0: l'épineux dossier de l'accroissement du potentiel hydroélectrique du fleuve Churchill au Labrador. Elle a affirmé que le projet d'accord est à risque s'il n'est pas entériné avant les élections au Québec et que la CAQ n'est pas reconduite au pouvoir. Si l'entente aboutit, le Québec pourrait avoir accès à 7200 mégawatts additionnels pour combler ses besoins. Le premier ministre Mark Carney s'attend des discussions constructives lors du sommet du G7 la semaine prochaine, même si le président américain Donald Trump risque de monopoliser la tension. En visite à Paris avant le sommet qui s'amorce lundi dans les Alpes françaises, le chef libéral et le président français Emmanuel Macron ont vanté la solidité des liens entre leurs pays. Laurence Martin accompagne le premier ministre.
1: Détachement d'honneur. Go!
2: À l'Élysée, Mark Carney a droit encore une fois aux grands honneurs.
3: Bienvenue à nouveau à Paris.
2: Le président Emmanuel Macron l'accueille en grande pompe à Paris, comme il l'avait fait il y a un an, lors du tout premier voyage à l'étranger du premier ministre.
4: Le Canada est un pays politiquement et géostratégiquement profondément aligné avec l'Europe. Plus que jamais, nous avons une même lecture du monde.
2: Un monde que le président décrit lui aussi comme fragmenté et face auquel le Canada et la France promettent de faire front commun.
5: Nous sommes plus que des alliés. Nous faisons partie de la même famille.
2: Au G7, qui débutera lundi à Évian, les deux leaders partagent certaines priorités, notamment la protection des enfants sur les plateformes en ligne. Mais la venue de Donald Trump au sommet pourrait venir faire dérailler l'agenda, croit l'ancien ambassadeur à Paris, Stéphane Dion.
6: C'est un G6 plus un. Il y a un personnage différent des autres, qui a des approches complètement différentes sur le plan du multilatéralisme.
2: Interpellé sur la question, Mark Carney évite soigneusement de critiquer Donald Trump.
5: J'ai aucune crainte que ce soit les États-Unis et les autres. Non, on cherche des solutions communes.
2: Peu importe la stratégie ou la rhétorique, le conservateur Gérard Deltel à Ottawa rappelle au premier ministre
7: ce qu'il faut, c'est avoir des résultats.
2: Que le plus important, ce sont les retombées. Ici Laurence Martin, Radio-Canada, à Paris.
0: L'action de la compagnie SpaceX a terminé sa première journée sur les marchés boursiers en hausse de 19 %. Le titre a même gagné plus de 30 % durant la séance pour finalement clôturer un peu plus de 160 $. Cette première cotation constitue un record et l'entreprise d'Elon Musk est désormais évaluée à plus de 2 000 milliards de dollars. Elle fait également de son fondateur le premier billionnaire de l'histoire. Malgré ces chiffres qui défient l'imagination, l'ancien vice-président de la bourse de New York, Georges Hugeux, appelle à garder la tête froide.
8: Monsieur Musk a fait des opérations qu'il a eu tendance à surestimer, que ce soit Twitter qui est devenu X ou que ce soit également ce qu'il a fait sur Tesla qui a baissé considérablement ses revenus. Donc, ce n'est pas une garantie. Monsieur Musk a une aura extraordinaire, mais ce n'est pas un très grand financier et la valeur qu'il crée a tendance parfois à être artificielle.
0: En plus de l'aérospatiale, SpaceX possède des divisions de télécommunications et d'intelligence artificielle. Et puis enfin, le Canada a fait sa rentrée à la Coupe du monde de soccer sur un nul de 1-1 face à la Bosnie-Herzégovine devant des dizaines de milliers de spectateurs au stade de Toronto. Après avoir tiré de l'arrière durant une grande partie du match, l'équipe a créé l'égalité avec une dizaine de minutes à jouer. Pour son prochain match, le Canada a rendez-vous avec le Qatar le 18 juin à Vancouver. C'était les informations.

0: Et si l'activité la plus simple était devenue rare? Se rencontrer, s'écouter, essayer de comprendre.
1: Salut.
2: Salut.
1: Enchanté. Moi, c'est Ulysse.
2: Enchanté, Juan Camilo. Ça va bien?
1: Pas pire, toi?
2: Oui, ça va bien, merci.
1: C'est pas trop loin?
2: Oui, un petit peu. Environ une heure de trajet.
1: Ah oui?
2: Oui.
1: Hey, ben, je suis content que tu sois venu de si loin, merci.
2: Ah non, ouais, ça m'a fait plaisir.
0: Jamais dans l'histoire récente, on a eu autant de moyens de communiquer. Et pourtant, le temps seul a augmenté d'environ 30 % depuis les années 1980 au Canada.
2: Tu habites ici à Montréal?
1: Ah, oui, oui. Moi, je suis, moi, c'est pas super, là. C'est à 10 minutes de taxi.
2: Ah, OK. OK, c'est bon.
0: Or, la science est formelle. Rien ne remplace une rencontre humaine pour changer un regard, briser des préjugés dans cette société de la complexité.
2: Je suis Juan, ou Juan en espagnol. Je viens de la Colombie. Oui, je suis ici avec ma famille, ma femme.

0: mes enfants. J'ai un garçon qui est colombien et une fille qui est québécoise, canadienne. Le restant de notre famille se trouve dans notre pays d'origine.
1: Alors ici, on fait un pari simple. Une personne qui s'interroge sur une question rencontre quelqu'un qui a des réponses. Ses réponses, à elle ou à lui. Pas d'expert, des voix de l'expérience.
0: J'ai 38 ans et je suis ici depuis 7 ans et demi environ. J'ai demandé de l'asile au Canada et maintenant je suis réfugié.
1: Je suis Karina Marceau, journaliste documentariste, et je vous invite à se rencontrer pour comprendre. Le thème d'aujourd'hui, les réfugiés.
2: Moi, je m'appelle Ulysse, j'ai 17 ans. Je suis en train de finir mon secondaire. J'avais jamais parlé avec un réfugié avant. Puis moi, pour de vrai, ce qui m'intéressait de cette rencontre-là, en fait, c'est juste d'apprendre des choses d'un monde que je connais vraiment pas. Puis que, tu sais, je veux dire, moi, ben, je suis né au Québec, j'ai grandi au Québec, puis je pense pas que je serai jamais forcé à quitter mon pays. Tu sais, moi, pour moi, un réfugié, c'est juste... Tu sais, je pense que c'est juste quelqu'un qui a été forcé de quitter son pays. Puis j'ai l'impression que les gens ont peur de ça un petit peu. Puis ben, moi je trouve que c'est vraiment pas mon cas. Puis que, tu sais, je veux dire, tout le monde devrait être libre d'aller où il veut. Ça doit être très difficile à vivre, demander l'asile, puis son visa, puis tout ça. Puis je trouve que ben souvent les gens sont fermés à ça, pas parce qu'ils veulent, comme, je trouve juste que les gens ont peur.
1: Chaque année, le Canada accueille environ 30 à 50 000 réfugiés. Selon la Convention de Genève relative au statut de réfugié, ce sont des personnes qui ne peuvent pas rentrer chez elles en raison d'une crainte fondée de persécution. Persécution politique, un journaliste menacé de mort, un opposant emprisonné. Religion, persécuté pour ses croyances ou pour les avoir abandonnées. Orientation sexuelle, persécuté, parfois emprisonné pour qui on aime. Appartenance à un groupe social, une femme sans protection, menacée d'excision. Et parfois, un retour qui expose à la torture, à des traitements cruels ou à un danger réel dans un pays en guerre. Des vies évaluées ici par la Commission de l'immigration et du statut de réfugié du Canada. Ce n'est pas seulement chercher une vie meilleure, c'est chercher une vie tout court.
2: En fait, je me demandais... Qu'est-ce qui t'a vraiment donné le goût de venir parler de tout ça? Puis comment est-ce que c'est arrivé?
0: Ce sont des choses qui arrivent, je pense. Ce sont des choses qui arrivent. Des fois, on ne pense pas à faire ce genre de choses. Et la première chose que j'ai pensé, c'est OK, ça pourrait être intéressant parce que on parle beaucoup avec nos amis. Mais. Les personnes d'ici peut-être ne connaissent pas comment ça fonctionne vraiment, qu'est-ce qu'on fait. Et j'ai trouvé ça une opportunité la première chose, de rencontrer mon histoire.
2: Puis, qu'est-ce qui a fait que tu as eu besoin de partir de chez toi?
0: C'est pas une décision qu'on pense. Mais, qu'est-ce que je vous dirais avec ça? C'est pas une décision qu'on dit, je vais planifier aller m'installer au Canada, au Québec. Non, c'est une décision qu'on prend dans un moment spécifique à cause de quelque chose qui nous est arrivé. Pourquoi on a pris la décision? Parce que dans un moment de stress, dans un moment d'anxiété, de ne pas savoir qu'est-ce qui va se passer avec notre vie à cause de certains problèmes, je pensais qu'on avait un enfant de 7 mois. Qu'est-ce qui va se passer avec lui, admettons, si les choses sont plus graves qu'est-ce qu'on a pensé dans ce moment-là. Qu'est-ce qui va se passer si c'est plus grave? On a pensé beaucoup à ça. et en faisant quelques appels, on est entendu de réfugiés. Et avant de ça, on n'a jamais entendu de ça. Et on est allé chercher un petit peu sur cette chose. Et on a dit que c'était une possibilité dans ce moment-là, juste pour nous mettre en sécurité et pour mettre en sécurité notre fils aussi. Parce que on n'a pas trouvé la sécurité dans notre pays ou la façon qu'il puisse nous aider à nous mettre en sécurité.
1: Juan raconte, mais pas tout. Les grandes lignes, oui, les détails, non. Ce qui s'est passé en Colombie et qui l'a forcé à partir en urgence avec son épouse et leur bébé, ça, il le garde pour lui. Pas par manque de mots, par prudence. Parce que même en sécurité, la peur ne disparaît pas complètement. Elle change de forme. Être reconnu, être retrouvé, et que le passé rattrape le présent. Obtenir l'asile, ce n'est pas automatique. Au Canada, environ 4 demandeurs sur 10 sont refusés. Alors, ceux qui sont acceptés ont réussi à convaincre que le danger était réel.
0: C'est pas quelque chose qu'on planifie, c'est juste qu'il y a quelque chose qui arrive et tu dois prendre une décision. Ou tu restes, ou tu t'en vas. Ouais. Et notre décision, c'était dans ce moment-là de partir.
2: Est-ce que dans ce temps-là, est-ce que tu regrettes un peu? Est-ce que genre tu penses à ton pays ou tu t'es vraiment juste dit, genre j'ai une famille puis il faut que je m'en aille puis c'est tout puis je penserai après?
0: Je pense que dans les moments de le stress et des choses qui sont en train de se passer, on pense pas ni dans le pays ni on pense plus à nous. Et dans notre cas, c'était plus notre enfant. C'était plus ça. On dirait que la chose la plus importante dans ce moment-là, c'est de mettre en sécurité notre enfant. C'est comme la chose qui nous a encouragé de prendre des décisions. On n'a pas pensé en d'autres choses. C'était comme, qu'est-ce qu'on fait pour qu'il croise avec ses parents et qu'il est bien? C'est comme dans ce moment-là, qu'est-ce qu'on avait pensé.
1: Au Canada, les demandeurs d'asile arrivent de partout, mais certains pays reviennent plus souvent. Ces dernières années, on retrouve notamment l'Inde, le Mexique, la Colombie, le Nigeria et Haïti. Un demandeur d'asile, c'est une personne qui demande protection et dont l'histoire est encore en train d'être évaluée. Si la demande est acceptée, elle sera reconnue comme réfugiée. Ce sont des hommes, des femmes et aussi des enfants. Au cours des dernières années, environ un demandeur d'asile sur 4 au Canada était âgé de moins de 14 ans.
2: Si je devais vraiment quitter mon pays, je pense que vraiment le premier truc auquel je penserais, c'est juste que je verrais plus l'endroit où j'ai grandi. Puis, en fait, j'ai l'impression que faut que tu sois courageux, faut que tu y ailles.
0: Aujourd'hui, il y a beaucoup de choses qui me manquent, mais il faut pas oublier qu'on est parti parce que c'est le seul choix qu'on a eu. Oui. On n'a pas planifié une journée, dire OK, on va planifier partir pour chercher quelque chose. Non, c'est une décision qui a été prise dans la question de une ou deux heures. Oui. Dans une ou deux heures, tu as décidé de laisser toutes tes choses. Et c'est différent quand une personne planifie, OK, je voulais aller vivre là-bas, il commence à faire des choses. Il dit, OK, on va laisser ça, mais on va pouvoir retourner pour montrer. Non, on n'a pas pensé à ça. On est parti. Oui, il y a des choses qui nous manquent. Mais c'était un choix dans ce moment difficile. Qu'on a pris la décision et aujourd'hui, on dit oui, malgré qu'on ne peut pas retourner, on est bien ici et on est tranquille. Ouais.
2: Justement, quand tu as pris la décision en deux heures comme ça, est-ce que vraiment tous les bagages étaient faits? Tu n'as pas hésité? Puis aussi, quand tu pars de ton pays comme ça, tu sais, c'est drôle, genre, tu peux te faire poser la question des fois comme, c'est quoi trois objets que t'amènerais avec toi? Tu sais, genre, c'est quoi la première chose que t'as pensé à amener?
0: La première chose, c'est quand on a pris la décision, on avait déjà les bagages de fait.
2: Aye, aye.
0: Oui. Pourquoi? Parce que on était dans un autre endroit que notre résidence principale. Et pourquoi? Parce que dans un moment donné, on a voulu nous mettre en sécurité. Et on a pensé que dans un autre endroit, on serait en sécurité. Et on a pensé aussi que serait temporaire. On a fait les bagages, on a mis quelques vêtements à nous, à moi et à ma femme, et on a mis beaucoup de choses de notre fils. Oui, c'est juste pour que on dise ok, ça pourrait prendre 2-3 semaines et c'est tout sera réglé et on va retourner. Et c'est pour ça que on n'a pas on a laissé les bagages. On a rien sorti. On sortit les choses qu'on utilisait, mais le restant, il retournait. Qu'est-ce qu'on avait? Pour nous, le plus important dans ce moment-là, c'était notre fils. Je dis, et on a mis beaucoup de choses, l'événement, les couches, de nourriture pour bébé, des choses comme ça. Et pour nous, c'est juste comme l'événement pour la semaine, c'est tout. Et dans le moment qu'on a pris la décision, c'est juste, on a pris les bagages qu'on avait déjà fait, on est parti vers l'aéroport.
2: Puis, fait que ces bagages-là, c'est avec ça que t'es arrivé
0: Oui.
2: À qui?
0: Oui.
1: Ce récit première, Ulysse, 17 ans, rencontre pour la première fois une personne réfugiée. Juan, père de famille, originaire de Colombie. Je suis Karina Marceau. Vous écoutez Se rencontrer pour comprendre.

0: Une fois que les valises étaient faites, tout ça, que la décision était prise, comment est-ce que ça s'est passé, tout le trajet pour arriver au Canada?
1: Une fois on a pris la décision, on est parti à l'aéroport. Oui. La soirée d'avant, on est acheté les billets. On ne savait pas dans quelle ville, pour quelle ville partir. On a commencé à regarder, différentes villes des États-Unis, jusqu'à le moment que on a reçu un appel de quelqu'un des personnes qu'on avait appelées avant. Et il nous a donné les données d'une personne qui pourrait nous aider à New York. Et c'est pour ça, c'est là qu'on a choisi New York. Et on est acheté les billets et on est parti à New York. Dans l'aéroport, on a contacté la personne. Et la personne nous a dit que nous a pris les données du vol et il nous a attendu à l'aéroport quand on est arrivé aux États-Unis. Et cette personne-là, on a parlé un petit peu juste de la situation. Il nous a référé un avocat. Il nous a dit que pour les demandes d'asile aux États-Unis, pendant les processus, ils vont séparer les familles. Il y a eu des cas qu'il y a eu des enfants qui sont disparus. C'est ça l'information que nous a donné l'avocat, mais on a pas comme les donner si c'est vrai ou pas. C'est juste l'information qu'il nous a donné.
0: Puis de la les familles sont séparées quand tu demandes l'asile?
1: Dans ce moment-là, comme la politique qu'il y avait dans ce moment-là. C'était comme pendant les processus, ils séparent les familles. Et une fois les processus soient établis, ils regroupent la famille. Mais qu'est-ce qu'ils nous ont dit? C'est comme ça pourrait prendre un mois, comme ça pourrait prendre des années. Et peut-être si prend des années, tu ne vas pas trouver ton fils.
2: Aux États-Unis, surtout en 2017 et 2018, une politique change tout. Elle s'appelle « tolérance zéro ». À la frontière, des familles migrantes, y compris des demandeurs d'asile, sont séparées. Les parents sont détenus, les enfants envoyés dans un autre système sous responsabilité fédérale. Des milliers de séparations ont été documentées et reconnues par les autorités américaines. Et des rapports officiels ont montré une chose troublante. Le suivi était si chaotique qu'il était difficile de savoir exactement combien d'enfants avaient été séparés. Aujourd'hui, cette politique n'est plus en vigueur. Les séparations massives ne sont plus la norme. Mais elles n'ont pas complètement disparu. Elles peuvent encore survenir dans certains cas précis. Et surtout, les traces de cette période, elles, sont toujours là. Les familles ont mis des mois, parfois des années à se retrouver.
0: Okay. Donc toi, ta famille s'est pas faite séparer, t'as pas commencé
1: non, non, ce non, non, non. Et c'est lui qui nous a dit, c'est mieux que vous continuez vers le Canada. Il nous a dit qu'il faudrait aller vers Plattsburgh pour prendre le chemin Roxanne. Et on a acheté les billets pour l'autobus. On est arrivé à Plattsburgh 2 journées plus tard. C'était un voyage de 6 heures quand même, long. On est parti le matin, on est arrivé vers 17 heures à Plattsburgh. Et dans le point que l'autobus nous a laissé, il y avait des taxis qui nous sont amenés au chemin Roxanne. Et dans ce point-là, ouais, la seule chose qu'on a compris, c'était de traverser la ligne qu'il y avait dans ce moment-là pour rentrer dans la station. Il y avait comme une station de police, je sais pas, comme un container avec des policiers. Et ça, c'était cette journée-là. Les peurs, c'est qu'ils nous ont dit que si on traverse la frontière, on serait arrêté. on serait en prison. Et on dit, on était frustrés parce qu'on ne savait pas si croiser ou pas, qu'est-ce qu'on fait. Le conducteur du taxi nous a dit, voici, va-t'en. Et le policier nous a dit, ah, si tu traverses, tu vas te trouver en prison. Mais à la fin, on a traversé et ils nous ont pris les honneurs, ils nous ont dit qu'on a été arrêtés, que c'est quoi la cause. On dit qu'on voulait demander de l'asile. Et ça a changé tout. On avait dit ça, et dit, ok, ça c'est un autre processus, ils nous ont amenés à la frontière. Et c'est là où on a commencé le processus. C'était la première nuit au Canada. Et c'était une nuit difficile.
2: Le chemin Roxham, utilisé par Juan et sa famille, c'est un petit chemin à Saint-Bernard-de-la-Colle, au sud du Québec, juste à la frontière américaine. Pendant des années, des milliers de personnes sont passées par là. Parce que s'ils arrivaient à un poste frontalier officiel, le Canada pouvait, dans la plupart des cas, les renvoyer aux États-Unis. Pourquoi? Parce qu'en vertu de l'entente sur les tiers pays sûrs, les États-Unis sont considérés comme un pays sûr. Les exilés devaient donc, en principe, demander l'asile là-bas. Mais en passant à côté, par un chemin non officiel comme Roxham, elles pouvaient entrer au Canada et faire leur demande ici. Or, depuis l'été 2023, la règle a été élargie à toute la frontière. Résultat, ces passages comme Roxham ont presque disparu. Et désormais, la plupart des demandeurs d'asile arrivent autrement, souvent par avion, dans les grands aéroports du pays, avant de demander protection.
1: Cette journée-là, on a voyagé à Montréal pour la première fois. Et ça a été dans les 5e jours, depuis qu'on est parti de notre pays. C'est les 5 jours après, on est arrivé à Montréal. Et ils nous ont accueillis Praïda. Ils nous ont expliqué comment ça fonctionnait, le processus. Et ça c'était différent. Je pense que cette journée-là, on a comme été un petit peu plus tranquille. Et dans ce moment-là, ils nous ont amenés à l'hôpital Royal Victoria, l'ancien, qui dans ce moment-là, il était comme refuge. Et c'est ça notre premier logement ici au Canada.
0: Pour combien de temps vous avez été là?
1: 20 jours.
0: Aïe, aïe. Fait que t'es parti de chez toi, t'es allé à un autre endroit, vous avez pris la décision de partir, vous êtes allé aux États-Unis, vous avez traversé la frontière, vous êtes arrivé à Montréal, vous avez fait ça en 5 jours.
1: Oui.
0: OK.
1: Avec un enfant de 7 mois, 2 grosses valises, et un sac à dos, un gros sac à dos. C'est ça notre parcours.
2: Juan a fait brièvement mention de Praïda. À Montréal, c'est un service public qui accueille les demandeurs d'asile dès leur arrivée. Le Praïda est géré par le CIUS du centre-ouest de l'île de Montréal, le Centre intégré universitaire de santé et de services sociaux, un organisme public du gouvernement du Québec qui regroupe les soins de santé et les services sociaux dans la région. Le Praïda, c'est un peu comme la première porte. On y évalue les besoins, on aide à trouver un toit et à accéder aux soins et à inscrire les enfants à l'école. En 2023-2024, plus de 16 500 personnes y sont passées. Ailleurs au Canada, il n'existerait pas d'équivalent aussi centralisé. Ce sont plutôt des réseaux d'organismes qui prennent le relais. Le Québec est la province qui reçoit le plus de demandeurs d'asile au pays, suivi de l'Ontario. À elles deux, ces provinces accueillent la grande majorité, environ 85 à 90 % des demandes d'asile au pays.
1: C'était difficile, mais on a eu une belle sensation quand on est arrivé à Montréal. Depuis tout le stress du voyage, c'était une belle journée, la journée qu'on est arrivé, à niveau de sentiments, à niveau de... Oui, on était fatigué, on n'a pas bien dormi pendant les 5 jours, on n'avait pas parlé avec notre famille, Mais ce sentiment de cette journée-là, c'était comme un sentiment de tranquillité. C'est quelque chose, c'est une bonne journée. Là.
0: Après, ça c'est la journée où vous êtes arrivé au refuge?
1: Oui, oui. Les 20 jours, c'est un processus. Tu arrives et on n'est pas arrêté, je pense que pendant les 20, je pense que plus de 20 jours, parce que tu commences à chercher un avocat, tu commences à chercher ton logement. Et il t'aide à chercher l'aide sociale en attendant que ton permis de travail arrive pour pouvoir commencer à travailler. Et c'était 20 jours un petit peu difficile, ma femme était malade. Et la première chose, c'est de chercher une ligne aussi pour pouvoir nous communiquer avec notre famille. Et c'était comme les 20 jours de commencer à assimiler qu'est-ce que tu avais fait.

0: commences à réfléchir, ok, qu'est-ce que tu as fait? Oui, à connaître comment ça fonctionne le système. Et c'est ça, l'aide sociale est arrivée, on est allé chercher les logements, on a trouvé un appartement à Longueuil. Et c'est l'aide sociale qui nous a aidé comme au début pour payer les logements. Même on est parti avec d'autres personnes qui on a connues dans les refuges et qui aujourd'hui ce sont comme comme une espèce de famille ici. depuis qu'on s'est connus, on s'en parle souvent. Et on est parti avec eux parce que l'aide sociale est pas grosse et pour un appartement c'était pas suffisant. On a partagé les frais en attendant qu'on trouve un emploi. C'est ça qui s'est passé. Ça c'était dans le mois de novembre. En janvier j'ai déjà eu un emploi et on a laissé l'aide sociale de côté pour continuer.
1: Dans le monde, environ 120 millions de personnes ont été forcées de fuir leur foyer. Parmi elles, des dizaines de millions sont réfugiés et plusieurs millions attendent encore une décision sur leur demande d'asile. Et contrairement à ce qu'on pourrait croire, ce ne sont pas les pays riches qui en accueillent le plus en nombre absolu. La Turquie, le Bangladesh, le Pakistan sont eux en première ligne. Parce que la majorité des réfugiés restent près de chez eux, dans les pays voisins, souvent moins riches. Mais le Canada, lui, fait autrement. Il va chercher des réfugiés ailleurs pour les accueillir ici de façon permanente. Et sur ce plan, il fait partie des pays les plus engagés au monde. Ulysse, 17 ans, rencontre pour la première fois un réfugié, Juan, un père de famille qui a fui sa Colombie natale avec sa famille. Je suis Karina Marceau. Si le cœur vous en dit, je vous invite à poursuivre l'échange dans la bulle conversationnelle de l'émission « Se rencontrer pour comprendre » sur Ici Première.

0: Et pour trouver le logement à Longueuil, mais c'était un petit peu difficile à cause de la langue. On était chanceux d'avoir connu une personne propriétaire qui parle espagnol. Et c'est lui qui nous a donné notre premier logement pour 2 mois. On restait là pour 2 mois. Et ensuite, on a trouvé notre logement pour moi et ma femme et mon fils. Et une fois que j'ai trouvé l'emploi.
1: Une fois que tu as trouvé un appartement, comment est-ce que ça s'est passé, ton intégration?
0: Les premiers jours sont été occupés. Avant de partir, qu'est-ce qu'ils nous ont dit? C'est à partir de ce moment-là, vous continuez votre vie comme d'habitude, comme votre vie normale. Vous pouvez aller faire l'épicerie, vous pouvez aller... Vous pouvez s'inscrire à l'école pour commencer à étudier le français. Vous pouvez commencer à trouver un job. Vous continuez à vivre votre vie comme d'habitude. Ce sont les mots qu'ils nous ont donnés. Mais malgré qu'on voulait que la vie soit comme d'habitude, c'est pas comme d'habitude parce qu'on est loin de la famille. Et c'est ça le moment qu'on a commencé à sentir qu'on est loin de la famille, que la décision qu'on a prise dans ce moment-là, c'était pour une question de sécurité. Mais il y a d'autres choses en arrière, comme la probabilité de ne pas voir notre famille jamais.
2: Juan s'est trouvé du travail quelques semaines à peine après son arrivée au pays. Même si c'est rapide, il était prêt bien avant.
0: Dans le Royal Victoria, mais ils nous ont dit tu ne peux pas appliquer jusqu'à que ton permis de travail arrive. C'était un travail, on a fait le projet REM, le réseau électrique, le réseau du train électrique. On a fait toutes les pièces où le train traverse. Il y avait beaucoup de latinos de toutes les nationalités. Et j'ai travaillé pour ce projet-là. C'était mes premier job ici, ma premier job en construction aussi. Mais c'était une belle expérience parce que on a aidé aussi au développement du Québec. Et je suis content quand je passe et je vois les trains, je vois les gens voyager. Je dis, même mon fils me dit, papa, tu as fait ça? Je dis oui. Et c'était ma première opportunité laborale de travail. C'était la première opportunité où j'ai eu la chance aussi d'avoir des différents postes. J'ai commencé comme journalière sans parler français. J'ai appris le français et j'ai eu la chance de devenir chef d'équipe et de devenir contrôleur de qualité à cause de mon français. Parce que j'ai eu la chance de... Les seuls équipe francophone, ils m'ont mis avec eux. Les restants, c'était des équipes hispanophones. Je ne sais pas pourquoi, mais ils m'ont mis avec l'équipe francophone. Et je pense que c'est grâce à eux que j'ai commencé à pratiquer et apprendre le français.
2: Au Canada, demander l'asile ne veut pas dire pouvoir travailler tout de suite. D'abord, il faut déposer une demande d'asile. Cette demande est ensuite évaluée pour vérifier qu'elle est recevable. Une fois cette étape franchie, la personne peut demander un permis de travail ouvert délivré par Immigration, Réfugiés et Citoyenneté Canada qui permet de travailler pour n'importe quel employeur. Mais entre la demande et l'autorisation de travailler, il faut attendre des semaines, parfois des mois, le temps que les vérifications soient faites et que les documents soient traités.
0: Et on a décidé de déménager à la ville où j'habite aujourd'hui, à Saint-Hyacinthe, précisément pour nous intégrer d'une meilleure façon à la société, en parlant de la langue. Parce que on connaissait déjà, mais tout le monde parlait espagnol. Et Saint-Jacinthe, dans ce moment-là, c'était plus francophone que... Il y avait moins des hispanophones. Je pense que grâce à ça, ça nous a aidé à bien nous intégrer, à apprendre la langue, à commencer à avoir des meilleurs emplois.
1: Donc, t'as délibérément choisi d'aller à un endroit plus francophone.
0: Oui. Oui. Je me dis, mais on est ici, on doit s'adapter à la nouvelle société. C'est pour ça qu'on a décidé de chercher une communauté plus francophone pour pouvoir bien s'installer. Mais on continue à visiter des communautés latino parce qu'on ne peut pas oublier notre racine.
2: En s'installant à Saint-Hyacinthe, Juan et sa famille ont fait un choix minoritaire. Au Canada, la grande majorité des immigrants, y compris les réfugiés, s'installent dans les grandes villes. Selon Statistique Canada, la population immigrante est très fortement concentrée dans les grandes régions métropolitaines. À Toronto, par exemple, près de 46 % de la population est issue de l'immigration. Montréal et Vancouver figurent aussi parmi les principaux pôles d'accueil.
0: Quand on demande l'asile, évidemment, c'est parce qu'on cherche rester en sécurité. Et en attendant que le processus soit vérifié et on soit accepté ou pas, on doit rester ici. On ne peut pas sortir du pays. Oui, on peut voyager à l'intérieur, mais on ne peut pas sortir à l'extérieur. La recommandation que beaucoup, même les agents de l'immigration et les avocats, c'est de ne pas demander la visa pour les pagar, parce que probablement il sera refusé. Dans notre cas, c'était comme ça. Ils ont été refusés et on ne peut pas voir ses parents, on ne peut pas voir sa famille physiquement, oui, c'est bien entendu. Du côté de la famille, c'est comme ça, on doit rester ici. Je ne sais pas comment ça fonctionne aujourd'hui parce que les lois au niveau de l'immigration changent. Mais dans notre cas, presque toutes les choses qui sont subventionnées pour le gouvernement, pour nous, il faut les payer. Comme par exemple la garderie, à l'exception de la partie médicale. Mais les restants, pour nous, on doit payer tout. On doit payer tout en attendant que le statut... soit vérifié pour l'immigration.
2: À leur arrivée, les demandeurs d'asile n'ont pas accès aux mêmes programmes que les autres résidents. Certains services sont offerts, comme l'école et les soins de santé, mais depuis mai 2026, ils doivent payer une partie de leurs soins jugés non essentiels, ainsi que 4 $ par médicament. D'autres services restent limités, comme l'accès au logement subventionné, selon le statut et les délais. Alors, plusieurs paient davantage pour se loger, se déplacer. Au Québec, les familles demandeuses d'asile devaient aussi payer plein tarif pour la garderie. Mais après des années de contestation, la Cour suprême du Canada a tranché en mars 2026. Les exclure des garderies subventionnées était discriminatoire.
0: Il y a certaines raisons dans la loi pour lesquelles tu peux demander l'asile. Et tu dois démontrer que c'est réel. Et c'est pour ça qu'on a une audience avec un commissaire de l'immigration. Et c'est lui qui va vérifier les preuves, qui va vérifier l'histoire, il va nous poser des questions. Et à la fin, il va déterminer si c'est vrai ou pas. Et dans notre cas, mais on était acceptés. Et ça nous prit 3 ans et demi pour avoir l'audience. Et 3 ans et demi que quand on est rentré, ils nous ont dit dans 18 mois tu vas avoir tout réglé, mais c'était 3 ans et demi et ça a pris quand même beaucoup de temps.

0: qu'est-ce qui a changé? Une fois on était accepté, on a eu les droits, par exemple, aux garderies subventionnées. On a eu droit à la allocation famille, à d'autres choses qu'on n'avait pas droit. Mais c'était quand même 3 ans et demi sans rien. Et même pour nous, c'était correct parce que mais on n'avait pas ça dans notre pays. Et on était comme habitué à payer tout. Ouais, c'était comme le normal pour nous. Et dans ce moment-là, une fois on reçoit l'acceptation, on peut demander l'acceptation du Québec et du Canada pour avoir la résidence permanente. Et c'est ça qu'on a fait. Et on attend encore la résidence permanente depuis 4 ans.
1: Mais je me demandais, est-ce que tu es content de ta situation? Puis est-ce que tu penses que c'est vraiment... est-ce que tu penses que c'est un petit peu un acquis, que tu aurais dû être confortable ici? Ou, tu sais, il y a plus de choses qui auraient dû être faites pour toi? Ou ben tu es vraiment content de ta situation, puis tu es content de comment les choses sont arrivées?
0: Je pense que si tu aurais posé cette question il y a eu 3 ans, la réponse serait différente d'aujourd'hui. Aujourd'hui, je suis plus tranquille, plus confortable. Et à cause, mais je pense que on a fait des choses pour bien s'intégrer au pays. Et c'est pour ça qu'aujourd'hui, on est plus à l'aise de choses qu'on fait. Mais si on parle de 3 ans avant, 3 ans, 4 ans, oui, je pense que la réponse serait différente. Parce que c'est difficile d'immigrer, c'est difficile de partir de ton pays, d'arriver à une nouvelle culture, de commencer de zéro. J'ai eu le sentiment de quand on sort de l'école et la question alors qu'est-ce que je vais faire de ma vie, c'était comme la même question que je me posais dans ce moment-là, mais plus grand. J'arrivais ici, je dis qu'est-ce qu'on va faire de notre vie. Oui, on avait une profession, on avait une carrière là-bas. Mais ici, on n'a rien. On n'a pas la langue. On n'a pas une carrière. Et il faut commencer de zéro. Et dans ce moment-là, oui, on a eu de la frustration. Et surtout quand on essayait de toucher des ports et les ports sont fermés. À cause de notre statut d'immigration dans ce moment-là. Que c'est une autre chose frappant que non, pour le fait d'être demandeur d'asile, tu n'as pas le droit d'aller étudier. Et tu n'as pas le droit de continuer ta carrière, de faire des études pour t'améliorer.
1: Ah oui.
0: C'est comme l'information qu'ils nous ont donnée dans certaines écoles. Mais une fois on était accepté, les choses ont changé. Ouais. Et notre pensée a changé aussi.
2: En mars 2026, Ottawa durcit l'accès à l'asile. Avec la loi C-12, une règle change tout. Si une demande est déposée plus d'un an après l'arrivée au pays, elle peut être jugée irrecevable, même pour les personnes déjà ici depuis 2020. Et la mesure est rétroactive. Résultat, jusqu'à 40 % des demandes récentes pourraient être rejetées sans même être entendues par le tribunal spécialisé. Dans son système déjà sous pression, près de 300 000 dossiers en attente, le gouvernement veut aller plus vite. Ulysse, 17 ans, et aujourd'hui, il rencontre un réfugié pour la première fois. Juan, un père de famille qui a fui la Colombie pour sauver les siens et se sauver lui aussi. Deux mondes, une rencontre et peut-être un regard qui bascule. Je suis Karina Marceau. Si cette rencontre vous interpelle, la réflexion se poursuit dans la bulle de l'émission « Se rencontrer pour comprendre » sur Ici Première.

0: et se dit que peut-être, bientôt, il ne cherchera plus. Et ça rit autour de lui. Et ça pleure.
1: Est-ce que tu trouves que, tu sais, en même temps, depuis que t'es à Montréal, c'est important pour toi, ton identité, puis ton pays, puis même si tu y es plus?
2: Je pense que, comme la vie, tout change. Il faut s'habituer au changement. Et que c'est important la vie que j'avais en Colombie, oui. Et évidemment, il y a certaines choses qu'on ne peut pas oublier. Oui. Parce que c'est une culture différente. On a croisé dans une culture différente. Il y a des choses qui nous manquent. Oui. Oui. Et je pense qu'ils nous, ils vont nous manquer pour toujours. Mais maintenant, on est ici. On est bien, on est tranquille, on voit croiser, on voit que nos enfants sont grandis, ils vont bien, ils sont tranquilles, ils peuvent jouer dehors, ils peuvent faire des choses que probablement dans notre ville où on est habité, serait plus difficile de les faire.
1: Qu'est-ce que tu souhaiterais à quelqu'un d'autre qui viendrait s'intégrer? Puis qu'est-ce que tu voudrais que les gens retiennent de tout ce que tu as raconté?
2: J'aimerais que les gens gardent que, indépendamment de notre culture, qu'on vient d'un autre pays, ou de la religion, ou de la politique, ou de peu importe. On est des personnes, on est des humains. Oui. Et que c'est pas parce que je suis réfugié, ou je suis travailleur temporaire, ou je suis un étudiant étranger, et je suis différent. Qu'il faut comprendre que tout le monde a des besoins. Et les besoins qui ont une famille ici, ça pourrait être les mêmes que la mienne. De vouloir voir sa famille, bien sa famille, de voir ses enfants bien, qu'ils vont à l'école, que, indépendamment de notre nationalité, je pense que tout le monde, nous sommes pareils. Et c'est pas tout le monde qui vient, peut-être des fois, comme certaines personnes disent, profiter du système. On vient ici, mais dans notre cas, on vient parce que c'est le seul choix qu'on a eu dans ce moment-là. Mais on vient pas pour profiter du système, on vient juste pour rester tranquille avec notre famille,

0: Ben moi clairement ce que je retiens c'est que ben tout le monde est humain puis tout le monde devrait avoir le droit de circuler où il veut puis tout le monde a le droit de vivre. Je trouve que même là c'est difficile à démystifier toute cette situation là puis c'est comme si on n'en parlait pas. Il y a des choses que j'aurais pas pu apprendre à l'école ou dans la vie de tous les jours que j'aurais seulement pu savoir en parlant avec toi puis ça rend ça vraiment le plus humain pour moi puis tu sais je comprends beaucoup mieux comment ça fonctionne puis tu sais je pense que je comprends un petit peu ce que tu peux ressentir le stress puis c'est pas mal moins surprenant pour moi maintenant. Merci vraiment parce que j'ai appris plein d'affaires.
1: Non, mais merci à vous pour m'avoir invité. Et comme j'ai dit au début, c'est bon que d'autres personnes entendent nos histoires. Non, merci beaucoup.
0: Merci beaucoup.
2: C'est sur cet échange que se termine ce bloc d'épisodes « Se rencontrer pour comprendre ». Aujourd'hui, tout va vite, les opinions aussi, on juge, on tranche, souvent sans s'arrêter. Mais quand deux personnes prennent vraiment le temps de se parler, de s'écouter, il se passe quelque chose. Le psychologue humaniste Kyle Rogers le dit.

Être écouté profondément est l'une des expériences les plus puissantes pour un être humain. Parce que s'écouter pour vrai, c'est pas juste s'échanger des mots. Ça peut changer un regard et parfois faire baisser la tension. Le dialogue est la seule alternative à la violence, disait Desmond Tutu, figure clé de la réconciliation après l'apartheid en Afrique du Sud. Alors peut-être que ça commence là, dans une simple rencontre. Merci à Ulysse pour sa curiosité et sa capacité d'écoute. À Juan qui a partagé son histoire de déracinement avec une grande générosité. Ces enregistrements ont aussi été pour moi une belle rencontre avec des collègues talentueux et engagés. À la recherche, Caroline Roy-Blais, avec qui j'ai eu le plaisir de collaborer. À la prise de son, Steve Saint-Pierre. Au montage et au mix sonore, Clovis Lamarre. À la co-réalisation, Julie Campo. Je suis Karina Marceau, journaliste et documentariste à l'origine de ce projet. Merci d'avoir été à l'écoute et à une prochaine rencontre.

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5: Bonsoir, ici Louis de Belval. Voici les informations. Les députés de l'Assemblée nationale ont débattu pour une dernière fois au Salon Rouge avant d'entamer leur pause estivale. Lors de cette ultime journée de travaux parlementaires, les élus ont adopté 5 projets de loi en rafale avant de présenter leur bilan de session qui n'a duré que 5 semaines. Christine Fréchette a dressé un portrait de ses 58 jours comme première ministre. Les partis politiques se préparent déjà aux élections générales qui devraient être déclenchées à la fin du mois d'août. La tenue en octobre d'un référendum sur la place de l'Alberta au sein du Canada soulève des préoccupations sur l'accès aux services bancaires en cas d'une éventuelle séparation. C'est entre autres le cas pour les prêts hypothécaires qui sont fournis par des banques canadiennes et régis par la Banque du Canada. Alice Burga a tenté d'y voir plus clair avec des experts en services financiers.
6: Si l'Alberta devenait un État indépendant, que se passerait-il pour les détenteurs d'un prêt hypothécaire ou pour ceux qui voudraient acheter leur première maison? Cela prendrait une loi pour que les contrats hypothécaires existants restent juridiquement valables, estime James Thompson, professeur en finance à l'Université de Waterloo. Et il faudrait que l'Alberta autorise les banques canadiennes à exercer leurs activités, ajoute-t-il. La question se pose aussi pour certains programmes fédéraux, comme ceux de la Société canadienne d'hypothèque et de logement, qui assure les prêts hypothécaires lorsque l'acheteur a un petit apport. Un enjeu préoccupant pour Jeff Adamson, cofondateur de Neo Financial. En particulier pour les primo-accédants et les ménages à faible revenu. Sans la SCHL, ils devront payer des taux d'intérêt plus élevés ou ne pourront tout simplement pas acheter, dit-il. Pour Keith Wilson, avocat et membre du groupe Alberta Next Step en faveur de l'indépendance, la transition se fera sans embûche. Nous prévoyons une loi sur la continuité de l'Alberta afin de transposer les lois canadiennes comme la législation bancaire ou le code criminel, dit-il. Avec d'autres experts, il prévoit de publier une note sur la transition de la province. Ici Alice Burga, Radio-Canada, Edmonton.
5: Les négociations en vue d'une adhésion de l'Ukraine à l'Union européenne vont reprendre lundi. La présidente de la Commission européenne, Ursula von der Leyen, a précisé que les pourparlers porteraient aussi sur la possibilité d'accueillir la Moldavie. Le principal frein à l'adhésion de l'Ukraine a été levé en avril avec la victoire de l'opposant hongrois, Péter Magyar, au président sortant. Face au président sortant, Viktor Orban, un farouche partisan de Moscou, l'accord unanime des 27 membres de l'UE est nécessaire pour intégrer un nouveau pays. Le grand patron de SpaceX, Elon Musk, a vu son entreprise décoller à la bourse. L'action de sa société spécialisée dans la

0: aérospatiale, s'est apprécié de plus de 19% à sa première séance au Nasdaq. Le titre a grimpé jusqu'à 178 dollars américains en mi-journée pour se stabiliser à 160 dollars américains à la fermeture des marchés. Les explications de Marc-Antoine Leblanc.
1: En sonnant la fameuse cloche du Nasdaq, le patron de SpaceX, Elon Musk, a officialisé la plus importante introduction en bourse de l'histoire. 555 millions d'actions vendues pour 75 milliards de dollars américains. Une somme qui devrait aider l'entreprise à atteindre un objectif bien particulier. SpaceX souhaite pouvoir vous amener sur la Lune, sur Mars ou n'importe où dans le système solaire, a déclaré l'homme d'affaires depuis le siège de la société au Texas. Ironiquement, Elon Musk ne pensait pas que son entreprise allait connaître du succès. Je lui donnais 10% de chance de réussir, a-t-il indiqué. Il devient aujourd'hui le premier billionnaire de l'histoire. Selon Oxfam, sa richesse équivaut à ce que détient la moitié la plus pauvre de la population mondiale. Les investisseurs, eux, font le pari que la société va continuer sur sa lancée, selon Jean-François Ouellet, professeur au département d'entrepreneuriat et d'innovation d'HEC Montréal.
2: On s'attend d'ailleurs, selon Goldman Sachs, à ce que ses revenus de, ne serait-ce que sa division de d'intelligence artificielle avec son outil Grok, passe de 3,5 milliards de revenus actuellement à 350, donc fois 100 au cours des 4 à 5 prochaines années. Donc, le marché s'attend véritablement à une explosion.
1: Les entreprises OpenAI et Anthropic ont assurément surveillé le déroulement de la journée. Elles qui ont lancé le processus pour une introduction en bourse. Ici Marc-Antoine Leblanc, Radio-Canada, Montréal.
0: Et puis enfin, le Canada a obtenu un match nul de 1-1 face à la Bosnie-Herzégovine lors de son premier match à la Coupe du monde de soccer devant 43 000 spectateurs à Toronto. L'équipe masculine obtient un point au classement, son premier point au classement en 3 participations au Mondial. Selon le journaliste et auteur du livre Mondial 2026, Kevin Vessière, cette édition de la Coupe du Monde s'annonce comme la plus politique de l'histoire en raison de la guerre en Iran, du resserrement des politiques migratoires aux États-Unis et des relations tendues entre les 3 pays organisateurs.
3: Ce qui se passe, c'est que depuis le deuxième mandat de Donald Trump, ces relations-là sont fragilisées, avec un discours de Donald Trump très agressif vis-à-vis du Canada et aussi vis-à-vis du Mexique. Et donc, ce message en tout cas d'unité n'est plus présent, et on a véritablement l'impression qu'il y a une Coupe du Monde au Mexique, une Coupe du Monde au Canada, une Coupe du Monde aux États-Unis. Et donc, en tout cas, ce marqueur-là, c'est une politisation de la FIFA et de la compétition. Alors même que la FIFA, à chaque compétition, essaye d'avancer, de présenter sa compétition sur le terrain le plus neutre possible pour qu'on retienne que le sportif.
0: Le Canada jouera son prochain match le 18 juin à Vancouver face au Qatar. C'était les informations.
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5: Bonsoir à tous, mon nom est Léane Labrèche-Dor. Bienvenue dans cet espace d'écoute où je vous propose la série Balado sans le savoir. Qu'est-ce que c'est dans le fond, ce balado-là? Ben, en fait, c'est une série de réflexions, hein? C'est des discussions sur différents thèmes qui veulent m'amener à devenir une meilleure personne ou en tout cas à participer à un monde meilleur. Et, chers amis, je vous propose ce soir de commencer votre écoute avec l'épisode « Agiste sans le savoir », qui doit être l'épisode le plus attendu de toute la série. En fait, dès les balbutiements du projet, on avait envie de traiter le thème d'agisme. On savait qu'on voulait parler de ça, on savait que c'était un thème qui était riche, puis on n'avait pas eu le temps dans la saison 1 de consacrer un épisode à l'agisme, mais c'était sûr et certain que si on avait la chance d'avoir une saison 2, on voulait parler de ça. Et même entre l'enregistrement de la saison 1 et de la saison 2, moi, j'ai reçu le moult DMs, plusieurs messages de fans qui disaient « Oh, Léane, excellente série, on t'adore, t'es extraordinaire, blablabla. » Là, j'en passe pour pas avoir l'air de m'enfler la tête. Mais la plupart des gens étaient comme « Il faudrait vraiment parler d'agisme. » C'est une des formes de discrimination les plus invisibles, les plus sournoises dans la société dans laquelle on vit. Ce serait vraiment intéressant un épisode là-dessus. Eh bien, voilà. On vous a écouté et je vous souhaite une superbe découverte de l'épisode Agiste sans le savoir.
6: Je prends soin de moi, là, je veux dire, j'utilise des bons produits puis toute l'affaire. Puis si ça m'aide à rester

0: pas idée, trop vite, pourquoi pas.
1: Tu parles des crèmes?
0: Oui, je parle des crèmes.
1: Oh oui, donc
0: je parle des petits traitements, machin.
1: Fait que toi, tu te dis, j'ai pas peur de vieillir parce que j'ai des bonnes crèmes.
2: Dans un monde en constant changement rempli de vestes à épaulettes et de mises en plis louches, naît le 6 juillet 1988 une petite Lélé la Brèche d'Or. Malgré les efforts qu'elle fait en grandissant, Lélé développe des mauvais plis. Motivée par la naissance de son petit bonhomme à qui elle souhaite un monde meilleur, Lélé décide d'aller au fond des choses et lance un balado. Vous écoutez sans le savoir. La femme que vous venez d'entendre, c'est ma grand-mère. C'est une femme qui a pas froid aux yeux et qui se rit de la mort et de la vieillesse grâce au rétinol et à la crème de nuit. Mais mettons qu'on sort de la joke, là. Mettons, il y a une chose de certaine, c'est que l'âge, c'est pas tassable comme concept. Genre, on peut pas se dire, hey, nous, ça nous touchera pas, cette affaire-là de vieillir. Puis vieillir, même si c'est la patente la plus universelle du monde, et donc la plus inclusive du monde, ben, c'est un peu chiant de se rendre compte que c'est aussi une des formes de discrimination les plus présentes et les plus insidieuses. Puis, je veux dire que ça prend plusieurs formes. Et je pense pas, moi, en tout cas, être à l'abri de certains de ces angles morts-là, de cet âgisme-là, dans notre société. En Amérique du Nord, peut-être même plus qu'ailleurs. On verra. Mais la question, suis-je âgiste sans le savoir? Non. Ben non, je le sais. Je suis âgiste. Je le sais. On va juste essayer de comprendre à quel point je suis âgiste. On a parlé avec Amélie Doucet, qui est doctorante en psychologie du travail et des organisations, et on a pensé que pour avoir une conversation sur l'âgisme, ben on devrait prendre le temps de réfléchir sur le mot « vieux ». Bon, pour être 100% honnête avec vous, là, l'idée de définir le mot « vieux » est venue après 55 minutes de conversation. Fait que, gars, je sais pas qu'est-ce que ça veut dire sur mes angles morts, mais je tenais à être honnête avec vous.
3: Qui a vécu longtemps.
4: Exact. Est-ce que c'est négatif?
3: Non.
4: C'est même, on devrait pouvoir l'utiliser.
3: C'est même très cool.
4: Oui.
1: Donc, OK, qui a vécu longtemps? Smart. Fun. Alors, en contrepartie, ici, je vous donne la définition de âgisme. Selon le Robert, âgisme non masculin, discrimination envers toute personne âgée. Simple. Direct. Mais, oh là là, oh combien problématique. De un, parce que personne âgée, ça reste un concept flou. Tu sais, dans quel contexte quelqu'un est âgé versus quelqu'un qui ne l'est pas. T'sais, un gars de la LNH devient un joueur âgé beaucoup plus rapidement que quelqu'un qui travaille à la caisse pop. Et là, je sais que ça peut être juste une sphère de la société, mais je pense qu'on fait bien de s'y attarder à cette réalité d'âgisme-là dans le cadre du travail parce que c'est le champ d'expertise d'Amélie. Fait qu'on serait niaiseux de s'en priver, hein? Mais aussi parce que...
4: En fait, la discrimination, l'âgisme qui se passe en milieu de travail, qui est malheureusement très fréquente, là, oui. C'est une des formes de discrimination qui est le plus présent, là, même quand on regarde toutes les autres formes de isme, là, donc racisme et sexisme, etc. Oui. L'âgisme, c'est un des plus prégnants, là, un des plus forts là, qui se retrouve sur le marché du travail.
1: OK, donc, un des plus présents. Ouf! Puis on y revient souvent, hein, à ce problème de représentativité. Il y a un manque de représentation souvent quand on parle des groupes de personnes qui sont marginalisées, qui sont ostracisées, sur lesquelles on porte des jugements. C'est souvent parce que, ben, si on voit pas les gens, on les connaît moins, on les reconnaît moins, on les comprend moins. Amélie a apporté un point super intéressant aussi.
4: La génération des personnes qui sont les plus âgées, là, c'est la génération qui représente les personnes les plus diversifiées. Parce que plus on vieillit, plus on devient différent les uns des autres. Parce que on a des expériences de vie différentes. Oh, j'ai eu un accident. Oh, j'ai perdu mon conjoint, ma conjointe. Puis tu deviens tellement quelqu'un de différent. Cette variété-là, cette richesse-là est vraiment pas représentée, là.
1: Ça, c'est fou. J'avais jamais pensé à ça de cette façon-là. Là, oui, je vous entends me dire, mais oui, mais Lélé, t'es pas doctorante en psycho, toi, c'est normal que tu sois plus nouillonne, ok, tu joues des bonhommes à TV. Fait que oui, bon, ok, je comprends. Mais, la TV, ça, c'est un super bon endroit pour se voir représenter. Fait que je suis pas non plus 1000% dans le champ là avec ces réflexions-là. Et parlant de se voir à TV, parce que c'est un travail d'équipe, un balado, là, mais on a eu une super belle prise pour ce sujet-là de l'âgisme et je vous laisse entendre la réaction d'Amélie quand je lui apprends avec qui on va jaser.
3: Ah! Oui!
1: T'as écrit Survivor?
3: Oui!
1: On va recevoir André.
3: Ah, pour vrai?
1: Oui, André va venir nous parler. Mais j'ai très hâte. André de Survivor Québec!
4: C'était excellent. Puis André, j'étais tellement contente parce que c'est vrai qu'il y a pas beaucoup de gens... Tu sais, c'est... Ça confronte un peu l'image de la personne âgée, là, entre guillemets. Là. C'est la première personne de 65 ans qui atteint la finale. Puis, mais c'est le fun pour la représentativité, là.
1: On a demandé à Amélie si elle avait une question pour en

0: C'est quoi l'image qu'il pense avoir projetée? Parce que moi, je pense qu'il y a vraiment eu un impact
1: positif.
0: Positif.
1: Puis ça, c'est sa réponse au fameux André Savard de Survivor.
2: Pat disait dans son entrevue finale, tu sais, André, un de tes objectifs, là, c'était de démontrer aux gens de ton âge que tout est possible dans la vie. Là. On reçoit une pluie d'amour. Puis tu te promènes chez ton Costco, puis avant ça me prend une demi-heure à faire mon Costco, ça me prend 2h30. C'est juste de l'amour.
1: Bon, je trouvais ça important de vous faire entendre sa réponse directement au André qui a allumé la torche d'espoir dans la vie de plusieurs, justement en se présentant et après avoir autant performé à Survivor Québec. Mais évidemment, comme n'importe qui fait quelque chose dans l'œil du public, faut s'attendre à ce que les réseaux sociaux aient leur mot à dire. Puis leurs mots avec des S qui sont pas toujours bienveillants. Puis dans le cas d'André, ce qui est particulier, c'est évidemment...
2: Tous les qualificatifs commençaient par vieux.
1: Genre...
2: Vieux grincheux, vieux débile, vieux sénile, pas préparé. Mais c'est ça. C'est le qualificatif, t'es toujours... Mm-hmm. J'étais pas fin parce que j'étais vieux.
1: Aha! Et là, la petite vlimeuse de sournoise, de ratoureuse façon de voir le monde. Tu sais, si on prend l'exemple d'André puis de Survivor Québec, puis du fait que ben c'est un jeu, c'est une compétition, on peut clairement être en désaccord avec comment il a joué le jeu, mais le qualificatif vieux qui se colle à chaque début de phrase démontre vraiment quelque chose de plus profond, d'ancré bien loin dans la facilité à insulter quelqu'un sur son âge. Et donc, inévitablement, c'est parce qu'on a un jugement. Et ça, je vais vous le dire bien franchement, ça m'a fait de la peine, parce que je me suis déjà entendue, moi, dire des choses comme « Ah, les petits vieux miso, les petits vieux poches, les petits vieux quétaines. » Et pour réfléchir encore plus, parce que oui, dans ce balado-là, quand je creuse des sujets, je veux vraiment avoir le savoir qui me manque et qui me rend susceptible de faire des faux pas. Regarde, je me lancerai pas encore des fleurs là, pour avoir trouvé un super bon titre trop cool avec un double niveau, mais oui, c'est aussi ça, sans le savoir. Alors, pour en savoir plus sur le vieillissement, ce que c'est concrètement, et pour comprendre donc que ça n'a pas rapport de devenir vilain envers les personnes plus âgées, ben on a parlé à Dr. Régent Hébert, médecin gériatre et auteur de « Soigner les vieux », puis on lui a demandé carrément « C'est quoi vieillir ?»
3: Ben, vieillir, c'est, comme disaient mes professeurs, c'est vivre plus longtemps. Et c'est donc un privilège. Ça veut dire qu'on a traversé la vie en évitant les causes de mortalité les plus importantes jusque-là. Et le vieillissement en tant que tel, c'est un mélange de deux choses. La première, c'est il y a une usure, évidemment. Après 70, 80 ans, il y a certains organes, des articulations qui vont s'user. Et la deuxième caractéristique du vieillissement, c'est notre capacité d'adaptation physiologique, là, notre cœur, nos poumons. Il y a toujours une marge d'adaptation. Si on a à courir plus vite, si on est malade, par exemple, ben, on a une marge d'adaptation. Et cette marge-là rétrécit avec le vieillissement. Alors, c'est pour ça que les personnes âgées sont plus vulnérables lorsqu'arrive une maladie ou encore vont avoir une capacité, une réserve moins grande pour faire une activité physique subite, par exemple, s'ils sont pas habitués à faire de l'activité physique. Alors, je dirais que c'est les deux éléments du vieillissement, l'usure et la diminution de la capacité d'adaptation.
1: OK, donc là, on vient de rationaliser le processus de vieillissement. N'importe quelle forme de discrimination, selon moi, vient d'une peur, qui souvent est liée, donc, ben oui, à de l'ignorance. Tu sais, bon, regarde, repartez-moi pas encore sur le fait que sans le savoir, c'est un maudit beau titre, le bout de vierge, mais oui, donc une peur, une ignorance, puis une peur, ben c'est irrationnel, c'est émotif. Je pense que cette peur-là de vieillir, elle s'incarne chez tout le monde, même quelqu'un de vieux, entre guillemets, comme André. Parce que des fois, ben, on se sent pas vieux, puis notre corps nous le montre autrement. Et là, c'est plus rationnel, là, c'est émotif. C'est ça qu'André a vécu pendant son expérience à Survivor.
2: C'est vraiment la pire minute de toute mon expérience Survivor.
1: Puis c'est le miroir.
2: De loin.
1: Oui, parce que dans l'aventure Survivor, pour ceux qui ne savent pas, les gens sont séquestrés sur une île avec des bobettes sales puis de la ficelle en jute. C'est à peu près tout. Puis ceux qui se rendent en finale après une quarantaine de jours de défi, ben ils ont accès à un miroir. Et c'est là, pour la première fois, qu'ils constatent les effets de la compétition sur leur corps.
4: Est-ce qu'à ce moment-là, quand tu t'es vu dans le miroir, tu t'es auto-agismé? Genre, t'as fait de l'agisme, en fait. Est-ce que toi-même...

0: encore à ce jour, t'as peur de vieillir, puis t'as peur d'être vieux.
1: Non, ça par exemple, absolument pas. Ce que j'ai le plus peur, moi, dans l'effet de vieillir, là, ça va être quand la mémoire va lâcher un petit peu, puis la santé va lâcher un petit peu. Là, puis...
0: André a mis le doigt sur quelque chose de très important et duquel on peut absolument pas faire fi. Le point qu'André apporte, c'est l'association quasi instinctive, presque inévitable, entre la vieillesse et la santé qui dégringole, entre la vieillesse et la maladie. Et ça, ben, OK, ça nous justifie notre peur à tous intérieure de vieillir, mais ça doit aussi être un des facteurs qui causent de l'âgisme en société. Soit dans le domaine du travail ou quand on va voir le garagiste, tu sais, que quelqu'un prend avantage ou juge nos capacités cognitives, etc., etc., etc. Là-dessus, Régent Hébert.
2: Avoir le privilège de vieillir, c'est aussi être à risque d'avoir des maladies. On pense à l'Alzheimer, on pense aussi à la maladie de Parkinson.
0: Mm-hmm.
2: Il est clair que des gens qui ont de la difficulté à marcher, qui marchent de façon robotique,
0: ouais,
2: et qui ont des problèmes cognitifs qui font qu'ils sont pas capables de suivre une conversation ou de suivre un débat,
0: mm-hmm,
2: c'est pas du vieillissement normal. Il y a quelque chose qui se passe qui explique ça, une maladie qui est probablement sous-jacente, qui explique ça, mais une personne qui vieillit normalement, vous en avez des exemples, Yves Rocher, Jeannette Bertrand, mm-hmm, Gilles Vigneault, ces gens-là,
0: ouais,
2: ils sont très âgés, puis vous les voyez pas avoir de la difficulté à se déplacer comme ça, à marcher comme des robots et avoir de la difficulté à suivre une conversation ou une entrevue. Là.
0: Non.
2: Alors, lorsqu'on voit, il y a une différence entre un vieux malade et un vieux.
0: Ouais.
2: Hein? Alors et c'est ça que j'aime pas, parce que souvent on associe quelqu'un qui est malade à dire ah ben c'est parce qu'il est vieux. C'est pas parce qu'il est vieux, parce qu'il est malade. Il y a une maladie.
0: Mm-hmm.
2: Et souvent ces maladies-là peuvent se traiter. Le vieillissement normal, c'est il y a pas de pilule de fontaine de jouvence là qui permet de retarder le vieillissement.
0: Donc il y a pas de pilule pour réellement retarder concrètement là le vieillissement. Mais selon André, il y a quand même un petit secret.
1: Moi, je pense que l'autre jouvence parfaite, c'est le bonheur. C'est vraiment le bonheur. Puis c'est vraiment pas exagéré. Quand je me lève chaque matin, moi, avec un sourire, en disant, hey, je suis content, je me lève un matin. Là, puis que ça... Le bonheur, ça guérit toutes les plaies. Ça enlève le stress, parce que quand t'es heureux, il y a pas de stress, il y a pas d'angoisse.
0: Dopamine.
1: Et je pense que moi, ce mélange-là, je l'ai vraiment. J'ai des amis extraordinaires.
0: Mais mettons, comment je pouvais ne pas mettre cet extrait-là dans notre épisode? Je veux dire, hallelujah, André! Let's go, le bonheur! Et oui, je pense effectivement que c'est une des petites clés pour bien vieillir, mais aussi pour donner une image belle et fun de l'âge, de la vieillesse, qui peut contrecarrer justement cet âgisme latent et sournois. Mais il y en a des outils justement pour contrer ça, selon Amélie.
3: Un des outils là, qui peut être utilisé pour pallier puis diminuer l'âgisme, c'est d'exposer les générations ensemble. De un, parce que peut-être justement, comme il y a quelque chose de protecteur, comme tu dis, qui fait en sorte que ça garde jeune, ça te garde au courant des nouvelles choses. Ou tu sais, c'est juste le langage là, des plus jeunes là, tu sais, avec les nouvelles expressions, tout
0: j'ai
3: ça.
0: La j'entends tellement souvent ça.
3: Fait que tu sais, t'es au courant un peu plus quand t'es exposé. Puis de l'autre côté, les plus jeunes, ben en étant exposés à des personnes qui sont plus âgées qu'eux, ben ils apprennent un peu à voir l'individu puis pas le stéréotype qui leur est attitré. Tu sais,
0: mm.
3: Fait que ça, l'intergénération là, c'est vraiment la clé pour, je pense, contrer l'âgisme.
2: La participation sociale, par exemple, c'est aussi fort que de traiter une hypertension artérielle pour le système cardiovasculaire. Alors participer socialement, ça a un impact sur le cerveau, mais aussi sur le corps en général et même les capacités cardiovasculaires, parce que quand on participe socialement, on bouge. Et bouger, c'est une bonne façon de pouvoir garder son corps et son esprit en forme.
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0: Donc, il y en a plein des choses à faire pour adresser nos angles morts et aussi pour que l'âge et le vieillissement soient plus acceptés, respectés, même célébrés peut-être. Et là, évidemment, dans un épisode comme Agiste sans savoir, il y avait des choses que je devais adresser. Il y avait des mea culpa à faire. Il y a une personne à qui il fallait absolument parler. Et vous l'avez entendu en début d'épisode, mais je la présenterai ici comme ça.
5: Ma grand-mère. J'ai une relation très belle avec ma grand-mère. J'ai la chance d'avoir une grand-mère qui est relativement jeune. Elle a 84 ans.

0: 1985. Par contre, je dois dire qu'il y a certaines choses qui m'irritent. Elle me gosse des fois, tu sais. Elle me gosse. Je l'aime beaucoup, ma grand-mère, mais elle est complètement... Elle dit encore que son animal préféré, c'est la licorne. Les fois où elle a aidé à couper des poivrons, j'en ai retrouvé en dessous de l'eau collée. Je sais pas comment ça a fait pour arriver là. C'est comme dans du déni perpétuel par rapport à plein d'affaires, tu sais. Je pense que la vieillesse puis sa perte d'autonomie de certains trucs, elle ne la voit pas. Yep. Granny. Grandma. Ma grand-mère. Michelle. Que je trouve fascinante, toujours, même si, parfois, ben oui, comme je l'ai dit, ça me frustre de la voir vieillir et je m'excuse de cette impatience que j'ai avec elle. Vraiment, grand-maman, je suis sincèrement désolée d'être gossée par le fait que tu es de plus en plus vieille, de jour en jour. Faut réellement que je me questionne sur qu'est-ce que ça menace chez moi. C'est ça que ma psy dirait. Pourquoi ça m'affecte autant moi, tu sais? Mais ça, c'est une piste de réflexion qui part ici pour moi, mais peut-être pour vous tous. Bref, je le souhaite. En tout cas, on y revient à ma magnifique grand-mère qui, à 86 ans, finalement, non pas 85, et je lui ai demandé si elle avait peur, elle, de vieillir.
1: Je trouve... Je viens d'écrire une chronique pour Clin d'œil, puis j'appelle ça « J'aime ça vieillir ». Et je dis qu'il y a beaucoup d'inconvénients à vieillir, mais il y a plus d'avantages. Notamment, ce que j'ai dit plus tôt, de...
0: D'apprendre, à savoir ce que tu veux, puis à savoir ce que tu veux pas.
1: Savoir surtout ce que tu veux pas. Ce que tu veux, ça vient tout seul.
0: Ça, c'est du grand... Grand-maman Michelle, je veux dire, il y a juste elle. Elle met ça vieillir et en faire une chronique dans le clin d'œil. J'aime tout de ça. Mais c'est vrai qu'avec l'âge, effectivement, il y a énormément de bienfaits puis d'avantages. Puis oui, s'affirmer plus, puis mieux se connaître, savoir ce qu'on veut pas. Ça devrait clairement être des points dans la colonne anti-âgisme. Les personnes vieilles sont moins pleines de bullshit que les personnes jeunes. Merci, bonsoir. Mais elle y échappe pas. Même si elle, c'est un rayon de soleil, roulé dans de la ouate, trempé dans de la crème glacée, roulé dans des bonbons, ben, ma grand-mère a quand même certaines craintes.
1: J'ai une amie qui a des problèmes cognitifs, mais elle, grave, là, elle est diagnostiquée Alzheimer. Puis moi, écoute, ça, là, ça serait le pire. Bien que je constate que, bon, j'ai des problèmes de mémoire, pour l'instant, ben, ça me dérange un peu, mais... Je fais attention, puis j'oublie, tu sais, je viens de mettre mon portefeuille dans ma sacoche, puis j'ai oublié que je l'ai mis. Fait que moi qui ai toujours eu pas mal de tête en l'air, là, je veux dire, je me concentre.
0: Oui, c'est quand même.
1: Oui.
0: Ah oui, puis c'est tout à fait normal d'avoir peur. Et même si on extrapole ça, c'est tout à fait normal de se ramasser par la bande, puis de s'intégrer dans nos propres préjugés, de nos propres stéréotypes qu'on a, nous. C'est pas vraiment clair ce que je dis, hein. Je pense que je vais laisser Amélie l'expliquer parce que, ben oui, elle est doctorante, elle.
2: Il existe ça s'appelle comme des métastéréotypes, là. C'est le fait que quand il y a des stéréotypes qui te sont assignés à toi, parce que tu fais partie d'un groupe.
0: Croire, genre?
2: Exactement. Tu les intègres à ta personnalité, tu sais, c'est, je deviens ça. Je suis moins bon, je commence à perdre un petit peu des bouts. C'est vrai que j'ai pas de mémoire. Mais tu sais, des fois, c'est juste, parce que, à certains moments, t'as commencé à oublier 2-3 affaires, mais tu sais, ça peut arriver à tout le monde. Mais quand
0: fréquemment.
2: Exact. Mais quand ça arrive à une personne âgée, là, tu sais, tu peux peut-être associer plus rapidement cette perte de mémoire-là à ouf, c'est-tu la dégénérescence qui arrive ou pas?
0: Des métastéréotypes, j'adore cette expression. C'est très clair, hein, ce que ça veut dire. Et effectivement, la vieillesse, ben, on a une trollée de métastéréotypes sur la vieillesse et sur l'âge. Puis ça participe grandement à cette discrimination quotidienne puis comme acceptée socialement. Puis ça, comment ça s'articule? C'est quoi des exemples de ça? Ben, on va aller demander à André voir.
3: Le principal, je te dirais, en réfléchissant un peu, c'est l'infantilisation.
1: Mmh. Ah, ma petite madame!
3: On dirait qu'aussitôt qu'on passe 70 ans, là, on n'a plus tellement de capacité de penser par nous autres mêmes. On est indécis sur tout. Mais même moi, 65 ans, là, la fois je rentre à mon IGA préféré, là, puis le monde m'ouvre la porte, là. Je veux pas qu'on m'ouvre la porte à 65 ans. Comme ça, on était déjà...
0: J'entends. Puis je pense effectivement, comme m'ont dit André et ma grand-mère à d'autres moments dans leurs entrevues respectives, que des fois c'est super bienveillant. Et ça se veut pas méchant du tout, mais oui, il y a beaucoup d'infantilisation de nos vieux. On les déresponsabilise, on leur enlève leur autonomie.

0: Amélie nous parle du traitement qu'on leur réserve en général, ici, mais aussi ailleurs dans le monde puis à d'autres cultures.
1: À quel point on traite bien nos aînés dans la société actuelle, ça reflète quelque chose de comment on voit aussi le vieillissement. Mm-hmm. J'ai l'impression, la façon dont on traite nos aînés. Alors que dans d'autres sociétés, ben les aînés font toujours partie de la famille, ils restent avec les enfants, ils s'occupent des petits-enfants. Oui.
0: Régent renchérit. C'est dur à dire quand même.
2: Quand tu vas te promener au Japon, même en Europe, on les voit les vieux. Les vieux, ils sont là, ils sont présents. Ils sont présents au travail, ils sont présents dans les commerces, ils sont présents dans les taxis, ils sont présents dans les restaurants, ils sont présents dans les bars, les bistrots. Au Québec, on les voit pas. Ils sont pas là, ils sont invisibles. Et ils sont souvent dans des résidences pour aînés. Il faut qu'il y ait d'autres modèles parce que ça marche pas une société où il y a les vieux casés d'un bar puis les personnes plus jeunes qui sont pas exposées aux personnes plus vieilles et vice-versa. C'est pas une société saine, à mon avis. Puis on va avoir le quart des gens qui vont avoir plus de 65 ans. Ouais. Il faut qu'ils soient intégrés dans la société. Il faut qu'ils participent. Il faut qu'ils soient là.
0: Oui, il faut qu'ils soient là. Il faut qu'on les voit. Parce que ce dont je me rends le plus compte en faisant ce balado-là, je l'ai dit plus tôt dans l'épisode, je le redis, c'est que tout part d'une peur, toujours. Puis la peur amène avec elle le jugement, la fuite ou l'annulation de quelque chose. Puis vieillir, je pense que la plupart des gens ont peur de ça pour des raisons complètement différentes. Mais j'ai demandé donc à André si lui, il avait peur de vieillir. Parce que même quand on est plus vieux, on peut avoir encore peur de encore plus vieillir, sûrement, oui?
3: Moi, dans ma tête, c'est très, très clair que si un jour je deviens moins en santé puis moins ayant toute ma... Ça me tentera plus de faire le reste du bout de chemin. Puis je veux pas que ce soit pris comme... on devrait faire ça collectivement, mais moi, ça va moins me tenter. Je veux pas avoir justement le regard d'âgisme dur, là.
0: Qu'est-ce que tu veux dire? Âgisme dur? Ça veut dire quoi pour toi?
3: Des gens qui te regardent et qui disent « pauvre toi ». Le « pauvre toi », là. Mm-hmm. Moi, ça va être le
0: ça va être
3: c'est ça. Dans l'Everest, là, ça va être le camp de base où je veux pas aller, où est-ce que je vais manquer d'oxygène. Là.
0: Ça m'a tellement touchée quand André a dit ça. Tu sais, dans le fond, c'est bien correct d'avoir peur. C'est bien correct que ça nous tente pas. Je suis pas mal certaine que la plupart des gens se retrouvent dans ce qu'André vient de dire, tu sais. Moi non plus, j'ai pas le goût de perdre la tête, tu sais, de m'imaginer vieille puis seule puis malheureuse puis un peu perdue. C'est sûr que c'est pas ça qu'on veut personne. Mais donc ça nous fait projeter inévitablement ben trop d'affaires négatives sur des gens. On décide que leur vieux, ça veut directement dire moins bon. Alors que Régent dit clairement que le vieillissement de la population en ce moment, ben les baby boomers ils font ça à merveille apparemment.
2: Nos vieux actuels sont en meilleure santé que les générations qui ont précédé. On a actuellement les gens de la génération du baby boom sont en meilleure santé et ça toutes les études l'ont démontré. Probablement parce que ils ont été moins exposés à de la pénibilité du travail au niveau physique et intellectuel. Deuxièmement, ils ont eu des habitudes de vie en termes nutrition et en termes d'activité physique qui étaient bien meilleures, à plus de la cessation du tabagisme. Les plus jeunes générations, je suis un petit peu inquiet. Parce que, évidemment, toute la question du temps d'écran, et je le vois avec mes enfants, mes petits-enfants, est une question importante qui gruge dans le temps où on pourrait faire de l'activité physique. Il y a là, je pense, une réflexion sociétale sur les vieux de demain que les nouvelles générations vont devoir faire. Comment est-ce que on peut éviter les pièges d'un retour à un vieillissement avec des problèmes et améliorer nos habitudes de vie?
0: Ouf, ouais, ok, j'avais pas pensé à ça. Mais oui, on commence à vieillir seconde un de notre vie, la gang, là. Donc, faudrait peut-être penser là à s'armer de bienveillance plutôt que de jugement, parce que ça reste un privilège vieillir finalement. Puis qu'il faudrait arrêter là de coller l'étiquette négative sur le mot vieux. Faudrait arrêter de traiter nos vieux comme des bébés lala, puis se rendre compte que finalement c'est des gens avec énormément de sagesse puis d'expérience, puis que ça mérite d'être célébré, pas tassé. En tout cas, ça donne de quoi réfléchir quand même. Pour continuer les réflexions et les apprentissages sur le sujet de l'âgisme, le docteur Régent Hébert recommande le guide

0: De discussion sur l'âgisme qui est disponible sur le site du gouvernement du Canada. Amélie Doucet, elle recommande le livre L'âgisme de Martine Lagacé et le guide des amis des aînés qui est disponible sur le site du gouvernement du Québec. André, lui, recommande le livre Vive les vieux d'Olivier Calon, la chanson Avec le temps de Léo Ferré. Et là, si vous pensiez que vous pouviez pas encore plus aimer André, ben vous avez tort parce qu'André vous suggère le film The Notebook, Les pages de notre amour. Et Michel Labrèche-Larouche, a.k.a. Grand-maman, suggère de lire La vieillesse par une vraie vieille de Jeannette Bertrand et de faire le rattrapage de l'émission du 26 février 2023 de L'huile sur le feu, L'âgisme à la télé avec Dorothée Berryman. Ça, c'est disponible sur la plateforme audio. C'est pas bien fait un peu, ça? Allô, Milo, c'est maman. Tu grandis follement vite, mon amour, vraiment. Puis j'espère que tu vas toujours attribuer au vieillissement, au fait de grandir, des qualités, du positif comme l'apprentissage, la sagesse, l'expérience des erreurs, l'expérience des bons coups aussi. Moi, j'espère aussi que je vais vieillir jeune, dans le sens où... Je vais garder une étincelle comme j'en vois dans les yeux de bien des personnes plus vieilles. J'espère que je vais garder ça, puis l'énergie. Puis je pense que je vais me plugger sur toi pour ça, en fait. Je pense que je vais te regarder aller, puis je vais me nourrir de ton énergie de jeunesse à toi pour carburer ma vieillesse à moi. C'est un peu vampire, là, mais je l'assume. J'espère qu'on va aussi, comme société, avoir un regard différent sur nos petits vieux. J'aimerais ça qu'on arrive à cohabiter de façon plus smooth. J'aimerais ça que ça crée un tout puis qu'on trace pas une ligne au sol en se disant que, ben, quand on a traversé de l'autre bord de cette ligne-là, on sert plus à rien, on est désuet, on se fait tasser, tu sais. Puis j'aimerais vraiment ça qu'on vieillisse bien. Puis en santé. Puis que toi, tu vieillisses bien puis en santé. Fait que, je vais tout faire. Je vais tout faire pour mettre toutes les chances de ton bord, mon amour. C'est une promesse. OK? Je t'aime. Et de là, je vous envoie écouter un épisode qui est somme toute connexe. Plusieurs liens entre les thèmes pour ce qui est du rapport à l'image, pour ce qui est de la confiance en soi, pour ce qui est du rapport aux autres et de la comparaison avec les autres. Grossophobe, sans le savoir. Je pense que c'est un des épisodes qui m'a le plus marqué. Je pense que ça m'a surpris et choqué d'être confrontée à ma propre grossophobie. J'ai beaucoup appris. C'est pas terminé. C'est un chemin que je continue de creuser en moi et à tous les jours. Donc, je souhaite bonne écoute. Mais est-ce que de ne pas être en train de la combattre au quotidien puis de rentrer dans la machine, entre guillemets, est-ce que ça a fait de moi quelqu'un qui y participe vraiment plus activement que j'aurais pensé, tu sais, sans m'en rendre compte?
1: Oui.
0: Yes, super. Maintenant... Dans un monde en constant changement rempli de vestes à épaulettes et de mises en plis louches, naît le 6 juillet 1988 une petite Lélé Labrèche d'or. Malgré les efforts qu'elle fait en grandissant, Lélé développe des mauvais plis. Motivée par la naissance de son petit bonhomme à qui elle souhaite un monde meilleur, Lélé décide d'aller au fond des choses et lance un balado. Vous écoutez sans le savoir. On se rappellera que je suis toujours en train d'essayer de voir comment j'ai pu par le passé être inadéquate comme humaine. Puis pour plein de ces sujets-là, je pars quand même avec un genre de « bon, impossible que je sois parfaite, mais il me semble que je fais assez attention, il me semble que je suis pas si pire ». Mais pour le sujet de cet épisode-ci, je pars déjà en me disant « ça, je pense que j'ai beaucoup, beaucoup à me reprocher et donc sûrement encore plus sans le savoir ». On parle de grossophobie. Bon, faut que je sois transparente, c'est le sujet que je sens le plus proche de moi, puis je préviens que je risque d'être confrontée à mes mauvais réflexes. D'emblée, je le dis, j'aime pas le mot grossophobe. En fait, j'aime pas le suffixe phobe. Je m'en fâche dans la sémantique, mais je pense que quand les gens veulent parler de grossophobie, ils veulent parler d'une discrimination envers les personnes grosses. Puis moi, ça me gosse le suffixe phobe parce que ça veut dire peur. Puis j'ai pas peur des personnes grosses. Je suis sûre qu'il y a plein de monde qui ont eu la même réflexion que moi. J'ai peur des araignées, mettons. Ça, j'haïs ça. Mais j'ai pas peur des gros. J'haïs pas les gros.

0: Je m'en fous un peu, en fait. Genre, j'ai jamais eu un point de vue sur « Ah, cette personne qui a des livres en sus ne deviendra jamais mon amie. » Mais après ça, je me suis dit « Je suis une fille qui évolue dans un milieu d'image. Je ne suis pas à contre-courant. Je ne défends pas une diversité marquée de par ma façon de me présenter dans mon corps. Je suis cette personne qui a eu un trouble alimentaire. Je suis cette personne qui fait attention. » Fait que finalement, je pense que de tous les sujets, c'est celui qui peut me voir le plus en faute, le plus sans le savoir à plein de niveaux, puis, malheureusement, le plus en le sachant à plein de niveaux aussi. Je voulais commencer cet épisode-là en parlant à ma grande chum, Debbie Lynch White. À mon souvenir, je pense qu'on n'a jamais parlé...
1: Ah, oh, excusez.
0: Debbie Lynch White, qui est ma grande chum, mais aussi une actrice maladroite qui frappe les micros avec ses mains. Vous l'aurez appris ici, à sans le savoir. Mais on n'a jamais parlé de poids ensemble, ça se peut-tu?
1: Ça se peut, ouais.
0: Mais Sam, j'ai pas de souvenir de conversation sur le poids. En fait, j'ai plus parlé de training avec toi que ouais. De poids.
1: Ouais.
0: Ce qui est comme déjà ce que certaines personnes croiraient pas, là, tu sais. Un
1: oui,
0: préjugé
1: oui, oui.
0: De comme... Ben,
1: parce qu'on fait pas de sport.
0: Ben non, jamais. Non. C'est un mythe de penser que si une personne grosse fait du sport, c'est nécessairement pour maigrir. Right, Deb?
1: Je fais du sport parce que ça me fait me sentir bien. Tu sais, je fais pas du sport pour perdre du poids.
0: Mm.
1: Je fais du sport parce que, je veux dire, c'est essentiel à ma vie, à ma santé mentale. J'aime me sentir bien dans mon corps, comme, tu le sais, là, quand... Tu sais, puis je veux dire, en même temps, peu importe ton poids, on a toutes des périodes, des fois, un petit peu plus patate aussi, là, tu sais.
0: Non, Debbie, non, je sais pas de quoi tu parles exactement, là, une période plus patate, parce que moi, j'ai arrêté de manger des féculents en 2008, quand j'ai décidé de devenir actrice. Non, joke, je suis même une grande adepte de la poutine de chez Claudette. Mais sincèrement, c'est comme un sujet où j'ai plein de blagues qui me viennent, puis c'est fou que je sois genre full désensibilisée à ce genre de blagues-là. Ça veut dire sûrement que dans le fond, au quotidien, on en entend, puis on en dit des affaires grossophobes tellement souvent que on les entend plus, en fait. Bref, j'ai fait une joke sur le milieu des comédiennes, et sans que ça devienne trop hermétique, j'avais envie de débriefer cette réalité-là avec Debbie. De débifier cette réalité-là, en fait. C'est un métier, puis c'est un milieu qui est quand même... difficile.
1: Pour sur le corps de la
0: sur
1: femme.
0: Sur l'estime, là, sur l'image,
1: ouais.
0: Sur le...
1: Tu sais, moi, j'ai déjà auditionné justement pour des rôles qui disaient fille ronde ou, tu sais, qui voulaient une fille grosse ou peu importe, mais que finalement, la personne qui l'a, c'est pas une fille grosse, là. Tu sais, c'est une fille qui pèse peut-être 160, là. Tu sais, qui est comme juste un petit peu plus chubby, les épaules un peu plus rondes qu'une actrice plus mince. Mais
0: ouais.
1: Puis ça, des fois, il y a cette... Je ressens cette affaire-là, de faire comme pour plein d'actrices, mon corps, c'est leur pire cauchemar, tu comprends?
0: Ouais.
1: Mais moi, j'ai l'impression qu'avec le temps, j'ai surtout développé de l'empathie pour ces gens-là, puis je me dis, tabarouette qu'on est dur envers les femmes, qu'on est dur envers nous-mêmes, qu'on est, tu sais,
0: ouais.
1: La phrase que je dis le plus souvent au monde, j'ai l'impression, c'est « sois douce avec toi », là. Donne-toi un crise de break un moment donné, tu sais. Puis ça, malheureusement, ben oui, ça fait partie du discours de la grossophobie parce que ben la société est exigeante envers les femmes puis le corps des femmes puis on se fait élever de même, tu sais.
0: Mm-hmm.
1: Puis faut déconstruire tellement d'affaires.
0: Déconstruire des affaires imposées ou genre pas freinées par la société, pas freinées par la façon dont on éduque le monde, en tout cas ça c'est sûr. Fait que ça touche tout le monde. Ça touche-tu tout le monde?
2: Ma réponse, ce serait oui.
0: Bon, cette même voix qui m'a déjà donné deux bonnes claques dans face de wake-up call grossophobe depuis le début de l'épisode, c'est Dr. Stéphanie Léonard, psychologue spécialisée dans les comportements alimentaires et l'image corporelle.
2: Ma réponse, ce serait oui. Parce que ce qui sous-tend la grossophobie, c'est la culture des diètes.
0: Okay.
2: Et l'obsession qu'on a avec la minceur. Donc, parce qu'on est obsédé avec la minceur, parce qu'on vit dans une culture de diète, on a créé la peur d'être gros, la honte d'être gros.
0: Snap! OK! Bon, je disais plutôt que j'avais pas peur des gros, que je m'enfargeais dans la sémantique du mot, puis que pour moi, la grossophobie, la peur des gros, ben ça me rejoignait pas vraiment. Mais là, on vient de twister un petit peu le projecteur pour qu'il éclaire juste un peu différemment. Ça révèle tellement d'affaires! La peur d'être gros. Je laisse un silence volontairement ici. Ça change quand même ma vision complète de la problématique. Ça vient évidemment beaucoup plus me rejoindre malgré moi, même si je voudrais dire que non, là. Donc, Lélé Labrèche, you grossophobe a bit, bro.
2: Il y a les gens dans la population qui la subissent, la grossophobie, donc qui subissent la discrimination, les personnes grosses. Mais j'ai l'impression qu'à différents niveaux, là, on pourrait sûrement tous se placer sur un continuum, mais oui, on est touché puis on est affecté par ça, dans soit notre perception de nous, soit dans nos croyances, et comment on interagit avec les autres, puis certains choix qu'on fait aussi.
0: Bon, Steph vient de me parler de mes croyances, de nos croyances. Moi, j'en ai une. C'en est-tu une bonne? J'ai l'impression que je vais apprendre que non. Mais selon moi, du haut de mon vénérable 34 ans, ainsi que mon attestation d'études collégiales en ordre âme, il y a une corrélation positive, assez directe, entre l'exercice physique fréquent, une saine alimentation, et là, moi, ce que j'entends par ça, c'est de pas manger des aliments trop transformés, mettons, par l'industrie de l'homme. Donc, il y aurait une corrélation positive entre tout ça et une bonne santé.
2: Mm-hmm.
0: Donc, le parallèle que les gens font dans le négatif est comme un raccourci, entre gros guillemets, qui pourrait être logique.
2: Oui, une variable dont t'as pas parlé, c'est le fait que on va associer à être mince à être plus en santé, puis à être gros à être moins en santé. Fait que oui, par rapport aux marqueurs dont tu parles, l'alimentation, mm-hmm. l'activité physique, tout ça, c'est vrai que c'est associé à une meilleure santé, à une longévité, une longueur de vie plus grande et tout ça. Meilleure longévité. Mais tout ça, c'est pas relié au poids. L'erreur qu'on fait, c'est qu'on a mélangé des concepts. Alors, on va se dire tout de suite, une personne qui est grosse, ça doit être une personne qui s'alimente mal, qui bouge pas, puis qui a pas des bonnes habitudes de vie, donc sa santé est compromise. Et c'est ça la grosse erreur, parce que on a beaucoup d'études qui nous démontrent que c'est vraiment plus les comportements d'une personne, ses habitudes de vie, qui vont avoir un impact sur sa santé. Oui. Et ça, c'est sans tenir compte de tous les facteurs génétiques, héréditaires, indépendamment de ton poids, qui vont avoir encore plus d'impact.
0: Joannie, moi, j'ai souvent eu le discours dans ces réflexions-là sur le sujet de la grossophobie. J'étais comme, mais moi, j'évolue dans un domaine quand même qui est difficile, hein, à toute place. J'étais comme fait, mais Joannie plus. Joannie plus, oui. Parce que la Joannie qui est là, c'est Joannie Pietracupa, qui est éditrice d'un magazine de mode. C'est Devil Wears Prada. C'est juste que ce serait pas Meryl Streep qui la jouerait. Parce que first, elle est trop jeune pour être jouée par Meryl Streep. Mais aussi, parce qu'elle a dit elle-même, elle n'a pas peur des mots. C'est une personne grosse. J'imagine que dans les 17 dernières années, tu dois avoir vu, entendu...
3: Vécu
0: plusieurs choses là qu'on nomme de comme ouais. grossophobe là.
3: Je te dirais que j'ai vécu pas mal la situation, tu sais, j'ai eu un bon 10 ans là où les choses stagnaient, avançaient pas, puis c'était le culte de la mannequin très mince qui porte du zéro, puis ce n'est que ça qu'on voit.
0: Mm-hmm.
3: Ça fait un bon, c'est ça là, 5 à 7 ans que je me ramasse dans une position un petit peu plus de pouvoir là, entre gros guillemets, dans le sens
0: où tu peux faire avancer, changer.
3: Puis tu sais, de plus capable de tenir mon bout, puis de d'avoir des valeurs, puis c'est important pour moi de travailler en accord avec mes valeurs, fait que, d'essayer de faire changer les choses. C'est ça, ça change trop lentement, mais c'est sûr que j'ai vécu pendant les 10 premières années là une tonne de situations inconfortables de cette fille là est trop grosse, ou tu sais en photoshoot là avec une mannequin devant la mannequin, on voulait une fille taille plus, elle est trop grosse, on veut pas ça, tu sais, une fille qui porte du 8 là, tu sais, des affaires horribles là que personne devrait avoir à entendre ou vivre, ou tu sais.
0: OK, donc des mannequins taille plus qui portent du 8, c'est super. Mais quand je marche dans la rue, là, mes études scientifiques d'échantillonnage que je fais avec mes yeux me montrent pas mal de monde qui sont plutôt taille 8, là, dans le sens où la majorité des gens ne sont pas des petites tailles 2 nécessairement, me semble. Puis c'est weird parce que ça reste une industrie qui, j'imagine, a pour but de faire de l'argent, tu sais.
3: Pourquoi ne pas offrir des vêtements à la majorité des gens? Je le sais pas.
0: Parce que c'est la majorité des gens.
3: Mais c'est la majorité des gens. Tu sais, je veux dire, si on dit que la femme moyenne porte du 14, c'est aberrant qu'il y ait comme une poignée de boutiques taille plus, un peu toutes plus ou moins quiéterne. Chez qui les femmes peuvent...
0: Il n'y a pas de choix.
3: Il n'y en a pas. Chez qui les femmes peuvent magasiner, là, je parle des femmes, mais les hommes aussi, là, ça ne fait aucun sens. Donc, c'est sûr que, tu sais, ayant travaillé longtemps au L, tu veux que la femme en page couverture ou la personnalité en page couverture soit habillée en designer, que ça fasse rêver, c'est inspirationnel comme magazine. Mais il n'y en a pas.

0: Il n'y en a pas du designer, il n'y a pas du Chanel en taille 18, donc on peut pas mettre nécessairement n'importe qui en page couverture. Puis j'entends déjà les gens rouler des yeux, là, comme « mais c'est bien futile comme problème ».
1: Ben futile comme problème. Je comprends qu'en ce moment, il y a peut-être du monde qui fait genre
2: « OK, vous parlez en girls de guenilles ».
1: Puis oui, ça peut être une réflexion qui passe à travers la tête, mais mettons quand on en parle à quelqu'un comme Deb...
3: Moi, là, je rêve de rentrer dans des magasins de vêtements puis de moi choisir mon style. Moi, depuis toujours, là, c'est pas comme ça que ça marche. Tu sais, je vois, mettons, je me promène au centre d'achat puis je suis comme, mon Dieu, ça, je porterais ça. Hey, ça, je porterais ça, ça, je porterais ça. Mais la réalité, c'est que je dois aller dans un magasin et choisir là-dedans. Tu sais, faut que je m'arrange avec ça. Alors que, tu sais, je veux dire, s'habiller puis tout ça, c'est une façon de s'exprimer, c'est une façon de s'identifier, c'est une façon de se présenter aux autres, tu sais. Puis le moment où j'ai vraiment trippé dans ma vie puis je suis comme venue émue, là, c'est H&M, comme ils font des tailles plus, ils en ont en ligne, mais dans les magasins maintenant, depuis pas longtemps, t'as jusqu'à 3X dans tout sur le plancher et c'est pas une section au fond où est-ce que toi la grosse paria faut que t'ailles
1: genre comme dans un club vidéo quand c'est pour les bisous bisounes là.
3: Exact. Là c'est pour la toutoutoutoune.
1: Est dans le fond.
3: Mais tu sais ça aussi ces sections là c'est genre allez dans votre enclos mesdames là on veut tu sais mélangez-vous pas aux femmes minces.
2: Mélangez-vous pas aux femmes minces. On va mettre un astérisque là-dessus.
3: La première fois que j'ai réalisé ça dans le magasin là, et que j'ai magasiné avec toutes les autres femmes autour de moi, là, je suis venue vraiment émue. Tu sais, j'ai fait comme « Yes, je suis plus la grosse rejet, man, que genre je suis depuis toujours à cause que tout est fait pour pas pour nous. »
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1: Moi-même, quand j'ai perdu du poids pour x, y raison, j'étais contente et je me trouvais jolie. Et c'est quelque chose que je n'ai jamais projeté sur les autres. J'ai jamais eu, puis j'ai jamais eu non plus de standard, je vais le dire comme sexuel. J'ai déjà eu des relations sexuelles avec des gars qui étaient en embonpoint, même des fois de l'obésité visible. Puis ça n'a jamais été comme un frein pour moi dans mon rapport avec les autres. Mais ça a été un frein pour moi dans mon rapport avec moi. Dans le sens où je me suis contrainte à quelque chose dans mon apparence.
0: C'est être grossophobe, c'est plate là. Je sais que c'est confrontant d'entendre ça. Puis tu sais, pour répondre à ce que tu viens de dire, mettons je te pose une question rochante, je le sais. Mettons tu continues à faire du sport parce que ça te fait du bien, tu continues à bouger puis tout. Puis out of nowhere là, parce que je sais pas, tu prends en âge, ton métabolisme change, puis tu te mets à prendre du poids malgré que tu fais du sport, je dis n'importe quoi, 7 jours semaine, que tu manges comme en guillemets sainement là, whatever that means là, tu sais que tu t'alimentes de fruits légumes, puis tu sais comment tu vas te sentir là-dedans, tu vas-tu te juger ton corps, tu vas-tu te dire merde, je suis en train de prendre du poids, ou tu vas te dire j'ai encore mon poids santé, je fais les mêmes choses qu'avant, je suis bien dans mon corps.
1: C'est sûr que je vais avoir des réactions. Tabarouette, la gang! OK, j'ai pas mal de chemin à faire là-dedans. C'est fucked up de penser que je pardonne relativement rapidement mon manque de connaissances et que je suis challengée positivement puis réellement inspirée et motivée par le désir de m'améliorer à ce niveau-là par rapport au racisme sournois dans notre société. Mais que le fait de mettre mon apparence, mon corps, puis comment je me perçois, puis comment les autres me perçoivent en danger, mettons, ça me shift ben raide. Puis je sais pas si je serais prête à le faire. Puis sincèrement, j'ai cette réflexion-là, puis je pense que je suis pas toute seule. Je pense honnêtement que pour ben du monde, ces barrières-là sont plus rigides, sont moins faciles à faire tomber. Dans le « moi qui ne voudrais pas être grosse », crime. Ben je le dis, là, faut appeler un chat, c'est ça. Ma grossophobie à moi. Je ne voudrais pas être grosse. Ça me fait sentir excessivement mal de penser de même, mais personne n'est vraiment à l'abri de certaines réactions. Tu penses-tu que toi-même, t'as déjà été grossophobe?
3: Ben oui, puis je suis encore confrontée sur certaines affaires. Tu sais, Lizzo, c'en est une, artiste, chanteuse américaine, qui m'a challengée en chien sur mon corps, là, tu sais. Je trouve que c'est une des premières qui se montre sur les réseaux sociaux. Puis moi, au début, ça m'a challengée. Puis je me rappelle que je regardais ses stories puis je pouvais sentir en moi une pointe de jugement. Mais à cette heure, je veux dire, plus je

0: qu'on le voit beaucoup moins et qu'on l'accepte parce qu'on y a un conditionnement qui se fait dès l'âge de 4-5 ans. Les enfants comprennent qu'être gros, ça a une connotation négative et ils vont y associer des adjectifs ou des... Ils vont penser, par exemple, qu'une personne plus grosse est moins généreuse ou ils vont lui faire moins confiance ou ils vont penser qu'elle est moins gentille. À 5 ans, t'as pas vécu grand-chose encore. Donc, qu'est-ce qui fait que c'est déjà intégré? Ça, c'est un conditionnement qui commence vraiment très tôt. Puis, tu sais, moi, je vois beaucoup de parents, je fais du coaching parental, qui vont me dire, moi, la pire chose qui peut m'arriver, c'est que mon enfant soit gros. Je dis, ben, pourquoi? Je veux juste pas qu'il souffre. Je veux pas qu'il puisse pas aller à certains endroits. Je veux pas... Fait que, tu sais, ça part de loin.
1: Ouais.
0: Moi, ce que je vois beaucoup autour de moi, c'est beaucoup, je veux dire, de femmes, là, mais il y a aussi des hommes qui, oui, se rapprochent du modèle irréaliste qu'on nous propose, mais à un coût de qualité de vie vraiment, vraiment très, très élevé. Donc, être obsédé, calculé, se dévaloriser, être tourmenté, anxieux, bon, tout ça. Si on lâche prise là-dessus, on se laisse juste aller, c'est pas vrai qu'on va, tu sais, ça va devenir complètement désorganisé. C'est juste que je pense qu'on va plus être ce qu'on doit réellement être. On va plus focusser sur comment on se sent que ce qu'on a l'air.
1: Puis, Jojo, toi, tu donnerais quoi comme conseil sur le travail qu'on doit faire?
2: Ben, je pense de se demander si on a justement des comportements, négatif face à notre apparence corporelle, dans le sens, tu sais, est-ce que tu accordes trop d'importance à ça? Est-ce que tu penses de façon négative à ton corps? Est-ce que tu le critiques? Tu sais, une espèce de checklist là, de passer en revue là, comment tu te sens par rapport à ton corps. Puis si tu parles de lui en termes super négatifs, pourquoi? C'est quoi qui se cache en dessous de ça? C'est d'arrêter de se comparer, la chose la plus tough, mais d'essayer d'arrêter de se comparer aux autres personnes. Après ça, essayer de suivre des gens sur les réseaux sociaux. De suivre, tu sais, un échantillonnage de la société, là. La société est pas que composée de filles en bikini, taille zéro, parfaite. La société est composée de tout sauf ça, quasiment. Fait que, tu sais, de suivre un échantillonnage de ça, d'arrêter de se comparer. Puis, ultimement, comme je disais tantôt, c'est sûr que c'est le rêve ultime et un peu inatteignable, mais la neutralité corporelle, tu sais, se sortir de ça, là, passer de moins de temps devant le miroir, je sais que c'est niaiseux, là, mais comme arrêter d'autant focusser sur notre apparence, là.
1: OK. Oui à tout ça, mais est-ce que ça va éventuellement changer pour vrai? C'est sûr que je vais terminer toute cette discussion-là avec ma chum Deb, puis j'aimerais ça savoir ce qu'elle en pense. Est-ce que ça va éventuellement changer pour vrai?
3: Je pense que oui. Je pense qu'il... Anyway, tu sais, je suis quelqu'un d'optimiste dans la vie, puis tu sais, je veux dire, moi j'ai besoin d'y croire. Je pense que comme plein d'enjeux, va falloir à un moment donné s'en calisser du regard des autres, tu sais, d'aller vers les personnes, comme peu importe leur enveloppe corporelle, s'intéresser à la personne, tu sais, à son histoire, à ce qu'elle est. Puis je pense que ça, c'est un gros enjeu, tu sais, d'assumer ce qu'on aime, d'assumer nos désirs, d'assumer, tu sais. Je pense que ça c'est le début en tout cas de l'ouverture vers l'autre. Puis ouais, je pense que oui.
4: Pour nourrir votre réflexion, nos intervenants vous suggèrent leurs incontournables sur le sujet. Debbie-Lynne Schweid suggère de suivre Lézo, Bette Ditto et Julie Artachaud sur Instagram. Joanie Pietracupa suggère d'écouter le balado « À plat ventre, la culture des diètes » de Looney. Stéphanie Léonard vous suggère de lire « What we don't talk about when we talk about fat » de Aubrey Gordon, « Ma vie en gros » de Michaël Bergeron et elle vous suggère le documentaire « Conte d'une grossophobie ordinaire » de Josiane Blanc. Pour retrouver ces suggestions et bien d'autres, allez faire un tour dans l'onglet « À propos du balado ». Allô Milo, c'est maman. J'ai vraiment envie de te faire grandir avec une estime de toi puis un amour de ton corps, peu importe il ressemble à quoi. J'ai vraiment envie de te sortir de cette espèce de roue-là un peu complexe qui déverse beaucoup de marde quand elle tourne. J'ai envie que tu sois fière, puis que tout le monde te permette d'être fière de toi, peu importe de quoi t'as l'air. Mais pour ça, inévitablement, faut que je commence avec moi. Faut que je commence à me gérer quand je suis devant un miroir, à me gérer moi dans mes commentaires, puis dans ma façon de parler de ça, surtout devant toi. Puis, faut que je prenne un petit peu plus conscience de mes grandes craintes pour essayer de travailler là-dessus, parce que c'est nocif de les entretenir. C'est nocif pour moi, pour toi, mais aussi pour ce que ça crée hypocritement dans la société. J'ai du travail à faire. Je vais travailler sur moi, mon amour. Je te le jure. Je t'aime. Bye bye.

0: C'est l'heure du générique.
1: Ouais, c'est l'heure du générique. À l'animation, c'est un mystère depuis le début de l'épisode, mais je vous le confirme, c'est bien moi, Léane Labrèche d'Or. Aussi, moi, je l'appelle Bubu, mais vous, vous devez l'appeler Bruno Mercure, réalisateur extraordinaire, ainsi que Pamplemousse Média, producteur extraordinaire. Merci pour toute votre aide à la réalisation de balado.
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8: Bonsoir, ici Louis de Belval. Voici les informations. Les travaux parlementaires à Québec ont pris fin après l'adoption en rafale de 5 projets de loi, dont un sur les hospitalisations forcées et un autre sur la carte électorale. Christine Fréchette a terminé cette session en faisant l'autopsie de ses 58 jours comme première ministre. Elle a dressé une liste de toutes les interventions économiques et législatives de la CAQ au cours des dernières semaines, de la santé jusqu'à l'énergie.
9: La session, elle a été brève, mais elle a été intense, n'est-ce pas? Le moins qu'on puisse dire, c'est qu'au gouvernement, on a travaillé sans relâche. Une chose est sûre, on a fait avancer des priorités des Québécois. Depuis le retour de Donald Trump à la Maison-Blanche, on le sait, le monde change à grande vitesse. Trop rapidement, en fait. La guerre tarifaire, ça fait très mal à notre économie. Les guerres en Ukraine, au Moyen-Orient, en Iran, tout ça, ça a des répercussions jusqu'ici.
8: Et puis la fin des travaux marque aussi le début non officiel de la campagne électorale qui devrait être déclenchée à la fin du mois d'août. Voici Charles Milliard du Parti libéral suivi de la solidaire Ruba Gazal.
10: Pour moi, c'est clair que ce sera une bataille entre nous et le Parti québécois, entre la séparation puis entre la réparation du Québec.
11: On est les sous-estimés. Et à chaque fois, on a causé la surprise. Et ce sera pas différent pour la prochaine campagne électorale.
8: Par ailleurs, le chef du Parti québécois a fait un lien entre le Parti libéral du Québec et le crime organisé au dernier jour de la législature. Paul Saint-Pierre Plamondon s'est fondé sur l'enquête de l'unité permanente anticorruption en cours sur des allégations de financement illégal lors de la course à la direction du PLQ l'année dernière. Des milliers d'élèves du Québec ont passé une deuxième journée de suite en classe sous une chaleur accablante. C'est une réalité pour les écoles sans climatisation, aux conséquences souvent insoupçonnées. Les explications de David Savoie.
12: Bon, moi, ça me déconcentre beaucoup parce que j'essaie tout le temps de me donner de l'air. Ce qui fait que je suis pas vraiment très concentrée sur l'examen.
13: Tania, élève de secondaire 2 dans la région de Montréal, supporte assez mal la chaleur dans sa classe. Tout comme Jenny Kim, qui a un TDAH.
14: C'est vraiment compliqué, genre, de rester focus à l'école parce qu'on n'a pas de climatisation.
15: Ben, c'est du 28-29 degrés environ, là, en ce moment.
13: David Lacombe, enseignant en univers social, constate que la tension est plus limitée.
15: L'assiduité à une tâche sur des longues périodes, avec ces chaleurs-là, c'est très difficile, principalement, surtout lorsqu'ils n'ont pas nécessairement bouteille d'eau avec eux.
13: La ministre de l'Éducation, Sonia Lebel.
16: Je pense qu'on va laisser les centres de services scolaires et les écoles gérer ça au cas par cas, au jour le jour. Mais ils doivent toujours avoir la santé et la sécurité des élèves en tête.
13: Ces situations révèlent aussi des iniquités socio-économiques, d'après Catherine Beauvais-Saint-Pierre, présidente de l'Alliance des professeurs de Montréal.
17: Les élèves qui vont dans des écoles privées climatisées ou dans certaines écoles publiques qui sont climatisées ou dont des portions sont climatisées sont dans des conditions pas mal plus gagnantes pour apprendre et pour faire des examens de fin d'année qu'un élève qui est dans une école où il fait 30 dans sa classe en ce moment.
13: Adapter les classes de la province à la chaleur estivale de plus en plus présente est un défi d'ingénierie, selon le docteur Stéphane Perron de l'Institut national de santé publique du Québec.
18: Il faut repenser un peu comment on pourrait, dans le futur, le défi, c'est comment on combine les hivers très froids avec des étés qui pourraient être très chauds.
13: La fin des classes dans quelques jours sera une libération pour bon nombre d'élèves. Ici David Savoie, Radio-Canada. Montréal.
8: Et puis, la Cour suprême du Canada a conclu dans un jugement rendu ce matin que le lieutenant-gouverneur du Nouveau-Brunswick doit avoir la capacité de comprendre les deux langues officielles de la province et de communiquer tant en français qu'en anglais. Le plus haut tribunal du pays donne ainsi raison à la Société de l'Acadie du Nouveau-Brunswick qui plaidait que la nomination en 2020

0: 2019 de Brenda Murphy, qui ne pouvait pas s'exprimer en français, était anticonstitutionnel. Voici le député fédéral Dahl Elmer, Greg Fergus.
1: Je pense que c'est une bonne chose. Le Nouveau-Brunswick, c'est la province bilingue. Il faut que les gens qui s'occupent des postes officiels doivent exercer ces pouvoirs, leurs fonctions dans les deux langues.
0: Le jugement précise que les lois sanctionnées par l'ex-lieutenant-gouverneur durant son mandat demeurent valides. Et puis enfin, le Canada a amorcé sa Coupe du Monde à domicile avec un match nul de 1-1 contre la Bosnie-Herzégovine au stade de Toronto. L'attaquant Kyle Larin a marqué pour offrir au Canada son tout premier point lors d'un mondial. Olivier Tremblay a assisté à la rencontre.
2: Les sentiments étaient partagés au sifflet final. Le match nul du Canada met fin à une séquence de 6 défaites à la Coupe du Monde masculine. Mais les joueurs canadiens sentaient qu'ils auraient pu aller en chercher davantage. Portés par leur public, ils ont tout tenté dans les derniers instants, mais en vain. Voici le défenseur Alistair Johnston. Le premier point, c'est réglé, dit-il. Il s'agit maintenant d'aller chercher la première victoire, qui serait très importante pour sortir de notre groupe. On espère le faire à Vancouver. La tension était à son comble à la 78e minute et le stade de Toronto ne demandait qu'à exploser. Kyle Larin, entré comme remplaçant, a délivré son équipe avec son premier but depuis le 15 octobre 2024 pour l'équipe canadienne. C'était également ici, à Toronto. Voici son collègue attaquant, Tani Oluwaseyi. J'ignore si vous avez vu la réaction sur le banc, dit-il, mais nous savions ce que ça voulait dire pour lui. Et ça veut aussi dire beaucoup pour nous. Nous adorons Kyle Larin. L'équipe canadienne quittera Toronto samedi en direction de Vancouver, où elle affrontera le Qatar jeudi prochain. Ici Olivier Tremblay, Radio-Canada, Toronto.
0: Voilà, c'était les informations à l'antenne de Radio-Canada.

Salut, vous écoutez Point de repère. Je m'appelle Rosalie Autonne-Témorin et c'est un honneur pour moi de terminer la semaine avec vous. Je l'aime, ce petit thème musical du vendredi. Aujourd'hui, dans notre série culturelle, vous pourrez déguster les recommandations de Chris Bergeron, Claudia La Rochelle et Marc-André Mongrain. En deuxième heure, on répète des discussions qui peuvent survenir pendant un bal de graduation et un conventum avec Salomé Corbeau et Rachida Azdouz. Notre objectif, c'est vous permettre d'éviter des malaises. On découvre ensuite ce qui fait la une des journaux de Toronto cette semaine et on termine l'émission en réunissant Ariane Roy et Marie-Pierre Arthur. Quelle chance, quand même!

0: Si vous cherchez des recommandations là, pour ajouter un peu de culture à votre fin de semaine, eh bien, ça tombe bien parce que nos sommelières et notre sommelier culturel ont de bons crus pour vous. Bonjour, Chris Bergeron, vice-président de contenu de marque chez Cossette et Autrice.
1: Bonjour.
0: Bonjour, Claudia Larochelle, journaliste, animatrice, écrivaine. Bonjour, Marc-André Mongrain, rédacteur en chef de Sortie.ca.
2: Salut!
1: Alors, c'est marrant parce qu'on dirait que tu nous poses une question, d'où le petit silence entre...
0: Mais peut-être que je m'écris écrivaine. Pas encore,
2: Bonjour, animatrice, productrice.
0: Je vais... Merci de rappeler mon CV, Claudia Larochelle. Il n'y a personne pour le faire quand c'est moi qui l'ai, mais et quand même, tu sais, il en impose. Je vais travailler sur ma ponctuation, Chris. C'est une première semaine. Hein. Il y a vraiment place
1: conseil
0: à l'amélioration. Avant de passer à vos dégustations, c'est le début de la saison des festivals. Donc, je propose qu'on en profite pour établir quelques repères en groupe. Mettons qu'on crée ensemble ce matin le petit guide du savoir-vivre en festival. Qu'est-ce que vous voudriez tout de suite y inscrire, Claudia Larochelle?
3: Moi, je commencerais plus avec Chris d'abord.
0: Ah!
3: Oui, parce que là, depuis ce matin, j'hésite entre deux affaires.
0: Ah bon, OK. Le temps que vous fassiez une tête, Chris Bergeron, qu'est-ce qu'on met dans le petit guide?
2: Alors, moi, je suis relativement grande. Hein. Je fais 1m85 à peu près. Puis
0: je
2: des
0: sais
2: fois,
0: pas ce
2: quand
0: que ça veut dire en pieds,
2: 6 pieds 2, genre 6 pieds.
0: C'est quand même
2: plus de
0: grande,
2: pieds,
0: oui.
2: Plus de 6 pieds, puis des fois, ça m'arrive de mettre des chaussures très hautes. Fait que des fois, je suis à 6 pieds 5, 6 pieds 6.

0: Donc, puis je me sens très mal quand je vais dans des concerts.
1: Mais avec raison, parce c'est que parce que vous nous bloquez la vue.
0: Mais oui, mais c'est pas de notre faute. Je reçois plein de coups de coude, de gens qui font comme oh, c'est quoi cette personne qui a trop grandi. Puis non. Alors en plus, j'essaye généralement de mettre dans le fond de la salle, même si mes amis me disent viens, on va danser devant. Et donc c'est terrible pour les grandes les concerts.
1: Ok, mais quand même,
0: donc,
1: j'entends.
0: Soyez gentils avec les grandes personnes.
1: Bon.
0: En plus, on est comme des girafes. On est vraiment comme on est super gentil et doux. On est juste très grand avec des longs cous.
1: C'est intéressant
0: tout.
1: Que votre premier conseil ce soit soyez gentil et gentille avec les grandes personnes. Alors que moi, la première chose que j'aurais dite, c'est si vous êtes une grande personne, s'il vous plaît, regardez derrière vous. Et moi, je suis grande, là, je le fais aussi. S'il y a des petites personnes derrière moi, je leur propose de venir devant.
0: C'est vrai que les gens disent tout ce qui est petit est gentil et tout ce qui est grand est méchant. Mais si on regarde l'histoire, par exemple, Napoléon, il était petit, il n'était pas gentil.
1: Non, personne dit ça.
2: Mais Napoléon a probablement commencé ses fureurs dans un concert. Il était derrière une grande personne. Il s'est dit... Mais c'est ça. Je vais me venger. Mais je suis assez d'accord avec Rosemée. Moi, je suis plutôt du genre, j'essaie d'avoir des yeux derrière la tête pour être bien conscient. On veut que ce soit inclusif pour tout le monde. Ça dépend du type de concert aussi. Parce que si on est planté debout, les uns derrière les autres, mettons que c'est un contexte où on danse, ou mettons, moi, j'aime bien les contextes où on se rentre dedans, là, tu sais, les mosh pits, des choses comme ça. Là, c'est pas trop grave, tu sais.
1: Exact.
2: Mais quand on est planté puis on observe un artiste, j'ai tellement d'amis de filles petites qui m'ont dit, moi, toute ma vie, j'ai juste vu les jeux de lumière, j'ai jamais vu les artistes.
1: Vous avez raison, Marc-André.
2: Là, je me dis, mais il faut les inclure, ces gens. Moi, je passe la moitié du show à essayer de me demander, je suis caché.
1: Parlant de considération pour les autres, il y a certains concerts où il y a beaucoup de gens, puis là, on a peu d'espace personnel. Moi, j'aime bien quand il y a un homme derrière moi dans des salles très, très, très compactes, quand l'homme fait, hey, je m'excuse, je ne fais pas exprès d'être si collé. Je trouve que c'est une belle attention qui me rassure également, puis c'est de la simple politesse. Ça m'est arrivé souvent.
3: Écoute, il y a de l'espoir.
1: Et je recommande aux gens d'utiliser cette stratégie de grande politesse. Claudia, est-ce que vous avez réussi
3: parce que
1: à faire un choix?
3: C'est parce que c'est l'heure du déjeuner pour encore quelques personnes. On est vendredi. Hein, et je me disais, ça peut couper la faim. Moi, c'est j'aime pas les gens qui ne sentent pas bon. Ça m'énerve. Mon odorat là, c'est très très sensible et je sais que sur toi il fait chaud, c'est humide.
1: On n'y peut rien à cette température.
3: On n'y peut rien non plus parfois aux odeurs. Je comprends, mais il y a des efforts quand même collectifs à faire en ce sens-là. Je parle pas de parfum ici.
0: Une douche avant le concert.
2: Non, en fait, surtout pas trop de parfum non plus. Ça, non, c'est l'inverse. Ça.
3: Mais moi, c'était ce petit détail. Je voulais pas le dire d'entrée de jeu. Je trouvais que c'était raide, c'était sec un peu ce matin parce qu'on a de l'imagination. On peut s'imaginer toutes sortes d'odeurs, mais ça, pour vrai, moi, dans les concerts, ou pas juste dans les concerts, les transports en commun, tout ça, ça m'irrite profondément.
1: OK. Qu'est-ce qu'on fait des gens qui parlent pendant un festival?
2: Ben, ça, c'est la base. Ça, c'est non. C'est si vous voulez parler, allez plus
1: loin.
2: Même
1: en concert extérieur?
2: En concert extérieur, idéalement, c'est mettez-vous pas proche. Généralement, le devant de la scène, là, c'est des gens qui ont vraiment envie d'être là. Puis, ils n'ont pas envie d'être là pour votre week-end. Ils ont envie d'être là pour ce qui se passe sur une scène. Puis, c'est vraiment gossant quand tu es juste derrière quelqu'un qui, tout le long, surtout ne parle même pas de musique ou du concert ou de son rapport à l'artiste, va parler de complètement autre chose. Tu te dis, mais il y a des bars autour, aller prendre un verre.
3: On peut chanter quand même mal.
2: Chanter, bien sûr. Surtout mal.
3: Ah oui?
2: Idéalement mal, au karaoké.
1: Ça, je ne suis pas certaine que tout le monde serait d'accord. Dans ma famille, on aime beaucoup chanter en concert et c'est arrivé à mes sœurs de recevoir des regards malveillants quand elles s'emportaient avec passion là dans un petit tour de chant.
0: Ah, moi, et amener un petit caniche qui fait beaucoup de bruit. Je dois m'excuser publiquement auprès de Safia Nolin. Je suis allé voir un spectacle hier à la place des Montréalaises et j'avais mon petit caniche qui s'est mise à hurler pendant tout le concert. Et donc ça, je pense qu'on n'a pas le droit de faire ça non plus, c'est ça?
1: J'ai jamais vu, moi, un animal dans un concert, je pense.
0: Voilà,
1: c'est
0: donc une première. C'était à l'extérieur, bien sûr.
1: Ça ne me dérange pas. Après que le caniche se mette à chanter, c'est peut-être...
2: C'est peut-être le hurlement.
1: C'est peut-être
2: le
1: seul problème, là, davantage
2: vous
1: que ça
2: furet,
1: présente.
3: C'est aigu, hein? Mais aussi, les caniches, non? On est dans les aigus.
1: Dernier point que je souhaite aborder avec vous, l'utilisation d'écran.
2: Des quoi?
1: D'écran.
2: Ah, des
1: les
2: écrans.
1: Les iPads pour prendre des photos à l'horizontale, les téléphones cellulaires pour... prendre des vidéos,
3: qu'on
1: garder des souvenirs. Moi, je trouve que

0: ça nous bloque de plus en plus la vue davantage que les personnes grandes comme Chris. Et je n'en peux plus. Par contre, je peux pas être contre mon époque. Je vois bien que c'est très populaire. Votre position pour ce guide du festivalier de la festivalière?
1: Une anecdote. Un concert de Prince il y a une dizaine d'années avant sa mort, bien évidemment, parce qu'il ne fait plus de concert maintenant qu'il
0: c'est
1: est décédé.
0: C'est terminé depuis un moment, oui.
1: Ceci dit, il a dit au début du concert, les téléphones sont interdits, mais à la fin, vous allez pouvoir les sortir et filmer un truc.
0: Oh, j'aime beaucoup.
1: Et ça, j'ai trouvé ça très,
0: quelle
1: très
0: bonne
1: bien.
0: Idée.
1: Et c'était Purple Rain, évidemment. Et donc là, il est arrivé un petit peu, voilà, avec son sourire en coin, en disant, ça y est, on sort les téléphones.
0: Ah, c'est bien.
1: Ouais, ça, j'ai trouvé ça
0: donc
1: très classe.
0: Donc, on refile la responsabilité aux artistes.
1: Voilà.
0: Chris.
2: Ouais, je suis assez d'accord. C'est le temps des spectacles de fin d'année, des enfants, bon tout ça. Et bon, c'était ma fille faisait une pièce de théâtre à l'école Robert Gravel pour ne pas la nommer. Et l'enseignante, j'ai beaucoup apprécié ce que Mylène a dit à ce moment-là. Elle a dit à tous les parents, là, c'est pas le temps de prendre des photos. On engage un photographe, on va vous faire parvenir des photos du minois de tous vos jeunes, tous les vidéos. Arrêtez d'être obsédé parce que vous allez manquer le spectacle en étant concentré sur la luminosité, la projection.
0: Voilà.
2: J'aime beaucoup ça, l'idée de partager d'autres photos comme ça qui ont été prises par un photographe professionnel. Donc souvent, c'est bien meilleur aussi.
0: Oui, Marc-André?
3: J'ai une certaine tolérance à ça avec parcimonie. Je comprends un peu la plus jeune génération, entre autres, de vouloir vivre ça et partager ça un peu avec les gens avec qui ils interagissent, mais avec parcimonie. Ça m'arrive souvent de me retrouver derrière quelqu'un qui va filmer trois chansons.
0: Mais oui, mais des fois, je regarde un concert à travers un téléphone.
3: Mais oui, c'est ça.
0: Mais
3: en plus, toi étant petite.
0: Ben non, je suis grande. C'est ça. Les gens, ils lèvent leur téléphone, puis c'est directement dans mon visage.
3: Ben, soudainement, c'est ça. On regarde par écran interposé plutôt que de le regarder avec nos propres yeux. Je comprends pas pourquoi la période prolongée comme ça. Un petit souvenir, je comprends pour partager aux gens autour de toi pour dire j'ai payé 150$ mon billet. Je suis là. Je suis plus privilégié que vous. J'ai une certaine tolérance envers ça, mais avec parcimonie, mais ça. Mais j'aime beaucoup l'approche de Prince. Moi, je trouve ça intéressant. Il y a des artistes, malheureusement, qui ont pris l'approche infantilisante de dire on interdit les téléphones.
0: On les met dans
3: une pochette. Il y a même eu une mode de ça. Mm-hmm. Ils mettaient les téléphones des gens dans des pochettes en rentrant dans les spectacles. Je trouve ça infantilisant. J'aime beaucoup mieux un artiste qui va respecter son auditoire puis qui va dire il va y avoir un moment pour ça. Essayons de vivre le reste ensemble sans téléphone. Ça, c'est brillant.
0: Bon, on se lave.
3: On se lave. On garde notre téléphone dans notre poche.
0: On parle
3: pas de caniche.
0: Pas trop. Puis, oui, on amène nos animaux juste s'ils sont silencieux. Voilà qui est clair. On va maintenant y aller avec une première recommandation culturelle pour ce cellier, celle de Chris Bergeron. On parle de télé ce matin.
1: Oui, alors c'est...
4: Pas
1: oh, ben, extrait.
0: Extrait tout de suite. Ou pas.
4: Excuse.
5: Quoi?
4: Fiancé à François.
5: Non! Vous saurez que moi, je l'ai fait enlever pour vrai mon stérilet.
6: Pendant mon ovulation, là, c'est 5 fois minimum, hein?
7: Ah bah, c'est ralate. Moi, je pense que tu devrais en profiter. Avant qu'on ait un bébé.
5: Profiter de quoi?
7: Profiter de la vie.
5: Tu trouves que je profite pas de la vie? OK. On va rajouter un petit peu de pimento, puis ça va nous repartir bien comme ça.
8: Je vous présente le fumiste.
9: C'est juste que François puis moi, on est dans la fusion des débuts, là. On a besoin de notre espace.
5: M'en occupe!
7: Justine, es-tu content que t'es là?
9: OK, il va te passer à deux, je comprends. Mais non, je comprends pas vraiment parce que j'ai jamais eu de vrai chum. Mais...
5: Bon, je vais mettre 25 à 65 ans. Non, pas en bas de 30 ans, là.
0: Mon que frère, j'aime ce trio.
1: Mais oui. Donc, si vous cherchez quelque chose qui est dans la douceur, mm-hmm. dans la méditation, dans le calme pour cet été un petit peu être zen. Ben regardez pas la deuxième saison de Gâté pourri parce que
0: c'est pas ça.
1: Ça brasse, ça va vite. J'avais pas vu la première saison, donc j'ai sauté direct dans la deuxième. Autant dire que j'ai rien compris au début, mais après on s'attache très vite à ces trois personnages. Kim qui est jouée par Anne-Elisabeth Bossé qui travaille pour un magazine qui s'appelle Mur, Amur, M-U-R-E,
0: oui.
1: M-U-R-E, c'est-à-dire donc une sorte de bel âge.
0: Pour les femmes matures.
1: Ouais. Et évidemment, avant, elle travaillait pour un magazine féminin un petit peu à la Elle Québec. Elle a été, avec l'avancement de l'âge, elle a été reléguée à Mur, Amur. Alors, elle essaie de se prouver, c'est très très drôle. Il y a Justine qui est une avocate qui comprend pas grand-chose, qui a du mal à vivre sa vie malgré son côté très professionnel, mais en même temps, elle va de roommate en roommate. Enfin, plutôt, non, elle ne veut pas vivre seule ou elle n'arrive pas à vivre seule. Donc, elle va d'appart d'amis à un appart d'amis. Et puis, Kim, qui on, bah, on

0: Je sais pas ce qui se passe avec Kim, en fait, ni ce qu'elle fait, ni ce que...
1: C'est pas clair.
0: C'est juste quelqu'un qui fait des blagues. Donc, Justine est jouée par Suzy Bouchard et Fred par Pascal Renaud-Hébert.
1: C'est le trio qui écrit cette série disponible sur Crave. Aussi.
0: Exactement. Et c'est brillant. C'est comme, c'est une sorte de sitcom à l'américaine, classique, un petit peu des années début 2000
1: ouais.
0: Mais sur du speed.
1: Absolument.
0: Ça va à une telle vitesse, les jeux de mots, l'absurdité des situations. J'ai trouvé ça extraordinaire et je me suis même dit, c'est presque dommage que ça passe à la télé, en fait.
1: Qu'est-ce que vous voulez dire, Chris Bergeron?
0: Parce que ça passe sur Crave, tant mieux, bravo,
1: c'est
0: merci Crave.
1: C'est une plateforme, ouais.
0: C'est sur une plateforme, mais ceci dit, ce rythme-là, cette tonalité-là aurait fait un excellent micro-drama, comme on dit, là, sur TikTok, par exemple. Ah. C'est quelque chose qui aurait pu plaire aux plus jeunes.
1: Mais est-ce que c'est justement pas une belle occasion de ramener des plus jeunes à la télé ou sur une plateforme comme ça?
0: On peut toujours rêver, ouais, bien sûr.
2: Bien sûr, mais ne serait-ce que pour du co-visionnement, chercher choses rassembleuses devant le petit écran, je trouve ça parfait.
1: Et
2: là,
1: c'est rempli d'autodérision. Moi, c'est ce qui me charme beaucoup avec l'écriture d'Anne-Elisabeth Bossé, Suzy Bouchard et Pascal Renaud-Hébert, qu'on va recevoir lundi en passant.
0: Ah, ça doit être tellement...
1: On semble les reconnaître à travers leurs personnages. En partie, elle rit d'elle-même, elle rit de leur génération, rit de nous. Il y a personne qui est à l'abri de la plume de ces trois filles.
0: Alors, la génération, parlons-en. Moi, j'ai la chance d'être Gen X.
1: Donc, génération X.
2: Ouais. Une chance, je sais pas.
0: Ah si, parce que la génération oubliée.
1: Oui,
0: exactement.
1: Moi, si je suis là-dedans.
0: On est la génération oubliée.
1: Et ça, c'est une chance.
0: On n'existe pas ou peu. Ben ouais, parce qu'on nous laisse tranquille.
1: Mmh.
0: Et donc, relate un petit peu cette série, c'est je dirais le calvaire d'être une milléniale, quoi.
1: C'est vrai que c'est pas facile. Merci de le souligner, Christophe.
0: Mais c'est terrible, la pression sociale, rentrer dans des cases, réussir. L'aspect professionnel est très très fort dans cette génération-là. Donc, on va dire les aujourd'hui, ils ont presque 40 ans, en fait.
1: Oui, jusqu'à 40 ans.
0: C'est ça. Et donc, la pression sociale, mais en même temps, une génération qui a grandi sur une grande promesse d'individualité. Oui. Et tout d'un coup, on dit à tout le monde de rentrer dans les rangs. Et il y a cette espèce de frénésie-là.
1: On a tous grandi en étant unique. Mais finalement, en vieillissant, on réalise qu'on ne l'est pas.
0: Mais oui, c'est ça.
1: C'est dur.
0: Tout est un enjeu existentiel dans cette série-là. Que ce soit un souper avec les beaux-parents, que ce soit... En tout cas, c'est ça qui est extraordinaire, quoi. C'est qu'ils sont toujours au bord du burn-out, ce trio-là. Et je pense que c'est une génération entière, en fait, si je me fie sur ce que je vois autour de moi au bureau.
2: Ouais, attends,
0: les aides. Non, les aides, ils sont comme
2: anxieux,
0: nous.
2: Ils sont anxieux, en tout cas.
0: Ils sont anxieux, mais en même temps, ils flottent. En même temps, ils sont dans un autre monde. hier, j'étais dans un meeting avec une génération Z et elle avait oublié de booker la personne avec qui on avait le meeting. Donc, on était ensemble comme ça dans une salle. Elle m'a dit, excuse-moi, je suis TDAH, mais avec un si beau sourire. Il y avait aucune culpabilité. Alors que justement, gâter pourri, ça explique, c'est la culpabilité que ces gens-là
1: ont. Continuellement sur la tête.
0: Mais il faut pas.
1: Nous, les millénarios. Puis quand on vous écoute Chris Bergeron parler de cette deuxième saison de Gâté pourri qui vient tout juste de sortir, enfin les premiers épisodes, on a l'impression que c'est épuisant à regarder. C'est une bonne série à regarder pour se distraire, se divertir.
0: C'est sûr qu'il y a un choc temporel. Ça va très très vite. Il y avait eu ce film, il y a cette projection il y a 2-3 mois, je ne sais plus quel film, mais qui avait été projeté à 1,5 fois la vitesse.
1: C'était une expérience dans le cadre d'un festival de cinéma, ouais.
0: Ben eux, ils ont trouvé la solution, en fait. C'est-à-dire qu'il faut juste parler très vite pour capter l'attention des gens. Et donc, c'est ce qui se passe dans cette série. Mais on s'habitue à ce rythme. Et justement, c'est ça qui fait la joie de l'écoute de cette...
1: Et ça nous permet de découvrir des collègues dans de nouveaux rôles. Nicolas Ouellette joue l'amoureux de Pascal, du personnage incarné par Pascal Renaud-Hébert. Ben oui, ils forment un vrai couple.
0: Le seul qui est un petit peu calme et relax dans tout le truc. Lui, il se balade dans cette série.
1: Et j'adore le voir jouer.
0: Tout va bien.
1: Il est cool, Nicolas Ouellette.
0: Il est gentil avec tout le monde. Lui, il a pas de problème.
1: Un beau personnage masculin. Ben merci Chris. Donc Pascal Renaud-Hébert qu'on reçoit lundi, je le répète, Anne-Elisabeth Bossé et Suzy Bouchard sont toujours les scénaristes de cette deuxième saison de Gâté pourri. 10 épisodes de 30 minutes, ça se consomme bien, mais ça se consomme pas si rapidement parce qu'il y a juste les 4 premiers épisodes qui sont disponibles.

0: En fait, est-ce qu'ils sont disponibles? Oui, depuis hier, sur Crave. Et les épisodes suivants seront offerts à raison de 2 par semaine. On l'a pas mentionné, mais c'est une réalisation de François Saint-Amand et Maude Laurier. Oui. Moi, j'aime beaucoup leur réalisation.
1: Oui, très dynamique. Avec un petit côté slapstick qui est vraiment chouette aussi.
0: Oh oui. Ouais. On passe à la deuxième recommandation culturelle de ce premier cellier de la saison.
2: Allô, c'est encore moi. Juste pour vous dire que je suis en route. Fait que c'est ça, on devrait être là dans une couple d'heures. Maman?
3: Qu'est-ce que tu fais là?
2: Ben, je te l'avais dit que je monterais en fin de semaine. Moi, c'est Isabelle.
4: Hubert Dupin.
2: Vous êtes médecin?
4: À la retraite.
2: Papa, il est où?
0: Marc-André Mongrain voulait nous parler du film Nervure de Raymond Saint-Jean, un film d'horreur québécois, ce qui est plutôt rare quand même.
5: Ce qui est plutôt rare, puis évidemment, bon, au Québec, on n'a pas nécessairement les moyens de faire des films d'horreur là, t'sais, spectaculaires, avec des effets spéciaux, du CGI et tout ça. C'est très bien comme ça, je trouve que le cinéma américain nous en fournit ben en masse, alors qu'ici, on donne plus des films d'horreur qui sont près des thrillers psychologiques avec des éléments d'horreur. Donc là, c'est un peu ça que c'est ici, on n'est pas du tout dans un film de genre, on n'a pas de zombies, on n'a pas de fantômes, pas d'esprits, pas de vampire, un tout petit peu de gore, mais vraiment très peu, très abordable comme gore.
0: C'est le réservoir. Donc, du sang, des viscères.
5: Bon,
0: c'est quoi du gore?
5: Ben, du gore, oui. C'est quand ce qu'on a à l'intérieur ressort à l'écran. Disons ça comme ça. Puis là, ce qu'ils ont à l'intérieur, je veux pas voler de conche, mais c'est pas juste du sang.
6: Des sentiments, l'amour.
0: Oui, exactement, oui. Chris.
5: On peut dire ça.
0: Ce qui fait
5: couler l'amour, disons ça comme ça. C'est le réalisateur Raymond Saint-Jean qui renoue ici avec son co-scénariste Martin Girard, après avoir été remarqué pour Crépuscule, pour un tueur, je sais pas si ça vous rappelle quelque chose, avec Éric Bruno et sa belle moustache à la Pedro Pascal. Alors, il y a des auditrices qui sont, oui, je me rappelle de ce film-là. Et donc ça, c'était un polar dans le temps. Là, on plonge ici un petit peu plus dans, je dirais, le cinéma fantastique qui rencontre l'horreur psychologique. C'est l'histoire, donc on l'entend un peu dans la trame de
0: la bande-annonce, l'extrait dont on a
5: cherché le mot français pour teaser. On entend donc Isabelle, jouée par Romane Denis, qui apprend que son père est gravement malade. Donc, elle entreprend un voyage vers le petit village de Saint-Étienne, qui est un genre de village forestier isolé, situé quand même à plusieurs heures de Montréal. Et là, à son arrivée, bon, sa mère va lui apprendre tout bonnement comme ça. Il est mort, ton père. Il est décédé depuis quelques jours. Elle est un peu froide envers la situation. Tout ça est très inquiétant. Elle se rend compte qu'il y a quelque chose qui cloche. Et donc, elle va rester un peu plus longtemps que prévu dans ce village isolé pour un peu investiguer qu'est-ce qui se passe, pourquoi son père est mort. Et dans tout ça, il y a un médecin un peu inquiétant, Hubert Dupin, qui débarque, qui est rendu le voisin de ces gens-là et qui semble avoir quelque chose à voir avec cette mystérieuse mort et la dégradation de la santé de la mère aussi.
0: Donc, ça va pas bien à Saint-Étienne.
5: Ça va pas bien. Puis là, éventuellement, ce thriller, ce drame familial-là va se transformer en cinéma fantastique en lien avec la nature. Puis là, j'ai la misère à vous en dire plus parce que l'intérêt du film, c'est de découvrir au fur et à mesure un petit peu qu'est-ce qui se passe là-dedans. Mais on est un peu dans l'expérimentation médicale sur le corps humain.
0: Oh! OK!
5: Ouais, je veux pas aller plus loin que ça trop, mais...
0: on sait pas juste qu'est-ce qu'on peut révéler ou pas.
5: Non, c'est ça.
0: On marche sur des œufs en ce moment.
5: On se rend compte que finalement, le père mort, il est peut-être mort de manière étrange en raison d'expérimentation d'Hubert Dupin sur des êtres humains, ce mystérieux médecin voisin.
0: Puis c'est important que tout ça se passe dans un petit village forestier parce que vous l'avez quand même mentionné.
5: Ben, c'est comme ça qu'on fait des films d'horreur au Québec parce qu'on a cette grande ressource naturelle vraiment inquiétante qui s'appelle la nature.
0: Vraiment inquiétante.
5: Ben écoute, le village est vraiment présenté comme une ancienne communauté forestière qui a été frappée par le déclin économique. On prend soin de nous dire, il n'y a pas Internet. Fait que tu sais, imagine, il y a des choses occultes qui se passent puis tu peux même pas les mettre sur Instagram. C'est vraiment épeurant. Tu sais, il y a eu une exode de la population. Puis là, l'isolement géographique, on se rend compte que ça crée un malaise. On est dans un environnement où on sait qu'il peut se passer des choses étranges. Moi, je trouve qu'on l'exploite pas assez, ça, cette idée-là. Tu sais, au Québec, on aime ça montrer que notre nature est luxuriante et les belles et les riches. Mais moi, je trouve qu'il y a quelque chose de très inquiétant dans la forêt.
0: Elle est aussi effrayante.
5: Ben oui, mes amis de région me disent toujours, t'as pas peur de vivre à Montréal? T'habites dans Hochelaga. T'as pas peur de revenir tard le soir? Puis je dis, mais j'ai bien moins peur d'être à 1h du matin sur Sainte-Catherine qu'être à 1h du matin dans la forêt.
6: Cet été, j'ai loué un chalet pour nos vacances et je suis terrifié.
5: Ça fout les jetons.
0: Mais c'est parce que c'est quand même très exploité là, en cinéma. Cette idée de maison dans la forêt, sans rideau, et donc on peut voir à l'intérieur quand on est caché derrière un arbre quand même. Peut-être qu'on n'exploite pas tant notre forêt dans le cinéma d'horreur ici.

0: premier au Québec.
1: Exact. Ouais,
2: Charlotte Lebon aussi. Dans, il y avait cette dimension-là aussi.
0: Dans Falcon Lake.
2: Dans Falcon Lake.
0: Mais
2: aussi,
0: on n'est pas dans l'horreur.
2: On n'est pas dans l'horreur, mais il y a quand même un petit fantôme qui se balade.
0: Oui, ouais. Mais c'est un petit fantôme, tu sais, du cœur. C'est très touchant, Falcon Lake. Regardez ce film après avoir regardé Nervure. Mais
1: on s'entend que si on veut faire disparaître des morts, c'est en forêt que ça se passe. C'est pas en ville. Puis c'est un peu ça qui va se passer. Puis en général, les films d'horreur québécois, on les apprécie parce que justement, ils viennent briser un peu la tendance qu'on a vers le réalisme social au Québec. Là, ici, c'est un peu l'inverse. On est comme dans un film d'auteur assez réaliste qui va se transformer en fantastique.
0: Okay.
1: On va, à travers tout ça, aborder plusieurs préoccupations actuelles comme le vieillissement, la fin de la vie, le deuil, aussi un peu l'éco-anxiété, puis le rapport entre l'humain et la nature. Puis même jusqu'à un certain point, je dirais notre rapport à la mort. Nous qui sommes Québécois, là, un peu, j'aime pas ça dire ça, mais les champions mondiaux de l'aide médicale à mourir, ce qui nous confronte comme collectivement à notre rapport à la vie versus la qualité de vie.
0: Oui.
1: Et là, ici, on est plutôt dans un questionnement inverse. C'est plus, si on pouvait vivre plus longtemps, voire presque éternellement et sans douleur, jusqu'où on serait prêt à aller.
0: C'est dystopique, là.
1: C'est dystopique, tout à fait. Ça devient dystopique assez rapidement, là. Vers le milieu du film, on comprend que on est dans une situation assez fantastique, un peu étrange. Et ça parle un peu de, je trouve, notre rapport à la peur de mourir, mais en même temps, notre refus de vieillir. Et donc, j'ai vu des liens un petit peu avec le cinéma de David Cronenberg, où dans la dépossession du corps humain, un peu Invasion of the Body Snatchers, qu'est-ce qui fait qu'un humain est un humain? On est dans ces questionnements-là un peu.
0: Puis si on parle de la distribution, Marie-Thérèse Fortin a remporté le prix UDA de la meilleure actrice dans un film québécois à Cinémania l'automne dernier. Est-ce que le reste de la distribution est à la hauteur?
1: Ben, premièrement, oui. Et c'est mérité pour Marie-Thérèse Fortin. C'est un super beau rôle. Elle joue à la fois la vieille dame vieillissante qui est attachante, mais qui devient vite inquiétante par ses absences d'esprit. Donc, on prend pour elle, mais en même temps, on se méfie. Elle joue vraiment très bien. J'ai beaucoup aimé le jeu aussi de Romane Denis, qui joue le rôle donc d'Isabelle. On l'avait vu dans Charlotte a du fun de Sophie Lorrain, entre autres, et Le Monde de Gabriel Roy.
0: Oui.
1: Le rôle, moi, qui m'a vraiment frappé dans ce film-là, c'est Sylvain Marcel dans le rôle de Hubert Dupin.
0: Pourquoi vous dites son nom comme ça, Marc-André? Est-ce qu'il parle comme ça?
1: Mais dans la bande-annonce, c'est un peu comme ça qu'il prononçait. Hubert Dupin. Tu sais, déjà, juste en disant son nom comme ça, comme médecin, tu dis, ce médecin-là est un peu louche. C'est Sylvain Marcel qui le joue. Puis là, j'ai peut-être un problème, mais j'ai souvent de la difficulté. Je rentre plus facilement dans des séries quand je connais pas les acteurs. Puis quand je les associe à d'autres rôles, j'ai plus de difficultés des fois avec des anti-castings. Ça m'a pris beaucoup de temps parce que Sylvain Marcel, moi je l'associe encore un peu au pub de Family Prix, je l'associe au banlieusard de 450 Chemin du Golf. Et plus récemment à Guy Claude. Te rappelles-tu le personnage inspiré de René Angélil dans le film Aline de
0: Valérie Lemercier? Moi, j'ai évité le film Aline.
1: Ah, tu dois absolument voir ça. C'est extraordinaire tellement c'est pas bon.
0: Mais c'est pas de temps à perdre.
1: C'est spectaculaire. C'est vraiment un film spectaculaire qu'il faut voir. Mais ce rôle-là m'a tellement marqué que là, de le voir comme médecin inquiétant. Et en plus, ce médecin-là a déjà habité au village il y a très, très longtemps. Et là, il revient après des années de dispersion. Il est le voisin des personnages des parents.
2: Et donc, on peut vraiment imaginer que dans sa vie précédente, il a été pharmacien pour Family Prix. Et qu'il faisait aha devant les cadavres.
1: Ben, on en reparlera. Mais une première chose, c'est qu'il revient avec sa femme suédoise, avec sa conjointe suédoise, et il y a des dialogues en suédois. Oh. Et donc là, on a Sylvain Marcel qui jouait Guy Claude, qui parle en suédois, pas sous-titré. Donc là, on vient un peu faire appel à notre racisme intériorisé, là, c'est-à-dire il parle dans une autre langue, ça doit être vraiment evil ce qu'il est en train de dire. Puis on n'a aucune idée ce que c'est. Finalement, on ne sait pas qu'est-ce qu'ils se disent entre eux en suédois, alors qu'ils manigancent des choses un peu étranges.
3: C'est peut-être grivois.
1: Mais là où j'ai acheté le concept, on disait, on se rappelle du pharmacien de Family Prix, mais j'ai lu qu'en fait, il a été préposé aux bénéficiaires de soins de santé dans un hôpital de Montréal pendant une dizaine d'années avant d'être acteur. Et quand il y a eu la pandémie, là, puis que le premier ministre nous a dit, vous devez vous réinvestir dans la société. Il est allé aider dans les CHSLD, puis je me suis dit, ben, c'est peut-être pour ça qu'il est quand même, somme toute, crédible au chevet de vieilles personnes à leur injecter des substances.
0: Ou parce qu'il est comédien.
1: Aussi,
0: peut-être.
1: Aussi.
0: Mais j'ai aimé cette portion potin de notre série culturelle sur que faisait Sylvain Marcel pendant la pandémie. Donc, en gros, qui devrait aller voir Nervure, Marc-André Mongrain? Faut triper sur quoi pour aimer ce film-là?
1: Je dirais moins les amateurs de cinéma de genre, ce qui attire généralement le cinéma d'horreur, plus les amateurs de cinéma d'auteur qui ont une certaine ouverture envers le fantastique et l'horreur. Parce que c'est un peu plus raconté comme ça. Le rythme est assez lent, c'est vaguement onirique. J'ai trouvé que les performances des acteurs étaient généralement assez bons. Mais c'est pas pour rien que ça a été présenté à Cinémania à l'automne dernier et non pas à Fantasia.
0: Ouais.
1: On est vraiment

0: en plus dans ce genre de démarche-là. Moi, j'ai trouvé globalement assez bien. Puis la direction photo est très, très belle. C'est rare que je dise ça, mais restez pour le générique de fin.
1: Ah ouais.
0: La direction photo du générique de fin est intéressante. On nous montre juste des images de nature très, très belles, avec une espèce d'effet qui amplifie un peu la beauté de la nature. Tout ça avec le récit inquiétant qu'on a en tête, qu'on vient de vivre, et une musique très, très inquiétante. Il y a comme un rapport entre la beauté de tout ça et l'inquiétant.
2: On ne vous trouvera pas dans le bois en fin de semaine, Marc-André.
0: Aucune chance. Aucune chance. Je vais mourir de peur.
2: Nerveux et ça. On sort en salle aujourd'hui même.
0: Camping.
2: C'est un film de Raymond Saint-Jean, un scénario signé Raymond Saint-Jean et Martin Girard. Merci beaucoup pour cette analyse. Avant qu'on prenne un petit moment pour écouter Drapeau blanc de Geneviève Legault, je veux vous dire que les gens ne sont pas d'accord avec vous. Plusieurs de nos auditeurs et auditrices pensent qu'on ne devrait pas chanter pendant un spectacle. Non. Les gens payent pour entendre une personne et non pas notre douce voix, apparemment.

0: Claudia Larochelle, oui. Votre Allô. Suggestion maintenant, le nouveau Christine Brouillet, De bon droit, une enquête de Maude Graham.
1: Oui, une nouvelle enquête, c'est paru chez Druide. En fait, ça va paraître. Ce sera en librairie le 17 juin. Vous pouvez déjà réserver vos exemplaires. De bon droit, oui, et ça... Je le dis, puisqu'on hein, on est un cellier culturel, alors moi, je prends ça au mot. On boit un bon Sancerre avec ça.
0: Oh!
1: Oui, frais, là, évidemment. Là. Puis dans la...
0: Luxueux,
1: oui,
0: quand
1: puis,
0: même.
1: Oui, puis il y en a de bons prix. Là. Il y en a qui sont accessibles.

0: C'est quand même, quand même. Ah, on peut se faire un peu plaisir. Je pense à Christine Brouillon en disant ça parce que je sais qu'elle aime bien le bon vin. Alors voilà, sans doute que quelques parties de ce livre-là ont été écrites avec du bon vin comme
1: en
0: ça.
1: Boisson.
0: Ah oui. Alors peut-être pas en boisson, mais non, pauvre Christine. Alors les premiers livres de Christine Brouillon remontent aux années 80. Hein, 82 faisait paraître Chère voisine. Je ne sais pas si vous vous souvenez de ce livre-là pour lequel elle a obtenu le fameux prix Robert Clich qui récompense encore et toujours un premier roman. Brouillet, là, Christine Brouillet, c'est 40 ans d'écriture.
2: C'est incroyable.
0: C'est fou. Plus d'un million d'exemplaires vendus avec une efficacité. Mm-hmm. Chaque fois, elle prend à peu près 12 à 18 mois pour écrire. Elle fait des plans. Elle est très structurée dans le lieu qu'elle a aménagé pour ça. Récemment, elle s'est installée en partie en Estrie aussi. Donc, ça donne probablement même, je pense, un nouveau souffle à son écriture. Des fois, le changement d'espace comme ça, c'est très efficace. Alors, Maud Graham, c'est 3 décennies d'enquête. Ça, c'est majeur aussi. Une de nos premières... Là, j'ai pas fait trop de recherches là-dessus, mais je suis pas mal sûre c'est une de nos premières enquêtrices là, au Québec. C'est gros. On a donc ici, de bon droit, c'est le 23e roman qui met en vedette cette policière-là.
2: Ça m'impressionne beaucoup.
0: Ouais, moi aussi. Puis le métier, il est là, ça paraît. Donc, vous souvenez-vous, c'était Maud Graham en 2002 hein, qui avait interprété... Maud Guérin qui avait interprété Maud Graham dans Le Collectionneur. Ça avait été porté à l'écran dans une réalisation de Jean Baudin. Et à chaque fois que je lis, je vois, j'entends Maud Guérin, c'est plus fort que moi. C'est comme ça.
2: C'est rendu elle,
0: Maud. C'est rendu elle, pas mal. On avait vu pour la première fois le personnage de Maud Graham en 87 dans le roman Le Poison dans l'eau. C'était publié chez De Noël à Paris. Au sujet de son plus récent roman, Brouillet m'écrivait qu'elle l'avait écrit en réaction à des propos que des enseignants avaient tenus devant elle, s'inquiétant du comportement de certains élèves admiratifs d'Andrew Tate. Mmh. Il y a eu aussi le documentaire...
2: Influenceur masculiniste.
0: Ah oui, voilà. Il y a eu aussi le documentaire de Simon Coutu, Alpha. Tout ça a contribué à la convaincre qu'il fallait parler de cette montée d'une masculinité rétrograde et toxique. Dans une entrevue accordée à Éric Fauché des Coop de l'Info, cette fois, elle disait que c'est la colère qui l'a fait écrire et que les féminicides, c'est plus que fâchant, c'est consternant. Mmh. Que quand elle a écrit une première fois sur le sujet il y a quelques années, elle pensait pas réécrire là-dessus 2 fois, puis 3 fois, puis 4 fois là-dessus. Autrement, bien sûr, parce que Christine Brouillet, ça, elle fait jamais dans le réchauffé ou le pré-mâché depuis le temps. C'est une écrivaine féministe, l'arme ultime pour déjouer l'impasse, pour se sentir utile et probablement aussi pour transformer son indignation en matière salvatrice. Mais je pense que c'est l'écriture. Mmh. Puis pour elle, là, c'est très, très fort. C'est très puissant aussi comme arme. Donc, dans cette intrigue-là de bon droit, toujours aussi bien ficelé, efficace. Là, je veux rien dévoiler, mais ce que je pourrais dire, c'est qu'on a masculinité toxique, crimes sexuels, féminicides, cyberporno, discours qui mettent en vedette une idée fantasmée de la masculinité sur les réseaux sociaux à travers des leaders là, comme Andrew Tate, on en parlait, montée de l'extrême droite, les backlash auxquels on assiste, bien entendu.
2: On est très dans l'air du temps.
0: Ouais, ben vraiment. Tous ces thèmes-là sont présents dans ce roman-là. Il y a plusieurs intrigues, on se promène dans le temps, mais c'est toujours super clair, bien ficelé. Ces plans, là, je les envie, je rêve les voir, Christine. Et tout ça se recoupe sans fausse note. Alors là, on est à l'été 2025, il y a des agressions de jeunes femmes qui se multiplient. Et Maud Graham, avec son équipe, découvre un groupuscule clandestin d'adultes et d'ados qui sont désireux de, je le mets en guillemets, punir des femelles en menant une série de viols puis des méfaits aussi dans le but de terroriser les femmes qui osent mettre le pied dans l'espace public. Alors, parfois, on a juste à sortir le soir et il y a ici, là, à Montréal, puis on se fait suivre juste pour rire. Mm-hmm. Moi, je le sens, ça, parfois. Mm-hmm. Alors, imaginez quand ça prend ces proportions-là, quand c'est organisé. C'est vraiment terrible. Ici, ça existait. J'espère que ça n'existe pas, que ça n'existera pas, que ça donnera pas d'idée, mon Dieu, ma foi. Ce serait terrifiant, OK? C'est vraiment terrifiant. Et ici, on a Maxime. On retrouve Maxime, qui est le fils adoptif de Maud Graham. Il prend plus de place que jamais parce qu'on le découvre autrement. Maud va prendre sa retraite et c'est lui, là, on le sent, qui va prendre la relève. Les points forts chez Christine Brouillet, je les rappelle, c'est toujours le vieux principe d'Agatha Christie à l'état pur.
2: J'aime tellement votre non-verbal en ce moment, Claudia La Rochelle. Vous avez

0: les deux poings fermés. Vous avez un grand sourire. Oui, c'est ça. Que votre corps est crispé, mais votre visage exulte d'enthousiasme.
1: Oui, ben oui, ben oui. Parce que Maud Graham, elle est chère à mon cœur. Elle me suit depuis très longtemps. Comme je trouve c'est une héroïne inspirante et formidable, et qui a très bien vieilli dans le temps aussi, et qui j'espère va conquérir de nouveaux lecteurs et lectrices.
2: Mais justement, j'ai une question par rapport à ça, parce que moi, j'ai pas encore lu Christine Brouillette. En grande partie parce que justement il y a une vingtaine de livres et donc je me dis il faut commencer depuis le début
1: regarde ou est-ce ça que... ma belle Chris regarde ça à la fin ça c'est brillant puis tu me le rappelles j'allais oublier de le mentionner les personnages qui entourent Maud Graham alors on retrouve Alain Gagnon c'est qui Grégoire alors si jamais
0: tout est indiqué à la fin du livre.
1: C'est d'une précision d'une rigueur à la Christine Brouillet psychorigide elle va sourire en m'entendant si elle m'écoute alors tout est là
2: donc c'est pas comme genre Fred Vargas ou par exemple Ian Rankin aussi avec
1: on est tout mêlé, on peut embarquer plus loin dans l'aventure. C'est ce que j'aime et c'est ce que j'apprécie c'est le vieux principe d'Agatha Christie à l'état pur chez elle aussi derrière les haies bien taillées les jardins fleuris il y a les passions humaines les plus sombres qui se gâchent. Alors c'est toujours ça aussi, hein. Il y a cette espèce d'idée que j'aime bien. Un portrait toujours aussi passionnant de la ville de Québec à travers Maud Graham. Évidemment, la ville natale de Christine, elle connaît très bien Québec. Une héroïne comme Graham qui parle de nous toujours, qui nous ressemble, que l'autrice ne magnifie pas. Elle a ses travers, Maud Graham. Elle peut être notre cousine, notre voisine avec ses lubies, ses obsessions, son passé. On sent qu'elle est forte et qu'elle est fragile à la fois. Il y a une écriture encore toujours vivante chez Christine Brouillet, encore une fois, percutante. C'est efficace, c'est huilé, c'est porté par cette voix-là, toujours actuelle. Elle est de son temps, on le disait, tu le disais, Rosémée, hein, elle réagit à l'actualité, elle observe son monde, elle se questionne, elle se remet en question, elle reste pas comme dans des vieux principes, elle tombe pas dans ce piège-là, il y a des auteurs qui le font, mais pas elle, elle est pas réactionnaire du tout, merci. Je pense que c'est le secret aussi pour durer, pour garder ses lecteurs, ses lectrices du début, pour renouveler le lectorat, c'est important aussi chez des écrivaines comme ça, écrivains au long parcours. Il faut absolument aller chercher de nouveaux publics, de nouveaux lecteurs. Et là, je me dis, pourquoi elle est pas là en été?
0: Parce que c'est tellement populaire ce type de littérature l'été. Puis j'ai jamais exactement compris pourquoi on s'intéressait à des histoires glauques
1: en été.
0: Parce qu'on est en vacances.
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1: L'ours ou l'homme? L'été, pourquoi des polars en été? Parce que l'été, je pense, là, l'été, ça nous donne enfin le temps de nous perdre. Le polar, c'est un genre qui est vorace aussi, hein. Ça
0: existe. Qu'est-ce que vous voulez dire, Claudette?
1: On tourne les pages, on se couche tard, on se dit, un autre chapitre, puis hop, il est 3h du matin, puis un autre, puis là, finalement, on y a passé toute la nuit. Alors, le polar, je trouve que ça épouse bien le temps suspendu, quand on a le luxe, évidemment, de le suspendre, ce temps-là, bien sûr. Je pense que le polar en été aussi, c'est parce qu'on aime avoir peur quand on sait qu'au fond, on est en sécurité. Mm-hmm. Et c'est peut-être la raison la plus profonde qui expliquerait ça. D'où aussi cet engouement pour les crimes réels, les true crime aussi, qui sont principalement regardés par les femmes.
0: Je sais, alors qu'on raconte principalement des histoires sordides dont les victimes sont des femmes.
1: Exact, donc c'est très paradoxal. On sait aussi que sur notre terrasse en soleil, il y a la piscine, au chalet, peu importe, au parc, on peut fréquenter des meurtriers sans risquer d'y laisser plus que des heures de sommeil, disons. Et peut-être aussi qu'en ces temps-ci, là, où le monde paraît si désordonné, ça nous rassure d'être en sécurité dans le chaos.
0: Peut-être,
1: avec le livre, bien sûr, parce qu'on sait, on est en fiction. Les vacances aussi, ça crée un espace pour le jeu. Lire un polar, c'est aussi jouer qui a fait le crime, avec quelle arme, dans quelle pièce. À l'eau clou. Et le polar nous aide aussi, évidemment, à comprendre le monde. Et longtemps considéré comme un genre mineur, le polar, c'est devenu un formidable observatoire social. La criminalité, c'est aussi quelque chose qui nous aide à comprendre, malheureusement, notre monde, avec un autre regard. Et ce livre-là correspond exactement à cette vision de l'actualité, du monde actuel. Les Scandinaves, d'ailleurs, l'ont démontré avec éclat. Le polar contemporain, c'est une radiographie de la société. Et elle suit très bien cette voie-là, Christine Brouillet, avec De bon droit. C'est chez Druid, une nouvelle enquête de Maud Graham.
0: Et ça donne vraiment le goût, Claudia. Merci.
1: Merci.
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0: Pour ce deux

0: Deuxième tour de table, on va reprendre nos bons vieux réflexes de cellules culturelles. J'ai demandé à nos sommelières et notre sommelier de se faire des recommandations personnalisées. Mmh. Question qu'on puisse mettre en lumière des œuvres qui sont pas forcément récentes, mais aussi pour qu'on puisse jouer avec les intérêts ou les peurs et dégoûts là, les uns des autres. Des fois, il faut se sortir de notre zone de confort. Marc-André Mongrain, vous avez une idée pour Claudia Larochelle.
1: Oui, merci. Je me suis dit... j'ai écouté en fait votre émission l'an dernier et je me rappelle que Chris avait... définit ses goûts musicaux en disant « La visite me demande de changer de liste de lecture, que j'écoute des claviers glauques, oui. post-apocalyptiques. » Je me suis dit « J'ai quelque chose pour Chris la semaine prochaine.
0: Okay. » Oh,
1: là, et là, cette semaine,
0: ça
1: j'ai décidé
0: donne
1: de
0: le
1: quelque
0: goût.
1: Chose.
0: Vous ouais. avez quelque chose pour Chris qui aime écouter des choses que personne n'aime.
2: C'est une menace.
1: Ben, c'est-à-dire, oui, on va aller dans quelque chose d'un peu particulier, expérimental. J'ai hâte de voir. J'ai hâte de voir la réaction. Mais pour cette semaine, j'avais comme une idée d'actualité qui est un peu plus douce et je me suis dit, est-ce que Claudia Larochelle
3: a une sœur? Elle n'est pas douce, en tout cas. Oui, j'ai une sœur, Sarah.
1: C'est ça, je l'ai googlé. J'ai trouvé qu'il y avait une sœur, effectivement. J'étais un peu espionné parce que, écoute, faut faire connaissance pour le cellier culturel. Ouais. Avez-vous déjà rêvé de chanter en duo avec votre sœur? Faut répondre oui, sinon mon concept, c'est
3: ben cool. Oui, ok, oui, elle est meilleure que moi, mais bon, oui, bien sûr. Allons-y.
1: Ne serait-ce que dans un concert, là, des chansons que vous connaissez là, dans la foule. Mais j'ai découvert donc un duo en fouillant un peu la programmation des Franco de Montréal qui commence ce soir.
2: Oui.
1: Et un duo qui est en tournée, deux sœurs, évidemment, qui sont en tournée en ce moment au Québec, qui vont jouer à Tadoussac, si jamais vous êtes dans ce coin-là, Festival de la chanson de Tadoussac, demain, et au Franco, gratuitement,
3: pas
1: dimanche.
3: Les
1: non, pas les boulets, non, je les ai découverts il y a quand même très longtemps.
0: C'est des
1: sœurs françaises aux racines guadeloupéennes qui font une musique lumineuse, organique et qui est très enracinée dans leur histoire familiale. Ça m'a rappelé un peu, est-ce que vous connaissez le duo IBI?
2: Oui.
1: Il y a quelques années, là, 7-8 ans, ont eu un gros succès. Eux, c'était des sœurs franco-cubaines. Ici, on est dans la Guadeloupe un petit peu plus, mais ils ont grandi en France et elles tentent de se réapproprier un petit peu leur racine guadeloupéenne en allant chercher un petit peu de l'histoire là-dedans, mais en allant chercher un peu des rythmes aussi de ce coin-là du monde. Elles ont lancé leur projet en pandémie, alors qu'elles cherchaient une façon de donner vie à leur passion commune pour la musique. La grande sœur de ces deux sœurs-là est manager. Les tenues qu'elles portent sur scène, cousues par la mère, les communications organisées, orchestrées par le père. Donc, on est vraiment dans un projet de famille. C'est beaucoup dans les harmonies de voix. C'est un peu folk, un peu soul, afrobeat, musique caribéenne. Leur nom, d'ailleurs, Malaka, vient du nom d'un fruit antillais, ce qu'on appelle une pomme d'eau. Je savais pas ça. Et leur EP qu'elles ont fait paraître au mois de novembre dernier s'appelle Mang. D'ailleurs, je pense qu'on a un extrait musical.
0: Oui.
1: Je poursuivrai ensuite une petite minute d'explication.

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2: Quand même, ça, et s'il fait chaud dimanche, ça va être le fun. Ça va être vraiment, ça va être le fun de voir ça sur scène. Cette chanson-là, et le pic s'appelle Mangue, donc c'est une contraction subtile de mangue, comme le fruit. Beaucoup de références aux fruits dans ce qu'ils font. Et mangrove, qui sont ces fortes racines qui protègent les côtes de la Guadeloupe. Dans leur recherche identitaire, encore une fois, ils sont tombés là-dessus. Donc une double image, un peu à la manière de ce qu'elles font. Et voilà, donc je pense que ça va donner... Leur spectacle est apparemment assez réduit. Il n'y a pas beaucoup, il y a un musicien avec elle, beaucoup axé sur la voix. Je me suis dit, c'est une belle découverte à faire peut-être, puis qu'on peut aller faire.
3: Je suis sûr les gens vont sentir bon aussi sur place.
2: Oui, ça va sentir les fruits.
3: Oh oui.
1: Le duo Malaka, les deux sœurs seront en spectacle gratuit dimanche à 17h et samedi au Franco, c'est ça? Oui. Et
2: dimanche au Franco, samedi au Festival de la chanson Tadoussac.
1: Voilà, merci beaucoup. Et là, ça va virer en bataille musicale parce que Chris Bergeron, vous avez aussi pensé à de la musique pour Claudia Larochelle.
3: Tout le monde va me faire écouter de la musique. Tant mieux, parce que c'est
4: ça adoucit les mœurs.
3: Oui, puis en culture, disons que j'ai besoin d'un petit refresh, en guillemets. Oui, merci.
4: Eh ben justement, Juste Chani, elle a une proposition commerciale intéressante. On va écouter un extrait de Matrixé.

0: C'est la manière dont elle a réussi à s'imposer dans un monde assez machiste, qui est celui du rap, dans un pays machiste, absolument, qui est la France. Et elle y est arrivée par sa confiance, son intelligence, son talent, même ses références culturelles. C'est une grande lectrice. Elle a lu, elle dit qu'elle aime Duras, qu'elle aime Jack London, qu'elle se reconnaît dans le Martin Eden de Jack London. Et en même temps, elle est assez autodidacte, du point de vue musical, mais aussi du point de vue littéraire.
1: Elle a quel âge?
0: Elle est
1: à peu près, mettons, c'est quoi, 20, la
0: jeune
1: vingtaine.
0: Vingtaine. Et elle est magnifique. En plus, elle va être en spectacle au Francophonie le 17 juin. Exactement. Et moi, ça a été un coup de cœur. Un petit peu comme ce qu'on vient d'entendre tout à l'heure, c'est-à-dire, elle est très impactante. Elle a une insulte que j'adore, qu'on va peut-être, écouter juste là, l'extrait.
2: Oui, on aurait le temps.
0: Ouais.
3: Dans mon école de commerce, on apprend le sens des affaires. 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
0: C'est super. Pour un nique ta mère acheté, un nique ta mère offert. Wow. C'est quelque chose que je me répète à longueur de journée. D'abord parce que oui, c'est très publicitaire, mais je trouve que ça m'a un petit peu fait penser à Claudia parce que c'était quand même quelqu'un d'assez combattante
1: Avant la ménopause,
0: Avant la ménopause. Une petite phrase à adopter et à dire aux gens de ton entourage qui t'énervent un petit peu.
2: Je note. Juste Chani, donc, une belle découverte. Merci Chris, je ne la connaissais pas. Elle sera en spectacle le 17 juin au Franco de Montréal sur la scène Desjardins. Ça veut dire que c'est gratuit. Claudia La Rochelle, vous avez pour votre part une œuvre à recommander à Chris Bergeron.
1: Oui, belle Chris. Écoute, j'ai pensé à toi. La semaine prochaine, c'est pour toi, Marc-André. Oui, promis, OK?
2: Mais non, mais on n'a pas mis de balises.
1: OK,
2: on offre des cadeaux comme ça chaque semaine.
1: Même quand même. Alors, je pense, Chris, que tu aimes ta ville. Et je t'imagine bien, là, tu sais, au sommet de la montagne, dans tes belles robes.
2: Sur le Mont-Royal.
1: Le Mont-Royal.
2: Et donc,
1: pour accompagner tes futures promenades ensoleillées. Donc, c'est un livre sorti la semaine passée et qui vous servira certainement à tous, d'ailleurs, toutes les personnes qui vont visiter Montréal durant la période estivale. Ça s'intitule Les 36 vues du Mont-Royal. C'est paru chez Moelle Graphique. C'est par l'auteur formidable bédéiste, prolifique, Réal Godbout, qui reprend, d'ailleurs, c'est intéressant, le concept des 36 vues du mont Fuji de Hokusai.
0: Oh, wow.
1: Parce qu'il adore Hokusai, puis dit, je vais reprendre le concept. Je trouve ça très, très brillant. Avec, donc, le Mont-Royal. 36 illustrations, donc, à partir d'un point de vue rigoureusement sélectionné. Je vous laisse imaginer lesquelles. Mmh. Donc, c'est comme, ça devient une sorte de, c'est un recueil d'images magnifique, une grande beauté, qui nous parle de sa ville, Aréal, Godbout, de ses gens, à la montagne, de son identité, de son histoire, de ses éléments de fierté aussi, et de ses contradictions, il faut le dire. Alors, il y a plein d'extraits, de textes ponctués de savoureuses touches d'humour, il y a des photographies qui enrichissent cette œuvre-là, qui plaira à toutes les Montréalaises, tous les Montréalais, c'est sûr, mais au-delà de ça, aux touristes, aux visiteurs aussi, à toute personne finalement qui s'intéresse à l'histoire puis au développement aussi de Montréal. Donc moi, je pense que c'est complètement nouveau. C'est un autre regard avec d'autres histoires savoureuses aussi sur la montagne.
4: Très donc, puis tout ça pour le 150e du Mont-Royal. Hein?
1: Oui, absolument. Donc une contemplation citadine extraordinaire et lancement prévu le lundi 15 juin. Prochain à la galerie Art Pop Montréal.
2: Super, Claudia. Wow. Donc, les 36 vues du Mont-Royal, publiées chez Moelle Graphique, c'est une œuvre de Réal Godbout. Pour poursuivre le débat sur est-ce qu'on chante ou pas, lorsqu'on participe à un festival, lorsqu'on est dans la foule, il y a José Desjardins qui nous a écrit que dans la communauté latino-américaine, on chante plus fort que le chanteur.
0: Ah, oui.
2: C'est même encouragé parce que ça reflète notre attachement à l'artiste, elle ajoute. Donc, chantons gaiement et de façon décomplexée. Mais je rappelle que c'est pas tout notre auditoire qui est d'accord avec ça. Ça reste à clarifier. Merci Claudia La Rochelle, Chris Bergeron et Marc-André Mongrain. On vous retrouve la semaine prochaine pour un nouveau Célie culturel. Nous, on va prendre quelques minutes pour s'informer et après le bulletin de nouvelles, on apprend quoi dire pendant un bal de finissants et finissantes pour être adéquat et adéquate en toute situation. On apprend aussi quoi dire si on reconnaît pas quelqu'un lors de notre conventum. C'est très pratique, ça.
1: Oh oui.
2: On va aussi s'intéresser aux actualités ontariennes avec le journaliste Michael Laviolle. Thank you.

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3: Bonsoir, ici Louis de Belval. Voici les informations. Tout d'abord, nouvelle de dernière heure, de nombreux policiers du poste 39 de Montréal-Nord font l'objet d'une enquête pour des gestes racistes et haineux qui auraient été commis envers des personnes noires et arabes lors d'interpellations. Deux agents ont été suspendus et des accusations de voies de fait, d'agression armée et de crimes haineux pourraient être envisagées à la suite d'une enquête du directeur des poursuites criminelles et pénales. Le chef du service de police de la ville de Montréal, Fadi Daguerre, en a fait lui-même l'annonce lors d'un point de presse extraordinaire. La mairesse de Montréal, Soraya Martinez-Ferrada, a réagi. Elle dit avoir été informée de la situation par le directeur du service de police de la ville de Montréal et s'en remettre à l'enquête qui est en cours dès maintenant par le DPCP. Les députés de l'Assemblée nationale ont débattu une dernière fois ce matin au Salon Rouge avant d'entamer officiellement leur pause estivale. Ils ont adopté en rafale 5 projets de loi, dont un sur les hospitalisations forcées et un autre sur la carte électorale. La fin des travaux marque le début non officiel de la campagne électorale qui devrait être déclenchée à la fin du mois d'août. Les politiciens avaient davantage la tête au slogan qu'au bilan. Valérie Gamache a préparé ce qui suit.
4: Le blitz des travaux parlementaires à peine terminé, les chefs de parti ont déjà la tête en campagne électorale. La solidaire Rouba Ghazal.
5: Je m'en vais à la guerre. Je m'en vais me battre pour améliorer le quotidien des Québécois.
4: Les premières attaques fusent de toutes parts. La première ministre Christine Fréchette.
6: Avec le parti de Charles Millard, c'est non à la protection du français. Avec le Parti québécois de Paul Saint-Pierre Plamondon, c'est oui à plus d'incertitudes économiques.
4: Les chefs libéraux et péquistes lancent aussi les hostilités.
7: Ce sera une bataille entre nous et le Parti québécois, entre la séparation puis entre la réparation.
8: On présente l'idée de réparer le Québec. Et le constat, c'est qu'ils n'ont pas été en mesure de réparer leur propre parti vis-à-vis les enjeux de corruption.
4: Et Paul Saint-Pierre Plamondon ajoute ceci.
8: Est-ce qu'il y a des liens avec le crime organisé?
4: Des propos qu'il tentera de nuancer plus tard, mais il admet que ce genre de déclaration qu'il met sur le dos de sa spontanéité risque de lui jouer des tours en campagne.
8: La dernière chose qu'on peut me reprocher, c'est d'être une cassette puis d'être une langue de bois. Mais ça vient avec une part de risque un peu plus grand.
4: Chaque parti a ses défis. Chez les libéraux, c'est le déficit de notoriété du nouveau chef. Et Charles Milliard en est conscient.
7: Je suis chef depuis 4 mois, pas depuis 14 ans.
4: Quant à Christine Fréchette qui parle d'une nouvelle CAQ depuis son élection à la tête du parti.
6: Monsieur Legault avait sa couleur, moi j'ai la mienne. On peut avoir des résultats sans drama.
4: Bien qu'elle tente de marquer une rupture avec l'ère Legault, elle devra tout de même défendre le bilan de la CAQ. Ici Valérie Gamache, Radio-Canada, Québec.
3: Le premier ministre Mark Carney s'attend à des discussions constructives lors du sommet du G7 la semaine prochaine, même si le président américain Donald Trump risque de monopoliser l'attention. En visite à Paris avant le sommet qui s'amorce lundi dans les Alpes françaises, le chef libéral et le président français Emmanuel Macron ont vanté la solidité des liens entre leurs pays. Laurence Martin accompagne le premier ministre.
9: Détachement d'honneur. Ciao!
10: À l'Élysée, Mark Carney a droit encore une fois aux grands honneurs.
11: Bienvenue à nouveau à Paris.
10: Le président Emmanuel Macron l'accueille en grande pompe à Paris, comme il l'avait fait il y a un an lors du tout premier voyage à l'étranger du premier ministre.
12: Le Canada est un pays politiquement et géostratégiquement profondément aligné avec l'Europe. Plus que jamais, nous avons une même lecture du monde.
10: Un monde que le président décrit lui aussi comme fragmenté et face auquel le Canada et la France promettent de faire front commun.
13: Nous sommes plus que des alliés. Nous faisons partie de la même famille.
10: Au G7, qui débutera lundi à Évian, les deux leaders partagent certaines priorités, notamment la protection des enfants sur les plateformes en ligne. Mais la venue de Donald Trump au sommet pourrait venir faire dérailler l'agenda, croit l'ancien ambassadeur à Paris, Stéphane Dion.
14: C'est un G6 plus un. Il y a un personnage différent des autres, qui a des approches complètement différentes sur le plan du multilatéralisme.
10: Interpellé sur la question, Mark Carney évite soigneusement de critiquer Donald Trump.
13: J'ai aucune crainte que ce soit les États-Unis et les autres. Non, on cherche des solutions communes.
10: Peu importe.

0: la stratégie ou la rhétorique, le conservateur Gérard Deltel à Ottawa rappelle au premier ministre
1: ce qu'il faut, c'est avoir des résultats.
0: Que le plus important, ce sont les retombées. Ici Laurence Martin, Radio-Canada, à Paris.
2: Et puis enfin, l'entreprise américaine SpaceX a fait une entrée remarquée en bourse en réalisant le plus important gain de l'histoire en termes de montant levé. Le titre de la société fondée par Elon Musk a gagné 19 % pour finalement terminer la séance à un peu plus de $160. SpaceX vaut désormais plus de 2000 milliards de dollars, ce qui la place parmi les 8 plus grosses capitalisations boursières mondiales. Selon le vice-président en stratégie de placement à la firme IG Gestion de patrimoine Pierre Benoît Gauthier, il faut cependant relativiser l'importance de cet événement.
3: Au final, une journée comme aujourd'hui, c'est pas un testament là, de la qualité de l'entreprise, ou c'est pas un testament que les investisseurs croient que le rêve est réel. C'est plutôt que on a une petite portion, on a peu d'actions disponibles, et il y a beaucoup de gens qui, eux, veulent faire partie de cette aventure-là. Donc, on vient de voir là, les investisseurs les plus motivés à entrer dans le titre.
2: L'entrée en bourse de SpaceX permet aussi à Elon Musk de devenir le premier billionnaire de l'histoire. Voilà, c'était les informations à l'antenne de Radio-Canada.

0: à nouveau, ici Rosemée Autonne Témorin. Vous écoutez Point de repère et dans la prochaine heure, on jasera des enjeux qui préoccupent les Torontois et Torontoises. Mais d'abord, on lance un nouveau segment qui m'excite beaucoup. Mais il est presque nouveau, vous allez voir. Je vous l'ai déjà dit plus tôt cette semaine, mais je le répète parce que ça me rend heureuse. J'ai appelé des auditrices et des auditeurs pour bâtir une émission qui leur plaît. Et voici ce qu'Émilie m'a répondu quand je lui ai demandé « Qu'est-ce qui t'empêche de dormir la nuit ces temps-ci? »
1: Je repense les conversations que j'ai eues difficiles dans ma tête, puis c'est comme si j'essayais d'avoir une autre issue ou une autre façon de que ça va se passer différemment. Je fais ça, puis ça m'empêche de dormir, puis j'y repense, puis ça me fait honte ou ça me cause de l'anxiété.
0: On fait tellement ça, se rejouer des scènes en se disant qu'avoir su, on aurait fait mieux, on aurait dit autre chose, on aurait répondu la bonne phrase. Donc, à Point de repère, on est là pour vous. On a testé un nouveau segment au fait, ça nous a enchanté. On ramène la répétition pour quelques vendredis cet été. Je vous rappelle le concept, on s'est librement inspiré de la série The Rehearsal. Là-dedans, il y a le comédien humoriste et scénariste canadien Nathan Fielder qui aide des gens ordinaires à répéter des conversations difficiles de la vie grâce à des acteurs embauchés pour recréer des situations délicates. Lui, il fait ça d'une manière absurde, absolument comique. C'est très étrange comme émission et c'est très bon. Nous, on le fait d'une manière sérieuse. On s'applique. Et pour notre première répétition, on va se pencher sur les balles de finissants et finissantes avec Salomé Corbeau, comédienne et improvisatrice hors pair, puis Rachida Azdouz, psychologue. Bonjour.
2: Bonjour.
0: On va parler de balles parce que c'est la saison, mais aussi parce que ça vient avec des situations qui peuvent être tendues, que ce soit entre parents et enfants, entre élèves, entre amis, entre profs et étudiants, étudiantes. Il y a le bal, il y a l'après-bal. Bref, gros moment dans une vie. Salomé, votre bal, c'était source de stress?
3: Pas de temps.
0: Ça s'est bien.
3: Oui, mais à cause de deux systèmes scolaires différents, j'en ai comme eu deux en plus.
0: Chanceuse! Ouais. Donc, vous pouvez vous reprendre s'il y avait eu des petits impairs au premier.
3: C'est ça. Mais c'est l'après-bal qui a mal viré.
0: C'est souvent ce qui arrive. D'ailleurs, on va s'intéresser à l'après-balle tantôt. Est-ce que devenir mère, ça vous a amené à poser un autre regard sur l'événement?
3: Oui et non, parce que je mets au monde des anarchistes, donc ils s'en foutent comme de leur balle. Mon fils s'est fait faire un mohawk pour son balle de finissant.
0: Vous faites ça, vous, Salomé Corbeau, mettre au monde des anarchistes.
3: Oui.
0: Rachida Azdouz, votre rapport aux cérémonies pour finissants et finissantes, personnel, tant que spécialiste de l'esprit.
2: Non, j'en ai pas eu, puisque j'ai fréquenté un lycée français au Maroc. Et dans les lycées français, on fait pas de bal de finissant.
0: Non,
2: c'est pas du tout une tradition. Et de toute façon, ma génération à moi, on s'en fichait aussi comme l'an 40 parce qu'on s'habillait comme des sacs de patates et on se voyait pas du tout porter des robes de bal et tout. Pour nous, c'était vraiment pas le genre de la maison. En revanche, j'ai connu l'initiation, le bizutage à l'entrée à l'université.
3: Ouais.
2: Et ça, c'est quelque chose.
0: Ça, on pourrait en parler plus tard cet été, là, avant la rentrée scolaire des. Ouais, on pourrait répéter les. Les initiations, question de s'éviter 2-3 traumatismes. Mais pour l'instant, on va passer aux répétitions. On va répéter 4 situations ensemble, dont une sur les conventums. Donc, si vous nous écoutez puis vous n'avez pas d'enfant qui gradue cet été, c'est pas grave, il y aura quelque chose pour vous aussi. Chaque fois, je vais vous plonger dans une scène, Salomé. Vous allez nous dire comment vous y répondez spontanément, puis c'est parfait parce que je rappelle que vous êtes improvisatrice. Ensuite, il y a Rachida qui va analyser votre réaction et nous donner quelques conseils à titre de psychologue. Et on va rejouer la scène en espérant avoir trouvé de meilleurs mots pour composer avec la situation.
3: D'accord.
0: On s'en sort avec une première mise en situation. Salomé, vous êtes la mère d'une adolescente de 16 ans. C'est la fin de la collation des grades, puis elle n'a reçu ni mention ni prix méritas. Elle est super déçue. Qu'est-ce que vous lui dites?
3: Ben, voyons. C'est pas si grave, là. Puis tu le savais, là. En milieu de session, là, en février, t'as lâché, là. Tu sais, je veux dire, tu t'es relâché, t'étais fatigué. C'est pas la fin du monde, là. Tu sais, ça veut rien dire, les mentions méritasses au secondaire. Je veux dire, tout le secondaire, c'est juste un. Ça fait juste passer. À un moment donné, tu vas être rendu au cégep, puis tu vas être grande, puis tu vas aller à l'université, puis. Oui, tu peux pas te comparer à des gens qui ont pas de vie sociale. T'as une vie sociale, toi. Souvent, les nerds, là, les bols, je sais pas comment vous les appelez, vous, dans votre génération, là. Ces gens-là, ils ont pas ta gang d'amis, ta complicité avec tes amis de filles, tu sais. Ma grande, là, reviens-en, là, tu sais. C'est juste le secondaire.
0: Rachida Azdouz, réaction à cette attaque contre les nerds et cette diminution, en fait, ce revers des émotions ressenties par une pauvre adolescente.
2: En passant, j'aime beaucoup la robe de Salomé. C'est pas une robe de bal, mais c'est une très belle robe. Bon, alors, je vais quand même rappeler ce qui se joue là-dedans. Ce qui est important, c'est pourquoi elle réagit comme ça. Pourquoi ça lui fait du mal. Il y a deux choses qui sont en jeu. La confiance en soi et la capacité d'apprendre à composer avec la déception et la frustration. Parce que souvent, ce qu'un enfant va nous dire quand il n'a pas de prix, surtout quand il a travaillé très fort, c'est pas juste. Mais il faut pas confondre la contrariété ou la frustration avec l'injustice. Parce que les prix méritages, il y a quand même des critères.
0: Hein? Absolument.
2: C'est pas anodin, mais bon, c'est quand même des bonnes notes. Et puis bon.
0: Un appui des pairs, parfois, c'est la personne la plus souriante. Bon, il y a eu un vote, les gens ont quand même choisi quelqu'un.
2: Absolument, c'est quand même un critère. Voilà. Mm-hmm. Donc, moi, je pars de là, et je sais, ce que tu disais, Salomé, c'est pas la fin du monde et tout, mais faut pas oublier que c'est une adolescente, et que ce qui nous semble complètement anodin peut être la fin du monde, l'apocalypse pour elle. Donc, ne pas minimiser, ne pas dire...
0: Il faut l'accepter,
3: oui,
0: ça.
3: Et oui.
0: Mais c'est plus une question que pour vrai, il faut reconnaître que c'est la fin du monde. Faut pas chercher à mettre en compte.
2: Non.
0: Ok.
2: Il faut reconnaître et ne pas minimiser sa déception.
3: Parfait.
2: D'accord. C'est pas pareil. Qu'elle soit déçue, vous comprenez, vous minimisez pas. Mais voir de quoi elle est déçue au juste. Est-ce qu'elle est déçue par rapport à elle-même ou est-ce qu'elle est déçue de vous décevoir parce qu'elle aurait aimé.
3: C'est intéressant.
2: Parce que
3: j'ai volontairement joué la mère. Je m'amuse
0: vous,
3: avec
0: les
3: personnes. Non, c'était pas moi. Moi, j'aurais pas dit ça. Mais c'est ça, c'est un personnage. Donc, elle est déçue. Elle est peut-être déçue que. Elle pense peut-être que je suis déçue.
0: Mais est-ce que ça se demande, ça, Rachida?
2: Oui, absolument. Okay. Qu'est-ce qui te déçoit? Pourquoi t'es déçue? Et donc, si c'est moi, et si elle ne le dit pas, qu'elle le verbalise pas, moi, c'est pas. Ce qui est important pour moi, c'est que tu étudies. Parce qu'il faut pas non plus dire c'est pas grave, ne fais rien, je t'aimerais quand même. Bon, c'est pas le rôle du parent. On le sait qu'on les aimera quand même, mais il faut pas leur dire qu'on les aimera quand même si je fichais rien à l'école. Donc lui dire, moi je suis ta mère. Et ce qui est important pour moi, c'est que tu t'épanouisses, c'est que tu trouves ta voie dans la vie, ce que tu trouves que tu aimes faire et que tu le fasses bien. D'accord? Donc la rassurer sur ce plan-là. Donc ça, c'est pour tout ce qui est de la gestion de la frustration et de la déception. Pas minimiser, reconnaître que c'est une déception, ne pas non plus lui mentir et surestimer ses capacités en disant « t'es la meilleure, ce qui est arrivé, c'est juste un accident ». Vous connaissez les capacités de vos enfants, donc ne pas non plus leur mentir sur
0: leurs
2: capacités.
0: Mais est-ce que les parents savent vraiment bien les évaluer? C'est une question que je me pose. Peut-être que la mère incarnée par Salomé pense que sa fille, c'est la meilleure, nonobstant ce que disent les mentions et Primeritas.
2: Oui, alors là, c'est autre chose.
3: C'est à la mère.
2: Là, c'est autre chose. C'est à la mère qu'il faut parler. Moi, je présume que cette mère a quand même assisté à des rencontres avec les professeurs durant l'année et que quelqu'un lui a quand même appris le principe de réalité et de lucidité. Je présume. D'accord?
0: Oui.
2: Mais si elle a raté toutes les rencontres de parents, ben, elles vont gérer cette frustration ensemble.
0: C'est-à-dire, bon.
2: Elles vont apprendre toutes les deux, qu'il y a une tuile qui leur est tombée sur la tête. Et comme il y a quand même une maman, donc une adulte dans la pièce et une ado, ben, l'adulte va quand même reprendre son rôle. Redonner confiance en soi. Donc, lui rappeler qu'effectivement, être le meilleur, c'est pas ça qui est important.
3: Mm-hmm.
2: C'est agréable d'être le meilleur, mais on peut être le meilleur dans autre chose aussi. Effectivement, on peut être... Et lui rappeler aussi ses réussites, les accomplissements de l'année. Qu'est-ce que t'as fait? Pas lui dire, la faire parler. Parce que ce qui est important, c'est vraiment qu'elle parle, qu'elle exprime. Mais tu as quand même fait ça. Tu as quand même suivi un cours de secourisme. Tu as quand même aidé telle amie. Elle est venue à la maison, elle était en difficulté. Puis tu l'as ramenée à la maison, tu t'es occupée d'elle. L'amener à verbaliser les situations dont elle est fière durant l'année, qui ont parfois rapport et parfois aucun rapport avec les notes.
0: Donc c'était fait de manière maladroite, mais c'était pas une mauvaise idée que Salomé a eue que de mentionner le réseau d'amis de sa fille. Donc peut-être que t'as pas reçu de prix, mais regarde toutes les amitiés que tu as su entretenir.
2: Absolument. Et il y a autre chose aussi, c'est que on le sait pas. On présume que c'est une fille qui travaille, qui fait des efforts et qui est déçue de pas avoir de prix méritas. Mais si c'est quelqu'un qui n'a rien fait, tu le dis au début, qui n'a rien fait durant l'année, je pense que la responsabilité parentale, c'est aussi de lui dire, bah, écoute, tu t'attendais à avoir un prix méritas alors que tu n'es pas allé au bout de tes efforts, tu es allé avec la loi du moindre effort. D'abord, il y a des enfants qui savent qu'ils sont bons et qui font pas grand-chose.
3: Je vois pas de quoi vous parlez.
2: Je suis bon et puis.
0: Mais alors, c'est le bon moment pour avoir cette discussion-là. Si notre enfant est super triste, il sort de sa collation des grades, est-ce que c'est le moment de lui dire, ben, t'aurais pu travailler plus fort?
2: Pas sous forme de reproche, mais sous forme de prise de conscience, on peut le dire, on peut le glisser dans la conversation. Pas sous forme, c'est très compliqué. C'est très, très compliqué.
3: Parce qu'on pourrait lui dire, c'est ta mesure étalon. Si tu veux être meilleur que ça, tu travailles plus.
0: On part d'ici.
3: On part de là.
2: Ne pas légitimer et valider non plus la loi du moindre effort, c'est pas le moment de lui tomber sur la tête, mais c'est non. Sûr. Mmh. Mais on peut passer des messages pas sous forme de reproche, mais ce qui est très important, c'est de retenir la confiance en soi. Il faut qu'elle fasse des apprentissages. Dans le fond, c'est ça. Cette déception doit déboucher sur des apprentissages en matière de confiance en soi, comment lui apprendre à avoir confiance en elle, et en matière de capacité à composer avec la déception et la frustration, parce qu'elle en aura des déceptions. Et il y aura même des situations où elle méritera, je ne sais pas, un poste, par exemple. Elle va passer l'entrevue dans la vie et elle ne l'aura pas. Donc, autant qu'elle se prépare des fois à vivre avec ça.
0: OK, d'excellents conseils. Merci Rachida Azdou. Salomé Corbeau, si vous deviez revivre cette situation maintenant, qu'est-ce que vous diriez à votre enfant déçu de ne pas avoir reçu de mention?
3: Je comprends que tu sois déçu. Puis, qu'est-ce qui te déçoit vraiment? Le fait de pas être montée sur la scène, de pas avoir été la première dans quelque chose, ou le sentiment que t'as pas donné tout ce que tu pouvais donner cette année, tu sais? Est-ce que t'as travaillé le plus fort que tu pouvais? C'est ça qui est important, c'est d'essayer d'évaluer si t'es allé au bout de toutes tes capacités. Puis si jamais t'es pas allé au bout, on le sait maintenant. Tu vas pouvoir faire encore mieux. Puis rappelle-toi que cette année, t'as fait un voyage, tout ce que t'as vécu, comment t'es revenu chargé de ce voyage-là. Est-ce que tu te souviens de ça? Est-ce que tu te souviens qu'est-ce que t'as compris aussi cette année sur toi, dans ta première relation avec Milan? Il s'est passé beaucoup de choses cette année. T'es-tu consciente de tout ce que t'as réussi à accomplir? Tout ça en faisant de la masse osseuse puis en prenant 2 pouces. C'est beaucoup prendre 2 pouces en un an.
0: Oh, c'est une meilleure réponse. On s'entend là-dessus.
2: Mais c'était pas une mauvaise réponse. Au début, c'était elle qui connaît sa fille. Okay. Sa fille a glandouillé toute l'année. Se faire sermonner un peu, c'est pas mauvais.
0: Oh, je me sens personnellement plus outillée. C'était très bon, merci. Deuxième mise en situation. Maintenant, Salomé, vous êtes la mère d'un garçon qui s'apprête à partir pour son après-bal. Mm-hmm. Donc, la célébration seulement entre jeunes qui vient après le bal de finissant et finissante. Le taxi sera devant votre porte dans 1 minute. Le temps presse. Qu'est-ce que vous lui dites?
3: Aucune drogue en forme de pilule. C'est pas compliqué. Si c'est des pilules, tu touches pas à ça. C'est mort assuré. Deuxième affaire, j'ai mis des condoms. J'ai mis des condoms dans l'intérieur de ta veste. Non, mais on sait pas. Regarde-la dans les yeux, demande-lui si ça y tente. Fais pas n'importe quoi. Ces filles-là, ils ont 16, 17 ans. C'est pas le moment de vivre une mauvaise première expérience. Je sais pas pourquoi je pense que tu ferais l'amour là ce soir. Tu devrais prendre plutôt un week-end pour faire ça, mais d'un coup que ça arrive, sois gentil, sois poli, cogne à la porte, on rentre pas chez les gens sans demander la permission. Bon, hydrate-toi, puis mange pas les sandwichs à mayonnaise passé 3 heures du matin, OK? Ils seront plus bons.
0: Ah, wow! J'aimerais être ce fils. À mes yeux, c'était une excellente intervention, mais je ne suis pas Rachida Azdouz. Qu'en pensez-vous en tant que psy?
2: Écoutez, Rosemée, soyez indulgente, je voulais vous donner 1 minute. Là, c'était. Non. Là, c'est l'ambulance, là. C'est pas une responsabilité parentale. Donc, dans 1 minute, bravo. Salomé, vraiment, elle a tout touché. Tout ce qui est important. Mais dans la vie ordinaire, espérer qu'elle a eu un peu de temps pour préparer avant. Donc, il y a trois...
0: Ce n'est pas une mauvaise idée.
2: Pendant qu'il achetait son costume et puis tout. Donc, glisser des petites choses. Donc, les mots-clés, c'est encadrer. C'est préparer d'abord, ça se prépare, donc pas la dernière minute. Préparer, baliser, donner des balises et faire confiance et lâcher prise. Parce qu'à un moment donné, il faut que tu le laisses aller, là. Bon, c'est pas toi qui fais le sandwich à la mayonnaise?
3: Non.
2: Bon. Alors, préparer, c'est évoquer pendant qu'il se prépare au bal des situations possibles sans les dramatiser. Parce que c'est très important, il s'en va pas faire un safari tout seul, c'est pas un sport extrême, il s'en va pas dans l'armée. Là, c'est un bal de finissant. Donc, il faut aussi donc préparer sans dramatiser. Dire il peut y avoir des problèmes de consommation. Quoi faire? Les transports. Ne pas partir avec quelqu'un qui a bu.
3: Ah oui,
2: respecter surtout pour les filles, mais pour les garçons aussi, ses limites physiques et émotionnelles.
0: Toujours,
2: très important. Résister à la pression du groupe. Donner des stratégies simples, un téléphone chargé, un ami fiable, et normaliser le fait que quand on se sent pas bien, on a l'impression qu'on est pris dans quelque chose qui nous dépasse, de quitter. Même parce qu'à cet âge-là, le fait d'appartenir au groupe est très important. Mmh. La peur d'être jugé, de passer pour quelqu'un de peureux, de pleutre, de chicken. Mmh.
0: Je veux juste revenir sur ne pas dramatiser. Donc, quand Salomé dit c'est la mort assurée, en parlant de certaines drogues, là, peut-être qu'on aurait pu nuancer.
2: Oui, en fait, oui, c'est la mort assurée.
0: Prévenir.
2: Mais, oui, c'est ça.
0: Prévenir. Il y a des grands risques, il y a une crise des opioïdes, ne consomme pas, mais peut-être qu'on aurait
2: pu. Là encore, c'est toujours très subtil. Ne pas dramatiser l'événement, que l'événement en soi, d'abord, c'est un événement où on est censé avoir du plaisir.
0: Oui, c'est
2: quand
0: ça.
2: Même. Bon. Mais dramatiser les drogues, oui. Mm-hmm. C'est pas dramatiser, c'est dire la vérité. Donc, on peut dire la vérité sur quelque chose qui pardonne pas. Comme
0: on peut mourir en prenant.
2: On peut mourir en montant avec quelqu'un qui a trop bu.
0: Voilà.
2: Non, ne pas dramatiser les risques, on peut dramatiser les risques, mais ne pas dramatiser l'événement en soi.
0: Je comprends.
2: Établir des règles claires et faire confiance. À la fin, lâcher, et ça, tu le fais pour toi, comme parent. Mm-hmm.
0: Mais avant, pour les règles, on les établit en fonction de nos valeurs familiales, en fonction de l'événement. Qu'est-ce qui devrait dicter les règles qu'on propose?
2: Les deux, en fonction de nos valeurs, mais aussi en fonction des risques, parce que c'est un événement où il y a quand même des risques. Le lieu, avec qui tu seras, quand, fixer l'heure de rentrée, un code de sécurité au besoin, si ça va pas bien, envoyer un texto avec un code, un peu comme ce qu'on fait avec les filles depuis MeToo dans les discothèques quand elles se sentent en danger. Donc,
0: elles peuvent aller voir quelqu'un qui travaille au bar et commander commander une boisson qui indique qu'elles ont besoin d'aide.
2: Absolument, un code. Donc on les établit en fonction des valeurs et en fonction de l'événement. Parce que il y a effectivement, il est exposé à des risques là auxquels il serait pas exposé dans un événement, un anniversaire chez un ami où les parents sont là. Okay? Et ensuite, faire confiance. Faire confiance et lâcher prise, et ça, tu le fais pour toi. Pour toi, passer une bonne soirée. Parce que si le jeune est censé passer, c'est un événement important dans sa vie, il faut pas que ce soit non plus un drame à la maison et une source d'anxiété. Donc, le lui dire. Dire, bon, je te fais confiance. Je sais que t'as quand même des balises là, mais toi aussi fais-moi confiance. Si ça dégénère parce que tu as commis une imprudence, n'aie pas peur de m'appeler parce que t'as peur que je te fasse des reproches.
3: Mais souvent c'est fait en amont, tu sais. Là c'était comme une espèce de pense-bête de tout ce qu'on s'est dit, mais c'est parce que je pense à mes ados qui savent très bien que nous sommes les parents à appeler en tout moment là.
0: Mais je trouve ça beau cette idée que on puisse appeler nos parents même si c'est nous qui avons commis la faute.
3: Mais oui.
0: C'est important.
2: Oui. C'est ça. Je te fais confiance, mais fais-moi confiance aussi. Ouais. Je suis capable de te recevoir, même si. Mais pour la une minute, bravo Salomé.
0: Oh, on le reprend même pas. Une performance parfaite. On va passer tout de suite à la troisième mise en situation. Vous êtes à nouveau la mère d'une adolescente de 16 ans, mais cette fois, son bal aura lieu samedi, donc demain. Puis là, elle vient juste d'apprendre en rentrant à l'école qu'il y a une fille dans sa classe qui a acheté la même robe qu'elle, Salomé. Elle veut changer de robe à la dernière minute, à capote bien raide.
3: Aïe, deux robes pareilles. Écoute, vous êtes pas pareilles, vous avez pas du tout la même morphologie, là, toi puis Malika, fait que... Je pense que de toute façon, on peut l'accessoiriser, on peut te coiffer, on peut aller dans une friperie. Go, on y va maintenant. On va chercher une grande veste par-dessus. Fouille dans mes affaires. Fouille dans mes trucs. Peut-être que tu vas trouver... J'ai un boa. J'ai un gros... OK, non, pas de boa. Désolée. Je sais. OK, c'est super. Ouais, OK, parfait. J'ai compris. Je suis lourde. Mais mettons, là, à vous. Je vais te parler comme tu me parles. À vous, là, tu peux juste la... Oh, on pourrait la couper. Si tu veux, on peut la rendre plus courte. Mais là, faut appeler grand-maman pour faire l'ourlet, parce que moi, je ne sais pas faire des ourlets. On peut aller chercher une crinoline pour mettre en dessous. Ou on va juste là, tout de suite, dans des petites boutiques, essayer de te trouver une robe noire super simple. Puis ça aussi, on l'accessoirise avec des bijoux en or. Puis avoir la même robe que quelqu'un, c'est plutôt complice. Vous pourriez faire des séances de photos, trouver les deux robes, faire jouer à un jeu aussi. T'sais. Vous pouvez là, trouver une autre façon de rendre tout ça comique et sympathique. Non? Veux-tu du Kraft Dinner?
0: Belle diversion, Salomé. Vous donnez combien sur 10 à Salomé Rachid Aziz?
2: Ben, vous connaissez, Rosemée, il n'y a pas de bonne et de mauvaise réponse.
0: Je savais que vous alliez répondre.
2: Il n'y a pas de bonne réponse, mais bravo. Mais bravo, c'est ça, c'est fatigant. Oh. Mais bravo. Écoute, là encore, t'as vraiment fait le tour. Mais là, bon, je vais encore rappeler pourquoi. Parce qu'on se le dira entre nous trois, mais on ne le dira pas à une adolescente de 16 ans. Pour elle, c'est la fin du monde. Mais c'est vraiment pas grave, là.
0: C'est vraiment pas grave. Mais c'est tellement grave.
2: C'est la fin du monde pour elle. Donc, mais pourquoi?
3: Moi, mes premiers Gémeaux, j'avais la même robe que Sylvie Léonard. Puis je mesure un pied et demi de plus qu'elle. J'avais l'air comme de la version géante. Elle avait rien de cute, la robe sur moi. Ça avait complètement dénaturé. Bref.
0: Mais c'est vrai, ce dont on parle peut s'appliquer à différentes situations. On a d'ailleurs une auditrice nommée Geneviève qui nous a écrit « Je n'ai pas d'enfant, mais je suis prof de cégep. J'ai l'impression que tous ces conseils peuvent aussi me servir.
2: »
0: Absolument. Donc, une robe peut être petite fin du monde.
2: Une petite fin du monde. Mais ce qui est important toujours, c'est de comprendre pourquoi. Pourquoi c'est la fin du monde? C'est une adolescente. Qu'est-ce qui est important? Qu'est-ce qui est en jeu pour elle? C'est pas juste une robe. C'est la construction de l'identité. Donc, elle perd son unicité, sa singularité. L'ambivalence de l'adolescence. En même temps, elle a besoin besoin de conformité, de ressembler au groupe. Elle a besoin de se distancer de ses parents, mais de se rapprocher et de ressembler et de se conformer au groupe. Mais en même temps, elle a besoin de se différencier.
0: D'être unique, c'est compliqué.
2: De distance. Donc c'est tout ça qui est en jeu. L'hypersensibilité au regard des autres, être moins belle que l'autre dans la robe, dans la même robe. Ça, c'est terrible. Et ça, la tentation de certains parents, et tu ne l'as pas fait, Salomé, je t'adore. c'est de dire, de toute façon, elle est grosse, elle est moins belle que toi. Il y a des parents qui font ça. Elle est moins, qui peuvent faire ça pour sauver leur enfant. Ils sont, non, on ne compare pas parce qu'on ne voudrait pas. On ne voudrait pas faire à cette fille-là ce qu'on voudrait pas qu'on fasse à notre fille.
3: Mais oui,
2: donc, on compare pas.
3: Mais j'ai parlé des morphologies qui étaient pas pareilles.
0: Non, t'as pas dit. C'était très habile.
2: Mais c'était très habile. T'as dit, vous allez pas avoir l'air de la même chose avec la même robe parce que vous êtes pas faites pareil.
3: Mais, oui.
2: Mais vous avez pas dit, elle est maigre. L'amplification émotionnelle, la contrariété qui est vécue comme une injustice. Donc, c'est tout ça qui se joue. Et donc, là encore, accueillir l'émotion sans minimiser. On pense que c'est juste une robe. Soyons honnêtes, on le pense, mais il faut pas le dire. Parce que pour elle, c'est pas juste une robe. Reconnaître ce qu'elle ressent. C'est important pour toi, ce bal. C'est important d'être unique. C'est important que ce moment soit unique sur tous les plans, même dans la robe que tu portes, que tu te sentes comme singulière. Lui faire verbaliser ce qui la dérange dans cette situation. Ça, c'est important parce que ça va vous servir après. Vous allez chercher des informations sur ce que vit votre fille. Est-ce que ce qui te dérange, c'est de ne pas être capable de souffrir la comparaison? Et là, vous allez avoir une information. Votre fille ne se sent pas bien dans son corps.
0: Oui, très utile. Au-delà du bal.
2: Au-delà du bal. Ou est-ce que c'est une question d'estime de toi? Est-ce que t'as peur de perdre ton originalité? Et qu'est-ce qui te rend original dans la vie, à part cette robe? Ou c'est un besoin d'affirmation identitaire? Je veux pas comprendre. Est-ce que tu as déjà une rivalité avec cette fille? Donc, c'est autre chose. Ou est-ce que c'est une amie? Et dans ce cas-là, t'as donné un très bon conseil. Jouer avec ça.

0: Faites-en quelque chose de comique, jouez de complicité avec cet événement-là. Mais si c'est une fille qui est avec laquelle tu es en rivalité, donc il y a autre chose qui est en train de se jouer au-delà de la robe. Et voilà.
1: OK, là, on pourrait la rejouer. La première réponse était très bonne, mais je pense qu'il y a ici moyen d'être encore meilleure, Salomé Corbeau. Qu'est-ce que vous répondez à votre fille qui panique parce qu'elle a découvert qu'il y a une fille dans sa classe qui aura la même robe qu'elle demain au bal?
2: Oui, OK. Est-ce que tu veux vraiment, vraiment pas avoir la même robe que Malika? Est-ce que c'est y a quelque chose qui te, est-ce qu'avec Malika tu vas te sentir trop en comparaison? Est-ce que tu as peur de que la robe te fasse moins bien? Est-ce que tu penses que c'est dur hein de refaire ouais, je suis comme coincée.
1: Non, c'est parfait. Drôle. C'était une liste de questions.
2: Je me sens copieuse. Non, vous ne pouvez pas répondre.
1: Parce que le but ici, c'était de s'intéresser à l'enfant avant d'offrir des solutions. Oui. C'est donc parfait. De toute façon, il nous reste 3 minutes, puis il faut absolument parler de Conventum.
2: Okay. Oui.
1: Donc,
2: okay.
1: Dernière mise en situation. La suite logique du bal, ce sont les retrouvailles 20 ans plus tard. Puis là, il y a une personne qui vous approche, Salomé. Elle vous connaît. Mais vous, vous savez plus pas en tout c'est qui. Qu'est-ce que vous lui répondez quand elle crie « Salomé, my God, t'as pas changé ma fille!
2: » Oh, allô? excuse-moi, je me souviens pas de ton nom. Je suis désolée, je me rappelle pas. On était tous ensemble dans la... Ah, oh, OK, on était en... OK, ouais. Ah oui. Marie-Claude, ben oui, ça me revient. Oh oui, t'avais fait un exposé oral sur Émile Zola. Ah non. OK. Non, je dois te confondre. Ah, t'étais-tu dans les cheerleaders? C'est ça, mais non, mais moi, je l'étais pas. Écoute, je ballon ballet? Sérieux? Ouais.
1: OK, immense respect, Salomé Corbeau, parce que vous avez avoué ne pas reconnaître cette personne. J'en suis incapable.
2: C'est vrai?
1: Incapable. Moi, j'aurais fait semblant. Rachida Azdouz.
0: Deux options. Soit on joue la carte de la subtilité, c'est-à-dire qu'on laisse la personne parler, on pose des questions générales pour qu'elle nous donne des indices, pour qu'on la reconnaisse, ou on joue donc la carte de la subtilité ou la carte de... J'assume avec élégance. C'est ce que tu as fait, Salomé.
2: Mais il n'y avait pas tant d'élégance.
0: On reconnaît.
2: Déboulé, là.
0: On peut reconnaître, mais on ne blesse pas la personne. Surtout, si elle nous reconnaît et qu'elle sait plein de choses sur nous, donc elle s'intéresse à nous. On lui dit tout simplement, je suis désolée, je reconnais ton visage, mais je ne suis pas capable de mettre un nom dessus. C'était en quelle année, dans quelle classe, etc., etc. Vous posez des questions, vous assumez, et à la fin, vous vous rattrapez avec chaleur. Vous dites, mais bien sûr, je suis contente de te revoir. Et vous posez des questions sur elle, sur ce qu'elle devient. Vous lui rendez la politesse. Elle vous a reconnu. Et à la fin, vous la reconnaissez aussi. Une fois qu'elle s'est identifiée, vous posez des questions. Parce que ce qui est important, c'est pas je te reconnais pas, c'est je m'intéresse à toi.
1: Mm-hmm. Est-ce que Salomé a une bonne idée d'aller à la pêche aux informations, de lancer un oral sur Émile Zola, une équipe de cheerleading?
0: C'est ce que tu fais. T'as dit que c'est ce que tu fais, Rosémé.
1: Non,
0: hein,
1: moi,
0: tu lances
1: je fais, oui, salut, puis quoi de neuf? Et là, j'écoute un monologue pendant 10 minutes en souriant poliment. Je suis incapable d'être comme « Wow, j'ai aucune idée, vraiment, t'es qui, là? »
0: Mais aller à la pêche, c'est une très bonne idée. Mais puis sinon, on assume, c'est pas grave de pas reconnaître.
1: C'est pas grave.
0: On assume.
2: Moi, c'est à cause du métier que je fais, puis de l'impro. J'ai fait de l'impro avec tellement de gens à travers la province que je suis rendue comme tellement habituée. Rappelle-moi où on s'est rencontrés.
1: Wow.
2: Rappelle-moi ton nom. Je dis ça 2 fois par semaine à des gens qui font « Ah, tu m'as donné un atelier au cégep en 80... »
1: Mais rappelle-moi où on s'est rencontrés, c'est vraiment une bonne phrase, parce que ça pourrait laisser croire qu'on se souvient qui est devant nous, puis on est juste curieux de savoir exactement comment nos chemins se sont d'abord croisés. Habile, merci tellement. Rachida Azdouz, en attendant la prochaine répétition, on peut lire vos livres « Penser le passé, penser l'avenir, pas de chicane dans ma cabane et le vivre ensemble n'est pas un rince-bouche », tous publiés aux éditions Édito. Salomé Corbeau, on peut lire vos chroniques dans Le Devoir et vous retrouver dans la série Jumelles, qui est disponible depuis hier sur icitout.tv Extra. Si vous avez des suggestions de situations délicates à répéter, n'hésitez pas à nous écrire point de repère @radio-canada.ca ou la bulle de conversation.

0: Chaque vendredi, on va appeler des journalistes de partout au pays pour mieux comprendre les enjeux qui préoccupent leur monde ces temps-ci. Donc, politique, culture, environnement, faits divers ou même potins, nous, on veut savoir de quoi les gens parlent parce que probablement qu'on devrait en parler, nous autres aussi. Première destination un peu obligée, on s'en va à Toronto où se déroule la Coupe du monde de la FIFA. Et là, s'il y a des gens de Vancouver qui nous écoutent, on sait que l'événement se déroule aussi chez vous. On s'en va dans votre coin de pays dans les prochaines semaines, promis. On joint donc à Toronto Michaël Laviolle, journaliste à ONFR, la branche actualité et affaires publiques de TFO, qui est la chaîne publique francophone de l'Ontario. Bonjour Michaël.
1: Bonjour Rosemée, bonjour à tous les auditeurs.
0: Merci beaucoup de lancer ce nouveau segment aujourd'hui. Je trouve ça super qu'on puisse s'intéresser concrètement aux actualités d'un peu partout au pays. Qu'est-ce qui fait la une des journaux présentement à Toronto?
1: Il y a un petit événement dont je pense personne n'a entendu parler. Non, je plaisante, c'est mondial. Bien sûr, oui. c'est la Coupe du monde de soccer de la FIFA. C'est l'ouverture aujourd'hui au Canada. Ça s'est ouvert hier au Mexique, avec le match du Canada face à

0: face à la Bosnie, c'est le grand événement que tout le monde attend, avec avant le match aussi bien sûr la cérémonie d'ouverture.
1: Mmh. Et on verra qui pendant la cérémonie d'ouverture ?
0: Bien, on a pas mal d'artistes assez diverses. Déjà, on a Alanis Morissette qui va chanter l'hymne canadien. Et on a également une belle programmation. Alessia Cara, Eliana, Jesse Reyes, Michael Bublé, Nora Fatehi, Sanjoy, VG Dream et William Prince. La seule déception, et ce qui fait pas mal parler quand même, c'est qu'il n'y a pas d'artistes franco-canadiens. C'est la petite déception quand même.
1: Mais
0: on a VG Dream qui est français, mais ça a quand même fait un peu grincer des dents.
1: OK. Donc, on comprend que la Une est consacrée au soccer. Est-ce qu'il y a un dossier qui marque particulièrement les esprits puis qui n'a pas rapport avec le sport ces temps-ci?
0: Un dossier qui n'a pas de rapport avec le sport. Hier, on a eu une belle cérémonie des 20 ans de Franco Queer. Franco Queer, c'est un organisme, bien sûr, de SLGBTQIA+,
1: ouais,
0: qui a été fondé par Jean-Roch Boutin. C'est une figure très importante de la francophonie torontoise.
1: Okay.
0: Et donc, hier, ils fêtaient leurs 20 ans.
1: Donc, c'est un groupe de quoi? De défense des droits des personnes queer?
0: Exactement.
1: Et
0: exactement.
1: C'est un engagement qui se manifeste de quelle manière du côté de Franco Queer?
0: Alors, ils ont une récompense, d'ailleurs, des prix Boréal 2026. Donc, ils ont reconnu leur travail de sensibilisation,
1: okay,
0: de formation. Ils créent des espaces inclusifs et c'est lors du gala d'ailleurs de la FCFA. Donc la FCFA, c'est la Fédération des communautés francophones et acadiennes du Canada, qui s'est tenue à Winnipeg cette année. Et là, ils ont obtenu cette récompense pour venir justement marquer leur travail sur ces 20 ans.
1: Bravo, Franco Queer. Côté politique maintenant, Michael Laviolle, qu'est-ce qui attire l'attention des Torontois puis des Torontoises?
0: On a eu un gros changement politique du côté de Toronto au ministre des Affaires, en Ontario d'ailleurs, au ministre des Affaires francophones de l'Ontario, avec Natalia Kuzendova-Bashta, qui a succédé à Caroline Mulroney, hein, qui a annoncé sa démission il y a quelques semaines de cela.
1: Mm-hmm.
0: Donc c'est vraiment ça la grosse nouvelle, c'est qu'on a une nouvelle ministre des Affaires francophones.
1: OK. Puis, et c'est quoi les enjeux liés aux affaires francophones à Toronto ces temps-ci?
0: Les gros enjeux, c'est un petit peu toujours la même chose. Bien sûr, il y a la santé, il y a l'accès aux services en français.
1: En français, ouais.
0: Bien sûr. Justement, l'un des points sur lesquels la nouvelle ministre a insisté, c'est vraiment de faire appliquer la loi sur les services en français qui existe depuis 40 ans, qui a été modernisée il y a 5 ans. Donc ça, c'est vraiment l'un de ces gros dossiers à régler.
1: Mm-hmm. Puis, Michael, puisqu'on veut savoir de quoi est faite l'actualité à Toronto, est-ce que vous pouvez nous parler d'une question qui fait débat au sein de la communauté?
0: Alors, en ce moment, c'est pas seulement la communauté francophone, mais il y a d'énormes déboires, j'ai envie de dire, autour de l'aéroport Billy Bishop. Alors l'aéroport Billy Bishop, pour ceux qui connaissent un peu moins Toronto, c'est pas le principal, c'est pas l'aéroport Pearson.
1: Où on atterrit quand on vient vous visiter.
0: Exactement. Je sais pas quelle est votre opinion d'ailleurs de Pearson. J'ai mon boss qui m'a dit c'est l'aéroport le plus détesté du Canada. Je sais pas quel est votre point de vue du côté de Montréal.
1: Ah, je sais pas. Moi, je l'ai pas détesté. J'ai pas vécu d'expérience négative, mais je suis curieuse d'en apprendre plus, s'il y a des auditeurs qui veulent nous dire pourquoi ils détestent l'aéroport Pearson.
0: Moi aussi, jusqu'à présent, j'ai toujours eu des bonnes expériences. Donc, en tout cas, pour revenir à l'actualité de Billy Bishop, c'est l'aéroport secondaire qui se trouve en centre-ville sur les îles de Toronto.
1: Ah oui, OK.
0: Et en fait, la petite bagarre, c'est entre Doug Ford, bien sûr, le maire de la ville, le premier ministre de l'Ontario, ouais, et la maire de la ville, Olivia Chow, qui sont pas du tout d'accord sur l'utilisation de cet aéroport. Olivia Chow veut qu'il reste un aéroport secondaire, vraiment, qui se concentre sur des vols locaux, alors que Monsieur Ford veut en faire un deuxième gros aéroport avec la possibilité d'accueillir des jets privés.
1: Mmh.
0: Donc, un risque d'augmentation de la pollution, bien sûr, c'est l'un des enjeux majeurs, puisque les îles de Toronto, ça reste quand même un endroit assez magnifique à Toronto, très naturel, avec une magnifique vue sur le centre-ville. Donc, il y a déjà des nuisances du fait qu'il y a un aéroport, mais augmenter encore le trafic aérien à cet endroit, ça serait pas la meilleure des choses.
1: Donc, on poursuit notre découverte de l'actualité du côté de Toronto cette semaine. Côté sport, il doit bien y avoir autre chose que le soccer.
0: Oui, si vous êtes...

0: année du soccer déjà, alors ça n'a pas commencé. Il y a du basketball à Toronto, alors vous connaissez certainement les Raptors, mais depuis cette année, on a la WNBA qui est à Toronto.
1: Et ça m'enchante.
0: Le tempo qui réalise en plus un excellent début de saison. Alors c'est une équipe d'expansion comme on dit, mais au final cette équipe d'expansion se débrouille déjà bien. En plus, on a des francophones à suivre dans cette équipe. On a une Belge qui s'appelle Julie Allemand et une Française qui s'appelle Tima Pouille qui ont un rôle important au sein de l'équipe qui réalise un très bon début de saison. Comme je vous le disais, un bilan de 7 victoires et 5 défaites pour l'instant. Si la saison s'arrêtait maintenant, elle serait qualifiée pour les séries. C'est encore long, mais en tout cas, elles nous réjouissent énormément. Et il y a de l'engouement, c'est ça qui est intéressant.
1: La communauté est là.
0: Exactement. La salle du Coca-Cola Coliseum, elle est pleine en permanence. Le dernier match, j'y étais. Il y a eu quelques petits doutes. C'était vide au début, mais je pense que l'horaire du match qui était à 19h, ça a fait que les gens sont arrivés un petit peu plus tard. On a eu un match formidable et une ambiance exceptionnelle. Donc, c'est vraiment, je conseille si vous venez à Toronto et que la Coupe du Monde aussi, on n'en a pas parlé, mais le prix des billets fait beaucoup jaser. Si vous n'avez pas l'occasion d'aller au stade parce que c'est trop cher, il y a juste à côté du stade de Toronto, le Coca-Cola Coliseum, et c'est parfait pour aller passer du bon temps.
1: Pour le soccer, d'ailleurs, j'ai vu sur les réseaux sociaux que le stade fait jaser aussi.
0: C'est vrai que le stade, maintenant, ils l'ont couvert.
1: Il y a des gens qui n'aiment pas les installations.
0: Il a été élu, malheureusement, le pire stade de la Coupe du Monde.
1: Voilà.
0: C'est le plus petit en capacité et ils ont dû l'augmenter de 17 000 places pour pouvoir respecter les demandes de la FIFA. Et c'est vrai que là, bon, ils ont caché les rajouts de places avec des bâches, c'est très joli. Mais avant cela, quand on passait devant, c'est vrai que c'est des échafaudages.
1: Oui, ça payait pas de mine. Si on revient au basketball masculin, j'imagine que les fans des Raptors sont plutôt déçus de pas voir leur équipe en finale de la NBA. On sait que ça se passe présentement entre les Knicks de New York et les Spurs de San Antonio. Comment va le moral à Toronto, Michael?
0: Non, ça va parce que on est dans une phase de reconstruction du côté des Raptors. Donc, on s'attendait pas cette année à ce que l'équipe aille loin en série. Elle s'est déjà qualifiée en série directement sans passer par la phase de play-in. Donc, c'était déjà une très grande réussite. Et puis, ils ont quand même fait un très beau premier tour contre les Cavaliers de Cleveland, pardon. Pas de déception. Et en plus, on a un petit lot de consolation puisque Oji Anunoby, l'ancien joueur des Raptors, est en train de briller avec les Knicks de New York. Donc, on se console comme ça en espérant que, pourquoi pas, il a gagné son deuxième titre, surtout qu'il y a une petite histoire derrière, c'est que Oji Anunoby avait gagné le championnat avec les Raptors en 2019, mais il avait été blessé, en fait, il avait eu une crise d'appendicite dès le début. On sait que les crises d'appendicite, normalement, ça se soigne assez rapidement, mais il avait eu de très grosses complications. Du coup, ça l'avait privé de toutes les séries en 2019, donc ça serait exceptionnel pour lui qui gagne ce titre en étant un contributeur majeur à cette équipe.
1: On va maintenant passer aux pages culture de notre journal radiophonique.

0: puis célébrer d'Abel Maxwell, un franco-ontarien d'origine togolaise. Michael Laviolle, parlez-nous de lui un peu.
1: Oui, c'est un chanteur franco-ontarien d'origine togolaise qui est d'ailleurs le deuxième seulement chanteur togolais à avoir été signé par Universal Africa. Mmh. Donc c'est une belle chose pour lui. Il est passé d'ailleurs en fait, il représente beaucoup le multiculturalisme torontois puisque il est né au Togo, si je me trompe pas. Ensuite, il a vécu au Sénégal, il est passé par la France et ensuite il s'est fait connaître du côté de Toronto. Donc c'est un beau mélange de cultures et qui se ressent dans sa musique. Et d'ailleurs, il va être présent ici à Radio-Canada le 20 juin puisque le festival qu'il représente, Francofête, s'est associé à Radio-Canada pour des journées portes ouvertes le 20 juin. Donc voilà, c'est une belle occasion de venir l'écouter et en plus de venir visiter les studios de Radio-Canada.
0: À Toronto.
1: À Toronto, bien sûr.
0: Parce que malheureusement, oui. Abel Maxwell ne sera pas dans les autres studios de Radio-Canada au
1: c'est
0: pays.
1: Vrai.
0: Et, continuant à parler de culture, est-ce que ça brasse cet été à Toronto?
1: Oui, tout à fait. Il y a toujours beaucoup d'événements à Toronto. Les festivals, c'est vraiment la période des festivals l'été. Comme je vous l'ai dit, il y a Francofête Toronto. En même temps, il y aura Francofest Hamilton. Donc, à Toronto, il faut faire toujours attention avec les festivals francophones parce que les noms se ressemblent beaucoup. À la fin de l'été, on a aussi Francophonie en fait. Donc, c'est une petite gymnastique à avoir dans son esprit pour pas se tromper. Et sinon, du côté culturel aussi, je voulais souligner qu'il y a eu les prix Trillium dernièrement, qui célèbrent l'excellence littéraire franco-ontarienne.
0: Okay.
1: Et on a eu deux lauréates qui se nomment Sarah Migneron et Lisa Lheureux. Donc Sarah Migneron, elle a été récompensée dans le prix de littérature en langue française. Et pour terminer, Lisa Lheureux pour son livre House en poésie. Voilà, je voulais souligner ça.
0: Puis évidemment, plus tard en septembre, il y aura le Festival international du film de Toronto qu'on connaît bien.
1: Bien sûr, donc on se prépare comme chaque année au Festival international du film de Toronto. C'est en septembre. L'année dernière, c'était la 50e édition,
0: oui.
1: Donc on passera à la 51e. Et puis, comme d'habitude, hein, on reste aux aguets pour savoir quelles seront les stars qui seront présentes à Toronto.
0: Et là, je sais que vous êtes journaliste et non pas guide touristique, Michael Laviolle, mais est-ce que vous pouvez quand même nous offrir des suggestions de sorties pour les personnes qui seront bientôt de passage à Toronto?
1: Alors, ce que je voulais souligner avant tout, parce que j'en ai pas parlé dans notre entrée sur la Coupe du Monde, ce qui est important à Toronto, c'est qu'il y a énormément de communautés francophones qui sont représentées dans la FIFA. Et du coup, moi, j'invite vraiment les gens à aller vivre les matchs avec ces communautés.
0: Oh,
1: on
0: n'a
1: pas moins de 11 pays qui sont représentés, 11 pays francophones, je vais vous les citer, Canada, France, Suisse, Belgique, Sénégal, Côte d'Ivoire, Algérie, Maroc, Tunisie, Haïti et République démocratique du Congo. Au-delà du soccer, c'est vraiment l'occasion d'aller découvrir ces cultures-là, d'aller vivre le match avec avec les partisans. Je pense qu'ils seront tous très ouverts à accueillir tout le monde. Donc on a fait un petit article dernièrement sur ONFR justement pour recenser un petit peu tous les événements en Ontario. Alors c'est exhaustif hein, parce que c'est pas exhaustif justement, on peut pas recenser tout, mais il y a une grande liste, il y a pas mal d'événements à aller suivre avec les partisans.
0: Oui, parce qu'il faut rappeler qu'il y a plus de la moitié des personnes qui habitent à Toronto qui viennent d'ailleurs. Donc on comprend que les communautés sont hyper bien représentées puis que l'effervescence est réelle partout en ville.
1: Exactement. Et puis sinon, quelques autres suggestions. Vous avez un festival qui s'appelle Luminato. Il y a des concerts, il y a du théâtre, il y a des musées, le Musée Royal de l'Ontario, bien sûr, le Musée des Beaux-Arts. Il y a vraiment de quoi faire à Toronto.
0: Puis, est-ce qu'il y a un enjeu dont personne ne parle à l'échelle nationale, mais que l'on devrait connaître, même si on n'habite pas à Toronto, selon vous, Michael?
1: Oui, alors en ce moment, il y a quelque chose qui s'appelle les États généraux de l'Ontario français. Ça, c'est très, très important et je pense qu'on en parle très peu à l'extérieur de l'Ontario. Mais nous, vraiment, à ONFR, on est là-dessus, on est concentré sur cela. En fait, tout simplement, c'est l'Assemblée franco-ontarienne qui fait le tour de l'Ontario, qui va à la rencontre des gens pour tout simplement leur demander quelles sont leurs préoccupations. Et donc, à la fin de ces états généraux de l'Ontario, ça va déboucher sur un livre blanc qui seront présentés ensuite aux politiques, au gouvernement. Donc ça sera intéressant de voir qu'est-ce qui va ressortir de tout ça et comment ça va ensuite, on l'espère, être appliqué.
0: Mais parlons-en un peu de l'état de la langue française chez vous, Michaël. Quels sont les enjeux relatifs à la francophonie à Toronto?
1: Les enjeux, c'est toujours vraiment, comme on le disait tout à l'heure, avec
0: l'accès
1: madame...
0: L'accès à la santé, notamment.
1: Exactement, l'accès à la santé, l'accès aux services en français. On a le gouvernement ontarien qui s'est... engagé à ce que chaque francophone de l'Ontario ait un médecin en français. Alors pour l'instant, je peux vous dire qu'on en est très très loin. En tout cas, à Toronto, c'est vraiment l'une des problématiques majeures.
0: Puis du côté de la

0: financement de près de 5 millions de la part... je ne retrouve plus. Je
1: c'est pas grave, on vous entend feuilleter un document, puis on sait que vous êtes rigoureux, Michael Laviolpe. C'est suffisant pour nous.
0: Ils ont obtenu un financement national et maintenant ils se tournent vers d'autres financements. Ils espèrent avoir un financement de l'Ontario également. Et ils ont fait également aussi un appel pour des dons privés. Donc ils ont actuellement obtenu autour de 5 millions. Ils ont besoin de 15. Ouf. Donc il reste encore une grande marche à franchir.
1: Puis en général, comment se porte la ville de Toronto?
0: La ville de Toronto, pour l'instant, elle est concentrée sur le soccer, mais il faut savoir que va y avoir des élections municipales à l'automne.
1: Oui.
0: Avec Olivia Chow, notamment la mairesse actuelle, qui se représente. Alors d'ailleurs, elle a dit, c'était très drôle, que on se concentre sur le soccer, on verra ça après. Donc c'était très drôle.
1: Moment et, présent. Hein.
0: Ouais, voilà, exactement. Et par contre aussi, il y a un dossier qu'on surveille depuis plusieurs années du côté d'ONFR, c'est l'entrée de la ville de Toronto dans l'Association des municipalités francophones de l'Ontario. C'est un projet qui devait se concrétiser déjà depuis plusieurs années. Il y avait eu un vote du conseil municipal, mais finalement ça a été avorté. Et en fait, ça revient un petit peu sur la table chaque année, notamment lors des levées de drapeaux franco-ontariens. Il y a beaucoup d'annonces qui sont faites à chaque fois, mais pour l'instant, ça bloque. Donc,
1: qu'est-ce qui bloque?
0: Mais on n'arrive pas trop à savoir, c'est ça le problème.
1: Il y a un flou donc autour de cet enjeu.
0: Il y a un vrai flou sur cet enjeu-là, oui, exactement.
1: Intéressant parce que bon, clairement, la langue française est bien représentée tout de même à Toronto. Si je me fie à toutes les activités en français que vous venez de nous présenter, il y a moyen de se divertir, du moins en français. Peut-être pas d'y vivre et d'avoir accès à un médecin qui parle notre langue, par contre.
0: Exactement. Donc, vraiment affaire à suivre à ce niveau-là. Ça devrait normalement être au cœur des prochaines discussions lors de la réunion du comité des affaires francophones de la ville. Et en plus, il aura lieu la semaine prochaine. Donc, j'aurai peut-être plus de nouvelles à vous donner à ce sujet.
1: Merci de nous avoir permis de mieux comprendre ce qui se passe cette semaine à Toronto, Michael Laviolpe. C'est super intéressant de vous entendre. Je rappelle que vous êtes journaliste à ONFR, ce qui est la branche actualité et affaires publiques de TFO, la chaîne publique francophone de l'Ontario. Je vous souhaite de bons matchs.
0: Merci beaucoup. Merci.
1: Dans un tout petit peu plus d'une demi-heure, on cède l'antenne à Alec Castonguay avec Midi Info. Salut Alec.
2: Allô Rosemée.
1: De quoi vous jasez aujourd'hui?
2: On reçoit le ministre des Finances du Québec, Éric Girard, qui a fait une mise à jour sur les finances publiques hier. Déficit un peu moins élevé que prévu à Québec. On va parler de ça avec lui. On va parler de la nouvelle stratégie agroalimentaire de Mark Carney dévoilée hier en fin de journée, qui a pas trop attiré l'attention, mais quand même 3,2 milliards de dollars pour augmenter l'autonomie alimentaire du Canada. Alors on va parler de cette stratégie-là. Puis bien sûr, SpaceX qui débarque en bourse.
1: Oui.
2: Alors, Elon Musk qui va devenir peut-être le premier billionnaire de la planète, valoir 1000 milliards de dollars à lui seul. On va parler de l'entreprise, évidemment. Est-ce que tout ça tient sur quelque chose? Parce qu'il n'est pas, elle n'est pas la seule, cette entreprise-là, à rentrer en bourse. Mm-hmm. OpenAI s'en vient, Anthropic aussi. Donc, les géants de l'intelligence artificielle débarquent. Qu'est-ce que ça veut dire pour les investisseurs? On va en parler à l'émission.
1: Vous êtes vraiment bon d'avoir terminé votre phrase malgré un chat dans la gorge. Alec Castonguay, vous êtes
2: possible.
1: Un professionnel. De la radio et je le sens, j'ai beaucoup à apprendre en vous parlant.
2: Ben non.
1: Bonne émission.
2: Merci, au revoir.
1: Après le bulletin nouvelle, on réunit Ariane Roy et Marie-Pierre Arthur pour parler de transmission et de musique, évidemment. Revenez-nous dans 6 minutes. Mais vous pouvez aussi écouter le bulletin nouvelle, vous n'êtes pas obligé de partir.

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0: Ici Louis de Bellevalle, voici les informations. 16 policiers du poste 39 de Montréal-Nord font l'objet d'une enquête pour des gestes racistes et haineux qui auraient été commis envers des personnes noires et arabes lors d'interpellations. Deux agents ont été suspendus et des accusations pourraient être envisagées à la suite d'une enquête du directeur des poursuites criminelles et pénales. Le chef du service de police de la ville de Montréal, Fadi Daguerre, en a fait lui-même l'annonce lors d'un point de presse extraordinaire. Andréane Williams y a assisté. Andréane, quels sont les gestes qui sont reprochés aux agents visés?
1: Donc, le directeur du SPVM, Fadi Daguerre, n'a pas voulu donner de détails sur les gestes allégués, mais selon nos informations, certains agents auraient entre autres collectionné des bouts de tresses de cheveux rasta coupés sur la tête des personnes interpellées. Des contraventions auraient aussi été distribuées à des citoyens sur la seule base de leur appartenance ethnique. Le SPVM a pris des informations hier qui lui ont permis de déposer un dossier au département des poursuites criminelles et pénales concernant deux policiers et ces deux personnes ont été suspendues ce soir. Donc, M. Daguerre s'est dit extrêmement déçu de toute cette affaire. On l'écoute.
2: La situation avérée est totalement inacceptable. Et je ne vous cacherai pas qu'elle me choque profondément. Toutefois, je tiens à souligner que c'est très important que ce sont des membres de notre organisation qui ont eu le courage de signaler les faits. D'autres ont enquêté sur les fautifs et cela nous a menés à prendre les décisions que je vous partage aujourd'hui.
0: Oui, en effet, Andréane, ce sont des collègues dégoûtés qui les ont dénoncés.
1: Oui, le SPVM a pris connaissance de ces actes en mars après que des policiers ont dénoncé leurs collègues et une enquête a aussitôt été ouverte. En tout, 16 policiers sont visés dans cette affaire. Il s'agit de jeunes policiers et de deux policières. Ils ont tous été retirés de la patrouille et ils ont été désarmés. Ils ne peuvent plus avoir de contact avec les citoyens.
0: Andréane Williams à Montréal, merci beaucoup.
1: Merci, au revoir.
0: Les députés de l'Assemblée nationale ont débattu une dernière fois vendredi matin au Salon Rouge avant d'entamer officiellement leur pause estivale. Ils ont adopté en rafale 5 projets de loi, dont un sur les hospitalisations forcées et un autre sur la carte électorale. La fin des travaux marque le début non officiel de la campagne électorale qui devrait être déclenchée à la fin du mois d'août. Les politiciens avaient davantage la tête au slogan qu'au bilan. Valérie Gamache a préparé ce qui suit.
3: Le blitz des travaux parlementaires à peine terminé, les chefs de parti ont déjà la tête en campagne électorale. La solidaire Rouba Ghazal.
4: Je m'en vais à la guerre. Je m'en vais me battre pour améliorer le quotidien des Québécois.
3: Les premières attaques fusent de toutes parts. La première ministre Christine Fréchette.
5: Avec le parti de Charles Millard, c'est non à la protection du français. Avec le Parti québécois de Paul Saint-Pierre Plamondon, c'est oui à plus d'incertitudes économiques.
3: Les chefs libéraux et péquistes lancent aussi les hostilités.
6: Ce sera une bataille entre nous et le Parti québécois, entre la séparation puis entre la réparation.
7: On présente l'idée de réparer le Québec. Et le constat, c'est qu'ils n'ont pas été en mesure de réparer leur propre parti vis-à-vis les enjeux de corruption.
3: Et Paul Saint-Pierre Plamondon ajoute ceci.
7: Est-ce qu'il y a des liens avec le crime organisé?
3: Des propos qu'il tentera de nuancer plus tard, mais il admet que ce genre de déclaration qu'il met sur le dos de sa spontanéité risque de lui jouer des tours en campagne.
7: La dernière chose qu'on peut me reprocher, c'est d'être une cassette puis d'être une langue de bois. Mais ça vient avec une part de risque un peu plus grand.
3: Chaque parti a ses défis. Chez les libéraux, c'est le déficit de notoriété du nouveau chef. Et Charles Millard en est conscient.
6: Je suis chef depuis 4 mois, pas depuis 14 ans.
3: Quant à Christine Fréchette qui parle d'une nouvelle CAQ depuis son élection à la tête du parti.
5: Monsieur Legault avait sa couleur, moi j'ai la mienne. On peut avoir des résultats sans drama.
3: Bien qu'elle tente de marquer une rupture avec l'ère Legault, elle devra tout de même défendre le bilan de la CAQ. Ici Valérie Gamache, Radio-Canada, Québec.
0: Et puis enfin, le Canada a amorcé sa Coupe du Monde à domicile avec un match nul de 1-1 contre la Bosnie-Herzégovine au stade de Toronto. L'attaquant Kyle Larin a marqué pour offrir au Canada son tout premier point lors d'un mondial. Olivier Tremblay a assisté à la rencontre.
8: Les sentiments étaient partagés au sifflet final. Le match nul du Canada met fin à une séquence de 6 défaites à la Coupe du Monde masculine. Mais les joueurs canadiens sentaient qu'ils auraient pu aller en chercher davantage. Portés par leur public, ils ont tout tenté dans les derniers instants, mais en vain. Voici le défenseur Alistair Johnston. Le premier point, c'est réglé, dit-il. Il s'agit maintenant d'aller chercher la première victoire, qui serait très importante pour

0: sortir de notre groupe. On espère le faire à Vancouver. La tension était à son comble à la 78e minute et le stade de Toronto ne demandait qu'à exploser. Kyle Larin, entré comme remplaçant, a délivré son équipe avec son premier but depuis le 15 octobre 2024 pour l'équipe canadienne. C'était également ici, à Toronto. Voici son collègue attaquant, Tani Oluwaseyi. J'ignore si vous avez vu la réaction sur le banc, dit-il, mais nous savions ce que ça voulait dire pour lui, et ça veut aussi dire beaucoup pour nous. Nous adorons Kyle Larin. L'équipe canadienne quittera Toronto samedi en direction de Vancouver, où elle affrontera le Qatar jeudi prochain. Ici Olivier Tremblay, Radio-Canada, Toronto.
1: Voilà, ceci conclut ce bulletin d'information à l'antenne de Radio-Canada.

0: Ici Rosemie Autonne-Témorin. Merci d'écouter Point de repère. Vous allez assister dans les prochaines minutes à la réalisation d'un de mes petits fantasmes. Je vous explique. L'autre jour, je suis devant ma télé, je regarde Sucré-Salé, et là, il y a Ariane Roy. Donc, évidemment, j'arrête de zapper. J'écoute ce qu'elle dit. Et ce qu'elle dit, c'est qu'elle ne serait jamais rendue là où elle est sans Ariane Moffatt et Marie-Pierre Arthur. Et moi, aussitôt, je me dis, oh, j'aimerais en savoir plus. Et je me demande comment ces piliers de la scène musicale prennent ce beau compliment-là. Je me demande quel rôle joue la transmission dans la vie de ces artistes que j'admire beaucoup. Alors, j'ai utilisé le pouvoir qui me revient juste parce que j'ai un micro pour rassembler Ariane Roy et Marie-Pierre Arthur.
1: Bonjour!
0: Vous deux! Hello. Bon, évidemment, vous avez plusieurs choses en commun. Vous êtes toutes les deux autrices, compositrices, interprètes. Vous avez toutes les deux sorti un album dans les derniers mois. Ensemble doux pour Marie-Pierre, Dog de luxe pour Ariane. Vous serez toutes les deux en spectacle au Franco de Montréal dans les jours à venir. Vous vous connaissez, vous avez déjà chanté ensemble. Marianne, vous chantiez avec Marie-Pierre Arthur bien avant de la rencontrer.
1: Oui, c'est ça. C'est ça que j'ai dit, puis je te l'avais dit aussi, Marie, me semble que... Parce que tu te souviens, quand on a chanté ensemble pour la première fois, on était comme, voyons, ça blende donc bien, c'était comme fou.
2: Ce qui est super dur à faire en général à deux.
1: Ouais.
2: Puis là, il se passait une affaire de... Je savais plus que j'étais là. Je chante ça encore, coudonc? En vrai, je m'entends. C'est comme, ça devient un.
1: Ouais, c'était spécial.
2: Carrément.
1: Vraiment. Pour une des premières fois qu'on chante ensemble, puis c'est ça que je disais en pré-entrevue, c'est que... Mais c'est parce que moi, j'ai tellement chanté souvent aussi sur toi.
0: En écoutant.
1: Quand j'étais jeune, quand j'écoutais tes albums.
2: Oh, c'est
1: depuis que j'ai genre 12 ans. Tu sais, je veux dire, faire des blagues
0: de
1: dans le tour.
0: Oui,
2: moi, je savais pas qu'on allait longtemps. Fait ce qu'il faut là.
0: Fallait faire du rattrapage, Marie-Pierre.
2: Non, mais quand on a chanté ensemble, il y avait aucun effort à trouver l'autre dans son espace, là. C'était comme...
0: Ouais, non,
2: exact.
0: Parce que Ariane avait été dans votre voix déjà depuis longtemps. Qu'est-ce que Marie-Pierre représentait pour vous, Ariane Roy, à l'époque, avant de la rencontrer?
1: Le premier show que
2: ça
1: j'ai vu...
2: Pas?
1: De parler de ça?
2: Oui.
1: Non, pas en tout de suite. Mais c'est ça, hein? Toi, ça te gêne-tu?
2: Oui, ouais, c'est ça.
0: Moi, je suis heureuse. Recevez, Marie-Pierre.
1: Okay, ça fait plaisir. Je vais te bombarder. Mais non, mais moi, je l'ai vu à Tadoussac en 2009.
2: Oui.
1: Puis
2: j'ai vu
1: le premier
2: tes
1: show.
2: À ton show.
1: Puis oui, ils t'ont
2: raconté ça.
1: C'est vrai?
2: Oui,
1: c'est bon. Mais
0: je pense la même chose, mais sans le sacre.
1: Oui, je m'excuse. J'ai la radio du Canada, faut que je fasse attention. Mais non, mais oui, c'est ça. Moi, je t'ai vu là. Puis je me souviens que ça m'avait marqué parce que je connaissais déjà ton premier album que t'avais sorti.
2: Mm-hmm.
1: Marie-Pierre Arthur, il s'appelle comme ça, dans le fond. Hein. Puis je l'ai tellement écouté cet album-là. Je me souviens, j'allais au camp de vacances, puis c'était mon album qu'on écoutait dans le tour de vacances, c'est ma trame sonore. Puis je te voyais de me souvenir aussi de Marie-Pierre sur scène avec sa basse aussi, c'était comme déjà super iconique de voir la fille en avant, jouer de la basse, et donc bien bonne, il y avait comme une assurance. Je pense que dans ce que t'incarnais, parce que pour une fille de 12 ans, ça a marqué mon imaginaire vraiment. Puis l'année d'après, moi j'étais à l'école de musique, puis on faisait des ensembles de musique pop, puis j'avais fait droit devant, tu sais, à mon show de fin d'année. Fait que c'était comme vraiment ça m'a suivi tout.
2: C'est capoté.
1: C'est
2: fou d'entendre ça.
0: Ça vous fait quoi, Marie-Pierre, Arthur?
2: Ben, je pense pas à ça quand je le fais. Je réfléchis jamais à l'impact que ça peut avoir. Mais quand j'y repense, moi, j'ai vu des shows quand j'étais plus jeune qui ont marqué mon... qui ont laissé des traces puis qui m'ont amené quelque part là, tu sais, c'est incroyable quand on met le doigt dessus puis qu'on comprend ah oui, OK, telle personne

0: personne, je m'en suis pas aperçue sur le coup nécessairement, mais a complètement façonné ma perception de la musique. T'sais.
1: En même temps, c'est drôle que ça vous surprenne de laisser des marques comme ça quand vous faites des chansons comme celle-là.

0: sais, c'est si beau. Marc-Arthur, parlons-en de vos modèles un peu aussi. Parlez-moi des gens qui ont été importants à vos débuts. Qui étaient vos Marc-Pierre-Arthur?
1: Il y avait moins de filles, en tout cas.
2: Mm-hmm. Ouais, c'est ça.
1: Pour m'attacher. Surtout, moi, j'ai comme eu des mentors musiciens. J'ai eu envie d'être perçue. Quand j'étais jeune, être chanteuse, ça avait moins de valeur artistique qu'être un musicien. Ouais. J'ai fait toute ma vingtaine à faire comme je vais vous prouver que ça se peut, cette histoire-là, avant de m'occuper de la chanteuse qui avait envie de chanter.
0: Donc, c'était comme, plus important d'être une musicienne.
1: Oui, oui.
0: Ah oui,
1: fallait que je traverse ça avant. C'était impossible que je sois perçue comme juste une chanteuse, ça existait dans ma tête, puis dans les écoles aussi, ça existait, tout ça. Fait que j'ai fait ma vingtaine comme ça.
2: Si être chanteuse, c'était pas être musicien, tu sais.
0: Mais oui,
2: c'est fou quand même.
0: Faut mais vraiment pas comprendre.
2: Ouais, c'est ça, tu sais.
1: Mais c'est fou. Je pense et je l'espère des vieilles histoires, cette affaire-là.
2: Ouais, mais ça persiste encore un peu, mais c'est vrai que c'est pas, je comprends que c'est pas comme dans votre époque, tu sais. Ouais, je comprends.
1: Ouais. Fait que il y a eu beaucoup de musiciens qui m'ont vraiment beaucoup mais les bassistes chanteurs évidemment Sting Marc Derry, Fred Fortin, ça a été des grandes inspirations pour moi.
0: Puis quand est-ce que Diane Tell est débarquée dans le portrait?
1: Elle a toujours été là, Diane Tell. Je l'ai entendu depuis que j'étais petite. Puis à un moment donné, j'étais choriste pour Diane Tell quand j'étais dans la vingtaine. J'ai fait une tournée avec elle.
0: Wow.
1: Puis, il y avait François, mon chum, Louis-Jean. Okay. C'était ça, le husband.
0: La Fontaine, Cormier, peut-être qu'on les connaît pour un groupe nommé Carquois, par exemple.
1: Puis là, c'est ça. Puis, je sais même pas si elle se rend compte ou si elle se souvient qu'elle m'a pris sous son aile. Elle a catché que j'avais envie de quelque chose de plus. Puis, elle était venue me voir. On faisait des shows au Vert Bouteille. On faisait des covers, mais en version mollo, un peu comme on entend. Puis elle venait tout le temps voir mes shows. Elle venait tout le temps nous voir. Puis elle criait « Bravo, on t'aime, poutre! » Puis là, il y avait mes parents. Poutre, c'est mon surnom. Puis j'étais comme « Ah, il y avait mes parents. » Ils sont assis à côté de Diane Tell, puis elle crie après moi parce qu'elle tripe. Puis elle me donnait des cahiers, genre, pour que j'écrive tout le temps un petit peu. Puis,
0: oh, wow! C'est beau!
2: C'est incroyable.
0: Cette femme est tellement généreuse. Quand elle est venue l'été dernier, elle m'a donné ses gouttes contre la toux.
2: Je te jure.
0: Délicieuse.
2: Ouais, c'est incroyable.
0: Quand Suisse.
2: Oui, c'est ça. Les goûts de la Suisse.
0: Donc, c'est super important d'avoir, j'imagine, ces figures-là qui vous disent vous êtes bonne, vous êtes capable. Marc-Pierre, est-ce que vous vous souvenez du moment où vous avez découvert l'existence d'Ariane Roy puis que vous vous êtes dit, ouais, elle est capable aussi?
1: Ah, vraiment. C'est pour ça que ça me fait drôle quand elle me dit que je suis une influence, parce que pour moi, c'est comme une collègue. Moi, quand je l'ai entendu, j'ai trippé vraiment fort sur ce que tu as fait. Direct. Il y a eu comme une OK, c'est qui cette fille? Puis là, je suis allée fouiner tout de suite. Puis pour moi, ça se peut comme pas ce qu'elle dit. parce que c'est moi qui l'ai découvert. C'est ça.
0: Mais c'est beau parce
1: qu'on...
0: On imagine aussi que la transmission, c'est une affaire d'artistes plus établis ou dans n'importe quel milieu, de personnes avec plus d'expérience vers recrues. Mm-hmm. Mais j'ai l'impression que c'est peut-être pas aussi unidirectionnel que ça.
1: Ah, carrément pas. C'est ça va dans tous les âges, moi, je trouve.
2: Moi, je comprends. Je comprends aussi parce que... Mais en même temps, c'est ça la beauté. J'ai l'impression quand ça fait un moment que tu fais ça, que t'es plus établi, puis de l'expérience de ton métier, mais de garder ta curiosité. T'es tellement quelqu'un de curieux puis qui va justement chercher la présence d'autres générations à tes côtés, puis ça paraît, mettons, dans ce que tu fais, dans ce que tu crées. Puis cette curiosité-là, c'est le fun de voir quand justement t'es plus en début de carrière, en guillemets, t'sais, de voir qu'on s'intéresse à toi puis qu'on a envie de découvrir des choses. Puis des fois, c'est comme ça peut être de la part de Marjo ou je sais pas, là, t'sais, d'autres générations plus
0: absolument.
2: En haut aussi. Puis je trouve ça... Moi, ça m'inspire. J'ai envie d'être cette personne-là, t'sais, plus tard. T'sais,
0: mais complètement. Puis Ariane Roy, est-ce que vous avez quand même l'impression de transmettre quelque chose à ces artistes qui sont sur la scène musicale depuis plus longtemps que vous?
2: Je sais pas, je montrerais que je pourrais pas dire ça. C'est comme trop, je pense que je suis trop dedans pour
3: Oui.
2: Ça serait trop bizarre en train de dire, ah oui, j'inspire Marie-Pierre. Je n'aimerais pas.
3: C'est pas nécessairement ce que je veux
2: mais
3: dire.
2: Non, mais je comprends.
3: Pense, par exemple, à la manière dont vous et Lou, Adriane Cassidy, notamment, on vous dépeint beaucoup comme, OK, voici de jeunes femmes qui nous prouvent qu'on peut être libre, qu'on peut exploser sur une scène d'une manière à la fois extrêmement féminine ou extrêmement rock, des fois agressive. Il y a comme on vous a collé une image qui vous correspond très bien à mon avis de spectatrice, mais j'ai aucune idée comment vous vivez avec celle-là, fait que je marche sur des œufs. Mais donc, on vous associe à un nouveau mouvement quand même qui probablement inspire vos collègues.
2: Je comprends, mais c'est gentil, mais tu sais, ça reste, oui, effectivement, des fois de, tu sais, mettons, je me suis déjà fait dire, ah, ça nous rend fiers de voir ça.
3: Ouais.
2: Puis c'est un beau compliment, tu sais, parce que, veux pas, c'est parce qu'il y a aussi des femmes qui ont pavé la voie pour qu'on sente qu'on puisse le faire.
3: Ouais.
2: Fait que c'est un beau privilège. Fait que, oui, puis même c'est drôle parce qu'au-delà des artistes, mettons, dans les shows, des fois, il y a des femmes dans la quarantaine, cinquantaine, soixantaine, qui vont me dire ça. Ah, ça me fait du bien de voir ça, j'aurais aimé ça. Pouvoir avoir cet espace-là à ton âge. Tu sais, il y a aussi, de regarder la chance que j'ai puis en même temps de pouvoir l'incarner sur scène, ça fait du bien. Ouais.
3: Est-ce qu'il y a pas une question aussi d'enjeu féminin dans cette transmission là ou cet élan? Est-ce qu'il existe une sororité pour les femmes sur scène?
2: Ah, moi j'ai l'impression que oui, hein?
3: Vraiment.
2: Vraiment tout. Surtout en ce moment.
3: Oui.
2: Tu sais, on dirait qu'en 2026, c'est quasiment la force. Je trouve même la musique au Québec en ce moment, tu sais, mettons, tu sais, l'an dernier à la disque, on était comme, c'est l'année des femmes à la disque,
3: ouais.
2: Il y en avait tellement.
3: Ouais.
2: Puis on sentait que c'était comme une affaire de groupe, tu sais, il y avait comme une fierté commune, partagée de comme, puis au-delà de la disque, on dit, c'est un exemple que je nomme, on s'entend, là.
1: Absolument, mais dans les festivals aussi.
2: Ben, c'est ça,
1: mais.
2: Exact.
1: Puis je sens vraiment cette affaire-là de fierté de l'autre.
2: Ouais.
1: Je sens pas tant,
3: la compétition, Marie-Pierre Arthur?
1: Non, je pense pas qu'on est là-dedans plus tant que ça.
2: Ouais, vraiment pas.
1: On se reconnaît, on est comme c'est tout petit, on est content d'être ensemble en tout cas.
2: Oui, c'est ça.
1: C'est sûr que ça donne envie de faire partie du party là, c'est sûr que tu veux pas être en dehors de ça, c'est trop
2: ça
1: beau.
2: Ça crée une communauté maintenant.
1: Ouais, vraiment.
2: Pis c'est notre force aussi pour exister dans ce milieu-là puis continuer à le faire.
3: Qui doit contenir encore quelques défis.
2: Exact.
3: Pour les artistes, ben les artistes en général, mais les femmes, moi ça m'a marqué Marie-Pierre Arthur que quand vous avez dit en tout début d'entrevue, ben moi des femmes, il y en avait déjà moins quand j'aspirais à faire carrière dans domaine.
2: Mm-hmm.
3: C'était pas il y a si longtemps.
1: Non, c'est ça. J'ai décidé de travailler sur la perception de la compétence avant. Ce que j'avais accès, tu sais, avant de dire, OK, je chante, mais je sais jouer quelque chose à gang, là, c'est niaiseux pareil. Hein? Mais c'est pas grave,
3: non,
1: je suis
3: c'est
1: vraiment contente d'avoir fait ce chemin-là aussi. Hmm.
3: Transmettre, ça veut dire quoi pour vous aujourd'hui, Marie-Pierre Arthur?
1: C'est partagé, je dirais.
3: Mm-hmm.
1: C'est important
3: c'est
1: pour
3: moi. C'est pas unidirectionnel, donc?
1: Absolument pas. Je pense que transmettre, c'est absolument pas. Si ça l'est, moi, je pense que l'exemple, le vécu, c'est ça. Montrer quelque chose à quelqu'un. Expliquer quelque chose à quelqu'un, c'est pas ça. Transmettre. Ça n'a rien à voir.
2: C'est bien dit. C'est vrai.
1: Ouais.
2: C'est une question aussi de réceptivité.
1: Oui.
2: J'ai l'impression, tu sais, c'est du partage, puis être réceptif justement à ce qu'on peut à ce qu'on peut recevoir de la transmission de l'expérience de quelqu'un.
3: Mm-hmm.
2: Tu sais, c'est une affaire de générosité, puis je suis d'accord, c'est pas juste dans un sens.
3: Et d'ouverture, donc, à l'endroit. Parce qu'il faut être capable de recevoir l'exemple qui nous est montré. Parce que s'il s'agit pas de dire des choses, il faut donc les démontrer, Marie-Pierre, pour transmettre.
1: Il faut les ressentir aussi. C'est pour ça que chanter, c'est important d'être connecté à ce moment-là. Parce que c'est dans un moment de connexion que tu peux aller rejoindre quelqu'un. Puis c'est une forme de transmission de juste... Mon émotion, je viens de te la pitcher, tu la ressens toi aussi ou tu la vis à ta façon, puis là, il y a eu.
3: Donc, il y a
1: chose.
3: Transmission avec le public aussi?
1: Ben oui. Ben, je l'espère.
3: Ouais. Qu'est-ce que vous voulez lui transmettre?
1: Une expérience émotionnelle qui bouge. Ça peut être autant d'excitation que de la rage ou que de la douceur.
2: Quelque chose qui ne laisse pas indifférent, idéalement.
1: Oui.
2: Au pire, tu sais, qu'il ressort et il dit hey, « j'ai tout haï, je pense que je préférerais ça quand même que personne qui a absolument rien ressenti, là, tu sais. »
3: Si la transmission est un partage, qu'est-ce que vous prenez du public, Ariane Roy?
2: Mais ça, c'est important. C'est ça j'allais dire. Et quand même aussi, le public va aussi beaucoup décider comment va se passer la soirée.
3: C'est vrai, ça?
2: C'est, ouais, moi, je trouve que oui. T'sais, ça reste que c'est beaucoup d'énergie d'un spectacle. Puis je dis pas ça dans le sens, c'est une grande chance de le faire. Là. C'est pour ça qu'on aime ça. Mais je pense que c'est important d'être généreux sur scène. Mais ça reste que pour le faire, puis pour en avoir encore plus à donner, puis dans sa présence, dans la pleine conscience de ce qui se passe, c'est de sentir que ça se passe aussi du point de vue du public. Puis je trouve pas que nécessairement ça s'évalue en termes de réaction sonore. Là. Tu sais, des fois, il y a des publics qui sont plus bruyants, qui sont très réactifs, expressifs, mettons. Mais des fois, tu les sens juste attentifs, puis très présents. Mm-hmm. Sans, mais ils peuvent être discrets. Mais ça aussi, c'est une forme d'énergie, puis tu la reçois. Je trouve que ça influence beaucoup la performance, puis ce que les gens vont en retenir.
3: Moi, j'aime apprendre que j'ai un rôle à jouer, même si je ne sais pas chanter moindre instrument.
2: Mais c'est normal, c'est humain. C'est comme on est plein d'humains dans la salle, il se passe quelque chose, il y a des réactions et des sentiments, que ça soit positif ou négatif. Là, mm-hmm. Fait que oui, je pense que oui. Vous influencez le cours de la soirée.
1: Comme
2: vous
1: êtes responsable. C'est le même genre de... Genre, tu dis quelque chose que tu penses qui est drôle, si ça arrive pas, ça casse quand même un petit...
2: c'est ça.
3: Ça casse un peu un égo, je présume. Ouais. Il y a plein de manières de transmettre. La musique en est une. Marc-Pierre, la maternité en est une autre. Votre fils a 16 ans. Comment l'expérience de la parentalité a transformé votre rapport à la transmission?
1: C'est une grosse... J'ai-tu réussi à répondre à ça en pré-entrevue? J'ai-tu trouvé une réponse à ça?
3: Je pourrais vous amener sur le fait peut-être qu'on choisit pas nécessairement ce qu'on transmet.
1: Ça ressemble un peu à ce que j'ai dit tantôt, dans le fond. Je pense que l'enfant, j'en ai juste un, fait que je peux pas dire que je sais comment ça marche tout ça là, mais
3: bon, c'est déjà gros quand même.
1: Oui, c'est ça, mais je pense
3: vous êtes
1: que
3: la moyenne nationale.
1: L'enfant, selon ce qui est de base, va chercher ce qu'il veut.
3: Exact.
1: Puis si j'en avais quatre, il serait quatre différents. Donc je peux pas dire que je comprends tout ça, mais l'enfant, il apprend avec ce qu'il voit qui nous passionne, je pense. Mmh. Fait que je pense que mon fils, lui aussi, c'est un artiste, mais on n'a pas travaillé dans ce sens-là pour lui. On n'avait pas du tout d'envie ou de plan comme ça, mais les fois où il nous a vus vraiment vivant, ça avait tout le temps rapport avec la musique.
3: T'sais. C'est beau ça.
1: Ben, je veux dire.
3: Vraiment vivant.
1: Envahi de quelque chose. T'sais. Soit morte de peur, triste, excitée, fière, mais tout ça, ça a tout le temps eu rapport avec ma job. T'sais. Puis mon chum aussi. Fait que c'est sûr que c'est une transmission de passion puis d'importance, là, c'est certain.
3: C'est beau. On va prendre un moment pour parler des Franco.

0: Ariane Roy, vous serez en spectacle sur la grande scène de la Place des Festivals demain, le 13 juin. Votre première grande scène solo au Franco de Montréal.
1: Oui.
0: Comment vous vous sentez aujourd'hui, veille de l'événement?
1: Je suis fébrile. Ça serait un mot, un euphémisme peut-être, mais je suis complètement...
0: Mais j'ai hâte. Vient de se refermer d'un coup.
1: Non, mais c'est ça, faut que je sois en ouverture. C'est pas mon coup, ça. C'est pas bon. Mais j'ai vraiment hâte. J'ai vraiment, vraiment hâte. Je suis stressée, ça, c'est sûr. Je sais que, tu sais, j'ai hâte de le faire. J'ai hâte aussi après l'avoir fait, je te dirais. Mais je trouve ça fou. C'est un cliché, mais c'est vraiment un rêve pour moi de...
0: Je pense pas que ce soit un cliché. Je veux dire, c'est mythique. C'est un événement important sur la scène culturelle du pays, pas juste québécoise.
1: Ah, c'est gros.
2: C'est sûr, c'est stressant.
1: Puis je pensais pas le vivre là dans ma carrière, fait que je suis très heureuse.
0: Ça arrive plutôt que vous l'espériez?
1: Oui, absolument. Je m'attendais pas à l'avoir cette année. Puis en même temps, je suis contente que ce soit avec moi le spectacle de Doug, parce que je suis fière de ce show-là. C'est vraiment... Ben, tu sais, je veux dire, jusqu'à présent, dans les spectacles, dans ma vie, c'est un qui est super précieux, que je pense que je vais me rappeler longtemps de ce qu'on vit avec cette tournée-là. Fait que je suis contente que c'est celui qu'on présente sur le gros stage.
0: C'est vraiment excitant.
1: Oui.
0: Marc-Pierre Arthur, ce seront pas vos premières franco, mais ce sera votre première fois dans une salle mythique, les Foufounes électriques.
2: Oui.
0: Le 17 juin, c'est un lieu qui a vraiment pas la réputation de présenter de la musique douce, mais vous allez quand même y présenter votre nouvel album Ensemble Doux, qui, le nom l'indique clairement, là, est super doux.
2: Oui.
0: Comment les lieux où vous jouez peuvent vous transmettre une énergie pour performer?
2: Je vais pouvoir le dire après, mais je trouve ça juste drôle et ironique que je sois jamais allée jouer quand toutes mes autres shows, ils sont full rock, ça déménage, c'est loud. Je suis jamais allée au Fouf, puis là, je m'en vais au Fouf, puis je m'en vais chanter quatre voix, un piano, je trouve ça malade.
1: C'est hot.
2: Oui, mais je transforme la salle aussi pour que...
0: Ah oui?
2: Oui, oui, je serai pas sur le gros stage, je vais être en bas, puis il y aura des gens sur le stage, des gens tout le tour.
0: Oh!
2: Fait que je
0: la mettrai à votre main.
2: Oui, je tente ça, puis ça va être... juste d'aller jouer au Fouf, moi, je trouve ça... Je trouve ça très...
1: Ça aussi, c'est mythique.
2: Oui,
1: c'est
2: ça.
1: Très iconique, mais oui.
0: Et d'y amener un album tout doux, c'est audacieux.
2: Mm-hmm. C'est ça. J'en avais vu une fois, puis j'avais fait comme, OK, ça, c'était avec Étienne Copé, puis c'était incroyable.
0: Je propose une rafale de conseils et de mise en garde pour terminer notre discussion sur la transmission. Si on est nerveuse avant de monter sur la grande scène des Franco de Montréal, qu'est-ce qu'on peut faire, Marc-Pierre Arthur?
2: Hey, moi, là, je... Non, mais moi, juste avant un grand stress, je fume une clope.
0: Ah,
2: ça n'a pas de bon sens.
1: Je vais commencer, ça me dit. C'est bon.
0: Ne commencez pas à fumer, Ariane Roy. Si on veut se lancer en musique et qu'on a 12 ans, qu'est-ce qui est bon de garder en tête, Ariane Roy?
1: T'en écoutez?
2: Oui.
1: Écoutez la musique. Écoutez la musique, allez voir des spectacles quand on peut, mais écoutez la musique.
0: C'est un bon conseil.
1: C'est un conseil que tu m'as déjà donné, Marc-Pierre, d'ailleurs.
2: Ah ouais?
1: Écoute.
2: Je donne des conseils, je te jure.
1: C'est un bon conseil.
0: Pour terminer, sortir avec un musicien, bonne idée ou non, Marc-Pierre Arthur?
2: On pourrait répondre les deux.
1: Ça, les deux, on va répondre à ça.
2: Ben écoute, ça met beaucoup de pression sur tout. Hein. Ça met de la pression sur l'album, ça met de la pression à la maison.
1: Mais en même temps...
2: En même temps, je dirais, je vois pas trop comment...
1: C'est notre zone de confort.
2: Ouais.
0: C'est pas clair comme recommandation, finalement.
2: Je vois pas trop comment.
1: On s'en reparle.
2: Je veux dire, quelqu'un d'autre pourrait m'endurer. C'est plus ça.
0: Ah, c'est bon. Merci beaucoup à vous deux. Marc-Pierre Arthur, votre nouvel album Ensemble Doux est très beau. Vous serez au Foufounes électriques à Montréal le 17 juin. Vous serez aussi du grand spectacle de la fête nationale à Québec le 23 juin, en tournée partout. Ariane Roy, amusez-vous demain sur la St. Rogers, la place des festivals. Votre concert est gratuit. Vous serez aussi partout au Québec. Puis votre plus récent album est très bon. C'est Doug de Luxe. Merci beaucoup à mes collègues que j'ai même pas le temps de nommer, mais que j'aime vraiment beaucoup. J'espère qu'ils le savent. C'était la première semaine de Point de repère. Elle a rempli mon cœur de joie. On vous retrouve lundi prochain.
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0: Ici Émilie Perrault. Aujourd'hui, à l'émission, notre programmateur musical invité est nul autre qu'Éric Chacot. Bonjour Éric.
7: Bonjour Émilie.
0: Alors Éric, qui nous disait en début de semaine que c'est l'honneur d'une vie, mais j'ai envie d'ajouter que c'est même une vengeance pour tes cousines, Éric Chacot.
7: Évidemment, parce que mes cousines... Me faire commencer par ça.
0: Oui.
7: Oui, parce que mes cousines se moquent de mes goûts musicaux. Elles ne savent pas tout le potentiel.
0: Il y a un auditeur qui t'avait nommé comme proposition il y a, je pense que c'est au mois d'avril l'an passé, on avait fait un appel à tous et t'avais entendu en ondes qu'un auditeur t'avait proposé, t'avait écrit sur Instagram: quand je pense que mes cousines ne veulent pas de moi comme DJ à leur mariage, il était temps que quelqu'un ouvre enfin les yeux. Je remercie cet auditeur.
7: J'avais oublié ça, mais je le remercie vraiment.
0: Oui, et donc en plus on passe la prochaine heure ensemble et même la deuxième heure. Dans un peu plus tard, on va avoir notre dernier palmarès de la semaine, donc c'est celui des meilleurs romans. Selon l'équipe du Restera Toujours, la culture, ce sont des choix déchirants, croyez-moi. Et en deuxième heure, on va découvrir le CV de spectatrice de la pétillante Viviane Audet. Bon, pour l'avoir comme collaboratrice occasionnelle, on sait qu'elle maîtrise l'art de raconter. Et croyez-moi, il y a du bon matériel dans ce CV-là, dont le spectacle qu'elle est fière d'avoir vu, mais dont elle ne se rappelle rien. Alors, c'est ce qu'on va vivre avec Viviane Audet. Il y a Mathieu Gosselin et Fabiola Nirva-Aladin qui vont se joindre à nous. Tous ces gens réunis pour prouver encore une fois qu'il restera toujours la culture.

0: Depuis sa parution en janvier 2023, Ce que je sais de toi, le premier roman d'Éric Chacour a fait le tour du monde. Il s'est écoulé à plus de 400 000 exemplaires, traduits en anglais, en cours de traduction dans une quinzaine de pays. Il a été salué par une cinquantaine de prix prestigieux à l'international, lauréat d'une vingtaine d'entre eux, dont le prix France-Québec, le Fémina des lycéens et le prix des libraires de France. De beaux honneurs, oui, mais rien comme le fait d'avoir été invité comme programmateur musical. La musique le suit partout, jusque dans ses livres marquants, parce que l'objet culturel qui va te suivre toute ta vie, Éric Chacour, c'est une biographie de Charles Aznavour, autographiée par Serge Lama.
1: Mais oui.
0: Qu'est-ce qui s'est passé?
1: C'est merveilleux quand même.
0: Quand même.
1: Ben, c'était l'époque où j'habitais en France, mais comme on avait de la famille qui était à Montréal, mon père revenait souvent ici, et il m'avait acheté une biographie de Charles Aznavour. Et il s'est retrouvé dans l'avion à côté de Serge Lama. C'est quand même incroyable.
0: Oui.
1: Mais il avait rien pour lui faire signer. Puis moi, j'étais fan des deux. Alors, il a
0: donc,
1: demandé...
0: Donc, c'est pas une méprise, là. C'est pas que ton père pensait que...
1: Voilà. Mon père n'a pas un surmoi extrêmement développé.
0: Il s'est très à l'aise avec le projet.
1: Voilà. Et Serge Lama a très gentiment signé cette... Donc voilà. Si ma maison devait partir au feu, je pense que c'est quand même la chose qui ne devrait pas se perdre.
0: Parce que ça, c'est unique, là, comme exemplaire.
1: Mais
0: je vois y en avoir beaucoup de biographies de Charles autographiées par Serge Lama. Donc, tu as vraiment insisté là, sur le mot, sur l'honneur que ça représentait pour toi d'être notre programmateur musical invité. J'entends là, évidemment le sourire en coin.
1: Mais j'en ai fait beaucoup, au point que des gens sont venus me féliciter.
0: C'est vrai.
1: Pensant sans doute que c'était quelque chose qui me sortait de ma vie de saltimbanque de la littérature.
0: Mais pourquoi est-ce que ça t'enchante autant de venir parler de musique avec nous, Éric?
1: Mais parce que ça a toujours été mon rêve, la musique. Toujours. Enfin, moi, je suis sûr, là, il y a un beau piano à queue dans votre studio. Je suis sûr que si je savais jouer de ce piano à queue, j'aurais jamais écrit un roman. Parce que moi, mon rêve, c'était vraiment d'écrire des paroles de chansons. Donc voilà, à défaut d'être un parolier de chansons, j'ai été au moins programmateur musical d'Il restera toujours la culture pendant une semaine.
0: Oui.
1: Et c'est déjà merveilleux.
0: C'est pas rien ça sur un CV. Donc parlons de ce roman que tu as dû écrire parce que tu ne sais pas jouer de piano. Ce que je sais de toi, qui quand même connaît un beau succès. Et là, il va y avoir une adaptation au théâtre. C'est en processus de création en ce moment. Donc c'est Nadia Girard-Edaya qui signe l'adaptation de ce roman-là. Ce sera une mise en scène d'Olivier Artaud. Quelle est ton implication à toi dans ce projet-là?
1: C'est une bonne question. Moi, je pense vraiment que ce soit pour le théâtre, le cinéma, enfin toutes les formes d'art, je crois que c'est pas la même chose qu'un roman. Et je veux vraiment laisser la place aux gens qui la créent. Je pense que c'est important que des gens avec leur langage artistique, avec leur intelligence, avec leur sensibilité, puissent jouer avec mes personnages et en faire quelque chose d'autre. Après, c'est quand même un travail qui se fait assez proche, c'est-à-dire que Nadia m'a fait lire un certain nombre de premières itérations, j'ai fait mes remarques et j'aime bien ce côté co-construction. Et c'est drôle parce qu'à certains moments, j'avais l'impression que elle voulait vraiment me montrer sa fidélité au texte d'origine. Et c'est moi qui l'a tiré un peu plus vers le théâtre en lui disant « Mais non, mais vas-y, recrée, fais des choses. » Et je trouvais que c'était une jolie dynamique comme ça, que ce soit pas l'auteur qui tire vers la littérature et puis la dramaturge vers le théâtre, mais qui au contraire cette espèce de...
0: C'est toi qui la pousse vers le...
1: Ben oui, je pense qu'on a comme voilà des forces qui se complètent.
0: J'ai eu l'occasion d'en discuter un peu avec Olivier Artaud en janvier dernier. On avait abordé avec lui le concept de l'audace rassembleuse. Parce que lui, il dit vraiment que c'est au cœur de sa pratique comme créateur. Et ton roman, bon, qui se situe dans l'Égypte des années 80, qui parle de rapports de classe, qui parle d'homosexualité, ça a définitivement une part d'audace. Mais il y a aussi quelque chose de rassembleur dans ce livre-là. Est-ce que ça te parle, toi, ce concept-là d'audace rassembleuse?
1: J'aime bien cette idée. En tout cas, le côté rassembleur, c'est quelque chose qui est important pour moi. J'aime bien les œuvres qui arrivent à toucher largement. Et puis, c'est peut-être ce qui m'a touché le plus avec ce livre. C'est-à-dire, moi, je croyais vraiment pas que c'est un livre qui allait être populaire. Vraiment pas. Je pensais que ce serait un peu le trésor caché d'un éditeur. Voilà, il a publié ce machin, il a perdu un peu d'argent dessus, mais c'est un peu différent. On n'a pas trop l'habitude de lire ça. La narration est un peu différente. Bon, quand il tombe sur un amoureux de littérature, il lui dit « Regarde, j'ai publié ça. Fais-toi une idée, dis-moi ce que tu en penses. » Je pensais vraiment que ce serait ça la vie de ce livre. Je croyais pas que c'est quelque chose qui pourrait traverser les frontières, être traduit dans plusieurs langues, être primé par des collégiens qui ont 15, 16, 17 ans. Moi, mon histoire, quand je l'ai écrite, Je pensais qu'elle était assez démodée. Je me disais, bon, l'histoire du médecin homosexuel dans la communauté levantine en Égypte à la fin du XXe siècle, c'est pas exactement un script de succès de librairie populaire. Et heureusement que les lecteurs et lectrices m'ont montré que j'étais un peu idiot et que j'avais trop de préjugés.
0: Et là, il y a évidemment cette question que tu dois te faire poser souvent, Eric, et je me la permets parce que, bon, on est rendu proche, tu travailles à l'émission maintenant. Où en es-tu dans l'idée d'un deuxième roman?
1: Ah bah dans l'idée me séduit tout à fait. c'est drôle parce que c'est passé vraiment par plusieurs phases. Au tout début, il y a quelque chose de merveilleux. Les gens viennent vous voir et puis vous racontent un peu l'émotion qu'ils ont vécue. Et ça, c'est fou. C'est fou parce que c'est vraiment une décharge d'émotion. On se dit voilà, je voulais faire rire sur cette page, on me dit qu'on a ri, je voulais faire pleurer, la personne en face me dit qu'il est allé de sa petite larme. On se sent un peu comme un super-héros dans un film, enfin, ouais, un super-héros qui découvre ses super-pouvoirs, c'est assez chouette. Et puis il y a un moment qui est très écrasant. Où on a l'impression que bah déjà il y a des journalistes qui nous demandent d'après vous.
0: Toujours
1: les journalistes. Qu'est-ce qui a marché d'après vous? Et puis on essaye de chercher. Et il y a un moment où on commence à être écrasé par ce truc. Et on se dit, on ne sera jamais capable en fait. Chaque personne me parle d'une chose différente, sauf à réécrire le même livre, ça ne fonctionnera jamais. Et je crois qu'il y a un moment où on en sort. J'espère que ce moment-là est arrivé. Donc il s'écrit, il prendra son temps. Vous avez constaté que j'étais pas un rapide dans la vie, donc il prendra son temps.
0: Oui, parce que ce que je sais de toi, c'est un projet qui s'est étalé sur combien de temps?
1: J'avais l'habitude de dire 10 ans, puis je me suis dit non, en fait, c'était un peu plus long que ça, et puis, en fait, je me suis rendu compte que ça faisait plus de 15 ans que je le commençais. Mais c'était pas de façon intensive, c'était vraiment mon passe-temps. Donc, j'écrivais le soir quand j'avais un peu d'inspiration, et puis il y avait des années où j'y touchais pas.
0: Et là, c'est sûr que nous, on a retardé la date de sortie de ce futur livre-là, parce que tu as pris ton rôle de programmateur très au sérieux, Éric Chacot.
1: Évidemment, on a perdu une semaine, déjà.
0: Mais c'est ça. Désolé pour l'éditeur qui attend, là. Tu te décris comme un farfadet de l'altruisme musicologique, savant mélange de méticulosité et d'abnégation.
1: Ah bah c'était dans ma lettre de candidature, ça quand même.
0: Plaît-il. Bah,
1: ne pensez pas qu'on accède à de si hautes fonctions sans une lettre de candidature. Moi j'ai fait une lettre très circonstanciée, Émilie.
0: Et comment donc, comment est-ce que tu as fonctionné pour ton processus créatif? Parce que ce que tu nous as à faire, c'est une programmation francophone, estivale, festive et sentimentale.
1: C'est vrai. En fait, c'est drôle. Au début, quand on m'a proposé ça, je me suis dit, oh, les pauvres, ils vont se taper plein de Marie Laforêt et de trucs. Et puis, je sais pas, j'avais l'impression d'aller ailleurs. J'avais l'impression que, bon, je sais pas, l'été revient. Mm-hmm. On a eu une année qui était un petit peu lourde au niveau des informations et tout ça. J'avais envie de quelque chose qui bouge un peu. J'ai pas pu m'empêcher de remettre un peu de Mylène Farmer. C'est quand même son grand retour.
0: Oui,
1: vous avez noté ça.
0: Absolument.
1: Elle a dévoilé son nouveau clip hier. Vous étiez derrière votre écran, j'espère.
0: Il n'y a pas de hasard. Il n'y a pas de hasard, Éric Chacot. Tout ça devait arriver au moment où c'était ta semaine à la programmation. Alors, on va plonger dans ton univers musical, Éric Chacot. On a commencé la semaine avec cette Acadienne.

0: Caroline Savoie, la pièce Encore, pourquoi cette chanson-là?
1: Déjà, j'adore les chansons où dès l'intro, on est plongé dans le truc.
0: Ouais.
1: On sait ce qu'on va vivre.
0: On est dans une comédie romantique avec elle, complètement.
1: Mais oui, en plus, vous l'avez interviewée ou pas, d'ailleurs?
0: Oui, on l'avait reçue.
1: Je trouve que
0: en tout cas, on en avait parlé parce que, il me semble, sur le concept, est-ce que je suis en train d'inventer des choses? Mais c'est que, où on le, déjà, fais au moins un coucou. Caroline Savoie, si on t'a pas reçu à l'émission, officiellement, c'est l'invitation pour la saison 5.
1: Ah, ben, c'est merveilleux.
0: Mais en tout cas, on a parlé de cet album, oui.
1: Mais oui, puis ce concept de comédie romantique. Mm-hmm. Et en plus, moi, je l'ai écouté parfois en entrevue. Je la trouve vraiment adorable, ouais. Sa manière de dire, ah, ben, j'osais pas trop donner mes idées, mais maintenant, je me dis que mes idées, elles valent la peine, donc je les utilise. Et je trouve qu'il y a vraiment une sorte de créativité au niveau visuel, même au niveau du clip et tout. Et je sais pas, c'est mon dernier coup de cœur qui bouge un petit peu.
0: Estival, festif et sentimental,
1: n'est-ce
0: c'est
1: pas?
0: Exactement ça. Prochaine chanson, là, on s'en va directement. Mais on reste dans la romance et dans l'amour.

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2: Ensemble, Charlotte Cardin, Alyosha Schneider. Est-ce que c'est le genre de chanson que tu aimerais écrire, Éric
1: Ah,
2: Chacour?
1: Oui. Et puis, c'est le genre de chanson qui est très complète. On a l'impression de suivre la trajectoire d'une plume qui est en train de tomber. Même vous avez attendu les toutes dernières avant de
2: parler. C'est précieux, c'est ça.
1: Mais c'est super fragile. Il y a un truc comme ça. Et puis, Charlotte n'est jamais aussi envoûtante que quand elle chante en français, quand même. Et puis voilà, il y a une sorte de magie qui se dégage. Jean-Jacques Goldman disait, une bonne chanson, on y rentre pour la musique et on y reste pour le texte. Et je trouve que cette chanson, c'est un peu ça. On y rentre pour la musique parce qu'on entend une sorte de chuchotement ravissant comme ça. Et puis quand on écoute le texte et qu'on pense à cet amour à distance... On a envie d'y rester.
2: Et là, on l'évoquait, il n'y a pas de hasard. Grande semaine pour Mylène Farmer, Éric Chacour à la programmation musicale. Et en plus, on a 2 heures d'émission, donc on va avoir le temps d'en parler, Éric.

0: Je dois faire la description visuelle. C'est tout le corps d'Éric Chacour qui est possédé par la voix de Mylène Farmer. C'est à qui le tour? Éric, on t'a proposé donc le poste le jour même où elle annonçait un retour, c'est ça?
1: Oui, d'ailleurs, je vous soupçonne, tel que je vous connais, de que ce ne soit pas un hasard total. Mais oui, oui, le jour...
0: C'est la vie qui veut ça.
1: Le jour où elle annonçait son grand retour, d'ailleurs, hier,
0: mais oui,
1: elle a dévoilé son clip... tourné par Julia Ducournau quand même, Palme d'Or au Festival de Cannes en 2021, l'année où Mylène était dans le jury, comme vous l'avez noté, Émilie.
0: Voilà, on s'envole là. Ça va être le tous pour un sur Mylène Farmer.
1: Ah bah attendez, Mylène, c'est quand même... moi, Mylène, je sais pas, vous voulez que je parle de Mylène?
0: Mais oui, il faut essayer de comprendre
1: bon,
0: cette passion.
1: Puisque vous me suppliez.
0: Mais cette chanson-là, par exemple, qu'est-ce qu'elle te fait vivre?
1: Ben, attendre un retour de Mylène, c'est quelque chose. Moi, depuis l'adolescence, chaque fois qu'il y a un premier single qui annonce un nouvel album de Mylène, c'est un événement. Mmh. Puis en plus, elle a toujours cette qualité de pouvoir dissimuler des petits cailloux et de donc on sait qu'il y a quelque chose qui va sortir, ouais. On sait pas ce que c'est, puis on comprend que c'est un nouvel album, puis on a une date pour une chanson, puis on a trois notes, etc. Et j'ai retrouvé un petit peu mon côté adolescent qui avait hâte de découvrir la chanson avec de très très beaux arrangements, comme vous avez eu l'occasion de le noter, et un clip qui est vraiment chouette. Si vous avez l'occasion d'aller le voir, ça vaut la peine, je pense.
0: C'est à qui le tour, Mylène Farmer. Et on va encore une fois, la qualité des textes, je pense que c'était au cœur de ta programmation musicale, et on l'a constaté avec cette chanson de Pierre Lapointe.

0: Elle te fait quel effet, cette chanson-là, de Pierre Lapointe, toutes tes idoles?
1: Ah ben, vous voyez mon bras, je pense.
0: Les frissons.
1: Mais c'est drôle parce qu'il y a un truc qui est assez écrasant en littérature, en musique, je pense dans beaucoup de domaines artistiques. C'est quand même le constat qu'on fait assez rapidement que tout a été dit. Tout a été dit, tout a été écrit. Et avec cette chanson, Pierre Lapointe arrive à faire quelque chose qui n'a pas complètement été défriché. Il arrive à parler de cette espèce de nostalgie, de grande solitude qu'on peut vivre, d'avoir l'impression de pas complètement appartenir à son époque. Et il y a quelque chose qui est d'une intelligence égale à celle de Pierre Lapointe, avec en plus des arrangements qui sont parfaits. Et je sais pas, moi je me suis un peu retrouvé peut-être dans cette chanson. J'aime bien mon époque et j'ai pas de problème avec, mais oui, j'avais envie de prendre dans les bras ce garçon qui avait l'air de pas être complètement de son temps.
0: La prochaine chanson, c'est une star de la pop que j'aime beaucoup également, Evelyne Brochu, Quand je danse.

0: La programmation musicale a même attiré en régie Jocelyn Lebeau, qui est venu danser sur Evelyne Brochu.
1: Viens, Jocelyn, viens danser avec nous.
0: J'en profite pour dire que Jocelyn va être là la semaine prochaine à l'animation. Ah, alors, viens donc, Jocelyn, viens donc, là.
2: Je viens vous dire bonjour.
0: Bonjour, il est venu danser avec nous.
1: T'as raté le segment sur Mylène.
0: Il l'a sûrement entendu.
2: Je peux le réécouter sur Radio-Canada Audio.
0: Oui, absolument, en rattrapage. Bien joué, Jocelyn. Jocelyn, tu vas être là d'ailleurs la semaine prochaine à l'animation, parce que moi, c'est ma dernière journée avant les vacances.
2: Oh, bonne vacances, Émilie Perrault.
0: Merci beaucoup.
2: Très mérité.
0: Et merci surtout d'être là la semaine prochaine pour accompagner les auditeurs. Donc, Évelyne Brochu, on l'a vu, ça fait danser Jocelyn Lebeau, mais ça fait aussi danser Éric Chacot. Le programmateur musical s'était un peu emballé dans sa description, parce que là, tu m'avais laissé des notes où tu voulais que je chante.
1: Oui, je l'avais bien précisé, et je mesure votre courage, Émilie.
0: Parce que je l'ai pas fait. Par respect pour tous les gens qui écoutent.
1: Ben, Évelyne Brochu, pour m'accabler un peu dans mon statut de dinosaure, j'ai pas de télévision, je suis abonné à aucune plateforme. Donc, Évelyne Brochu, actrice, je sais que tout le monde la connaît sous cet augure-là. Moi, pas tant que ça.
0: Donc, c'est une chanteuse pour toi d'abord.
1: Ouais. Pour moi, c'est une chanteuse. Et en plus, c'est une excellente chanteuse. Je trouve qu'il y a un truc qui est super pop, très 60s comme ça, avec, et en plus, de très très jolies paroles. Je sais pas si vous avez écouté l'extrait, mais il y a vraiment quelque chose dans le choix des mots, dans les sonorités que je trouve assez efficace. Et voilà, je pense qu'elle a fait deux albums.
0: Oui, on salue également son comparse Félix Diotte. C'est un super duo, eux, à la création de chansons. Elle a trouvé son Jean-Jacques Goldman en Félix Diotte. Bon, là, j'imagine, Jocelyn, est-ce que tu dois aller travailler?
2: Parce oui, il faut que j'aille travailler. C'est ça, je prépare Mimosa demain.
0: Oui, soyez là demain, 7h, Mimosa, pour votre cavale avec Monique Néron au spectacle Titanic.
2: Et c'est un plaisir de voir Éric Chacour et bonnes vacances, Émilie Perrault.
0: Merci, Jocelyn. On écoute maintenant Isabelle Boulay dans la programmation d'Éric Chacour.

0: Jamais d'Isabelle Boulay. C'est pas la chanson la plus connue d'Isabelle Boulay. Pourquoi celle-là?
1: Mais je pense que c'est ma préférée d'Isabelle Boulay. Mais je vous avoue, alors, quand vous m'avez proposé ce poste émérite, je savais qu'il y aurait du Isabelle Boulay, c'était une certitude. Mais alors, la difficulté de savoir laquelle, il y a tellement de belles chansons avec elle. J'avais envie de vous faire découvrir une chanson qui n'est pas si connue que ça. Une chanson qui...

0: Bonjour.
1: Bonjour.
2: Non, mais non.
1: En plus, j'ai fait exprès, j'ai mis la robe que j'avais quand on s'est rencontrés la première fois.
0: Parce que c'est... Là, non,
2: excusez les auditeurs, je vais lui faire un câlin.
0: Alors, ils vont se prendre dans les bras. J'en profite pour dire qu'Isabelle Boulay vient de faire son arrivée en studio. Parce que là, on a découvert, en fait, que vous vous connaissez. Vous êtes devenus amis. Comment vous êtes-vous rencontrés, Isabelle?
1: Ben, je vais laisser monsieur raconter cette histoire qui m'a tellement émue.
2: Mais en fait, tu...
1: C'était la première de Starmania, la nouvelle version de Starmania.
2: Et je vois au loin Laurève Lambert et Isabelle qui se promenaient au loin. Et je fais un truc que je fais jamais. Jamais. Je me rapproche et je me dis, je vais prendre une photo. Même pourrie, même moche. Juste pour me souvenir qu'à un moment dans ma vie, j'étais à quelques mètres d'Isabelle Boulay. Bon, j'ai fait mon petit fan. Et donc, en me rapprochant, je vois qu'elle est à côté de Laurève et je me dis, tiens, je vais quand même discuter un petit peu, puis Laura se rapproche de moi, commence à me parler, me raconte qu'elle est venue avec Isabelle, et à
0: il
2: un moment, et là je suis émerveillé, juste, je ne suis plus qu'à un échelon d'Isabelle Boulay, c'est quand même l'accomplissement d'une vie, avant d'être nommé programmateur musical, et je me souviens quand j'ai vu Isabelle s'approcher de moi, ça fait encore rire les gens qui étaient autour, j'ai été tellement impressionné que je me suis enfoncé dans le rideau derrière moi, j'ai failli tomber à la rampe.
0: Isabelle, est-ce que tu te souviens de...
1: Mais je me souviens d'avoir vu Eric et là, je me suis dit, mais... et là, il s'est repris et puis il est venu timidement vers moi. Et là, il m'a dit, mais c'est pas possible, je vous ai écouté toute la journée et là, je vous vois. Mais là, j'en revenais pas, moi, qu'Eric Chacour, que j'aime... Mémé.
0: Oh. Et là, après ça, donc, ça a été le début de quelque chose parce que vous êtes allés voir même des spectacles ensemble.
1: Oui, ben, en fait, on a un ami commun qui s'appelle Thierry Maxime Loriot. Mmh. Donc, on s'est retrouvés à dîner chez eux un soir, si je me souviens bien. Et puis après, on s'est écrit un peu, Eric et moi. Puis, je l'invite avec moi à voir des spectacles parce que c'est un compagnon vraiment très agréable. Puis ça me permet de connaître quelque chose de lui qu'il ne montre pas parce que c'est quelqu'un de très réservé et tout. Et quand il voit des spectacles, je vois comme une autre nature se déployer.
0: Mais c'est ce que je vois depuis tout à l'heure, moi, à toutes les chansons qu'il joue. C'est vrai qu'on voit qu'il se déploie. Donc c'est agréable d'aller voir un spectacle avec Eric Chacour.
1: C'est un très bon compagnon.
0: Pourquoi cette chanson-là?
2: Ah mais non, mais là vous me faites parler devant. Je m'apprêtais à dire que c'était notre trésor national vivant, mais maintenant qu'elle est devant moi, j'ose plus trop dire quoi que ce soit.
0: Moi, je suis d'accord. La voix d'Isabelle Boulay fait partie de notre patrimoine.
2: Mais en tout cas, il faut se replacer aussi dans le contexte d'un gamin qui était parti à 10 ans, voilà, qui était né au Québec, qui était parti à 10 ans en France, et qui était un peu touché par toutes les choses qui arrivaient du Québec. Et parmi les choses qui arrivaient du Québec, ben il y avait la voix de Céline, il y avait la voix d'Isabelle. Et ces trucs-là me ramenaient à quelque chose. Et chaque fois que je revenais au Québec, je me souviens, j'avais une tante. On allait souvent au HMV de la rue Sainte-Catherine et on allait s'acheter des CD à l'époque. Et j'ai un souvenir très précis du jour où j'ai acheté ce CD. C'était quoi? C'était 2002, cette chanson?
1: Oh là,
0: Tout un jour, c'est sur l'album Tout un jour.
1: Peut-être un peu plus tard, je pense.
2: Peut-être
1: un peu plus tard. 2003, je crois.
2: Et je me souviens de moi ouvrant le CD comme on avait l'habitude de le faire dans le petit restaurant
1: avec
2: à côté,
1: les
2: voilà.
1: Et tout,
2: et on lisait le nom des chanteurs, le nom des auteurs et tout. Donc voilà, Isabelle, elle m'a accompagné toute mon adolescence et vous n'imaginez pas le cadeau que c'est pour moi d'être à quelques mètres d'elle aujourd'hui.
0: Merci Eric Chacour de nous permettre de vivre ce moment-là. Alors c'est ce trésor national vivant, Isabelle Boulay, qui nous interprète la pièce « Jamais » accompagnée de Simon Godin à la guitare.

0: Quelle chance. Merci beaucoup, Isabelle merci. Boulay. Oui, mais merci. Il y a des gens qui se sont joints en régie. Alors voilà, d'un océan à l'autre, on vient d'entendre cette voix magnifique d'Isabelle Boulay qui interprétait, juste pour Éric Chacour, la pièce « Jamais » qu'on trouve sur cet album qui est paru finalement, on s'entend, en 2004. À l'écoute. Il y a Viviane Audet qui s'en vient pour son CV de spectatrice. Marie-Denise Pelletier fait partie du CV de spectatrice de Viviane Audet. Également, il y a Mathieu Gosselin et Fabiola Nirva-Aladin qui vont se joindre à nous, mais surtout, l'honneur d'Éric Chacour.
1: Qui reprend son souffle.
0: Voilà, après tout ce qu'on a vécu dans la dernière heure, on se retrouve, parce qu'on n'a pas fini avec cette programmation musicale, on se retrouve après le Radio Journal.
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5: Ici Louis de Belleval, voici les informations. 16 policiers du poste 39 de Montréal-Nord font l'objet d'une enquête pour des gestes racistes et haineux qui auraient été commis envers des personnes noires et arabes lors d'interpellations. Deux agents ont été suspendus et des accusations pourraient être envisagées à la suite d'une enquête du directeur des poursuites criminelles et pénales. Le chef du service de police de la ville de Montréal, Fadi Daguerre, en a fait lui-même l'annonce lors d'un point de presse extraordinaire. Andréane Williams y a assisté. Andréane, quels sont les gestes qui sont reprochés aux agents visés?
6: Donc, le directeur du SPVM, Fadi Daguerre, n'a pas voulu donner de détails sur les gestes allégués, mais seulement

0: selon nos informations, certains agents auraient entre autres collectionné des bouts de tresses de cheveux rasta coupés sur la tête des personnes interpellées. Des contraventions auraient aussi été distribuées à des citoyens sur la seule base de leur appartenance ethnique. Le SPVM a pris des informations hier qui lui ont permis de déposer un dossier au département des poursuites criminelles et pénales concernant deux policiers et ces deux personnes ont été suspendues ce soir. Donc, M. Daguerre s'est extrêmement déçu de toute cette affaire. On l'écoute.
1: La situation avérée est totalement inacceptable. Et je ne vous cacherai pas qu'elle me choque profondément. Toutefois, je tiens à souligner que c'est très important que ce sont des membres de notre organisation qui ont eu le courage de signaler les faits. D'autres ont enquêté sur les fautifs. Et cela nous a mené à prendre les décisions que je vous partage aujourd'hui.
2: Oui, en effet, Andréane, ce sont des collègues dégoûtés qui les ont dénoncés.
0: Oui, le SPVM a pris connaissance de ces actes en mars après que des policiers ont dénoncé leurs collègues et une enquête a aussitôt été ouverte. En tout, 16 policiers sont visés dans cette affaire. Il s'agit de jeunes policiers et de deux policières. Ils ont tous été retirés de la patrouille et ils ont été désarmés. Ils ne peuvent plus avoir de contact avec les citoyens.
2: Andréane Williams à Montréal, merci beaucoup.
0: Merci, au revoir.
2: Les députés de l'Assemblée nationale ont débattu une dernière fois vendredi matin au Salon Rouge avant d'entamer officiellement leur pause estivale. Ils ont adopté en rafale 5 projets de loi, dont un sur les hospitalisations forcées et un autre sur la carte électorale. La fin des travaux marque le début non officiel de la campagne électorale qui devrait être déclenchée à la fin du mois d'août. Les politiciens avaient davantage la tête au slogan qu'au bilan. Valérie Gamache a préparé ce qui suit.
3: Le blitz des travaux parlementaires à peine terminé, les chefs de parti ont déjà la tête en campagne électorale. La solidaire Rouba Ghazal.
4: Je m'en vais à la guerre. Je m'en vais me battre pour améliorer le quotidien des Québécois.
3: Les premières attaques fusent de toutes parts. La première ministre Christine Fréchette.
5: Avec le parti de Charles Millard, c'est non à la protection du français. Avec le Parti québécois de Paul Saint-Pierre Plamondon, c'est oui à plus d'incertitudes économiques.
3: Les chefs libéraux et péquistes lancent aussi les hostilités.
6: Ce sera une bataille entre nous et le Parti québécois, entre la séparation puis entre la réparation.
7: On présente l'idée de réparer le Québec. Et le constat, c'est qu'ils n'ont pas été en mesure de réparer leur propre parti vis-à-vis les enjeux de corruption.
3: Et Paul Saint-Pierre Plamondon ajoute ceci.
7: Est-ce qu'il y a des liens avec le crime organisé?
3: Des propos qu'il tentera de nuancer plus tard. Mais il admet que ce genre de déclaration qu'il met sur le dos de sa spontanéité risque de lui jouer des tours en campagne.
7: La dernière chose qu'on peut me reprocher, c'est d'être une cassette puis d'être une langue de bois. Mais ça vient avec une part de risque un peu plus grand.
3: Chaque parti a ses défis. Chez les libéraux, c'est le déficit de notoriété du nouveau chef. Et Charles Milliard en est conscient.
6: Je suis chef depuis 4 mois, pas depuis 14 ans.
3: Quant à Christine Fréchette qui parle d'une nouvelle CAQ depuis son élection à la tête du parti.
5: Monsieur Legault avait sa couleur, moi j'ai la mienne. On peut avoir des résultats sans drama.
3: Bien qu'elle tente de marquer une rupture avec l'ère Legault, elle devra tout de même défendre le bilan de la CAQ. Ici Valérie Gamache, Radio-Canada, Québec.
2: Et puis enfin, le Canada a amorcé sa Coupe du Monde à domicile avec un match nul de 1-1 contre la Bosnie-Herzégovine au stade de Toronto. L'attaquant Kyle Larin a marqué pour offrir au Canada son tout premier point lors d'un mondial. Olivier Tremblay assiste à la rencontre.
8: Les sentiments étaient partagés au sifflet final. Le match nul du Canada met fin à une séquence de 6 défaites à la Coupe du Monde masculine. Mais les joueurs canadiens sentaient qu'ils auraient pu aller en chercher davantage. Portés par leur public, ils ont tout tenté dans les derniers instants, mais en vain. Voici le défenseur Alistair Johnston. Le premier point, c'est réglé, dit-il. Il s'agit maintenant d'aller chercher la première victoire, qui serait très importante pour sortir de notre groupe. On espère le faire à Vancouver. La tension était à son comble à la 78e minute et le stade de Toronto ne demandait qu'à exploser. Kyle Larin, entré comme remplaçant, a délivré son équipe avec son premier but depuis le 15 octobre 2024 pour l'équipe canadienne. C'était également ici, à Toronto. Voici son collègue attaquant, Tani Oluwaseyi. J'ignore si vous avez vu la réaction sur le banc, dit-il, mais nous savions ce que ça voulait dire pour lui. Et ça veut aussi dire beaucoup pour nous. Nous adorons Kyle Larin. L'équipe canadienne quittera Toronto samedi en direction de Vancouver, où elle affrontera le Qatar jeudi prochain. Ici Olivier Tremblay, Radio.

0: C'est Émilie Perrault, une heure avant ses vacances. Ça se peut qu'il y ait quelques syllabes là, qui commencent à me lâcher vers la fin. Et il restera toujours la culture. Se poursuit avec Viviane Audet. Bonjour Viviane.
1: Allô!
0: Qu'on va découvrir en tant que spectatrice. Et on commence tout de suite. Viviane, la chose que tu trouves la plus insupportable dans un spectacle?
1: Hey, les gens qui sortent 5 minutes avant pour arriver à leur char plus vite pour sortir du stationnement. C'est non, parce que je vais vous dire un truc. On est tous dans un pacte commun de spectacle. On est là ensemble, on vit le spectacle ensemble. Mmh. On n'est jamais ensemble dans le stationnement de la PDA, la gang, OK?
2: Ça fait partie de l'expérience.
1: Absolument. Mais tu sais, je vous haïs pas, mais je vous juge vraiment beaucoup.
0: C'est nommé. Merci tellement d'avoir accepté notre invitation. Viviane, la reine de l'anecdote, on l'a entendu souvent ici à l'émission et j'ai eu énormément de plaisir à lire tes notes de ton CV de spectatrice. Et tu sais que l'invitation, ben, ça inclut les services d'un algorithme littéraire. Et pour toi, Viviane Audet, on ne choisit rien de moins que la plus belle voix de l'UDA, Mathieu Gosselin. Bonjour Mathieu.
3: Bonjour Émilie.
2: Laissez suspendre sa voix.
0: Mais c'est un titre qu'il partage avec la plus belle voix féminine de l'UDA.
2: Voilà.
0: Fabiola Nirva-Aladin, bonjour.
4: Bonjour.
0: Et là, si Mathieu est là en tant qu'algorithme littéraire, Fabiola est là parce qu'elle est responsable du top 5 des meilleurs moments. Et là, encore plus de travail pour toi parce que cette semaine, on était en version 2 heures.
2: Oui, c'était...
0: As-tu négocié ton cachet en conséquence?
2: J'ai pas négocié mon cachet en conséquence, mais j'ai confiance en la bonne foi de l'équipe.
0: Est-ce que tu m'as écouté en 3 fois plus rapide?
2: En vitesse 1.25.
0: Ah, oh, c'est respectueux, ça. Et à la programmation musicale, la plus belle voix de l'UNEC, l'Union des écrivains, Éric Chacot, toujours là. Bonjour, Éric.
5: Qui reprend ses esprits.
0: Oui.
5: Péniblement.
0: Éric, et qui a été surpris par Isabelle Boulay.
5: Bon, ça, c'est mon plus beau moment de radio à vie, ça.
0: Alors, ça s'est passé dans la première heure. Si vous avez manqué ça, allez le rattraper. Et il reste encore 2 chansons dans cette programmation musicale festive, estivale, romantique d'Éric.
5: Et francophone.
0: Et francophone, important de le dire. Et d'ailleurs, pour les gens qui veulent recevoir la programmation musicale avec les titres des chansons, les noms des interprètes, si vous nous écoutez en direct dès maintenant, vous pouvez texter le mot « culture » via la bulle de conversation de l'application Radio-Canada Audio et vous allez recevoir la programmation d'Éric Chacour.

0: Au CV des spectatrices aujourd'hui, on reçoit une amie de l'émission, une invitée hyper généreuse qu'on recevrait à toutes les semaines si on pouvait, d'autant plus qu'elle est très volontaire. Pour preuve, c'est elle qui a la plus longue feuille de route pour notre segment Les Sorteux. C'était donc tout naturel pour moi que le dernier CV de la saison lui soit consacré. On pourra savoir ce qu'elle aime en dehors des missions qu'on lui impose. Viviane Audet, la maison où j'ai grandi, on l'entend ici chanter par Diane Tell, ça te ramène où ça?
1: Ça me ramène au gîte de mes parents. Mes parents ont un bed and breakfast de 2002 à 2012 à Maria qui s'appelait le Martin Pêcheur. C'est drôle, beaucoup de gens m'en parlent. J'ai dormi chez tes parents. Dernièrement,
0: c'est
1: on
0: beaucoup
1: m'en
0: de proximité.
1: Beaucoup. C'est beaucoup de proximité et il y avait toujours de la musique au gîte, tout le temps, le matin de 6 heures le matin à 8 heures le soir. Et Diane Tell, cette chanson-là me ramène dans cette maison-là, mais aussi me ramène dans mon coin du monde. Et Diane Tell, que je l'aime depuis toujours.
0: Et là, t'es porte-parole cet été pour la tournée du Rozec. Donc, c'est des spectacles qui ont lieu un peu partout en région, donc dans l'est du Québec.
1: Oui.
0: Toi-même, comme t'as grandi là, à Maria en Gaspésie.
1: Oui.
0: Est-ce que t'as bénéficié de ces tournées-là quand t'étais jeune?
1: Absolument. Je suis allée voir beaucoup de spectacles. En fait, ça a été mon premier contact avec le monde professionnel. Je suis allée voir Laurent Jalbert quand j'avais 8 ans. Et d'ailleurs, elle m'a signé un autographe. Et je l'ai tellement regardé. Cet autographe que je pourrais l'imiter aujourd'hui. Wow. C'était, pour moi, c'était aller à la rencontre.

0: c'était Madonna là. Il y avait cette affaire là parce que quand tu vis en région, quand tu restes, c'est les spectacles qui viennent à toi et c'est la seule chance que t'as de, d'être en contact avec le monde professionnel. Donc que des beaux souvenirs du Rosec et c'est une chance incroyable de me promener partout, beaucoup de kilométrage cet été,
1: quand même.
0: Pour aller à la rencontre des gens.
1: Et, mais ça vaut tellement la peine. Une fois que t'arrives là, les gens, je trouve qu'il y a une telle gratitude que les artistes fassent la route jusqu'à eux. Tu dois le sentir. Là.
0: Absolument. Puis ce que j'aime du Rosec aussi, c'est que les gens sont en vacances. Il y a beaucoup de touristes, des gens qui découvrent la région. Mm-hmm. Moi, je dis aux gens, je lance l'appel, je dis, faites votre itinéraire, regardez le Rosec, regardez c'est quoi les shows, puis tu sais, on fait ça avec les restos, faisons-le avec les spectacles aussi.
1: Bâtissez donc votre itinéraire à travers les spectacles disponibles du Rosec. Est-ce qu'on peut avoir quelques nouvelles de Robin Joël Cool?
0: Ah mon Dieu, la brouette! Pour mise en contexte, mon chum a eu un accident de brouette. Il a reçu. Et là, c'est parti. Hein. Il y a eu des rumeurs comme quoi la brouette était tombée sur son larynx et qu'il y avait eu une trachéotomie.
2: C'est
0: pas vrai. C'est lui. Oui, c'est la brouette. Il a accroché. Bref,
1: on dirait un sketch de François Pérusse. Il est tombé sur le sol, sur le dos.
0: Oui, mais il parle. Hein. Il parle. Oui, sa voix parlée est revenue. Il est aux îles de la Madeleine. Il tombe dans le chien.
1: Il n'y a pas le choix. Il n'y a pas le choix de travailler. Mais là, pour ce qui est du chant, Montana a dû prendre une pause.
0: Oui, on a pris une pause tout juin, tout juillet. Et en août, on repart en grand avec les spectacles aux îles de la Madeleine, les froliques sur scène. Oui, ça vole. Fait que là, il travaille sa voix. Il recommence à chanter tranquillement, puis on va à Caraquette, on se promène, ça va être Tracadie avec sale barbe, ça va être fou. Fait que c'est ça, je mets de la pression pour que ça revienne, mais bon, c'est pas moi qui décide, mais ça va être convenu.
1: Ce sera pas plate ta vie avec Robin Joël Poulin.
0: Ah, surtout qu'il y a eu un accident de Weed Eater, une pierre dans l'œil, tout ça là.
1: Ben moi l'an dernier, j'ai interviewé Robin Joël Poulin avec un œil de pirate là.
0: Oui. Parce qu'il est terminé, là. Jardinage.
1: Marthe Laverdière est en sécurité, elle ne se fera pas piquer sa job par Robin Joël
0: Cool. À quel point? Aucune chance.
1: Aucune chance. L'artiste que tu as vu le plus souvent en spectacle, ben c'est Robin Joël Cool. Ah, et tu dis que c'est quand même celui qui t'impressionne encore le plus.
0: Ben là, je suis pour dire la vérité, c'est ça. Oui. C'est parce que c'est évidemment c'est mon chum. Pis,
1: oui.
0: Mais ce que j'aime de Robin l'acteur, c'est qu'il y a une palette incroyable. Les gens pensent que ben non, c'est pas vrai. Les gens pensent pas ça parce qu'on l'a beaucoup vu en voisin fatiguant avec une moustache, un peu niaiseux.
1: On pense à l'attente de chien.
0: L'attente de chien, exactement. Mais c'est un acteur de théâtre qui a fait des choses magnifiques avec Danny Boudreau, des spectacles de création, avec toute cette belle gang-là, Maxime Charbonneau. Robin, c'est un créateur. Puis je l'ai vu aussi dans des spectacles des Trois Mousquetaires, dans du français normatif. On pense pas, mais il y a cette force là. Puis c'est un acteur que j'aime aller voir. Puis quand je vais le voir au théâtre comme spectatrice, je suis tellement stressée.
1: Ah oui.
0: Ah mon Dieu, que ça me stresse. Je me dis,
1: t'es trop empathique.
0: Il va-tu être correct? Je connais pas son texte. Je vais pas pouvoir l'aider. Ça a pas de bon sens parce que Mentana, je suis tout le temps avec lui. Je suis à côté de lui. Tu sais, je me sens comme, il a jamais besoin de moi vraiment parce que il gère.
1: Il y a une charge mentale, disons.
0: Il y a une charge mentale. Mais là, quand je suis au théâtre, j'ai l'impression que je pourrais rien faire. Ça me chavire.
1: C'est ce que Fabiola Nirvaladin vit avec tout le monde.
2: Absolument. J'arrive à lire les micro-expressions dans les sourcils. Ça me stresse au plus haut point de décoder une forme de mal-être sur scène. Ouais.
0: Mais il vit la même chose quand il vient me voir en show pour les shows de piano. Ouais. Il vit la même chose parce que lui non plus ne pourrait pas m'aider.
1: Ouais.
0: Donc c'est drôle, hein? On veut être là l'un pour l'autre, mais quand on va se voir sur scène et qu'on n'est pas ensemble, ça nous met dans un état... c'est ça.
1: Alors, t'as accepté qu'on parcourt ton CV de spectatrice Viviane O'Day. On va recommencer par le commencement. Premier spectacle que tu te rappelles d'avoir vu. On remonte loin. Donc, Viviane O'Day a 4 ans. 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

0: qui arrive.
1: Casse-noisette. Casse-noisette à Carleton.
2: À Carleton, une troupe que je ne saurais nommer est venue à Carleton à la polyvalente Antoine Bernard. Et j'ai 4 ans et je vais voir ce spectacle-là sur la scène de la polyvalente et je suis à Broadway. C'est d'une immensité, c'est un grand déploiement. Je suis allée voir Casse-Noisette. Ça reste dans ma tête, ça s'incruste. Et j'arrive à la polyvalente à 12 ans, secondaire 1, et je vois la scène et je fais, ben voyons, c'est petit. Comment ça que dans mon souvenir, c'était énorme. J'étais à la Scala de Milan. Et là, finalement, je suis comme, mais voyons, tu parles un petit stage. Mais c'est quand même...
1: t'avais 4 ans.
2: C'était... Je conserve ce souvenir-là dans ma tête de grand spectacle. C'était magnifique et ça a été marquant, puisque je m'en souviens.
1: Exactement. Et c'était le début de ta carrière de spectatrice qui aurait pu déraper

0: rapidement. Parce que pire spectacle à vie de Viviane Audet, elle le vit dès l'âge de 7 ans. C'était la pièce C'était avant la guerre à Lens-Agile. On en écoute un extrait.
1: Ben oui, mais dis donc, c'est quoi cette fête surprise-là? Tu m'énerves! Un effet de surprise, c'est un effet de surprise, quand même, là. Si on dit d'avance, il n'y a plus de surprise, ce Rémi-là.
0: Qu'est-ce qui s'est passé?
2: Mais c'est bon, là.
0: Mais ça, c'est bon.
2: C'est pas ce qui se passait sur scène, c'est que.
0: C'est ce qui s'est passé avant. Oui, c'est que c'était avant la guerre à Lens-Agile.
2: C'était dans un petit théâtre à Kaplan. Un théâtre qui n'existe plus, je crois, et c'était une troupe locale. Mon père m'avait amené là, j'avais 7 ans, puis quand ils ont fermé les lumières, c'est devenu tellement noir que j'ai paniqué. J'avais peur du noir, puis je le savais pas, je l'ai su cette fois-là. Et j'ai paniqué, il a fallu repartir, et mes parents décontenancés devant cette réaction beaucoup trop intense. J'ai vu un psychologue qui m'a guéri. Je le remercie.
0: Vraiment. Je pense que c'est la première fois dans la catégorie pire spectacle à vie que l'invité est allé voir un psychologue pour en parler.
2: Mais pour ma peur du noir, heureusement, oui. Parce que c'est pas pratique, là, avoir peur du noir. Puis c'était pas si noir que ça, là, quand j'y pense.
0: Et ce qui est ironique, c'est que maintenant, c'est presque ton moment préféré.
2: J'adore.
0: Quand tu vas voir un spectacle.
2: Quand je m'assois, surtout au théâtre, ouais. Et qu'on ferme les lumières, et il y a une espèce de moment de suspension, et que les éclairages s'ouvrent lentement sur la scène pour découvrir le décor, la scéno, les acteurs, la musique. Ah, il n'y a pas de meilleur moment pour moi. Tout art confondu.
0: Tu dis que tu sens encore, en fait, comme la petite fille à qui on raconte des histoires avant de se coucher.
2: Oui, je suis cette petite fille-là. Ce moment-là de suspension, c'est quand ma mère, probablement, s'assoyait, ouvrait le livre. Puis moi, j'ai une mère qui m'a conté des histoires jusqu'à là, là. Non, non. Mais très longtemps. Puis ça me ramène à ce moment-là. C'est d'un grand confort pour moi.
0: On entend donc la belle capacité d'émerveillement de Viviane Audet. Et là, quand on lui demande meilleur spectacle à vie, elle dit, c'est parce que j'ai souvent l'impression d'avoir vu le meilleur spectacle de ma vie.
2: Surtout les spectacles de théâtre.
0: Ouais.
2: Les shows de théâtre. Moi, je suis une excellente spectatrice de shows de théâtre. J'aime tout. Je m'émeux. Je me lève à la fin. Je crie bravo. Vraiment, j'aime les shows de théâtre. C'est probablement la forme d'art qui me chavire le plus, qui me touche le plus. Oui, vraiment. Je suis une bonne spectatrice
0: de
2: théâtre.
0: C'est beau d'être visitée souvent par ce sentiment-là. Mm-hmm. Et t'as quand même fait l'exercice, là, pour les besoins du CV de spectatrice, d'aller choisir deux moments. D'abord, il y a la pièce Mythologie de Sariane Cormier que t'as vue à la Licorne à Montréal. Donc, on est en 2021. Quel souvenir tu gardes de ça?
2: Sariane, c'est une artiste que j'aime depuis le conservatoire. J'étais pas au conservatoire, mais j'ai vu ses shows de conservatoire parce que bon, on avait des amis communs. Puis déjà, elle m'intriguait, cette fille-là, cette artiste, cette actrice-là. Et Mythologie, c'était en fait, elle replongeait dans son histoire personnelle. Elle racontait le parcours de sa mère à travers sa vision, sa lunette. Puis c'est un spectacle qui m'avait chaviré, bouleversé. Vraiment, la façon qu'elle nous a raconté cette histoire-là, qu'elle a plongé en elle. Et je pense que pour moi, quand j'y repense, elle a ouvert une petite porte à quelque part dans ce droit-là de se raconter de cette façon-là. Puis on dirait qu'après, comme artiste, j'ai eu envie moi aussi de le faire d'une façon.
0: C'est ce que tu as fait avec Le Piano et le Torrent.
2: Ben oui, oui, puis je la remercie pour ça parce qu'il y a des spectacles qu'on voit comme ça qui nous changent comme artistes aussi. Puis Sariane, ben c'est une autrice, une réalisatrice aussi qui fait des choses merveilleuses. Je l'aime vraiment beaucoup.
0: Et l'autre spectacle que tu as mentionné, c'est un moment où le temps s'est arrêté pour toi. C'est un pianiste islandais, Olafur Arnalds.
2: Exact.
0: On l'écoute.

0: c'est très beau ça.
1: Ah mon Dieu, capotez-vous.
2: Oui. Ouais, okay. On entend les touches aussi. Je ne sais pas c'est quoi le traitement, mais on les entend. Ah,
1: c'est d'une beauté sans nom. J'ai vu Olafur ici même
0: à Radio-Canada?
1: Non, non, c'est pas ici, pas en tout. Ici, je raconte là, à la place des Arts, excusez.
0: Oui, elle n'est pas si loin.
1: Ici, pas très loin, à la place des Arts, à Wilfrid Pelletier, voilà. Et j'étais justement en recherche, peut-être pour le piano et le torrent, puis j'ai acheté des billets à tout le monde. J'ai voulu y aller en gang avec Ghislain Luc Lavigne, avec qui je travaille beaucoup en studio, puis on s'est retrouvés là. Puis c'était de le voir sur scène, d'une générosité, puis le temps s'est carrément arrêté, parce que c'est un artiste très, très généreux sur scène, qui nous raconte aussi, puis il y avait un fil narratif dans son histoire, dans tout ça. J'ai trouvé ça extrêmement inspirant, puis c'est un artiste que je rêve un jour de revoir, puis mon rêve c'est d'aller en Islande, je sais pas, le rencontrer là. Non, c'est pas vrai, je peux pas faire ça,
0: mais Éric Jacquot recroisé est devenu ben chum avec Isabelle Boulay, ben, tout est possible,
1: j'en rêve d'aller enregistrer dans son studio en Islande, mais tu sais, on se met des rêves,
0: faut les nommer, faut être précis,
1: voilà, ça prendra le temps que ça prend.
0: Et on voudrait avoir un suivi sur ce rêve-là quand même.
1: Avec
0: mais c'est intéressant. Donc, il y a quand même un lien. Le spectacle de théâtre et le spectacle de piano nous ramènent vers le piano et le torrent. Donc,
1: C'est drôle, j'avais pas pensé à ça. Ouais, peut-être que c'est ça. J'étais dans une période où la porte était ouverte à l'inspiration.
0: Ouais. Ça nourrit autant la spectatrice que l'artiste. On est toujours donc dans le CV de spectatrice de Viviane Audet. Je suis pas étonnée qu'avec Viviane, on va inaugurer une nouvelle catégorie dans le CV de spectatrice. Celle du spectacle qu'on est fier d'avoir vu, mais dont on se souvient pas.
1: Ah, mon Dieu!
0: Alors, on va aller écouter un extrait. Et pourtant, c'est quelqu'un, habituellement, qui est assez mémorable. Oh,

0: Donc, tu nous mentionnes que tu es fière d'avoir
1: oui,
0: vu Jean-Leloup.
1: Je suis si fière de l'avoir vu, je ne m'en rappelle pas du tout. Et là, je vous explique, OK? Je me souviens de m'habiller pour y aller, de prendre l'auto, de rouler jusqu'à Bonaventure.
0: Partir de où?
1: Maria.
0: OK.
1: Maria Bonaventure. Je me rappelle du retour de Bonaventure. On embarque dans le char et je reviens à Maria. Et là, cette semaine, là, j'ai fait une enquête. J'ai enquêté. Là, j'ai appelé mon amie Catherine Ève. J'ai dit, on a-tu vu ça? Elle dit, je pense que j'étais pas là. C'est bon. J'ai écrit à mon amie Christine. J'ai dit, t'en rappelles-tu? Elle dit, je me rappelle de mes pieds sur le béton à l'aréna de Bonaventure. Je fais, parfait. Donc, on y est allé.
0: On a des indices. Ah.
1: Là, j'ai écrit à mon amie Sarah. Elle fait, mais voyons, Viviane, c'est le meilleur show qu'on a vu de notre vie. On était tellement sur un nuage après qu'on, ça nous a pris, je pense, 2 heures pour s'en remettre. Voyons donc. Là, j'ai fait, oh mon Dieu. Mais je pense que, peut-être à l'inverse des chocs post-traumatiques.
0: Oui, ouais. Ton cerveau t'a protégé.
1: Tu comprends?
0: C'était trop beau.
1: Exactement. Fait que là, j'ai dit à Sarah, est-ce que je peux me greffer dans ton souvenir? Elle m'a dit oui. Donc,
0: C'est magnifique.
1: Puis en revenant, ici tantôt, j'ai écouté le dôme. Mm-hmm. Parce que c'est quand même le dôme, là.
0: Mais oui, en plus, c'est ça, là. C'est...
1: Puis je me suis dit, peut-être ça va me revenir. Peut-être qu'il va y avoir un flashback. Aucunement.
0: Pas encore. Oh,
1: toujours pas.
0: Il y a un moment où tu t'y attendras pas.
1: Et ça va revenir. En fait, c'est pas vrai. Je me souviens d'une image. Faut quand même que je sois honnête. Jean Leloup avec une choriste. Mais juste une image, mais j'aurais pu voir ça aussi à TV.
0: Je sais pas. Mais ce que j'aime le plus dans tout ça, je pense, c'est que t'es fière. T'es fière de l'avoir vu.
1: Mais peut-être que, je sais pas, peut-être que c'est pas bon tout ça non plus de pas se rappeler. Mais en tout cas, peut-être qu'un jour, ça va m'en revenir.
0: Mais, dimanche soir, si tu veux aller le vivre, à 21h, c'est pour la suite du Dôme au Franco de Montréal. Donc, un spectacle qui souligne les 30 ans.
1: Ah, quelle
0: peut-être
1: belle idée.
0: Peut-être que là, il y a des choses qui vont revenir. Sinon, tu peux rester dans le souvenir de ton amie Sarah.
1: Oui,
0: qui t'a permis.
1: Sarah,
0: d'y être.
1: Je vais faire ça.
0: Il y avait aussi 2 autres spectacles dont tu te souviens dans la catégorie fière d'avoir vu. Entre autres, un spectacle que tu as vu probablement un peu avant Jean Leloup.

0: Je me rappelle de tout. Oh, wow. Le cerveau peut pas tout retenir, mais Marie-Carmen, c'est sûr que nous le faire au complet.
1: C'est sûr que quelque part dans ma mémoire, ça prend beaucoup de place au disque dur parce que le cobra était vraiment gros.
0: OK, là, il y avait un cobra.
1: Elle sortait d'un cobra. Elle sortait.
0: Donc, c'est l'album Miel et Venin.
1: Un cobra. C'est un serpent.
0: Un reptile.
1: Un reptile. Énorme. Encore là, énorme. L'était-il vraiment? me semble que oui. Fait qu'elle sortait de ça et c'était entre l'ombre et la lumière. Mes parents m'amenaient voir des spectacles beaucoup. Tu sais, je suis chanteuse, ouais. Chanceuse, je les remercie pour ça. Je suis très fière d'avoir vu ça. Je suis fière de m'en rappeler.
0: Oui. Je suis fière de m'en rappeler. Oui. C'est tellement beau. Et sinon, Leonard Cohen. Donc, tu as eu la chance de voir. C'est quoi, la tournée d'adieu de
1: la tournée d'adieu, puis c'était le dernier spectacle au Centre Bell.
0: En novembre 2012.
1: Exactement. Et on avait des très, très, très bonnes places. Des amis nous avaient invités là. Puis j'ai le souvenir de lui à la fin du spectacle. Je pense qu'il est minuit. Ça n'a pas de bon sens. Mmh. Quelle énergie il y avait. Et il était à genoux en train de chanter. Mmh. Là, tu sais, comme il donnait tout. Il a tout donné jusqu'à la fin.
0: C'était une intensité.
1: C'est une grande intensité. C'était beau. Je suis fière d'avoir vu ça.
0: Ce qui fait donc que lorsqu'on t'appelle pour les sorteux puis qu'on te propose d'aller voir un spectacle qui s'appelle Choir, avec le titre Alléluia, tu dis ben oui, je vais y aller. Moi, j'adore Leonard Cohen.
1: Oui, vous m'aviez bien eu.
0: C'est la catégorie spectacle où vous êtes allé par obligation. Là, c'est très méta comme moment, mais donc c'est un spectacle qu'on t'a demandé d'aller voir pour nous. Oui. Et c'est pas ça que c'était.
1: J'ai rien compris. Je sais pas ce que j'ai vu encore, mais je m'en rappelle, tu sais. Oui. Mais je sais pas qu'est-ce que j'ai vu jusqu'à. C'était comme un karaoké. Les gens chantaient, mais c'était tellement. Il y avait juste. Et là, je peux pas commencer à chialer là.
0: Non, mais bref, le concept c'est qu'on se réunit.

0: plein de gens ensemble.
1: C'était ça?
0: Oui, ben je... Ah. Ben, c'est de ce que je me rappelle que tu m'as dit.
1: Oui.
0: Donc, tout le monde a les paroles de la chanson. Et finalement, vous répétez la même tune pendant...
1: Oui.
0: Beaucoup de temps.
1: Avec un grand écran avec des mots, puis deux gars avec deux guitares.
0: C'est une chorale, finalement. T'étais dans une chorale.
1: Oui, mais je savais pas.
2: C'était-tu pour un événement, pour être filmé, maintenant?
0: Mais non, c'est Choir, non? Choir, Choir. C'est le nom de cet événement-là.
1: Les gens chantaient ensemble, mais j'ai pas senti la frénésie du chant chorale. C'est ça que je recherchais. Là, mon père était venu avec moi, il était parti à un moment donné.
0: Heureusement, parfois, on t'a mis sur de bonnes pistes parce que catégorie spectacle qui t'a agréablement surprise. C'est dans le cadre des sorteux. C'est Marie-Denis Pelletier. Qu'est-ce qu'elle t'a fait vivre?
1: Elle m'a fait vivre. J'ai tellement pleuré à ce spectacle-là. Et Dieu sait que je m'en attendais pas. J'aime Marie-Denise, comme on l'aime tous. On l'adore. Mais j'ai vu les qualités d'une grande interprète comme on valorise plus aujourd'hui. Parce que, pour plein de raisons, je pense que le métier d'interprète, ça a été un métier très, très, très valorisé, peut-être plus dans les années 90, les grandes chanteuses, il y avait cette affaire-là. Et là, j'ai vu à quel point elle avait une grande sensibilité. Et quand elle a chanté La Manicouté, qui est pour moi la plus grande chanson du répertoire québécois là, de Gilles Vigneault, elle nous a garoché ça, là. Mais je veux dire, je pense qu'on était tous dépeignés à la fin. J'étais debout sur mon siège à crier... Je t'aime, bravo, que ça, là. Bravo, Marie-Denise.
0: Je me rappelle de ça, je me suis surprise à crier. On t'aime, Marie-Denise.
1: On t'aime, Marie-Denise. Beaucoup. Avec ma mère, on était vraiment là, les deux là, complètement sous le charme. Ouais. Puis je l'aime encore après. C'est une artiste que j'aime beaucoup.
0: Quelle belle capacité d'émerveillement. Faut cultiver ça, Viviane Audet. Avec ton conjoint Robin Joël Cool et tes enfants, vous avez fait un grand voyage en Australie. Vous êtes partie pendant plusieurs semaines là-bas. Vous avez vu quelques spectacles, dont la comédie musicale Elf à l'Opéra de Sydney. Je suis très jalouse de ça. Oui. Mais on va se permettre une petite parenthèse animalière parce que tu dis que le plus beau spectacle que tu as vu en Australie, c'est le spectacle des pingouins.
1: Je savais pas si je pouvais mettre des pingouins dans cette histoire, mais
0: c'est accepté.
1: C'est à Phillip Island, qui est comme une île au sud de Melbourne. En face, c'est l'Antarctique, le continent, l'Antarctique, c'est le continent. Et je sais jamais. Je regarde la professeure juste en face là.
3: Prof de français. Comme même.
0: Je ne voudrais pas être consultée en ce moment. Non.
1: Mais à tous les soirs de la vie. À 8h, il y a des estrades, on est sur le bord de l'eau, on fait silence. Là, il y a des gens que de la faune, c'est très très hot pour ça l'Australie. On parle plus et à 8h tapant, des centaines de petits pingouins sortent de l'eau. Et là ils sortent et là ils retournent se cacher parce qu'ils ont peur et ils reviennent et là ils vont se cacher dans les petits terriers. C'est d'une beauté sans nom la nature. C'est une des choses les plus belles que j'ai vues.
0: Ouais, puis c'est quoi les manteaux de laine pour pingouins?
1: Il y a des madames, le club des fermières de probablement l'Australie.
0: Ou l'Antarctique, ils ont peut-être fait la route.
1: C'est une collab. Font des petits manteaux de ça a aucun sens. J'ai pensé à en amener en plus. Font des petits manteaux de laine pour leur mettre parce qu'ils ont froid.
0: Ça a pas de bon sens. De la fonte permet ça?
1: Oui, mais c'est tout ça. C'est faudrait que je continue mes recherches, mais tout ça est voulu.
0: Ça fait partie
1: là.
0: Des mœurs, là.
1: En tout cas, j'en ai acheté. Ça, c'est sûr que ça fonctionne parce que là, t'es dans l'émotion totale puis t'achètes tes 12 petits pingouins en peluche et les manteaux.
0: À partir de maintenant, sachez-le, on peut parler de spectacle animalier dans le CV de spectatrice. Je vais te faire jouer un extrait puis je vais voir si ça a encore le même effet sur toi musicalement.

0: t'ai laissé le temps d'y aller. T'as fait le j'ai vu le chemin que ça fait.
1: C'est Grimmskunk?
0: Oui.
1: Ben oui,
0: tu as dansé ta vie.
1: Ben oui, j'ai dansé ma vie. Ils étaient venus. Ils étaient venus à Maria. comment ça s'appelait? Une affaire là, genre pas Pepsi Jeunesse, mais genre Pepsi Jeunesse, mais
0: le
1: Maria.
0: Le salon Pepsi.
1: Oui, le salon de la jeunesse, mais Maria. Carleton, tu sais. Bon, en tout cas. Puis c'était incroyable. On avait dansé comme s'il y avait pas de lendemain dans ce petit chapiteau du centre communautaire.
0: Ce qui nous amène presque directement à la question body surfing ou mosh pit.
1: Mosh pit avec un casque, oui. Idéalement. Mais non, mais j'en ai déjà fait, mais il me semble que je m'étais faite mal. C'est flou, ça aussi. Oui. Ouais. Puis body surfing, je sais pas dans quel contexte je pourrais faire ça, mais...
0: Tu m'auras Robin Joël.
1: Ben non, moi je veux pas qu'il fasse ça, parce que c'est sûr qu'il va se planter. Non, on veut pas.
0: Direct sa brouette.
1: Direct sa brouette. Mais un jour, j'en rêverais.
0: Mais Alexandra Streliski en a fait dans son spectacle aux plaines d'Abraham.
1: Ben écoute, j'essaie ça.
0: Le plus doux, le body surfing le plus doux qu'elle a fait. Mais bon, c'est sûr que...
1: Ben Lac Brome, je m'en viens.

0: on recommande toujours d'avoir un contact visuel avec les gens. Avant
1: c'est
0: de
1: comme le test de la confiance, hein?
0: Pour oui, vrai, mais avec des gens que tu connais pas.
1: C'est très bon.
0: Tu me tiendras au courant de ce qui se passe à Lac-Brome. Tu travailles beaucoup avec le réalisateur Raphaël Ouellet, qui était d'ailleurs assis dans cette chaise il y a deux semaines. Et puis, on n'a pas encore fini là, de faire le tour de ce CV de spectateur. Donc, tu composes beaucoup de musique pour les films de Raphaël Ouellet, dont le prochain, Hanté. Mm-hmm. Et tu vas avoir des spectacles aussi avec lui.
1: Oui, on est juste après le set de Penché, on avait fait un film ensemble qui était son premier film finalement, Raph. Puis bon après ça, il m'avait acheté des billets pour aller voir Cat Power au Metropolis. C'était The Greatest, je pense le titre
2: The Greatest.
1: Merci. Et c'était si beau, c'était tellement un beau moment. Puis Raph, c'est vraiment quelqu'un qui m'a fait découvrir beaucoup de musique, qui m'a ouvert sur beaucoup de choses. C'est un mélomane, puis ben, c'est un ami, puis c'est vraiment quelqu'un qui a parfait ma culture musicale. Ouais.
0: On va aller revivre un moment avec la voix de Cat Power. Ah.

0: of Love, Caspar.
1: C'est si beau. Ça me rappelle que je me suis acheté une auto-harpe. Que je m'en sers pas assez.
2: C'est des petits rappels comme
1: je
2: ça.
1: Oui, oui.
3: Like hey. Bomb, soyez prêts. Hey.
1: Auto-harpe, body surfing.
2: Il va s'en passer des choses là-bas. Cat Power, pour les gens qui s'intéressent, va être en spectacle entre à Montréal le 27 juillet au Théâtre Binfield. J'ai l'impression qu'avec le Rosec, tu seras pas dans les parages.
1: Ouais, je pense que je suis quelque part dans beaucoup de kilomètres.
2: Ce sera pas possible. Là. Le temps passe vite. Quelques questions en rafale. Parce que je veux vraiment que tu me parles de ta relation au rappel.
1: Ah,
2: Viviane Audet.
1: Ben comme spectatrice ou comme
2: mais les deux.
1: OK, comme spectatrice, ben comme spectatrice. Pas trop.
2: Oui, pas trop long.
1: Pas trop de rappel.
2: Ouais.
1: Deux.
2: Ouais.
1: Peut-être trois.
2: Comme artiste.
1: Comme artiste, je suis très angoissée au niveau du rappel, je reviens très vite.
3: Oui, il faut. Ben, c'est parce que là, vite. Là le petit mensonge de on a fini là.
1: Ah, c'est tannant.
3: Ça suffira.
1: Puis
2: limite agressive là.
1: Ah, moi je suis un peu agressive.
2: Attends,
1: moi
2: que les gens te demandent de revenir.
1: Ben je leur laisse une seconde. En fait, souvent là, ben tu sais, c'est pas comme j'ai tout, tu sais, je dis pas que j'ai des rappels tout le temps, mais tu sais comme ça arrive.
2: Ouais.
1: Donc après le spectacle, si je fais mon salut, là je sors, puis j'ai tellement parce que il y a un punch dans mon spectacle qui est dans mon rappel. Fait que s'il y a pas le rappel, on dirait que c'est pas complet. Fait que je veux, oui, je suis un peu agressive. J'en reviens vite.
2: Rappel agressif.
1: Mais j'aime ça. J'aime ce petit moment-là. C'est beau. C'est doux.
2: Merci beaucoup, Viviane Audet, pour ta générosité. Tu vas être en spectacle au Théâtre C de Chicoutimi le 27 juin. Et après ça, la tournée là, se poursuit. On invite les gens aussi à aller consulter tous les spectacles du Rosec. Il y a la saison 2 de Piano Public.
1: Oui.
2: Il s'en vient aussi. Merci beaucoup d'être là.
1: Une fille occupée. Quelle joie.
2: On l'apprécie. Dans un instant, il y a l'algorithme littéraire Mathieu Gosselin qui va t'offrir des sélections de lectures sur mesure pour toi. Mais juste avant, Éric Chacour, à la programmation musicale. On écoute quelle chanson et pourquoi?
4: Ah bon, on écoute une chanson de ma vie antérieure. Oui, je suis la réincarnation de Joe Dassin.
2: Ah.
4: Je ne l'ai pas souvent dit, mais maintenant que vous m'interrogez dessus. Si on regarde la date de naissance de Joe Dassin, que vous avez en tête, Émilie. 5 novembre 38, vous
2: oui.
4: avez raison.
2: Oui.
4: Et qu'on inverse les deux derniers chiffres, on obtient 5 novembre 83. C'est moi.
2: Ah, si ça, c'est pas une preuve scientifique, je me demande ce que c'est.
3: Je suis pas prof de science, mais j'accepte.
4: Et donc, je vous demande, Émilie, de recevoir cette déclaration de ma vie antérieure dans les yeux d'Émilie par Joe Dassin et Hélène Segarra.
2: Merci.
3: Très bon.

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2: Ouh, qu'est-ce qu'on a vécu avec cette version de Joe Dassin, duo posthume avec Hélène Ségara. D'ailleurs, dimanche, moi, je vais voir les versions d'Étienne Copé.
3: C'est tellement beau.
2: Très hâte de voir ce spectacle-là. Bon, Viviane Audette, tu viens de nous alimenter en anecdotes. On a le goût de sortir grâce à toi et nous, on a envie de te redonner. Alors, on a demandé à Mathieu Gosselin, notre algorithme littéraire, auteur et comédien, d'enfiler sa cape de super-héros de la lecture et de jouer son rôle. Est-ce que tu t'es senti inspiré par la personne de Viviane Audette, Mathieu?
4: Ben, écoute, Émilie, c'est dur de ne pas être inspiré par Viviane Audet, par tant de lumière et de feu d'artifice qui émanent d'une seule personne, mais aussi par ce regard le doucement malicieux qu'on lui connaît, ce sens inné aussi du punch et de l'anecdote que, comme tu l'as si bien dit. Je vais donc essayer de rendre hommage à ces différents aspects de la personnalité de Viviane, mais aussi à sa musique qui nous submerge toujours de l'envie de voyager, qui nous appelle aux grands espaces, musique sur laquelle il est facile de faire nos propres scénarios et de se laisser aller aussi à de grandes rêveries. Alors, commençons par la poésie, parce que pour moi, la poésie devrait toujours être le commencement de toute chose, hein, c'est dit, voilà. Alors, première suggestion, le recueil « Une vie bien dormie » de Timothée William Lapointe, publié aux éditions de ta mère. Alors, Timothée William Lapointe nous avait donné l'excellent « Verdun Land » qui avait été coécrit avec Baron Marc-André Lévesque. Et là, il revient cette fois-ci avec « Une vie bien dormie » qui sont des pérégrinations poétiques, philosophiques parfois, d'un commis d'épicerie dans Verdun. Alors, Verdun est dans la mythologie de cet auteur-là. Wow. Il y a dans l'écriture de Lapointe cette même malice douce qu'on peut reconnaître dans le regard de Viviane. C'est une intelligence qui est un brin baveuse, qui est tissée de références populaires, de conversations archi-quotidiennes, d'angoisses cosmiques, de sommeil profond. Bref, l'auteur arrive dès les premières pages à nous rendre complices de ce personnage qui est à la fois attachant et complexe de commis des fruits et légumes. Comme dans le poème qui va suivre, vous allez voir qu'il y a un certain sens du punch aussi. Tout ce qu'on fait vraiment, c'est des carrés, des triangles, des cercles, des rectangles qui sont vraiment juste des carrés sur le long. Et puis, t'as la nature qui, sans se froisser une manche, te rote un ananas. Là où le recueil brille, selon moi, c'est par la place essentielle que l'auteur accorde à la toute-puissance de l'imaginaire, mais aussi à sa capacité de rendre la partie de nos vies que l'on passe à l'intérieur de notre tête. On passe beaucoup un bon moment souvent à l'intérieur de nos têtes, soit par l'inaction, la rêverie ou pendant le sommeil carrément. Ben, il arrive à rendre ces moments-là magnifiques et poétiques. Puis c'est peut-être comme ça qu'on arrive à accomplir une vie bien dormie, selon lui. Mais à travers les luttes intérieures des personnages, la critique de la surconsommation, l'angoisse face à la fragilité du genre humain, l'humour des conversations, entre autres, soit avec le diable, soit avec une date, il y a aussi parfois dans le recueil des paroles sages toutes simples, comme celle-ci. « Sur son lit de mort, personne ne va regretter d'avoir trop aimé, d'avoir trop donné, d'avoir trop mangé ses légumes. Alors, sois triste si t'es pour être triste. »

0: Sois fâché quand tu vas être fâché, sois honnête si tu peux être honnête. 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
1: Ah, c'est bon.
2: Une vie bien dormie. Wow. Donc, de Timothée William Lapointe, on trouve ça aux éditions de ta mère. Oui. Prochaine suggestion, est-ce qu'on est encore dans le thème de l'épicerie?
0: Non, non, non. Là, on sort de l'épicerie, on s'en va visiter la profondeur insondable des océans avec Aquarium, qui est un roman de J.D. Curtness, qui est une écrivaine Innu de Chicoutimi. Et pourquoi ce livre-là? Ben, je me dis peut-être que ça rappellerait justement la Gaspésie natale. Fait qu'il y a un beau rapport au maritime.
2: Ou l'Antarctique.
0: Ou l'Antarctique, exactement. Pour être dans le thème. Alors, c'est un roman, selon moi, l'autrice, en fait, accomplit un tour de magie avec Aquarium parce que elle réussit à nous garder en haleine en nous faisant voyager de la préhistoire québécoise jusqu'à un futur juste assez proche pour que ça nous pose de sérieuses questions. Mais c'est aussi un tour de magie parce qu'à travers une structure qui est quand même assez éclatée et à travers une multitude de points de vue narratifs, elle réussit à garder un grand sentiment d'intimité. Parce qu'elle nous fait voir l'histoire par les yeux, entre autres à travers les yeux d'une baleine boréale, ceux d'un jeune guerrier paria de la préhistoire qui a trop souffert pendant son tatouage rituel, fait qu'il fuit sa tribu, ceux d'un jeune homme qui fuit la conscription dans la Première Guerre mondiale, et même à travers les yeux aveugles d'un très vieux requin du Groenland, comme dans l'extrait suivant. Ses yeux ont aussi été mangés par les parasites, inutiles. Même s'il frôle l'air de son museau à la limite du monde, tout demeure noir. Aveugle depuis 200 ans, le souvenir flou de la lumière subsiste, logé profondément au milieu de son encéphale. Il trouve le festin, les baleines sont déjà loin. Il est le premier à servir, exploit rarissime. Il arrache des morceaux d'une chair fraîche et dense. Rassasié, il se laisse doucement couler vers le fond, à nouveau dans l'attente. C'est une saga millénaire que nous propose J.D. Curtness, une histoire où toutes les trames qui se tissent finissent par se mêler à la vie de l'héroïne principale qui s'appelle Emerald Pick. Et Emerald, c'est une femme qui a perdu sa mère très jeune dans sa vie et qui est devenue chercheuse. Et elle se spécialise dans le... En fait, elle sauve des écosystèmes, dont la barrière de corail. Elle est reproduite dans un aquarium, c'est des écosystèmes très complexes. Elle est engagée dans une mission internationale pour aller en Arctique cette fois-ci, pas en Antarctique, pas sauver des pingouins, mais sauver tous les écosystèmes qu'il y a qui sont très fragiles dans l'Arctique. Et ça va arriver en même temps qu'une épidémie mondiale de rage. Et là, elle a la chance, elle, d'être enfermée sur le bateau, pris dans les glaces, en plein milieu de l'Arctique.
2: Donc protégée,
0: oui, de cette épidémie-là. Et elle va donc découvrir peut-être le dernier écosystème intact de l'Arctique. L'autrice se sert du futur pour affirmer avec force et espoir toute la persistance du vivant puis la résistance à travers le temps. Mmh. C'est un roman extrêmement lumineux et plein des mêmes feux d'artifice que La personne de Viviane Audet.
2: Oh, c'est gentil, ça.
1: Wow.
2: Je rappelle le titre, donc Aquarium au pluriel de J.D. Curtness. Ça s'est paru à l'instant même. Merci beaucoup, Mathieu Gosselin. Dans un instant, c'est le top 5 des meilleurs moments de la semaine selon Fabiola Nirva-Aladin.

0: c'est là-dessus que se termine la programmation musicale honorifique. D'Éric Chacour, Mika, c'est la vie. Éric, pourquoi cette chanson-là, précisément?
1: Ben, cette chanson-là a une petite histoire. Alors, les auditeurs et auditrices qui étaient là en première heure savent maintenant que j'étais avec Isabelle Boulay au spectacle de Mika.
0: Voilà,
1: il
0: ne fait pas juste le vanter, là, ça fait partie de l'anecdote.
1: Voilà. Ça reste une surprise, j'étais pas au courant qu'elle viendrait, mais enfin j'étais avec elle pour ce concert. Et il se trouve que ma sœur a couché à Paris au moment où j'étais à ce concert, et donc j'avais l'obsession d'avoir la première photo de ma nièce, Zoé. Et puis je voulais savoir sur quelle chanson elle allait naître. Et elle est née sur...
0: C'est la vie.
1: C'est la vie. Et en plus, Zoé veut dire vie, ce qui est quand même merveilleux.
0: Mon Dieu.
1: Donc voilà.
0: C'est ça, faut cueillir ça. Hein? Oui. Il y a des choses qui se présentent, on fait que les cueillir.
1: Je montrais la petite photo à Isabelle et tout, on dansait tous les deux, c'était merveilleux.
0: Mais c'est quoi cette vie? C'est quoi cette vie, Éric Chacour? C'est
1: une question que je me pose tous les jours.
0: Merci tellement pour cette programmation musicale qui était festive, heureuse, à ton image. Ça a été vraiment un bonheur de présenter tes chansons.
1: Vous me l'avez rendu au centuple, là.
0: Merci beaucoup, Éric Chacour.
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0: Fabiola, Nirva, Aladdin, tu vas nous faire vivre un moment très méta, là, parce que c'est un top 5 d'une semaine qui avait déjà été assez généreuse en rétrospective.
3: Oui, vraiment, j'ai eu l'impression de porter le fardeau du meilleur de, du meilleur de, du meilleur de.
0: Et là, maman, on fait une petite réflexion sur l'entre-soi, là, mais bon,
3: on s'en reparle. Et je commence tout de suite, là, parce qu'il y a du stock là-dedans. Ouais. Lundi, on a reçu à l'émission, je fais toujours comme si c'était la mienne, on a reçu le comédien Pierre-Yves Cardinal, qui est un acteur que je connais pas personnellement, bien qu'on ait des amis en commun. Et il était là pour représenter son film qui est sorti, bon, l'an passé en France et qui sort enfin au Canada aujourd'hui même.
0: Qui brille au combat.
3: Oui, absolument. Et il parle de sa rencontre professionnelle avec Mélanie Laurent et j'aimerais ça qu'on l'écoute.
4: En tombant dans le vif du sujet, on peut dire, ce qui m'a épaté, c'est qu'elle se renouvelle constamment. J'avais l'impression que chaque prise était tout le temps un petit peu différente, tout en étant toujours très investi. Mais vraiment avec des chemins qui sont assez différents dans le rendu, dans le ressenti, même si le ressenti était plein, c'était souvent des trucs complètement différents. Puis à un moment donné, je me rappelle, j'ai fallu que je fasse OK là. Arrête d'être spectateur, là. Faut comme tu joues ton bonhomme, là. Fait que.
0: Tu peux pas être en train de regarder Mélanie Laurent.
4: C'est un bon show, là.
0: Mais faut pas comme participer.
4: Puis, mais après, je te dirais que, tu sais, c'est comme jouer avec n'importe qui. Quelqu'un qui a beaucoup de talent, il va te rendre meilleur, normalement, là. Je veux dire, à moins de figer, là, dans quelque chose de être ébahi, là. Ce qui était un peu mon cas, là, dans les premières minutes, mais comme je te dis, je suis comme passé par de ça, je crois.
3: Dans sa façon de raconter cette rencontre-là avec Mélanie Laurent, il y a eu plein de choses qui se sont éveillées en moi. D'abord, mon envie de jouer, d'être en tournage et de vivre des moments comme ceux-là, entre autres avec mes collègues de Kamika sur qui je trippe ben raide, pour le dire comme ça.
0: Et moi donc, j'adore cette émission.
3: Oui, et ça, je trouvais que ça, peu importe la profession ou le métier qu'on pratique, cette envie-là d'admirer ses collègues de travail, je trouvais ça grandiose comme posture de se dire, j'ai envie de regarder mes collègues travailler et d'admirer leur façon de faire, même quand elles sortent un peu des sentiers battus. Puis là, j'ai pensé à ma collègue prof, mais surtout mon amie Marc-Claude à l'école, que je la regardais planifier, enseigner, puis je me disais mais elle est tellement bonne. Puis là, c'est la fin de l'année, puis là, j'arrête pas de penser au prof parce que je sais à quel point on est fatigué, c'est la session d'examen. Bref, ça a fait sortir tout ça en moi, cet extrait-là de Pierre-Yves Cardinal. Alors, merci pour ton beau travail. Maintenant, mardi, on a passé 30 minutes avec l'auteur Boris Cyrulnik, qui est un auteur de 88 ans, que moi je ne connaissais pas du tout, qui a popularisé le concept de la résilience. Et il venait donc pour parler au saccage des petits bonheurs qui est maintenant disponible.

0: disponible. Et j'aurais envie qu'on l'entende parler de... C'était dans l'intro de ces 30 minutes.
1: Boris et Cyrulnik, elle vous ramène où, cette chanson-là?
2: De l'autre. Elle me ramène à l'avant-guerre. C'est-à-dire que c'était, malgré les nuages noirs qui arrivaient, il y avait quand même des moments de bonheur. Et ces petits bonheurs ont probablement imprégné dans ma mémoire des facteurs de protection. J'ai mélangé dans cette phrase le bonheur des petits bonheurs de la relation quotidienne et les indications actuelles de la neuroimagerie qui montrent que ces petits bonheurs du quotidien laissent des traces dans le cerveau et dans la mémoire.
0: Ces petits bonheurs du quotidien laissent des traces dans le cerveau et dans la mémoire. Que dire de plus? Faut pas se sentir mal de vivre l'horreur, des fois. Notre vie va très, très mal. Autant que de savoir vivre du bonheur à l'intérieur de cette horreur-là, ou à travers, plutôt. C'est une question de survie, puis je trouvais qu'on était choyé comme machine humaine de savoir qu'on pouvait avoir ces petites percées de lumière dans l'horreur. Et c'était magnifiquement dit. Toute cette entrevue-là vaut la peine d'être réécouté parce que je pourrais juste le citer pour le reste de mes jours. Ce serait bien en masse pour vivre. Mardi, on a eu droit au palmarès des meilleurs essais selon l'équipe d'Il restera toujours la culture. Et on a parlé de archives de nos amitiés imparfaites de Benoît Jodoin avec son expression « faire l'amitié » qui est au centre de ma vie. Écoutons ça.
1: Il adhère pas d'ailleurs à l'expression « une famille choisie » parce que pour lui, ça reviendrait à dire que la famille est plus importante que l'amitié. On écoute Benoît Jodoin.
3: J'ai essayé d'activer la question de l'amitié à partir de cette pensée-là pour dire qu'est-ce qu'il y a de bizarre dans certaines amitiés et en quoi c'est une richesse, en quoi est-ce que ça peut nous sortir de certaines contraintes, certaines manières de faire, certaines définitions strictes de ce que ça devrait être l'amitié, par exemple l'amitié entre hommes. Est-ce que vraiment on va à fond dans notre confort d'un partage d'intimité entre hommes dans une relation d'amitié? Peut-être pas. Donc, pour moi, c'est vraiment ça. Queeriser l'amitié, c'est devenir bizarre avec quelqu'un qu'on appelle ami.
0: C'était dur pour moi de passer à côté de ça. Je pense que cette œuvre-là a été écrite pour moi.
1: Oui, voilà.
0: On le sait, l'amitié, c'est au centre de ma vie. Je ne suis qu'amitié. Mes amis, c'est précieux. Mon chien, c'est mon ami aussi. C'est Mathieu Bérubé, d'ailleurs, l'auteur, compositeur, interprète, qui parlait de sa chienne, Joséphine, en disant « Je suis pas son maître, je suis pas son père, c'est vraiment juste ma meilleure chum », puis ça m'a suivi jusqu'à l'adoption de mon chien. Alors, j'y adhère. Moi, j'adore les essais et je suis très contente qu'on ait eu accès à ce top 5-là. Je passe maintenant à mercredi. Avant de parler de mercredi, j'aimerais ça faire une mention spéciale à la crise cardiaque que j'ai eue lors du signal sonore sympathique là, du « on lit quoi » de mercredi. Il y avait des signaux sonores pour dire aux gens « OK, votre tour est passé. J'ai failli faire une crise cardiaque. Si jamais c'est votre cas aussi, on est ensemble là-dedans. » C'était un cauchemar.
1: C'était limite. Ça se voulait marimba, mais c'est comme devenu un peu musique de score, là, tais-toi, il faut passer à l'autre. Mais je comprends que t'as fait le son.
0: J'ai adoré ça. Mercredi, on a eu droit à la présence de Cara Carmina, qui nous a offert un hommage à l'actrice Sophie Fauché, qui nous a quittés cette semaine. J'aimerais qu'on entende un petit morceau.
4: Il m'a donné la chance de faire mon rêve réalité, de faire un livre jeunesse. Et à ce moment-là, quand je l'ai rencontrée, je même parlais pas français. C'est une femme qui m'a donné tellement, qui a croyé en moi, qui avoue une richesse de travailler avec moi et pour ça, et pour son amitié qui s'est développée après et avec notre travail, je serai toujours reconnaissant et plein d'amour avec elle.
1: C'est l'illustratrice de toute la série Frida.
0: Exactement. Puis moi, ça me touche toujours quand des gens travaillent ensemble, se découvrent et terminent ça avec une grande amitié. Ouais. C'est toujours très touchant. Et surtout que par la suite, on a eu droit à un retour sur une anecdote que Sophie Fauché avait racontée dans le segment En famille. Et ce à quoi Cara a répondu.
1: Cara, Carmina, tu reconnais la Sophie Fauché que t'as connue?
4: Ah, mais tellement. Elle était comme ça. Elle était folle. Une extraordinaire folle.
0: C'est
1: une extraordinaire folle.
0: Quand je vais mourir, j'aimerais ça qu'on puisse dire ça de moi, honnêtement.
1: C'est
0: la plus belle chose qu'on peut dire. Je l'ai pas connue vraiment, mais j'étais contente d'avoir cet hommage-là.
1: Ouais.
0: J'ai passé une journée avec elle sur Échoué, puis je garde ça en mémoire très précieusement. Et je termine avec le club d'écoute musical d'Ingrid Saint-Pierre et Dominique Tardif, en fait leur Indom.

0: cette injonction estivale du bonheur obligé, parce que non, tout le monde vit pas l'été dans un chalet au bord d'un lac. Puis pour plusieurs personnes, l'été, ben c'est la saison des inconforts, des corps marginalisés, parfois humiliés, des synonymes aussi de crise du logement, de hausse des loyers. L'été, c'est pas juste fait pour jouer.
1: Et ça, je trouvais ça précieux qu'on se le rappelle. Oui. Hein, ces saisons estivales qui commencent, les gens tombent en vacances, les gens se mettent de la pression de performer leurs vacances. Alors peut-être une lecture qui va faire du bien à tout le monde. Émilie, t'es pas obligée là, de virer sur le top dans tes vacances. Tu peux vraiment prendre ça, relax.
2: Mais tout comme toi, j'ai vraiment envie de lire ce premier recueil de poésie d'Alex Vien, qu'on connaît déjà comme autrice. Donc ça s'appelle « Je veux toujours mourir l'été ». Merci Fabiola Nirva-Aladin d'exister. Merci de nous écouter. Tu es une extraordinaire folle. Je vais te dire de ton vivant. Tous les extraits dont Fabiola a parlé sont disponibles en rattrapage sur Radio-Canada Audio.

0: on évoquait le décès de Sophie Fauché. Ce qu'on entend, ça, c'est la chanson qui la faisait danser à tout coup. Et moi, j'en ai été témoin en direct. Parce que la première fois qu'on l'a reçue à l'émission, c'est la chanson qu'on avait choisie pour l'accueillir. Elle s'est levée, elle s'est mise à danser. Et là, je pouvais plus parler. Il a fallu que la réalisatrice lui dise « Sophie Fauché, assis-toi » pour la ramener à l'ordre. Donc, je pense que ça correspond à l'extraordinaire folle. Et j'avais envie donc de profiter de cette trame sonore-là, évidemment, pour la saluer. Mais surtout pour remercier les membres de cette équipe hors du commun. Des gens passionnés de culture qui me font aimer mon travail. Cette fabuleuse équipe sans qui je ne suis pas grand-chose. À la technique, Alex Leclerc, les recherchistes Anne-Marie Lachance, Sophie Laforêt, Philippe Lavallée, la chef recherchiste Julie Longuetin, vous avez pu les écouter, les entendre cette semaine, l'adjoint à la réalisation, Mathieu Guertin, et la réalisatrice Sylvie Lavoie, qui était là depuis les débuts du Restera toujours la culture. Je la remercie. Je remercie aussi tous les collaborateurs, parce que vous aussi, vous faites partie du succès de cette émission-là, et j'inclus là-dedans les relationnistes de presse, qui sont des partenaires importants pour, par exemple, qu'une Isabelle Boulay apparaisse à un certain moment pour Éric Chacour. Donc, c'est la fin de cette quatrième saison pour moi, mais en prolongation la semaine prochaine, il y a Justin Lebeau qui sera à l'animation et même moi, je vous ai préparé là, des entretiens avec des animateurs, des animatrices qui vont vous accompagner tout l'été. Alors, je vous souhaite un excellent été, de belles vacances qu'on ne va pas performer et on se retrouve au mois d'août.
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5: Ici Louis de Belleval, voici les informations. 16 policiers du poste 39 de Montréal-Nord font l'objet d'une enquête pour des gestes racistes et haineux qui auraient été commis envers des personnes noires et arabes lors d'interpellations. Deux agents ont été suspendus et des accusations pourraient être envisagées à la suite d'une enquête du directeur des poursuites criminelles et pénales. Le chef du service de police de la ville de Montréal, Fadi Daguerre, en a fait lui-même l'annonce lors d'un point de presse extraordinaire. Andréane Williams y a assisté. Andréane, quels sont les gestes qui sont reprochés aux agents visés?
6: Donc, le directeur du SPVM, Fadi Daguerre, n'a pas voulu donner de détails sur les gestes allégués, mais selon nos informations, certains agents auraient entre autres collectionné des bouts de tresses de cheveux rasta coupés sur la tête des personnes interpellées. Les contraventions auraient aussi été distribuées à des citoyens sur la seule base de leur appartenance ethnique. Le SPVM a pris des informations hier qui lui ont permis de déposer un dossier au département des poursuites criminelles et pénales concernant deux policiers et ces deux personnes ont été suspendues ce soir. Donc, M. Daguerre s'est dit extrêmement déçu de toute cette affaire. On l'écoute.
7: La situation avérée est totalement inacceptable. Et je ne vous cacherai pas qu'elle me choque profondément. Toutefois, je tiens à souligner que c'est très important que ce sont des membres de notre organisation

0: ont eu le courage de signaler des faits. D'autres ont enquêté sur les fautifs. Et cela nous a menés à prendre les décisions que je vous partage aujourd'hui.
1: Oui, en effet, Andréane, ce sont des collègues dégoûtés qui les ont dénoncés.
2: Oui, le SPVM a pris connaissance de ces actes en mars après que des policiers ont dénoncé leurs collègues et une enquête a aussitôt été ouverte. En tout, 16 policiers sont visés dans cette affaire. Il s'agit de jeunes policiers et de deux policières. Ils ont tous été retirés de la patrouille et ils ont été désarmés. Ils ne peuvent plus avoir de contact avec les citoyens.
1: Andréane Williams à Montréal, merci beaucoup.
2: Merci, au revoir.
1: Les députés de l'Assemblée nationale ont débattu une dernière fois vendredi matin au Salon Rouge avant d'entamer officiellement leur pause estivale. Ils ont adopté en rafale 5 projets de loi, dont un sur les hospitalisations forcées et un autre sur la carte électorale. La fin des travaux marque le début non officiel de la campagne électorale qui devrait être déclenchée à la fin du mois d'août. Les politiciens avaient davantage la tête au slogan qu'au bilan. Valérie Gamache a préparé ce qui suit.
3: Le blitz des travaux parlementaires à peine terminé, les chefs de parti ont déjà la tête en campagne électorale. La solidaire Rouba Ghazal.
4: Je m'en vais à la guerre. Je m'en vais me battre pour améliorer le quotidien des Québécois.
3: Les premières attaques fusent de toutes parts. La première ministre Christine Fréchette.
5: Avec le parti de Charles Millard, c'est non à la protection du français. Avec le Parti québécois de Paul Saint-Pierre Plamondon, c'est oui à plus d'incertitudes économiques.
3: Les chefs libéraux et péquistes lancent aussi les hostilités.
6: Ce sera une bataille entre nous et le Parti québécois, entre la séparation puis entre la réparation.
7: On présente l'idée de réparer le Québec. Et le constat, c'est qu'ils n'ont pas été en mesure de réparer leur propre parti vis-à-vis les enjeux de corruption.
3: Et Paul Saint-Pierre Plamondon ajoute ceci.
7: Est-ce qu'il y a des liens avec le crime organisé?
3: Des propos qu'il tentera de nuancer plus tard. Mais il admet que ce genre de déclaration qu'il met sur le dos de sa spontanéité risque de lui jouer des tours en campagne.
7: La dernière chose qu'on peut me reprocher, c'est d'être une cassette puis d'être une langue de bois. Mais ça vient avec une part de risque un peu plus grand.
3: Chaque parti a ses défis. Chez les libéraux, c'est le déficit de notoriété du nouveau chef. Et Charles Millard en est conscient.
6: Je suis chef depuis 4 mois, pas depuis 14 ans.
3: Quant à Christine Fréchette qui parle d'une nouvelle CAQ depuis son élection à la tête du parti.
5: Monsieur Legault avait sa couleur, moi j'ai la mienne. On peut avoir des résultats sans drama.
3: Bien qu'elle tente de marquer une rupture avec l'ère Legault, elle devra tout de même défendre le bilan de la CAQ. Ici Valérie Gamache, Radio-Canada, Québec.
1: Et puis enfin, le Canada a amorcé sa Coupe du Monde à domicile avec un match nul de 1-1 contre la Bosnie-Herzégovine au stade de Toronto. L'attaquant Kyle Larin a marqué pour offrir au Canada son tout premier point lors d'un mondial. Olivier Tremblay assiste à la rencontre.
8: Les sentiments étaient partagés au sifflet final. Le match nul du Canada met fin à une séquence de 6 défaites à la Coupe du Monde masculine. Mais les joueurs canadiens sentaient qu'ils auraient pu aller en chercher davantage. Portés par leur public, ils ont tout tenté dans les derniers instants, mais en vain. Voici le défenseur Alistair Johnston. Le premier point, c'est réglé, dit-il. Il s'agit maintenant d'aller chercher la première victoire, qui serait très importante pour sortir de notre groupe. On espère le faire à Vancouver. La tension était à son comble à la 78e minute et le stade de Toronto ne demandait qu'à exploser. Kyle Larin, entré comme remplaçant, a délivré son équipe avec son premier but depuis le 15 octobre 2024 pour l'équipe canadienne. C'était également ici, à Toronto. Voici son collègue attaquant, Tani Oluwaseyi. J'ignore si vous avez vu la réaction sur le banc, dit-il, mais nous savions ce que ça voulait dire pour lui. Et ça veut aussi dire beaucoup pour nous. Nous adorons Kyle Larin. L'équipe canadienne quittera Toronto samedi en direction de Vancouver, où elle affrontera le Qatar jeudi prochain. Ici Olivier Tremblay, Radio-Canada, Toronto.
1: Voilà, c'est ce qui conclut ce bulletin d'information à l'antenne de Radio-Canada.
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0: Alors, bonjour tout le monde. C'est un très, très grand plaisir d'être ici. C'est la première fois que je rencontre les jeunes de l'école Adélard Desrosiers. Très heureux de vous rencontrer, gang. Là, c'est quoi, là? C'est un groupe de sixième année qu'on rencontre aujourd'hui? Ouais. Donc, là, vous finissez votre sixième année. L'année prochaine, vous allez où?
1: Secondaire.
0: À quel endroit?
1: HB.
0: J'aime ça. Ça, c'est Henri Bourassa. On appelle ça HB. C'est comme beaucoup plus cool. Je vais l'intégrer dans mon vocabulaire maintenant. Alors, voilà. On parle à des futures étudiantes et étudiants de HB aujourd'hui. On a Zoé Jolie-Lopez. Bonjour Zoé.
2: Bonjour Mathieu.
0: Avec nous, qui est sortie de son laboratoire de riz.
2: Yes.
0: Pour venir, hein, c'est oui. Ça. On a aussi Marie-Ève André. Bonsoir, Marie. Bonjour, je sais plus, là.
2: Bonjour,
0: Marie-Ève.
3: Je vais dire allô.
0: OK, salut, ouais, ça va être bien plus simple de même. C'est notre spécialiste des insectes. Elle est déjà passée ici à l'émission, d'ailleurs, déjà. On est contente de la réinviter.
3: Merci.
0: On a Annie Levasseur de l'École de technologie supérieure. Marie-Ève est à l'Insectarium. Je sais pas si je l'avais dit. On a Zoé qui est à l'UQAM. On a Annie Levasseur. Bonjour, Annie.
4: Bonjour, Mathieu.
0: Qui est à l'École de technologie supérieure, spécialiste de l'impact des activités humaines sur notre planète. Ouais, et on a notre ami Gabriel Blouin-Demers. Bonjour Gabriel.
5: Bonjour mon cher Mathieu.
0: Spécialiste des reptiles.
5: Reptiles en général, oui.
0: Qui arrive d'un marais à côté d'une centrale nucléaire.
5: Exactement, à Chalk River. J'étais là hier pour faire du terrain avec des étudiants.
0: C'est-tu beau?
5: La zone industrielle est moins bucolique, mais la partie naturelle qui sert de zone tampon autour, c'est très joli.
0: Donc, ouais. C'est sur le bord de la rivière des Outaouais.
5: Exactement. Ils utilisent les eaux de la rivière pour refroidir le réacteur, en fait. Donc, c'est pour ça que la plupart des réacteurs sont près de plans d'eau pour pouvoir les refroidir.
0: Donc, on étudie quoi, là?
5: La tortue mouchetée, puis on essaie de s'assurer que la population locale va persister.
0: Voilà. Comme vous le voyez, les gens dans la salle, nos invités aujourd'hui, c'est pas mal les plus grands spécialistes et les plus grandes spécialistes. Ils disent non, là, mais moi, je le dis, pour répondre à ces questions-là. Alors, on est très, très choyés de les avoir avec nous. Et on va commencer avec la première très bonne question que les jeunes de sixième année de l'école Adélard Desrosiers nous ont envoyée.
6: Quel est l'aliment le plus épicé ou le plus fort que tu aies pu manger?
7: Du piment.
8: Le piment.
9: Marissa.
10: Le jalapeno.
11: C'est un genre de piment qui est très très fort. On trouve ça genre dans les burgers, dans les sandwichs. Ça ressemble à un concombre, mais sauf que c'est épicé.
12: Ça ressemblait pas trop à un piment, parce que mon père m'avait dit que c'était une tomate.
6: Comment t'as réagi la première fois que t'as mangé ça?
12: Comme ça, choquée. Et toute rouge. Et ça piquait, j'avais envie de boire de l'eau.
13: J'ai vomi. J'étais un peu en colère, comme ça. Et j'avais un peu peur.
14: J'ai commencé à pleurer car c'était trop épicé.
15: J'ai commencé à avoir des larmes aux yeux.
16: J'ai crié dans toute la maison. J'ai commencé à courir partout.
17: J'ai craché.
18: J'avais envie d'aller aux toilettes.
6: Comment t'as fait pour calmer cet effet de piquant?
19: Juste avaler ma bave sans arrêt.
20: J'ai mangé du pain.
21: J'ai bu de l'eau, du jus.
22: Au début, j'ai bu de l'eau. Ça a juste empiré. Après, j'ai bu du lait. Après, ça s'est calmé.
0: Oh wow! Quel témoignage quand même! Est-ce qu'il y en a qui se sont entendus ici? Ah ouais, hein? C'est ça. Qui aime le piment à main levée ici? Ah quand même! On a bien... On est proche de 100%. Il y a peut-être 2-3 personnes qui aiment pas ça. Des fois, ça peut être vraiment, vraiment très fort. Hein? Zoé Jolie-Lopez, je rappelle que tu es professeure au département de chimie à l'UQAM, titulaire de la chaire de recherche du Canada en génomique évolutive et de l'ADN non codant. On a une question. On va commencer avec notre ami Marvin. Bonjour, Marvin.
23: Bonjour.
0: Pour toi, tu fais partie de ceux qui aiment beaucoup le piment.
23: Oui.
0: Ah ouais, hein? T'avais une bonne question pour Zoé. C'est quoi ta question?
23: Quel est le piment le plus fort du monde?
0: Est-ce que tu aimerais ça éventuellement le goûter? Est-ce que c'est pour ça que tu me poses la question?
23: Non. Ah.
0: Peut-être que c'est une très bonne manière d'aborder ça. Zoé?
2: Oui, c'est une excellente question. Le piment le plus fort en ce moment, qui détient le record depuis 2023, il s'appelle le Pepper X. Il a été développé en Caroline du Sud, aux États-Unis. Et il atteint une unité, on va parler un peu de c'est quoi l'unité, mais de 2 693 000 unités de Scoville.
0: Bon, ça a l'air un gros nombre comme ça, mais ça veut dire quoi?
2: Ça veut dire quoi? Scoville, je ne sais pas si vous avez entendu parler, c'était une façon de mesurer si un piment est fort ou pas. Et donc, avant, ce qu'on faisait, c'est qu'on diluait un extrait de piment dans de l'eau avec du sucre et on faisait goûter à des gens. Et au moment où est-ce que la dilution, donc quand on mettait beaucoup d'eau, on goûtait plus sur la langue, mais là, c'était l'unité. Donc, pour vous donner une idée, le poivron doux, c'est zéro. Le jalapeno qu'on a entendu dans l'extrait, quelqu'un en avait pris, c'est 3000 à 8000. Et donc là, le Pepper X à 2 693 000 unités. On s'entend, c'est très intense.
0: C'est vraiment, vraiment beaucoup, là. Mais le piment, ça pique beaucoup.
2: Oui,
0: ça fait mal. Oui. Qu'est-ce qui se passe quand ça fait ça? On a l'impression, ça te fait quoi ça quand t'en prends qui est très fort, Marvin? Ouais, c'est ça, hein, ça pique.
2: Ça pique. Okay. Est-ce que ça brûle? Est-ce que tu sens de la brûlure? J'ai entendu pleurer, ça chauffait.
23: Pas trop.
2: Non?
23: Je vois juste de l'eau.
2: Tu bois de l'eau, ça, on pourra revenir rapidement après. Mais
0: pourquoi ça pique tant que ça?
2: La molécule qui fait que vous ressentez toutes ces émotions-là, ça s'appelle la capsaïcine. La capsaïcine, on la retrouve dans les poivrons, et ben dans les poivrons, mais dans les piments. Et ce que ça va faire, ça brûle pas vraiment votre bouche, mais elle va comme déclencher une fausse alerte. Donc, ce qu'elle va faire, c'est que cette molécule-là va venir se lier à un récepteur qu'on appelle le TRPV1. Et ce récepteur-là, qu'est-ce que ça va faire? C'est qu'il va envoyer un signal. Donc, il va capter la molécule, il va envoyer un signal à votre cerveau. Et ça, c'est le récepteur de la douleur. Donc, c'est généralement un récepteur qui s'active quand vous touchez quelque chose à plus de 43 degrés Celsius. Donc, si vous mettez votre main sur le rond, de l'eau chaude.
0: C'est incroyable. Ça veut dire que le piment, c'est comme s'il il réussissait à tromper
2: notre cerveau, notre corps. Exactement. Ah, ouais, vous donner l'illusion que ça brûle. Donc pour ça, vous allez, quand on dit ça brûle, ben votre cerveau, il pense vraiment, même si c'est pas une vraie brûlure. Voilà. Ouais.
0: Où est-ce que tu penses que le piquant se cache, Marvin, dans le piment? Est-ce qu'il est, c'est dans la peau? Est-ce que c'est à l'intérieur? Est-ce que c'est dans les graines? Où est-ce que tu penses qu'il est?
23: Je dirais à l'intérieur.
0: Est-ce que c'est une bonne réponse?
2: Oui, c'est une bonne réponse. Donc souvent, on pense que c'est les graines qui causent le piquant, mais la capsaïcine, elle se retrouve, ce qu'on appelle dans le placenta finalement, donc la paroi blanche. Quand vous ouvrez votre piment, vous allez voir la paroi qui est blanche, c'est le placenta. Donc souvent, c'est au contact, la graine, c'est vraiment au contact qu'on pense que c'est ça, mais c'est juste parce qu'elle touche le placenta.
0: Ouais. Mais le piquant, là, on se dit... quand je goûte ça, je me dis, mais comment ça se fait que c'est là?
2: Ben, à la base, hein, nous, on mange beaucoup de choses que l'évolution a fait, puis généralement, les plantes produisent des choses pour pouvoir empêcher certains animaux de les manger ou des fois favoriser la distribution des graines. Et dans le cas de la capsaïcine, c'est un peu ça, finalement. Le piquant, c'était une façon à la base de repousser des mammifères. Donc, il y a une étude qui est sortie en 2001 qui était vraiment fascinante. Ça nous a montré que les mammifères aiment pas trop la capsaïcine, mais les oiseaux, ça les dérange moins. Donc, on pourrait se dire pourquoi, ça sert à quoi. Mais imaginez un mammifère. Donc, vous allez faire quoi? Vous allez manger, on est des mammifères, on va croquer dans le piment. Qu'est-ce qui va se passer à la graine? Vous risquez de la croquer et donc de l'endommager. Est-ce que vous pensez que c'est bon pour la plante d'avoir une graine endommagée si elle veut faire une prochaine plante après?
0: D'après toi, Marvin?
2: Est-ce que tu penses que ça marcherait?
23: Non.
2: Non, elle sera
0: abîmée. C'est ça, ben oui.
2: Exactement.
0: C'est ça.
2: Donc, l'oiseau, qu'est-ce qu'il va faire? Ben, l'oiseau, il va le prendre, puis là, elle va rester intacte, la graine, okay, elle va se promener.
0: L'oiseau, voilà. L'oiseau, là, il va pouvoir prendre, là, le piment le plus fort au monde.
2: Oui.
0: Il va pas sentir la douleur.
2: Ben, il y a un récepteur, le TRPV1. Donc, le récepteur, il est différent pour les oiseaux, ce qui fait qu'ils ressentent pas la brûlure que, finalement, nous, on va ressentir. Donc, ce qui va se passer, c'est que, là, l'oiseau, il va manger le piment. Ça va sortir dans ses excréments. La graine, elle va être intacte. Donc, non seulement il va avoir tous les nutriments pour pouvoir, une plante va repousser, mais elle ne sera pas endommagée.
0: Voilà. Ben, merci beaucoup. Puis, rapidement, le piment, là, qui a été créé, là, en fait, il n'existait pas dans la nature. C'est véritablement quelqu'un qui a décidé de faire, là,
2: ce piment-là. C'est un monsieur qui s'appelle Ed Curry. Il est très, très investi. C'est lui qui avait l'ancien record avant, pendant 12 ans. C'était le Carolina Reaper. Si jamais vous l'avez entendu parler, c'était l'ancien, c'est ça.
0: Et toi, Zoé, est-ce que tu l'essaierais, son piment?
2: Dilué dans une grosse sauce.
0: Ouais, mais ça doit être... faut vraiment que tu le dilues beaucoup.
2: Exactement.
0: Beaucoup. Oui. Très bonne question, Marvin. Merci beaucoup d'avoir brisé la glace pour notre émission spéciale ici à la Biosphère. Maintenant, on va passer à ton ami, ton collègue, c'est Josué, qui a une autre question pour Zoé. Josué, c'est... Bonjour, Josué.
3: Bonjour.
0: C'est difficile à dire Josué et Zoé. Je vais faire attention. c'est quoi ta question pour Zoé?
3: Ma question, c'est est-ce que les plantes bougent?
2: C'est une très bonne question. Donc, quand j'ai lu la question au début, je me suis dit, bon, bouger, oui, on peut déjà répondre que les plantes, elles vont bouger beaucoup, puis on va parler tout à l'heure de quelques petits mouvements, mais je me suis dit, est-ce que ta question, c'est est-ce qu'elles peuvent marcher? Je sais pas pourquoi, j'ai pensé à ça.
0: As-tu déjà vu des plantes marcher dans des films?
3: Non.
2: Ben, peut-être dans...
0: Il y avait Le Seigneur des Anneaux.
2: Le Seigneur des Anneaux,
0: les grands arbres, là, c'est les Ents, je pense.
2: Oui, et honnêtement, c'est peut-être basé sur un arbre qui existe pour de vrai. Donc, ben, je peux répondre déjà à la question que les plantes ne peuvent pas marcher, elles ont pas de pattes. Cependant, il y a quand même un arbre qui crée encore un peu de la controverse dans la science, qu'on appelle le Socratea exorisa. Donc, on va l'appeler le palmier à échasses ou à pied. C'est un palmier qu'on retrouve en Amérique centrale puis en Amérique du Sud. Et ce qui se passe, c'est qu'on dirait il y a le tronc, puis il y a comme ses racines, elles remontent comme un cône. Je sais pas si vous avez déjà vu ça. C'est comme un palmier, puis on voit toutes ses racines. Donc, beaucoup de gens, dont des guides, quand on va se promener, par exemple, j'étais au Panama, puis il y avait un guide qui me disait vraiment que l'arbre peut faire 20 mètres, peut avancer 20 mètres par année. C'est quand même intense. Donc, l'idée, ce serait que, la théorie, c'est que le palmier marcherait vers le soleil en faisant pousser des racines d'un côté, puis en faisant que les autres racines en arrière, elles meurent. Donc, ça ferait comme un mouvement. Il y a un
0: Est-ce que ça a été observé?
2: Ben, il y a encore des gens, j'ai trouvé quelques revues scientifiques qui disent encore que c'est le cas, mais il y a quand même un expert au Costa Rica qui s'appelle Gerardo Alvalos, pardon, qui lui a fait, on va regarder les troncs.
0: 20 mètres par année, c'est beaucoup.
2: 20 mètres par année, c'est beaucoup de mouvements. Donc, lui, ce qu'il a fait, c'est qu'il a regardé les troncs, il a mesuré pendant des années des centaines d'arbres, puis il a réalisé que même si les racines, elles bougent, le tronc lui-même, il change pas d'emplacement. Donc, en théorie, il ne peut pas marcher.
0: Bon, est-ce qu'il y a des gens ici qui ont vu des plantes carnivores? Levez la main. Oui, hein, on en a vu des plantes carnivores. Josué, tu en as vu aussi, hein?
3: Oui.
0: Ouais. C'est impressionnant, tu les vois véritablement.
2: Qui attrape les insectes, hein, des fois.
0: Oui, se refermer sur des insectes. Est-ce que ça, on peut dire que c'est une plante qui bouge?
2: Ben, c'est ça, il y a plein de mouvements après. Donc, on s'est dit, ça marche pas, mais ça bouge beaucoup. Puis, pour pouvoir attraper, certaines plantes carnivores, elles peuvent attraper, le mouvement pour refermer est d'un dixième de seconde. Imaginez, c'est plus rapide que moi qui clappe dans mes mains. Et de la manière comment ça se fait, il y a plein de techniques, mais une qui est le fun, c'est que les feuilles, elles sont comme bombées vers l'extérieur de ces plantes-là. Puis, ce qui va se passer, c'est que quand il va avoir le contact, puis qu'elle va se refermer. C'est comme, est-ce que vous avez déjà vu est-ce que ça existe encore, les bracelets slap, comme, ils sont, puis là, vous tapez, puis là, wouh, ça s'enroule, mais c'est la même chose que la plante va faire. Le mouvement, ça va faire, pouf, ça va être physique, ça va se refermer. Sauf que ça a un gros, gros coût énergétique. La plante, là, elle veut pas se refermer et faire son processus de digestion. Si, par exemple, c'était une fausse alerte, puis il y a juste eu, un petit morceau de pollen, quelque chose. Donc, selon le mouvement sur qu'elle va sentir sur ses feuilles ou à l'intérieur, ça va déterminer si elle va activer sa digestion ou pas.
0: Donc, incroyable. On va parler d'une dernière plante que vous connaissez peut-être bien. Qui a déjà vu des tournesols ici? Des tournesols, c'est comme... on aime ça, c'est tellement beau. Est-ce que vous avez déjà remarqué que ça bouge aussi dans la journée, un tournesol? Zoé.
2: Oui, c'est ça, les plantes.
0: Il faut peut-être les regarder plus attentivement.
2: Ben oui, c'est ce qu'on appelle l'héliotropisme. Il y a plein d'autres mouvements qui peuvent bouger, là. Josué, c'est l'héliotropisme, c'est suivre le soleil, finalement. Donc, les plantes, les tournesols juvéniles, qu'est-ce qui se passe? C'est que, au jour, ils vont suivre d'est en ouest. Donc, ils vont suivre le soleil durant la journée. Ce qu'ils vont faire, c'est qu'ils vont faire pousser leurs tiges du côté est. Donc, imaginez, si vous me regardez, on va faire grandir notre tige, puis ça va faire que graduellement, en faisant juste une croissance d'un côté, ça fait bouger la tige d'une journée à l'autre.
0: Ils vont suivre le soleil.
2: Comme ça. Puis la nuit, qu'est-ce qu'ils font? Ils sont rendus à l'ouest, mais ils trouvent une façon de revenir à l'est pour pouvoir maximiser le temps de soleil. Puis ça, c'est pour les pollinisateurs. Donc,
0: ça marche pas. Mais ça peut bouger.
2: Mais ça bouge, ça se referme pendant la nuit. Il y a plein de mouvements et vos plantes, elles suivent le soleil aussi. Vous avez peut-être déjà vu vos plantes d'intérieur, des fois, qui s'orientent ou qui pousse un peu plus vers la fenêtre. Ça, c'est du mouvement aussi.
0: Voilà. Donc, ça bouge quand même. Ça peut bouger quand même pas mal. Parce qu'on penserait, a priori, que c'est pas le cas. Très bonne question, Josué. Merci beaucoup. Zoé Jolie-Lopez de l'UQAM, merci d'avoir répondu à cette question.
2: Merci, Mathieu.

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1: Avec Marie-Ève André, qui est responsable du service de renseignement entomologique à l'Insectarium de Montréal, un endroit où je pense que tout le monde aime bien aller. Êtes-vous déjà allé à l'Insectarium ici? Ouais, c'est le fun, hein? Quelle belle visite. Moi, je me tente pas. Et on a une question de Ziada. Puis ça, c'est vraiment une question que les scientifiques se posent de plus en plus. T'as une très bonne intuition, Ziada. Salut!
2: Salut!
1: Rapproche ton micro. Ouais. C'est quoi ta question pour Marie-Ève?
2: Est-ce que les insectes ressentent la douleur?
3: Bravo, vraiment pour ta question. Je suis impressionnée. Et avant d'y répondre, j'aimerais savoir pourquoi tu t'es posé cette question-là.
2: Parce que dans la vie de tous les jours, les humains peuvent se blesser et les animaux aussi. Mais je sais pas si les insectes peuvent se blesser ou pas.
1: Et ressentir la douleur quand, par exemple, il se casse une patte ou ce genre de choses. Très bonne question, ça. Hein?
3: Oui, ouais. Oui. Puis d'ailleurs, ça se peut que vous en ayez déjà vu des insectes qui sont blessés parce que, dans le fond, la vie, on va se le dire, là, elle est dangereuse pour un insecte. Ils sont petits, somme toute. Ça fait qu'ils ont beaucoup de prédateurs aussi et donc beaucoup d'occasions de se blesser.
1: C'est quoi la douleur?
3: Ouais, la douleur, si on veut le dire simplement, t'sais, c'est un message que notre corps envoie à notre cerveau pour lui dire qu'il y a un problème. Fait que on peut le voir un peu comme un système d'alarme, tu sais, qui dit ben il y a quelque chose qui doit être réparé ici là. Alors si mettons je me casse une jambe, ben la douleur va faire en sorte que je vais pas marcher sur ma jambe et ben ça va lui donner le temps de guérir dans le fond. Donc ça peut être utile de ressentir la douleur. Et même si j'en conviens, là, c'est pas agréable à ressentir.
1: Non, mais c'est important. C'est ça qui est bizarre, c'est que ça nous fait vraiment mal. On est plus capable, mais c'est important de sentir ça pareil.
3: Exact. J'ai envie de dire que ça fait exactement la job que ça doit faire, parce que ça va montrer aux animaux, ça va les aider à apprendre qu'est-ce que je peux faire, puis qu'est-ce que comme pour ma survie, c'est mieux que je fasse pas.
1: Le fameux rond de poil qui est chaud. Si t'as déjà mis ta main sur un brin de poil chaud, tu vas pas la mettre deux fois, là.
3: Non, c'est ça.
1: Tu vas t'en souvenir.
3: Tu vas peut-être changer ta façon de cuisiner ou peut-être que tu voudras plus cuisiner du tout. ça dépend des gens.
1: Un insecte, là, c'est vraiment une belle petite machine, hein. À l'Insectarium, vous nous le montrez.
3: Oui. Puis d'ailleurs, pendant des années, là, même moi, quand je suis allée à l'université, moi, j'apprenais que les insectes, on pouvait les voir comme des petites machines ou un peu comme des petits robots qui perçoivent pas la douleur, finalement, puis qui, tu sais, qui agissent un peu juste sur l'instinct. Puis on avait des raisons de penser ça, mais on s'est questionné récemment de plus en plus pour essayer d'en apprendre un peu plus puis essayer de mieux comprendre comment ça fonctionne. Parce que, on l'a dit, c'est utile de ressentir la douleur. Donc, peut-être que les insectes aussi l'aperçoivent. Mais vous vous en doutez bien, là, les insectes, ils peuvent pas nous le dire s'ils ressentent la douleur ou pas. Donc, il faut essayer de trouver sur leur corps ou dans leur façon d'agir, ben peut-être des indices qui nous permettraient de déduire s'ils l'aperçoivent.
1: OK. Ah, c'est intéressant, ça. Donc, ouais. Ça veut dire qu'il faut faire des expériences pour être capable de dire « Ah, OK, il a l'air de ressentir de la douleur. » C'est ça là qu'il faut faire.
3: C'est un peu ça. Alors, si on regarde le corps de l'insecte, on peut essayer de trouver est-ce qu'il a ce système d'alarme-là. Donc, est-ce qu'il y a des récepteurs, des petits capteurs sur son corps qui vont percevoir les messages de douleur? Puis ensuite, est-ce que ces messages-là vont être relayés jusqu'à son cerveau? Puis on peut même regarder le cerveau d'un insecte. On s'entend... C'est pas gros, mais il y a peut-être une région dans son cerveau qui est dédiée au traitement de ces messages-là. Donc, ça, on peut l'observer.
1: Donc, ce que tu nous dis, c'est intéressant ça, la question de Ziada, parce que il y a beaucoup de scientifiques actuellement qui travaillent là-dessus. Et donc, est-ce qu'on a, on en est venu à trouver une réponse à ça ou pas?
3: Alors, on a fait beaucoup d'études. Vous savez que les insectes, ils sont très nombreux, hein? Il y a beaucoup d'espèces dans le monde, plus d'1 million d'espèces d'insectes qui sont connues. Donc, ça prend du temps pour obtenir des réponses qui sont complètes. J'ai envie de dire à ça qu'aujourd'hui, oui, on pense que les insectes, ils percevraient la douleur, mais on a encore beaucoup d'études à faire pour, tu sais, pour le confirmer hors de tout doute, puis aussi pour mieux comprendre comment ça fonctionne chez les différentes espèces. Puis entre autres, si un papillon ressent la douleur, est-ce que sa chenille ressent la douleur?

0: pleurent de la même façon aussi. Donc, tu sais, la question, Ziada, que tu poses, ben, en soulève, j'ai envie de dire, un million d'autres, là.
1: Très intéressant, ouais. Tout ça. Wow! Peut-être une future carrière de scientifique, parce que faut poser des bonnes questions quand on est scientifique. Est-ce que ça t'intéresserait éventuellement, Ziada?
2: Oui, quand même.
1: Ouais. Ben, peut-être que tu pourras aller discuter avec Marie-Ève après l'émission. Merci beaucoup pour ta très bonne question, Ziada.

0: Notre ami Gabriel Blouin-Demers est arrivé ce matin. Il y a des piqûres, mais partout. Partout, partout. C'est les mouches noires, Gabriel?
1: C'est les mouches noires qui m'ont martyrisé hier sur le terrain.
0: C'est ça, hein? Il y en a vraiment beaucoup. Allô, Gianne?
2: Allô.
0: Est-ce que toi, tu t'es déjà fait vraiment beaucoup piquer par les mouches noires, les moustiques, tout ça?
2: Oui.
0: Ouais, hein? C'est désagréable, hein?
2: Très désagréable.
0: Pis c'est comme ça que t'as pensé à ta question?
2: Oui.
0: C'est quoi ta question pour Marie-Ève?
2: Pourquoi les moustiques aiment tant nous embêter?
0: C'est vrai que ça serait... Non, mais ça serait tellement plus simple. Tu vas en forêt, il n'y a pas de moustiques. On serait bien mieux, hein?
3: Ça serait plus simple.
0: Ça serait plus simple.
3: Dans la position que j'occupe en ce moment, j'aurais peur, je pense.
0: Oui, parce que ça serait pas une bonne nouvelle.
3: Non,
0: hein?
3: Non, non.
0: Ça serait vraiment pas une bonne nouvelle pour l'environnement. Mais pourquoi est-ce que ils viennent, comme le dit Gianne, ils viennent nous embêter?
3: Ben, premièrement, j'aime beaucoup l'idée de répondre à cette question-là, alors qu'on vient de parler de la douleur chez les insectes. Là, peut-être qu'on va avoir un peu plus d'ouverture, de compréhension pour les moustiques. Peut-être.
0: Gabriel est pas sûr. Hein? Non, c'est ça.
3: Ben, premièrement, il faudrait savoir c'est quoi un moustique, hein? Parce que là, on a parlé des mouches noires, c'est pas tout à fait la même chose, mais ils font quand même partie du même grand groupe qu'on appelle les diptères, donc qui comprennent les moustiques, les mouches, les
0: OK, fait que les petites mouches qui volent un peu partout là, autour de nous, qui nous piquent pas, c'est la même famille.
3: C'est pas la même famille, mais c'est comme un plus grand groupe qu'on appelle un ordre.
0: Un ordre.
3: Fait que c'est des diptères, et leur nom officiel, c'est en français, c'est vraiment moustique. Si on va en France ou on va en Guadeloupe, on va parler de moustiques. Au Québec, on a un petit nom affectueux pour eux aussi. Hein. Peut-être que vous avez déjà entendu le mot maringouin.
0: Ouais. Qui a entendu maringouin? Ouais, hein? Ben oui, hein?
3: On sait qu'on parle du même insecte.
0: OK, bref. Il faut comprendre un peu comment leur sexualité fonctionne pour savoir pourquoi ils nous piquent.
3: Exactement.
0: Ici.
3: Ben, il faut comprendre un peu c'est quoi leur cycle de vie. Alors, la vie d'un moustique, comme chez tous les insectes, va commencer avec un œuf. Et de l'œuf va sortir une petite larve qui vit dans l'eau stagnante. L'eau stagnante, c'est de l'eau qui bouge pas, là, au contraire, mettons, d'une rivière qui coule.
0: Fait que, mettons, si un vieux pneu, là, en arrière de chez nous, puis qu'il y a plu, puis qu'il y a une petite flaque dans le fond, il y a beaucoup de chances qu'il y ait des larves de moustiques là-dedans.
3: Ah oui, hein? Et les pneus, d'ailleurs, ça crée un microclimat qui est
0: c'est
3: hyper
0: chaud,
3: favorable.
0: C'est clair. Là.
3: Voilà, donc éventuellement, la larve va se métamorphoser en nymphe, puis en adulte. Je ne sais pas si vous avez déjà vu des adultes moustiques, peut-être que oui. Non,
0: jamais.
3: Ah, wow. Chanceux, mais les adultes moustiques, c'est ceux qui viennent nous voir dans le fond. Donc ils ont des ailes, ils peuvent se déplacer en volant. Puis leur nourriture de prédilection, c'est vraiment le nectar des fleurs, un peu comme les papillons.
0: Ben non, c'est pas vrai, parce qu'ils nous mordent. Ils nous piquent. C'est pas le nectar. Moi, j'ai pas de nectar dans mes veines. Malheureusement, j'aimerais ça. Mais ça cadre pas là. Pourquoi le nectar puis le sang?
3: Alors,
0: il faut que tu nous expliques ça.
3: Alors, je vais répondre à cette question-là avec une histoire. On va suivre un moustique mâle. Et le moustique mâle aimerait beaucoup ça s'accoupler avec une femelle. Mais il n'est pas tout seul, parce qu'il y a beaucoup d'autres mâles qui veulent s'accoupler aussi. Puis ils vont former un espèce de nuage qu'on appelle un essaim. Vous avez sûrement déjà vu ça dans des parcs. Là.
0: Donc, les espèces de nuages de moustiques qui volent ensemble, ça, c'est des mâles.
3: Oui, ça peut être des mâles moustiques. Il y a d'autres diptères aussi qui font ça, mais ça peut tout à fait être des moustiques. Et là, quand une femelle passe en plein cœur du nuage, mais là, les mâles, ils veulent s'accoupler avec elle. Alors, notre petit mâle qu'on avait au début, il doit se dépêcher, aller rapidement pour réussir à s'accoupler. Un accouplement qui va lui-même être aussi très rapide.
0: Par exemple?
3: On parle de 10-14 secondes environ.
0: Ah ouais, hein?
3: T'sais, donc,
0: faut être prêt. Hein?
3: Ça y va, j'ai envie de dire. Et après, c'est la fin de l'histoire du mâle. Mais pas tout à fait.
0: OK, donc c'est le mâle qui prend du nectar.
3: Non, le mâle et la femelle, ils boivent le nectar. Mais c'est-à-dire qu'une fois que l'accouplement est terminé, le mâle, il va peut-être s'accoupler avec d'autres femelles, mais éventuellement, il va mourir.
0: OK, donc les deux prennent du nectar jusqu'à ce que la femelle soit fécondée.
3: Ouais.
0: Et là, c'est là que la femelle a besoin d'autre chose que du nectar. C'est ça?
3: Alors, la femelle, une fois qu'elle est fécondée, elle veut produire ses œufs, elle veut devenir une maman, elle veut avoir une descendance, et il manque une dernière chose pour être capable de faire ça. C'est quoi, d'après toi?
2: Je sais pas.
3: Un repas.
0: Qu'est-ce qu'elle
3: de
0: vient chercher chez toi? Du bon sang.
3: Ouais, c'est ça.
0: Du très bon sang.
3: Exact. Et donc une fois que, puis tu sais, c'est impressionnant quand même parce qu'elle a mis sa vie en danger pour être capable d'aller chercher le précieux sang. Il faut qu'elle s'approche dangereusement des autres animaux qui sont plus gros qu'elle. Et ensuite, elle va aller pondre ses œufs. Donc.
0: Donc hier, Gabrielle, il y a contribuer à la naissance de plein de petites larves, hein, c'est
3: voilà,
0: ça?
3: Voilà.
1: J'ai encouragé l'écosystème.
3: Ouais. Bravo, c'est presque comme si vous étiez grand-père.
0: Bientôt!
1: Pas tout de suite.
0: Bientôt!
1: Pas tout de suite.
0: Alors voilà, ça a besoin de sang, mais on va quand même mentionner, puis ça on le mentionne quand même pas souvent, Marie-Ève, les moustiques c'est aussi des pollinisateurs, hein?
3: Oui, ben ouais. C'est ça, ils sont importants dans les écosystèmes. Les mouches noires aussi. Ils vont polliniser, dans le cas des moustiques, ils vont polliniser les plantes. La larve va servir de nourriture à plein d'animaux aquatiques, comme les poissons, par exemple. Les adultes, ils vont nourrir des oiseaux.
0: Voilà.
3: Donc, tu sais, ils ont un rôle important à jouer dans la nature. Quand
0: même si des fois, c'est assez désagréable.
3: C'est ça.
0: Voilà.
3: Exactement.
0: Ben, on va servir à quelque chose cet été, entre autres. Voilà. Hey, Jeanne, merci beaucoup pour ta super bonne question. Merci, Marie-Ève André de l'Insectarium, d'y
3: avec
0: avoir répondu.
3: Plaisir.
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0: Ah non, mais quelle bonne question des élèves de sixième année de l'école Adélard Desrosiers qui sont avec nous à la biosphère au parc Jean Drapeau à Montréal. Franchement, là, les quatre premiers, c'était des très grandes questions. Puis vous allez voir, les quatre autres, c'est des questions extrêmement perspicace aussi. Alors là, on a Tara avec nous. Allô, Tara?
5: Allô.
0: Alors, tu as une question pour Annie Levasseur, qui est à l'École de technologie supérieure. Une question environnementale. Qu'est-ce que tu veux savoir?
5: Est-ce que la Terre peut guérir toute seule de la pollution?
6: Excellente question. Merci beaucoup, Tara.
0: Oui, on va t'entendre. Oui, allô. Voilà. Salut, Annie.
6: Salut.
0: Ah, c'est une très bonne question.
6: Oui, c'est une excellente question. Merci beaucoup, Tara, pour ta question. C'est sûr que c'est une question qui est très, très large parce qu'il y a beaucoup de mécanismes qui mènent aux problématiques environnementales qu'on a. Mais je dirais la réponse très générale, c'est ça dépend de la quantité de pollution.
0: Ah oui, hein?
6: Si on a des plus petites quantités de pollution, c'est sûr qu'il y a plein de mécanismes que la Terre a qui lui permet de récupérer de ça. Et ça va dépendre du type de polluant aussi.
0: Donc, on pourrait avoir, je sais pas, une petite flaque quelque part qui est pas,
6: Mais si on prend, par exemple, des fois, les stations-service ont des réservoirs souterrains. Supposons qu'il y en a un qui fuit puis qui laisse aller de l'essence dans le sol. Mm-hmm. Ben, là, ces polluants-là, premièrement, ils peuvent se dégrader. Il y a différentes façons. Donc, on connaît la biodégradation. Donc, ça, c'est que dans le sol, on va retrouver, par exemple, plein de micro-organismes qui vont se nourrir des hydrocarbures qu'il y a dans l'essence. Et donc, ça va briser, en quelque sorte, les molécules. Ils vont s'en nourrir. Puis, ça va retirer un peu la contamination que ces polluants-là peuvent faire.
0: Vous êtes... c'est à Montréal-Nord, hein, l'école Adélard Desrosiers. Donc, il y a la rivière des Prairies, qui est pas loin. Dans une rivière, là, quand il y a des polluants, est-ce que si on les laisse aller, puis je sais que c'est pas nécessairement une bonne idée, là, mais est-ce qu'ils pourraient comme tomber au fond de la rivière, puis rester là?
6: C'est
0: si
6: vraiment
0: on les dérange
6: très variable, exactement. Fait que donc, il y a des polluants qui vont être, ils peuvent avoir plein de propriétés. S'ils sont très volatiles, par exemple, ils pourraient s'évaporer dans l'air. Certains polluants pourraient être effectivement, par exemple, se coller sur des sédiments, donc des petites particules qu'il y a dans l'eau, puis pourraient venir effectivement décanter dans le fond de l'eau. Donc ça, c'est une façon aussi dont l'environnement arrive à éliminer. Ben c'est encore là.
0: Il faut pas
6: brasser.
0: Hein?
6: Si tu vas brasser le fond.
0: Ouais, c'est ça. Faut comme, pas brasser.
6: Je sais pas s'il y en a parmi vous qui êtes déjà allé au bord du canal de la Chine. Qu'il y a ici à Montréal. Il y a eu beaucoup d'activités industrielles au bord du canal de la Chine pendant longtemps. On a mis beaucoup de contamination. Aujourd'hui, l'eau est propre dans le canal de la Chine, mais c'est sûr que si on commence à creuser dans le fond, on pourrait avoir des mauvaises
0: sources. Faut pas brasser.
6: Ouais.
0: Il y a des contaminants aussi qu'on appelle des contaminants acides. Moi, je me souviens, j'ai connu ça, là, les pluies acides. On en parlait beaucoup il y a quelques années. Qu'est-ce qui se passe avec ça?
6: Oui. Dans le fond, c'est des polluants qui sont dans l'air et qui vont tomber avec la pluie et qui vont rendre la pluie acide, donc avec un pH très bas. Puis ça, la pluie acide, ça peut libérer des métaux qui vont être toxiques. Quand ça va dans les lacs, ben ça fait baisser le pH des lacs, puis il y a beaucoup de d'animaux aquatiques qui sont pas en mesure de survivre parce que
0: c'est pas des conditions plus, ça devient plus acide.
6: Ouais. Par contre, ça, la Terre, elle a aussi une possibilité de s'en remettre. C'est ce qu'on appelle le pouvoir tampon. Donc, il y a toutes sortes d'autres substances dans les sols, par exemple. Quand la pluie qui est acide va tomber sur les sols, ben là, il va avoir une réaction de neutralisation de l'acide. Et là, ça va enlever, dans le fond, son impact potentiel. Donc, et là, selon où se trouve, ben là, il peut avoir des pouvoirs tampons qui vont être plus grands ou plus faibles. Donc, à partir du moment où on reste en bas de cette capacité tampon-là, ben on va, dans le fond, s'en remettre là, oui. de ces pluies acides.
0: Puis on peut mettre aussi des plantes. Moi, j'avais vu ça. Je sais pas si tu as déjà vu, Tara, des plantes qu'on met dans des parcs pour remédier à la pollution. Est-ce que tu as déjà vu ça?
7: Oui, j'en ai déjà vu.
0: Ouais.
6: Oui, donc entre autres aussi, on peut retirer des contaminants dans les sols avec les plantes. Donc, il y a des gens qui font on appelle ça de la phytotechnologie. Donc, entre autres avec des saules. Donc, les saules, il y en a dans l'est de la ville de Montréal là, où on a eu beaucoup d'industries pétrochimiques, des raffineries. Donc, avec les racines, on va aller puiser dans les sols certains polluants, dont entre autres des métaux, tout ça, et ça va permettre de retirer ces polluants-là de l'environnement puis d'assainir l'environnement.
0: Moi, j'aime beaucoup la question de Tara parce que ça nous permet aussi de comprendre que dans certains cas, on peut juste comme la nature, laisser la nature reprendre ses droits puis ça va aider. Mais je pense que ce qu'il faut dire aussi à Tara puis à tout le monde ici, c'est qu'arrive un moment, c'est qu'il y a tellement de pollution que là, la Terre elle-même est pas capable de revenir en arrière par elle-même.
6: C'est ça, exactement. Puis c'est ça le problème qu'on vit maintenant, puis c'est pour ça qu'on en entend beaucoup parler. Puis c'est le concept que les scientifiques ont nommé les limites planétaires. Donc, il y a des scientifiques qui vont regarder les différentes problématiques, que ce soit les changements climatiques, la perte de la biodiversité, l'épuisement de l'eau, les contaminants qu'on va envoyer dans l'eau ou dans l'air. Et ils regardent un peu jusqu'à quel point on est capable d'en mettre puis que ça dépasse pas la capacité de la Terre à régénérer ou à se remettre dans son état initial. Donc, ces limites planétaires-là, ils les ont divisées en 9 catégories. Puis présentement, malheureusement, mais il y en a 7 qu'on a dépassées. Ça veut dire que avec nos activités de tous les jours, on émet trop de polluants et là, la Terre vraiment, elle est plus capable. Puis on perd doucement des fonctions. Donc, ce qu'on cherche à faire avec toute la recherche, puis les différentes, on entend beaucoup aussi parler au niveau des négociations internationales. On va mettre des protocoles en place, de la réglementation pour essayer de modifier nos activités pour émettre moins de ces polluants.
0: Parce qu'on n'a pas le choix d'émettre moins de polluants si on veut que la Terre soit capable, entre guillemets, de se réparer elle-même.
6: Mais la bonne nouvelle, c'est que si on diminue drastiquement nos polluants, ça va revenir. Donc, un exemple que j'aime souvent donner, c'est au niveau d'un des grands lacs où il y avait beaucoup de polluants à une certaine époque qui provient de la fertilisation parce qu'il y a beaucoup d'activités agricoles. Puis c'est en train vraiment d'étouffer le lac. On entend ça parler des fois, les algues bleues, l'eutrophisation. Les poissons mouraient parce qu'il manquait d'oxygène. On a vraiment diminué les émissions de ces polluants-là, ben le lac est redevenu en santé.
0: C'est ça, la nature est très résiliente. Quand on enlève un peu de pollution, là, généralement, là, ça reprend. Merci beaucoup pour ta super bonne question, Tara. Et là, Annie Levasseur, on va aller à une autre question. C'est celle d'André, qui a une question sur la valeur des métaux. Moi, j'aime bien ça. André, salut.
8: Allô.
0: C'est quoi ta question pour Annie?
8: Quel est le métal le plus précieux au monde?
0: Wow!
6: Mais merci pour ta question.
0: C'est vraiment vaste comme question.
6: Oui, en fait, je me suis demandé au début, qu'est-ce que tu voulais dire par précieux? Parce que j'ai dit, dans le fond, ça dépend de la définition qu'on donne. Donc, avais-tu déjà en tête précieux, qu'est-ce que tu entendais par là?
8: La valeur,
6: hein? C'est ça que j'ai pensé, ça a été mon premier réflexe.
0: Toi, c'est quoi les métaux auxquels tu penses quand on parle de la valeur? C'est quoi pour toi celui qui a le plus de valeur?
8: L'acier.
0: Ouais, l'acier, ça coûte assez cher.
6: Ça coûte cher, mais il y en a qui coûtent vraiment plus cher que ça. J'ai trouvé c'est lesquels qui sont les plus chers. Mais avant d'expliquer c'est lesquels qui sont les plus chers, je vais expliquer un petit peu pourquoi. Donc, pourquoi il y a certains métaux qui sont vraiment plus chers que d'autres? Les grands critères qui décident ça, premièrement, c'est la rareté. Donc, à quel point on en trouve beaucoup. Donc, je sais pas si tu sais, mais nos métaux, on va les puiser dans la croûte terrestre. Donc, avec les mines. Donc, avec les mines, on va chercher de la roche à certains endroits parce qu'on sait qu'on retrouve plus d'un certain métal dans la roche à cet endroit-là. Mais les métaux, c'est pas vraiment la même quantité qu'on va retrouver selon la nature du métal. Ensuite, on a aussi la difficulté des extraire, donc des enlever de la roche. Ça prend beaucoup de procédés. On appelle ça des procédés métallurgiques. Et il y en a qui sont plus compliqués que d'autres. Puis, il y a aussi la rareté économique. Donc, est-ce qu'il y a beaucoup, beaucoup de demandes pour un certain métaux parce qu'il y a plein d'utilisations vraiment pratiques qu'on va faire versus la quantité qui est disponible.
0: Fait que ça prend, il y a plein de facteurs dans le fond qui vont décider si ça vaut cher ou pas. Là, je vois ici, il y a Zoé qui a une belle petite bague, là. Je sais pas, est-ce que c'est en quoi ta petite bague, Zoé? C'est ce que c'est de l'or massif? Hein?
7: C'est un diamant canadien.
0: C'est un diamant canadien. Oh, là là.
6: Le diamant, je l'ai pas regardé parce que c'est plus une pierre.
0: C'est pas un métal.
6: C'est plus qu'un métal, okay. Je suis allée voir les prix.
0: Zoé est super riche, puis elle ne me dit pas. Ouais.
6: Je suis allée voir les prix de différents métaux. Je suis allée le 28 mai. Pourquoi je nomme la date? Parce que c'est quelque chose qui varie super gros, un peu comme la bourse. Donc, je suis allée officiellement le 28 mai regarder les prix. Puis les prix sont donnés pour les métaux en 11-3. Donc, c'est un drôle d'unité.
0: Comment ça? Quoi?
6: L'once-3.
0: L'once-3.
6: T-R-O-Y.
0: OK. Ouais.
6: Une once-3, c'est 31 grammes. Donc, OK. Et le métal le plus coûteux que j'ai trouvé le 28 mai, c'est le rhodium, qui coûtait 12 000 $ canadiens l'once-3.
0: OK, un instant là. Du rhodium. Qui connaît le rhodium ici? Ben, il y a personne qui connaît
6: personne
0: le rhodium.
6: Connaît ça, hein?
0: Je suis persuadé que les gens qui nous écoutent connaissent pas le rhodium non plus.
6: Non.
0: Pourquoi ça vaut si cher que ça?
6: Oui, ben, en fait, c'est un métal qui va pas s'oxyder. Très très peu, comme le contrairement au fer, hein, le fer va rouiller par exemple, fait qu'il se dégrade là, tu sais, en fonction avec l'eau et tout ça. Le rhodium ne fera pas ça. D'ailleurs, beaucoup des métaux précieux, c'est une caractéristique super importante, ils sont très stables, donc ils vont rester un peu comme ma bague en or ici. Ça fait comme 30 ans que je l'ai, elle est parfaite encore, elle a pas bougé, elle a pas rouillé rien. Donc l'or est un métal précieux, le rhodium aussi.
0: Mais c'est vraiment beaucoup plus cher que l'or. Parce que là, le rhodium, Annie, t'as parlé de 12 000 $ pour l'once.
6: Oui.
0: L'or est à combien, là?
6: L'or était à 6 200 $ le 28 mai.
0: Fait que c'est deux fois plus cher que l'or.
6: Oui. L'or est aussi très utilisé. Pour les mêmes raisons, c'est stable. Aussi, ça a été historiquement utilisé beaucoup pour la bijouterie, là, justement, on le voit. C'est utilisé comme conducteur. Vous en avez dans vos téléphones cellulaires de l'or. Des petites quantités, mais vous en avez dans vos téléphones cellulaires.
0: OK. On va parler de la concentration. On va terminer là-dessus. Imaginez là, que vous allez dans une mine là, pour aller chercher soit du rhodium ou de l'or. Là. Si tu prends une très grosse roche là, dans cette mine-là, ça va être quoi la concentration de ces métaux-là dans la roche où on va aller la chercher?
6: Ouais. Ben, c'est sûr qu'on va aller la chercher souvent à un endroit où il y en a un peu plus. Moi, je vais donner des concentrations moyennes. Donc, dans la croûte terrestre, en moyenne, le rhodium, on en trouve 0,001 ppm. Donc, partie par million.
0: Ah, mon Dieu. C'est vraiment
6: donc, c'est
0: pas beaucoup.
6: Vraiment une
0: 0,001 partie
6: ppm.
0: Par million.
6: Ouais.
0: Fait qu'il faut aller chercher énormément de roche pour en avoir un petit peu.
6: Puis pour comparer, tu as parlé de l'acier. Je sais pas si tu sais, l'acier, c'est fait avec le fer. Ben le fer dans la côte terrestre, c'est 50 000 ppm. Autrement dit, il y a 50 millions fois plus de fer que de rhodium dans la croûte terrestre. C'est vraiment beaucoup ça qui explique la différence.
0: Alors voilà, 12 000 $ l'once pour le rhodium, 6 200 pour l'or. Puis le fer, évidemment, c'est beaucoup moins que ça parce qu'il y en a vraiment beaucoup plus. Très bonne question, André. Merci beaucoup de l'avoir acheminé à notre spécialiste, Annie Levasseur de l'École de technologie supérieure, qu'on applaudit.

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1: Avec les élèves de sixième année de cette école qui pose vraiment de très, très bonnes questions. C'est l'école Adélard Desrosiers de Montréal qui est avec nous à la Biosphère au parc Jean Drapeau. Et on a Jim maintenant qui a sa question pour Gabriel Blouin-Demers, notre biologiste en résidence. Alors, salut Jim.
2: Salut.
1: C'est quoi ta question pour Gabriel?
2: Quel est le premier animal sorti de l'eau?
1: Qu'est-ce que tu penses qui est sorti de l'eau en premier, toi?
2: La tortue.
1: Oh! C'est une bonne hypothèse, ça! Gabriel?
3: Ben, j'aime ça, ton imagination, Jim. C'est parce que j'aime beaucoup les tortues, surtout.
1: Puis, c'est vrai qu'une tortue, souvent, c'est dans l'eau, puis ça va venir sur la terre.
3: Ça peut sortir de la terre, mais il y a plus loin que ça, Jim. On va voir qu'il y a des animaux qui sont sortis de l'eau avant la tortue. En fait, les premiers animaux à sortir de l'eau, c'était des arthropodes. Est-ce que tu sais c'est quoi un arthropode?
1: Arthropode?
2: Non.
3: Ben en fait, on en a parlé beaucoup parce que les insectes, c'est le groupe majeur qui compose les arthropodes, mais il y a aussi d'autres choses comme les homards, les écrevisses qui sont dans cet immense groupe-là d'animaux.
1: Donc généralement, quand ça a plusieurs pattes, c'est les arthropodes.
3: Ouais, c'est ça. En fait, ils n'ont pas de colonne vertébrale, puis ils ont des pattes segmentées, puis ils ont un exosquelette. Donc ça, c'est un immense groupe. Puis donc les questions de Ziada et Jeanne portaient sur des insectes qui font partie de cet immense groupe-là. On a des fossiles partiels qui datent de 500 millions d'années, puis ça, Jim, c'est avant l'apparition des reptiles, on va le voir un peu plus tard.
1: Ça, c'est vraiment avant les dinosaures.
3: Oui, ça fait pas mal longtemps. Puis donc il y a 500 millions d'années, il y avait des centipèdes, qui sont donc une espèce de bibite qui a beaucoup, beaucoup de pattes. Puis, il se déplaçait sur la terre ferme, mais sans doute de façon transiente. Il n'était pas là de façon permanente.
1: Il partait de l'eau.
3: Il se promenait
1: un peu, il retournait dans l'eau.
3: Exactement.
1: Ah ouais.
3: Mais le plus vieux fossile d'un animal complet qui est définitivement terrestre, c'est celui de... Écoute bien ça. Pneumodesmus pneumanis, donc c'est le nom scientifique de ça, qui est un millipède dans ce cas-ci, donc on appelle un millipède des fois en français, d'environ 1 cm. Puis ce fossile-là date de 428 millions d'années, donc ça serait le tout premier animal à se promener sur la terre ferme, de façon constante.
1: Il y a 428 millions d'années, premier animal dont on sait, parce qu'il y en a peut-être d'autres, mais on le sait pas.
3: Il faut trouver des fossiles. Exactement, on se base sur les fossiles.
1: Ça fait vraiment, vraiment longtemps. Mais là, nous, là... les mammifères, Homo sapiens, là, on vient pas de ces bébites-là.
3: Exactement, ni la tortue d'ailleurs.
1: La tortue non plus. C'est qui nos ancêtres qui sont sortis de l'eau à un moment donné?
3: Donc nous, comme mammifères et la tortue comme reptile, ben nous, on fait partie d'un groupe qui s'appelle les vertébrés. Donc tous ceux qui ont une colonne vertébrale. Puis on va revenir à ça pour la prochaine question. Les vertébrés, ça va être important aussi. Donc les premiers vertébrés à sortir de l'eau, parce qu'il y a eu plusieurs conquêtes de la terre ferme, donc par les arthropodes, mais ensuite par les vertébrés, ben c'était des poissons dont les nageoires étaient sises au bout d'une espèce de lobe. Donc c'était pas une nageoire qui était directement attachée sur le corps, il y avait une espèce de lobe. Donc des petits membres très courts. Puis ça, ces poissons-là sont sortis de l'eau il y a environ 375 à 390 millions d'années. Donc, à peu près 50 millions d'années après que les arthropodes aient déjà colonisé la terre ferme. Puis donc, ils pouvaient se promener sur la terre ferme avec leurs membres rudimentaires, mais ils pouvaient pas habiter là de façon permanente, c'était passager.
1: OK, mais là, tu es en train de nous dire que nos ancêtres, c'était des poissons.
3: Absolument.
1: Qui sortaient des fois sur la terre puis qui retournaient dans l'eau.
3: Qui retournaient se promener dans l'eau, mais... Est-ce que, Jim, tu peux penser peut-être pourquoi un poisson doit se retourner dans l'eau, même celui qui est capable de sortir un peu de l'eau? Il y a une raison importante. Ben,
1: ouais, c'est une bonne question.
3: C'est une question. Si tu l'as, là, c'est je vais être vraiment impressionné.
2: Il doit respirer dans l'eau?
1: Oh!
3: Ben, c'est pas fou, mais c'est une excellente hypothèse, Jim. Mais les poissons qui sont sortis de l'eau, en fait, sont capables de respirer dans l'air. Là.
1: Il y avait les deux?
3: Ouais, ils ont une vessie natatoire modifiée qui leur permet de respirer.
1: Okay, mais ils sortaient de l'eau, ils étaient capables de respirer.
3: Exactement.
1: Ils tournaient dans l'eau, puis ils étaient capables de respirer.
3: Exactement. Ils avaient des branchies, donc ils avaient les deux. Mais c'est une bonne hypothèse. Mais en fait, les poissons doivent se reproduire dans l'eau. Ils ont des œufs qui sont gélatineux, qui doivent être fertilisés en dehors du corps de la femelle et doivent se développer dans l'eau. Donc, ces poissons-là devaient retourner dans l'eau pour se faire reproduire.
1: Est-ce que vous en connaissez des animaux qui sont capables de, aujourd'hui, là, on a parlé de la tortue tout à l'heure, tu sais, dans les marais, là, il y a des animaux qui réussissent à sortir de l'eau puis à rentrer dans l'eau. Oui? Crocodile. Oh, crocodile, oui, c'est des reptiles, mais plus près d'ici. Oui? Comment? Axolotl, non, ça c'est au Mexique, mais des grenouilles. Qui connaît les grenouilles? Ouais, hein, ben c'est ça. Les grenouilles, Gabriel, ça fait les deux?
3: Ça fait les deux, exactement. Puis en fait, les grenouilles, ça fait partie d'un groupe qu'on appelle les amphibiens. Puis la racine grecque de ce mot-là, ça veut dire deux vies. Puis ça reflète exactement cette vie-là où ils ont un stade larvaire qui est aquatique. Vous avez peut-être déjà vu des têtards dans des étangs là qui ressemblent un peu à des petits poissons.
1: Oui, puis donc, les œufs de grenouilles, c'est très gélatineux.
3: C'est gélatineux, hein, ouais. Et ça aussi, ça doit être pondu dans l'eau. Donc, ils ont la partie reproduction et larvaire qui est dans l'eau et la partie adulte qui est terrestre. Donc, ils sont vraiment à cheval entre les deux mondes.
1: Mais moi, j'ai entendu quelqu'un qui a parlé du crocodile tout à l'heure. C'est qui, hein? Ouais, c'est ici. C'est une bonne réponse quand même, parce que crocodile, ça vit dans l'eau, ça sort sur terre.
3: Exactement, puis ça rejoint un peu l'hypothèse de Jim avec sa tortue, parce que les premiers êtres qui sont les premiers vertébrés qui sont véritablement terrestres, ce sont les reptiles. Les reptiles, donc tortue, crocodile, serpent, lézard, ce sont les premiers vertébrés à avoir un œuf qui a une coquille qui permet à l'œuf de se développer sur la terre ferme, sont aussi les premiers à avoir de la fertilisation interne, donc qui permet de s'accoupler sur la terre ferme, pas dans l'eau. Donc, c'est vraiment les premiers animaux vertébrés qui étaient complètement séparés. Il n'y a pas besoin de retourner au milieu aquatique, là, qui étaient véritablement terrestres. Puis les reptiles, ben ils sont apparus à partir des amphibiens, donc c'est descendant des amphibiens, il y a 315 à 320 millions d'années, donc à peu près 50 millions d'années après l'apparition des amphibiens.
1: Quand même, hein, c'est fait longtemps qu'ils sont là. Ça fait quand même très, très longtemps. Super bonne question, Jim. Merci beaucoup de l'avoir posée. On va terminer notre émission aujourd'hui avec une question de Keisha. Allô, Keisha?
4: Allô.
1: C'est quoi ta question pour Gabriel?
4: C'est pourquoi pourquoi la majorité des animaux ont-ils une queue?
1: C'est vrai.
3: Excellente question, ouais. Keisha. Puis on va faire un petit détour avant d'y répondre parce que dans le fond, moi, ce que je pense que tu as en tête quand tu dis animaux, c'est vertébrés. Mais la réalité, c'est que le groupe des animaux, c'est beaucoup plus grand. Là, on a parlé des amphibiens, on a parlé des arthropodes, exactement. Donc, si on considère tous les animaux, ben en fait, la réalité, c'est que 99% de ces animaux-là n'ont pas de queue.
1: Okay.
3: Parce que si on pense aux animaux qui sont vraiment rudimentaires, là, donc les étoiles de mer, les éponges, tout ça, ils ont même pas une symétrie bilatérale. Là, c'est les étoiles de mer, ils ont cinq pattes.
1: Mais c'est vrai que les animaux qu'on a autour de nous, on regarde les chats, les chiens, quand on regarde les ratons laveurs, les écureuils dans les parcs, ça a plein de queues.
3: Exactement.
1: Mais 99% des animaux n'ont pas de queue.
3: Exactement. Donc, si on pense aux fourmis dont on a parlé, aux moustiques, tout ça, ce sont des insectes. Les insectes n'ont pas de queue non plus. En fait, chez les invertébrés, l'exception qui ont une queue, c'est quelques groupes comme les crevettes, les homards, les écrevisses, ils ont une queue. Mais la grande majorité des invertébrés n'ont pas de queue.
1: Ouais, ouais. Donc, chez les vertébrés, maintenant, si on prend juste les vertébrés, là, auxquels peut-être Keisha faisait référence, est-ce qu'il y en a beaucoup?
3: J'imagine que c'est ce que tu avais en tête, Keisha, c'était plus les vertébrés, donc tu sais, mammifères, oiseaux, tout ça que tu avais en tête quand tu... Ouais, c'est ça. Donc, la définition, mais tu as raison, parce que dans le fond, la définition biologique formelle d'une queue, c'est une extension de la colonne vertébrale. Donc, techniquement, ce qu'il y a chez les invertébrés, c'est pas une queue. Et donc, c'est une extension qui dépasse l'anus ou le cloaque, dépendamment du groupe. Donc, au sens strict, il y a vraiment seulement les vertébrés qui peuvent en avoir une queue.
1: Quand on regarde, mettons, là, on se touche le dos, là, puis oui. On descend dans le bas du dos, là, tu sais, le coccyx, là, tu sais, quand on tombe assis, là, des fois, on se fait vraiment mal, là, sur le coccyx.
3: Mais en fait, on peut casser une affaire qu'on sait pas à quoi ça sert.
1: Ouais.
3: Ouais, c'est ça.
1: Ben... est-ce que ça vous est déjà arrivé?
3: Ouais,
1: hein, se faire mal au coccyx, ça fait vraiment mal. Ouais. Est-ce que le coccyx, il y avait une queue qui sortait?
3: Ben, en fait, c'est le vestige de notre queue ancestrale. Les grands singes, le chimpanzé, orang-outan, gorille, ils n'ont pas de queue, mais ils ont une vestige comme nous qui s'appelle le coccyx, qui sont le vestige de la queue que nos ancêtres, des ancêtres avaient, même si elle est plus fonctionnelle, puis maintenant on peut juste la casser dans le fond.
1: Ouais, c'est ça. Oui, oui. Mais tu sais, les animaux qui ont une queue, là, ça veut dire que l'évolution a trouvé entre guillemets que c'était bien correct. C'est quoi l'avantage évolutif?
3: Ben c'est ça. Pour en revenir à la question de Keisha, c'est vrai que presque tous les vertébrés en ont une. Et la réponse un peu plate, c'est que ils en ont presque tous une parce que l'ancêtre commun c'était un poisson puis il se servait de cette queue là comme moyen de locomotion dans l'océan.
1: Ça veut dire que notre coccyx, si on remonte vraiment vraiment vraiment loin.
3: Très loin. C'est une queue de poisson. Oui.
1: C'est une queue de poisson
3: il y a très longtemps. Mais dans le fond, comme vous avez dit, Mathieu, la très grande majorité des vertébrés, mais ils ont gardé cette queue-là de cet ancêtre-là parce qu'elle est utile. si elle n'était pas utile, elle aurait disparu. Mm-hmm. Comme chez nous, on l'utilisait pas, ben elle est devenue un petit coccyx.
1: Mais là, c'est quoi? Pourquoi c'est utile?
3: Ben chez beaucoup de vertébrés, c'est encore utile pour la marge. On a parlé des crocodiles, on a parlé des poissons, les têtards d'amphibiens, mais même les baleines, donc tous ces animaux-là utilisent encore leur queue pour la locomotion. Mais a été aussi modifié pour servir plusieurs autres fonctions importantes comme l'équilibre. Les chats, les écureuils gris, vous avez peut-être vu dans les parcs, utilisent la queue comme contrepoids pour leurs manœuvres de haute voltige. Puis, ça a aussi été développé pour devenir préhensible, pour grimper, singes, ouais. Caméléons, tout ça. Donc, ça sert à leur survie.
1: Parce que c'est ça, il y en a des animaux qui s'en servent vraiment bien. Qui a vu ici des singes dans les arbres qui utilisent leur queue? Tout le monde a vu ça.
3: Pour se pendre, oui.
1: Parce que là, c'est presque une autre... C'est...

0: Tant pour l'accouplement, parce que le cloaque est situé sur la queue. Et donc, les mâles et les femelles doivent réussir à aligner ces deux appendices-là pour pouvoir échanger, que le mâle passe son sperme à la femelle pour l'accouplement.
1: OK, donc ça leur sert.
0: Ça leur sert.
1: Même si ça a l'air à...
0: Même si c'est pas si long que ça. Ouais.
1: Même si, voilà. Ouais. Je voudrais remercier nos amis qui sont ici avec Gabriel, parce que Gabriel Blouin-Demers est biologiste à l'Université d'Ottawa. On a Annie Levasseur qui est ingénieure, professeure-chercheure à l'École de technologie supérieure. On a Marie-Ève André qui est à l'Insectarium, qui est spécialisée dans la vulgarisation des insectes. Et on a également Zoé Joly-Lopez qui est chimiste à l'UQAM, spécialiste des plantes en général. Hey, je pense que on pourrait leur donner une très bonne main d'applaudissements parce que est-ce que vous les avez aimés? Oui. Quelle bonne réponse! Et en terminant, moi je veux vous entendre sur la qualité des questions qu'on a reçues, Zoé.
2: C'était excellent.
1: Non mais c'est...
2: j'ai envie de manger du piment.
1: Non. Non mais quelle bonne question, n'est-ce pas, Marie-Ève?
3: Ah oui, j'ai tout aimé. Bravo les filles.
1: Ouais, Annie.
4: Belle écoute aussi.
1: Belle écoute aussi. Ouais. Une heure, ouais, franchement. Je rappelle, et Gabriel, je pense que...
0: C'était d'excellentes questions. Ça
1: coule de source. Ouais. Hey gang, merci beaucoup pour vos super bonnes questions. Je voudrais remercier tout le monde qui a été en onde. Marvin, Josué, Ziada, Gianne, Tara, André, Jim et Keisha. Bravo, c'est votre première expérience de radio. Je pense que vous pouvez être très, très fiers. À bientôt tout le monde, on est là lundi 19h pour une autre émission. Bye bye!
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12: Ici Louis de Belleval, voici les informations. 16 policiers du poste 39 de Montréal-Nord font l'objet d'une enquête pour des gestes racistes et haineux qui auraient été commis envers des personnes noires et arabes lors d'interpellations. Deux agents ont été suspendus et des accusations pourraient être envisagées à la suite d'une enquête du directeur des poursuites criminelles et pénales. Le chef du service de police de la ville de Montréal, Fadi Daguerre, en a fait lui-même l'annonce lors d'un point de presse extraordinaire. Andréane Williams y a assisté. Andréane, quels sont les gestes qui sont reprochés aux agents visés?
13: Donc, le directeur du SPVM, Fadi Daguerre, n'a pas voulu donner de détails sur les gestes allégués, mais selon nos informations, certains agents auraient entre autres collectionné des bouts de tresses de cheveux rasta coupés sur la tête des personnes interpellées. Les contraventions auraient aussi été distribuées à des citoyens sur la seule base de leur appartenance ethnique. Le SPVM a pris des informations hier qui lui ont permis de déposer un dossier au département des poursuites criminelles et pénales concernant deux policiers et ces deux personnes ont été suspendues ce soir. Donc, M. Daguerre s'est dit extrêmement déçu de toute cette affaire. On l'écoute.
14: La situation avérée est totalement inacceptable. Et je ne vous cacherai pas qu'elle me choque profondément. Toutefois, je tiens à souligner que c'est très important que ce sont des membres de notre organisation qui ont eu le courage de signaler les faits. D'autres ont enquêté sur les fautifs. Et cela nous a mené à prendre les décisions que je vous partage aujourd'hui.
12: Oui, en effet, Andréane, ce sont des collègues dégoûtés qui les ont dénoncés.
13: Ouais, le SPVM a pris connaissance de ces actes en mars après que des policiers ont dénoncé leurs collègues et une enquête a aussitôt été ouverte. En tout, 16 policiers sont visés dans cette affaire. Il s'agit de jeunes policiers et de deux policières. Ils ont tous été retirés de la patrouille, ils ont été désarmés, ils ne peuvent plus avoir de contact.

0: contact avec les citoyens.
1: Andréanne Williams à Montréal, merci beaucoup.
0: Merci, au revoir.
1: Les députés de l'Assemblée nationale ont débattu une dernière fois vendredi matin au Salon Rouge avant d'entamer officiellement leur pause estivale. Ils ont adopté en rafale 5 projets de loi, dont un sur les hospitalisations forcées et un autre sur la carte électorale. La fin des travaux marque le début non officiel de la campagne électorale qui devrait être déclenchée à la fin du mois d'août. Les politiciens avaient davantage la tête au slogan qu'au bilan. Valérie Gamache a préparé ce qui suit.
2: Le blitz des travaux parlementaires à peine terminé, les chefs de parti ont déjà la tête en campagne électorale. La solidaire Rouba Ghazal.
3: Je m'en vais à la guerre. Je m'en vais me battre pour améliorer le quotidien des Québécois.
2: Les premières attaques fusent de toutes parts. La première ministre, Christine Fréchette.
4: Avec le parti de Charles Millard, c'est non à la protection du français. Avec le Parti québécois de Paul Saint-Pierre Plamondon, c'est oui à plus d'incertitudes économiques.
2: Les chefs libéraux et péquistes lancent aussi les hostilités.
5: Ce sera une bataille entre nous et le Parti québécois, entre la séparation puis entre la réparation.
6: On présente l'idée de réparer le Québec. Et le constat, c'est qu'ils n'ont pas été en mesure de réparer leur propre parti vis-à-vis les enjeux de corruption.
2: Et Paul Saint-Pierre Plamondon ajoute ceci.
6: Est-ce qu'il y a des liens avec le crime organisé?
2: Des propos qu'il tentera de nuancer plus tard, mais il admet que ce genre de déclaration qu'il met sur le dos de sa spontanéité risque de lui jouer des tours en campagne.
6: La dernière chose qu'on peut me reprocher, c'est d'être une cassette puis d'être une langue de bois. Mais ça vient avec une part de risque un peu plus grand.
2: Chaque parti a ses défis. Chez les libéraux, c'est le déficit de notoriété du nouveau chef. Et Charles Millard en est conscient.
5: Je suis chef depuis 4 mois, pas depuis 14 ans.
2: Quant à Christine Fréchette qui parle d'une nouvelle CAQ depuis son élection à la tête du parti.
4: Monsieur Legault avait sa couleur, moi j'ai la mienne. On peut avoir des résultats sans drama.
2: Bien qu'elle tente de marquer une rupture avec l'ère Legault, elle devra tout de même défendre le bilan de la CAQ. Ici Valérie Gamache, Radio-Canada, Québec.
1: Et puis enfin, le Canada a amorcé sa Coupe du monde à domicile avec un match nul de 1-1 contre la Bosnie-Herzégovine au stade de Toronto. L'attaquant Kyle Larin a marqué pour offrir au Canada son tout premier point lors d'un mondial. Olivier Tremblay a assisté à la rencontre.
7: Les sentiments étaient partagés au sifflet final. Le match nul du Canada met fin à une séquence de 6 défaites à la Coupe du monde masculine. Mais les joueurs canadiens sentaient qu'ils auraient pu aller en chercher davantage. Portés par leur public, ils ont tout tenté dans les derniers instants, mais en vain. Voici le défenseur Alistair Johnston. Le premier point, c'est réglé, dit-il. Il s'agit maintenant d'aller chercher la première victoire, qui serait très importante pour sortir de notre groupe. On espère le faire à Vancouver. La tension était à son comble à la 78e minute et le stade de Toronto ne demandait qu'à exploser. Kyle Larin, entré comme remplaçant, a délivré son équipe avec son premier but depuis le 15 octobre 2024 pour l'équipe canadienne. C'était également ici, à Toronto. Voici son collègue attaquant, Tani Oluwaseyi. J'ignore si vous avez vu la réaction sur le banc, dit-il, mais nous savions ce que ça voulait dire pour lui. Et ça veut aussi dire beaucoup pour nous. Nous adorons Kyle Larin. L'équipe canadienne quittera Toronto samedi en direction de Vancouver, où elle affrontera le Qatar jeudi prochain. Ici Olivier Tremblay, Radio-Canada, Toronto.
1: Voilà, ceci conclut ce bulletin d'information à l'antenne de Radio-Canada.

0: 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Se rencontrer, s'écouter, essayer de comprendre.
1: Salut!
2: Salut!
1: Enchanté, moi c'est Ulysse.
2: Enchanté, Juan Camilo. Ça va bien?
1: Pas pire, toi?
2: Oui, ça va bien, merci.
1: C'est pas trop loin?
2: Oui, un petit peu. Environ une heure de trajet.
1: Ah oui?
2: Oui.
1: Aïe, aïe. Ben, je suis content que tu sois venu de si loin, merci.
2: Ah non, ouais, ça m'a fait plaisir.
0: Jamais dans l'histoire récente, on a eu autant de moyens de communiquer. Et pourtant, le temps seul a augmenté d'environ 30 % depuis les années 1980 au Canada.
2: Tu habites ici à Montréal?
1: Ah, oui, oui. Moi, je suis moi, c'est pas super, là. C'est à 10 minutes de taxi.
2: Ah, OK. OK, c'est bon.
0: Or, la science est formelle. Rien ne remplace une rencontre humaine pour changer un regard, briser des préjugés dans cette société de la complexité.
2: Je suis Juan, ou Juan en espagnol.

0: Je viens de la Colombie. Je suis ici avec ma famille, ma femme et mes enfants. J'ai un garçon qui est colombien et une fille qui est québécoise, canadienne. Le restant de notre famille se trouve dans notre pays d'origine.
1: Alors ici, on fait un pari simple. Une personne qui s'interroge sur une question rencontre quelqu'un qui a des réponses. Ses réponses, à elle ou à lui. Pas d'expert, des voix de l'expérience.
0: J'ai 38 ans et je suis ici depuis 7 ans et demi environ. J'ai demandé de l'asile. Et au Canada. Et maintenant, je suis réfugiée.
1: Je suis Karina Marceau, journaliste documentariste, et je vous invite à se rencontrer pour comprendre. Le thème d'aujourd'hui, les réfugiés.
2: Moi, je m'appelle Ulysse, j'ai 17 ans. Je suis en train de finir mon secondaire. J'avais jamais parlé avec un réfugié avant. Puis moi, pour de vrai, ce qui m'intéressait de cette rencontre-là, en fait, c'est juste d'apprendre des choses d'un monde que je, tu sais, genre que je connais vraiment pas. Puis que, tu sais, je veux dire, moi, ben, je suis né au Québec, j'ai grandi au Québec, puis je pense pas que je serai jamais forcé à quitter mon pays. Tu sais, moi, pour moi, un réfugié, c'est juste, tu sais, je pense, c'est juste quelqu'un qui a été forcé de quitter son pays. Puis j'ai l'impression que les gens ont peur de ça un petit peu. Puis, ben, moi, je trouve que c'est vraiment pas mon cas. Puis que, tu sais, je veux dire, tout le monde devrait être libre d'aller où il veut. Ça doit être très difficile à vivre, demander l'asile, puis son visa, puis tout ça. Puis je trouve que, ben, souvent, les gens sont fermés à ça, pas parce qu'ils veulent, comme... Je trouve juste que les gens ont peur.
1: Chaque année, le Canada accueille environ 30 à 50 000 réfugiés. Selon la Convention de Genève relative au statut de réfugié, ce sont des personnes qui ne peuvent pas rentrer chez elles en raison d'une crainte fondée de persécution. Persécution politique, un journaliste menacé de mort, un opposant emprisonné. Religion, persécuté pour ses croyances ou pour les avoir abandonnées. Orientation sexuelle, persécuté, parfois emprisonné pour qui on aime. Appartenance à un groupe social, une femme sans protection, menacée d'excision. Et parfois, un retour qui expose à la torture, à des traitements cruels ou à un danger réel dans un pays en guerre. Des vies évaluées ici par la Commission de l'immigration et du statut de réfugié du Canada, ce n'est pas seulement chercher une vie meilleure, c'est chercher une vie tout court.
2: En fait, je me demandais, qu'est-ce qui t'a vraiment donné le goût de venir parler de tout ça? Puis comment est-ce que c'est arrivé?
0: Ce sont des choses qui arrivent, je pense. Ce sont des choses qui arrivent. Des fois, on ne pense pas à faire ce genre de choses. Et la première chose que j'ai pensé, c'est OK, ça pourrait être intéressant parce qu'on parle beaucoup avec nos amis, mais les personnes d'ici peut-être ne connaissent pas comment ça fonctionne vraiment, qu'est-ce qu'on fait. Et j'ai trouvé ça une opportunité la première chose, de rencontrer mon histoire.
2: Puis, qu'est-ce qui a fait que tu as eu besoin de partir de chez toi?
0: C'est pas une décision qu'on pense. Mais, qu'est-ce que je veux dire avec ça? C'est pas une décision qu'on dit ah oui, je vais planifier aller m'installer au Canada, au Québec. Non, c'est une décision qu'on prend dans un moment spécifique à cause de quelque chose qui nous est arrivé. Pourquoi on a pris la décision? Parce que dans un moment de stress, dans un moment d'anxiété, de ne pas savoir qu'est-ce qui va se passer avec notre vie à cause de certains problèmes, de penser qu'on avait un enfant de 7 mois, qu'est-ce qui va se passer avec lui, admettons si les choses sont plus graves qu'est-ce qu'on a pensé dans ce moment-là, qu'est-ce qui va se passer si c'est plus grave.

0: on a pensé beaucoup à ça. Et en faisant quelques appels, on est entendu de réfugiés. Et avant de ça, on n'a jamais entendu de ça. Et on est allé chercher un petit peu sur cette chose. Et on a dit que c'était une possibilité dans ce moment-là, juste pour nous mettre en sécurité et pour mettre en sécurité notre fils aussi. Parce que on n'a pas trouvé la sécurité dans notre pays ou la façon qu'il puisse nous aider à nous mettre en sécurité.
1: Juan raconte, mais pas tout. Les grandes lignes, oui, les détails, non. Ce qui s'est passé en Colombie et qui l'a forcé à partir en urgence avec son épouse et leur bébé, ça, il le garde pour lui. Pas par manque de mots, par prudence. Parce que même en sécurité, la peur ne disparaît pas complètement. Elle change de forme. Être reconnu, être retrouvé, et que le passé rattrape le présent. Obtenir l'asile, ce n'est pas automatique. Au Canada, environ 4 demandeurs sur 10 sont refusés. Alors, ceux qui sont acceptés ont réussi à convaincre que le danger était réel.
0: C'est pas quelque chose qu'on planifie, c'est juste qu'il y a quelque chose qui arrive et tu dois prendre une décision. Ou tu restes, ou tu t'en vas. Ouais. Et notre décision, c'était dans ce moment-là de partir.
2: Est-ce que dans ce temps-là, est-ce que tu regrettes un peu? Est-ce que genre, tu penses à ton pays ou tu t'es vraiment juste dit, genre, j'ai une famille, puis il faut que je m'en aille, puis c'est tout, puis je penserai après?
0: Je pense que dans les moments de le stress et des choses qui sont en train de se passer, on ne pense pas ni dans le pays, ni on pense plus à nous. Et dans notre cas, c'était plus notre enfant. Et c'était plus ça. On dirait que la chose la plus importante dans ce moment-là, c'est de mettre en sécurité notre enfant. C'est comme la chose qui nous a encouragé de prendre des décisions. On n'a pas pensé en d'autres choses. C'était comme, qu'est-ce qu'on fait pour qu'il croise avec ses parents et qu'il est bien? C'est comme dans ce moment-là, qu'est-ce qu'on avait pensé.
1: Au Canada, les demandeurs d'asile arrivent de partout, mais certains pays reviennent plus souvent. Ces dernières années, on retrouve notamment l'Inde, le Mexique, la Colombie, le Nigeria et Haïti. Un demandeur d'asile, c'est une personne qui demande protection et dont l'histoire est encore en train d'être évaluée. Si la demande est acceptée, elle sera reconnue comme réfugiée. Ce sont des hommes, des femmes et aussi des enfants. Au cours des dernières années, environ un demandeur d'asile sur 4 au Canada était âgé de moins de 14 ans.
2: Si je devais vraiment quitter mon pays, ben, je pense que vraiment le premier truc auquel je penserais, c'est juste que ben, je ne verrais plus l'endroit où j'ai grandi. Puis, en fait, j'ai l'impression que faut que tu sois courageux, faut que tu y ailles.
0: Aujourd'hui, il y a beaucoup de choses qui me manquent, mais il ne faut pas oublier qu'on est parti parce que c'est le seul choix qu'on a eu. Oui. On n'a pas planifié une journée, dire OK, on va planifier partir pour chercher quelque chose. Non, c'est une décision qui a été prise dans la question de une ou deux heures. Oui. Dans une ou deux heures, tu as décidé de laisser toutes tes choses. Et c'est différent quand une personne planifie, OK, je voulais aller vivre là-bas, il commence à faire des choses. Il dit, OK, on va laisser ça, mais on va pouvoir retourner pour montrer. Non, on n'a pas pensé à ça. On est parti. Oui, il y a des choses qui nous manquent. Mais c'était un choix dans un moment difficile qu'on a pris la décision. Et aujourd'hui, on dit oui. Malgré qu'on ne puisse pas retourner, on est bien ici et on est tranquille. Oui.
2: Justement, quand tu as pris la décision en deux heures comme ça, est-ce que

0: Vraiment, tous les bagages étaient faits, t'as pas hésité. Puis aussi, quand tu pars de ton pays comme ça, t'sais, c'est drôle, genre, tu peux te faire poser la question des fois comme, c'est quoi trois objets que t'amènerais avec toi? T'sais, genre, c'est quoi la première chose que t'as pensé à amener?
1: La première chose, c'est quand on a pris la décision, on avait déjà les bagages de fait.
0: Aye, aye.
1: Oui. Pourquoi? Parce que on était dans un autre endroit que notre résidence principale. Et pourquoi? Parce que dans un moment donné, on a voulu nous mettre en sécurité. Et on a pensé que dans un autre endroit, on serait en sécurité. Et on a pensé aussi que serait temporaire. On a fait les bagages, on a mis quelques vêtements à nous, à moi et à ma femme, et on a mis beaucoup de choses de notre fils. Oui, c'est juste pour qu'on dise, OK, ça pourrait prendre 2-3 semaines, et c'est tout, tout sera réglé, et on va retourner. Et c'est pour ça qu'on n'a pas... on a laissé les bagages... fait, on a rien sorti. On sortit les choses qu'on utilisait, mais le restant, il retournait. Qu'est-ce qu'on avait? Pour nous, le plus important dans ce moment-là, c'était notre fils. Je dis, on a mis beaucoup de choses, l'événement, les couches, de nourriture pour bébé, des choses comme ça. Et pour nous, c'est juste comme l'événement pour la semaine, c'est tout. Et dans le moment qu'on a pris la décision, c'est juste, on a pris les bagages qu'on avait déjà fait, on est parti vers l'aéroport.
0: Puis, fait que ces bagages-là, c'est avec ça que t'es arrivé...
1: Oui.
0: OK.
1: Oui.
2: Sur Récit Première, Ulysse, 17 ans, rencontre pour la première fois une personne réfugiée. Juan, père de famille, originaire de Colombie. Je suis Karina Marceau. Vous écoutez Se rencontrer pour comprendre.

0: Une fois que les valises étaient faites, tout ça, que la décision était prise, comment est-ce que ça s'est passé, tout le trajet pour arriver au Canada?
1: Une fois on a pris la décision, on est parti à l'aéroport. Oui. La soirée d'avant, on est acheté les billets. On ne savait pas dans quelle ville, pour quelle ville partir. Et on a commencé à regarder, différentes villes des États-Unis, jusqu'à le moment que on a reçu un appel de quelqu'un des personnes qu'on avait appelées avant. Et il nous a donné les données d'une personne qui pourrait nous aider à New York. Et c'est là qu'on a choisi New York. Et on est acheté les billets et on est parti à New York. Dans l'aéroport, on a contacté la personne. Et la personne nous a dit que nous a pris les données du vol et il nous a attendu à l'aéroport quand on est arrivé aux États-Unis. Et cette personne-là, on a parlé un petit peu juste de la situation. Il nous a référé un avocat. Et il nous a dit que pour les demandes d'asile aux États-Unis, pendant le processus, ils vont séparer les familles. Il y a eu des cas qu'il y a eu des enfants qui sont disparus. C'est ça l'information que nous a donné l'avocat, mais on a pas comme les données si c'est vrai ou pas. C'est juste l'information qu'il nous a donné.
0: Puis les familles sont séparées quand tu demandes l'asile?
1: Dans ce moment-là, comme la politique qu'il y avait dans ce moment-là. C'était comme pendant le processus, ils séparent les familles. Et une fois le processus soit établi, ils regroupent la famille. Mais qu'est-ce qu'ils nous ont dit, c'est comme ça pourrait prendre un mois, comme ça pourrait prendre des années. Et peut-être si prend des années, tu ne vas pas trouver ton fils.
2: Aux États-Unis, surtout en 2017 et 2018, une politique change tout. Elle s'appelle « tolérance zéro ». À la frontière, des familles migrantes, y compris des demandeurs d'asile, sont séparées. Les parents sont détenus, les enfants envoyés dans un autre système sous responsabilité fédérale. Des milliers de séparations ont été documentées et reconnues par les autorités américaines. Et des rapports officiels ont montré une chose troublante. Le suivi était si chaotique qu'il était difficile de savoir exactement combien d'enfants avaient été séparés. Aujourd'hui, cette politique n'est plus en vigueur. Les séparations massives ne sont plus la norme. Mais elles n'ont pas complètement disparu. Elles peuvent encore survenir dans certains cas précis. Et surtout, les traces de cette période, elles, sont toujours là. Les familles ont mis des mois, parfois des années à se retrouver.
0: Okay, donc toi, ta famille s'est pas faite séparer, t'as pas commencé
1: non, non, ce non, non. Et celui qui nous a dit, c'est mieux que vous continuez vers le Canada. Il nous a dit qu'il faudrait aller vers Plattsburgh et pour prendre le chemin Roxanne. Et on a acheté les billets pour l'autobus. On est arrivé à Plattsburgh 2 journées plus tard. C'était un voyage de 6 heures quand même, long. On est parti le matin, on est arrivé vers 17 heures à Plattsburgh. Et dans le point que l'autobus nous a laissé, il y avait des taxis qui nous sont amenés au chemin Roxanne. Et dans ce point-là, ouais, la seule chose qu'on a compris, c'était de traverser la ligne qu'il y avait dans ce moment-là pour rentrer dans la station. Il y avait comme une station de police, je sais pas, comme un container avec des policiers. Et ça, c'était cette journée-là.

0: Les peurs, c'est qu'ils nous ont dit que si on traverse la frontière, on serait arrêté, on serait en prison. Et on dit, on était frustrés parce qu'on ne savait pas si croiser ou pas, qu'est-ce qu'on fait. Les conducteurs du taxi nous ont dit, voici, va-t'en. Et le policier nous dit, ah, si tu traverses, tu vas te trouver en prison. Mais à la fin, on a traversé. Et ils nous ont pris les honneurs. Ils nous ont dit qu'on a été arrêtés. Que c'est quoi la cause? On dit qu'on voulait demander de l'asile. Et ça a changé tout. On avait dit ça, on dit, ok, ça c'est un autre processus, ils nous ont amenés à la frontière. Et c'est là où on a commencé le processus. C'était la première nuit au Canada. Et c'était une nuit difficile.
1: Le chemin Roxham, utilisé par Juan et sa famille, c'est un petit chemin à Saint-Bernard-de-la-Colle, au sud du Québec, juste à la frontière américaine. Pendant des années, des milliers de personnes sont passées par là. Parce que si elles arrivaient à un poste frontalier officiel, le Canada pouvait, dans la plupart des cas, les renvoyer aux États-Unis. Pourquoi? Parce qu'en vertu de l'entente sur les tiers pays sûrs, les États-Unis sont considérés comme un pays sûr. Les exilés devaient donc, en principe, demander l'asile là-bas. Mais en passant à côté, par un chemin non officiel comme Roxham, elles pouvaient entrer au Canada et faire leur demande ici. Or, depuis l'été 2023, la règle a été élargie à toute la frontière. Résultat, ces passages, comme Roxham, ont presque disparu. Et désormais, la plupart des demandeurs d'asile arrivent autrement, souvent par avion, dans les grands aéroports du pays, avant de demander protection.
0: Cette journée-là, on a voyagé à Montréal pour la première fois. Et ça a été dans les 5e jours. Depuis qu'on est parti de notre pays. C'est les 5 jours après, on est arrivé à Montréal et ils nous ont accueillis Praïda. Ils nous ont expliqué comment ça fonctionnait, le processus. Et ça c'était différent. Je pense que cette journée-là, on a comme été un petit peu plus tranquille. Et dans ce moment-là, ils nous ont amenés à l'hôpital Royal Victoria, l'ancien, qui dans ce moment-là, il était comme refuge. Et c'est ça notre premier logement ici au Canada.
2: Pour combien de temps vous avez été là?
0: 20 jours.
2: Aïe, aïe. Fait que t'es parti de chez toi, t'es allé à un autre endroit, vous avez pris la décision de partir, vous êtes allé aux États-Unis, vous avez traversé la frontière. Vous êtes arrivé à Montréal, vous avez fait ça en 5 jours.
0: Oui.
2: OK.
0: Avec un enfant de 7 mois, 2 grosses valises, et un sac à dos, un gros sac à dos. C'est ça notre parcours.
1: Juan a fait brièvement mention de Praïda. À Montréal, c'est un service public qui accueille les demandeurs d'asile dès leur arrivée. Le Praïda est géré par le CIUS du centre-ouest de l'île de Montréal, le Centre intégré universitaire de santé et de services sociaux, un organisme public du gouvernement du Québec qui regroupe les soins de santé et les services sociaux dans la région. Le Praïda, c'est un peu comme la première porte. On y évalue les besoins, on aide à trouver un toit et à accéder aux soins et à inscrire les enfants à l'école. En 2023-2024, plus de 16 500 personnes y sont passées. Ailleurs au Canada, il n'existerait pas d'équivalent aussi centralisé. Ce sont plutôt des réseaux d'organismes qui prennent le relais. Le Québec est la province qui reçoit le plus de demandeurs d'asile au pays, suivi de l'Ontario. À L2, ces provinces accueillent la grande majorité, environ 85 à 90 % des demandes d'asile au pays.
0: C'était difficile, mais on a eu une belle sensation quand on est arrivé à Montréal. Depuis tout le stress du voyage, c'était une belle journée, la journée qu'on est arrivé, à niveau de sentiments, à niveau de... Oui, on était fatigué, on n'a pas bien dormi pendant les 5.

0: jour. On n'avait pas parlé avec nos familles. Mais ce sentiment de cette journée-là, c'était comme un sentiment de tranquillité. C'est quelque chose, c'est une bonne journée.
1: Après, ça c'est la journée où vous êtes arrivé au refuge?
0: Oui, oui. Les 20 jours, c'est un processus. Tu arrives et on n'est pas arrêté, je pense que... pendant les 20, je pense que plus de 20 jours, parce que tu commences à chercher un avocat, tu commences à chercher ton logement, et il t'aide à chercher l'aide sociale en attendant que ton permis de travail arrive pour pouvoir commencer à travailler. Et c'était 20 jours un petit peu difficile, ma femme était malade, et la première chose c'est de chercher une ligne aussi pour pouvoir nous communiquer avec notre famille. Et c'était comme les 20 jours de commencer à assimiler qu'est-ce que tu avais fait.

0: tu commences à réfléchir, OK, qu'est-ce que tu as fait? Oui, à connaître comment ça fonctionne le système. Et c'est ça, l'aide sociale est arrivée, on est allé chercher les logements, on a trouvé un appartement à Longueuil. Et c'est l'aide sociale qui nous a aidé comme au début pour payer les logements. Même on est parti avec d'autres personnes qui on a connues dans les refuges et qui aujourd'hui ce sont comme comme une espèce de famille ici. depuis qu'on s'est connus, on s'en parle souvent. Et on est parti avec eux parce que l'aide sociale n'est pas grosse. Et pour un appartement, ce n'était pas suffisant. On a partagé les frais en attendant qu'on trouve un emploi. C'est ça qui s'est passé. Et ça, c'était dans le mois de novembre. En janvier, j'ai déjà eu un emploi et on a laissé l'aide sociale de côté. Pour continuer.
1: Dans le monde, environ 120 millions de personnes ont été forcées de fuir leur foyer. Parmi elles, des dizaines de millions sont réfugiés et plusieurs millions attendent encore une décision sur leur demande d'asile. Et contrairement à ce qu'on pourrait croire, ce ne sont pas les pays riches qui en accueillent le plus en nombre absolu. La Turquie, le Bangladesh, le Pakistan sont, eux, en première ligne. Parce que la majorité des réfugiés restent près de chez eux, dans les pays voisins, souvent moins riches. Mais le Canada, lui, fait autrement. Il va chercher des réfugiés ailleurs pour les accueillir ici de façon permanente. Et sur ce plan, il fait partie des pays les plus engagés au monde. Ulysse, 17 ans, rencontre pour la première fois un réfugié, Juan, un père de famille qui a fui sa Colombie natale avec sa famille. Je suis Karina Marceau. Si le cœur vous en dit, je vous invite à poursuivre l'échange dans la bulle conversationnelle de l'émission « Se rencontrer pour comprendre » sur Ici Première.

0: Et pour trouver le logement à Longueuil, mais c'était un petit peu difficile à cause de la langue. On était chanceux d'avoir connu une personne propriétaire qui parle espagnol. Et c'est lui qui nous a donné notre premier logement pour 2 mois. On restait là pour 2 mois. Et ensuite, on a trouvé notre logement pour moi et ma femme et mon fils. Et une fois que j'ai trouvé l'emploi.
1: Une fois que tu as trouvé un appartement, comment est-ce que ça s'est passé, ton intégration?
0: Les premiers jours ont été occupés. Avant de partir, qu'est-ce qu'ils nous ont dit? C'est à partir de ce moment-là, vous continuez votre vie comme d'habitude, comme votre vie normale. Vous pouvez aller faire l'épicerie, vous pouvez s'inscrire à l'école pour commencer à étudier le français, vous pouvez commencer à trouver un job. Vous continuez à vivre votre vie comme d'habitude. Ce sont les mots qu'ils nous ont donnés. Mais malgré qu'on voulait que la vie soit comme d'habitude, c'est pas comme d'habitude parce qu'on est loin de la famille. Et c'est ça le moment qu'on a commencé à sentir qu'on est loin de la famille, que la décision qu'on a prise dans ce moment-là, c'était pour une question de sécurité. Mais il y a d'autres choses en arrière, comme la probabilité de ne pas voir notre famille jamais.
2: Juan s'est trouvé du travail quelques semaines à peine après son arrivée au pays. Même si c'est rapide, il était prêt bien avant.
0: Dans le Royal Victoria, mais ils nous ont dit « Tu ne peux pas appliquer jusqu'à que ton permis de travail arrive. » C'était un travail, on a fait le projet REM, le réseau électrique, le réseau du train électrique. On a fait toutes les pièces où le train traverse. Il y avait beaucoup de latinos de toutes les nationalités. Et je travaillais pour ce projet-là. C'était mes premier job ici, ma première job en construction aussi. Mais c'était une belle expérience parce que on a aidé aussi au développement du Québec. Et je suis content quand je passe et je vois les trains, je vois les gens voyager. Je dis, même mon fils me dit, papa, tu as fait ça? Je dis oui. Et c'était ma première opportunité laborale de travail. C'était la première opportunité où j'ai eu la chance aussi d'avoir des différents postes. J'ai commencé comme journalière sans parler français. J'ai appris le français et j'ai eu la chance de devenir chef d'équipe et de devenir contrôleur de qualité à cause de mon français. Parce que j'ai eu la chance de... Les seuls équipe francophone, ils m'ont mis avec eux. Les restants, c'était des équipes hispanophones. Je ne sais pas pourquoi, mais ils m'ont mis avec l'équipe francophone. Et je pense que c'est grâce à eux que j'ai commencé à pratiquer et à apprendre le français.
2: Au Canada, demander l'asile ne veut pas dire pouvoir travailler tout de suite. D'abord, il faut déposer une demande d'asile. Cette demande est ensuite évaluée pour vérifier qu'elle est recevable. Une fois cette étape franchie, la personne peut demander un permis de travail ouvert délivré par Immigration, Réfugiés et Citoyenneté Canada, qui permet de travailler pour n'importe quel employeur. Mais entre la demande et l'autorisation de travailler, il faut attendre des semaines, parfois des mois, le temps que les vérifications soient faites et que les documents soient traités.
0: Et on a décidé de déménager à la ville où j'habite aujourd'hui, à Saint-Hyacinthe, précisément pour nous intégrer d'une meilleure façon à la société, en parlant de la langue. Parce qu'on avait comme on connaissait déjà, mais tout le monde parlait espagnol. Saint-Jacin, dans ce moment-là, c'était plus francophone que... Il y avait moins des hispanophones. Je pense que grâce à ça, ça nous a aidé à bien nous intégrer, à apprendre la langue, à commencer à avoir des meilleurs emplois.
1: Et... Donc, tu as délibérément choisi d'aller à un endroit plus francophone.
0: Oui, oui. Je me dis, mais on est ici, on doit s'adapter à la nouvelle société. C'est pour ça qu'on a décidé de chercher une communauté plus francophone pour pouvoir bien s'installer. Mais on continue à visiter des communautés latino parce qu'on ne peut pas oublier notre racine.
2: En s'installant en Saint-Hyacinthe, Juan et sa famille ont fait un choix minoritaire. Au Canada, la grande majorité des immigrants, y compris les réfugiés, s'installent dans les grandes villes. Selon Statistique Canada, la population immigrante est très fortement concentrée dans les grandes régions métropolitaines. À Toronto, par exemple, près de 46 % de la population est issue de l'immigration. Montréal et Vancouver figurent aussi parmi les principaux pôles d'accueil.
0: Quand on demande l'asile, évidemment, c'est parce qu'on cherche rester en sécurité. Et en attendant que le processus soit vérifié et on soit accepté ou pas, on doit rester ici. On ne peut pas sortir du pays. Oui, on peut voyager à l'intérieur, mais on ne peut pas sortir à l'extérieur. La recommandation que beaucoup, même les agents de l'immigration et les avocats, c'est de ne pas demander la visa pour les parents, parce que probablement il sera refusé. Dans notre cas, c'était comme ça. Et ils ont été refusés et on ne peut pas voir ses parents, on ne peut pas voir sa famille physiquement, oui, c'est bien entendu. Du côté de la famille, c'est comme ça, on doit rester ici. Je ne sais pas comment ça fonctionne aujourd'hui parce que les lois au niveau de l'immigration changent. Mais dans notre cas, presque toutes les choses qui sont subventionnées pour le gouvernement, pour nous, il faut les payer. Comme par exemple la garderie, à l'exception de la partie médicale. Mais les restants, pour nous, on doit payer tout. On doit payer tout en attendant que le statut... soit vérifié pour l'immigration.
2: À leur arrivée, les demandeurs d'asile n'ont pas accès aux mêmes programmes que les autres résidents. Certains services sont offerts, comme l'école et les soins de santé, mais depuis mai 2026, ils doivent payer une partie de leurs soins jugés non essentiels, ainsi que 4 $ par médicament. D'autres services restent limités, comme l'accès au logement subventionné, selon le statut et les délais. Alors, plusieurs paient davantage pour se loger, se déplacer. Au Québec, les familles demandeuses d'asile devaient aussi payer plein tarif pour la garderie. Mais après des années de contestation, la Cour suprême du Canada a tranché en mars 2026. Les exclure des garderies subventionnées étaient discriminatoires.
0: Il y a certaines raisons dans la loi pour lesquelles tu peux demander l'asile. Et tu dois démontrer que c'est réel. Et c'est pour ça qu'on a une audience avec un commissaire de l'immigration. Et c'est lui qui va vérifier les preuves, qui va vérifier l'histoire, il va nous poser des questions. Et à la fin, il va déterminer si c'est vrai ou pas. Et dans notre cas, mais on était acceptés. Et ça nous prit 3 ans et demi pour avoir l'audience. Et 3 ans et demi quand on est rentré, ils nous ont dit, dans 18 mois, tu vas avoir tout réglé. Mais c'était 3 ans et demi.

0: Et ça a pris quand même beaucoup de temps. Qu'est-ce qui a changé? Une fois on était accepté, et on a eu les droits, par exemple, aux garderies subventionnées. Et on a eu droit à la allocation famille, à d'autres choses qu'on n'avait pas droit. Mais c'était quand même 3 ans et demi sans rien. Et même pour nous, c'était correct parce que mais on n'avait pas ça dans notre pays. Et on était comme habitué à payer tout. Ouais, c'était comme le normal pour nous. Et dans ce moment-là, une fois on reçoit l'acceptation, on peut demander l'acceptation du Québec et du Canada pour avoir la résidence permanente. Et c'est ça qu'on a fait. Et on attend encore la résidence permanente depuis 4 ans.
1: Mais je me demandais, est-ce que tu es content de ta situation? Puis est-ce que tu penses que c'est vraiment. Est-ce que tu penses que c'est un petit peu un acquis, que tu aurais dû être confortable ici? Ou, tu sais, il y a plus de choses qui auraient dû être faites pour toi? Ou ben, tu es vraiment content de ta situation, puis tu es content de comment les choses sont arrivées?
0: Et je pense que si tu aurais posé cette question il y a eu 3 ans, la réponse serait différente d'aujourd'hui. Aujourd'hui, je suis plus tranquille, plus confortable. Et à cause, mais je pense qu'on a fait des choses pour bien s'intégrer au pays. Et c'est pour ça qu'aujourd'hui, on est plus à l'aise des choses qu'on fait. Mais si on parle de 3 ans avant, 3 ans, 4 ans, oui, je pense que la situation, la réponse serait différente. Parce que c'est difficile d'immigrer, c'est difficile de partir de ton pays, d'arriver à une nouvelle culture, de commencer de zéro. J'ai eu le sentiment de quand on sort de l'école et la question, alors qu'est-ce que je vais faire de ma vie? C'était comme la même question que je me posais dans ce moment-là, mais plus grand. J'arrivais ici, je dis qu'est-ce qu'on va faire de notre vie? Oui, on avait une profession, on avait une carrière là-bas. Mais ici, on n'a rien. On n'a pas la langue. On n'a pas une carrière. Et il faut commencer de zéro. Et dans ce moment-là, oui, on a eu de la frustration. Et surtout quand on essayait de toucher des ports et les ports sont fermés. Et à cause de notre statut d'immigration dans ce moment-là, que c'est une autre chose frappante que non, pour le fait d'être demandeur d'asile, tu n'as pas le droit d'aller étudier. Et tu n'as pas le droit de continuer ta carrière, de faire des études pour t'améliorer. Et c'est comme l'information qu'ils nous ont donnée dans certaines écoles. Mais une fois on était accepté, les choses ont changé. Ouais. Et notre pensée a changé aussi.
2: En mars 2026, Ottawa durcit l'accès à l'asile. Avec la loi C-12, une règle change tout. Si une demande est déposée plus d'un an après l'arrivée au pays, elle peut être jugée irrecevable, même pour les personnes déjà ici depuis 2020. Et la mesure est rétroactive. Résultat, jusqu'à 40 % des demandes récentes pourraient être rejetées sans même être entendues par le tribunal spécialisé. Dans son système déjà sous pression, près de 300 000 dossiers en attente, le gouvernement veut aller plus vite. Ulysse, 17 ans, et aujourd'hui, il rencontre un réfugié pour la première fois. Juan, un père de famille qui a fui la Colombie pour sauver les siens et se sauver lui aussi. Deux mondes, une rencontre et peut-être un regard qui bascule. Je suis Karina Marceau. Si cette rencontre vous interpelle, la réflexion se poursuit dans la

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1: 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Et ça rit autour de lui, et ça pleure.
2: Est-ce que tu trouves que, tu sais, en temps depuis que t'es à Montréal, c'est important pour toi ton identité, puis ton pays, puis même si tu y es plus?
3: Je pense que comme la vie, tout change. Il faut s'habituer au changement. Que c'est important la vie que j'avais en Colombie, oui. Évidemment, il y a certaines choses qu'on ne peut pas oublier. Oui. Parce que c'est une culture différente, on a croisé dans une culture différente. Il y a des choses qui nous manquent. Oui, oui, je pense qu'ils nous, ils vont nous manquer pour toujours. Mais maintenant, on est ici, on est bien, on est tranquille. On voit croiser, on voit que nos enfants sont grandis, ils vont bien, ils sont tranquilles, ils peuvent jouer dehors, ils peuvent faire des choses que probablement dans notre ville où on est habité, serait plus difficile de les faire.
2: Qu'est-ce que tu souhaiterais à quelqu'un d'autre qui viendrait s'intégrer? Puis qu'est-ce que tu voudrais que les gens retiennent de tout ce que tu as raconté?
3: J'aimerais que les gens gardent que, indépendamment de notre culture, qu'on vient d'un autre pays, ou de la religion, ou de la politique, ou de pas importe, et on est des personnes, on est des humains, oui. Et que c'est pas parce que je suis réfugié ou je suis travailleur temporaire ou je suis un étudiant étranger, et je suis différent. Qu'il faut comprendre que tout le monde a des besoins. Et les besoins qui ont une famille ici, ça pourrait être les mêmes que la mienne. De vouloir voir sa famille, bien sa famille, de voir ses enfants bien, qu'ils vont à l'école, que, indépendamment de notre nationalité, je pense que tout le monde, nous sommes pareils. Et c'est pas tout le monde qui vient, peut-être des fois, comme certaines personnes disent, profiter du système. On vient ici, mais dans notre cas, on vient parce que c'est le seul choix qu'on a eu dans ce moment-là. Mais on vient pas pour profiter du système, on vient juste pour rester tranquille avec notre famille.

Ben moi, clairement, ce que je retiens, c'est que ben tout le monde est humain, puis tout le monde devrait avoir le droit de circuler où il veut, puis tout le monde a le droit de vivre. Je trouve que même là, c'est difficile à démystifier toute cette situation-là, puis c'est comme si on n'en parlait pas. Il y a des choses que j'aurais pas pu apprendre à l'école ou dans la vie de tous les jours, que j'aurais seulement pu savoir en parlant avec toi, puis ça rend ça vraiment le plus humain pour moi, puis tu sais, je comprends beaucoup mieux comment ça fonctionne, puis tu sais, je pense que je comprends un petit peu ce que tu

peux ressentir le stress, puis c'est pas mal moins surprenant pour moi maintenant. Merci vraiment parce que j'ai appris plein d'affaires.

rapidement le temps de se parler, de s'écouter. Il se passe quelque chose. Le psychologue humaniste Kyle Rogers le disait, être écouté profondément est l'une des expériences les plus puissantes pour un être humain. Parce que s'écouter pour vrai, c'est pas juste s'échanger des mots. Ça peut changer un regard et parfois faire baisser la tension. Le dialogue est la seule alternative à la violence, disait Desmond Tutu, figure clé de la réconciliation après l'apartheid en Afrique du Sud. Alors peut-être que ça commence là, dans une simple rencontre. Merci à Ulysse pour sa curiosité et sa capacité d'écoute. À Juan qui a partagé son histoire de déracinement avec une grande générosité. Ces enregistrements ont aussi été pour moi une belle rencontre avec des collègues talentueux et engagés. À la recherche, Caroline Roy-Blais, avec qui j'ai eu le plaisir de collaborer. À la prise de son, Steve Saint-Pierre. Au montage et au mix sonore, Clovis Lamar. À la co-réalisation, Julie Campo. Je suis Karina Marceau, journaliste et documentariste à l'origine de ce projet. Merci d'avoir été à l'écoute et à une prochaine rencontre.

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0: Ici Madeleine Blais-Morin. À Ça nous regarde ce soir. La glace est enfin brisée. Le Canada arrache le premier point de son histoire en Coupe du Monde grâce à un match nul contre la Bosnie-Herzégovine.
1: All I can say is allez Canada.
0: On se rend sur place à Toronto. Aussi à l'émission, la fortune d'Elon Musk franchit le seuil de 1 000 milliards de dollars grâce à l'introduction de SpaceX en bourse.
2: C'est une des grandes inscriptions en bourse de la révolution technologique.
0: Puis, quelle place les femmes occupent-elles sur les scènes musicales de nos festivals?
3: Il semble que les équipes de programmation sous-estiment l'attractivité des vedettes féminines.
0: Et en cette semaine internationale des archives, on reçoit une collègue médiathécaire qui a déniché pour nous quelques pépites parmi les millions d'éléments visuels et sonores conservés à Radio-Canada. Bon vendredi soir à tous. Pour la toute première fois de son histoire, le Canada obtient un point en Coupe du Monde. Évidemment, les partisans du Canada auraient préféré une victoire, mais le match nul 1-1 contre la Bosnie-Herzégovine devient quand même historique. Je retrouve mon collègue Mathieu Massé à Toronto, qui est à Toronto justement pour l'occasion. Mathieu, bonsoir.
4: Bonsoir, Madeleine.
0: Mathieu, le Canada jouait devant ses partisans. La foule était vêtue de rouge au complet. Il y avait de l'ambiance.
4: Ah oui, j'ai passé la journée à Toronto, là, puis vraiment, hier on s'est parlé, Madeleine, et on disait qu'il y avait de l'ambiance, hein, que la ville commençait tranquillement à s'éveiller, mais aujourd'hui c'était sur une autre planète, on aurait dit, hein, une planète rouge presque à Toronto. Et vraiment, l'ambiance était superbe. J'ai participé au défilé avec des partisans du Canada ce matin, où on a pu parler avec plein de monde. C'était super intéressant d'entendre toute l'émotion qu'il y avait derrière le fait de voir une Coupe du Monde à Toronto, en terre canadienne, et vraiment dans la petite Italie où j'ai regardé le match avec des partisans tout à l'heure. Vraiment, quand la Bosnie-Herzégovine a marqué le but en début de match, et on s'était pas découragé, mais à mesure que le match avançait, on voyait que l'équipe défendait à presque 11 joueurs sur le terrain, et ça devenait de plus en plus difficile pour le Canada d'aller chercher ce but pour égaliser au moins. Et finalement, ça

0: Ces faits, ça a explosé de joie, vous pouvez l'imaginer, Madeleine. J'ai parlé à des partisans un peu après, des partisans de Montréal même qui étaient montés pour l'occasion. Et vraiment, c'était un peu comme l'euphorie hein, de simplement faire un point, comme vous l'avez dit. C'était vraiment très agréable.
1: Donc, c'est quand même un tout premier point. C'est historique. C'est pas une victoire, mais c'est mieux que rien.
0: Ben oui, exactement. On attendait cette victoire, mais ce point-là, vous l'avez dit, c'est historique. En 2022, on avait terminé le tournoi en phase de groupe avec 3 défaites. Le même résultat en 1986, hein, on le rappelle, ça avait été 3 défaites. Donc là, une simple nulle, ben ça donne vraiment beaucoup d'espoir pour la suite du tournoi, justement. Donc ça sera intéressant de regarder l'équipe canadienne dans les prochains jours et prochaines semaines.
1: Parlez-nous justement de la suite pour l'équipe canadienne.
0: Voilà, donc le prochain match, ça sera contre le Qatar le 18 juin. Ça, donc, ça laisse quand même beaucoup de temps aux joueurs canadiens pour se remettre de ce match-là. Il y aura certainement des ajustements tactiques à faire, mais ça laisse aussi beaucoup de temps aux joueurs qui sont blessés pour l'équipe canadienne. On pense notamment à Alphonso Davies qui n'était pas en uniforme aujourd'hui. Donc, de ce côté-là, il est dans son protocole de retour au jeu tranquillement, mais on l'attendait. Donc, on l'attend toujours. On verra s'il aura l'occasion de se remettre assez pour faire partie de l'alignement contre le Qatar. Et puis, eh bien, on pense aussi à Moïse Bonbito, qui n'était pas nécessairement à 100%, suffisamment pour jouer. Mais là, on espère qu'il regagne sa vitesse et donne au Canada le plus de points possible. Et en attendant, ben ce soir, c'est le troisième pays hôte, les États-Unis, qui commence leur tournoi contre le Paraguay à 21h.
1: Mathieu Massé à Toronto, merci.
0: Merci, Madeleine.

0: On se rend maintenant à Paris où Mark Carney a rencontré aujourd'hui le président Emmanuel Macron à l'Élysée. C'est la deuxième visite officielle du premier ministre canadien en France et l'occasion pour les deux dirigeants de préparer le sommet du G7 qui va avoir lieu à Évian en début de semaine prochaine. Laurence Martin, ma collègue, suit le premier ministre. Bonsoir Martin. Bonsoir Laurence.
1: Bonsoir Madeleine.
0: Bonsoir Madame Martin. Alors, on parle du G7, ça va commencer au début de la semaine prochaine et celui qui risque d'être au centre de l'attention, c'est le président américain, Donald Trump. À quoi s'attend Mark Carney?
2: Je vous dirais un peu comme tout le monde, c'est-à-dire qu'on se demande si Monsieur Trump, parce qu'on sait qu'il a le potentiel de faire dérailler l'ordre du jour, et je vous dirais que déjà la France, qui est le pays hôte, a signalé qu'il n'y aura pas de communiqué final conjoint, seulement des déclarations ciblées sur des sujets précis, comme c'était le cas d'ailleurs à Kananaskis, au sommet du G7 en Alberta l'an dernier. Donc des déclarations que les pays peuvent choisir de signer ou non. Et beaucoup d'analystes se disent, pas de communiqué conjoint, c'est une stratégie pour éviter de braquer M. Trump, avec qui, de toute façon, ce serait difficile d'avoir un consensus. Et d'ailleurs, Madeleine, il y a plusieurs experts comme Stéphane Dion, ancien ambassadeur du Canada ici à Paris, qui décrivent en ce moment le G7 un peu comme un G6+1, mm-hmm. avec Donald Trump d'un côté et tous les autres leaders de l'autre. Mais quand on a évoqué ce concept à M. Carney aujourd'hui de G6+1, c'est intéressant. Il a semblé vouloir minimiser un peu les différences avec les États-Unis. Peut-être se montre-t-il, disons, prudent, justement, parce qu'il va bientôt avoir en face de lui M. Trump au G7. Il ne veut pas le critiquer, disons. Alors, on écoute Stéphane Dion sur ce G6+1 et la réponse de M. Carney aujourd'hui.
3: C'est un G6+1 qui a un personnage différent des autres, qui a des approches complètement différentes sur le plan du multilatéralisme.
4: Au G7, c'est plus une discussion directe. J'ai aucune crainte que ce sera les États-Unis et les autres. Non, on cherche des solutions communes.
2: Et justement, sachez qu'il pourrait y avoir une rencontre bilatérale entre M. Trump et M. Carney. Évidemment, du côté canadien, on est très intéressé à parler de commerce avec la révision de la CEUM. Mmh. Alors, selon nos informations, il y a une demande qui a été faite d'Ottawa à la Maison-Blanche, mais rien n'est coulé dans le béton, donc on ne sait pas là, si ça va avoir lieu en début de semaine prochaine, parce que faut comprendre, Madeleine, qu'il y a beaucoup de chefs de gouvernement ou chefs d'État qui souhaitent s'entretenir avec M. Trump à Évian.
0: Oui, Mark Carney, vous le dites, qui tente de réviser l'accord Canada-États-Unis-Mexique, ce que n'est pas en train de faire Stéphane Dion, soit dit en passant. Donc, peut-être que lui peut davantage se permettre des expressions comme G6+1. Oui.
2: Il a la parole libérée, absolument.
0: Il n'est plus ambassadeur. Revenons à Mark Carney et Emmanuel Macron. Aujourd'hui, on voyait bien qu'ils s'entendaient bien. C'était une démonstration d'unité quand on les voyait comme ça à l'Élysée. Et on n'a vu aucune mésentente entre les deux leaders.
2: Non, et c'est drôle, Madeleine, parce que je posais la question à des journalistes français dans la salle de l'Élysée où M. Carney et M. Macron parlaient là un peu plus tôt aujourd'hui. Et je leur demandais, comment il est perçu le premier ministre canadien en France? Et on me disait, il est vu de plus en plus comme le dernier allié fiable en Amérique du Nord, justement pour des pays comme la France. Et c'est ce qu'on a senti dans les propos chaleureux d'Emmanuel Macron aujourd'hui quand il s'adressait à M. Carney en disant, mon très cher Marc, quand il parlait de la grande convergence de vision entre le Canada et la France, deux pays qui ont la même lecture du monde, un ordre et qui font face à un ordre international de plus en plus fragmenté, a dit M. Macron. Je ne sais pas vous, Madeleine, mais moi, ça m'a rappelé le discours de M. Carney à Davos, là. Alors, on va écouter Emmanuel Macron et M. Carney un peu plus tôt aujourd'hui.
5: Le Canada est un pays politiquement et géostratégiquement profondément aligné avec l'Europe. Plus que jamais, nous avons une même lecture du monde.
6: Nous sommes plus que des alliés. Nous faisons partie de la même famille. Et dans le monde le plus dangereux et plus divisé, cette relation est plus importante que jamais.
2: Alors, le but de cette rencontre entre M. Macron et M. Carney, c'est aussi de préparer le G7. Mm-hmm. Les deux pays ont des priorités communes, par exemple, un meilleur encadrement des plateformes en ligne pour les jeunes. On a vu le Canada déposer un projet de loi en ce sens plus tôt cette semaine. La France aussi pousse beaucoup dans ce dossier. Mais comme on l'a dit un peu plus tôt, évidemment, avec M. Trump, l'ordre du jour peut facilement dérailler. Donc, on verra quel progrès est vraiment accompli lors de ce sommet.
0: Ah, Évian, donc en France, mais Mark Carney ne reste pas en France jusqu'à lundi. Il va se rendre en Irlande en fin de semaine. Mm-hmm. Qu'est-ce qui motive sa visite là-bas?
2: Oui, première visite officielle du premier ministre Carney dans ce pays. Alors, je vous dirais, il y a trois raisons principales. La première, d'ordre politique, l'Irlande s'apprête à prendre la direction du Conseil de l'Union européenne. On sait que le Canada veut se rapprocher de l'Europe, mm-hmm. donc c'est une destination stratégique en ce moment. Ensuite, il y a des raisons économiques et vous allez entendre la professeure Geneviève Dufour de l'Université d'Ottawa qui les explique très bien.
1: On échange beaucoup de biens, de services avec l'Irlande et parce que c'est un investisseur au Canada assez important, c'est le 8e investisseur en nombre dans le monde et le 4e européen. Donc, c'est important d'aller développer les liens avec l'Irlande. C'est ce qu'on dit depuis le début. Monsieur Carney doit se concentrer sur les pays avec lesquels on a déjà des accords de libre-échange et l'Irlande en fait partie.
2: Et la troisième raison, et non la moindre, et ça, M. Carney nous a moins habitués à ça dans ses voyages, elle est d'ordre plus personnel, je vous dirais. Le premier ministre canadien va se rendre dimanche dans le comté de Mayo, ça c'est dans l'ouest de l'Irlande, dans le village dont ses grands-parents paternels sont originaires, qu'ils ont quitté en 1925 pour se rendre au Canada. Vous savez qu'il y a environ 15% de la population canadienne qui a des racines irlandaises. Alors, inutile de vous dire que c'est le branle-bas de combat dans ce petit village d'Ogagower. Quelques centaines d'habitants, on a repeint le centre communautaire. Il y a des cousins éloignés de M. Carney qui doivent être sur place. Parce qu'évidemment, c'est pas tous les jours là, qu'un premier ministre débarque dans cette communauté.
7: Madame Martin, Laurence Martin, merci beaucoup. Bonne suite. Au revoir.
2: À lundi, bye-bye.
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9: C'est sûr qu'on a réduit la session parlementaire. Ça a créé certes un embouteillage, mais somme toute, sur 14 projets de loi, on en a 11 qui sont adoptés.
7: Vous venez d'entendre la première ministre du Québec, Christine Fréchette, en cette dernière journée de travaux parlementaires à l'Assemblée nationale avant l'élection du 5 octobre. Une session particulièrement intense avec des négociations jusqu'à la dernière minute pour faire adopter des projets de loi. Et comme le veut la tradition, tous les partis ont ensuite fait leur bilan aujourd'hui. J'en parle avec notre analyste politique, Véronique Prince. Bonsoir, Véronique.
10: Bonsoir, Madeleine.
7: Et c'est finalement le chef du Parti québécois, Paul Saint-Pierre Plamondon, qui a volé la vedette, qui a fait la manchette pour avoir associé le Parti libéral du Québec au crime organisé.
10: Oui, un bilan de fin de session, Madeleine, vous le savez, c'est toujours une occasion pour attaquer ses adversaires. Mais ce qui est un petit peu ironique dans tout ça, c'est que dans ce même point de presse, Paul Saint-Pierre Plamondon a reconnu

0: qu'il crée lui-même ce qu'il appelle un cycle médiatique en raison de ses déclarations, que lui juge spontanées et authentiques, pas nécessairement controversées, là, alors que certains vont le voir comme ça. Il n'a pas l'intention de changer son style. Selon lui, le Parti libéral est toujours le même et fait encore face à des enjeux de corruption et d'éthique. Je vais vous laisser entendre la suite.
1: On a également fait du financement qui est à l'évidence illicite et ce sont des activités qui impliquaient des dizaines de personnes. Il y a des liens qui ont été faits avec un député fédéral. Est-ce qu'il y a des liens avec le crime organisé? Ce qu'on sait avec certitude, c'est qu'il y a un événement de financement pour créer une caisse occulte qui a eu lieu.
0: Et ensuite, il a dû préciser sa pensée en expliquant la définition du crime organisé, c'est-à-dire un groupe composé d'au moins 3 personnes, dont un des objets principaux est de commettre ou faciliter une infraction. Il affirme qu'il n'avait pas une organisation criminelle précise en tête, parce qu'évidemment qu'on lui a demandé de qui veut-il parler exactement. Il a tout de même fait un lien avec la commission Charbonneau. Bref, il termine encore sa session en devant justifier l'une de ses déclarations, et c'est pas la première fois. Rappelez-vous, en décembre, il avait reproché au milieu culturel son aplavantrisme. Et là, ça fait quelques déclarations de suite, justement, là où il doit s'expliquer. Des déclarations qui n'auraient sûrement pas fait autant de bruit s'il ne dominait pas dans les sondages. Mais là, à chaque fois, c'est passé au crible. Ses actions sont minutieusement analysées. Peut-être que le chef péquiste comprend les codes de la politique. En fait, il les comprend certainement. Sinon, il n'aurait jamais réussi à redresser la barre d'un parti au bas-fond des sondages comme le PQ. Par contre, il s'aperçoit que la maîtrise de la communication politique, ça prend, c'est même un art que tout aspirant premier ministre n'a plus le choix d'approfondir dans le contexte médiatique d'aujourd'hui. Et souvent, il va un peu trop loin, ce qui l'oblige après ça à recadrer son message pour tenter de nous expliquer le fond de sa pensée ou l'interprétation qu'on aurait dû en faire.
2: Ça va être encore plus vrai peut-être en campagne électorale. Oui. C'est la pré-campagne qui va commencer à partir de maintenant. Mais si on revient à ses propos, le chef libéral Charles Milliard lui a demandé de les retirer.
0: Oui, ces déclarations, dit-il, sont indignes d'une personne qui souhaite accéder aux plus hautes fonctions de l'État québécois. Certains propos aussi, selon lui, s'approchent dangereusement, et je le cite, de la diffamation. Je sais, Madeleine, que des membres du Parti libéral se questionnent à savoir si une mise en demeure doit lui être envoyée. Normalement, les élus jouissent d'une immunité en chambre, alors que là, ils se trouvaient dans le foyer de l'Assemblée nationale.
2: Revenons à Christine Fréchette qu'on entendait en introduction. Elle a profité de sa journée pour encore une fois se distancier de son prédécesseur François Legault.
0: Elle a réussi son pari dans une certaine mesure durant la session parlementaire. Là, elle a compté les jours depuis son arrivée en poste. 58 jours où elle a adopté une stratégie de déferlante. Hein. C'était comme le déluge d'annonces, là, ce qui a finalement donné la perception, c'est une impression, mais quand même, que François Legault est parti il y a une éternité, comme si c'était une autre époque. Et elle a quand même forcé la note en s'auto-proclamant un nouveau gouvernement après 8 ans de pouvoir, puis après un remaniement ministériel, somme toute mineure. Mais ça fait en sorte que aujourd'hui on parle du gouvernement Fréchette. Et le nom de François Legault, les adversaires, on sent qu'ils l'évoquent de moins en moins. Voici comment elle se différencie de lui.
3: Le ton, l'approche, ça c'est sûr que c'est un élément qui est important. C'est lié à ma personne, à ma personnalité, donc ça vient avec moi, je vous dirais. Peut-être montrer que on peut avoir des résultats sans drama.
0: Mais elle a encore une progression à faire si elle veut continuer de monter dans les sondages. Là, ce sera son défi finalement de maintenir ce rythme-là. Quant à Québec solidaire, toute la session, il faut reconnaître que Québec solidaire a toujours appuyé sur les bons boutons, coût de la vie, logement abordable, pouvoir d'achat. Les députés parlent de ce que bien des Québécois veulent entendre. Ils ont bien saisi leurs priorités, celles qui vont orienter leur vote, d'après un sondage léger d'ailleurs, qui est paru en mai dernier. Mais pourtant, ça se traduit pas justement dans les sondages, comme s'ils ne parvenaient pas davantage à maintenir l'intérêt ou l'écoute des gens. Et je vais faire le parallèle aussi avec Charles Milliard, qui est très présent à l'Assemblée nationale et partout, mais qui peine à imposer le débat politique, à lancer une idée qui va forcer ses adversaires à réagir. Tandis qu'Éric Duhaime, au contraire, il attire l'attention, mais ses positions manquent parfois de cohérence aux yeux des autres élus, qui continuent encore à le regarder de haut parce que il s'est servi d'une élue transfuge, Maïté Blanchette Vézina, pour faire son entrée au Parlement. C'est un coup d'éclat que tout de même a augmenté sa visibilité puis sa légitimité aussi. Alors, ça promet pour cette campagne électorale et ça va être un été encore très actif probablement.
2: Assurément, donc avec ces élections qui sont prévues le 5 octobre, bonne pré-campagne et bonne fin de session aussi. Vous méritez bien votre pause s'il y en a une, Véronique, je ne sais pas.
0: Merci, Madeleine. bientôt.
2: Au moins la fin de semaine. Bonne fin de semaine.
0: Merci.
2: Au revoir. Et on se rend maintenant au Nouveau-Brunswick où la société civile acadienne crie victoire. La personne qui occupe la fonction de lieutenant-gouverneur du Nouveau-Brunswick doit être bilingue. Elle doit parler l'anglais et le français. C'est la décision qu'ont rendue aujourd'hui les juges de la Cour suprême avec une majorité de 6-3 et qui donne ainsi raison à la société de l'Acadie du Nouveau-Brunswick. J'en parle avec mon collègue Nicolas Steinbach qui est à Moncton. Bonsoir Nicolas.
4: Bonsoir, Madeleine.
2: La Cour suprême a tranché la nomination d'un lieutenant-gouverneur au Nouveau-Brunswick n'ayant pas la capacité de comprendre, communiquer et d'exercer ses fonctions dans les deux langues officielles. Ça enfreint la Charte canadienne des droits et libertés.
4: Voilà, Madeleine, vous l'avez dit, la personne qui occupe ce poste de lieutenant-gouverneur, hautement symbolique, faut-il le dire, doit pouvoir s'exprimer désormais en français et en anglais. Le juge en chef de la Cour suprême, Richard Wagner, y affirme que la charte consacre une garantie d'égalité réelle dans les deux langues officielles au sein des institutions du Nouveau-Brunswick. Je vous rappelle, Madeleine, que le Nouveau-Brunswick, bien, c'est la seule province officiellement bilingue au Canada, avec une population francophone majoritairement acadienne qui représente environ le tiers de la population. Alors, la Cour suprême dit cette égalité ne saurait être préservée lorsque le poste de lieutenant-gouverneur est occupé par une personne unilingue. Le juge en chef Wagner ajoute que la lieutenant-gouverneur ou qu'un lieutenant-gouverneur unilingue anglophone peut nourrir chez les francophones un sentiment que leur langue, leur identité, n'est pas reconnue dans les institutions publiques et raviver à leurs yeux, aux francophones, le sentiment persistant d'exclusion que la Constitution visait précisément à corriger. Fin des citations. Bref, Madeleine, nommer une personne unilingue, ça relègue le français au second plan et ça ne respecte pas l'égalité réelle. Alors on va entendre là-dessus Gabriel Poliquin. C'est un avocat et il représentait les Appelants, donc la société de l'Acadie du Nouveau-Brunswick, suivi de Nicole Arsenault-Slaughter. Elle est présidente sortante à la société de l'Acadie du Nouveau-Brunswick.
5: La Cour suprême qui décide que désormais, la nomination d'un lieutenant-gouverneur unilingue au Nouveau-Brunswick est inconstitutionnelle. Donc, les institutions étatiques du Nouveau-Brunswick ne peuvent pas reproduire une hiérarchie entre les deux langues. Les deux langues sont égales. Elles doivent reproduire l'égalité réelle des deux langues officielles et des deux communautés.
6: Vie du Nouveau-Brunswick, et comme moi, acadienne, fière acadienne, c'est une bonne journée. Nous avons obtenu un gain au niveau de la francophonie au Nouveau-Brunswick. On n'aura plus jamais de lieutenant ou lieutenant de gouverneur au Nouveau-Brunswick qui ne pourra pas s'exprimer dans notre langue, le français. Alors.
2: Donc, on n'aura plus jamais de lieutenant ou de lieutenant de gouverneur qui ne parle pas français parce que, faut le dire, là, faut le rappeler, c'est pas une question purement théorique pour la société civile acadienne. Il y a eu Brenda Murphy, l'ancienne lieutenant de gouverneur du Nouveau-Brunswick, qui ne parlait pas français. Donc, Nicolas, c'est une victoire pour l'organisme qui représente la société civile acadienne dans le litige.
4: Absolument. Et ça met fin à une longue lutte menée depuis 2019 par la société de l'Acadie du Nouveau-Brunswick. Elle argumentait que le gouvernement fédéral donc avait violé les droits des francophones en nommant donc une unilingue anglophone à ce poste. Donc, je vous rappelle, 2019, lorsque la représentante de la couronne de la province, Jocelyne Roy-Vienneau, meurt d'un cancer, eh bien, quelques semaines plus tard, le gouvernement fédéral qui nomme, vous l'avez dit, Brenda Murphy afin de lui succéder. Elle est unilingue anglophone, s'ensuit une bataille juridique à partir de 2022 qui nous amène jusqu'à aujourd'hui donc avec la décision de la Cour suprême qui donne raison à la société de l'Acadie du Nouveau-Brunswick. Madeleine, ici la Cour tranche que l'institution et la personne qui occupe le poste de lieutenant-gouverneur sont indissociables, étant donné que cette personne doit comprendre, par exemple, les deux versions des lois qu'elle signe, qu'elle doit comprendre le discours du trône qu'elle lit autant en français qu'en anglais. Aussi, c'est important de le dire, cette décision n'invalide pas la nomination de la lieutenant-gouverneur Brenda Murphy, ni tout ce qu'elle a fait pendant ses années en poste, ni toutes les lois qui ont reçu la sanction royale. Donc ça commence aujourd'hui, si vous voulez. Mais il y a plus, selon Michel Doucet, qui est spécialiste en droit linguistique et professeur émérite de l'Université de Moncton. Lui, il dit que la Cour suprême fait une interprétation très généreuse des droits de la communauté francophone du Nouveau-Brunswick et que ça pourrait aider à faire reconnaître d'autres droits. On va l'entendre.
7: La Cour suprême vient nous dire que ces droits-là, ce sont des droits fondamentaux, mais plus que ça, ce sont des droits qui portent des obligations sur la province d'agir et sur les gouvernements d'agir. Le paragraphe 16.2, on pourrait même aujourd'hui l'utiliser pour reconnaître le droit finalement constitutionnel des fonctionnaires de travailler dans leur langue.
4: Alors, donc, c'est donc Michel Doucet, Madeleine. Donc, la Cour suprême qui reconnaît en terminant qu'il y a des similitudes entre les droits des francophones du Nouveau-Brunswick et les francophones de l'ensemble du Canada, mais que la décision d'aujourd'hui se limite au cas très spécifique du Nouveau-Brunswick. Cette décision qui ne se prononce pas non plus sur les autres postes de lieutenant-gouverneur dans les provinces, ni sur la gouverneure générale, qui était jusqu'à tout récemment Mary Simon, qui ne parlait pas français, et que donc son interprétation d'aujourd'hui de cette décision ne peut pas nécessairement être transposée aux institutions fédérales.
2: Puisque ça portait sur le Nouveau-Brunswick, la seule province officiellement bilingue. Nicolas Stanback à Moncton, merci beaucoup.
4: Avec grand plaisir.
2: Au revoir.

0: Elon Musk réussit son pari. Son entreprise SpaceX a soulevé l'engouement à son entrée en bourse aujourd'hui à New York. L'action a clôturé en hausse de 19 %. En fait, c'est une entrée spectaculaire en bourse pour le géant de la technologie qui bat le précédent record de capitalisation boursière. Pour comprendre tout ça, notre collègue Marie-Christine Bouillon a suivi le cours des actions toute la journée. Bonsoir Marie-Christine.
1: Bonsoir Madeleine.
0: Maintenant c'est fermé là les marchés. Qu'est-ce qu'on peut tirer comme conclusion de cette première journée en bourse pour SpaceX?
1: Que c'est le succès attendu, espéré pour l'entreprise Madeleine, que les investisseurs ont été au rendez-vous et que la valeur initiale de l'action qu'on avait déterminée à 135 dollars américains ce matin, c'était la bonne valeur, même que dès le début de la journée, dès l'ouverture des marchés, l'action a grimpé à 150 dollars américains. Par la suite, toute la journée, vous l'avez dit, j'ai suivi tout ça, ça a oscillé entre 165 et 170. La valeur la plus élevée de l'action de SpaceX a atteint 176 $. Ça s'est stabilisé en fin de journée pour terminer à 161 $ américains l'action. Un bond, vous l'avez dit, de près de 20 %. C'est un record de capitalisation boursière lors d'une première journée d'introduction en bourse. 2 billions de dollars américains. Ça, c'est 2 000 milliards de dollars américains. J'ouvre une parenthèse, Madeleine, vous avez peut-être entendu trillion aujourd'hui. En anglais, on dit million, billion, trillion, million, billion, trillion. En français, on dit million, milliard et billion. C'est la raison pour laquelle on parle de 2 billions de dollars américains, 2 000 milliards de dollars. En français, en anglais, ça reste 1 000 milliards de dollars.
0: C'est moins mêlant, 1 000 milliards, mais c'est quand même gigantesque.
1: C'est gigantesque, exactement. Revenons à nos moutons. Le gestionnaire de portefeuille chez IA Gestion Mondiale d'Actifs, Maxime Houde, explique qu'il y avait en effet beaucoup, beaucoup d'engouement avant cette première journée en bourse de SpaceX.
2: Initialement, la compagnie offrait 75 milliards. C'était seulement 5 % de la compagnie qui devenait publique. Et la demande des investisseurs institutionnels était très près de 250 milliards. Et les investisseurs, appelons-les retail, étaient très près de 100 milliards. Donc, il y avait pratiquement 350 milliards de demandes pour seulement 75 milliards d'offres.
1: Donc, vous l'aurez compris, toutes les actions ont trouvé preneur aujourd'hui, ce qui fait que l'entreprise a récolté les fameux 75 milliards de dollars américains qu'elle espérait, sommes investies dans l'entreprise par donc ses actionnaires extérieurs.
0: Ça vaut la peine de le rappeler. L'actionnaire majoritaire, c'est Elon Musk, qui était déjà l'homme le plus riche au monde, là.
1: Oui.
0: Il est encore plus riche aujourd'hui.
1: Il est encore plus riche. Il détient environ 42 % de SpaceX, dans laquelle il cumule plusieurs fonctions clés. Il détient aussi des super actions qui donnent, en fait, plusieurs votes à l'intérieur de l'entreprise. Bref, ce qui fait qu'il détient entre 82 et 85 % des votes. C'est très majoritaire, ça. SpaceX, Madeleine, c'est lui. Ce sont ses décisions, c'est sa vision. Et c'est ce qui attire les investisseurs, selon Maxime Houde, d'IA Gestion Mondiale d'Actifs. Mais l'ancien vice-président de la Bourse de New York, Georges Hugeux, lui, souligne que c'est pas tout d'être un bon entrepreneur. Écoutons Georges Hugeux.
3: Monsieur Musk a fait des opérations qu'il a eu tendance à surestimer, que ce soit Twitter qui est devenu X ou que ce soit également ce qu'il a fait sur Tesla qui a baissé considérablement ses revenus. Donc, ce n'est pas une garantie.
1: Garantie ou pas, Madeleine, vous l'avez dit, il est aujourd'hui plus riche que jamais. Sa fortune atteint un record, 1 000 milliards de dollars. C'est donc le premier billionnaire de l'histoire de l'humanité.
0: SpaceX, bon, les actions sont parties en fusée, là, mais c'est pas SpaceX, ce n'est pas que la conquête de l'espace.
1: Non, en effet, il y a l'aérospatiale, les fusées dont vous venez de parler, les télécommunications aussi, avec cette constellation de satellites Starlink, la seule division rentable de SpaceX, Madeleine, qui offre une connexion Internet partout sur la planète, dans des endroits reclus. Et la troisième tête, si vous voulez, de SpaceX, c'est l'intelligence artificielle que commence à développer l'entreprise avec XIA, qui inclut aussi le réseau social X et son robot conversationnel Grok. Et selon Maxime Houde d'IA Gestion, c'est la combinaison de ces trois domaines qui fait que SpaceX détient plusieurs éléments importants à la réalisation de projets d'envergure immense. Écoutons Maxime Houde.
2: Ils ont beaucoup de leviers qu'ils peuvent tirer pour amener de la croissance future. Mais c'est encore une situation où c'est pour moi ce qu'on appelle un show me story. Ils doivent prouver qu'ils sont capables de générer tous ces revenus. Parce que les attentes, c'est que l'an passé, ils ont fait 17 milliards de dollars de revenus. Cette année, ils vont en faire à peu près 35. Les attentes, c'est que d'ici 3 ans, 3 à 4 ans, ils vont faire 10 fois ce qu'ils ont fait l'an passé. C'est une des croissances les plus rapides qu'on a vues.
1: Les bilans financiers seront surveillés, en fait, Madeleine, comme l'explique Georges Hugeux, ancien vice-président de la Bourse de New York.
3: Ceux qui aujourd'hui ont fait une évaluation de SpaceX disent « l'évaluation actuelle est basée sur des espoirs, la réalité d'aujourd'hui, c'est la moitié de la valeur à laquelle la société est mise en bourse ».
1: L'autre moitié, c'est l'espoir, Madeleine. À suivre dans les prochains mois, là, il y a deux autres géants de la tech, Anthropic et OpenAI, qui ont dit qu'ils veulent se lancer en bourse, eux autres aussi.
0: Marie-Christine Bouillon, merci.
1: Merci.
4: Tu vas les passer où, tes vacances, toi?
5: En ce moment, je vais aller chez moi. Ensuite, je vais retourner à la Valterie.
4: À la Valterie, c'est un endroit pour où on peut se baigner?
5: Ah oh, oui, oui.
4: Bon, puis si tu passais tes vacances là, en entier ici à la ville, est-ce que ça te ferait plaisir aussi?
5: Ah oh, oui, parce que ça me ferait du bien, ma femme,
4: Ça te ferait du bien rester à la ville?
5: Oui.
4: Tu aimerais mieux rester à la ville que d'aller à la campagne?
5: Ah oh, oui.
4: Pourquoi?
5: Parce que j'aime pas beaucoup ça, parce que des fois, je pars sans ma mère, puis j'aime pas ça, je m'ennuie, maman. J'aime aussi l'air de la ville.
0: S'ennuyer de sa mère. Il y a des choses qui changent pas. Donc, je vous ai ramené 60 ans en arrière. En juin 1966, un journaliste de Radio-Canada demandait à des jeunes quels étaient leurs plans de vacances. C'est tiré de nos archives. Et nos archives, un véritable coffre au trésor. Imaginez, elles contiennent 3,5 millions de segments vidéo, plus de 3 millions de fichiers audio. C'est l'une des 10 plus grandes collections d'archives audiovisuelles au monde. Et dans le cadre de la Semaine internationale des archives, on a voulu souligner l'importance de la conservation des documents du passé et des gens qui travaillent à préserver et à mettre en valeur ces traces de notre histoire. Et avec moi en studio, France Bonneau, elle est médiathécaire à Radio-Canada depuis une vingtaine d'années. Bonsoir France Bonneau.
6: Bonsoir.
0: D'abord, avant de vous questionner, je veux dire, mesdames et messieurs, que les médiathécaires de Radio-Canada sont d'une efficacité redoutable pour dénicher des archives sur soit un thème ou un moment de notre histoire. Mais France, il n'y a pas si longtemps, tout n'était pas encore répertorié.
6: Non, effectivement, on a commencé il y a 10 ans un projet de numérisation des archives en un premier temps. Donc, il y avait tout l'aspect technique de numériser, c'était à peu près 600 000 supports. Mais il y avait aussi, dans un deuxième volet, beaucoup de matériel, des supports de toutes sortes, là, des cassettes, des rubans, des disques, des vinyles, qui étaient entreposés dans des boîtes, dans des locaux, et qu'on n'avait aucune idée de ce qu'il y avait dans les boîtes. Donc, il y a une équipe de médiathécaires qui a été en charge d'ouvrir ces boîtes-là, regarder, écouter les contenus, et si c'était pertinent, mais je dirais que la plupart l'étaient, les ajouter à notre collection.
0: Donc, dire qu'est-ce qu'il y avait dans ces boîtes-là, et vous, est-ce que vous étiez parmi ceux qui ouvriaient les boîtes?
6: Oui.
0: Avez-vous
6: oui.
0: trouvé des trésors?
6: Ah oui, oui, on a trouvé beaucoup de matériel. C'était quand même très impressionnant de voir tout ce matériel-là, puis aussi valorisant de pouvoir les ajouter à la collection, parce qu'on se disait que si on n'avait pas ouvert ces boîtes-là, mais ce matériel-là se trouverait pas dans la collection.
0: Alors, une archive qui n'est pas répertoriée, finalement, ne sert pas à grand-chose?
6: Ben, exactement. Je dirais un peu, c'est comme un livre qui est mal placé dans une bibliothèque, on peut pas le retrouver.
0: Avant l'entrevue, France Bonneau, je vous ai demandé, est-ce qu'il y a des archives que vous étiez particulièrement fière d'avoir trouvé? Alors, on va écouter un extrait de Jean-Robert Blais, de Saint-Pétronille, c'est sur l'île d'Orléans, il y a près de 50 ans, en 1977. Donc, il parlait de ses souvenirs.
7: Quand tu débarquais du bateau, là, tu disais, c'est fini, là. On est tranquille, personne vient sur l'île, personne viendra. Rien tout, on est tranquille jusqu'à demain matin. C'était peut-être une drôle de mentalité, mais quand on est élevé sur une île comme ça, là, c'est un peu dur.
8: Et quand vous vouliez rencontrer une agréable jeune fille, il fallait se promener avec le cheval et la voiture d'un six paroisses?
7: Oui, oui, oui. Ah oui, parce qu'à part de ça, je n'avais pas pensé de prendre le bateau. Je disais, partir à 8 heures du matin pour rencontrer une fille puis revenir à 5 heures.
8: Les filles devaient être surveillées pas mal, là, ce temps-là.
7: Ah oui, c'était dur, dans ce temps-là. C'était dur, dans ce temps-là. On pouvait pas veiller jusqu'à minuit, hein.
0: France Bonneau, quelle est l'importance, selon vous, de conserver, de mettre en valeur ce genre d'archives-là, de savoir que ça existe?
6: Ben, en fait, c'est le patrimoine québécois, je pense qu'on a dans nos voûtes, dans nos serveurs maintenant. Là. C'est du matériel inédit, c'est des témoignages. On a beaucoup de témoignages écrits et tout, mais je trouve que d'entendre quelqu'un raconter ses souvenirs comme ça, ça a une valeur ajoutée. Tu sais, ces personnes-là sont plus avec nous aujourd'hui. C'est tout un pan de notre histoire qui est parti un peu avec eux, mais nous, on en garde une trace dans nos archives.
9: Oui. Alors, comment courtiser des filles sur l'île d'Orléans, mesdames et messieurs? À l'époque, vous avez maintenant une meilleure idée de la façon dont ça se passait. On voulait pas nécessairement aller à Québec, visiblement. Et là, on entendait tout à l'heure de ces enfants-là et leur plan de vacances il y a 60 ans. C'était aussi votre suggestion. On peut en écouter un autre extrait.
5: Je vais passer à peu près 2 semaines, 3 semaines à la campagne, à Repentigny.
10: Tu peux te baigner, là?
5: Oui, il y a une piscine pas loin.
10: Oh, c'est ton bulletin, ça, qu'on t'a remis?
5: Oui.
10: Bon, est-ce que tu es contente de ton bulletin?
5: Oui, parce que j'ai de très bonnes notes.
10: Est-ce que tu pourrais nous les lire, ces notes-là, que tu as reçues?
5: J'ai eu pour la moyenne générale 85,8 dans le premier tiers.
10: Puis après ça, d'autres détails, là. En mathématiques, par exemple.
5: J'ai eu 196,190, les problèmes écrits. Dans l'histoire du Canada, j'ai eu 97. L'anglais, j'ai eu 63. Puis, autre matin, j'ai eu 84. Puis, total global, 859.
10: Bon, vous avez quel âge approximativement? Quel âge avez-vous environ, là?
5: 11 ans.
9: Je trouve ça drôle de demander quel âge approximativement on a. Qu'est-ce qui vous a incité à sélectionner cet extrait-là?
6: Ben d'abord, c'était un petit clin d'œil, étant donné que c'est la fin des classes bientôt. Puis au début, ce qui me fait rire un peu, c'était de voir les destinations vacances des enfants, la Valdrie, Repentigny, la campagne. T'sais, aujourd'hui, c'est
9: la ville encore.
6: Oui, exactement. Puis aussi, je trouvais que on sentait un peu l'espèce de fierté des enfants d'être interviewés. Il y en a qui changeaient, on voit qu'ils changent un peu leur accent. Puis la question approximativement, l'âge approximatif. J'avais trouvé ça drôle.
9: 11 ans, oui. Approximativement. Qu'est-ce qui vous a incité, France Bonneau, à devenir médiathécaire?
6: Ben moi, à la base, comme la plupart de mes collègues, j'ai fait des études pour être bibliothécaire, donc en sciences de l'information. Puis, j'aimais beaucoup l'actualité internationale, la culture populaire. Quand j'ai vu cette offre d'emploi-là à Radio-Canada, je suis comme, on dirait que ça combine mes deux intérêts. Donc, j'ai appliqué, puis je me suis pas trompée parce que je suis encore là 20 ans plus tard.
9: 20 ans plus tard, est-ce que ça a beaucoup changé en 20 ans, le métier?
6: Ah oui. Oui, parce que quand j'ai commencé à Radio-Canada, il y avait essentiellement la télé, la radio. On avait des supports à l'époque CD, on avait des cassettes. Là, maintenant, on a une multitude de plateformes puis de différents formats qui sont produits par Radio-Canada, que ce soit, il y a encore télé-radio, mais il y a le web, il y a les balados, il y a des vidéos verticaux qui vont sur les médias sociaux. Puis, ça a beaucoup changé notre façon de recevoir tous ces archives-là et notre façon de l'archiver aussi, parce qu'on n'archive pas...
9: tout?
6: Non, on fait une sélection. Je dirais qu'on archive beaucoup.
9: Une fois, pour préserver le présent qu'on vit, les archives du futur. On sait mieux qui on est quand on sait d'où on vient. Vous y contribuez.
6: Ah oui, oui. Oui, je pense qu'on garde, c'est un peu la mémoire un peu du Québec. Et puis, je tiens à préciser que ça...
9: Du Canada aussi.
6: Oui, exactement. On a des médiathécaires pour Radio-Canada... De Vancouver à Moncton.
9: Vous êtes une centaine.
6: Oui.
9: C'est impressionnant.
6: Dans plusieurs stations régionales, oui.
9: Donc, une centaine au total à préserver comme ça les archives sonores et visuelles, maintenant provenant du web aussi, et de mettre en valeur les archives du passé. France Bonneau, médiathécaire à Radio-Canada, merci beaucoup.
6: Merci à vous.
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0: temps, Lou Adriane Cassidy, qui était la tête d'affiche du Festival de la chanson de Tadoussac hier sur la Côte-Nord. Et elle sera aussi de la programmation des Franco de Montréal ce soir au MTELUS. L'été est pour ainsi dire commencé, les programmations de festivals sont sorties. Et on se pose la question ce soir, quelle place les femmes occupent-elles sur les scènes musicales? Bonsoir, Élise Jeté.
1: Bonsoir, Madeleine.
0: En fait, c'est une question qui revient souvent, mais on a enfin des données.
1: Oui, elle revient depuis longtemps. En 2017, il y avait eu une grosse mobilisation dans le milieu musical québécois, notamment parce que certaines programmations de festivals comptaient très, très peu de femmes. Mmh. Depuis, on a vu naître plusieurs initiatives, comme entre autres, Pas de filles sur la prog. C'est un groupe citoyen qui agit surtout sur les réseaux sociaux et qui lève des drapeaux rouges quand on voit peu ou pas de femmes sur les programmations.
0: Prog pour programmation, évidemment.
1: Exactement. Mm-hmm. Il y a aussi le réseau DIG. Donc, DIG, c'est l'Observatoire sur les différences et inégalités de genre en musique au Québec. La directrice scientifique de cet observatoire, c'est Vanessa Blais-Tremblay, qui est aussi professeure de musicologie à l'UQAM. Et Vanessa et son équipe ont analysé la place des femmes dans les programmations de 37 festivals québécois en 2025. Et en regardant plusieurs variables, la taille des festivals, les genres musicaux, la popularité des artistes, la région où se tiennent les événements, et c'est vraiment la première fois qu'on a accès à des données officielles sur le sujet.
2: À la grandeur du territoire, là, les hommes occupent environ les trois quarts de l'espace dans les programmations. Il y avait seulement deux festivals sur 37 qui étaient en zone paritaire. Il y a des festivals, pardon, qui font des efforts concrets pour favoriser l'inclusion, puis ça marche, mais il y a aussi des festivals où la présence des femmes a nettement empiré au cours des 10 dernières années, incluant là, un pire taux tout à fait famélique de 2,5% dans un festival l'été dernier.
0: Le trois quarts de l'espace occupé par des hommes, bon, c'est loin d'être paritaire et j'entendais dans l'extrait que dans certains festivals, ça s'empire. Est-ce qu'il y a des endroits où ça s'améliore?
1: Ben, Vanessa nuance beaucoup, en fait, quand elle en parle. Elle dit qu'il y a des améliorations à certains endroits, mais pas partout. L'image qu'elle utilise est assez parlante. C'est comme un kaléidoscope. Des choses bougent, des couleurs changent, mais on peut pas dire que l'ensemble du milieu avance de façon claire et uniforme. Il y en a qui vont s'améliorer, puis ensuite, l'année suivante, ça va moins bien aller. Il y a une tendance encourageante. Donc, les festivals qui programment davantage d'artistes locaux ont tendance à faire plus de place aux femmes. Et quand on s'intéresse seulement aux artistes émergentes et émergents, l'écart est beaucoup moins grand entre les hommes et les femmes. Vanessa dit même qu'on est presque à l'équilibre dans cette catégorie-là, donc dans la catégorie de l'émergence.
0: Donc, on peut conclure que le problème, c'est pas qu'il y a pas assez de femmes.
1: Non, justement, le bassin existe, elles sont là, et c'est là que la discussion devient plus intéressante et je dirais même corsée, parce que on parle pas seulement du nombre de femmes présentes sur une affiche, on parle aussi de leur position dans la programmation. Est-ce qu'elles sont en tête d'affiche? Est-ce qu'elles sont écrites en gros caractères? Est-ce qu'on écrit leur nom en gros caractères sur les affiches? Est-ce qu'elles sont programmées aux les plus visibles, ou bien on les fait jouer en début d'après-midi quand les festivaliers ne sont pas encore arrivés sur le site. Je vous laisse entendre ces observations.
2: Si on se fie aux indices de popularité là, comme celui de Spotify, où les artistes sont classés de 1 à 99 là, en fonction de leur popularité relative sur la plateforme, bien, il semble que les équipes de programmation sous-estiment l'attractivité des vedettes féminines par rapport aux vedettes masculines. Ça veut dire deux choses. Quand les affiches de programmation, elles ont un processus là, d'hiérarchisation visuelle, par exemple des gros caractères pour les vedettes puis des petits caractères pour les artistes de la relève, bien, les vedettes féminines sont moins bien visibilisées que pourrait. Et deux, les femmes qui ont des bons indices de popularité sont en fait plus populaires que les festivals le pensent. Ça veut dire qu'il y a plus de femmes qui, si on se fie à ces indices-là, pourraient être des headliners dans nos festivals.
1: Donc, ce n'est pas seulement est-ce qu'on programme des femmes, c'est aussi est-ce qu'on leur donne la même valeur symbolique. Ce que la professeure vient de nous dire aussi, c'est qu'il y a une forme de sous-estimation, si on veut, des femmes. Et ça touche directement à la perception du risque. Qui pense-t-on capable de vendre des billets?
0: Donc, une étude qui prenait en considération la taille des festivals, les genres musicaux, la popularité des artistes. Les genres musicaux, est-ce qu'il y a des genres où les femmes sont particulièrement absentes?
1: Oui, dans les données, les projets menés par des femmes sont surtout concentrés en pop. Elle dit, Vanessa, que les artistes féminines dans le rap, le trad, le jazz, d'autres scènes aussi, gagneraient à avoir un meilleur accès au festival. À l'inverse, la scène électronique se démarque positivement. Les données nous montrent aussi qu'il n'y a pas de lien direct entre la taille du festival, sa région et sa représentativité de genre. Il y a de petits festivals qui ont une très bonne représentativité créativité. Et c'est important parce que ça évite de réduire le débat à c'est compliqué, il y a pas assez d'artistes, les régions ont pas accès au même bassin d'artistes. Les données montrent plutôt qu'il y a des pratiques qui fonctionnent et qu'elles peuvent exister facilement hors des grands centres. Mmh.
3: Vous nous parliez là des initiatives comme Pas de filles sur la prog. Ça s'inscrit où dans tout ça? Est-ce que ça a contribué à certains succès?
1: Oui, bon, c'est une initiative citoyenne qui a beaucoup contribué à garder la question dans l'espace public. Le collectif observe les programmations, il les épluche, là, vraiment, ils passent à travers et ils font ressortir les écarts. Ils organisent aussi leur propre festival Plus de filles sur la prog, où il n'y a que des femmes sur la programmation. Cette année, l'événement est revenu pour une deuxième édition avec deux soirées au début du mois de juin, une à Québec et une à Montréal. Donc, d'un côté, il y a les données universitaires, de l'autre, les initiatives de terrain. Et les deux se répondent. Pas de filles sur la prog, ça montre concrètement que les talents existent. L'Observatoire des inégalités, de son côté, donne des outils pour mesurer les écarts et comprendre où ils se logent. Vanessa insiste beaucoup là-dessus. Les données permettent de sortir de la simple confrontation entre artistes et programmateurs.
2: Avoir des données comme celle-là, ça permet d'établir pour les personnes qui avaient encore besoin de l'entendre qu'il y a véritablement un problème systémique dans l'industrie de la musique, un problème qui est prononcé dans la scène festivalière. Au-delà de ça, moi, ce que j'espère surtout, c'est qu'une fois que ces données-là vont être accessibles, ça va être plus facile d'aller au-delà de la polarisation qu'on voit actuellement dans les grands médias où il y a les artistes fâchés d'un côté puis les équipes de prog qui sont tout aussi fâchées de l'autre côté. Ce que je vois, c'est beaucoup de gens qui veulent agir sur leur petit morceau de planète pour que les choses changent, mais ne savent pas nécessairement comment s'y prendre.
3: Donc, des données qui proviennent de cette étude-là de Vanessa Blais-Tremblay, est-ce que cette recherche-là aura une suite?
1: Oui, l'équipe de Vanessa veut élargir l'analyse. Elle va continuer à étudier la représentation de genre, mais aussi d'autres dimensions comme l'origine ethnique et l'autochtonie. Elle veut aussi développer des outils pour que les festivals puissent eux-mêmes mesurer leur performance en matière d'inclusion.
3: Donc, cet été, admettons que je vois une affiche de festival, qu'est-ce que je surveille?
1: Donc, pas seulement le nombre de femmes, il faut regarder où elles sont placées. Est-ce qu'elles sont sur les grandes scènes? Est-ce qu'elles sont en haut de l'affiche? Est-ce qu'elles sont programmées à des heures fortes? Est-ce qu'elles sont présentes dans tous les styles musicaux ou seulement dans certains créneaux? La parité, c'est une question de visibilité, de pouvoir et de reconnaissance.
3: Élie Jeté, merci. On va se laisser en musique avec Claude Pelgag, qui sera la tête d'affiche des Franco de Montréal vendredi prochain, le 19 juin, sur la grande scène extérieure.

C'est ce qui met fin à l'émission ce soir. L'équipe de Ça nous regarde cette semaine, à la technique Jacques Lebrun, à l'affectation en alternance David Savoie et Lisa-Marie Florent, adjoint à la réalisation Louis Garon, journaliste à la recherche Christophe Guillon et Étienne Perrault, à la réalisation de Ça nous regarde cette semaine Virginie Gagnon-Leduc et Mathieu Courchesne, notre rédacteur en chef est Hugues Mollet. Ici Madeleine Blais-Morin. Bonne soirée, bonne fin de semaine. À lundi!

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1: Bienvenue dans l'accent des autres, l'actualité de la semaine, c'est avec RFI, la radio-télévision suisse, avec aussi Radio-Canada, ici en France, et la RTBF. Et d'abord, cette condamnation inédite au Sénégal. Un maître coranique a été condamné lundi à 20 années de prison pour viol et acte pédocriminel, Nicolas Sûr.
2: C'est une condamnation historique dans un pays où le viol n'a été criminalisé qu'en 2020.
1: En Belgique, des violences policières pointées du doigt ces derniers jours, notamment par des enseignants et des étudiants qui manifestaient contre les économies qui leur sont imposées, Jacques Remers.
3: Oui, des coups de matraque, des gaz lacrymogènes.

0: chaîne et des plaquages au sol. La Ligue des droits humains évoque une réaction policière disproportionnée. La police, elle, se défend et dénonce la présence de fauteurs de troubles parmi les manifestants.
1: Il était l'auteur de l'ouvrage « Un Suisse au-dessus de tout soupçon » qui a marqué les années 70. Le sociologue et politicien Jean Ziegler est décédé cette semaine. Pierre Anchoffa, il avait 92 ans.
2: Parlementaire socialiste et professeur d'université, c'est sur les injonctions de Che Guevara que Jean Ziegler a finalement mené son combat de l'intérieur des institutions helvétiques.
1: La disparition cette semaine aussi du skipper français Charlie Dalin, vainqueur du Vendée Globe début 2025. Il s'est éteint à 42 ans des suites d'un cancer. Nous reviendrons en particulier sur ses deux participations au Vendée Globe. Enfin, il sera question de la Coupe du Monde de football. Elle a débuté cette semaine au Mexique, aux États-Unis et chez vous au Canada, Marie-Christine Bouillon.
3: Et l'effervescence s'étend bien au-delà des deux villes canadiennes qui accueillent des matchs. Cela dit, Olivier, le prix élevé des billets et l'empreinte carbone de l'événement retiennent aussi l'attention.
1: L'affaire avait suscité une vive émotion au Sénégal au moment où elle avait été révélée. C'était il y a 3 ans. Un maître coranique était alors inquiété puis poursuivi pour des viols et des actes pédocriminels sur 28 jeunes filles. Lundi dernier, Nicolas, il a été condamné à 20 années de prison.
4: L'affaire éclate dans un quartier pauvre de la ville de Touba. À l'époque, ce sont les parents de 28 jeunes filles qui donnent l'alerte et décident de saisir la justice. Les témoignages concordants des victimes âgées entre 7 et 16 ans au moment des faits sur des viols et attouchements répétés de la part de leurs enseignants, mais aussi les certificats médicaux attestant de perte de virginité et de lésions laissent peu de place au doute. Une 50aine de victimes sont recensées, 28 se constituent partie civile malgré les pression de proches du maître coranique qui leur propose de l'argent contre leur silence.
1: Alors au départ, l'agresseur va prendre la fuite, mais il va finalement se livrer à la police. C'était en juin 2023.
4: Il s'appelle Serigne Radim Baké. Il est issu de l'une des plus prestigieuses lignées maraboutiques du Sénégal. Jusqu'à son procès, il continue à nier les faits. Au final, le juge a prononcé la peine maximale, 20 ans de prison pour viol et pédophilie. Un signal fort pour les parties civiles. Par le nombre de victimes et l'identité de l'accusé, il s'agit à ce jour de la plus importante affaire de pédocriminalité jamais jugée au Sénégal, un pays où le viol n'est criminalisé que depuis 2020.
1: En Belgique à présent, des violences policières pointées du doigt ces derniers jours, des violences policières lors de manifestations d'enseignants et d'étudiants contre les économies imposées dans l'enseignement. Pendant plusieurs jours, Jacques, il y avait de la tension à Bruxelles en particulier.
0: Des autopompes face à des enseignants et des élèves, des gaz lacrymogènes, des coups de matraque et finalement des profs qui font une chaîne humaine pour protéger les élèves. Les faits sont dénoncés notamment par la Ligue des droits humains. Celle-ci interroge la proportionnalité de la réponse des policiers suite à de très nombreux témoignages d'élèves et d'enseignants.
5: On est là en fait, prof en soutien pour essayer de calmer un petit peu les mouvements, même si on est totalement d'accord avec avec leurs revendications.
6: La police a commencé à intervenir comme ça dès le début en fait. Il y a eu des coups de matraque dès le début. Ils nous courent après, ils nous lancent des gaz lacrymogènes, des camions d'eau. C'est juste super violent.
7: Les jeunes sont extrêmement en colère. Je les ai accompagnés hier, je les accompagne aussi aujourd'hui. Ce que j'observe, c'est des jeunes qui n'ont pas d'autres moyens en fait pour se faire entendre.
0: Outre des images circulant sur les réseaux sociaux montrant par exemple le plaquage au sol d'une enseignante, des témoignages font aussi état de propos sexistes ou transphobes, des insultes prononcées par les policiers, de quoi engendrer des tensions et d'autres rassemblements de jeunes pendant plusieurs jours consécutifs dans la capitale.
1: Oui, et ces faits sont aussi dénoncés par le délégué général aux droits de l'enfant. Il rappelle que les jeunes, Jacques, ont le droit de manifester et de faire entendre leur colère.
0: Oui, et il précise aussi, Souleymane Lagdim, que les interventions policières doivent tenir compte du statut spécifique des mineurs, notamment l'interdiction de les menotter. Pas si simple, dit ce syndicaliste de la police.
8: Vous vous retrouvez dans des mouvements de foule avec de nombreuses personnes qui se trouvent à l'intérieur de cette foule, avec des gens, des adolescents ou des post-adolescents qui sont présents et vous ne pouvez pas nécessairement faire la différence en une fraction de seconde.
0: Pour les autorités, les manifestations ont été infiltrées par des casseurs, mais une enquête est en cours concernant le comportement des policiers, leurs propos et la présence de symboles d'extrême droite, propos ou actes qui n'ont pas leur place dans la police, a dit le bourgmestre de Bruxelles.

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1: On disait de lui qu'il était l'un des Suisses les plus connus à l'étranger après Roger Federer. Le sociologue et politicien Jean Ziegler s'est éteint mercredi dernier. Il avait 92 ans, Pierron.
2: Auteur suisse le plus traduit après Max Frisch et Friedrich Dürrenmatt, Jean Ziegler a dénoncé le rôle de son pays dans ce qu'il qualifiait d'oligarchie financière. Une Suisse au-dessus de tout soupçon, la Suisse lave plus blanc, la Suisse l'or et les morts, pour ne citer que trois de ses ouvrages dans son viseur, les banques, les multinationales et le système capitaliste en général.
1: Alors Jean Ziegler, c'était une voix résolument de gauche dès ses plus jeunes années, Pierron.
2: Marxiste convaincu, cet enfant de bonne famille quitte très tôt sa Suisse alémanique natale pour étudier la sociologie et le droit à Genève et Paris. Il y rejoint la jeunesse communiste et fréquente Jean-Paul Sartre et Simone de Beauvoir. Mais c'est la rencontre de Che Guevara en 1964 à Genève qui le marquera le plus. Il a 30 ans et veut partir à Cuba, mais le Che refuse, comme Jean Ziegler l'a raconté des années plus tard.
3: Tu dérailles complètement, on n'a pas du tout besoin de toi à Cuba, hein ? Pas du tout. C'est du romantisme. Par contre, tu dois lutter ici, dans le cerveau du monstre. Dans le cerveau du monstre.
2: Un message qu'il comprend 5 sur 5.
4: Il m'a montré le chemin de l'intégration subversive. C'est-à-dire, entrer dans les institutions, utiliser les institutions pour ses propres buts.
2: Socialiste genevois comme lui, Carlos Omaruga estime que Jean Ziegler a parfaitement mis en pratique la leçon du Che.
5: Il a joué le rôle d'abord d'intellectuel qui a décrit les mécanismes, il a ensuite été l'homme politique et il a aussi été le mobilisateur. Et il a en même temps gardé ses contacts et avec les mouvements anticoloniaux africains, avec les mouvements révolutionnaires sud-américains, et il a été loyal dans ses amitiés vis-à-vis de toutes les personnes qui se sont engagées pour transformer le monde.
2: Il le tentera encore entre 2000 et 2008 comme rapporteur spécial de l'ONU sur le droit à l'alimentation, dénonçant la faim comme le scandale absolu. À défaut d'avoir pu changer le monde, Jean Ziegler a gardé l'espoir jusqu'au bout, un espoir qu'il plaçait dans la capacité de résistance des êtres humains.
1: Autre disparition cette semaine en France, celle de Charlie Dalin. Le skipper français a perdu la bataille contre le cancer. Il avait 42 ans à peine. Charlie Dalin avait remporté le Vendée Globe 2024-2025 alors qu'il souffrait déjà d'un cancer de l'intestin. Une double victoire pour celui qui sera consacré marin de l'année en décembre 2025 par la Fédération française de voile. Charlie Dalin compte plusieurs courses majeures à son palmarès, mais sur le Vendée Globe, en seulement deux participations. Il aura connu un coup du sort et bien sûr une immense joie. Nicolas Blanza.
6: Mardi 14 janvier 2025.
7: J'ai jamais vécu des émotions pareilles.
6: Aux premières lueurs du jour, Charlie Dalin est le roi du monde.
7: C'est la plus belle ligne d'arrivée de toute ma carrière, de loin. Quoi.
6: Il accomplit un rêve que le skipper évoque 4 ans plus tôt, à la veille du départ de l'édition 2020, la première pour lui à la barre d'Apivia.
7: C'est vraiment un rêve éveillé pour moi et j'ai vraiment hâte de me retrouver au milieu des mers du Sud pour vivre ce tour du monde pleinement.
6: Ce coup d'essai est quasiment un coup de maître quand il franchit la ligne d'arrivée le 27 janvier 2021.
7: Ce qu'on peut pas m'enlever, c'est que j'ai franchi la ligne d'arrivée en tête. Les honneurs de la ligne, elles sont pour moi.
6: En tête, mais sans être déclaré vainqueur, Yannick Bestaven bénéficiant alors d'une compensation de temps pour avoir participé au sauvetage de Kevin Escoffier, Charlie Dalin accepte.
7: Ça fait partie de la solidarité entre marins et c'est normal qu'il y ait des bonifs.
6: Un épisode qui lui sert alors de guide en vue de l'édition suivante. Et sur Massif, un bateau neuf, il revient en favori à l'automne 2024.
7: J'en rêve depuis le lendemain de l'arrivée du Vendée Globe 2020.
6: Charlie Dalin se bat alors contre le cancer et pulvérise le record 64 jours plus tard à son retour au port.
7: C'est 4 ans que je me suis battu avec l'équipe qu'on vit pour ça et ça y est, on a atteint l'objectif.
6: Cette fois, il entre dans la légende.
1: Nicolas Blanza pour ici Bresse-Isel, ici Basse-Bretagne. On va se quitter avec la Coupe du Monde de football. On n'y échappe pas dans l'accent des autres. Pour la première fois, elle se déroule dans 3 pays, le Mexique, les États-Unis et chez vous au Canada, Marie-Christine.
8: Et au Canada, Olivier, les matchs ont lieu à Vancouver, en Colombie-Britannique, ça c'est sur la côte ouest, et à Toronto, en Ontario. Au total, dans les 3 pays, 16 villes différentes vont accueillir les équipes, ce qui pourrait faire de ce mondial le plus polluant de l'histoire. La professeure en écologie du sport à l'Université de Toronto, Madeleine Orr, indique que l'effet sur l'environnement est difficile à mesurer puisque plus de 80% de l'empreinte carbone sera liée au déplacement des spectateurs.
1: Oui, les déplacements pointés du doigt et puis certains se plaignent, Marie-Christine, du prix des billets au Canada.
8: Par exemple, à Toronto, les prix dépassent le loyer moyen entre 1370

0: absent pour un troisième mondial de suite.
1: Oui, pas d'équipe d'Italie, effectivement. Par contre, c'est la troisième participation du Canada à cette Coupe du Monde.
0: La première en 1986 au Mexique, la deuxième en 2022 au Qatar. D'ailleurs, la popularité du soccer ou du foot, comme vous dites, ne cesse d'augmenter au Canada. C'est maintenant le sport le plus pratiqué chez les jeunes devant le hockey.
1: Le football qui détrône donc le hockey au Canada. Merci Marie-Christine Bouillon qui referme l'accent des autres à Montréal. Merci à vous d'avoir été là comme chaque semaine et rendez-vous bien sûr dans 8 jours avec les partenaires des médias francophones publics.
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5: Bonjour, ici Nathalie Babin-Gagnon. 16 policiers du poste de quartier de Montréal-Nord font l'objet d'une enquête pour des gestes racistes et haineux qui auraient été commis envers des personnes noires ou arabes lors d'interpellations. 2 agents ont été suspendus et des accusations de voies de fait, d'agressions armées et de crimes haineux pourraient être déposées à la suite d'une enquête du directeur des poursuites criminelles et pénales. Le chef du service de police de la ville de Montréal, Fadi Daguerre, en a fait lui-même l'annonce lors d'un point de presse. Andréanne Williams y était.
6: Donc, le directeur du SPVM, Fadi Daguerre, n'a pas voulu donner de détails sur les gestes allégués, mais selon nos informations, certains agents auraient entre autres collectionné des bouts de tresses de cheveux rasta coupés sur la tête des personnes interpellées. Des contraventions auraient aussi été distribuées à des citoyens sur la seule base de leur appartenance ethnique. Le SPVM a pris des informations hier qui lui ont permis de déposer un dossier au département des poursuites criminelles et pénales concernant 2 policiers et ces 2 personnes ont été suspendues ce soir. Donc, M. Daguerre s'est dit extrêmement déçu de toute cette affaire. On l'écoute.
7: La situation avérée est totalement inacceptable. Et je ne vous cacherai pas qu'elle me choque profondément. Toutefois, je tiens à souligner que c'est très important que ce sont des membres de notre organisation qui ont eu le courage de signaler les faits. D'autres ont enquêté sur les fautifs. Et cela nous a menés à prendre les décisions que je vous partage aujourd'hui.
6: Le SPVM a pris connaissance de ces actes en mars après que des policiers ont dénoncé leurs collègues et une enquête a aussitôt été ouverte. En tout, 16 policiers sont visés dans cette affaire. Il s'agit de jeunes policiers et de 2 policières. Ils ont tous été retirés de la patrouille et ils ont été désarmés. Ils ne peuvent plus avoir de contact avec les citoyens.
5: C'était Andréanne Williams. Les travaux parlementaires à Québec ont pris fin après l'adoption en rafale de 5 projets de loi, dont un sur les hospitalisations forcées et un autre sur la carte électorale. Christine Fréchette a terminé cette session en faisant l'autopsie de ses 58 jours comme première ministre. Elle a dressé une liste de toutes les interventions économiques et législatives de la CAQ au cours des dernières semaines, de la santé jusqu'à l'énergie.
8: La session, elle a été brève, mais elle a été intense, n'est-ce pas? Le moins qu'on puisse dire, c'est qu'au gouvernement, on a travaillé sans relâche. Et une chose est sûre, on a fait avancer des priorités des Québécois. Depuis le retour de Donald Trump à la Maison-Blanche, on le sait, le monde change à grande vitesse. Trop rapidement, en fait. La guerre tarifaire, ça fait très mal à notre économie. Les guerres en Ukraine, au Moyen-Orient, en Iran, tout ça, ça a des répercussions jusqu'ici.
5: La fin des travaux marque aussi le début non officiel de la campagne électorale qui devrait être déclenchée à la fin du mois d'août. Voici Charles Milliard du Parti libéral, suivi de la solidaire Ruba Gazal.
9: Pour moi, c'est clair que ce sera une bataille entre nous et le Parti québécois, entre la séparation puis entre la réparation du Québec.
10: On est les sous-estimés. Et à chaque fois, on a causé la surprise. Et ça sera pas différent pour la prochaine campagne électorale.
5: Par ailleurs, le chef du Parti québécois s'est interrogé sur un lien entre le Parti libéral du Québec et le crime organisé, une allusion vivement dénoncée par Charles Milliard. Paul Saint-Pierre Plamondon dit s'être basé sur l'enquête.

0: enquête de l'unité permanente anticorruption en cours sur des allégations de financement illégal lors de la course à la direction du PLQ l'année dernière. Au Moyen-Orient, l'espoir de conclure une entente au cours des prochains jours a été fragilisé par des bombardements. Des frappes israéliennes ont ciblé le sud du Liban, peu après un avis d'évacuation concernant 20 localités de la région. Les États-Unis affirment pour leur part avoir abattu plusieurs drones iraniens qui visaient des navires commerciaux dans le détroit d'Ormuz. Pourtant, tous les partis affirmaient hier être confiants de pouvoir finaliser une entente. Le conflit déclenché le 28 février a ébranlé l'économie mondiale, même si Donald Trump ne semble pas se soucier de son impact sur l'inflation aux États-Unis. Il s'agit d'une position difficile à justifier, selon le chercheur en résidence à l'Observatoire sur les États-Unis de la chaire Raoul Dandurand, Julien Toureille.
1: Mais le président Trump, à travers les propos qu'il a tenus hier ou les propos qu'il tient depuis des semaines, semble complètement se désintéresser, complètement être déconnecté de cette réalité-là. Et donc, politiquement, ça place quand même les élus républicains dans une situation inconfortable, ouais. D'autant plus que ces élus, ils ont quand même énormément de mal à critiquer ouvertement leur leader, qui est le président Trump. Donc, on est dans une situation probablement assez délicate du point de vue du Parti républicain dans la perspective ouais. de ces élections.
0: L'inflation a atteint 4,2% en mai aux États-Unis. Il s'agit d'un sommet depuis 3 ans. Et le gouvernement Carney s'engage à verser une aide de 100 millions de dollars pour les Palestiniens de la Cisjordanie et de la bande de Gaza. La ministre canadienne des Affaires étrangères, Anita Anand, en a fait l'annonce à Paris en marge d'une rencontre sur le conflit israélo-palestinien et la quête d'une solution à 2 États. Voilà, c'était les informations. 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Bon début de journée.

Gère Lefteau, bonjour. Comment ça va ce matin? Dans l'équipe, on est encore un peu sonné de la nouvelle de mercredi dernier. Ben oui, on a appris que notre toute petite émission, Pensée pour le réveil, s'est insérée parmi les émissions les plus écoutées. Imaginez, un top 10 à côté de méga productions de la radio avec des grandes équipes, des collaborateurs vedettes. Lefteau est arrivé sur la pointe des pieds dans le top 10 des émissions les plus écoutées, grâce à vous. Alors, merci à vous de choisir de commencer la journée ici, avec nous, avec Geneviève, avec notre technicien Mathieu, avec notre recherchiste Annette aussi, et moi, bien sûr, Evelyne Charruet. C'est vraiment, vraiment un privilège de vous accompagner le matin. Et puis, vous, la semaine qui vient de passer, êtes-vous pris dans les préparations des balles de finissant? En tout cas, le mois de juin, c'est le début de la saison de golf. On a entendu cette semaine des passionnés sur la côte nord, très, très heureux de retrouver leur bâton. C'est aussi la saison des festivals. On en a parlé à peu près partout dans les régions. Et cette semaine, ça a été aussi étonnant dans notre écoute. Geneviève et moi, on a entendu toutes sortes d'histoires. Je vous en raconte une histoire de pêche. C'est une équipe de homardiers au large de Rimouski, dans le fleuve Saint-Laurent, au Québec. Ils partent pour la journée, remontent leur casier, et quelque chose attire leur œil. C'est un homard qui a une carapace jaune et brillante. Ça a été raconté à l'émission d'Éric Gagnon au Bas-Saint-Laurent. Il s'agit d'une mutation rarissime. Apparemment, c'est un homard sur 30 millions. Qui sort doré comme ça. Vous allez trouver des photos facilement sur Internet, notamment du côté de nos collègues de Radio-Canada dans cette région-là. Un peu comme le homard bleu, le homard doré, c'est vraiment rare. Pensez-vous qu'il a été vendu pour être mangé? Ben non! Il a pris le chemin du musée Exploramer. Et ça veut dire que ce petit homard doré va passer le reste de sa vie en compagnie d'autres spécimens marins d'exception, logés nourris. C'est pas beau, ça? Ah, cette semaine aussi, le sujet incontournable. Dans toutes les régions, c'était la Coupe du monde de soccer. La planète vibre pour cette compétition internationale qui rassemble 48 pays. Vous le savez, ça se tient en Amérique du Nord, dans des villes canadiennes de Toronto et Vancouver. Vous avez peut-être suivi ça. Ça a commencé les matchs jeudi. On attend beaucoup de touristes, beaucoup de spectateurs.

0: heure. À Vancouver, le premier des 7 matchs sera présenté plus tard aujourd'hui et la ville a eu la brillante idée, pour encourager le transport actif au centre-ville, de mettre en place un valet pour vélo. Vous aurez les détails ici avec Rudy Desjardins de l'émission Panorama.
1: Expliquez-nous tout d'abord, qu'est-ce que c'est ce service de valet vélo, bike valet en anglais?
2: Oui, le bike valet, c'est vraiment, c'est comme un coach check, mais pour les vélos. Le but, c'est vraiment d'encourager les gens à arriver à vélo. Quand quelqu'un arrive, nous prenons le vélo, nous donnons un ticket et nous protégeons le vélo. Et comme ça, tout le monde peut profiter des festivités sans souci. Le bike valet prend aussi les e-scooters et les poussettes.
1: Bravo. C'est tellement un service utile, hein. Souvent, quand on se déplace, puis on arrive, il n'y a pas d'endroit pour stationner son vélo. Et là, on est obligé de le verrouiller sur un arbre ou sur un poteau qui est sur le bord de la route.
2: Ça arrive souvent,
1: exactement. Ça fait combien d'années que Best offre ses services de bike valet?
2: Oui, en fait, le bike valet a commencé à Vancouver il y a 20 ans déjà,
1: wow.
2: En 2006. Et chaque année, nous stationnons et protégeons des milliers de vélo. Donc, c'est vraiment, c'est un service qui aide les gens à choisir, à utiliser le vélo. Et comme vous avez déjà dit, avec la Coupe du Monde, il y aura probablement beaucoup de la congestion routière. Donc, on encourage le transport en commun, mais aussi le vélo pour les personnes qui peuvent.
1: Ouais. Dites-nous, est-ce que c'est Best qui a approché la ville ou la ville qui vous a approché pour offrir ce service-là? Comment le partenariat autour des activités de la FIFA a commencé?
2: Oui, en fait, nous on fait déjà plusieurs bike valets avec la ville de Vancouver. Donc, c'était la ville qui nous a approchés. On savait déjà qu'il voulait avoir les options pour les gens. Et nous on fait aussi. Même quand c'est pas la Coupe du Monde, on est au centre-ville, dans la ville de Vancouver, juste à côté de Vancouver City Center SkyTrain, chaque jour pendant l'été. Donc, on était déjà en train de travailler ensemble et puis on a décidé de faire en fait 3 bike valets. Donc, il y a Science World et il y a 2 au PNE aussi.
1: Oui. Donc, c'est un service qui est gratuit.
2: Oui, c'est complètement gratuit.
1: Mm-hmm.
2: Oui.
1: Et dites-nous, pour offrir tous ces services-là, est-ce que vous avez dû recruter beaucoup de nouveaux employés ou des bénévoles?
2: Oui, en fait, les deux. Et on a besoin aussi de plus de bénévoles. Si ça vous intéresse, vous pouvez nous envoyer un message à info@best.bc.ca. Donc, oui, on a en fait plus que 100 personnes qui vont travailler pour nous cet été.
1: Et si des gens sont à l'écoute et qui organisent un rassemblement, des événements, est-ce qu'on peut vous engager également pour gérer le service de valet à vélo?
2: Oui, bien sûr. Donc, sur notre site web, thebicyclevalet.ca, nous, on est souvent aux événements pendant l'été, quand c'est Canada Day, par exemple, ou plusieurs festivals, on est là déjà et oui, on peut travailler avec vous.
0: En plus des prouesses sportives, autant à Toronto qu'à Vancouver, il y a toute une programmation artistique qui a été mise en place, notamment de l'art public à Toronto, et aussi des concerts tous les soirs. C'est vraiment fabuleux ce qu'on a réussi à mettre en place à Toronto. Un peu plus tôt cette semaine, c'était Bryan Adams qui a parti le bal, et c'est comme ça pour le prochain mois. J'espère que vous aimez le soccer, parce qu'on va beaucoup en parler dans les 4 prochaines semaines. Restons en compagnie de musiciens pour les prochaines minutes. Après Bryan Adams, je vous fais découvrir Christian Béliveau. C'était l'invité de la Grande Jazette. C'est un homme originaire du village de Memramcook au Nouveau-Brunswick. Et donc, au micro de la Grande Jazette, vous commencez à savoir que j'aime beaucoup cette émission-là qui est diffusée en Acadie. Il racontait son enfance en milieu rural avec les petits gars du coin à jouer dans le pit. Peut-être que ça vous dit quelque chose. Vous savez, des fois, il y a des carrières. Les enfants aiment aller jouer dans ces trous-là, aller faire des pistes de vélo, que ce soit des pits de sable, des pits de gravel, comme ici avec Christian Béliveau. Il était très, très sportif jusqu'à ce que son cousin lui vende une guitare à 12 ans. Et c'est vraiment là qu'il y a un coup de foudre. Il devient par la suite professeur de musique, musicien professionnel. Il a cofondé un studio, le MRC Studio à Memramcook. Et donc, Christian Béliveau, il sort de cette entrevue-là complètement sympathique. C'est pas compliqué, on a envie d'être son ami. Isabelle Robichaud l'a interrogé, notamment sur son rapport à la culture acadienne.
3: Est-ce que la culture acadienne comme telle était présente chez vous? C'était quoi votre rapport avec avec la culture acadienne?
4: Je dirais que non. Comme à la maison, chez nous, pas beaucoup.
3: C'était une époque où on n'en parlait pas trop non plus. C'était moins...
4: Je pense pas que c'était fait... C'était definitely pas fait exprès de mes parents. Mais c'était, je pense, juste comme, tu sais... Mes grands-parents, ils avaient tellement eu d'enfants que je pense, puis mon père est le plus jeune d'une famille de 9, okay. Puis ma mère est dans les plus jeunes aussi. Je pense que rendu à Zeus, c'était plus le temps d'éduquer sur l'Acadie. Là. C'était comme survival mode un petit peu. Mais quand ce que j'ai commencé à jouer de la musique, je veux dire, professionnellement, à faire la tournée, c'était avec Fayot. Mm. Puis c'est là que le switch pour moi a flippé. Je me rappelle, on faisait des shows, puis j'avais Fayot parler, puis j'avais les frissons, parce que j'étais comme, comment ça se fait que je connais même pas cette histoire ici? Je savais pas. Puis je sais qu'ils apprennent des choses à l'école, comme, c'est sûr,
3: mais
4: j'écoutais pas tout le temps, tu sais.
3: C'est ça. C'est moins personnel.
4: C'est ça, puis j'avais manqué des bouts, puis... Mais là, mets la musique avec quelqu'un que je lookais up, tout comme Fayot, puis tout ça, ça venait d'une personne qui était passionnée de ça. Là, c'était comme, oh my God, comme... Puis chez nous, c'était pas malheureusement, mais la musique était anglaise, la télévision, tout ça était majoritairement anglaise. On avait un watchait 100 watts puis Watatatao, puis Passepartout. Mais vraiment, c'était la seule chose. À part ça, c'était tout anglais, les nouvelles en anglais et tout. Mais c'est juste, veux pas, même Rome Cook, c'est les gens. Je sais pas si c'est l'influence proche de la Nouvelle-Écosse ou des États, mais il y a beaucoup d'anglais dans nos médias.
3: Ouais.
4: Puis on s'est jamais questionné. Tu sais, moi puis mon frère, on a jamais. C'était juste comme ça que c'était.
3: C'est ça. C'est ça. Exact.
4: Mais je dirais que la fierté a vraiment commencé à cette période-là.
3: Avec Fayot.
4: Ouais, ça a commencé là, puis là après ça, ça a snowballé un petit peu, puis j'ai été faire. Tu sais, je suis vraiment pas un historien honnêtement, mais j'ai été faire après ma propre recherche un peu, puis checker dans ça.
3: Tu as commencé à t'intéresser à ça. J'ai lu quelque part que tu as commencé à être embauché par des artistes pour les accompagner dès l'âge de 15 ans.
4: Oui, ouais, je pense que j'ai commencé à donner des cours de guitare à 14 ou 15 ans.
3: Wow. Ça veut dire, c'est ça, t'as tout laissé, tes autres activités pour te consacrer à la guitare. Ça a été un coup de foudre instantané?
4: Ouais, je dirais pas mal vite. Donc, tu sais, j'étais très athlétique, social, tout ça, puis là, j'ai commencé à jouer la guitare, puis je pense que je m'étais un petit peu
3: isolé.
4: J'étais à la cave beaucoup.
3: Ah.
4: Tu sais, je me rappelle, mes parents disaient, so what, de ta chambre, là. J'avais un petit studio. Puis j'avais un petit recording studio que tu pouvais enregistrer, puis brûler ton CD real time, puis aller dans le char, puis écouter ta propre musique.
3: Wow.
4: Ben, imagine-toi, à 14-15 ans, t'as une machine de même, c'était incroyable.
3: As-tu encore des CD de cette époque-là?
4: J'ai sauvé la machine parce que je pense que c'est en cours tout sur le hard drive, mais je sais pas trop comment m'y prendre. Je suis pas trop bon avec.
3: C'est trésor, ça.
4: Ouais, puis je pense que j'ai peut-être des vieux CD aussi. Mais en tout cas, c'était comme un outil incroyable, comme je dis à cet âge-là, d'avoir ça, tu sais. Je prenais le souper, puis je m'en rappelle, j'allais à la cave, puis je continuais mes petites affaires.
3: Ouais.
4: Donc ça, c'était comme début adolescence, mi-adolescence. Puis là, quand j'ai fait ça comme plus 16, 17, là, c'était un petit peu plus party. Puis tu sais, high school, jouer de la musique, tu sais, on était un petit peu plus, je dirais, pas rebel, on était quand même des bons enfants, mais comme, tu sais, on...
3: Ado, là,
4: tu sais.
3: Des niaiseries une fois de temps en temps. Qu'est-ce que t'as fait en sortant de l'école? Tu as été étudié ou étais-tu déjà pas mal occupé par la musique puis tu t'es lancé dans ta carrière musicale tout de suite?
4: On jouait de la musique comme, on va dire, part-time, là. C'était quand même professionnel, entre guillemets, comme on jouait au Pays de la Sagouine puis des choses comme ça.
3: Oui.
4: Puis là, j'ai été étudié en musique, en guitare. Guitare classique avec Michel Cardin.
3: À l'Université de Moncton.
4: L'Université de Moncton, ouais.
3: OK.
4: Puis ça a duré pas trop longtemps.
3: Non. C'était trop classique, trop dans une boîte pour toi.
4: Ouais, comme c'était juste, tu sais, j'ai quand même appris des choses, puis j'ai aimais ça, mais moi, je voulais juste jouer la guitare. C'est tout ce que je carais pour. Puis, dans le programme, c'était, il y avait la théorie, il y avait le piano, il y avait le chant, il y avait le solfège, il y avait la dictée.
3: Trop général pour
4: puis
3: toi.
4: C'était juste comme... à la fin de la semaine, je disais, je crois que j'ai joué 1 heure ou 2 heures de guitare. Puis je faisais ça tous les jours à high school. C'est une coupe d'heure par jour au moins, tu sais, là. Puis là, j'arrive là, puis je suis après... Apprendre que les moines chantaient dans le temps, c'est comme... No offense!
3: Non, non!
4: Mais ça,
3: c'est
4: ça
3: pas ce que tu recherchais.
4: C'est ça.
3: Ouais.
4: Ça a duré, je pense, 3 semestres, donc comme 1 an et demi. Puis là, j'ai commencé à travailler au Long McQuaid, le magasin de musique.
3: Oui.
4: Je peux pas trop m'en rappeler si c'était comme si ça overlappait. Mais après ça, justement... je prenais des cours de guitare de Steven Leblanc, puis Steven jouait avec Fayot. Puis Steven pouvait plus faire des shows, donc il m'a recommandé à Fayot. Puis Fayot est venu chez nous, puis j'avais appris une couple de chansons, puis on a jammé. Puis il a dit, ouais, veux-tu venir à ce chemin avec moi? Puis c'est comme ça que ça a commencé. Je pense que j'avais 19 ans, puis j'ai lâché l'université.
3: Pis, pour partir en tournée avec Fayot.
4: Ouais, il y avait, je pense, comme 45 shows en Ontario, dans les écoles, puis des salles. Puis
3: c'est une belle école, ça.
4: Wow, j'ai appris le métier là, veux pas, tu sais, on montait le pied tous les matins, on faisait des soundchecks tous les matins, c'était vraiment, tu sais.
3: La réalité de tournée.
4: Oui, 100%. Ah. Puis donc c'est ça a commencé comme ça, puis ça a presque pas arrêté après.
3: Donc on peut dire que Fayot a eu pas mal une grande influence.
4: Oh, c'est lui qui m'a donné la chance. J'étais vraiment un jeune motte, on va dire, là, j'avais 18, 19 ans, tu sais. Donc ils m'ont accueilli à bras ouverts, puis ils m'appelaient le petit Chris, puis j'étais comme leur petit frère, tu sais, là.
3: Oui.
4: Donc c'était vraiment une expérience incroyable de faire de la tournée, puis ça a duré quand même plusieurs années, là, tu sais.
0: Sympathique, hein? Je vous recommande chaudement l'écoute de l'émission d'une heure avec Chris Béliveau. Il y a de la nostalgie, il y a de la bonne musique. Vous allez retrouver ça sur audio. Ça s'appelle La Grande Jazette. On va maintenant joindre une autre Acadienne du nom de Béliveau. Coco Béliveau, bonjour!
5: Bonjour!
0: Est-ce que vous êtes parente avec Chris Béliveau?
5: Je pense pas parce que moi, mon père est adopté. Je pense qu'il y a vraiment pas beaucoup de gens qui savent ça. Fait que c'est sûr que j'ai pas de lien de sang. Peut-être qu'on est cousins... par alliance, mais à part de ça, je penserais pas.
0: Il y a beaucoup de Béliveaux en Acadie. Est-ce qu'on doit le souligner? Coco, vous êtes humoriste en tournée de spectacle au Québec en ce moment. Vous êtes aussi une habituée des balados. Je pense que vous avez été invitée à peu près à tous les balados francophones disponibles. Vous êtes la reine des balados?
5: Ben, j'aime ça parler. C'est tout ce que je peux en dire.
0: Et maintenant même, vous êtes à l'animation d'une série balado qui s'appelle On rit pareil.
6: Quand je suis avec mes amis turcs, eux, ils trouvent que j'ai un accent trop québécois. Puis quand je suis avec des Québécois, il y en a qui me disent « Hey, t'as comme un léger accent. » Puis je suis comme « Je suis qui? »
7: Et c'est comme deux identités à l'intérieur de moi en même temps.
8: Comme l'insécurité linguistique est épaisse, là. Tu sais, c'est là pour moi. Comme, ce mot, c'est un vrai mot ou c'est un mot que je m'inventais ou c'est un mot qui n'existe pas?
9: Quand t'as plusieurs identités, ben, dans le fond, t'as toujours eu l'impression que t'as un peu à expliquer qui tu es ou ce que tu es, tu vois.
10: Pour moi, ça a été le plus grand genre de choc culturel que j'ai jamais eu.
11: L'accent, je trouve ça fantastique. C'est les épices de la francophonie.
0: On rit pareil, c'est une nouvelle série balado, donc animée par mon invité Coco Béliveau. Qu'est-ce que ça propose en fait comme réflexion ce balado-là?
5: Dans le fond, mes invités, c'est des humoristes de partout au Canada francophone, des franco-sasquois, des franco-ontariens, on a un humoriste des territoires du Nord-Ouest, puis évidemment, on peut pas oublier les humoristes du Québec parce qu'il y a quand même un gros milieu. Puis les deux s'influencent, fait que c'est une rencontre entre toutes ces personnes-là. Tu sais, dans le premier épisode, par exemple, il y a Louis Joséaud puis Luc Leblanc, puis Louis Joséaud, il y a un rapport vraiment particulier avec l'Acadie parce qu'il a tourné ses premiers spectacles-là parce qu'il trouvait que les réactions du public étaient tellement bonnes que c'est là qu'il voulait faire ses captations. Fait qu'on a des genres d'entrevues sur ces connexions-là entre ces personnes-là, le rapport qu'ils ont avec le Canada français, les publics de partout. Puis aussi, la question vraiment qu'on pose, là, qui est dans le titre, c'est est-ce qu'on rit pareil? Qu'est-ce qui nous rejoint? Qu'est-ce qui nous rend différents? Fait qu'on est vraiment en train d'explorer ça à travers du balado.
0: Oui, il y a Louis-José-Houd qui parle du public acadien, mais il y a aussi Mike Ward qui a un lien très fort avec l'Acadie. Coudonc, qu'est-ce qu'il y a de spécial dans les salles de Moncton?
5: Je sais pas, mais je pense que c'est sûr que on a un combat avec le français que le Québec connaît aussi, mais qui sont eux, ils sont rendus ailleurs sur leur cheminement avec le français. Mais nous, on est tellement fiers d'être francophones, les francophones acadiens, que quand il y a de la culture qui vient, je pense qu'on veut vraiment juste leur montrer de l'amour. Puis c'est vraiment ça, on se rend compte pour toutes les petites communautés franco francophones d'ailleurs, comme par exemple les franco-manitobains, là, il en a parlé aussi dans le podcast, où ce que quand il vient, il sent qu'il y a une appréciation. Puis en plus, ce public-là vieillit avec ces gens-là. Fait que Louis-Joseph, par exemple, il est retourné au Manitoba plusieurs fois. Puis dans le public, il y avait un petit garçon dans les premières fois qui est allé, qu'il avait eu une interaction avec. Puis quand il est retourné, presque 10 ans plus tard, il était encore là, mais il avait vieilli. Fait que lui, il voit ces publics-là vieillir. Il y a un rapport intime avec les autres, parce que ça reste qu'au Québec, il y a tellement de publics que c'est rare que tu peux développer ce lien-là personnel, autant que ça se peut, là, mais je veux dire, c'est sûr que dans ces communautés-là, c'est plus possible.
0: Oui, et ils vont se présenter chaque fois que l'humoriste va revenir dans leur ville. C'est sûr, une forme de fidélité à l'humoriste, que ce soit Louis-José ou d'autres. D'ailleurs, j'aimerais qu'on écoute un extrait où Louis-José Aude parle d'une sensibilité bien canadienne. Il doit s'adapter quand il sort du Québec.
12: Je trouve que hors Québec, Tim Hortons, faut pas trop niaiser avec ça. J'ai remarqué que
10: c'est ils comprennent pas. Nous autres.
12: Mais voyez, ouais, ils ont pas le même rapport à Tim Hortons. Tu sais, c'est comme une fierté
10: dans
12: canadienne.
10: Dans le sens où dans les petites communautés, je pense, c'est vraiment un point de le lieu de rassemblement.
12: Ouais. C'est ça. T'sais, à Montréal, c'en est moins un. T'sais, moi,
10: au Québec, c'est plus comme quelque part que t'arrêtes de pisser, mettons.
12: C'est ça. À cause de peut-être de la façon dont le territoire est fait. Il y en a à Montréal, mais je sais jamais qui va là à Montréal. Je sais jamais où j'allais au Tim Hortons 1000 fois dans ma vie, partout au Québec et ailleurs, mais jamais à Montréal. Puis on dirait qu'à Montréal, une joke de Tim, c'est comme ah ah ah. Puis à Winnipeg, moins.
0: Ouais, Louis-José Aude disait, j'ai pas besoin de m'adapter ou adapter les gags tant que ça parce que les gens comprennent. Est-ce que c'est vrai aussi pour des humoristes acadiens comme vous, Coco?
5: Ben, je pense qu'il y a toujours une genre de présentation à faire. Au départ, là, comme surtout pour moi avec mon accent, je pense que les gens ils se demandent tout le long si je l'adresse pas, mais je l'adresse très rapidement avec une blague, puis normalement je passe à autre chose parce que mon humour est quand même relativement universel. Là. Puis c'est difficile dans le podcast où on se fait souvent demander « Ah, est-ce que tu fais de l'humour acadien? » Pour moi, oui, évidemment, parce que c'est mon identité culturelle, puis j'ai grandi là, puis oui, il y a des petites différences, mais ça reste que les thématiques que je traite, c'est des thématiques qui peuvent aller partout. Puis en plus, les gens, ils veulent voir ce qu'il y a d'unique chez toi. Fait que t'as pas besoin d'adapter tout. Il faut juste que tu contextualises. Comme par exemple, quand on parlait des territoires du Nord-Ouest, Cinéma est allé, puis elle a vu un humoriste faire un numéro sur les loups. Parce que, tu sais, ils ont un rapport plus profond avec les loups. Puis tu sais, il a pas fallu qu'elle adapte pour que Cinéma comprenne, là. Tu sais, pour elle, c'était beau de voir ce qui était unique.
0: Et c'est pas tant une question d'accent, une question de provenance, mais c'est vraiment une mise en contexte. Puis généralement, on adhère à l'univers qui nous est proposé, là. Est-ce que le fait de consommer beaucoup d'humoristes anglophones en milieu minoritaire, est-ce que ça change quelque chose pour les humoristes francophones?
5: Ben c'est sûr qu'on en traite, là. C'est pas des épisodes qui sont sortis parce que là, ils sont tous tournés, mais ça reste qu'on parle un peu de ce rapport-là à ce que ça change. Puis je pense que Mike en a parlé, en fait, dans le podcast qui est déjà sorti en ce moment. Mike Ward, il disait qu'il testait son matériel en anglais puis en français, puis que souvent, il trouvait des affaires dans la traduction parce que c'est sûr que ça ajoute une richesse d'avoir plusieurs langues. Là. Puis c'est comme ça pour n'importe qui est polyglotte. Pour moi, c'est vraiment que oui, OK, il y a les référents, mais il y a une musicalité, puis ça force à travailler l'image puis de la réfléchir sous plusieurs angles. Puis aussi de voir, est-ce que c'est l'image qui est drôle ou c'est la façon dont je suis en train de le dire?
0: Ouais, c'est un bon point ça. Coco Boliveau, à la fin de chacun des épisodes, vous posez la même question qui est le titre finalement de cette série Balado. Est-ce qu'on rit pareil au bout de cette série-là de rencontres? Avez-vous une conclusion? Est-ce qu'on rit pareil partout au pays?
5: C'est drôle parce que personne n'a répondu la même
0: chose. Ah bon?
5: Je pense qu'on rit pareil, oui, mais aussi pour des raisons différentes. Mon impression, c'est que tout le monde a quelque chose d'unique, mais il y a des choses qui nous rassemblent. Fait que je pense pas vraiment qu'il y a de réponse à cette question-là. Dans l'optique où on est unique, les gens ont des expériences différentes, les gens partout au Canada, ils ont des réalités différentes, ils ont une histoire différente, mais il y a des choses qui nous rassemblent, puis on veut se connaître. Je pense que pour moi, le but du balado, c'est vraiment que, en fait, ça fait du bien de se voir enfin.
0: Oui. De se voir enfin, puis de rencontrer aussi des talents qu'on connaît moins. Pouvez-vous me parler des invités que vous avez rassemblés?
5: Ben justement, il y a Micheline Machildon qui est une humoriste franco-manitobaine. Il y a José Odé qui est un humoriste des territoires du Nord-Ouest. Puis lui, tu vois, je pense de ce qu'il disait, il aurait probablement pas fait de l'humour s'il n'avait pas été dans une petite communauté. Mais vu qu'il y avait vraiment de la demande pour du contenu francophone, il a commencé à en faire. Puis tu sais, c'est ça qui est beau aussi, parce que dans ces régions-là, il y a tout à construire. Fait qu'il y a vraiment de l'espace pour créer. C'est la même affaire pour Stéphanie, qui est dans un des épisodes, qui a créé son spectacle sur le fait qu'elle a juste un œil, puis elle parle de son handicap dans son spectacle, puis de ce qu'elle disait, elle aurait probablement pas eu cette opportunité-là si elle avait été dans le gros bassin à Montréal. Mais là-bas, ils ont soif de ça. Fait que pour moi, il y a de quoi être vraiment beau de faire partie d'un gros milieu, mais il y a vraiment quelque chose de beau aussi d'en développer sa communauté puis de créer quelque chose pour les gens. Parce que ces gens-là en ont besoin.
13: Mmh. Ouais, ça donne des ailes, en fait. C'est comme si la communauté soutenait vraiment les jeunes talents émergents. Puis effectivement, ils ont des occasions qui seraient peut-être diluées dans le grand marché montréalais. Ceci dit, il y a de plus en plus de talents extérieurs à Montréal qui viennent s'installer. Je pense à Coco Béliveau, hein, qui est humoriste.
5: Oui, il faut que ça se mélange, il faut, c'est vrai.
13: Ça, c'est exactement vrai, mais vous êtes de plus en plus animatrice, Coco. En plus du balado, il y a la série documentaire sur la neurodivergence chez les femmes. Vous vous préparez aussi à animer pour le festival Juste pour rire un spectacle de fanfiction à l'offre Juste pour rire, un premier gala Juste pour rire avec Liliane Blanco-Binette. Est-ce que je devrais craindre pour mon poste d'animatrice, Coco?
5: Non, vraiment pas. J'ai tellement d'affaires qui me rendent curieuse, puis j'ai tellement d'affaires que je veux savoir. Puis c'était important pour moi ce projet-là, on riparait vraiment sincèrement, parce que là, tu vois, il y a tellement de projets qui m'intéressent, mais pour vrai, la francophonie, c'est important pour moi parce que j'ai choisi de travailler en français. C'était important pour moi parce que je vois les gens autour de moi qui perdent leur français ou qui doivent parler anglais. Puis tu sais, je suis fière de parler anglais puis d'être capable de parler anglais. Mais pour moi, c'était vraiment important parce que je suis, la vraie moi est francophone. Mmh. Et d'après moi, c'est vraiment elle, la vraie moi. J'aime ça faire des affaires en anglais. J'ai fait Traitor, j'étais contente. Mais vraiment, la vraie moi est francophone. Puis c'était important pour moi de souligner ça chez les autres communautés parce que mon cœur est avec eux. Je comprends ce qu'ils vivent.
13: Ouais, je comprends. La vraie Coco Béliveau anime On rit pareil, une série balado, des épisodes qui sont égrenés au fil des prochaines semaines. Vous trouverez ça très facilement sur les plateformes de diffusion ou encore sur YouTube. Mais Coco Béliveau est aussi en tournée tout l'été pour son spectacle d'humour Cocologie. Bravo et merci de nous avoir parlé ce matin, Coco.
5: Mais ça fait trop plaisir. Merci pour l'invitation.
13: Bye-bye.
5: Bye.
13: On vous propose maintenant une nouveauté musicale. Elle s'appelle Sophie d'Orléans. C'est une franco-ontarienne multi-instrumentiste. Elle a un passé de planteuse d'arbres. Je trouve toujours ça intéressant parce que ça donne un peu une couleur finalement à son univers. Et c'est pas pour rien qu'elle chante en anglais, en français et en espagnol. Ici, on va entendre la chanson « Chocolat » qui figure sur un tout nouvel album intitulé « Collage ».

C'était Sophie d'Orléans. Est-ce que vous chantez au karaoké? Peut-être que oui, peut-être que non. Si vous avez jamais essayé, je vous le recommande, évidemment, parce que moi, j'adore chanter, vous le savez peut-être un peu. Je me permets de vous raconter une expérience que j'ai vécue au Japon. Japon qui a pas mal inventé le karaoké, je pense. J'étais dans un tout petit bar. C'était grand comme ma cuisine, là. C'est vraiment minuscule. Avec peut-être 3, 4, 5 clients, des Japonais. On est les seuls caucasiens dans la place. Évidemment, moi qui suis blonde, la tenancière de bar est venue me voir. Elle m'apporte le micro. Et vous savez ce qu'elle me dit? Poppy girl. Poppy girl. Elle voulait que je chante Barbie Girl de Aqua. Pensez-vous que je l'ai chanté? Certainement que je l'ai chanté dans ce bar du Japon. C'est un de mes plus beaux souvenirs de ce voyage-là. C'était ma lune de miel d'ailleurs.

0: d'ailleurs que j'ai passé il y a de ça presque 15 ans maintenant. Je vais vous parler de Manon Vendette. Elle est animatrice des soirées de karaoké dans un bar qui est devenu un peu une institution pour les chanteurs amateurs. Elle a la soixantaine. Elle-même chante très, très bien, avec un trémolo à la Ginette Renault, son idole. Elle va se coucher à 5 heures du matin, mais elle se levait juste à temps pour l'émission d'Eugénie Lépine Blondeau la semaine dernière. Vous allez voir, elle avait le rire facile, elle était très généreuse. Moi, j'ai beaucoup appris sur les coulisses de son métier d'animatrice de karaoké. Vous allez l'entendre, elle s'appelle Manon Vendette.
1: Comment ça a commencé pour toi, cette aventure-là?
2: Eh mon Dieu, le hasard, tu sais, en tout cas, pour moi, Dieu n'est jamais en retard. Puis à un moment donné, j'étais dans une chorale. J'ai voulu être chanteuse toute ma vie, mais ouais, dans ma tête, dans ma chambre. Puis là, finalement, il y a quelqu'un qui est venu à la chorale pour qu'on ramassait des fonds. Et cette personne-là a dit, hey, j'ai une nouvelle job pour toi. Je dis, ah oui. Alors, c'était Lise et Philippe Glidem. Ils ont dit, tu vas faire du karaoké.
1: Tu vas animer le karaoké.
2: Tu vas animer le karaoké, mais moi, je pense que c'est un soir, puis j'ai jamais, je sais même pas c'est quoi du karaoké. Il me dit juste, tu vas trouver ça facile, tu vas voir les chansons. Mais mon Dieu, c'est parfait ça. Fait que le lendemain, on est allé au magasin, on a acheté 6000 pièces de disques.
1: Pardon?
2: Des disques, parce que j'ai commencé avec des disques. Et là, c'était, écoute, le disque de My Way, qui est la chanson la
1: de
2: plus chantée encore aujourd'hui.
1: Encore aujourd'hui?
2: Ah, encore aujourd'hui. Je l'entends tous les fins de semaine. My Way, Provocante et Bohemian Rhapsody.
1: Ah ouais?
2: Ça, c'est les chansons.
3: J'espère qu'ils se mettent en gang pour chanter ça. Parce que Bohemian Rhapsody, c'est un contrat.
1: Ouais, toi, tes oreilles, Manon, qu'est-ce qui arrive quand les gens ils chantent moins bien? Est-ce que...
2: Écoute, si tu savais comment ça leur fait du bien.
1: Ouais.
2: Moi, là, c'est vraiment un remède. Un remède à l'âme, parce qu'écoute, c'est rare que les gens viennent, mais il y en a beaucoup qui viennent déprimés, parce que les gens gays surtout sont seuls.
1: Oui, parce que c'est dans le village, la clientèle, elle est très homosexuelle, effectivement, ou queer, en fait, ouais.
2: Oui, ben écoute, c'est de moins en moins.
1: Ah ouais?
2: Il y a beaucoup de monde straight dans notre bar, là.
1: Puis ça
2: dérange un peu les homosexuels.
1: Ah ouais? Parce que quoi, c'était un...
2: Ben, ils trouvent que c'est plus leur place.
1: Ouais, c'est un espace sécuritaire, la Normandie, faut le dire.
2: C'est ça,
1: ouais,
2: tu sais. Mais c'est le fun pour les femmes ou les gars qui ont le goût d'être pas achalés ou... Mais ça a tellement changé. Des fois, je lui dis, tu vas te marier avec un homme ou une femme? Puis il me regarde, ben, avec une femme.
1: Ah, OK.
2: Oh, ben, mon Dieu, t'es chanceux. Ben, j'aime ça, moi aussi, les femmes.
1: Manon Vendette, qu'est-ce qui fait une bonne animatrice de karaoké?
2: Pas chanter pour les autres. Ah. Ils chantent mal, laisse-les chanter. Essaye pas de chanter par-dessus. C'est décevant pour la personne qui sait pas qu'il chante mal, quelqu'un va chanter par-dessus. Alors moi, là, les pas bons, j'entends. Il y en a des pas bons, j'entends depuis 25 ans.
1: Ouais.
2: Et quand je les entends, ils chantent bien maintenant.
1: C'est vrai?
2: Ben, j'ai leur succès dans ma tête et je sais, si je m'en vais dans un magasin à l'épicerie puis j'entends une chanson, je dis, oh, ça c'est lui. Ah,
1: c'est vrai, t'as associé plein de chansons à des clients
2: depuis le temps.
1: Pis, mon Dieu, écoute, c'est touchant, ça.
2: Non, puis en plus, de plus en plus, il y a des belles voix, il y a des soirs, je me dis, bon, ben, je vais arrêter mon tour.
1: Oui, parce qu'il faut dire que toi, tu chantes au moins une fois par soir. C'est toi qui ouvres le karaoké.
2: Je rouvre et je ferme.
1: Ah, tu fermes?
2: Mais s'il y a de la place, après 3 heures d'attente, je vais en faire une.
1: OK.
2: À minuit.
1: Tes chansons de prédilection. Moi, je me souviendrai toujours, le Parc Belmont.
2: Oui.
1: Tu te décoiffes. tu as vraiment une grande interprétation de Diane Dufresne. C'est quoi tes autres chansons de prédilection, Manon?
2: Ginette. J'aime bien Ginette.
1: Mais tu es la plus grande fan de Ginette Renaud,
2: ouais,
1: je pense.
2: Ben, elle sait pas, là, mais moi.
1: Ah, on espère qu'elle nous écoute.
2: Je suis bien en amour, mais, tu sais, j'étais petite, là, j'écoutais la TV, puis Ginette va chanter. Moi, c'était mon idole, fait qu'elle est encore mon idole.
1: Mara Tremblay, Catherine Durand, faites-vous du karaoké, vous?
4: Non. Ça me rend mal à l'aise.
1: C'est vrai?
4: Ouais. C'est mon métier, c'est fou, hein?
1: Cordonnier mal chaussé.
4: Vraiment?
1: Mais Manon, tu me disais que des fois, il y en a des chanteurs, des chanteuses qui viennent au karaoké, ils chantent même pas leur propre chanson.
2: La plupart ne chantent pas leur chanson. La plupart vont chanter une chanson plus rock, plus soft. Mmh.
3: Mais je peux comprendre, parce que tu te le permets, là.
1: Oui, c'est
3: mon rêve de chanter une chanson, je sais pas, de Queen, mettons, qui let's go, mais non, moi, j'ai jamais fait de karaoké de ma vie, en fait.
2: Écoute, c'est fou comment il y en a de plus en plus, mais il y a beaucoup de gens de théâtre. Les comédiens, à tous les semaines, j'en ai.
1: OK. Ben, ils viennent se défouler aussi.
2: Oui.
1: Parce que ça

0: serait quoi la... Comment je pourrais dire? Le plus grand bénéfice de chanter au karaoké, qu'est-ce que les gens te disent? Parce que tu le vois, ils montent sur scène, sont heureux, sont fiers d'eux. Qu'est-ce que tu penses que ça procure aux gens?
1: Moi, je voyais le monde au début. Il y a des gens au début qui chantaient la tête par en bas, se regardaient les pieds.
0: Ils étaient gênés.
1: Trop gênés. Puis maintenant, ils changent, ils modulent leur voix. Écoute, ça fait comme wow.
0: Puis il faut dire que toi, t'es bonne parce que tu t'ajustes la tonalité aussi. Les gens, des fois, c'est
1: possible,
0: trop.
1: Là.
0: Tu fais ton possible. T'as dû t'adapter à la technologie. Avant,
1: mais
0: c'était
1: oui.
0: tous les CD. Maintenant, le répertoire du Normandie est incroyable. C'est aussi ce qui fait sa force, c'est qu'ils ont toutes les chansons.
2: Okay.
0: Toutes les chansons. Fait que ça aussi, pour toi, ça t'a demandé de t'adapter quand même.
1: Je suis rendue secrétaire.
0: T'es rendue secrétaire adjointe.
1: Je savais pas où pitonner. Maintenant, je commence à savoir.
3: Elle est incomparable, cette Manon Vendette. Vraiment une star de la nuit. Elle était présente à l'émission Admission Générale. Petite confidence, j'étais allée chanter au Normandie. Elle m'avait offert une job parce qu'elle était fatiguée. Elle a dit, qu'est-ce que tu fais de tes jeudis et vendredis soirs? Évidemment, j'ai décliné parce que j'avais une autre carrière en chemin. Et vous, quels sont vos souvenirs nocturnes? Peut-être que vous voulez nous partager tout ça. J'accueille toutes vos confidences sur vos escapades. Écrivez-nous lefto@radiotradunioncanada.ca ou encore passez par l'application de Radio-Canada Audio. Vous cliquez sur la bulle de conversation. Vous avez le choix de nous envoyer soit un texto ou un courriel. Je vous transporte maintenant à Terre-Neuve et Labrador. On a découvert, Geneviève et moi, un court-métrage de la cinéaste Micah Hirson. Elle s'est attardée aux francophones de la péninsule de Port-au-Port sur la côte ouest de Terre-Neuve. Les paysages, évidemment, sont fabuleux. Si vous voulez vous situer, là, cet endroit-là, c'est un petit bras de terre qui regarde l'île d'Anticosti. À peu près. La journaliste Marie-Ève Dussablon raconte l'histoire du projet de court-métrage pour le compte de l'émission La Mouvée.
4: J'ai rencontré hier Micah Hirson. C'est une jeune Québécoise de 25 ans qui est arrivée à Terre-Neuve il y a environ 3 ans pour compléter ses études en cinéma, mais aussi pour son amour du surf. Parce que oui, il y a du surf à Terre-Neuve, mais contrairement à chez vous en Nouvelle-Écosse, les endroits où l'on peut en faire sont extrêmement bien préservés, bien cachés. Alors, j'ai pas pu lui tirer les verres du nez là, pour vous les dévoiler aujourd'hui. On a plutôt parlé de son court-métrage de 10 minutes intitulé « S'ils ne sont pas morts ». Ils sont encore vivants. Ça, c'est un titre qui est emprunté à la formule qui clôt de nombreux contes franco-terneuviens. Et pourquoi on en a parlé? Parce qu'il parle de francophones, son documentaire, mais aussi parce qu'il connaît un très beau rayonnement en ce moment. Il a même remporté des prix. Je vous laisse entendre Maïka sur la genèse du projet.
5: Donc, c'était un post Facebook que j'ai vu. Il y avait quelqu'un à Terre-Neuve qui avait écrit à la recherche de un ou une cinéaste francophone à Terre-Neuve. Et là, j'étais comme, ben, il doit pas en avoir tant que ça, parce qu'on est vraiment pas beaucoup de francophones ici. Donc là, je l'ai contacté. Il m'a dit que c'était dans le cadre d'une compétition québécoise, mais qui couvrait le Canada au complet. Donc, ça s'appelle la course des régions. Puis, on a 6 semaines pour produire un film de 10 minutes. La majorité des participants étaient des Québécois, mais quelques personnes représentaient d'autres provinces. Donc, moi, je représentais Terre-Neuve. Puis, le thème, c'était les aînés. Donc, on avait cette seule contrainte-là. Et puis, ça devait être un documentaire. Donc, documentaire sur les aînés.
2: En 6 semaines. C'est vraiment intéressant. Donc, pas beaucoup de temps pour le réaliser,
4: non.
2: Ce documentaire. Elle comptait, Micah, rencontrer des gens dans la capitale, Saint-Jean, mais ça s'est pas exactement produit comme ça, hein?
4: Non, elle a commencé ses recherches à Saint-Jean, où se concentre une plus grande partie de la population de la province. Environ 40% de la population se trouve ici. Mm-hmm. Toutefois, les pistes qu'elle a explorées, ben, ça menait nulle part où c'était peu intéressant. Donc, elle a pensé à la péninsule, bien sûr, de Port-au-Port, qui est le berceau de la francophonie historique de l'île. Mm-hmm. Elle a pris sa voiture, affronté les orignaux et fait 9 heures de route, Mike Harrison.
5: Ça faisait un petit bout que j'avais entendu parler des villages francophones, où les Terre-Neuviens, c'est vraiment leur langue maternelle. Ouais. Et là, je me disais que ça, c'était beaucoup plus intéressant que des gens qui ont peut-être appris français à l'école. C'est vraiment dans leur culture, ça fait partie de leur identité. Donc, j'ai décidé de faire la route. C'est 9 heures de route de St. John's, sans plan, parce que j'essayais de convaincre, de communiquer avec les gens là-bas. J'avais très peu de réponses. C'est une population assez âgée, donc les réseaux sociaux et tout ça, les moyens de communication, c'était pas
2: évident,
5: c'était pas évident du tout. Donc, j'ai finalement réussi à entrer en contact avec

0: Marc Cormier, qui est le dernier conteur franco-ternevien. Et là, j'étais comme, bon, j'ai quand même une histoire là.
1: Ben oui, Marc Cormier, c'est vraiment quelqu'un de très connaissant, avec
2: ouais.
1: une riche histoire. Donc, elle a pu l'inclure dans son film.
2: Oui, exactement. Puis, elle l'a rencontré lors d'un événement auquel elle assistait. On célébrait un 30e de, je sais pas quoi exactement, mais bref, il y avait plein de francophones sur place, donc ça tombait bien pour elle. Et Marc Cormier, oui, c'est une figure marquante de la francophonie terre-neuvienne qu'on appelle le dernier conteur. Et ensuite, lorsqu'elle filmait simplement près de l'océan, il y a un homme nommé Gary qui l'a interpellé avec un oignon à la main. Il lui a dit « Viens découvrir mon jardin », lui a montré ses conserves. Puis au fil de la conversation, ben, il lui a confié que sa mère parlait autrefois français, mais qu'elle avait peu à peu perdu l'usage de la langue. Donc, c'était vraiment aussi intéressant de l'entendre dans ce documentaire-là. Donc, vous comprendrez, on parle beaucoup dans ce documentaire-là, quand même, des francophones, mais de la fragilité de la langue, de la discrimination qui avait lieu auparavant. Et c'est notamment pourquoi que la mère de Gary ne parle plus français. Je lui ai demandé, Nathalie, pourquoi pense-t-elle que son court-métrage connaît une si belle reconnaissance du public? Voici sa réponse.
0: Je suis super contente des réactions. Je savais pas comment attendre. Ça a été un film qui a été réalisé tellement rapidement. J'étais toute seule pour réaliser le film.
3: Ouais, on le voit dans le générique.
0: C'est que moi. Parce que c'est ça, c'était tellement dernière minute. J'avais personne pour venir faire 9 heures de route avec moi, nécessairement réaliser un film qui a remporté 3 prix puis a été nominé dans toutes les catégories à la cause de région. Je pense que définitivement au Québec, je pense que ça vient nous toucher. On a des valeurs puis des défis semblables. Donc je l'ai vraiment vu que ça avait touché les gens à ce niveau-là. Mais aussi, j'ai eu beaucoup de gens qui m'ont parlé comme quoi ça leur faisait vraiment penser à leur enfance, les villages, tu sais, le mode de vie, c'est vraiment comme il y a 50 ans ou même un peu plus. Ça rappelait beaucoup de souvenirs aux gens, donc je crois que ça l'a vraiment touché ces cœurs-là aussi.
4: À surveiller cette sortie, le court-métrage de Marika Hearson. Il y a des questions de Terre-Neuve et Labrador aussi à l'émission matinale à Québec. La journaliste Juliette Lefebvre a fait découvrir à l'équipe de Première Heure une pâtisserie traditionnelle qui vient de Terre-Neuve et Labrador. Et même, ils ont joint Cody Broderick, qui est un homme qui est né à Terre-Neuve, qui en est très, très fier. C'est un francophone. Il est aussi rédacteur en chef du journal Le Gaboteur, le seul journal de langue française à Terre-Neuve et Labrador. Écoutez comment on prononce ce petit biscuit très original qui est mangé par tous les Terre-Neuviens.
5: Faut comprendre là que cette chronique bouffe, elle part d'un fou rire, je dirais assez mémorable quand même, qu'on a eu la semaine dernière.
6: Ouf.
5: Quand il y a des auditeurs qui nous ont dit qu'ils nous écoutaient à partir de Terre-Neuve, moi, premier réflexe, ça a été de me demander est-ce qu'ils ont goûté au Toutons de Terre-Neuve. J'ignorais à ce moment-là la prononciation de ce classique terre-neuvien qui ressemble à un pancake, qui est fait avec de la pâte à pain et qui est frit, souvent à la poêle directement. Je propose qu'on écoute la prononciation qui vient directement de Jean de Terre-Neuve. Je suis allée sur les réseaux sociaux pour vraiment aller chercher la bonne prononciation parce que j'ai assez vite réalisé que moi, je n'avais pas la bonne en bonne road trippeuse québécoise que je suis. Je l'avais uniquement vue par écrit. Alors, on les écoute, ces terre-neuviens qui parlent de Totons.
7: And I'm going to be making dough for Totons.
8: A very old food here in Newfoundland that we call Totons.
9: And she is going to show us how she is making up some Totons today.
10: Juliette, je sais pas si je préférais
4: Toutons
10: ou Totons. Là, c'est pas clair pour moi.
5: C'est pas évident. Hein? Puis là, je vous habitue en plus à la mauvaise prononciation. Faut comprendre que je suis pas une experte. Hein? Moi, je me suis rendue là en vacancière en 2021 pour quelques semaines seulement. Mais là, pour vous parler donc de ces Totons, j'ai fait appel à un expert, à quelqu'un qui vient de Terre-Neuve, qui s'est branché ce matin pour nous. Il est 8h05 pour lui à Terre-Neuve. Il s'agit de Cody Broderick, qui est le rédacteur en chef du journal Le Gaboteur à Saint-John's à Terre-Neuve. Bonjour Cody, vous êtes là?
11: Hey, bonjour.
5: Alors, est-ce qu'on le prononce correctement? Comment on dit ça, le Totons?
11: Donc, en anglais, vous avez bien réussi Toton. En français, parce que à la péninsule de Port-au-Port, c'est vraiment comme la région francophone historique de l'île, on dit croque-guignol. Ce que je viens d'apprendre il y a quelques années, moi aussi.
5: On est complètement ailleurs, là. On a complètement un autre terme.
11: voilà.
5: Vous avez écouté Cody notre fou rire là, quand on a parlé pour la première fois des Totons, là, toute l'équipe avait de la misère à se contenir. Est-ce que c'est la réaction générale quand les gens apprennent l'existence de ce terme-là, de ce classique-là de Terre-Neuve? Est-ce qu'en général, ils ont une réaction similaire à la nôtre où on était peut-être un petit peu immature ce matin-là?
10: Pensez-vous?
11: Oui, disons, sinon, si pas immature, disons, il y a toujours des questions sur la prononciation, quoi. Genre, moi, je rigole tout le temps quand j'entends tout le temps, right, avec l'accent français.
5: Ouais, un tout le temps.
11: Mais je l'entends assez souvent ici, même à St. John's.
5: Bon, puis là, Cody, vous êtes né à Terre-Neuve, vous avez habité là toute votre vie. On les mange dans quel contexte, les Totons? Parce que là, j'en ai apporté ce matin, là, l'équipe à la bouche pleine, ou à peu près. On les mange dans quel contexte?
11: Bon, moi, j'ai grandi à Conception Bay South, c'est juste à côté de St. John's. Puis moi, j'ai grandi vraiment en mangeant des tartines pratiquement tous les week-ends avec le bacon, les œufs, des haricots, quand même un peu.
5: On remplace les pancakes ou on remplace les toasts.
11: Oui, c'est un peu ça remplace les toasts. C'est un peu comme le petit déjeuner anglais de full English breakfast qu'on trouve en Angleterre. Mais la recette, c'est vraiment folklorique. C'est vraiment difficile, quoi. J'ai grandi à Terre-Neuve, mais j'ai habité aussi en France. Puis là-bas, quand j'ai essayé de les faire cuire pour mes amis français, c'était une aventure, quoi.
5: Comment on les fait cuire? Qu'est-ce qui rend ça une aventure?
11: Ben, ici, par exemple, moi, je peux juste aller au supermarché, je peux acheter de la pâte à pain pour les faire cuire. En France, ben, ailleurs au Canada aussi, on peut pas le faire. Donc, il faut vraiment comme faire la pâte à pain comme traditionnelle terre-neuvienne. Puis, ce qui rend ça tellement difficile, c'est que la recette, ça change d'une famille à l'autre.
5: C'est des recettes familiales.
11: Voilà. Puis, par exemple, quand j'étais en France, et la première fois que j'ai essayé de faire ça pour mes amis, j'ai téléphoné à ma grand-mère, right? Et je cherchais sa recette. Elle me dit, au lieu de d'utiliser comme une tasse régulière pour mesurer, elle utilise la tasse à thé préférée de mon grand-père. Right?
5: Ça donne une idée à quel point c'est ancré dans les familles. Est-ce que l'équipe a des questions? Est-ce que vous avez réponse à toutes vos questions sur les Totons?
10: Je suis curieux de savoir à quel point c'est véritablement répandu. Est-ce que c'est aussi fréquent que les gens en font à Terre-Neuve qu'ici on mange de la poutine, par exemple, au Québec?
11: Ben oui, je dirais. Okay. Moi, je mange toujours une fois par semaine, le week-end, là, right? Wow.
5: Donc, une fois par semaine, quand même. C'est pas juste pour les touristes, là.
11: Non. Il y a quand même des restaurants ici, là, qui en servent, mais c'est pas tout le monde. On le mange tout le temps, toujours.
5: Merci beaucoup, Cody, d'avoir pris le temps de nous présenter ce classique-là de Terre-Neuve. J'espère que ça donnera envie aux auditeurs, ben, qui sait, de se rendre chez vous ou du moins de l'essayer à la maison.
4: Connaissiez-vous les Totons? Moi, je connaissais pas ça. En France, on dit croquignol, apparemment, et ça me donne vraiment envie d'essayer. Quand j'ai regardé les images, je vous dirais que le Tauten, c'est un peu un croisement entre le beigne et le dinner roll. Vous savez ce que c'est, les petits pains au lait? Et c'est traditionnellement servi avec de la mélasse. Franchement, ça me donne faim, surtout à cette heure-ci. Bon appétit à vous si vous déjeunez. Vous écoutez Lève-tout. Je m'appelle Evelyne Charuet. Je suis là jusqu'à 7 heures ce matin. Vous entendez la pièce Val d'or du compositeur de musique électronique Inuk Ataman. On aime beaucoup sa musique ici. On l'utilise en guise de transition pour toutes sortes de projets radiophoniques. C'est intéressant de le découvrir plus en profondeur au micro de Mélissa Molène-Dupuis, l'animatrice de Kwikwi.
3: Ça fait 15 ans que tu fais de la musique professionnellement. Puis Prologue, tu sais, si on compte tes parutions de EP, c'est ton 29e album.
10: Ah ouais.
3: Et il sort après ton précédent album Épilogue. C'est quoi tes nouvelles inspirations pour ce nouvel opus?
6: Oui, c'est plus la recherche pour la simplicité dans la vie. Puis beaucoup de choses ont changé durant les dernières années pour moi. Après le déménagement, je suis retourné à l'école aussi, à l'université.
3: Oui, d'ailleurs, félicitations.
6: Ah, merci.
3: T'as l'air d'être soulagé d'avoir fini cette session
6: aussi. Ouais. Donc, quand je dis la recherche vers la simplicité, ça veut dire de rajuster mon horaire aussi, puis trouver où est-ce que passer mon temps qui est important pour ma créativité, puis séparer les différents univers que j'explore.
3: Ben, partir, on parle de ton univers, justement, j'aimerais ça que tu nous fasses découvrir

0: sourire un peu parce que toi, tu es un multi-instrumentiste. Comment ça se passe justement quand tu composes ta musique?
1: Quand j'étais jeune, je faisais partie de plusieurs groupes de musique, des bandes. Puis ça a toujours été difficile de trouver des autres membres, comme des batteurs de drums ou des bassistes. Durant les années, je me suis retrouvé à utiliser la technologie en fait pour m'aider à faire le process. Puis c'est aussi une question de des contraintes que
0: C'est ça, parce que là tu fais pas de la musique en groupe, tu fais vraiment,
1: c'est ça, ouais,
0: ton univers, il est dans ta tête, il est dans ton oreille, il est dans ton cœur.
1: Mm-hmm.
0: On n'a pas souvent cette impression là que les musiciens aiment être tout seuls pour composer, mais pour toi c'est là que te vient ta meilleure inspiration, là tu peux vraiment mettre en musique ce que tu entends dans ta tête.
1: Exact, ouais, c'est en utilisant la technologie, mais c'est aussi avec les contraintes, puis voir où est-ce que je peux pousser les limites, mais aussi où est-ce que ça peut m'accompagner pour en faire des expressions en direct, en performance, et sans me casser la tête.
0: J'ai l'impression d'entendre parler comme un artiste repeint. Un artiste repeint qui se met dans son atelier, qui crée, puis après ça, là, il va aller présenter au public son œuvre.
1: Ouais, c'est ça, ouais.
0: Dernièrement, t'as fait la musique du balado pour les jeunes Laisse-moi te raconter, disponible sur audio. Puis j'ai l'impression que tu t'es inspiré de la musique traditionnelle pour ce projet, ce qui est un petit peu différent aussi. C'était comment de sortir de ta muse de Montréal pour voyager dans le territoire ancestral? Ah,
1: c'était une expérience différente, en fait. Mais ça m'a permis d'explorer plus de musique traditionnelle et sortir de mon univers électronique. Puis c'était une expérience très différent parce qu'il fallait penser à comment les enfants écoutent la musique aussi, comme c'est quoi, il fallait que je rende ça un petit peu plus amusant puis intéressant en même temps, mais...
0: Mais je pense que c'est un de tes talents, c'est que t'imposes pas une ambiance. T'es comme comment je pourrais l'expliquer, t'es un sampler d'ambiance, comme un peu... les lunettes d'un éclaireur, tu sais, dans nos parties de chasse, là, il y avait l'éclaireur qui allait au devant, qui voyait des choses que les autres voyaient pas, mais qui ramenait justement ce qui avait été vu. J'ai l'impression que c'est ça que tu fais avec ta musique. Puis comme là, c'était, ça se passe dans l'histoire, t'as peut-être remonté un peu plus loin pour pouvoir trouver, emprunter ces lunettes-là d'éclaireur.
1: Ouais, c'était vraiment intéressant parce que je composais pas à partir du dialogue, donc il fallait que je fasse beaucoup de communication back and forth avec Bastien pour voir ça va être quoi les émotions qui a besoin pour accompagner le dialogue. Donc il fallait que je remette plus chaleureux, heureux, jusqu'à plus sombre et triste pour les parties qui sont plus sérieuses, puis des parties qui sont entre aussi.
0: Ça t'a donné le goût de pouvoir intégrer de la musique plus traditionnelle tes futures œuvres.
1: Bien sûr, je me suis amusé aussi à faire enregistrer du tambour traditionnel et faire des chants traditionnels. Donc
0: c'est le fun quand c'est pas forcé, quand on s'attend pas à ce que OK, toi tu vas me faire de la musique traditionnelle Inuk ou ben Anishinaabe, c'est que ça devient parce que ça t'a inspiré là.
1: Ouais.
0: Comme si c'était pas assez, tu sais, comme beaucoup d'artistes autochtones, tu sais manier plusieurs outils. Puis depuis un an, tu l'as dit, tu fais un retour aux études à l'université en production 3D.
1: Ouais.
0: J'ai l'impression que ça fait beaucoup de sens avec le style de musique que tu fais. On dirait que ça serait bon, tu sais, pour des jeux vidéo, par exemple.
1: Ouais.
0: Est-ce que ton but, ça serait évidemment, tu sais, un jour d'intégrer tout ça?
1: Ouais. Ouais, exactement.
0: Peut-être des performances artistiques aussi, là.
1: C'est exactement pour ça que je veux faire ça. C'est pour intégrer ça dans mes performances créatives. Puis ma musique, ça part beaucoup avec de mon environnement. Puis justement en 3D, je veux devenir un artiste d'environnement en fait, qui crée des environnements.
0: C'est vraiment c'est ta branche, c'est ton parcours.
1: Ouais, ça fit vraiment parce que même avec la musique instrumentale, c'est un petit peu plus la musique d'en arrière qui accompagne, tu sais, qu'est-ce qui est en avant. Mais même en 3D, en art visuel, moi, j'aime créer l'environnement. Donc c'est un petit peu ça, ouais. Puis je vais mélanger les deux ensemble puis faire des trucs intéressants.
2: Retenez ce nom, il s'appelle Atamon, il a beaucoup de talent, tout comme ma petite équipe d'ailleurs que j'aimerais remercier, à la recherche Annette Gontier, à la technique Mathieu Perrier, à la

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5: Bonjour, ici Nathalie Babin-Gagnon. 16 policiers du poste de quartier de Montréal-Nord font l'objet d'une enquête pour des gestes racistes et haineux qui auraient été commis envers des personnes noires ou arabes lors d'interpellations. Deux agents ont été suspendus et pourraient faire face à des accusations criminelles. Le chef du service de police de la ville de Montréal, Fadi Daguerre, en a fait lui-même l'annonce lors d'un point de presse hier soir. Andréanne Williams était sur place.
6: C'est du jamais vu, de démanteler un groupe au complet.
7: Le service de police de la ville de Montréal a démantelé une équipe de 16 policiers de Montréal-Nord en raison d'allégations de racisme. Le directeur du SPVM, Fadi Daguerre, n'a pas voulu donner de détails sur les gestes allégués, mais selon nos informations, certains agents auraient entre autres collectionné des bouts de tresses de cheveux coupés sur la tête de personnes interpellées. Ces gestes auraient été posés lors d'interventions policières, mais également envers des citoyens ciblés en raison de leur origine ethnique. Le directeur du SPVM, Fadi Daguerre.
6: La situation avérée est totalement inacceptable et je ne vous cacherai pas qu'elle me choque profondément.
7: Le SPVM a pris connaissance de ces actes en mars après que des policiers ont dénoncé leurs collègues. Une enquête a aussitôt été ouverte selon le service de police. Deux des 16 policiers visés pourraient faire l'objet de poursuites criminelles et ont été suspendus vendredi soir. Le directeur de la Coalition Rouge pour les questions de profilage racial, Alain Babineau.
8: Je pense que c'est la pointe du iceberg. Le SPVM n'est pas le seul service de police au Canada où ce type de comportement-là existe.
7: Les 16 policiers ont été relevés de leurs fonctions et désarmés et ne peuvent plus avoir de contact avec les citoyens. Ici Andréanne Williams, Radio-Canada, Montréal.
5: Au Moyen-Orient, les États-Unis affirment avoir abattu des drones iraniens qui ciblaient des navires commerciaux dans le détroit d'Ormuz au cours des dernières heures. Ces événements surviennent alors que Téhéran et Washington déclaraient pourtant hier qu'un accord était proche d'aboutir entre les deux puissances. Toutefois, les versions d'un éventuel compromis véhiculé par les médias iraniens et américains présentent d'importantes différences. Le premier ministre Mark Carney est arrivé à Dublin, en Irlande, où il sera accueilli en grande pompe par le chef du gouvernement irlandais, Michael Martin. Les deux nations devraient notamment discuter des relations économiques canado-européennes avant que Mark Carney reprenne l'avion pour se rendre au sommet du G7, qui commence lundi à Évian, en France. L'action de la compagnie SpaceX a terminé sa première journée sur les marchés boursiers en hausse de 19%. Le titre a même gagné jusqu'à plus de 30% durant la séance pour finalement clôturer à un peu plus de $160. Cette première cotation constitue un record en termes de montant levé et l'entreprise d'Elon Musk est désormais évaluée à plus de $2 000 milliards. Malgré ces chiffres qui défient l'imagination, l'ancien vice-président de la Bourse de New York, Georges Hugeux, appelle à garder la tête froide.
9: Monsieur Musk a fait des opérations qu'il a eu tendance à surestimer, que ce soit Twitter qui est devenu X ou que ce soit également ce qu'il a fait sur Tesla qui a baissé considérablement ses revenus. Donc, ce n'est pas une garantie. Monsieur Musk a une aura extraordinaire, mais ce n'est pas un très grand financier et la valeur qu'il crée a tendance parfois à être artificielle.
5: En plus de l'aérospatiale, SpaceX possède des divisions de télécommunications et d'intelligence artificielle. La glace est brisée pour le Canada à la Coupe du monde de soccer. Dans un match contre la Bosnie-Herzégovine, les Canadiens ont réussi à soutirer un point à leurs opposants avec un match nul grâce à un but qui s'est fait attendre. Mathieu Massé raconte le fil de cette journée historique pour plusieurs raisons.
10: Le 12 juin 2026 restera gravé dans l'histoire du soccer.

0: cœur canadien pour au moins deux raisons. La première tient dans les propos de ce partisan.
1: On ne pensait jamais vraiment aller à une Coupe du Monde, encore moins aller voir le Canada. C'est un once in a lifetime, là. Fait que c'est vraiment le fun.
0: Comme il le résume si bien, il n'y a pas si longtemps, l'idée d'une Coupe du Monde au Canada aurait pu paraître saugrenue. C'est maintenant chose faite. Alex Holt est directeur du groupe de partisans canadiens Les Voyageurs.
2: C'est quelque chose qu'on a travaillé depuis peut-être 30 années, OK? Oui. On est très fiers.
0: Charles Delariva faisait partie des milliers de partisans canadiens qui ont marché vers le stade en fin d'avant-midi.
3: C'était très important pour nous d'être ici aujourd'hui. Puis on vise pour la victoire aujourd'hui. C'est très important contre la Bosnie de gagner aujourd'hui.
0: La victoire souhaitée n'a pas eu lieu en fin de compte. Un but marqué par la Bosnie-Herzégovine en début de rencontre a grandement compliqué les choses pour la troupe de Jesse Marsh, mais à la 78e minute. Kyle Larin délivre le Canada en créant l'égalité. Et c'est dans cette égalité, justement, qu'on trouve la deuxième raison qui rend cette journée historique. Les premiers points de l'histoire en Coupe du Monde marqués par le Canada à sa première Coupe du Monde à la maison. Prochain rendez-vous, le Qatar, le 18 juin. Ici Mathieu Massé, Radio-Canada, Toronto.
4: Par ailleurs, trois matchs de la Coupe du Monde sont au programme aujourd'hui. La journée sera marquée par le retour d'Haïti, une première en plus de 52 ans au Mondial. L'équipe affrontera en soirée l'Écosse à Boston. Voilà, c'était les informations de Radio-Canada.

On est le 13 juin, il est maintenant 7h06, 7h36 à Terre-Neuve. Comment allez-vous? J'espère que vous avez passé une bonne nuit, une bonne soirée hier, une bonne semaine, quoi. Denis Duchesne vous accompagne à l'émission Votre Samedi, l'émission qui vous provient en direct de Charlottetown. Alors, un beau bonjour aux gens de la Nouvelle-Écosse, aux gens du Nouveau-Brunswick et de Terre-Neuve qui se joignent à nous.

0: Et il sera question de pas mal de choses ce matin, donc une émission à l'image d'une pizza, j'aime ça le rappeler d'ailleurs, toute garnie. Alors il y en a pour tous les goûts, on va parler d'actualité internationale dans les prochaines minutes, notamment avec Mirette Zaki qu'on va joindre en Suisse. Elle travaille pour le média Blick.ch et va nous parler de l'enjeu du référendum dans ce pays-là. Et c'est le sujet de l'heure, et puis on en jase beaucoup. Parce que demain, eh bien, les électeurs là-bas vont devoir se prononcer sur le plafonnement de la population. Alors, on va aller tenter le pouls. On va aller voir justement qu'est-ce qui se passe en Suisse actuellement. On va parler d'économie au cours de cette heure-ci avec Pierre-Marcel Desjardins, qui est économiste à l'Université de Moncton. Et on va bien sûr jaser de récession, hein, parce que ces chiffres-là sont apparus là. Il y a de cela quelques jours. Techniquement, le Canada est en récession, mais qu'est-ce que ça veut dire pour vous? Il y a des gens qui se disent, récession, pas récession, ça me dérange pas, moi, mon quotidien, lui, se déroule normalement. Donc, je fais mes petites affaires, j'ai pas moins d'argent, j'ai pas plus d'argent. Mais est-ce que c'est vraiment le cas? Ben justement, on en discutera avec Pierre-Marcel tout à l'heure. Et aussi, pour conclure l'heure, eh bien, on va parler du rétablissement et de la protection du pluvier siffleur. Vous savez, ce petit oiseau-là qui est considéré comme menacé, en voie de disparition dans plusieurs régions de l'Atlantique, au Québec aussi un petit peu. Alors, on va entendre à ce sujet-là Richelle Martin, qui est avocate chez East Coast Environmental Law. Alors voilà, elle sera donc notre invitée. Ça, c'est seulement dans la première heure de votre samedi. Si on ajoute autre chose, il y a la chronique Place aux 50+. On va recevoir Norma Dubé de l'Association francophone des aînés du Nouveau-Brunswick. Aussi, on va jaser avec deux jeunes. Ils nous diront, qu'est-ce qu'ils en pensent vraiment là de ce projet de loi sur la sécurité numérique qui interdit les réseaux sociaux aux moins de 16 ans. Alors, on parlera à Antoine Michaud et Aiden Cotton. Alors, ils seront nos invités plus loin. On va parler de ce grand combat qui aura lieu demain sur la pelouse de la Maison-Blanche. Hein, vous savez, ce gala UFC que Donald Trump avait demandé à la fois pour célébrer, selon lui, le 250e, la liberté, hein, et puis aussi son 80e anniversaire. Bon, on se fait plaisir en même temps, ça a l'air. Eh bien, justement, il y a beaucoup de messages sous-entendus là-dedans. On va en parler avec Blaise Doré-Caillouette, qui est doctorant en communication politique et chargé de cours à l'Université de Montréal. Et ça, ce n'est qu'un seul échantillon de ce qu'on vous propose ce matin. Hein. Donc, c'est vous dire qu'on a quand même beaucoup de choses à se dire. Et parlant de choses à se dire, il y a Marjorie Penneau qui est là à la salle des nouvelles. Et puis, Daniel Hébert est avec moi ce matin. Bonjour à vous deux.
1: Bonjour.
2: Bonjour, Denis. Bonjour, Daniel.
1: Bonjour.
0: Et puis, on cherche Kéliane, mais Kéliane, quand même, n'est pas avec nous ce matin. Hein, donc, elle sera là la semaine prochaine. Hein, devait d'ailleurs faire un déplacement. Alors, on en profite pour la saluer, si elle
1: c'est
0: nous écoute.
1: C'est ça, oui. Elle va nous écouter, là.
0: Tout à fait. Hein. Et puis, vous avez passé une belle semaine, les amis?
1: Oui, une belle semaine. Dans l'ensemble, ça s'est bien passé. Hein.
2: Oui, entre le très, très chaud et le lendemain, c'était ouf, c'était très...
1: Oui, ça a été...
2: il fallait se remettre une petite laine.
0: Là. Ah, ben ça, j'imagine, hein, parce que, on est sujet au changement de température aussi. Oui. Et cette semaine, j'ai été victime de l'air climatisé, hein, parce que, j'ai eu quand même une bonne grippe, là.
2: À cause de l'air.
0: Ah, je pense que c'est l'air climatisé, hein. Mais je peux pas le dire avec certitude, là, mais ça ressemble pas mal à ça, hein.
1: Nous, ici, là, surtout quand il y a des changements de température, là, on dirait qu'ils tentent d'ajuster la température, ici à l'intérieur, puis des fois ça peut être très froid, comme ça peut être très chaud, puis là,
2: dans les bâtiments.
1: Oui, puis l'air climatisé, ça peut déranger certaines personnes.
0: Exactement, et puis dans la salle des nouvelles où nous sommes, quand on n'est pas en onde, quand on travaille, on a la bouche d'air climatisé là, directement au-dessus de nous. Là.
2: Ouais. Ici aussi à Moncton, c'est la même chose.
0: Ouais. Exactement.
2: Puis j'imagine que c'est la même chose dans bien des édifices d'entreprises privées. privé ou même du secteur public.
0: Ouais, et puis évidemment, ben faut toujours s'amener une petite laine là, quelque chose, même s'il fait 25, 26 dehors là. C'est pas toujours très agréable, disons là. Ben bon, faut s'y faire. Le Festival de l'air climatisé, c'est parti, puis ça va durer jusqu'au mois de septembre.
2: Exactement.
0: Voilà. J'ai un petit pépin, Marjorie, parce que je ne vois pas vos manchettes pour le prochain bulletin. Alors, dites-moi, qu'est-ce qu'il y a d'ailleurs dans l'actualité, là?
2: Toutes mes excuses, Denis.
0: C'est pas grave, ça arrive.
1: Après une grippe, c'est les pépins.
2: OK, ben je vais vous parler de l'actualité.
0: Ben oui. Allons-y.
2: OK. Alors à Santé Île-du-Prince-Édouard suspend son projet, ça vous vise Denis et tous vos collègues, tous vos concitoyens à Lille. En fait, Santé Île-du-Prince-Édouard voulait améliorer l'accès aux soins de santé virtuels pour les insulaires qui ont un médecin de famille, il voulait l'étendre à tout le monde, autrement dit. Mais pour le moment, le gouvernement provincial prend en charge ces coûts-là uniquement pour les citoyens qui n'ont pas de médecin de famille. Mais c'était quand même une promesse hein, du gouvernement provincial de financer un programme, un accès gratuit à l'ensemble de la population. On voulait que les gens aient au moins 2 consultations virtuelles gratuites par année. Mais là, on avait ça en tête, voilà 18 mois, on a fait des analyses de propositions. Il y a des propositions qui ont été reçues, mais Santé Île-du-Prince-Édouard n'était pas satisfaite. Alors, on a décidé de mettre le projet sur pause. Évidemment, il y a des gens qui sont très déçus de ça. Mais la directrice générale intérimaire de l'accès et de l'affiliation à Santé Île-du-Prince-Édouard, elle dit que c'est parce que la situation a évolué. Elle dit plutôt que de superposer les technologies et les outils, nous devons prendre du recul pour évaluer quels sont nos atouts. Notre reporter est allé rencontrer des gens de Lille qui, eux, ont aussi un médecin de famille, mais qui trouvaient vraiment intéressant les soins virtuels en raison de l'accessibilité et du temps qu'on gagne aussi. Hein. Parce que quand on veut avoir un rendez-vous avec notre médecin de famille, ben ça, je pense, c'est partout partout au Canada. Ben, présentement, les délais d'attente, ça peut être assez long. Ça peut être quelques semaines, parfois quelques mois.
0: Ah, exactement. Donc, rien n'est sûr, d'ailleurs. Hein?
2: Absolument. Et au Nouveau-Brunswick, hier, il y a une petite nouvelle qui peut ravir, en tout cas qui peut aider un petit peu les producteurs, les ostréiculteurs, les producteurs d'huîtres au Nouveau-Brunswick. Il y a une petite aide financière d'Ottawa qui s'est pointé le nez. Ottawa va verser jusqu'à 4,6 millions de dollars en soutien non remboursable sur 3 ans. C'est la CBDC de Cannes. Ça, c'est un organisme là qui va diriger cet argent-là aux personnes concernées. Ça va aider les producteurs du Nouveau-Brunswick qui sont touchés par les maladies MSX et Dermo. Il y en a aussi à l'Île-du-Prince-Édouard, d'ailleurs.
0: Ah oui?
2: Mais exactement. Alors, cette aide-là, ça va couvrir le coût des naissains d'huîtres qui sont résistants aux maladies et ça va servir aussi à reconstituer les récoltes futures. Et je vous dirais en terminant, Denis, que hier, le MPO, le ministère des Pêches et Océans, le ministère fédéral, a annoncé une grosse augmentation de la morue du Nord pour les gens de Terre-Neuve et Labrador. Mais en soirée, hier, il y a le gouvernement inuit du Nord du Labrador qui est pas content de ça. Il dit le gouvernement fédéral a violé son accord sur les revendications territoriales. Le gouvernement du Nunatsiavut affirme que la majeure partie de la biomasse du stock de morue du Nord se trouve dans les eaux au large de la côte est du Labrador. Cet élément-là n'a pas été pris en compte dans les quotas de pêche de cette année qui ont été dévoilés hier. Alors, les responsables du Nunatsiavut demandent à Ottawa de redéfinir les quotas.
0: En tout cas, une chose est sûre, quand on parle de pêche, c'est quand même un sujet sensible aussi. Et puis, parfois, faut mettre des gants blancs de part et d'autre. Hein? Mais très souvent. Bien, Marjorie, là-dessus, je vais vous laisser aller. Je vais vous laisser aller préparer vos prochains bulletins. Et puis, on va se reparler plus loin, là.
2: D'accord. À plus tard, Denis.
0: À tout à l'heure. Et puis, Daniel, au sport, on peut pas passer sous silence la Coupe du monde de soccer. D'ailleurs, il y a François Leblanc qui sera là vers 8h35, à peu près.
1: Il va nous parler du match hier entre le Canada et la Bosnie-Herzégovine. Le Canada qui a eu chaud, je pense. Hein? On tirait de l'arrière 1-0. Et c'est à la 78e minute de jeu que le Canada trouve une façon de créer l'égalité 1-1. Alors, l'équipe canadienne Canadienne qui va disputer son prochain match, je pense, le 18 juin prochain. Alors, ça sera à surveiller. Il y a aussi les Américains qui faisaient leur entrée hier dans ce tournoi de la Coupe du Monde. Une victoire quand même convaincante de 4-1 contre le Paraguay. Alors, le Canada et les États-Unis qui ont quand même bien fait lors de leur premier match de ce tournoi. On sait que la Coupe du Monde vient présentée au Mexique, au Canada et aux États-Unis. Et au Canada, mais Toronto et Vancouver disputeront des matchs.
0: Et même si on en parle beaucoup, faut pas oublier non plus qu'il y a d'autres sports. Il y avait du football canadien hier. Il y avait aussi du baseball des ligues majeures.
1: Ouais, tout d'abord, du côté du baseball, hier, victoire des Blue Jays de Toronto contre les Yankees de New York. Les Blue Jays qui ont vu leur joueur de troisième but quasiment Okamoto frapper un circuit là de une longue balle au troisième balcon. Une victoire des Jays hier, sa 14e longue balle de la saison. Et puis du côté du football, hier, victoire des Alouettes par le pointage de 37-30 contre Toronto. Toronto, c'était leur premier match de la saison, tandis que pour les Alouettes, c'était leur premier match à domicile cette saison. Les Alouettes qui sont revenus de l'arrière là, pour gagner ce match-là. Et puis pour les Alouettes, là, on a une fiche quand même parfaite là, jusqu'à présent. 3 victoires, aucune défaite. Là, jusqu'à présent. Donc, c'est un bon début de saison. Et puis, aujourd'hui, eh bien, il y a des matchs du côté de la Coupe du monde de soccer. Il y en aura, 4 au cours de la journée. Il y a du côté du soccer féminin, la Super League du Nord. Calgary sera de passage à Halifax aujourd'hui. On surveille, bien sûr, la finale du côté du basketball, Denis. New York est à Saint-Antonio. Les Knicks qui pourrait remporter le championnat ce soir. Il mène cette série 3-1. Alors, pas mal d'activités au cours du week-end.
0: Oh que oui, hein. Donc, on sait plus où donner de la tête, ouais. D'ailleurs. Hein? Eh bien, Daniel, on va se retrouver tantôt, nous.
1: C'est bien ça.
0: Ouais. À bientôt, et puis rapidement, la météo. Je peux vous dire qu'un peu partout, là, le temps sera surtout nuageux. Pourrait y avoir quelques averses résiduelles. Et peut-être que certaines zones verront le soleil aujourd'hui, hein. Donc, il y a alternance soleil-nuage, là, notamment pour ce qui est de Terre-Neuve. Et puis aussi, on aura évidemment peut-être aussi une alternance soleil-nuage, là, pour les gens du nord-ouest du Nouveau-Brunswick. Alors, je vous donnerai un peu plus de détails en ce qui a trait à la météo actuellement. Ben, c'est autour de 10-11 degrés à l'île du Prince-Édouard, si on va à Terre-Neuve. Bon, entre 5 et 7 en ce moment. Nouvelle-Écosse, ça varie autour de 9 à 11 degrés, un 15 cependant, à la Baie-Sainte-Marie. Et puis, au Nouveau-Brunswick, des températures comprises ce matin entre 10 et 13 degrés. Exception faite peut-être de la péninsule acadienne, où c'est un petit peu plus frais, avec 7 degrés. Donc, je vous donnerai les détails de la météo un petit peu plus loin. On va écouter cette fois-ci quelques notes de musique et on passe à notre premier sujet de votre samedi en ce 13 avril.

0: Et est-ce que j'ai dit 13 avril? Oh là là, j'ai besoin d'un autre café. D'un troisième, d'un quatrième peut-être. On est rendu, bien sûr, le 13 juin, vous l'aurez compris. On va s'intéresser à ce qui se passe en Suisse. C'est le sujet de l'heure là-bas. Parce que demain, les électeurs vont devoir se prononcer par référendum là, sur le plafonnement de la population. Il y a un programme baptisé « Pas de Suisse à 10 millions ». Dans ce pays qui en compte presque 10 d'ailleurs, hein, 9 millions 100 000 habitants. Et puis le parti qui mène cette campagne-là a pour nom l'Union démocratique du centre et exige des interventions plus sévères en matière d'immigration. Et bien sûr, le résultat du vote, ça pourrait avoir des répercussions bien concrètes sur l'entente entre la Suisse et l'Union européenne là concernant la circulation des personnes entre ces pays-là. Et pour en savoir davantage, eh bien, on joint en Suisse ce matin la journaliste pour le média Blick.ch, Mirette Zaki, est avec nous. Bonjour, Mirette. Mirette, est-ce que vous êtes là? Eh bien, semble-t-il qu'on a des petits problèmes, alors on va tenter
1: de se prendre.
0: Ah, voilà. Alors, tout d'abord, expliquez-nous d'où ça vient, cette initiative de référendum.
1: Ça vient de ce parti qui est le plus grand parti de Suisse, l'Union démocratique du centre, ou UDC, qui a toujours en fait lutté contre l'immigration. On les classe à l'extrême droite, eux n'aiment pas du tout être appelés extrême droite, mais disons que c'est une droite souverainiste qui clairement tente à attribuer beaucoup de problèmes à l'excès d'immigration. Ce qui est vrai, c'est que la Suisse compte quand même 27% d'étrangers, ce qui est une proportion élevée, et sa croissance démographique a été supérieure à celle des autres pays de l'Union européenne. Et donc, l'UDC dit stop, parce que les loyers sont trop chers, il y a des crises du logement, il y a pas, et les transports sont engorgés, les routes aussi, et donc la qualité de vie des résidents est mauvaise. Alors, c'est vrai que l'UDC a tendance à attribuer ça de manière très large à l'immigration. Et de l'autre côté, les opposants, eux, ils paniquent un peu parce qu'eux, ils ont besoin de cette immigration, parce qu'ils ont besoin de main d'œuvre.
0: Et que dire aussi de l'accroissement naturel de la population? Si on dit pas de Suisse à 10 millions, donc est-ce qu'on sera intéressé à contrôler des naissances, par exemple?
1: Non, ils veulent surtout contrôler les immigrés et les réfugiés et demandeurs d'asile. C'est là-dessus qu'ils axent leur communication. En fait, ils se portent beaucoup quand même sur la population étrangère résidente qu'ils aimeraient voir fortement diminuer. Alors, certains les accusent de xénophobie. En tous les cas, le problème principal d'après leurs opposants, qui sont principalement le patronat et la gauche, qui se retrouvent pour une fois ensemble pour lutter la contre, eh bien le patronat trouve que si on décide de dire stop et que déjà à 9,5 millions on commence à dire à l'Union européenne, écoutez, on va freiner la libre circulation, eh bien ça va menacer nos accords avec l'Union européenne qui pourraient tomber. En fait, il y a une clause guillotine qui fait que si il y a pas de libre circulation, ben il y a pas non plus tous les autres accords de coopération, et les entreprises suisses auraient peur de perdre accès au marché européen et surtout de pouvoir importer de la main d'œuvre. Ils trouvent que ça serait beaucoup plus difficile d'importer de la main d'œuvre parce que du coup ça serait pas

0: aussi réglementé que ça l'est maintenant. Et donc, on tomberait dans un sorte de chaos, comme dit les libéraux radicaux qui s'opposent à l'UDC. On aurait des pénuries de main-d'œuvre, en fait. Voilà ce qu'ils craignent en premier.
1: Et à quel point ce débat soulève les passions en Suisse? On en parle beaucoup dans la rue, partout?
0: Ah oui, ça soulève énormément les passions parce que vous, comme partout dans les démocraties occidentales, il y a quand même une part de la population importante et assez bruyante qui en a marre de l'immigration et qui en profite quand même pour beaucoup se défouler là-dessus, pour des bonnes raisons aussi, hein, parce qu'il y a objectivement le fait que aujourd'hui, une partie très importante de nos impôts, elle va pour, par exemple, l'aide sociale, si vous prenez l'aide sociale. Ça veut dire la sécurité sociale, elle est consacrée à 56% à des étrangers précaires quand même. Ça veut dire les impôts de la classe moyenne suisse vont quand même en majorité à une population étrangère. Tout comme les subventions aux assurances maladie que beaucoup de gens n'arrivent pas à payer parce qu'ils sont précaires, ils sont pas assez qualifiés, pas assez formés, pas assez intégrés. Et donc les contribuables en ont un peu marre. Il y a une partie de ras-le-bol liée à ça. Mais le fait que les loyers explosent, qu'il y ait des crises du logement, que la qualité de vie suisse n'est plus ce qu'elle est, c'est aussi dû à plein d'autres raisons, à la spéculation immobilière, à des politiques peu sociales, au fait que l'UDC elle-même a refusé de revaloriser les salaires et de baisser les loyers et de baisser les primes maladie. Ils ont voté tout ça aussi au Parlement suisse, l'UDC, les mêmes qui disent aujourd'hui qu'il y a des gros problèmes. Donc, pas tout ne peut être attribué à l'immigration, même s'il est vrai que la Suisse accepte une immigration quand même très élevée. Maintenant, du côté de la gauche, elle a une critique très importante vis-à-vis de l'UDC, c'est que si l'initiative passe et qu'on limite la libre circulation des personnes, ce qui peut arriver, c'est que le contrôle des salaires qu'on avait jusqu'ici, les protections salariales qu'on avait convenues avec l'UE, de payer par exemple des salaires suisses en Suisse et pas des salaires de niveau européen, eh bien, on n'aurait plus, ça va sauter. La sous-enchère salariale, le dumping pourrait revenir en force et donc on aurait une régulation peu non assurée, un peu sauvage, une gestion des salaires qui serait un peu sauvage, avec du travail au noir, des frontaliers, des travailleurs détachés, des contingents, un peu de manière, si vous voulez, sans garantie, sans cadre, comme un peu avec le Brexit. Quand ils sont sortis de l'Union européenne et ils ont voulu tout libéraliser, et après il y a eu des contre-coups. Voilà, parce que là aujourd'hui on a des cadres plus clairs pour importer de la main-d'œuvre, certes à des coûts avantageux, mais régulés quand même. Pas, il n'y a pas de sous-enchères et de dumping illimité aujourd'hui.
1: Et en Suisse, des référendums, il y en a un peu plus qu'ici au Canada. Mais ici au Canada, on a ce qu'on appelle une loi sur la clarté référendaire qui balise un petit peu. Bon, ben, c'est quoi le seuil de vote acceptable pour qu'un référendum passe? Ou encore, bon, on s'assure que la question est claire, n'est pas biaisée aussi. Donc, est-ce que c'est le cas en Suisse? Donc, quelle est la question qu'on pose aux résidents de la Suisse?
0: La question qui sera sur le bulletin de vote, c'est êtes-vous pour ou contre l'initiative Pas de Suisse à 10 millions? C'est-à-dire, est-ce que vous êtes pour qu'on stoppe la croissance démographique au niveau des 10 millions? Mais en réalité, les projections démographiques nous disent que peut-être que la Suisse n'arrivera jamais à 10 millions. En fait, son problème, ça va plutôt être la dénatalité, probablement, et elle va vraiment avoir des pénuries de main-d'œuvre. Donc, cette initiative, elle tombe un peu parfois, on peut se dire, comme un cheveu sur la soupe. Si vraiment on n'arrive jamais à 10 millions, pourquoi avoir voulu mettre ce symbole de 10 millions qui est très, très commode au niveau de la communication politique? C'est un chiffre fort, symbolique. Mais surtout, il signale à l'Union européenne qu'on veut que la population suisse veut mettre un coup de frein, ce qui n'arrange pas beaucoup de secteurs de l'économie ici.
1: Et puis en terminant rapidement, Madame Zaki, bon, on verra bien sûr l'issue de ce référendum le 14 juin prochain, mais qu'est-ce que les sondages d'opinion nous disent actuellement?
0: Alors au début, c'est parti très fort. L'initiative ou le référendum, si vous voulez, était parti gagnant, avec une majorité de gens qui auraient voté pour. Maintenant, d'après les derniers sondages, le référendum est perdant à 46%. Mais les surprises sont toujours possibles avec ces sondages qui peuvent se tromper, il y a des biais, donc il faut pas trop compter sur les 46%, il faut rester vigilant, ça risque d'être serré et ça risque de signaler qu'une grosse partie de la population, quasiment la moitié, aurait été prête à voter pour une Suisse en dessous de 10 millions d'habitants.
1: Eh bien, Madame Zaki, merci beaucoup.

0: de nous avoir parlé de votre coin de pays, aussi des enjeux de la Suisse à la veille de ce référendum très important. Et bien sûr, j'espère qu'on pourra se parler prochainement.
1: Avec grand plaisir. Merci beaucoup.
0: Merci, au revoir. Et je vous rappelle que notre invitée, Mirette Zaki, elle est journaliste pour le média Blick.ch en Suisse.

Et à 7h30, c'est le temps de reculer la cassette du temps. On va remonter en 1981. Souvenez-vous de Shake. Hein? Oh, je pense que je déterre quelque chose, là. Eh bien, c'est un chanteur malaisien. Il a 76 ans. Et puis, il a été populaire, là, à fin des années 70, début des années 80. D'ailleurs, il a participé à un concours de chant. C'est comme ça qu'on l'a découvert. Et il chantait dans les cabarets aussi le répertoire de Tom Jones, d'Elvis Presley. Et finalement, ben, on lui a offert un billet pour l'Europe. Il a débarqué à Paris sans parler un mot de français. Et c'est l'entourage de Dalida qui l'ont engagé. Et il a appris sa toute première chanson française de façon phonétique, juste en prononçant les syllabes. Et ça a donné la chanson « Tu sais, je t'aime hein? »,« You know I love you ». Et le lendemain de son passage chez Michel Drucker, hein, animateur français bien connu, eh bien, il a vendu 40 000 exemplaires de son disque. Et ensuite de ça, la carrière de Shake a décollé. Et après les années 1983-84, c'est devenu pas mal plus tranquille pour lui. Il a décidé de revenir dans son pays. Il a connu aussi d'autres grands succès, mais pas nécessairement en français. Et la France lui a décerné aussi la médaille de chevalier des arts et des lettres pour le remercier d'avoir promu la langue et la culture française en Asie, où on sait que l'anglais, c'est une des langues prédominantes. Alors, il a encore un public fidèle, semble-t-il, Shake, de son vrai nom, Shake, avec S-H-E-I-K-H, Abdullah Hamad, hein, ça c'est son vrai nom. Il a donc 76 ans, et puis on va s'offrir un de ses grands succès qui était numéro un chez nous, au Canada. C'était le 13 juin 1981. Voici « Elle s'en va ».

0: Le souvenir de votre samedi, une chanson de 1981 au numéro 1 des palmarès chez nous. C'était « Elle s'en va » de Sheik. Il est 7h36, 8h06 à Terre-Neuve. Maintenant, parlons de météo. J'aimerais vous promettre un petit peu de soleil. Il y en a toujours, d'ailleurs, au-dessus des nuages. Hein? Faut pas s'en faire avec ça. Donc, pour les régions de Fredericton et Saint-Jean, les averses devraient cesser ce matin. Ensuite, ce sera une alternance soleil-nuage par la suite. Maximum 20 pour Saint-Jean, 24 à Fredericton. Pour ce qui est des régions d'Edmundston, Grand-Sault, Durestigouche, les averses devraient cesser aussi ce matin. Ensuite, alternance soleil-nuage. Il y a risque d'un orage tard en après-midi, cependant. Donc, 10 mm de pluie à prévoir. Maximum 19 pour le Restigouche, 25 pour Edmundston et Grand-Sault. Les régions de Moncton, Miramichi, le comté de Kent, la péninsule acadienne, Bathurst, la région chaleur, eh bien, les averses vont cesser tôt en après-midi. Ensuite, ça demeure couvert avec un maximum de 19 à 22. Il y a 5 mm de pluie à prévoir dans ces régions-là. À l'île du Prince-Édouard, maintenant, aujourd'hui, c'est des averses avec risque d'orage. 15 mm dans les plus fortes averses. Les températures qui ne bougeront pas beaucoup, donc ça va demeurer autour de 11 degrés. Pour ce qui est de la Nouvelle-Écosse, maintenant, Halifax, aujourd'hui, c'est des nuages avec des averses débutant ce matin. Risque d'un orage en après-midi, 5 mm et un maximum de 13. Pour la Baie-Sainte-Marie, la région d'Amherst, celle de Truro aussi. Les averses devraient cesser cet après-midi. 5 mm de pluie avec risque d'orage. Maximum 22, 16, cependant, le long de la côte. Et pour ce qui est du Cap-Breton, comté de Pictou ou Antigoniche, c'est des nuages ce matin avec des averses qui vont surtout débuter vers midi. Maximum de 12. Et là, ben, vous aurez à peu près 10 mm de pluie. Et on termine avec Terre-Neuve. Bon, ben, la péninsule de Port-au-Port, ça sent nuage. Averses débutant en après-midi, maximum de 14. Et puis à Saint-Jean-Terre-Neuve, ce sera généralement nuageux avec un maximum de 8 degrés. Et puis pour ce soir et cette nuit, en Atlantique, ce sera des nuages avec soit des averses ou encore un petit peu de bruine. Minimum de 9 à 14 pour les maritimes, 7 dans la péninsule de Port-au-Port, 3 à Saint-Jean. Et demain, ça s'améliore. Hein? Donc le soleil devrait se pointer le bout du nez. Alternance soleil-nuage en après-midi, maximum 19 à 23. Saint-Jean, ça se dégage, maximum de 10, mais ça va demeurer couvert à Port-au-Port avec 13 degrés comme maximum. Maintenant, si on jette un coup d'œil au thermomètre, c'est 11 en général à l'île du Prince-Édouard. Pour ce qui est de la Nouvelle-Écosse, on a 14 dans la région de Pointe-de-l'Église, Metegun et par en haut, par en bas. Sinon, ça varie entre 8, 9 degrés, là, je vous dirais, sur l'ensemble de la Nouvelle-Écosse. Nouveau-Brunswick, on a pas beaucoup d'écart de température non plus. Ça varie entre 10 et 13, un peu plus frais dans la péninsule acadienne, avec 7 degrés. Et puis, que ce soit dans la péninsule de Port-au-Port, Stephenville ou Corner Brook, c'est 7 degrés, tandis qu'on a 5 dans la capitale, Saint-Jean-Terre-Neuve. Alors, surtout, passez une excellente journée et un bon réveil avec nous en ce 13 juin. Il est maintenant 7h39, 8h09 à Terre-Neuve. En passant, si vous désirez nous joindre, là, soyez pas gênés, hein, faites-le. Alors, notre numéro, c'est le 1-800-565-5453. Vous pouvez m'appeler ou me texter à ce numéro-là. Alors, si vous avez des suggestions, des commentaires, vous voulez nous faire part d'un événement dans votre communauté, ben allez-y, hein, soyez pas gênés. Et vous pouvez aussi vous servir de la petite bulle de conversation que vous trouvez dans l'application audio, là, juste à côté de mon visage. Alors, si vous allez avoir des choix, donc vous pouvez nous appeler, nous texter, vous pouvez nous écrire aussi. Alors, soyez nombreux et nombreuses à le faire. J'aime ça avoir de vos nouvelles. Hein. Donc, votre samedi, @radio-canada.ca. C'est aussi une autre façon de nous joindre. De temps à autre, il arrive à notre économie là de vivre une récession, hein, des moments où notre produit intérieur brut est peut-être un petit peu moins élevé que d'habitude, aussi la croissance plafonne. Mais est-ce que ça nous empêche de dormir réellement? Hein? Ça, c'est la question que je vous pose ce matin. Et comment une récession nous affecte-t-elle personnellement? Ben, on en parle avec Pierre-Marcel Desjardins, qui est professeur d'économie à l'Université de Moncton. Bonjour, Pierre-Marcel.
1: Bonjour, Denis.
0: Alors, tout d'abord, là, pouvez-vous nous décrire c'est quoi les paramètres d'une récession? Parce que la question se pose aussi. Il y en a qui disent « on est en récession » et d'autres qui disent « on n'en est pas encore là ».
1: Au fond, la récession, il y a plusieurs facteurs qui entrent dans le calcul. On regarde effectivement le produit intérieur brut réel. Donc, est-ce qu'on a une diminution de la quantité ou de la valeur de la production? Mais s'ajoute à ça des choses comme, par exemple, le marché du travail. Et il y a peut-être une cinquantaine d'années, une soixantaine d'années, pour simplifier, pour rendre un peu plus facile la lecture, on a dit c'est deux trimestres, donc deux périodes de trois mois successifs où le produit intérieur brut réel est négatif. Mais ça, c'est une simplification. Donc, le terme qu'on entend de récession technique, c'est une chose qui n'existe pas en économie. Donc, et au Canada, il y a un comité qui est autour de l'Institut CIDI HAO. C'est des universitaires, des gens du monde, par exemple, financier, qui font une évaluation beaucoup plus complexe de la situation pour dire est-ce qu'on est en récession ou pas. Et aujourd'hui, ce comité nous dit non, nous ne le sommes pas.
0: Alors voilà, donc Pierre Poilievre qui, il y a quelques jours, là, le disait, qui voulait bien l'entendre, que le Canada était le seul pays du G7 qui était en récession. Bon, ben dans les conditions dans lesquelles on vit, là, est-ce que c'était normal de l'être un petit peu, en quelque part?
1: Ben, je pense qu'on fait face à une stagnation. On a, au cours des derniers mois, une économie qui fait du surplace. Et on n'a pas besoin de penser beaucoup pour réaliser pourquoi. Une des bonnes raisons, c'est qu'on a un voisin au sud qui veut tout simplement, je dirais presque créer un bordel au niveau de l'économie mondiale et on en voit les conséquences. Mais d'un autre côté, si on regarde au niveau du marché de l'emploi, à l'échelle canadienne, le marché de l'emploi s'est amélioré pendant cette période-là. Donc, on voit que c'est pour ça que quand on regarde la situation et les chiffres du PIB, deux éléments que j'ajouterais. Premièrement, on est extrêmement peu dans la zone négative, mais historiquement, il y a des réajustements parce que c'est des calculs initiaux qui c'est des approximations. Et comme tu le dis, avec l'économie qui a de la difficulté, c'est facile de constater qu'on a des défis. Mais en même temps, il pourrait y avoir eu une augmentation de la production au cours des derniers mois. Donc, on a une situation difficile. Ce qui est peut-être même plus préoccupant, c'est, et votre sujet précédent, je pense qu'il y a un lien avec ce qui se passe en Suisse, on a également mis le frein à l'immigration internationale au Canada. Et ça contribue au ralentissement économique qu'on vit parce qu'il y a moins de gens qui viennent s'ajouter à l'économie, au niveau de la consommation, au niveau des dépenses, au niveau de l'offre d'emploi. Et ça contribue également à la stagnation qu'on est en train de vivre présentement.
0: Et puis, il y a des gens qui disent, bof, moi, récession, pas récession, ça change absolument rien à mon quotidien, ça m'empêche pas de dormir, je dépense comme je dépensais avant. Mais est-ce que c'est vraiment le cas? Est-ce que ces gens-là sont touchés peut-être sans savoir?
1: Ben, oui, d'une certaine manière, si notre entreprise pour laquelle on travaille a une réduction au niveau de ses ventes, c'est sûr et certain que ça met notre situation d'une manière plus précaire. Mais jusqu'au jour où nous, individuellement, personnellement, on perd notre emploi, récession ou pas, souvent on est dans une situation qui est globalement correcte. Mais d'un autre côté, si on voit nos voisins, si on voit nos amis qui perdent leur emploi, c'est moins agréable. Donc, c'est ça, c'est quand on parle de perte d'emploi dans le cas d'une récession, ça peut être plusieurs dizaines de milliers, voire centaines de milliers à l'échelle d'un pays qui peuvent perdre leur emploi. Mais il y a des millions et des millions de personnes qui conservent. Donc, encore une fois, tout le monde n'est pas touché d'une manière équivalente au niveau d'une récession. Élément supplémentaire, récession veut dire ralentissement économique, veut dire réduction des revenus de l'État, veut dire que les gouvernements ont moins de moyens pour aller de l'avant avec des nouvelles initiatives. Donc, on a peut-être des causes, on a peut-être des initiatives qu'on souhaiterait voir le gouvernement appuyer, et en situation de récession, le gouvernement va concentrer les efforts à redémarrer l'économie, qui fait en sorte qu'il y a d'autres secteurs d'activité qui pourraient ne pas recevoir un appui gouvernemental.
0: Et puis, d'ailleurs, mes collègues du Réveil à l'Île-du-Prince-Édouard en ont parlé tout récemment aussi du phénomène de l'anxiété économique que des gens là pouvaient développer de la nervosité, de l'insomnie liée au contexte économique. Des récessions, généralement, est-ce que ça développe ce type de problème-là aussi?
1: Non seulement est-ce que ça développe ce type de comportement-là, mais ça devient un cercle vicieux dans le sens où si on a de l'anxiété, si on a peur de perdre son emploi, si les conditions économiques nous font peur, on sera plus prudent avec nos dépenses. Si on est plus prudent avec nos dépenses, ça veut dire moins de revenus pour les entreprises, ça veut dire que les entreprises pourraient mettre plus de personnes à la porte. Donc, ça devient, en anglais, on dit « self-fulfilling prophecy », dans le sens où si on nous annonce des mauvaises nouvelles, nos comportements vont s'ajuster et on va peut-être contribuer à l'arrivée de ces mauvaises nouvelles.
0: Et qu'est-ce qu'on doit faire là pour affronter une récession? Donc, est-ce qu'on doit commencer à toucher à nos placements, modifier la répartition, le risque, rien retirer? Alors, nous, qu'est-ce qu'on peut faire en tant que consommateur? Parce que on n'a pas beaucoup de contrôle sur l'économie mondiale.
1: Absolument. Et individuellement, nos situations sont très différentes. Est-ce qu'on a une hypothèque? Est-ce qu'on n'a pas d'hypothèque? Est-ce que notre emploi est fragile? Est-ce qu'on est confiant qu'on ne perdra pas notre emploi? Donc, individuellement, on a des situations très différentes pour faire face à ces conditions-là. Mais en même temps, ce que je dis, il faut toujours être prudent. S'il y a un avantage, entre guillemets, d'un ralentissement économique, c'est que souvent les taux d'intérêt ont tendance à ne pas augmenter, voire à diminuer. Donc, si on a des prêts à rembourser, si on a une hypothèque à renouveler, les conditions économiques plus difficiles feront en sorte que probablement on nous proposera des taux d'intérêt un peu plus faibles. Donc, ça pourrait être avantageux pour nous. Parce que, rappelons, je reviens à mon point, les gouvernements, incluant la Banque centrale, lorsqu'il y a un ralentissement économique, va vouloir stimuler l'économie, et une des manières qu'on peut stimuler l'économie, c'est en faisant ou en baissant les taux d'intérêt.
0: Et avant de se laisser, Pierre-Marcel, j'aimerais aborder la question de la littératie économique. Donc, pour chasser cette anxiété-là, il me semble qu'on gagnerait à avoir des cours d'économie un peu plus poussés pour ce qui est à l'école, par exemple, ou même dans notre vie d'adulte, parce que très souvent, là, on ne sait pas quoi faire face à ça, là.
1: Tout à fait. Et ça, des cours d'économie dans les écoles, il y en a.
0: Oui.
1: Dans certaines, mais ce ne sont pas des cours obligatoires et ce sont même pas toutes les écoles qui les offrent. Donc, effectivement, vous avez tout à fait raison. Ça ferait partie du bagage, du coffre à outils des individus pour mieux comprendre la situation et mieux gérer les hauts et les bas de notre quotidien économique. Tout à fait. Je serais extrêmement favorable à une initiative du genre.
0: Oui, puis ici, il y en a un qui est vraiment pas touché là par les récessions. Là, c'est peut-être Elon Musk actuellement, là, dont la fortune a atteint 1 000 milliards de dollars hier avec l'entrée en bourse là, de SpaceX. Disons qu'il y en a assez pour faire l'épicerie, je pense.
1: Et je pense que ça dévoile également nos défis au niveau des inégalités. C'est peut-être un des éléments sur lesquels nos sociétés devra se pencher au cours des prochains mois, prochaines années.
0: Exactement. Donc, Elon Musk, là, qui est aussi riche que la moitié de l'humanité la plus pauvre. Hein. Donc, ça en dit quand même assez long, là. Eh bien, Pierre-Marcel Desjardins, un grand merci de nous avoir parlé ce matin, de nous avoir éclairé sur ce qu'est vraiment une récession. Et puis, ben, au plaisir de se reparler bientôt.
1: Merci et bonne journée.
0: Merci beaucoup. Au revoir. Donc, Pierre-Marcel Desjardins, il est professeur d'économie à l'Université de Moncton. Il est bientôt 7h51, 8h21 à Terre-Neuve. On va écouter B avec « En Way ». ».

0: La formation du Nouveau-Brunswick Bay avec la chanson à Hawaii. Et bien sûr, je vous souhaite un excellent samedi. Merci beaucoup d'être avec nous en ce 13 juin. Peu importe où vous êtes en Atlantique et même au-delà grâce à l'application audio. Souvenez-vous, l'année dernière, il y a un juge fédéral qui avait ordonné au ministère de l'Environnement et du Changement climatique de revoir sa stratégie de préservation du pluvier siffleur. C'est un petit oiseau de rivage blanc et gris, pour ceux qui ne le connaissent pas. Il a un petit collet noir, des pattes, un bec orange, et il est en voie de disparition en Atlantique et au Québec. Et il y a des zones protégées, d'ailleurs, pour cette espèce d'oiseau, notamment dans le parc national de l'île du Prince-Édouard et dans quelques autres endroits là chez nous. Le ministère de l'Environnement et du Changement climatique a donc récemment publié sa stratégie de rétablissement révisée, qui revient à une protection peut-être plus vaste et plus précise des zones d'habitat critique de ces pluviers siffleurs. Et justement, histoire d'avoir une mise à jour, voici l'avocate chez East Coast Environmental Law, Richelle Martin. On l'écoute.
1: Cet oiseau est inscrit comme espèce en voie de disparition en vertu de la loi sur les espèces en péril du Canada. Et ceci signifie que l'espèce de façon imminente risque de disparaître du pays ou de la planète. Donc c'est très important que quand on essaie de protéger cet espace. En 2022, le gouvernement fédéral a modifié son approche pour identifier l'habitat essentiel pour cet oiseau. Donc la nouvelle approche en 2022 établissait des quadrilles, ou on dit en anglais les bounding box, où l'habitat essentiel pouvait se trouver et utilisait des critères vagues et techniques pour déterminer l'emplacement exact de l'habitat essentiel. C'était un changement important par rapport au programme de rétablissement de 2012 qui désignait des plages entières du Canada Atlantique et du Québec comme l'habitat essentiel. Donc, dans 2022, c'était difficile de savoir où l'habitat essentiel se trouve. Donc, le 2 avril, juste cette année, l'Environnement et Changement climatique Canada a publié le programme de rétablissement prévisé qui désigne maintenant clairement l'habitat essentiel. Donc, maintenant, si vous vous trouvez sur une plage inscrit dans le programme de rétablissement et dans une zone interdite sur la plage ou sur la première dune, vous êtes dans l'habitat essentiel du pluvier siffleur et certaines interdictions prévues par la loi sur les espèces en péril s'appliquent pour protéger l'espèce.
0: Alors voilà, donc c'était les propos de Richelle Martin. Elle est avocate chez East Coast Environmental Law. Voilà, j'espère que je prononce bien. J'ai un petit peu de difficulté avec ce mot-là ce matin. Donc, on parlait bien sûr de la protection du pluvier siffleur. Malgré tout, le portrait s'améliore. Hein? Donc, les écologistes sont peut-être un petit peu plus confiants en l'avenir qu'auparavant. Et ça, c'est grâce aux mesures de protection là, qui ont déjà été implantées dans le passé. Puisqu'il est maintenant 7h58, 8h28 à Terre-Neuve, nous, on va céder l'antenne très bientôt à Marjorie Pedneau pour le bulletin d'information régionale, ainsi que quelques nouvelles nationales et internationales aussi. Et puis, au cours de la prochaine heure, de quoi on va jaser? Je vous ferai part de certaines activités à venir. Norma Dubé va venir dans le cadre de la chronique Place aux 50+. On parle de la Coupe du Monde aussi avec François Leblanc et on souligne les 37 ans d'enseignement de Lisa Roy, qui est professeur de musique et spécialiste de l'art vocal à l'Université de Moncton. Alors, ça s'en vient pour vous à votre samedi. Et d'ici là, on écoute quelques messages. Passez une excellente journée. Et si vous êtes sur la route ce matin, soyez prudents, soyez prudentes.
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0: Bonjour, voici les informations. Ici Marjorie Pedneau. Santé Île-du-Prince-Édouard suspend un projet visant à améliorer l'accès aux soins de santé virtuels pour les insulaires qui ont un médecin de famille. Pour le moment, le gouvernement provincial prend en charge ses coûts uniquement pour les citoyens sans médecin de famille. Pourtant, la province avait promis de financer un programme offrant un accès gratuit à l'ensemble de la population. Raphaël Caron.
1: Actuellement, les patients qui ont un médecin de famille doivent payer de leur propre poche afin d'utiliser la plateforme Maple, à moins d'être couverts par une assurance collective. Il y a près de 18 mois, Santé Île-du-Prince-Édouard a lancé un appel d'offres afin que ses patients puissent avoir deux consultations virtuelles gratuites par année. Toutefois, après analyse des propositions reçues, l'organisme public a décidé de mettre le projet sur pause. Selon la directrice générale intérimaire de l'accès et de l'affiliation à Santé Île-du-Prince-Édouard, Kim Lawn, la situation a évolué. Plutôt que de superposer les technologies et les outils, nous devons prendre du recul pour évaluer quels sont nos atouts, soutient-elle. Une résidente de Charlottetown, Lindsay Ross, se dit quant à elle heureuse d'avoir un médecin de famille. Toutefois, elle apprécie également les soins virtuels pour leur accessibilité et le temps qu'ils lui permettent de gagner. Lorsqu'elle appelle son médecin de famille, les délais d'attente peuvent atteindre plusieurs semaines, voire plusieurs mois. Dans ces conditions, elle confie se tourner beaucoup plus souvent vers les soins virtuels. Ici Raphaël Caron, Radio-Canada, Charlottetown.
0: Les producteurs d'huîtres du Nouveau-Brunswick auront une aide financière d'Ottawa. Le gouvernement fédéral versera jusqu'à 4,6 millions de dollars en soutien non remboursable sur 3 ans à la CBDC de Kent. Ce soutien aidera les producteurs du Nouveau-Brunswick touchés par les maladies MSX et Dermo à couvrir le coût des naissains d'huîtres résistantes aux maladies et à reconstituer les récoltes futures. Le gouvernement inuit du nord du Labrador accuse le gouvernement fédéral d'avoir violé son accord sur les revendications territoriales. Le gouvernement de Nunatsiavut affirme que la majeure partie de la biomasse du stock de morue du nord se trouve dans les eaux au large de la côte est du Labrador. Il estime que cet élément n'a pas été pris en compte dans les quotas de pêche de cette année, dévoilés hier par le ministère fédéral des pêches. Les responsables du Nunatsiavut demandent à Ottawa de redéfinir les quotas. Irving Shipbuilding a officiellement lancé hier à Halifax la construction du premier des 15 nouveaux destroyers de classe River du Canada. Des centaines d'ouvriers étaient présents pour la cérémonie de pose de la quille, structure fondamentale du futur HMCS Fraser. Irving construit jusqu'à 15 nouveaux destroyers pour la Marine royale canadienne. Le HMCS Fraser devant être livré au début des années 2030. Le premier ministre Mark Carney s'attend à des discussions constructives lors du sommet du G7 la semaine prochaine, même si le président américain Donald Trump risque de monopoliser l'attention. En visite à Paris avant le sommet qui s'amorce lundi dans les Alpes françaises, le chef libéral et le président français Emmanuel Macron ont vanté la solidité des liens entre leurs pays. Laurence Martin accompagne le premier ministre.
2: Détachement d'honneur! Go!
3: À l'Élysée, Mark Carney a droit encore une fois aux grands honneurs.
4: Bienvenue à nouveau à Paris.
3: Le président Emmanuel Macron l'accueille en grande pompe à Paris, comme il l'avait fait il y a un an lors du tout premier voyage à l'étranger du premier ministre.
4: Le Canada est un pays politiquement et géostratégiquement profondément aligné avec l'Europe. Plus que jamais, nous avons une même lecture du monde.
3: Un monde que le président décrit lui aussi comme fragmenté et face auquel le Canada et la France promettent de faire front commun.
5: Nous sommes plus que des alliés. Nous faisons partie de la même famille.
3: Au G7, qui débutera lundi à Évian, les deux leaders partagent certaines priorités, notamment la protection des enfants sur les plateformes en ligne. Mais la venue de Donald Trump au sommet pourrait venir faire dérailler l'agenda, croit l'ancien ambassadeur à Paris, Stéphane Dion.
6: C'est un G6 plus un. Il y a un personnage différent des autres, qui a des approches complètement différentes sur le plan du multilatéralisme.
3: Interpellé sur la question, Mark Carney évite soigneusement de critiquer Donald Trump.
5: J'ai aucune crainte que ce sera les États-Unis et les autres. Non, on cherche des solutions communes.
3: Peu importe la stratégie ou la rhétorique, le conservateur Gérard Deltel à Ottawa rappelle au premier ministre

0: Il faut, c'est avoir des résultats.
1: Que le plus important, ce sont les retombées. Ici Laurence Martin, Radio-Canada, à Paris.
2: L'Iran et les médiateurs pakistanais se disent confiants de pouvoir finaliser au cours des prochains jours une entente cadre avec les États-Unis pour mettre fin à la guerre. Le président américain Donald Trump avait affirmé avant hier que les parties étaient près d'un accord et évoqué une signature cette fin de semaine. Le conflit déclenché le 28 février a ébranlé l'économie mondiale, même si le chef de la Maison-Blanche ne semble pas se soucier de son impact sur l'inflation aux États-Unis. L'inflation a atteint 4,2% en mai aux États-Unis. Il s'agit d'un sommet depuis 3 ans. Voilà, c'était nos informations. 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

Denis Duchesne vous accompagne à votre samedi en ce 13 juin. Il est 8h06, 8h36 à Terre-Neuve. Comment ça va? Ben, peu importe si ça flippe, peu importe si ça va de l'avant, si ça marche, si ça fonctionne, ben j'espère que vous allez passer une excellente journée en notre compagnie. Et en passant, n'oubliez pas de nous joindre hein, si vous voulez nous faire part d'une activité par chez vous ou d'une nouvelle. Il y a plein de façons de le faire d'ailleurs, à commencer par l'application audio.

0: Et en tant qu'animateur et réalisateur aussi de votre samedi, ben moi j'aime ça que l'émission soit la plus interactive possible. Alors c'est un petit peu pour vous qu'on fait ça aussi. Alors surtout, donnez-nous de vos nouvelles. Il y a la petite bulle de conversation sur audio. Il y a bien sûr les textos au 1-800-565-5453 ou les courriels votresamedi@radio-canada.ca. Dites-moi, qu'est-ce que vous faites en fin de semaine aussi? Si vous avez des suggestions, des commentaires, ben vous êtes les bienvenus. Et puis, à la météo, ben laissez-moi vous dire que ce sera principalement nuageux. Il y a des averses aussi qui sont prévues par endroits. Il y a des endroits en Atlantique où il pleut actuellement. C'est le cas de la région de Prince-Ouest, à l'île du Prince-Édouard. Summerside aussi, ça se peut qu'il y ait quelques gouttes de pluie ce matin. Même chose pour ce qui est du Cap-Breton, la région de Moncton, Saint-Jean. La péninsule acadienne, il pleut aussi apparemment. De même que le long de la baie des Chaleurs. Et puis, pour les autres, ben, c'est surtout couvert ce matin. Peut-être que dans la péninsule de Port-au-Port, le soleil veut percer. En tout cas, ça demeure à être confirmé tout de même. Mais on prévoit des températures au-dessus des normales de saison pour la plupart des endroits. Mais il y a des endroits que ça demeure quand même assez frais, hein. Donc, je regarde ça, les maximums, là, pour aujourd'hui. À l'île du Prince-Édouard, là, 11 seulement, 13 du côté d'Halifax, 12 au Cap-Breton. Alors, on s'attendrait un petit peu plus que ça, là, entre vous et moi, là. Mais bon, le temps ne peut que s'améliorer. Il y aura toujours du soleil, éventuellement. Daniel Hébert est avec moi ce matin.
1: On peut se consoler, Daniel. L'été pas arrivé encore. On est encore au printemps,
0: hein. C'est vrai. Il reste encore une bonne semaine, là.
1: Alors, prenons ça de façon... On est encore au printemps.
0: Exactement. Ben dans notre tête, là, on dirait que c'est plus fort que
1: ben,
0: nous.
1: Le mois de juin, là, on s'attend à des grosses chaleurs, mais consolons-nous pour nous dire qu'on est encore au printemps.
0: Exactement. Hey, Daniel, en passant, oui. On va faire un petit exercice ce matin.
1: OK.
0: Ben oui, donc montrez-moi votre main. Fermez vos
1: la
0: doigts
1: gauche
0: comme
1: ou
0: ça.
1: La droite?
0: Peu importe. Okay. Ça ne change pas grand-chose.
1: Okay, je suis gaucher. On va prendre la main gauche.
0: OK. Et puis maintenant, j'aimerais ça que vous regardiez votre index. Est-ce qu'il est
1: plus... là?
0: Oui, l'index là, à côté du pouce.
1: Okay.
0: Est-ce qu'il est plus court que votre quatrième doigt, celui qui est...
1: au milieu?
0: Non, pas au milieu, l'autre. Entre le petit doigt et le majeur, donc l'annulaire là, qu'on appelle.
1: Ouais, être un petit peu plus court.
0: Un petit peu plus court. Est-ce que c'est prononcé?
1: Moi, je dirais... peut-être 2 centimètres.
0: Ouais.
1: Hein?
0: Ah ben.
1: Vite fait, là.
0: En tout cas, parce que...

0: Semble-t-il que si vous avez un annulaire, c'est-à-dire le quatrième doigt.
1: Le petit pouce, c'est un index, la majeure, l'annulaire, voilà, OK. Avez-vous appris ça, cette chanson-là? Vos doigts?
0: Honnêtement, non.
1: Seulement que j'ai appris le nom de mes doigts. J'ai un petit pouce et un index, la majeure et l'annulaire et le joyeux auriculaire. L'auriculaire, c'est le petit doigt. Okay. Seulement que j'ai appris à savoir le nom de mes doigts.
0: Ah ben, en tout cas, je ne sais pas si l'annulaire, lui, peut être joyeux quand même.
1: OK,
0: mais,
1: allons-y avec votre étude, là.
0: Mais sauf que s'il est plus long que votre index, là, c'est que vous êtes susceptible de développer un problème d'alcoolisme.
1: Ah
0: oui. Bon. Donc, il faut que vous fassiez attention, là. Et ça, c'est bien sûr
1: très sérieux. Il n'est jamais trop tard pour le devenir, mais disons que...
0: Exactement. Puis ça, c'est quand même une nouvelle étude qui a mis en évidence là, cette curieuse relation entre la longueur de nos doigts et la consommation d'alcool. Et puis, sur quoi on se base pour dire ça? C'est parce qu'avant notre naissance, ben, c'est déjà prédéterminé d'avance. Là, il y a des hormones auxquelles on est exposé. Si on a un peu plus de testostérone, ben, ça va être...
1: relié aux doigts.
0: Oui, donc ça va être notre quatrième doigt, l'annulaire, qui va être un petit peu plus long que l'index.
1: Et de votre côté, vous, c'est quoi qui se passe? C'est pas mal égal?
0: Ben, moi, je suis comme vous, là, regardez. Hein, je suis comme vous, donc mon annulaire est plus grand que mon index.
1: Alors, vous n'avez pas de problème d'alcool encore?
0: J'ai pas de problème d'alcool, heureusement.
1: Il faut faire attention.
0: Ah ben oui, faut surveiller quand même. Et puis, ceux qui c'est le contraire, ben c'est parce qu'eux ont un petit peu plus d'estrogène à la naissance et seraient moins exposés, semble-t-il.
1: Ah
0: oui. Hein, donc, et puis, on va même un petit peu plus loin dans cette étude-là, là, qui a rassemblé à peu près 300 étudiants, dont la moitié, ce sont des femmes. Et puis, ce qu'on a trouvé, c'est que, bon, il y aura un rapport là, entre la longueur de ces doigts-là et la consommation. C'est peut-être pour ça aussi que, règle générale, les femmes consomment moins d'alcool que les messieurs. Hein? En général,
1: oui.
0: Oui, mais il y a toujours des exceptions, là.
1: Ouais.
0: Et puis, c'est sûr qu'il ne faut pas prendre tout ça au pied de la lettre non plus, là. Il n'y a pas nécessairement de lien de cause à effet. Mais on espère qu'identifier ce lien-là va peut-être plus comprendre, nous permettre de mieux comprendre les facteurs qui nous amènent à une consommation d'alcool exagérée, là. En tout cas, on va surveiller ça.
1: Je ne savais pas que la longueur des doigts... C'est vrai qu'il y a une longueur des doigts, mais je pensais que c'était normal que tel doigt est plus petit que l'autre. Là.
0: Ben, en tout cas, semble-t-il qu'il y en a pour qui c'est le contraire. Il y en a que c'est le majeur qui est plus grand que l'index, que l'annulaire, surtout. Là, sans oublier aussi les doigts qui peuvent être déformés. Ça veut peut-être dire d'autres choses, mais on n'est pas scientifique, après
1: tout.
0: Hein. Tout à fait. Parlons de sport maintenant. Il y a les Alouettes de Montréal là, qui ont remporté leur match à domicile.
1: Oui, bon début de saison pour les Alouettes là, jusqu'à présent. Et puis hier, pour leur premier match devant leurs partisans, bien, c'est une victoire de 37 à 30 contre Toronto. Toronto qui disputait son premier match cette saison. Du côté des Alouettes, c'était leur premier match à la maison cette année. On est revenu de l'arrière, mais on a trouvé quand même une façon de gagner. Du côté du baseball, belle victoire des Jays hier contre les Yankees. On a amorcé une série de 3 matchs là, au cours du week-end, victoire hier de 8 à 5. Alors, les Jays, qui on l'espère, continuera de profiter de l'absence de plusieurs joueurs vedettes là, du côté des Yankees pour ce week-end. À la Coupe du monde de soccer, bien le Canada a livré un match nul de 1 à 1 contre la Bosnie-Herzégovine. Et puis, aujourd'hui, bien il y a quand même beaucoup d'activités du côté de la Coupe du monde de soccer. Il y aura 4 matchs au calendrier. Au soccer féminin aujourd'hui, dans la Super League du Nord, Calgary est de passage à Halifax là, en début de journée. Basketball, hein, est-ce que les Knicks de New York gagneront cette fameuse finale contre San Antonio? Alors, ils mènent la série 3-1. Ça pourrait se terminer ce soir au Texas. Et puis, les Jays continuent leur série face aux Yankees à la maison. Et puis, la finale de la Coupe Stanley, bien, ça se poursuit demain, Denis.
0: Oui.
1: Est-ce qu'on va couronner un champion?
0: Moi, je pense que oui.
1: Parce que la Caroline mène la série 3-2.
0: J'ai l'impression que, oui, la Caroline va peut-être gagner.
1: Hein. Au domicile des Golden Knights?
0: Ça me surprendrait pas. Hein. Et John Tortorella a peut-être un petit peu trop parlé quand il a dit « Moi, j'ai laissé mes valises à l'hôtel en Caroline parce que je vais y revenir. »
1: En tout cas, comme entraîneur, il faut demeurer confiant de voir gagner son équipe. Mais je pense pas que la Caroline veuille revenir à la maison. Je pense qu'on va essayer de finir ça le plus vite possible.

0: possible.
1: Ah oui, autant que possible.
0: Parce qu'un septième match, c'est pas garanti, même si c'est à la maison, qu'on va gagner. Hein?
1: Exactement. Donc, il va falloir se méfier. Hein?
0: Ouais.
1: Eh bien, merci beaucoup, Daniel.
0: Merci.
1: À tout à l'heure. Il est maintenant 8h15, 8h45 à Terre-Neuve, puisque Kéliane n'est pas avec nous pour nous faire part des différentes activités. Ben, moi, je vais y aller avec quelques suggestions. Entre autres, à l'Île-du-Prince-Édouard, il y a le Conseil scolaire communautaire Évangéline qui vous invite au lancement officiel de la plateforme web Pas à Pas. Et ça, c'est aujourd'hui que ça se passe. C'est à 14h à la salle paroissiale de Mont-Carmel. Pour ceux et celles qui se demandent qu'est-ce que c'est Pas à Pas, c'est un projet qui est lié à la transmission, à la préservation, à la mise en valeur de la gigue acadienne de l'île du Prince-Édouard. Donc, pensez à une immense bibliothèque de pas de gigue. Et puis, d'ailleurs, on vous propose une expérience humaine, contemporaine, immersive aussi, autour de cette tradition culturelle bien de chez nous. Et pour souligner l'occasion, ben, qu'est-ce que vous pensez qu'on va faire à 14h aujourd'hui? Ben, on va giguer. Il y a des gigueurs, il y a des musiciens qui seront là pour célébrer et de partager leur art aussi. Donc, toute la communauté est invitée à venir jammer et puis à découvrir cette initiative-là qui va faire rayonner notre patrimoine acadien. Hein? Pas à pas, comme on dit. Alors voilà, c'est aujourd'hui à Mont-Carmel, à l'île du Prince-Édouard. Et à ne pas oublier aussi, au centre multifonctionnel à Chédiac, c'est en fin de semaine qu'aura lieu le festival Laine et Fibres de l'Atlantique. Et on met à l'honneur le talent, le savoir-faire de la communauté d'art textile de la région. Alors ça veut dire qu'on va parler de tricot, de crochet, de tissage. Et c'est un rendez-vous qui est né de la passion là, de quatre mordus d'art textile. On a eu droit à une première édition l'année dernière. Ça a été un gros succès et on revient encore plus motivé. C'est donc un rendez-vous qui est ouvert aux curieux, de même qu'aux professionnels. Donc, il y a plein d'ateliers, il y a une quarantaine d'exposants, toutes sortes de choses à faire. Et je vous fais entendre les commentaires de Manon Drolet, qui est l'une des organisatrices de ce festival Laine et Fibres de l'Atlantique.
2: Le samedi et dimanche, on a le marché avec 40 exposants dans l'aréna de Chédiac. Et des exposants, on a des gens qui font la confection de bijoux, on a la confection de poterie, des produits finis dans le tricot, dans le tissage aussi. On a des exposants, la plupart, ils proviennent de l'Atlantique, mais on a aussi des exposants de Québec et de l'Ontario cette année. Le samedi soir, de 18h à 21h30, on a une soirée sociale où on s'attend à avoir à peu près 150 personnes qui vont être dans une grande salle dans le centre multifonctionnel. Et les gens apportent leurs projets. Donc, il va y avoir des gens qui vont faire du tissage, des gens qui vont faire du filage, du tricot, du crochet. Et puis, c'est juste une soirée sociale. On placote, puis on partage et on a de la joie. On aime ça.
1: Ah, et avec raison, à part ça, donc Manon Drolet, qui est l'une des organisatrices de cet événement-là. Et je vous rappelle que ça se passe au centre multifonctionnel de Chédiac. Ça débute à 10h aujourd'hui. Et si vous voulez avoir un peu plus de renseignements ou même vous procurer des billets là pour certaines activités, ben rendez-vous au atlanticyarnfiber.ca. Alors voilà. Et puis on va revenir à l'île du Prince-Édouard parce que le DNTS, Definitely Not the Symphony, va nous proposer un beau programme musical. C'est à l'église presbytérienne Zion ce matin. C'est à 10h à Charlottetown. Et puis les chefs d'orchestre Matt Marty Hobson et Travis Boudreau ont sélectionné beaucoup de morceaux là, tirés de films bien connus comme Up, par exemple, Le Voyage de Chihiro, de comédies musicales comme Mamma Mia aussi, sans oublier L'Oiseau de Feu d'Igor Stravinsky. Et DNTS, Definitely Not the Symphony, c'est un orchestre communautaire d'une quarantaine de musiciens. Et en vedette aussi, il y aura le soliste Léo Marchidon au piano et à l'orgue. D'ailleurs, voici Travis Boudreau qui nous décrit un petit peu plus son orchestre.
3: Je le vois un peu différent que d'autres groupes, juste à cause que notre mission n'est pas la performance. Notre mission, c'est vraiment de s'épanouir comme musicien, à grandir, bâtir notre communauté. Puis le but, c'est vraiment d'avoir de la plaisir à faire de la musique, qui est un peu différent que des groupes autour de nous. Puis on accueille des personnes un peu partout à Lille, de tous différents niveaux, de variétés d'instruments. On a des instruments à cordes, vent, on avait un point, l'harpe, guitare acoustique, des flûtes à bec. On avait mille une choses. Et c'est très intéressant comment est-ce qu'on est capable de les tout mettre ensemble.
1: Alors voilà donc Travis Boudreau qui est l'un des chefs d'orchestre de Definitely Not the Symphony. Et à noter que l'entrée se fait sur la base d'un don, tout simplement, soit en argent sonnant ou encore par virement électronique à l'entrée. Et puis c'est pour une bonne cause parce que les recettes vont être reversées au fond de l'église presbytérienne Zion pour l'installation d'un nouvel ascenseur pour les personnes qui ont une mobilité réduite. Hein, donc, évidemment, si vous voulez aller à ce beau concert, n'oubliez pas, c'est ce matin que ça a lieu à 10h du côté de Charlottetown. 8h21 minutes, 51 minutes à Terre-Neuve. On va écouter Daniel Boucher avec le beau grand éphémère. Et tout de suite après, on va prendre des nouvelles des aînés du Nouveau-Brunswick.

0: Daniel Boucher, à votre samedi. Maintenant, on fait une place aux 50+. On donne la parole aux aînés dans le cadre de cette chronique. Et on va aller prendre des nouvelles du Nouveau-Brunswick avec la présidente de l'Association francophone des aînés et aînés du Nouveau-Brunswick, Norma Dubé, est avec nous. Bonjour, Norma.
1: Et bon matin, Denis. Je vous parle directement des États généraux de la Société de l'Acadie du Nouveau-Brunswick à Edmundston. Fait que plaisir d'être avec vous ce matin.
0: Ah ben plaisir partagé. Puis merci beaucoup de prendre quelques minutes. Et justement, ben qu'est-ce que vous faites à ces États généraux?
1: Ah, mon Dieu, on a-tu au moins toute la journée à se parler parce que je pense que la tâche est complexe. Mais finalement, c'est de prendre pause, de réfléchir, c'est quel genre d'Acadie du Nouveau-Brunswick, parce que c'est, bien sûr, dans ce contexte, c'est ici chez nous, au Nouveau-Brunswick, c'est quoi notre vision de l'Acadie, de l'avenir et de quelle façon, ensemble, on peut la bâtir. Fait que les cérémonies ont commencé hier soir. Aujourd'hui, c'est des sessions de travail toute la journée. Ça se poursuit demain aussi. Donc, une belle énergie dans la salle. Et je dois dire, plusieurs personnes qu'on pourrait vendre des cartes de membres à l'association. On a de la jeunesse, mais on a aussi les gens que j'appelle les bâtisseurs de l'Acadie dans la salle.
0: Est-ce qu'il y avait aussi des ploys au déjeuner ce matin?
1: Non, il n'y avait pas de déjeuner. C'est de bonne heure, Denis, là. On s'organisera avec les plats un petit peu plus tard.
0: Oui, ça c'est sûr. Vous avez quand même pas mal de choses à discuter aussi. Ce n'est pas seulement que ce dossier-là aussi qui vous intéresse. Il y a aussi la comparution au comité sur les langues officielles. J'aimerais ça en entendre un petit bout. Donc, c'est important pour les aînés de faire entendre leur voix, là.
1: Absolument. Et on a eu la chance, justement, le 26 mai, donc ça fait pas longtemps, d'avoir reçu et certainement accepté très rapidement l'invitation de comparaître en avant du comité permanent.

0: Il allait se faire entendre, mais pour nous, notre mission, c'était réellement de quelle façon qu'on fait valoir la voix des gens qui sont les plus vulnérables de la société. Et quand ça vient aux questions de langue, je dirais même doublement désavantagés ou défavorisés dans le contexte que, on le sait, les recherches l'ont démontré, avec le vieillissement, pour ceux qui avaient le privilège d'avoir une deuxième langue, on la perd. Je m'aperçois même personnellement que maintenant je cherche beaucoup plus mes mots en anglais que disons quand que je travaillais dans un milieu qui était quasi complètement anglophone. Donc, on voulait vraiment donner au comité cette perspective de la vulnérabilité des personnes âgées quand ça vient à la question de la langue de service, leur faire savoir, sensibiliser que pour nous, à l'association, nos membres nous ont dit que l'accès aux services en français, c'est pas mission accomplie encore, c'est prioritaire, on doit y travailler. Et finalement, d'essayer de démystifier cette conception qu'on a que tous les francophones sont bilingues.
1: Oui, c'est pas
0: mais tous les francophones
1: encore.
0: Au Nouveau-Brunswick ne sont pas bilingues. Et beaucoup de nos personnes de 55 ans et plus, justement, ne parlent pas anglais. Donc, quand ça devient la question d'avoir besoin d'un service, si le service n'est pas disponible dans leur langue, c'est problématique. J'utilise souvent l'exemple, Denis, si tu me permets, d'imaginer une personne de, je sais pas, 85 ans, dans un lit, dans un foyer de soins. Et puis, un bon matin, lorsque le préposé aux soins vient lui donner son bain ou ses soins du matin, elle peut même pas lui dire « touche-moi pas là, c'est sensible aujourd'hui » ou « j'ai mal au bras droit » ou « j'ai mal au bras gauche » parce qu'on peut pas communiquer nos souhaits, on peut pas communiquer nos réalités. À ce stage-là de la vie, ça devrait pas avoir lieu. Donc, c'est les messages qu'on voulait vraiment passer au comité. Lorsque vous ferez vos délibérations, oubliez pas cette population-là qui est vulnérable.
1: Et ça me fait penser aussi, c'est sûr que je parle pour l'île du Prince-Édouard parce que c'est la province où je suis, mais il y avait eu une campagne du réseau Santé en français qui disait « quand je suis malade, je suis pas bilingue ». Et c'est non, vrai ça.
0: Non, non, non. Et pour les gens que je me considère privilégiés, je suis bilingue. Quand ça vient des choses émotionnelles ou personnelles, ou justement quand je

0: je me sens pas bien. Mon Dieu, que je cherche mes mots. Si je peux pas me faire comprendre de quelle façon que le professionnel, dans ce cas ici de la santé, peut comprendre c'est quoi la problématique. Et si le professionnel de la santé ne comprend pas, est-ce qu'il y a une possibilité qu'on donne les mauvais traitements? Est-ce qu'il y a une possibilité que je comprenne pas c'est quoi ma responsabilité vis-à-vis, par exemple, les médicaments? Et ça peut avoir des conséquences très néfastes pour la sécurité de la personne.
1: Oui.
0: Et on oublie, on pense pas à ça, là, mais c'est une réalité.
1: Exactement. Et puis, vous n'êtes pas seul à penser ça, hein, laissez-moi vous dire. Et dites-moi, puisque le temps file, Normand, votre été, il ressemble à quoi? Donc, est-ce qu'il y a beaucoup d'activités du côté de l'Association francophone des aînés du Nouveau-Brunswick?
0: Mais disons, on prend jamais de vacances, Denis. C'est ça, la vie des personnes âgées. C'est 12 mois par année. Les réunions se continuent, la sensibilisation de nos élus se continue pour faire avancer nos dossiers, mais aussi on se prépare justement pour le mois de septembre avec les rendez-vous 50+, que je pense que vous allez y être en personne, Denis.
1: Oui, oui, oui.
0: Je vais garder notre invitation. c'est 3 jours finalement de belles programmations et c'est pas seulement des compétitions sportives. Les gens pensent aux anciens jeux 50+, mais là c'est vraiment. Et oui, il y aura des petites compétitions parce que de nature, on est compétitif, mais il y a tout l'aspect culturel, il y a l'aspect éducationnel. Donc, j'invite les gens des 4 provinces atlantiques qui peuvent venir nous joindre à Dieppe au mois de septembre. Les informations sont sur les sites web, je vous invite d'en faire part. Et pour revenir très rapidement aux langues officielles, juste pour dire que le comité fait une tournée provinciale. Et j'invite, dans mon cas, surtout les groupes et les personnes de 55 ans et plus, allez faire valoir votre voix. On a besoin de vous aussi.
1: Exactement. Et puis, vous allez trouver aussi les informations concernant cette tournée-là sur le web.
0: Absolument, absolument. Et puis, ils font plusieurs villes autour de la province. C'est un comité qui était quand même accueillant. On s'est senti respecté dans nos perspectives. Donc, je vous invite de prendre avantage du fait que, à ma connaissance, c'est la première fois qu'ils font une tournée provinciale.
1: Imaginez, hein? Donc, c'est l'occasion de se faire entendre, comme vous l'avez dit. Et puis, on encourage les aînés du Nouveau-Brunswick à faire part de leurs préoccupations, leurs bons coups, leurs mauvais coups aussi en même temps.
0: Toujours.
1: Eh bien, Normand Dubé, toujours un plaisir de vous parler. Et puis, on aura l'occasion de jaser à nouveau dans le cadre de la chronique Place aux 50+.
0: Ça fait toujours plaisir, Denis. Bonne journée.
1: Merci beaucoup. Bonne journée. À la prochaine. Alors, notre invitée, je vous le rappelle, Normand Dubé, elle est présidente de l'Association francophone des aînés et aînés du Nouveau-Brunswick. 8h33 dans les Maritimes, 9h03 à Terre-Neuve. Et à la météo, j'aurais bien aimé vous proposer peut-être un petit peu de soleil. Ben, ce sera peut-être chose faite, hein? Donc, il y a certaines zones où on prévoit une alternance de soleil et de nuages, hein? Mais c'est pas pour tout le monde, cependant. C'est ce qu'on aura, entre autres, dans le nord-ouest du Nouveau-Brunswick, la région du Restigouche. Mais avant, ben, c'est nuageux. Il y a quelques averses qui vont cesser ce matin. Maximum 19 pour le Restigouche, 25 dans les régions d'Edmundston et Grand Sault. Les averses vont cesser tôt cet après-midi pour Moncton, Miramichi, le comté de Kent, la péninsule acadienne, Bathurst et la région Chaleur. On prévoit un maximum de 19 à 22. Fredericton, Saint-Jean, les averses cessent ce matin. Ensuite, alternance soleil-nuage, maximum 20 pour Saint-Jean, 24 à Fredericton. L'île du Prince-Édouard verra des averses avec risque d'un orage aujourd'hui. 15 000 connaître dans les plus fortes averses. C'est là où on prévoit le plus de précipitations. Les températures qui vont se maintenir autour de 11 degrés. Pour la Nouvelle-Écosse, Halifax, aujourd'hui, des nuages avec des averses qui débutent ce matin. Risque d'orage tard ce matin.

Matin et en après-midi, 5 mm de pluie, maximum de 13. Pour ce qui est du reste de la Nouvelle-Écosse continentale, ou presque, quelques averses, 1600 cet après-midi, risque d'un orage aussi, maximum 22, 16 le long de la côte. Pour le Cap-Breton, les comtés de Pictou, Antigoniche, eh bien, les averses vont débuter en mi-journée, à ce que l'on dit, 10 mm avec un maximum de 12 degrés. Et on termine avec un Terre-Neuve. La péninsule de Port-au-Port et l'ouest de la province verra un ennuagement avec des averses débutant en après-midi, maximum de 14. Saint-Jean-Terre-Neuve, ce sera généralement nuageux avec un maximum de 8. Et je vous donne un aperçu aussi pour ce soir et cette nuit, des nuages, des averses ou de la bruine avec un minimum de 9 à 14. 7 du côté de Port-au-Port, 3 à Saint-Jean-de-Terre-Neuve. Et demain, eh bien, ça débute sous les nuages pour l'Atlantique. Alternance soleil-nuage en après-midi. Maximum de 19 à 23. Terre-Neuve, 10 à Saint-Jean et 13 à Port-au-Port. Et actuellement, on fait le tour de nos régions. Tout d'abord, ben, au Nouveau-Brunswick, on a 12 à Moncton, 10 à Fredericton, 13 du côté de Saint-Jean. La péninsule acadienne, la région de Bathurst, la région chaleur, c'est 8 degrés présentement. On a 11 dans le Restigouche et 10 à Edmundston, Grand-Sault et le nord-ouest du Nouveau-Brunswick. Nouvelle-Écosse maintenant, Halifax, c'est 9 degrés présentement. On a 12 du côté de Truro et Amherst, 15 à la Baie-Sainte-Marie, les comtés de Pictou, Antigoniche, 10 degrés et au Cap-Breton, c'est 8 en ce moment. À l'île du Prince-Édouard, on a 11 degrés, peu importe l'endroit où on est. Et pour ce qui est de Terre-Neuve, c'est 9 à Stephenville, Cornerbrook et la péninsule de Port-au-Port, tandis qu'on a 5 degrés présentement à Saint-Jean-Terre-Neuve. Alors, passez une excellente journée et surtout un bon samedi en ce 13 juin.

0: Et devinez de quoi on va parler au sport. Ben oui, de cette fameuse Coupe du Monde qui est en cours, qui est suivie par des milliards de personnes. D'ailleurs, on sent l'effervescence là depuis jeudi chez les passionnés de soccer. La Coupe du Monde, c'est quand même le deuxième événement sportif d'importance au monde après les Jeux olympiques. Et puis, François Leblanc est avec nous pour en parler. Bonjour, François.
1: Bonjour, Denis.
0: Ben, en tout cas, c'est parti là pour 5 semaines d'action. Une édition historique aussi, parce que jamais on n'aura vu une Coupe du Monde aussi longue, parce qu'on a rajouté des équipes.
1: Là. Écoutez, c'est 48 équipes, 48 pays qui vont s'affronter dans 16 stades, 3 pays. C'est la première fois que c'est dans 3 pays. On avait eu déjà des co-organisateurs en 2002 avec le Japon et la Corée du Sud. Mais là, c'est la première fois que c'est 3 pays. C'est éparpillé sur un vaste territoire. 3 matchs, 3 stades au Mexique, 2 au Canada. Et le reste est aux États-Unis. C'est aussi le moment où on aura le plus de matchs. Il y en aura 104. Donc, c'est vraiment une édition historique. Puis, ça permet aussi à des petits pays qui avaient de la difficulté peut-être à se qualifier pour la Coupe du Monde de participer à ces tournois-là. Par contre, de l'autre côté, et je suis de ces gens-là qui regardent ça et qui se disent, est-ce que Allemagne contre Curaçao, ça vaut la peine de voir ça dans une phase finale de la Coupe du Monde, alors qu'on aurait peut-être vu le Curaçao jouer dans des matchs de ronde préliminaire, donc de qualification? Parce que vous savez, au départ, là, au mois de mars 2023, il y avait 211 pays qui sont membres de la FIFA qui ont essayé de se qualifier pour ce tournoi-là, et il en reste 48. Donc, ça, c'est un côté un peu à se poser des questions. Par contre, de l'autre côté, il y a des matchs auxquels on peut s'attendre qui vont peut-être, des équipes qui vont peut-être nous surprendre. On se souvient de l'Islande à l'Euro il y a quelques années où on s'attendait pas à grand-chose à cette équipe-là, et finalement, l'équipe est allée relativement loin. Donc, c'est pour ça que c'est historique, puis c'est historique aussi parce que vraiment, on doit collaborer d'une région à l'autre avec des situations géographiques très différentes, la chaleur au Mexique et dans le sud des États-Unis. Dans le nord, c'est des stades à Toronto et à Vancouver où on verra le Canada jouer dans le réseau de... le réseau, le fuseau horaire de l'Est, puis ensuite aller en Colombie-Britannique.

0: pour jouer dans le fuseau horaire du Pacifique, ça peut des fois causer certains déséquilibres. Donc, ça fait en sorte que ça reste historique, mais en même temps, pourquoi se priver d'un bonheur de voir du foot, du soccer de façon magistrale jouée par les meilleurs joueurs au monde?
1: Oui, puis hier, le Canada nous a fait un petit peu peur hein, avec ce match nul contre la Bosnie-Herzégovine. Ça a été 1-0 longtemps avant que le Canada égalise à la 79e minute. Mais ça, est-ce que c'est un bon signe pour la suite des choses? Est-ce qu'on doit être inquiet de cela?
0: Ben, en fait, ça a peut-être permis aux joueurs du Canada d'enlever certains papillons qu'ils auraient pu avoir, certaines craintes, parce que dans leurs deux premières participations à la Coupe du Monde, en 1986 et en 2022 au Qatar, le Canada n'avait pas gagné un match, n'avait même pas fait un match nul, donc c'est un match, encore là, historique. C'est la première fois que le Canada joue un match de Coupe du Monde chez lui. C'est la première fois qu'on marquait un but à domicile. C'est la première fois qu'on obtenait un point au classement. Et il y avait toute cette pression-là à savoir, est-ce que le Canada était pour se qualifier ou encore se dégonfler alors qu'on attendait beaucoup. Vous savez, surtout quand on se disait, est-ce que le malheur va continuer à frapper le Canada? Jovo Lukic, là, qui a marqué pour la Bosnie-Herzégovine, lui, là, il avait jamais joué pour la Bosnie-Herzégovine des matchs de qualification de la Coupe du Monde. Il a été rappelé pour jouer avec cette équipe-là. C'est lui qui marque le but. On s'est dit, ça y est, les dieux du soccer sont contre le Canada. Mais lorsqu'on a vu Kyle Aaron marquer le but, on a vu que le Canada en deuxième demi a été vraiment meilleur. La finition était meilleure. On a manqué des chances à la 50e minute. C'est l'AVA qui a touché un poteau. Il y a des jeux qui ont été faits de façon magistrale, mais on n'a pas pu mettre le ballon dedans. Donc, ça fait en sorte que c'est prometteur pour la suite des choses. Le prochain match du Canada est contre le Qatar. Le Qatar qui peut surprendre, on l'a vu par moment, mais en même temps, il n'y a rien de gagné dans cette Coupe du Monde-là. Mais ça a permis au moins de secouer les puces puis de se dire, bon, c'est maintenant commencé, c'est un réveil, peut-être un réalisme aussi à rajouter pour certains joueurs qui en étaient à leur première participation. Et ce qui est aussi intéressant, qui est prometteur, c'est de voir que Jacob Scheffelberg de Port Williams a joué. Dans ce match-là, on sait qu'il avait été blessé, a quand même fait du bon travail, a joué 29 minutes, a fait quoi, une quinzaine de touches de ballon, 8 passes. Donc, ça veut dire qu'il sera peut-être un joueur marquant et pourrait peut-être même nous surprendre. Vous savez, on le surnomme le Messi des Maritimes parce qu'il avait bien fait lors de la Copa América l'année dernière ou il y a 2 ans. Donc, ça aussi, c'est prometteur pour la suite des choses. Mais ça reste du soccer, ça joue sur le terrain et peu importe les qualifications par la suite ou les prédictions par la suite, ben, les joueurs doivent jouer ce match-là. Il suffit de 2 petites erreurs, puis on l'a vu, ça peut basculer d'un bord ou de l'autre.
1: Évidemment, ben, l'équipe canadienne, c'est pas une équipe d'élite dans le monde, ne fait pas partie du top 10, même s'il y a des joueurs qui font partie de certaines équipes professionnelles de renom. Mm-hmm. Mais quelles sont les équipes à surveiller? Bon, je parle à mes collègues français, ils me disent tous que la France va gagner. Je parle à des Belges, ils me disent que la Belgique va gagner. Alors, bon, ben, qui croire, là?
0: Ben, c'est difficile à prédire parce que, premièrement, c'est un tournoi à 48 équipes. Il y a 12 groupes de 4 équipes. Les deux premiers se classent pour les 8e de finale. Les autres, ben, il y a une ronde 16e de finale avec les 8 meilleurs 3e de ces groupes-là. Donc, en principe, une victoire te permet de te qualifier pour la ronde suivante. Mais en même temps, ça peut te mettre dans une position difficile. Ce qui fait en sorte que des équipes qui sont dans des groupes un peu plus relevés, ça fait en sorte que ça pourrait être un peu le parcours pour se rendre là pourrait être un peu plus difficile. C'est certain que lorsqu'on regarde les classements mondiaux, on regarde ça puis on dit OK, bon ben, dès le départ, l'Espagne est peut-être probablement favorite dans leur groupe. Ils ont le Cap-Vert, l'Arabie Saoudite et l'Uruguay. Bon, ben c'est certain qu'ils vont se classer. Puis il y a des joueurs comme Lamine Yamal qui, même s'il a manqué des places en raison des blessures, sa présence pourrait faire en sorte que l'Espagne va bien. Bon, vos amis français, certains collègues que l'on nommera pas, mais je pense que son nom de prénom commence par L.
1: Vous avez raison.
0: On pourrait peut-être dire qu'il dirait allez les Bleus. Leur groupe est quand même relativement facile. Le Sénégal, qui est quand même une très bonne équipe. L'Irak et la Norvège. La Norvège peut surprendre. On s'attend que la France passe au tour suivant. Mais est-ce qu'ils vont se rendre jusqu'au bout? La France a quand même fait la finale en 2022, a perdu contre l'Argentine, mais avait gagné en 2018 la Coupe du Monde. Donc, c'est une des équipes à surveiller, c'est certain. Donc, vous pourrez lui dire, oui, la France pourra se passer, mais est-ce que Kylian Mbappé va être capable de poursuivre sur sa lancée et de bien faire? Ça, ça reste à voir. Il y a des joueurs qui ont été blessés aussi. Ça, c'est difficile à juger. Moi, je dirais là, que peut-être les autres équipes à surveiller qui pourraient surprendre, pas surprendre, mais qui pourraient jouer à la hauteur de leur talent, des équipes comme l'Angleterre, par exemple, parce que vous savez ce que cette équipe-là, malgré que c'est, on doit le Football Association, là, qui est le nom officiel du soccer, c'est quand même une équipe qui n'a pas gagné la Coupe du Monde depuis 1966. En fait, a gagné seulement une fois en 1966. Puis ce qu'on appelle cette équipe-là pourrait bien faire, mais est-ce qu'elles seront capables d'aller... quand il y a beaucoup de monde, quand il y a beaucoup de trafic, des fois, c'est difficile d'arriver à l'heure. Donc, ça, c'est des choses à surveiller. Puis l'autre équipe à surveiller, bien, c'est le Brésil, parce que le Brésil a fait quand même de très belles performances dans les dernières années, ont de très bons joueurs, même s'ils vont manquer leur joueur qui s'appelle Estevao, qui a été blessé, un de leurs meilleurs joueurs. Mais leur entraîneur est confiant que l'équipe, avec les joueurs qui sont un peu partout en Europe, devrait maintenir la sélection. Là, je vous fais un grand survol. C'est certain que les puristes vont me dire, oui, mais surveille telle équipe, surveille tel joueur, mais je vous donne un petit survol. L'Argentine, qui est championne défendante avec Lionel Messi, c'est son dernier tournoi de majeur international plusieurs espèrent que les joueurs vont peut-être donner un dernier petit coup de pouce pour donner un dernier sacre à Lionel Messi.
1: Ben c'est drôle, mais il n'y a personne qui me dit l'Italie. Hein? Je ne comprends pas pourquoi.
0: c'est drôle que vous dites ça parce que y a des amis qui ont été dans un café à Montréal qui racontaient qu'il y avait le gars qui servait le café, le barista, faisait des excellents cafés italiens, avait un gilet d'Italie, puis les gens le taquinaient en disant ton équipe n'est pas là. Et surtout que c'est une équipe qui aurait pu se qualifier, qui aurait pu jouer contre le Canada hier si ce n'était pas la Bosnie-Herzégovine qui avait passé les derniers matchs de barrage. L'Italie avait gagné l'Euro, je crois, c'est en 2020, l'édition 2020, donc c'est 2021. Et on se disait, cette équipe-là est sur une lancée. Mais c'est comme vraiment un désastre. Le soccer italien devrait se regarder en plein visage pour dire qu'est-ce qu'on peut faire pour améliorer l'équipe. Ça pourrait vraiment faire comme une petite différence pour la suite des choses. Si on n'est pas capable de relever une équipe, qu'est-ce qu'on peut faire? Même que le prochain tournoi de la Coupe du Monde va se tenir sur trois continents. Là. Ça va se tenir en Amérique du Sud, ça va se tenir aussi en Europe, ça va se tenir en Afrique. Et puis, on pense de faire passer le tournoi à 64 équipes. Et il y a des petits comiques qui disaient, même là, j'ai l'impression que l'Italie ne se classerait pas. Donc, c'est pour vous montrer jusqu'à quel point, des fois, les gens n'ont pas grand confiance dans cette équipe-là, dans ce pays-là.
1: Et aussi, c'est signe que tout peut arriver en qualification. Là.
0: Ouais.
1: C'est sûr qu'il y a beaucoup d'événements qui sont indépendants du soccer, qui se passent en parallèle. Une certaine tension qui règne aux États-Unis aussi, ça vient porter un petit peu de l'ombrage.
0: Oui, tout à fait. Parce que lorsque le Canada, les États-Unis et le Mexique ont obtenu l'obtention conjointe de la Coupe du Monde, il faut se reporter en 2018, c'était avant la pandémie, mais c'était sous le premier règne de Donald Trump aux États-Unis. Il y a des gens qui s'inquiétaient, puis ils se disaient, est-ce que Donald Trump et ses politiques anti-migratoires vont faire en sorte que les gens ne pourront pas rentrer? Donald Trump a perdu les élections de 2020. Il y a eu une bouffée d'air frais, selon plusieurs observateurs, en disant, c'est fini ce temps-là. Là, il est revenu, mais il y a des faits. Il y a des gens qui n'ont pas pu se présenter. On parle d'Écossais qui n'ont jamais pu passer, qui avaient acheté des billets, qui avaient leur visa, mais qui se sont fait refouler à la frontière. Il y a cet arbitre somalien qui a été... qu'on lui a refusé, qui a été interrogé pendant 11 heures et on l'a retourné en Somalie en disant, on dit qu'il avait des liens avec des personnes qui n'étaient pas gentilles. En Somalie et ainsi de suite. L'Iran qui est en conflit mondial, qui est en conflit dans le détroit d'Ormuz contre les États-Unis, joue des matchs aux États-Unis, mais doit aller s'entraîner au Mexique parce qu'on ne peut pas assurer leur sécurité. Ça, c'est une chose. Il y a aussi le prix exorbitant des billets. Le match du Canada n'était pas à guichet fermé. Là, vous allez dire, oui, il y avait 43 000 deux personnes et la capacité du match et du stade BMO à Toronto est de 43 000 40, là. Mais ça reste quand même que c'était le match du Canada. Mais le prix des billets était exorbitant. Puis ça fait en sorte que les gens se posent des questions. Est-ce qu'on peut apprécier ce tournoi-là? Quand la Coupe du Monde a eu lieu au Qatar, avec tous les problèmes de construction, des travailleurs mal payés, des gens qui sont morts sur les chantiers. On a construit des stades. C'était une folie environnementale parce que les stades étaient à l'air climatisé, etc. Beaucoup de gens, au début, voyaient ça. Mais est-ce qu'on s'est privé d'un match Argentine? France, il y avait 1,5 milliard de personnes qui ont regardé cette partie-là. Donc, quand les matchs ont lieu, je pense que c'est pas là qu'est le problème. Mais c'est difficile de réconcilier notre passion du foot puis notre passion d'un monde juste et équitable. Et c'est pour ça que ça porte ombrage vraiment ce tournoi-là. Je pense que cette édition aussi va rester dans l'histoire comme où on va voir du grand soccer, des belles surprises, mais en même temps, on verra des déceptions pour tout ce qui sera passé. Puis le tournoi ne fait que commencer. Il peut y avoir des débordements ou des policiers américains qui vont arrêter des partisans sans aucune raison. On verra peut-être aussi des gens qui vont tenter de faire du grabuge et de faire des attentats contre certains stades. Tout ça peut se produire.
1: Oui, on n'écarte absolument rien. Et puis, rapidement, il nous reste à peu près une minute maximum. Est-ce qu'on peut faire des prédictions? Qui voyez-vous en grande finale?
0: Ben, moi, à la blague, je disais que ce serait plaisant de voir Canada-Sénégal en finale parce que ça enverrait le chaos. Je crois que les deux ou trois équipes qui pourraient... En fait, c'est les équipes qui seront dans le carré d'as, on peut parler du Brésil, de l'Argentine et également l'Espagne et la France. Ça, c'est ces quatre équipes-là qui pourront se présenter là. Je crois que la France a de bonnes chances. Tout va dépendre de la façon dont l'entraîneur, le sélectionneur Didier Deschamps va mener son équipe stratégique. Je crois que la surprise peut-être du tournoi là, serait le Portugal. L'autre surprise pourrait être le Sénégal qui pourrait faire une belle percée. Mais ils sont dans le même groupe que la France, ça c'est une autre chose. Là. Mais je peux vous dire que c'est ça qui nous amènerait là-dedans. L'équipe qui gagnerait, ben, je crois qu'on pourrait voir la France l'emporter. Est-ce que ça va arriver? Ben, vous savez, je vous avais dit que le Lightning l'emporterait en 7 contre les Canadiens de Montréal. Fait que par la suite, il n'y a rien de... Mes prédictions ne sont pas toujours très justes.
1: Non, ça c'est vrai. Et puis d'ailleurs, moi je pense que le Canada sortira de la phase de groupe.
0: Oui.
1: Mais va se faire ramasser dans la ronde des 16. Là.
0: Ça serait une déception si le Canada ne se classait pas pour les 16e de finale. Par contre, si ça n'arrivait pas, ça ne serait pas un désastre parce que le foot canadien a fait beaucoup de travail dans les dernières années. On a envoyé des grandes vedettes comme Jonathan David, Mombito, encore d'autres joueurs du genre, Ismaël Koné, jouer en Europe. Ce sont des joueurs qui ont des rôles moyens dans certains cas. Mais lorsqu'ils jouent en équipe nationale, il y a encore du temps à les faire prendre ensemble. Et je crois que le fait qu'on a fait match nul contre la Bosnie-Herzégovine du côté du Canada, ça peut être un bon signe pour se réveiller les joueurs, pour faire comprendre que le tournoi est commencé.
1: Eh bien, merci beaucoup, François, de vos observations. Et puis, bonne Coupe du monde.
0: Merci à vous aussi. Au revoir.
1: Merci bien. À la prochaine. Il est 8h53, 9h23 à Terre-Neuve.

0: Et ça, c'est le thème de la billetterie en vedette cette semaine. Lisa Roy, qui est professeure de musique et spécialiste de l'art vocal à l'Université de Moncton. Au fil des années, elle a formé de nombreux interprètes et elle va ranger son micro en tant que chanteuse après 37 ans. Et d'ailleurs, elle s'est entretenue avec ma collègue Anne-Marie Parenteau. Elle nous parle, bien sûr, de chant choral, de ses études un peu partout et nous dévoile aussi la place de l'opéra dans sa carrière et de ceux et celles qui l'ont influencé.
1: Le chant, ça a commencé dans les églises pour moi parce que mon papa, lui, jusqu'à récemment, il a chanté dans les chorales paroissiales. Et puis donc, moi, j'allais avec lui dans les gratins des chorales d'église, puis je m'assoyais là, avec les ténors parce que je suivais papa, j'étais haute comme deux pommes. Donc, ça a commencé comme ça pour moi, à Bathurst d'abord et ensuite à Beresford pendant plusieurs années. Et puis, lorsque j'étais à Beresford, la directrice de chorale était aussi professeure de flûte à bec. Puis elle avait pressenti chez moi un talent musical. Elle m'a proposé de m'enseigner des cours. Alors j'ai commencé ma formation musicale avec la flûte à bec. Et puis de là, elle m'a dit, tu devrais prendre des cours de piano. Le piano, c'est la base de tout. Je continuais à chanter dans la chorale paroissiale. J'ai aussi créé ma propre petite chorale de jeunes pour l'église. Et puis à l'école, je prenais tous les cours de musique qui étaient possibles de prendre. Là, j'étais flûtiste traversière dans l'orchestre d'harmonie. Alors, à l'adolescence, c'est à ce moment-là où tout a convergé vers la musique. Ça occupait toute ma vie. Quand est venu le moment de choisir les études, j'ai choisi la musique parce que je voulais apprendre. C'était par curiosité. Je ne considérais pas que j'avais un grand talent, mais j'aimais tellement ça. Et puis, j'aurais pu choisir d'étudier en piano ou en flûte traversière. J'avais l'impression que c'était trop difficile pour moi. Puis comme je chantais depuis toujours, je me disais, oh, je vais choisir le chant, ça doit être facile. Parce que moi, à Beresford, là, j'avais jamais entendu ça de l'opéra. Je savais pas c'était quoi. Je découvrais tout de rien. J'avais la chance d'avoir Sœur Martine Leblanc, qui était une professeure extraordinaire, vraiment. Et puis, de là, je suis allée terminer mon bac à l'Université Laval. Et puis, j'ai fait ma maîtrise à l'Université Laval. Et puis, après avoir obtenu mon emploi ici, l'Université avait accepté que, au lieu de m'inscrire à un doctorat, que je fasse un projet en guise d'équivalence de doctorat pendant 7 ans. Donc, j'ai parcouru un peu l'Europe, les États-Unis, ailleurs au Canada, pour travailler avec les grands maîtres qui m'ont aidée à former mon coffre à outils de professeur. Je venais tout juste de terminer ma maîtrise à l'Université Laval, à Québec. Et la professeure de chant qui avait remplacé la mienne, donc Paulette Gauguin-Malouf, qui avait remplacé Sœur Martine Leblanc, qui était la professeure fondatrice de la classe de chant du département, elle avait choisi de quitter son emploi. Et comme ma professeure de chant à l'Université Laval était très proche du département de musique, elle m'en a parlé, puis elle a dit, tu devrais postuler. Puis moi, je me suis dit, voyons donc, comme je suis trop jeune, j'avais 24 ans. Je suis trop jeune, j'envisageais pas ça comme carrière. Puis donc, on est venus tous les deux, mon mari et moi, faire nos entrevues la même semaine. Et puis, imaginez-vous donc, j'avais pas eu l'emploi. J'étais la numéro 2. Mais la personne qui a eu l'emploi s'est désistée 5 jours avant le début du contrat. J'ai eu un appel 5 jours avant le 1er juillet en 1989. Je venais tout juste d'emménager à Dieppe. J'étais bien, bien, bien, bien, bien heureuse. En quittant Québec, moi, je quittais mes amis musiciens. Je quittais les opportunités. Je commençais à avoir des occasions pour chanter davantage. Je venais de terminer ma maîtrise. Puis bon, j'anticipais ça. Mais en arrivant à Moncton, tout ça s'écroulait, puis j'avais l'impression de devoir tout reconstruire. J'envisageais pas vraiment les possibilités donc d'enseigner à l'université, mon alma mater qui m'avait tout donné. En fait, ça me rendait vraiment heureuse. En fait, c'était ma prédécesseure, Paulette Gauguin-Malouf, qui a initié l'atelier d'opéra. Ça avait commencé de manière très modeste, avec des présentations d'extraits d'opéra à la chapelle de l'édifice Taillon à l'époque. Puis au début, ils faisaient leurs propres costumes et tout ça. Lorsque je suis arrivée, moi, j'avais la chance que la salle de spectacle de l'édifice Jeanne de Valois venait d'être rénovée. Et puis donc, pour donner un peu plus de splendeur à nos productions, bon, on s'est dit, pourquoi pas faire des costumes, faire des décors. Puis petit à petit, ça a pris de l'ampleur. Éventuellement, bon, on s'est dirigé vers le Théâtre Capitole. Marc Chouinard, à l'époque, a été vraiment un facilitateur. Il croyait vraiment ce qu'on avait à offrir. Éventuellement aussi, pendant quelques années, quand même, on a eu avec orchestre. J'ai utilisé l'atelier d'opéra comme outil pour m'assurer que mes étudiants veuillent donner le meilleur d'eux-mêmes. Parce que c'était tellement valorisant pour eux d'entrer sur scène avec tout le décorum, on va dire, que l'opéra nous impose. Alors, c'est très stimulant pour eux, très motivant pour eux. Donc, ça devient une expérience très, très positive.
0: Alors voilà, donc c'était bien sûr l'invité d'Anne-Marie Parenteau, Lisa Roy, qui est enseignante en chant, spécialiste de l'art vocal à l'Université de Moncton, donc 37 ans au service de son art. Faut quand même le faire, là, entre vous et moi. Il est 8h59, quelques messages et les informations. À votre samedi!
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0: Écosse. Lors de son témoignage au procès pour intimidation en mai dernier, la présumée victime, Geoffroy Jobert, a fait part des menaces qu'elle dit avoir reçues en croisant Éric Thibault en conduisant vers son domicile. L'accusé aurait menacé l'acheteur d'entamer une guerre s'il ne cessait pas de faire affaire avec certains pêcheurs, tout en lui ordonnant de cesser de parler de sa famille comme étant un groupe criminel dans les médias. Le juge a repris l'argument de la défense en soulignant que le terme « guerre » était trop ambigu pour être qualifié de menaces violentes envers Monsieur Jobert. Selon lui, ce langage s'apparente plutôt à une métaphore d'affaires qui peut être utilisée dans un secteur aussi concurrentiel que celui du homard. S'il a été déclaré non coupable aujourd'hui, ce n'est pas la seule affaire devant les tribunaux impliquant Éric Thibault. Il est détenu depuis son arrestation en novembre suite à des accusations découlant d'une enquête de la GRC. Dans cette affaire, il est accusé de trafic de cocaïne, de complot en vue de commettre un incendie criminel, d'intimidation et de conduite dangereuse. Éric Thibault demandera toutefois sa mise en liberté sous caution le mois prochain. Une audience de révision de sa mise en liberté sous caution est prévue le 8 juillet devant la Cour suprême de la Nouvelle-Écosse à Halifax, où un juge pourrait accepter de le libérer en attendant son procès. Ici Agathe Boucard, Radio-Canada, Halifax.
1: Au Nouveau-Brunswick, l'organisation Fredericton Homeless Shelter a dévoilé un projet en plusieurs phases qui permettra de sortir près de 100 personnes de la rue. Ce projet a été lancé cette semaine alors que deux femmes aménageaient dans leur nouveau logement permanent, soit un appartement de deux chambres qui bénéficie d'un accompagnement par le personnel 24 heures sur 24. La deuxième phase est déjà en cours avec l'acquisition d'une autre maison et la phase finale verra la création d'un nouveau refuge pour hommes offrant une chambre individuelle à 35 personnes. Les autorités de la santé de Terre-Neuve et Labrador ont déclaré une éclosion d'infection invasive à méningocoque dans le centre de la province. Trois cas ont été confirmés après analyse en laboratoire. La santé publique a déjà vacciné tous les contacts étroits et précise que le risque pour la population demeure faible. La bactérie se transmet par des contacts directs et prolongés et les symptômes sont une fièvre élevée, des maux de tête ou l'apparition de taches violacées. Un nouveau quartier va voir le jour à Alberton, à l'île du Prince-Édouard. La province a annoncé vendredi qu'elle allait investir 1,2 million de dollars pour soutenir la création d'un nouveau quartier sur la rue Dufferin. Ce projet comprendra 20 parcelles résidentielles, une grande parcelle commerciale et des espaces destinés à des infrastructures sportives. Ottawa consacre 1,7 million de dollars à ce projet, tandis que la municipalité apporte une contribution de 580 000 $. Mark Carney est arrivé en Irlande où il discutera investissement et partenariat transatlantique. Le premier ministre est à Dublin pour rencontrer son homologue irlandais, Michael Martin. Le premier ministre en profitera pour visiter la demeure ancestrale de sa famille dans le comté de Mayo, où il rencontrera la présidente irlandaise Catherine Connolly. Les deux nations devraient notamment discuter des relations économiques canado-européennes avant que Mark Carney reprenne l'avion vers le sommet du G7 qui commence lundi à Évian, en France. L'Iran et les médiateurs pakistanais se disent confiants de pouvoir finaliser au cours des prochains jours une entente cadre avec les États-Unis pour mettre fin à la guerre. Le président américain Donald Trump avait aussi affirmé hier que les parties étaient près d'un accord et évoqué une signature cette fin de semaine. Le conflit déclenché le 28 février a ébranlé l'économie mondiale. Même si le chef de la Maison-Blanche ne semble pas se soucier de son impact sur l'inflation aux États-Unis, il s'agit d'une position difficile à justifier, selon le chercheur en résidence à l'Observatoire sur les États-Unis de la chaire Raoul Dandurand, Julien Toureille.
2: Mais le président Trump, à travers les propos qu'il a tenus hier ou les propos qu'il tient depuis des semaines, semble complètement se désintéresser, complètement être déconnecté de cette réalité-là. Et donc, politiquement, ça place quand même les élus républicains dans une situation inconfortable, ouais. D'autant plus que ces élus ont quand même énormément de mal à critiquer ouvertement leur leader qui est le président Trump. Donc on est dans une situation probablement assez délicate du point de vue du parti républicain dans la perspective, ouais, de ces élections.
1: L'inflation a atteint 4,2% en mai aux États-Unis. Il s'agit d'un sommet depuis 3 ans. Et en terminant, le gouvernement Carney s'engage à verser une aide

de 100 millions de dollars pour les Palestiniens de la Cisjordanie et de la bande de Gaza. Voilà, c'était et de la bande de Gaza. Voilà, c'était et de la bande.

Il est 9h06, 9h36 à Terre-Neuve. Désolé pour les petits problèmes techniques que nous avons eus pour les informations. Denis Duchesne vous accompagne à l'émission votre samedi. Au menu, au cours de 7h, on va parler de l'interdiction des médias sociaux pour les 16 ans et moins. Qu'en pensent les jeunes? Aussi, le vieillissement en Acadie. Et il sera question de la dernière de ces grandes causeries 2026 en Nouvelle-Écosse.

0: Et Denis Duchesne vous accompagne. Puis, je vous souhaite un bon samedi en ce 13 juin. C'est une journée où les plantes, les fleurs, les jardins auront peut-être beaucoup de plaisir parce qu'ils pourront boire de l'eau quelque peu. Donc, il y a des averses qui sont prévues un peu partout en Atlantique. Pour certaines régions, c'est sur le point de prendre fin. Pour d'autres, ça devrait commencer dans les prochaines heures. Les probabilités de précipitation sont quand même assez élevées. Hein. On parle de 60, 70 % même 90 aussi dans certains coins de pays. Je vous parlerai de météo un petit peu plus loin. Actuellement, on a quand même 11 degrés à l'île du Prince-Édouard, 9 du côté de l'ouest de Terre-Neuve, Saint-Jean, c'est 5. Nouvelle-Écosse, ça varie entre 9 et 12 degrés, 15 cependant, du côté de la Baie-Sainte-Marie. Et puis, au Nouveau-Brunswick, c'est entre 10 et 13, sauf peut-être dans la péninsule acadienne où c'est plus frais avec 8. Même chose dans la région chaleur et la ville de Bathurst. Alors voilà pour ce qui est de cette météo très, très, très en bref. Je vous donnerai un peu plus de détails plus tard. Daniel Hébert est avec moi ce matin. Kellyanne est absente. Sera de retour la semaine prochaine. Dites-moi, vous aimez ça, les fish and chips?
1: Oui, il y en a des bons. Pour ça, ici à l'île du Prince-Édouard.
0: Ah, ben ça c'est vrai, puis il y en a des bons en Atlantique aussi, un petit peu partout, là. Mais sauf que peut-être qu'il va falloir creuser peut-être un petit peu plus la main dans la poche, là, pour en acheter cette année.
1: Oui, hein. Parce que les prix ont augmenté quand même considérablement à plusieurs endroits. Hein.
0: Ben oui, parce qu'on a coupé les stocks d'aigle fin, là, ce qu'on appelle le haddock. Là. Dans certaines zones, on parle même d'une coupure de 57 % pour protéger la ressource. Ah. Et si bien qu'il y en aura moins sur le marché.
1: Donc, ça explique pourquoi que les prix vont augmenter.
0: Exactement. Et puis, pour vous, où on va, là, si on veut manger un bon fish and chip, étant donné là, que, bon, on va payer plus cher, autant mieux en avoir un bon, là.
1: Il y en a gros qui vont chez Richard, hein, c'est très populaire durant l'été, ici à l'île du Prince-Édouard, mais moi, c'est pas là nécessairement là que j'aime les meilleurs fish and chips.
0: Ah non?
1: Moi, je suis chez Papa Joe's au centre-ville de Charlottetown, c'est à la rue Université, près de la Banque Royale. Moi, je trouve que c'est parmi les meilleurs fish and chips à l'île du... Ben, en tout cas, à Charlottetown.
0: Et moi, en tout cas, je suis un adepte du Richards aussi, là. J'ai vérifié les prix et puis ça coûte 20 $ là, une assiette de fish and chips. Mm-hmm. Et il y a, la dernière fois que je suis allé, c'était quelque chose comme 14 $ à peu près, là.
1: Olé.
0: Ouais, donc ça pourrait augmenter encore. Et puis, c'est cool. Pourquoi vous l'aimez, le fish and chips? C'est chez Papa Joe's?
1: Ben, moi, j'aime bien les fish and chips, là, qui sont pas nécessairement arrobés, là, beaucoup de pâtes, là, autour du poisson. Moi, j'aime un bon poisson frais. Puis, une croûte là, pas trop épaisse là, tu sais, parce qu'il y en a là que c'est graisseux, faut quasiment que t'enlèves la pâte autour du poisson pour quasiment qu'elle soit agréable à manger.
0: Ouais, bah oui, hein,
1: parce que des bons morceaux, là. Je vais pas avoir faim quand j'ai fini. Là.
0: Ouais, ben ça c'est vrai. Puis quand il y a beaucoup de pâte là, ça boue ouais. Peut-être inutilement, mais
1: il y a pas de poisson.
0: Il y a pas de poisson ou presque là-dedans. Ouais. Puis il y a 2 pouces de pâte là autour du petit filet là.
1: C'est ça.
0: Non, moi j'aime pas ça. Moi je vous rejoins là-dessus.
1: Allez les essayer. Les frites sont bonnes aussi pour accompagner notre poisson.
0: Exactement. Mais si on va en Nouvelle-Écosse, où on va?
1: Ça, c'est une bonne question.
0: Ben justement, on va la poser à nos auditeurs, aux gens qui sont avec nous d'ailleurs. Où trouve-t-on les meilleurs fish and chips près de chez vous? Eh bien, vous pouvez nous envoyer un petit courriel, votresamedi@radio-canada.ca et vous pouvez nous texter aussi au 1-800-565-5453. Daniel et moi, on est curieux de savoir où sont les meilleurs fish and chips en Atlantique.
1: Oui, parce qu'on pourrait peut-être aller en Nouvelle-Écosse cet été au Nouveau-Brunswick, on peut arrêter, ou à Terre-Neuve, peut arrêter de manger un bon fish and chip.
0: Ben, pourquoi pas.
1: Pourquoi pas.
0: Et puis, ça nous fera plaisir d'accepter vos recommandations et puis aussi de vous saluer par le fait même. Alors, allez-y. Donc, faites-nous part de vos commentaires sur les meilleurs fish and chips par chez vous. On va laisser la bouffe de côté, Daniel. On va parler, bien sûr, de cette Coupe du monde de soccer où le Canada a récolté son tout premier point de l'histoire.
1: Oui, verdict nul hier contre la Bosnie-Herzégovine. Alors, un match important pour le Canada, c'était le premier du tournoi. Et match nul, mais on part quand même du bon pied. Alors, on leur souhaite bonne chance pour le deuxième match qui aura lieu le 18 juin, si je me trompe pas. Aujourd'hui, il y a 4 rencontres au programme là, du côté de la Coupe du Monde. Le match qui va peut-être retenir l'attention, c'est le Brésil qui va affronter le Maroc. On sait, le Brésil, c'est toujours l'une des grandes puissances du côté du soccer. Soccer féminin à la Super League du Nord aujourd'hui. Calgary de passage à Halifax. Du côté du baseball senior, Nouveau-Brunswick, deux programmes doubles aujourd'hui. C'est bien sûr, Dame Nature le permet. Charlottetown sera à Fredericton et Saint-Jean à Chatham. Il y a aussi le championnat canadien de golf. Ça a lieu dans la région de Toronto aujourd'hui. C'est la troisième ronde de ce tournoi. Et c'est l'Américain Benjamin James qui mène avec une ronde avec un pointage de moins 10 jusqu'à présent. Et puis, il y a les Blue Jays qui disputeront un autre match face aux Yankees à la maison. Ce soir, les Blue Jays qui ont bien fait hier avec une victoire de 8-5.
0: Eh bien, merci beaucoup, Daniel.
1: Hein? Merci.
0: Et puis, on va se reparler tout à l'heure. Et il est maintenant 9h13, 9h43 à Terre-Neuve. À vous tous, bon samedi en ce 13 juin. Si vous êtes en déplacement, soyez prudents.

0: En Nouvelle-Écosse, aujourd'hui, c'est la dernière séance des Grandes Causeries 2026. C'était une tournée provinciale d'échanges collectifs qui porte sur l'avenir des communautés francophones et acadiennes. Une causerie organisée par la Fédération acadienne de la Nouvelle-Écosse, la FAN. Donc, il y a eu 14 consultations là, à travers la province, animées entre autres par des gens que vous connaissez bien, Ronald Bourgeois, Huey Batterson, Ryan Doucette, et d'ailleurs, si je me souviens bien, il y a ma collègue Caroline Lévesque qui m'avait remplacé à votre samedi, qui en avait discuté là fin avril avec la chercheure Chantal White et l'animateur Ryan Doucette, tout juste avant que ça commence. Et celle d'aujourd'hui, elle est spéciale, parce que non seulement c'est la dernière, mais elle s'adresse aux nouveaux arrivants. Et ça aura lieu à midi à la Bibliothèque centrale d'Halifax. Et la rencontre est animée par Swaël Boulagui. Il est avec nous d'ailleurs. Bonjour Swaël.
1: Bonjour Denis, ça va bien?
0: Oui, ça va très bien. Bienvenue à votre samedi d'ailleurs.
1: Merci beaucoup de m'avoir invité.
0: Expliquez-moi, pouvez-vous nous rappeler, c'est quoi le but de ces consultations-là, en particulier pour les nouveaux arrivants de la Nouvelle-Écosse?
1: Oui, donc c'est toute une série de causeries qui a été organisée par la Fédération acadienne de Nouvelle-Écosse pour faire un état des lieux de l'Acadie, puis se projeter aussi dans l'avenir, voir ce que les gens veulent pour l'avenir de l'Acadie. Et puis, comme vous l'avez dit, aujourd'hui, c'est une consultation, une causerie spécifiquement pour les nouveaux arrivants.
0: Et dites-moi, quels sont leurs besoins à ces nouveaux arrivants-là? Qu'est-ce que vous aimeriez entendre d'eux lors de cette causerie?
1: Eh ben justement, pendant cette causerie, on va entendre leurs besoins. En fait, l'équipe de chercheurs qui a organisé cette série part sans préavis absolument et ils veulent entendre ce que les gens ont à dire. Donc, c'est pas une confirmation d'idées, c'est plutôt qu'est-ce que les gens veulent et quels sont leurs besoins spécifiques, quels sont leurs commentaires aussi, qu'est-ce qui va bien, qu'est-ce qui pourrait être amélioré. Donc, on s'attend pas à quelque chose en particulier, on s'attend juste à la participation des gens qui sont là. Puis je dis on, mais moi je suis vraiment là juste comme un passeur de plats pour animer la conversation.
0: Et justement, parlons de ces plats justement qui se déclinent en certains thèmes. Donc, il y a 7 thèmes au total et vous allez discuter de 4 d'entre eux. Alors, sur quoi devraient porter les discussions potentiellement là?
1: Je veux pas dévoiler tout parce que justement on veut que les gens viennent et voient les thèmes qui vont être abordés, mais on va parler probablement de la langue, du français, de la place du français en Acadie. On va parler des services, des infrastructures aussi qui sont disponibles en Acadie. Qu'est-ce qui fonctionne? Qu'est-ce qu'on voudrait avoir en plus? On va parler d'identité, de culture aussi, et puis aussi, comme je disais, pour les nouveaux arrivants spécifiquement, quels sont leurs besoins quand ils arrivent en Acadie? Qu'est-ce qu'ils rencontrent? Où sont les points de support? Et puis, où sont aussi peut-être certains manques?
0: Et dites-moi, on sait qu'il y a des gens qui arrivent, que ce soit en Nouvelle-Écosse ou même dans les provinces de l'Atlantique, qui n'ont pas nécessairement le français comme première langue et qui sont peut-être un peu mal à l'aise de s'exprimer. Est-ce qu'il y a de la traduction ou encore ce qu'on pourrait appeler des accommodations aussi pour ces gens-là?
1: Absolument, oui. Donc, tout le matériel qu'on va utiliser, on a une présentation PowerPoint, bien sûr, pour montrer de quoi on parle et pour que les gens puissent suivre. Elle sera dans les deux langues, en français et en anglais. Et puis, on invite les gens vraiment à s'exprimer dans la langue qu'ils veulent. Si c'est en français ou en anglais, moi, je suis capable d'interagir dans les deux langues. Si c'est dans une autre langue, on va capturer ce qu'ils ont à dire et puis on va faire un suivi avec eux. Parce que ce qu'on veut vraiment, c'est avoir les idées, les commentaires de toutes les personnes qui se présenteront. Donc, il ne faut pas que la langue soit un frein. C'est vraiment un échange. Même si c'était un français où c'est un peu plus difficile à s'exprimer, ou comme je disais, une autre langue, on va capturer l'idée et puis on va faire un suivi avec la personne pour s'assurer qu'on a la bonne idée derrière.
0: Et dites-moi, à combien on évalue la population nouvelle arrivante à Halifax? Est-ce qu'on a des données là-dessus?
1: Alors, on a certainement des données, je n'ai pas là dans ma poche, mais je sais que la population des nouveaux arrivants francophones continue d'augmenter chaque année. Donc là, dans cette consultation, comme on l'a dit, c'est vraiment pour tous les nouveaux arrivants, mais on va se concentrer aussi sur les francophones qui représentent de plus en plus une population, un groupe en Nouvelle-Écosse. Donc, moi, j'ai pas les chiffres spécifiquement, mais je suis sûr que quelqu'un à la FAN les aurait ou au gouvernement. Mais on sait qu'il y en a de plus en plus. Moi, je le vois dans mon travail ou dans mes interactions dans la communauté francophone. Donc, plus on a de personnes, plus il faut qu'il y ait le support derrière, les infrastructures pour pouvoir les appuyer. Et puis, on sait que l'installation dans un pays, c'est dès le début qu'il faut faire ça. Donc, il faut avoir les bonnes informations aussi.
0: Et on sait que les grandes causeries précédentes, ben c'était un peu plus dirigé vers la communauté francophone et acadienne de la Nouvelle-Écosse. Mais est-ce que la communauté nouvelle arrivante partage les mêmes défis, les mêmes préoccupations que nous, les Acadiens et francophones?
1: Ben, très bonne question. Justement, c'est un point pour voir. Pourquoi faire une session spécifiquement pour les nouveaux arrivants? C'est la question que je me suis posée au début, puis que j'ai posée aux chercheurs, l'équipe de chercheurs qui est derrière ce projet. Parce que parfois, quand on fait des consultations spécifiques pour un groupe, bon, ça peut être un peu perçu comme de la discrimination, que ce soit sur l'âge, le genre, le sexe. Donc, on se dit pourquoi une consultation spécifiquement aux nouveaux arrivants? Surtout que les autres consultations, les autres causeries étaient ouvertes à tout le monde. Donc, il y a eu des nouveaux arrivants qui ont assisté à d'autres causeries de cette session. Mais pourquoi une spécifiquement pour eux? Justement pour voir s'ils ont des enjeux particuliers. Moi, je pense que oui, j'ai été un nouvel arrivant avant, j'avais des besoins qui étaient un peu différents des autres, mais il faut une confirmation, ou en tout cas écouter les gens pour le savoir.
0: Et pouvez-vous me parler un petit peu de l'après-causerie? Alors, qu'est-ce qui va se passer? C'est certain que, comme ça se termine aujourd'hui, ben c'est peut-être un peu tôt pour tirer des bilans de tout l'exercice. Mais est-ce qu'il y aura un rapport produit et qu'est-ce qu'il y aura là, suite à ces grandes causeries?
1: Absolument. Donc moi, je suis pas impliqué dedans et ça, j'aime beaucoup dans le processus de ces causeries, c'est que la FAN et les animateurs sont vraiment là juste pour l'organisation. Puis c'est les chercheurs qui portent ce projet, qui vont faire le travail derrière. Et donc eux récupèrent toutes les idées, tous les commentaires, ils vont compiler tout ça, ils ont leur approche de chercheur, c'est passé.

0: projet est passé par un comité d'éthique aussi, donc ils taxent ce qu'ils font et ça a été validé derrière. Et le but, c'est de dresser un portrait, comme je disais, de l'Acadie et un plan pour l'avenir. Donc, qu'est-ce qu'on veut pour le futur de l'Acadie? Les gens qui vont participer à ces causeries auront donné leurs commentaires. Il y a aussi un site internet qu'ils peuvent utiliser après si des idées germent plus tard ou qu'ils n'ont pas pu assister à ces causeries. Donc, lesgrandescauseries.ca. Tout ça va être compilé. L'équipe de chercheurs va travailler dessus, vont faire un rapport, un plan. Et puis après, j'espère que le plan va vivre le plus loin possible, qu'il va joindre les personnes qui prennent des décisions.
1: Donc, c'est à souhaiter. Puis, on rappelle le rendez-vous. C'est à la Bibliothèque centrale d'Halifax. C'est à midi, cette dernière de ces grandes causeries 2026 à propos des besoins des nouveaux arrivants. Eh bien, Souhaël Boulagui, ben merci beaucoup de nous avoir accordé quelques minutes ce matin. Et j'espère qu'il y aura de belles jasettes, là, surtout, là.
0: Ben oui, merci beaucoup Denis. Puis comme vous l'avez dit au début, il fait pas très très beau aujourd'hui à Halifax, alors c'est un très bon moment pour être à la bibliothèque centrale à l'intérieur et partager avec d'autres membres de la communauté.
1: Absolument. Et puis dites-moi, ça devrait durer combien de temps cette causerie à peu près?
0: Alors c'est de midi à 14h, donc 2h, mais bien sûr on va avoir le temps d'écouter tout le monde, donc si ça prolonge un tout petit peu, c'est pas grave, moi je serai là, je reste là.
1: Alors c'est du temps bien investi, hein? Laissez-moi vous dire. Ben merci encore Souhaël, et puis à la prochaine.
0: Merci Denis, au revoir.
1: Merci bien, au revoir. 9h22, 9h52 à Terre-Neuve.

0: Et bien sûr, votre samedi ne serait sans doute pas complet s'il n'y avait pas la participation de notre journaliste, Ximena Vergara. Bonjour, Ximena.
1: Allô, Denis.
0: Comment ça va?
1: Ça va bien, merci, merci. Et là, le rhume est parti, là.
0: Ah ben, le rhume, là, il est sur son départ, en tout cas.
1: Sur son départ, c'est bon.
0: Je lui dis adios, heureusement, là. On parlait de vieillissement de la population la semaine dernière et des projets, des recherches, là, qui font des avancées importantes, en particulier au Québec. Et puis, là, cette fois-ci, on va revenir sur la question. Donc, c'est la suite logique de ce qu'il y avait la semaine dernière, mais du point de vue des gens de chez nous cette fois-ci.
1: Tout à fait. On le disait déjà la semaine dernière qu'ici en Acadie, la question est fouillée, très fouillée même par nos chercheurs qui s'attardent à cette question du vieillissement de la population. Et comme on le disait, ben surtout qu'on a une population assez vieillissante, donc raison de plus de s'y intéresser. Et cette recherche permet de plus en plus d'améliorer en fait des pratiques pour servir cette population-là. Et une des figures vraiment incontournables au Nouveau-Brunswick sur la question, ben, c'est la professeure à l'École de sciences infirmières à l'Université de Moncton. Elle est aussi titulaire de la chaire de recherche sur le vieillissement des populations, Suzanne Dupuis-Blanchard. Elle rentre tout juste de Montréal où elle a participé à une semaine de formation de l'Institut du vieillissement des instituts de recherche en santé du Canada. C'est un long titre, mais c'est des gens fascinants et fascinés par cette question et les constats sont vraiment intéressants. On est à un point tournant, me dit dans la mesure où on fait face à une urgence.
2: Nous, on est en train de justement le vivre à plein. Dans les provinces atlantiques, on est le groupe, si on peut dire, pas seulement le Nouveau-Brunswick, on est en train de voir et de ressentir justement le vieillissement de la population. Que nous parlons de, ça fait maintenant des années. Hein, on connaît que il y a les fameux le groupe de baby boomers là qui va vieillir et qui va y arriver, mais c'était toujours quelque chose de très éloigné, de très loin. Et puis c'est comme si qu'un jour on s'est réveillé puis ils étaient là, puis là la panique a commencé. Mais même pas la panique parce que on s'est quand même permis, puis j'utilise le on collectif, mais on a quand même pas réagi immédiatement. Puis, je dirais que même encore, même si que oui, on voit qu'on est proche d'une personne sur quatre qui est âgée de 65 ans et plus, même si qu'on voit qu'est-ce qui se passe au niveau des soins de longue durée, surtout dans nos foyers de soins, ils vivent de réels défis, tu sais, au niveau du personnel, au niveau des heures soins, puis aussi dans la communauté, parce que nos aînés ils veulent rester le plus longtemps possible à domicile. Et quand on regarde qu'est-ce qui se passe autour de ces questions clés-là, oui, il y a certainement des actions de la part de nos gouvernements, des organismes, etc. Mais il faut absolument poursuivre ça et assez pressé aussi parce que on commence tout simplement là, on commence juste maintenant à ressentir les effets.
0: Alors, c'était Suzanne Dupuis-Blanchard de la chaire de recherche de l'Université de Moncton sur le vieillissement des populations. Et ces travaux ne datent pas d'hier, Ximena. Alors, c'est quoi qui a changé là durant les dernières années?
1: Mais c'est surtout toutes les initiatives qui ont vu le jour et qui voient le jour pour faire en fait évoluer notre société. Je donne un exemple, la décennie pour le vieillissement en bonne santé qui termine normalement en 2030 de l'Organisation des Nations Unies, ben on en fait partie et c'est là vous savez que les gouvernements, la société civile, toutes sortes d'organismes internationaux, des professionnels tant du milieu universitaire que des médias ou encore du secteur privé, tout ce beau monde mène une action concertée pour qu'on puisse améliorer la vie des personnes âgées et de nos communautés. Alors ça c'est des initiatives très pertinentes. Encore plus près de chez nous, il y a le programme d'été en vieillissement des instituts de recherche en santé au pays, au Canada, qui souligne d'ailleurs 20 ans d'existence. Et Suzanne Dupuis-Blanchard, ben, elle était là au tout début, en fait, alors qu'elle terminait son doctorat. Elle est devenue maintenant mentor de ce programme d'été sur le vieillissement. Et on peut certainement dire qu'à la table, la voix de nos régions atlantiques, la voix de l'Acadie, se fait entendre.
2: J'ai été tellement inspirée la semaine dernière, alors que j'étais à Montréal, parce que un groupe de jeunes qui reconnaissaient l'impact de l'âgisme, qui reconnaissaient les stéréotypes et qui voulaient changer justement comment on adresse, comment on fait de la recherche, comment on continue à impliquer les personnes âgées. On voit le potentiel aussi et aussi leur domaine d'intérêt qui varie au niveau, que ça soit administratif, que ça soit au niveau santé, que ça soit même pour faire des carrières au niveau académique, mais aussi dans le domaine privé et dans le système de santé. Ça, ça a beaucoup changé dans les derniers 20 ans et c'est ça qui va apporter justement ce changement-là au niveau de la société aussi, parce que ça peut pas seulement être au niveau de la recherche, il faut que cette recherche-là voit le jour ailleurs aussi, et de voir l'énergie, leur curiosité. C'est ça qui m'a le plus frappée. Je trouve ça absolument inspirant. J'en ai des frissons juste en parler. C'est ça qu'il faut. Il faut changer la donne que le vieillissement de la population, c'est comme, oh, c'est pas sexy, là. c'est pas rien de spectaculaire, mais ça l'est. C'est tellement une population intéressante qui a donné toute leur vie, qui continue à donner. Et honnêtement, c'est tout simplement un autre transition de vie. Parce que on voit que il y a de l'espoir.
3: À quoi ça peut ressembler la population vieillissante? Comment vous espérez la voir dans maintenant? En fait, j'allais dire dans 5 ans, mais maintenant, dans 5 ans et d'autant plus dans 20 là.
2: Oui. Je vois quand même un vieillissement qui va changer dans l'avenir, dans le sens que la population vieillissante arrive avec de différentes expériences de vie. Mais je pense en bout de ligne, on veut toute la même chose. On veut vieillir en santé le plus longtemps possible. Et lorsque cette santé-là va peut-être changer, si on peut dire, qu'on puisse avoir accès au soutien nécessaire. Et je souhaite que l'aspect stéréotypique et âgiste que l'on a envers le vieillissement va s'améliorer dans le sens que qu'on puisse en parler ouvertement, qu'il n'y ait pas. Je sais pas, on dirait que il y a des sujets qui sont encore très tabous là. Mais alors ma vision est vraiment qu'on puisse avoir en place ce qui est nécessaire pour que les gens soient le plus en santé possible. Et santé, mot large, la définition très large de ça.
0: Oui, parce que l'important, c'est la santé aussi, hein, comme nous le note Suzanne Dupuis-Blanchard. Et heureusement pour nous, ben il y a de plus en plus de données là concernant le vieillissement, des chiffres qui nous parlent et qui nous aident à saisir la réalité là.
3: Oui, voilà, c'est ce qui contribue beaucoup à faire avancer les prises de décision, mais les mentalités aussi. D'ailleurs, selon le dernier recensement de Statistique Canada, les projections démographiques montrent qu'on aura 3 fois plus de personnes âgées de 85 ans ou plus d'ici 2050, qui est pas très, très loin. Mais déjà, d'ici 5 ans, la croissance du nombre de personnes âgées pourrait atteindre un grand sommet. Ça coïncide avec le moment où les premières cohortes de baby boomers vont atteindre ces fameux âges de 85, elle en parlait. Les baby boomers, bien sûr, qui représentent la génération la plus nombreuse de l'histoire du Canada. Et bon, toujours selon Statistique Canada, un autre chiffre intéressant, d'ici 2043, on projette que l'Atlantique, c'est-à-dire Terre-Neuve, Nouvelle-Écosse, Nouveau-Brunswick aussi, auront des proportions de personnes âgées de 85 ans ou plus parmi les plus élevées au Canada. Là, on parle de 6% pour chacune de nos provinces. Bien, en Acadie, on le sait, le Nouveau-Brunswick figure déjà parmi les premiers sur cette liste à l'heure actuelle. Alors, cette évolution de la société, on la vit donc déjà, il faut dire, et les travaux de recherche sur le vieillissement sont d'autant plus pertinents et heureusement, nous dit Suzanne Dupuis-Blanchard, parce que l'impact est réel sur nos politiques publiques.
2: On a aussi le luxe au Nouveau-Brunswick d'être rapproché ou d'avoir cette option de rapprochement-là auprès du gouvernement, auprès des décideurs politiques, des gens qui développent les politiques, etc. Il y a vraiment un rapprochement que je réalise dans mon travail pan-canadien, que on est choyé ici. Et il y a certainement une ouverture, si je peux dire, d'avoir ce dialogue-là. Et ça, moi, je l'ai reconnu surtout dans deux de mes projets. Je me disais, ces résultats-là, oui, c'est bien beau, je peux publier mon article puis aller à des conférences et en parler, mais il faut que d'autres personnes le sachent. Et on voit que ça peut vraiment avoir un impact. Et c'est sûr, ça se fait pas du jour au lendemain, par contre. ça prend, il faut être... tenace et il faut convaincre souvent peut-être les gens parce que aussitôt que le système de santé est complexe, le système gouvernemental est aussi complexe.
1: Mais on arrive quand même à faire des projets, je pense entre autres au foyer sans mur peut-être.
2: C'est le meilleur exemple possible de la recherche qui a été menée, qui a développer ensuite une intervention, mais cette intervention-là, la fondation de cette intervention-là, c'était sur les preuves, et que l'évaluation de cette intervention-là, qui est encore de la recherche, a démontré assez rapidement l'impact que Foyer Soins sans mur avait chez les personnes âgées à domicile et leurs proches aidants. Surtout, c'est ça, je dirais au Nouveau-Brunswick, il y a de bons projets qui se font, innovateurs, etc. Puis, il faut pas hésiter de prendre la scène nationale et même internationale. Je veux dire, c'est à nous de le faire.
0: Alors voilà, donc je vous rappelle que celle dont vous venez d'entendre les propos, c'était Suzanne Dupuis-Blanchard, une spécialiste en vieillissement. Je pense qu'on peut dire ça d'ailleurs,
1: Jimena. Oui, elle le mérite.
0: Elle le mérite, elle est associée bien sûr à l'Université de Moncton. Et puis ça nous donne quand même un petit peu d'espoir là, pour le futur.
1: Ah, tout à fait, avec des approches innovantes de soins et de soutien aussi dans nos communautés qui veulent appuyer le vieillissement, comme par exemple ce qu'elle nous racontait sur les foyers sans murs, un projet mis au point ici, mais qu'on cherche à répéter ailleurs. Alors oui, pour Suzanne Dupuis-Blanchard, à force de répéter le message, les mentalités finissent par évoluer et les changements se produisent. Donc, comme quoi, poursuivre cette conversation fait vraiment partie de la solution.
0: Et nous, Jimena, est-ce qu'on va se rendre jusqu'à 100 ans? Là est la question.
1: En tout cas, selon les chiffres encore là de Statistique Canada, quand je passais à travers, justement, on parle quand même d'un pourcentage qui est en croissance, effectivement. Et des gens de notre génération, par exemple, pourraient très bien se rendre dans la centaine et en espérant se rendre, bien sûr, le plus en santé possible pour faire suite aux propos de nos invités de cette semaine et de la semaine dernière aussi.
0: Exactement. C'est le premier critère, d'ailleurs, la santé. Mm. Ça me dérange pas de vivre jusqu'à 100 ans, mais en autant que je sois quand même sur mes deux pattes et que j'ai toute ma tête.
1: Le plus possible, oui.
0: Oui, le plus possible. Ben merci beaucoup, Jimena.
1: Avec grand plaisir.
0: Et on se reparle la semaine prochaine.
1: Bye.
0: Au revoir. Il est bientôt 9h36, alors on va faire le point sur l'actualité à 10h06 à Terre-Neuve aussi, avec Marjorie Penneau. Alors Marjorie, tout d'abord, on va se rendre en Nouvelle-Écosse, où on parle beaucoup d'Éric Thibault. Ça, c'est un acheteur de homards de la région de Clare. La police l'accuse d'être à la tête d'un groupe criminel. Ben, il a été reconnu non coupable dans une affaire d'intimidation.
4: Voilà, le juge a conclu que son altercation avec un autre acheteur de homards, ça constituait pas une menace. Tout ça, ça se déroule plus précisément à Metegan, dans le sud-ouest de la Nouvelle-Écosse. Alors, lors de son témoignage au procès pour intimidation en mai dernier, la présumée victime, c'est Monsieur Geoffroy Jobert. Il dit qu'il a eu des menaces en croisant Éric Thibault. L'accusé aurait menacé l'acheteur d'entamer une guerre s'il ne cessait pas de faire affaire avec certains pêcheurs, et il lui aurait ordonné de cesser de parler de sa famille comme étant un groupe criminel. Tout ça, là, il lui a dit arrêter de parler de ça dans les médias. Alors, le juge a repris l'argument de la défense en disant que le terme « guerre », c'était trop ambigu pour être qualifié de menace violente. Selon le juge, ce langage s'apparente plutôt à une métaphore d'affaires qui peut être utilisée dans un secteur aussi concurrentiel que celui du homard. Alors, Éric Thibault, s'il a été déclaré non coupable, il est mêlé à une autre affaire devant les tribunaux présentement. Il est détenu, Denis, depuis son arrestation en novembre à la suite d'accusations découlant d'une enquête de la GRC. Et dans cette deuxième affaire-là, il est accusé de trafic de cocaïne, de complot en vue de commettre un incendie criminel, d'intimidation et de conduite dangereuse. Alors, Éric Thibault va toutefois demander sa mise en liberté sous caution le mois prochain. Et il y a une audience de révision de sa mise en liberté qui est prévue le 8 juillet. C'est devant la Cour suprême de la Nouvelle-Écosse à Halifax. Un juge pourrait accepter de le libérer en attendant son procès.
0: Et puis, on s'en va au Nouveau-Brunswick aussi, Marjorie, où on a présenté hier un projet qui va permettre à une centaine de personnes de sortir de l'itinérance, de sortir de la rue, là.
4: Oui, alors c'est l'organisme Fredericton Homeless Shelters. C'est un projet qui est en cours depuis déjà quelques temps, mais il a été présenté hier avec deux dames qui aménagent dans leur nouveau logement permanent. C'est un appartement de deux chambres et ces personnes-là vont bénéficier d'un accompagnement de services de toutes sortes là. Ça va être 24 heures sur 24. Alors la deuxième phase du projet est en cours avec l'acquisition d'une autre maison. Et la phase finale de ce gros projet-là, ça va amener à la création d'un nouveau refuge pour hommes où on va leur offrir une chambre individuelle. Ça va être pour 35 personnes.
0: Et il y a aussi les autorités de la santé à Terre-Neuve-et-Labrador qui ont déclaré une éclosion d'infections invasives à méningocoque dans le centre de la province.
4: Trois cas ont été confirmés après des analyses en laboratoire. La santé publique a déjà vacciné tous les contacts étroits de ces gens-là. Elle précise que le risque pour la population demeure toutefois faible. La bactérie se transmet par des contacts directs et prolongés et les symptômes sont une fièvre élevée, des maux de tête ou encore l'apparition de taches violacées.
0: Alors évidemment, soyez aux aguets si vous demeurez à Terre-Neuve. Et puis Marjorie, merci beaucoup pour cette mise à jour sur l'actualité. Et puis en passant, je demande aux auditeurs ce matin où on peut se procurer le meilleur fish and chips en Atlantique. Est-ce que vous avez un endroit de prédilection?
4: Moi, il y avait un restaurant, je pense que c'était sur la rue Water, à l'île du Prince-Édouard, justement, à Charlottetown, mais c'est fermé.
0: Le Water and Prince Fish and Chips, je pense. Est-ce que c'était ça?
4: Faudrait que j'essaye de trouver le nom. Ma fille s'en souviendrait certainement. Je vais essayer de vous dire ça plus tard à l'émission.
0: Oui, certainement. Je voudrais y penser, puis essayer de me conseiller quelque chose là, dans la région de Moncton, dans le sud-est du Nouveau-Brunswick. Là.
4: OK.
0: Oui, donc j'accepte les suggestions ce matin.
4: D'accord.
0: Je vais avoir faim aussi. Merci beaucoup. À tantôt, d'ailleurs.
4: À tantôt.
0: 9h40, 10h10 à Terre-Neuve. Et à la météo, c'est une journée quelque peu grise, mais on en a besoin de temps en temps. Ça aide, bien sûr, à faire pousser les plantes, les fleurs, les légumes aussi dans les jardins. Alors, on aura quelques averses qui devraient cesser ce matin, en théorie, dans le nord-ouest du Nouveau-Brunswick, ainsi que la région du Restigouche. Alternant soleil-nuage pour le reste de la journée, risque d'un orage tard en après-midi, cependant. Donc, on n'a pas tout à fait terminé avec cette pluie. Maximum de 19 dans le Restigouche, 25 pour ce qui est des régions d'Edmundston et Grand Sault. Moncton, Miramichi, le comté de Kent, la péninsule acadienne, de même que la région Chaleur. On aura quelques averses cessant tôt cet après-midi. Ensuite, ce sera nuageux, 5 mm à prévoir, maximum 19 à 22. Pour Fredericton et Saint-Jean, les averses vont cesser le matin. Alternance soleil-nuage ensuite, maximum de 20 pour Saint-Jean et 24 à Fredericton. Si on va en Nouvelle-Écosse cette fois-ci, c'est des nuages avec des averses qui vont débuter ce matin dans la région d'Halifax. Ensuite, on aura un risque d'orage tard le matin, cet après-midi aussi, maximum de 13 avec 5 mm de pluie. Pour ce qui est de la baie Sainte-Marie, les régions de par en haut, par en bas, Truro, la région d'Amherst aussi, eh bien, les averses vont cesser cet après-midi. Risque d'orage ce matin, maximum de 22, sauf 16 le long de la côte. Au Cap-Breton, les comtés de Pictou, Antigoniche, eh bien, les averses vont débuter plus tard, en mi-journée, avec une dizaine de millimètres et un maximum de 12 degrés. À l'île du Prince-Édouard, averse avec risque d'orage, 15 millimètres dans les plus fortes averses. Les températures vont demeurer stables à 11 degrés. Et pour Terre-Neuve, c'est un ennuagement qu'on prévoit dans la péninsule de Port-au-Port, avec quelques averses qui devraient débuter cet après-midi, maximum de 14. Alors, si vous avez un petit peu de soleil, ben profitez-en, gardez-le le plus longtemps possible. Et Saint-Jean-de-Terre-Neuve, eh bien, c'est généralement nuageux, avec un maximum de 8 pour aujourd'hui. Et si on jette un coup d'œil aux conditions actuelles, tiens, puisqu'on était à Terre-Neuve, restons-y, c'est 10 degrés dans l'ouest de la province, 5 du côté de Saint-Jean. À l'île du Prince-Édouard, on a 11 degrés présentement. Où que vous soyez. Il y a un peu de pluie en ce moment, là, surtout dans l'ouest de l'île. Et puis, la Nouvelle-Écosse, c'est 12 du côté de Truro, 16 à la Baie-Sainte-Marie. Halifax, on a 9 degrés. Les comtés de Pictou, Antigoniche, c'est 11. Et au Cap-Breton, ça joue entre 8 et 9 ce matin. Et au Nouveau-Brunswick, ben 13 degrés, c'est ce qu'on a à Moncton actuellement. 10 du côté de Fredericton, 12 à Saint-Jean. La région de la péninsule acadienne, de même que la région chaleur, 8 degrés sous la pluie actuellement. Dans le Restigouche, Carrollton, Kedgwick, Saint-Quentin, c'est 11 degrés. Et on a 11 aussi à Saint-Léonard, dans la région de Grand-Sault et d'Edmundston. Alors, passez une excellente journée. Surtout, merci d'être des nôtres en ce 13 juin. Et cette fois-ci, ben, on va parler de cette mesure annoncée cette semaine. C'est le gouvernement fédéral là, qui est passé de la parole aux actes, qui a finalement déposé un projet de loi sur la sécurité numérique qui interdirait les réseaux sociaux aux moins de 16 ans. D'ailleurs, Mark Miller avait affirmé plutôt qu'il prendrait toutes les mesures raisonnables pour assurer la sécurité des enfants du pays. Je vous invite d'ailleurs à l'écouter.
5: Comme société, nous devons agir. Comme parents, médecins, famille, gouvernement, nous avons tous la responsabilité de protéger nos enfants. Mais devons être honnêtes. Nous sommes, le Canada est, en retard. Nos lois n'ont pas suivi l'ère numérique. Nous avons des outils pour agir au niveau criminel, civil, après qu'un préjudice a été subi, causé. Mais devons en faire plus pour prévenir ceci avant qu'il ne survienne.
0: Alors voilà donc les propos du ministre Mark Miller. Mais qu'en pensent les principaux intéressés? Qu'en pensent les jeunes d'interdire les réseaux sociaux aux moins de 16 ans? Eh bien, pour en discuter, Aidan Cotton est avec nous. Il est le président de JAFLIP, Jeunesse acadienne et francophone de l'île du Prince-Édouard. Bonjour Aidan.
6: Bonjour.
0: Et Antoine Michaud est avec nous aussi. Il est le président de la Fédération des jeunes francophones du Nouveau-Brunswick. Bonjour, Antoine. Antoine, est-ce que vous êtes là? Ah ben, en tout cas, semble-t-il qu'on a quelques petits problèmes de communication, mais on va tenter de régler ça. Je vais discuter avec Aidan tout d'abord. Selon toi, Aidan, ce projet de loi-là, est-ce que c'est une bonne idée, là?
6: On trouve que c'est une bonne idée dans les passés. On trouve que c'est une bonne idée d'interdire les réseaux sociaux pour les jeunes de moins de 16 ans. Mais juste les bannir juste comme ça, c'est pas une tactique qu'on trouve qui est très raisonnable. On croit qu'il doit avoir une éducation reliée à ce sujet-là pour faire ça que les jeunes comprennent comment vraiment utiliser les réseaux sociaux aussi. Que quand il arrive à l'âge de 16 ans, il l'utilise correctement puis comprend aussi pourquoi. Peut-être à l'âge de 14 ans, être sur Instagram, c'est peut-être pas une bonne idée.
0: Ouais, peut-être. En tout cas, il y a lieu de se poser beaucoup de questions. On a retrouvé le contact avec Antoine Michaud. Bonjour Antoine.
7: Bonjour.
0: Donc, ce projet de loi-là d'interdire les réseaux sociaux aux moins de 16 ans, là, est-ce que c'est une bonne idée, là, d'après toi?
7: Bien sûr, je dirais dans la même position que j'affiche là. Pas certain, moi, puis même avec la, en consultation avec la FGCNB, on n'est pas certain que l'extrême qui est l'interdiction totale soit solution. On pense sur la sensibilisation. C'est sûr que il y a un problème avec les réseaux sociaux. C'est sûr qu'avec la jeunesse, on parle beaucoup de problèmes de santé mentale, d'anxiété, des idéaux, un idéal qu'on voit sur les réseaux sociaux qui est peut-être trop haut, inatteignable. Mais comme je le répète, l'extrême n'est peut-être pas la solution. La sensibilisation serait peut-être la meilleure solution à notre avis, ou même je dirais que tout passe par l'éducation vraiment.
0: Et je ne sais pas si vous pouvez essayer de vous déplacer, Antoine, pour qu'on ait une meilleure communication, hein, parce que parfois ça sonne robotique un peu. Pour les jeunes, est-ce que vous pensez que ça va vraiment changer grand-chose? Parce que il y en a qui disent, bon, ben mon milieu social, c'est là que ça se passe. Alors, est-ce que vous avez des craintes, Aiden, en ce sens-là?
6: J'ai des craintes, surtout pour le commencement, quand le projet de loi va être rentré premièrement. Mais j'en ai parlé avec mon conseil, puis mon conseil aime l'idée quand même, parce que ils m'ont dit à plusieurs reprises qu'ils aimeraient en parler plus en personne à l'école. Puis, disons, avec les réseaux sociaux, c'est une difficulté. Donc, pour les jeunes sous 16 ans, ça va prendre un petit peu de temps pour s'accoutumer, mais quand même, c'est quelque chose que je crois qui pourrait être bien. Mais on doit aussi faire sûr que, comme l'Australie a pris des chances avec une loi très semblable, ça n'a pas fonctionné à cause des VPN puis tout ça. Donc, pour faire ça, qu'on a les mesures pour combattre ça aussi, c'est une crainte aussi que j'ai.
0: Et c'est sûr que, comme vous l'avez mentionné, Eden, c'est pas nécessairement facile à faire appliquer, parce que on peut contourner avec des VPN, on peut mentir sur notre âge aussi. Antoine, pensez-vous que les jeunes vont aller dans ces directions-là pour utiliser les médias sociaux?
7: Ben, je suis d'accord avec la position d'Eden. C'est probablement ce qui va arriver aussi. L'interdiction dans un monde technologique comme qu'on est avec, je dirais, les géants du web qui ont des technologies aussi avancées que ça, c'est certain que les jeunes vont vouloir faire ça. Puis, en d'autres mots, la loi, puis comme l'Australie l'a fait, il y a des difficultés, mais dans le fond, toute cette interdiction va servir à quoi? Au lieu de tout ça, ben faudrait peut-être, ça serait un brime aux droits et libertés là, d'interdire puis tout ça, puis avec l'achat des téléphones puis tout ça, mais aller jusqu'à une interdiction, je vois mal comment que ça pourrait être fait vraiment là. En bonne et due forme, là, puis aller avec la vraie interdiction, là.
0: Et dans vos organismes, que ce soit la Fédération des jeunes francophones du Nouveau-Brunswick ou encore Jeunesse acadienne et francophone de l'île du Prince-Édouard, vous représentez les 15 à 30 ans. Donc, les plus jeunes, d'après ce que je peux comprendre, n'auront pas le droit d'utiliser les médias sociaux. Alors, comment vous allez

0: les chercher, ces plus jeunes-là, s'ils n'ont pas le droit d'avoir accès à Instagram, Facebook, Snapchat et compagnie? Aiden, est-ce que ça peut poser problème pour l'organisme?
1: Je dirais vraiment non, parce que au moins pour nous autres, parce que nous autres, on commence les jeunes de 12 ans à 25 ans peuvent participer à nos événements. Et les jeunes de 12, 13, 14, 15, eux, ils apprennent plus de nos activités à travers de l'école, à travers de nos rencontres qu'on fait dans les écoles avec eux. Donc, vraiment, c'est pas sur les réseaux sociaux qu'on attire cette population-là. Si on attire cette population-là par les réseaux sociaux, c'est plus que les parents verront ça sur Facebook, puis après ça, ils inscriront leurs jeunes. Donc, j'ai pas une crainte que ça va diminuer notre participation dans les événements.
0: Et pour vous, Antoine, est-ce que ça peut poser problème?
2: Je dirais du côté du Nouveau-Brunswick, oui, ça pourrait rencontrer certains défis. C'est sûr que nous, on est répandus sur 22 écoles, puis un vaste territoire qui couvre tout le Nouveau-Brunswick. Donc, mais c'est sûr qu'avec les écoles, on a beaucoup de sensibilisation, puis on a beaucoup de publicité à l'intérieur même des écoles, surtout avec nos représentants FGFNB. Mais je dirais que c'est sûr qu'on a il y aurait peut-être une difficulté à rejoindre les jeunes parce que la technologie a tellement évolué, les normes sociales aussi, que l'utilisation des réseaux sociaux est répandue. Puis, nous, la fédération, nos communications vont beaucoup en ce sens. Je verrais une difficulté si on a une interdiction totale, mais comme je dis, ça serait une perte pour notre organisme puis nos membres, parce que on aurait peut-être un manque de sensibilisation, on aurait une interdiction au lieu d'une éducation, puis comme je l'ai dit, d'une sensibilisation sur comment bien utiliser les réseaux sociaux. Puis, en interdisant totalement, on perd le nombre de communications qui sont avantageuses pour la jeunesse puis les organismes.
0: Il nous reste à peu près une minute, Aiden et Antoine. En terminant, pensez-vous que ça va peut-être tirer une petite sonnette d'alarme dans la tête de certains parents qui vont surveiller un peu plus leurs enfants, ce qu'ils font sur avec leur téléphone intelligent, même si cette interdiction-là est en vigueur? Aiden?
1: Certainement. On sait déjà même aujourd'hui, il y a des parents qui sont plus sur les dos de leurs jeunes en regardant sur les réseaux sociaux. Mais maintenant, si la loi vient en place, ça se peut qu'il y aura plus de parents qui feront ça.
0: Et puis pour vous, Antoine, est-ce que vous pensez que le comportement des parents devrait changer?
2: Comme je l'ai mentionné, c'est la sensibilisation puis l'éducation qui est la clé. Puis, même si on dit qu'on voudrait, au lieu d'une interdiction, avoir quelque chose à travers l'école, mais je pense que les parents en ont une responsabilité aussi. Puis, si cette polémique-là ou cet enjeu-là peut, comme vous l'avez dit, tirer une sonnette d'alarme, ben je crois que ça est juste avantageux pour tout le monde. Mais comme je le réitère, la sensibilisation est la clé. Puis l'autre chose qui me déçoit un peu, c'est que la jeunesse en tant que telle, les organismes, puis même l'organisme national qui est la FJCF, la Fédération de la jeunesse canadienne française, n'a pas été consulté, je dirais, dans cette démarche-là qui est aussi, que je trouve, qui a été très rapide, puis qu'il n'y a pas eu des consultations nécessaires avant, je dirais, là.
0: Eh bien, Aiden Cotton et Antoine, ben merci beaucoup d'avoir répondu à nos questions et puis avoir discuté de cela. Alors, c'est toujours très intéressant d'ailleurs d'avoir votre point de vue. Et puis, on espère évidemment qu'il y aura plus de sensibilisation faite là au fil du temps.
2: Merci beaucoup.
0: Merci bien.
1: Merci.
0: À la prochaine. Alors voilà, donc c'était Aiden Cotton de JAFLIP, la jeunesse acadienne et francophone de Lille, et Antoine Michaud, qui est le président de la Fédération des jeunes francophones du Nouveau-Brunswick. 9h55.

0: C'était donc Laurent Niquet avec Eki Pétaman, les messages et les infos.
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6: Ce matin, au Radio-Journal, des policiers de Montréal-Nord soupçonnés d'avoir commis des gestes racistes et haineux.
7: Les liens de confiance avec certaines parties de la population sont fragilisés. Il faut qu'on travaille fort.
6: Le service de police déclenche une enquête.
8: Le racisme, c'est pas autorisé, c'est pas permis.
6: L'Iran affirme qu'une entente n'a jamais été aussi proche pour un cessez-le-feu avec les États-Unis, mais le flou persiste au moment où Israël bombarde à nouveau le sud du Liban. Et Coupe du monde de soccer, la diaspora haïtienne attend avec impatience le retour de son équipe après plus de 50 ans d'absence.
9: C'est faire partie de l'histoire, c'est faire partie de quelque chose de plus grand que nous.

0: Le directeur du SPVM, Fadi Daguer, n'a pas voulu donner de détails hier sur les gestes allégués, mais selon nos informations, certains agents auraient entre autres collectionné des bouts de tresses de cheveux coupés sur la tête de personnes interpellées. Des citoyens auraient aussi été interpellés sur la seule base de leur origine ethnique. Ce sont d'autres policiers qui ont dénoncé ces agissements en mars. Une enquête a été ouverte aussitôt, selon le SPVM, et hier, des informations ont permis aux services de police de passer aux actes en relevant de leurs fonctions les policiers. On écoute Fadi Daguer.
1: Cette enquête nous tient beaucoup à cœur et je veux vraiment m'assurer qu'elle puisse y aller jusqu'au bout et puis qu'on puisse voir les résultats. Les liens de confiance avec certaines parties de la population sont fragilisés. Il faut qu'on travaille fort afin de rapprocher les populations de la police des populations.
2: Et Andréane, vous êtes allée à la rencontre de la communauté ce matin.
0: Oui, je suis à Montréal-Nord, juste à côté du poste 39 où travaillaient les policiers. Et pour les gens à qui j'ai parlé, c'est un mélange de consternation et de surprise. On en écoute quelques-uns.
3: Ça me surprend vraiment parce que des fois, c'est vrai qu'il y a des policiers ici à Montréal-Nord qui ont un comportement un peu, des fois, agressif par rapport à certaines ethnies.
4: J'ai plus tellement confiance en eux, là, juste en entendre des pareilles allégations de la part d'un poste de police en plus.
5: La police, ils sont gentils avec tous les gens.
0: Donc voilà, on va suivre cette affaire tout au long de la journée pour vous.
2: Merci, Andréane.
0: Merci, au revoir.
2: Et cette affaire suscite de nombreuses réactions au sein de la classe politique. Hugo Métro est à l'Hôtel de Ville de Montréal. Hugo, la mairesse Soraya Martinez-Ferrada devrait prendre la parole très bientôt.
6: Voilà Nathalie, la mairesse doit s'adresser aux médias dans une demi-heure, ici même donc à l'Hôtel de Ville de Montréal. Elle sera accompagnée de la mairesse de l'arrondissement de Montréal-Nord, Christine Black. Alors pour l'instant, Soraya Martinez-Ferrada a simplement réagi sur les réseaux sociaux en qualifiant les allégations d'inacceptables. Elle affirme aussi avoir parlé au ministre de la Sécurité publique du Québec, Yann Lafrenière, dès hier soir et elle s'est engagée à accélérer le déploiement des caméras corporelles au sein du service de police de la ville de Montréal.
2: Et Hugo, donc le gouvernement du Québec a aussi réagi.
6: Oui, c'est ça. La première ministre Christine Fréchette qualifie les informations rapportées d'extrêmement préoccupantes. Elle affirme que les gestes allégués, s'ils sont confirmés, sont incompatibles avec les valeurs qui doivent guider les corps policiers. Le ministre de la Sécurité publique, Yann Lafrenière, parle quant à lui de gestes complètement inacceptables et choquants. Dans l'opposition, la députée libérale de Bourassa-Sauvé, Madouanika Kadé, donc sur le territoire de Montréal-Nord, eh bien, elle dénonce des gestes absolument dégoûtant. Pour le chef péquiste Paul Saint-Pierre Plamondon, eh bien, il demande que toute la lumière soit faite rapidement. Alors, malgré les critiques, plusieurs élus soulignent toutefois que les allégations ont été dénoncées par des policiers eux-mêmes et saluent l'intervention rapide de la direction du SPVM.
2: Merci Hugo.
6: Au revoir.
2: Au Moyen-Orient, les États-Unis affirment avoir abattu des drones iraniens qui visaient des navires commerciaux dans le détroit d'Ormuz. Ces événements surviennent au moment même où Téhéran, Washington et le médiateur pakistanais semblent s'approcher d'une entente en vue de mettre fin au conflit. Nous faisons le point avec Greta Juris. Greta, le Pakistan prévoit même la signature d'un plan de paix prochainement.
7: Oui, voilà. Le premier ministre pakistanais, Shehbaz Sharif, prévoyait ce matin une signature d'ici les prochaines 24 heures. Il a affirmé que les deux camps se sont entendus sur un cadre pour un accord de paix et que les termes en vue d'un texte définitif avaient été trouvés. Cependant, l'Iran vient tout juste de déclarer qu'une signature n'est pas prévue pour demain, mais qu'elle pourrait toujours se faire au cours des prochains jours. Les versions d'un éventuel compromis entre Téhéran et Washington, telles que rapportées par les médias américains et iraniens, présentent cependant d'importantes divergences. Le chef de la diplomatie iranienne, Abbas Araghchi, a déclaré hier soir que le projet d'accord prévoyait la levée du blocus américain des ports iraniens ainsi qu'une nouvelle gestion du détroit d'Ormuz par l'Iran de concert avec Oman. L'administration Trump, pour sa part, assure que l'Iran s'est engagé à abandonner ses ambitions nucléaires, une information démentie hier par l'Iran qui a précisé que la question nucléaire sera abordée durant les 60 jours suivant la signature du protocole d'entente.
2: Et pendant ce temps, Greta, Israël a mené de nouvelle frappe au Liban ce matin.
7: Oui, l'armée israélienne a ciblé la région de Nabatieh dans le sud du Liban, des frappes qui visaient le Hezbollah. La population de plus d'une vingtaine de localités dans la région a été appelée à évacuer immédiatement en prévision de cette offensive.
2: Merci Greta.
7: Je vous en prie.
2: Mark Carney est en Irlande.

0: Dublin pour discuter investissement et partenariat transatlantique. Le premier ministre a rencontré son homologue irlandais. En conférence de presse, il a souligné les relations qui unissent les deux pays. Laurence Martin suit les activités du premier ministre.
1: C'est la première visite officielle en 10 ans d'un premier ministre canadien en Irlande. Il y a plusieurs raisons qui expliquent l'arrêt de 2 jours de M. Carney dans ce pays d'un peu plus de 5 millions d'habitants, qui est dépendant commercialement lui aussi des Américains. Alors d'abord des raisons d'ordre économique, le Canada qui cherche à diversifier ses partenaires commerciaux. Là-dessus, on peut écouter la professeure à l'Université d'Ottawa, Geneviève Dufour.
2: On échange beaucoup de biens, de services avec l'Irlande et parce que c'est un investisseur au Canada assez important, c'est le 8e investisseur en nombre dans le monde et le 4e européen. Donc c'est important d'aller développer les liens avec l'Irlande.
1: Il y a des raisons d'ordre politique. L'Irlande qui s'apprête à prendre la présidence du Conseil de l'Union européenne et le Canada, on le sait, veut se rapprocher de l'Europe. Et puis, d'un point de vue plus personnel, M. Carney ira demain dans l'ouest de l'Irlande, dans le village d'où ses grands-parents paternels sont originaires. Ils l'ont quitté en 1925 pour émigrer au Canada. Il y a d'ailleurs 15% de la population canadienne environ qui a des ancêtres irlandais. Donc, ce voyage, c'est aussi l'occasion de saluer ces liens historiques et familiaux. Ici Laurence Martin, Radio-Canada, à Dublin.
0: Sport. Pour la première fois en 52 ans, Haïti va disputer un match à la Coupe du monde de soccer. Ce soir, l'équipe haïtienne va affronter l'Écosse en banlieue de Boston, aux États-Unis. Mathieu Massé est à Toronto. Mathieu, c'est un moment historique pour les Haïtiens.
3: Mais oui, voilà, vous l'avez dit, c'est le premier match en Coupe du Monde depuis 1974 pour Haïti. Ils sont classés 83e au monde par la FIFA dans un groupe particulièrement difficile cette année qui comprend le Brésil et le Maroc. Comme vous l'avez dit, c'est contre l'Écosse qu'Haïti va commencer son tournoi ce soir à 21h. Est-ce que l'équipe peut créer la surprise? Eh bien, ça, c'est la grande question. Sur papier, ce sera difficile. Mais une équipe négligée n'a rien à perdre, donc ce sera intéressant de voir comment elle se comporte sur le terrain. Je vous propose d'écouter l'ancien capitaine de l'Impact de Montréal, l'ancien nom du CF Montréal.
4: Et pour la diaspora, ben c'est dire toutes ces histoires de la culture qu'on a grandi, c'était difficile à chaque Coupe du Monde parce que ton pays, ou du moins tes origines, n'est pas là. Là, cette fois-ci, elle y est. Et je pense que vous avez vu quand l'Haïti ou l'équipe, la section féminine est venue à Montréal, les gens ont fait la grande fête.
3: Donc voilà, la communauté haïtienne a le cœur à la fête. Notre collègue Valérie Michaela-Eben, sur place à Boston, où le match aura lieu, a aussi parlé des Haïtiens qui assisteront à la rencontre.
5: Ben, c'est faire partie de l'histoire, c'est faire partie de quelque chose de plus grand que nous.
6: Qu'on veut aller justement faire le 12e homme, c'est-à-dire apporter notre énergie.
0: Il n'y aura pas d'autres questions. Et Mathieu, rapidement, quels sont les autres matchs de la journée?
3: À 15h aujourd'hui, le Canada, plutôt en fait les deux prochains adversaires du Canada, le Qatar et la Suisse, s'affrontent. Ce sera intéressant de voir ces deux équipes jouer pour les partisans canadiens pour savoir à quoi s'attendre.
0: Merci Mathieu. Voilà, c'était le Radio-Journal.

C'est la dernière heure de votre samedi, et non la moindre, à part ça, Denis Duchesne vous tient compagnie jusqu'à 11h, 11h30 à Terre-Neuve. À venir, ben, on va parler des conséquences de la pièce Parler mal. Est-ce qu'on a su éveiller les consciences? Eh bien, on en discutera. Et aussi de ce grand combat, hein, ce gala d'arts martiaux mixtes qui aura lieu à Washington, juste devant la Maison-Blanche.

0: Oui, d'ailleurs, tout est en place à Washington. Hein. Il y a une belle structure qui a été mise en place. Bien belle, je dis ça avec un petit bémol, là, cependant, parce qu'il y en a qui aimeraient la voir disparaître aussi, là, cette structure-là. Donc, on va en parler avec Blaise Doré-Caillouette, qui va nous parler des conséquences politiques aussi de tenir un gala là.
1: C'est assez particulier, hein?
0: Oui, c'est particulier, en effet.
1: Je crois que ça a déjà eu des galas comme ça, ce genre d'événement.

0: À la Maison Blanche?
1: Ben, pour des arts martiaux mixtes, les combattants extrêmes, oui. En tout cas, c'est la première fois, mais il y a déjà eu des compétitions de patinage artistique devant la Maison Blanche aussi. Hein. Ça a été organisé par le gouvernement de Jimmy Carter. Il y a eu aussi un match de baseball aussi avec des jeunes, oui, sous George Bush notamment. Alors, oui, c'est pas la première fois qu'il y a des événements qui se passent du genre, mais la grosse structure, apparemment Donald Trump la trouve si belle. Il veut la garder.
0: Bon.
1: Et puis, bon, ben, c'est pas tout le monde qui est d'accord avec ça.
0: Est-ce que Donald veut?
1: Est-ce que le peuple le veut?
0: Est-ce que le veut? Mais en tout cas.
1: Ça, c'est la question.
0: C'est ça. On verra.
1: Exactement. Et puis, je rappelle que je suis à la quête du meilleur fish and chip en Atlantique. Donc, si je vais au Nouveau-Brunswick, si je vais en Nouvelle-Écosse, je me promène à l'île du Prince-Édouard ou je vais à Terre-Neuve, où peut-on trouver, à votre avis, le meilleur fish and chips? Eh bien, merci beaucoup à Mario qui m'a conseillé le restaurant Blue Lobster à Shediac. Alors, merci beaucoup du commentaire. Il y a aussi le Deluxe Fish and Chips à Moncton aussi qui est ressorti. Commentaire de Jason. Alors, merci beaucoup. Bon, si vous avez d'autres endroits de prédilection, ben allez-y. Hein? Donc, textez-moi 1-800-565-5453 ou encore votre samedi @radio-canada.ca. Hein? Ça donne faim.
0: Ça donne faim, oui. On est quoi, 10h15, presque, là, sur l'heure du midi, un bon fish and chips, ça a sa place.
1: Oui, 10h45 à Terre-Neuve, on est encore plus près de l'heure du dîner.
0: Mais oui.
1: Pourquoi pas?
0: Ceux qui ont les gens de Terre-Neuve, là, c'est des bons fish and chips, là, appelez-nous, donnez-nous, envoyez-nous une petite note, là.
1: Ben oui, pourquoi pas? Hein? Textez-nous, écrivez-nous, et puis on a bien hâte de vous lire. Hey, j'aimerais ça qu'on parle un petit peu du Trionda, Daniel.
0: Du Trionda?
1: Le Trionda, c'est le nom donné au ballon de la Coupe du monde de soccer.
0: Ouais,
1: hein?
0: Ouais.
1: Ah oui, puis je pense qu'on est allé une étape encore plus loin qu'avant, parce que bon, c'est important d'avoir des bons ballons, bien gonflés, avec un bon cuir. Mm-hmm. Chaque ballon... vaut quand même son pesant d'or. Ça coûte assez cher.
0: Un ballon comme ça. Hein?
1: Il y a quelques années de cela, là, j'ai entendu dire entre les branches,
0: selon certaines sources,
1: que c'était entre 500 et 600 $
0: le ballon
1: pour la Coupe du Monde. Mais là, je pense qu'on va battre des records avec ce que je vais vous dire, parce que le Trionda, qui est fabriqué par Adidas, ben il est fardé de technologie, là. Vraiment, là, c'est le premier ballon qu'on sert à la Coupe du Monde où il faut le charger avant l'utilisation.
0: Ah oui?
1: Ah oui! Hein, faut charger le ballon, imaginez, on est rendu là. Faut pas seulement que le souffler, là. Et puis, semble-t-il qu'il y a toutes sortes de capteurs qui analysent beaucoup de données, comme la trajectoire, la vitesse, la rotation du ballon. C'est transmis 500 fois par seconde. Et la pile à l'intérieur du ballon a une capacité de 6 heures, apparemment.
0: Puis, il faut qu'elle soit solide, parce qu'un ballon de soccer, ça se fait brasser pendant un match.
1: Ah ben oui, hein, ça c'est sûr. Ça fait braser beaucoup. Et puis le ballon aussi, il n'est pas tout à fait rond. Ça, je savais pas ça.
0: Ça c'est une...
1: Oui, il n'est pas parfaitement rond.
0: C'est pas un ballon rond.
1: Non, c'est que on nous dit là que une surface lisse ou encore un ballon qui est trop rond, justement, ça rend sa trajectoire imprévisible dans les airs. Ça, on avait appris ça, entre autres, en 2010 à la Coupe du Monde en Afrique du Sud. Et depuis ce temps-là, ben les ingénieurs sont allés avec des ballons avec un peu plus de texture sur les surfaces. Mais bon, quand vous le regardez comme ça, il paraît rond, mais
0: ouais. C'est légèrement
1: déformé.
0: Ouais, légèrement.
1: En tout cas, c'est assez spécial. Et puis, combien vaut ce ballon-là? Ça, c'est une question.
0: C'est une question.
1: J'aimerais avoir la réponse à ça, hein, si vous la connaissez. Là,
0: où est le ballon géant?
1: Moi?
0: L'avez-vous vu, le ballon géant à Vancouver? Vous savez, la bulle là, qu'on a utilisée pour l'exposition de, je me rappelle plus
1: l'année. L'Expo 86, là.
0: Mais là, on a fait un ballon de soccer avec ça, la Coupe du Monde avec ça.
1: Hey, imaginez, hein. Alors, évidemment, je vais faire la recherche là, sur le prix d'un Trionda, et puis je vais essayer de vous avoir ça d'ici la fin de l'émission.
0: C'est quand même la haute technologie à cette heure, les ballons de soccer. Hein?
1: Oh, que oui, hein. Alors.
0: Mais je pense aussi, c'est pour permettre, là, mettons qu'il y a une décision difficile à prendre, là, des fois, un hors-jeu ou un but refusé ou pas. Je pense qu'avec les données du ballon, on est plus en mesure de prendre une décision plus aguerri, hein, je pense.
1: Oh oui.
0: En tout cas.
1: Ça, c'est vrai.
0: Et puis,

0: Beaucoup de choses dans ce ballon-là.
1: Vous pouvez acheter des ballons Trionda aussi. Dans certaines boutiques de sport comme Sport Check, des choses comme ça. Là, comme ils en vendent à peu près à 210$, mais il n'y a pas de technologie dedans, là.
0: Non.
1: Ça, c'est important de mentionner, là. Et puis, il n'y a peut-être pas ces petites nuances-là du ballon, là, qui n'est pas parfaitement rond, là. Ce qui me laisse croire, là, qu'un vrai ballon que vous allez voir sur le terrain, à Toronto, à Vancouver, ça coûte pas mal plus cher que ça, là.
0: Ouais.
1: En tout cas, dossier à suivre. On sait que l'équipe canadienne a fait match nul hier face à la Bosnie-Herzégovine. Ouais. Mais il y a aussi autre chose dans le monde du sport.
0: Hein. Ben, on sait qu'aujourd'hui, il y aura aussi du basketball final du côté de la NBA. New York qui était à Saint-Antonio. Les Knicks qui mènent la série 3-1. Ça pourrait se terminer aujourd'hui. Du côté du baseball majeur, les Yankees sont à Toronto en fin de semaine. Hier, les Blue Jays l'ont emporté 8-5 dans ce premier match de cette série. Un petit peu plus près de chez nous, dans le baseball senior Nouveau-Brunswick, si bien sûr Dame Nature le permet. Il y a deux programmes doubles de prévus. Charlottetown est à Fredericton et Saint-Jean à Chatham aujourd'hui. Il y a du golf masculin, championnat canadien. Ça se passe dans la région de Toronto. C'est la troisième ronde du tournoi aujourd'hui. Et puis, du côté du soccer féminin aussi, Super League du Nord, Calgary est à Halifax aujourd'hui. Et en ce qui concerne la Coupe Stanley, Denis, il faut attendre à demain pour le sixième match de cette série entre la Caroline et Vegas, match qui sera présenté dans la ville du jeu. Est-ce que ça se termine demain? Une bonne question, parce que la Caroline qui mène la série 3-2.
1: Exactement. Eh bien, on surveille tout ça. Merci beaucoup, Daniel.
0: Merci.
1: À tout à l'heure. Et puis, activité aussi à ne pas rater. Surtout si vous avez déjà été scout dans votre vie, eh bien, sachez qu'aujourd'hui, il y a une activité au parc Rotary à Dieppe pour souligner le 80e anniversaire des scouts de l'endroit. Et c'est une célébration qui vise à réunir les jeunes, les familles, les bénévoles, les anciens aussi, et tous les partenaires. Alors, ça se tient à 16h au Parc Rotary. Et puis, il y aura un barbecue, un rallye d'observation, de l'animation sur place. Bien sûr, une partie reconnaissance des bénévoles, des témoignages, et beaucoup de choses à faire et à voir. Alors, à ce sujet, voici Véronique Mallet, qui est présidente du conseil d'administration des scouts de Dieppe.
2: Lorsqu'on a pris connaissance de cette date d'anniversaire-là qui s'approchait, le conseil d'administration y a réfléchi. Puis pour nous, ce qui est important, c'est de pouvoir montrer à nos jeunes présents, nos jeunes, nos scouts actuels, que le scoutisme avait traversé le temps, puis de montrer qu'autour d'eux, aujourd'hui, il existe plein de gens qui ont fait partie du scoutisme et pour qui le scoutisme a marqué leur parcours. Donc, on a voulu lancer un appel aux anciens contributeurs autour de nous pour montrer à nos scouts actuels qu'ils sont pas seuls, que le scoutisme, c'est pas juste leur groupe d'une vingtaine de jeunes par soir qui côtoient, mais vraiment à quel point c'est présent partout dans le monde et c'est présent partout dans tout le monde qu'on croise, même autour de nous, là.
1: Alors voilà, donc c'était Véronique Mallet, et puis on vous invite à cette célébration. C'est à 16h aujourd'hui au Parc Rotary à Dieppe. Et il y a aussi les scouts de Saint-Basile qui sont en fête, et ça c'est à partir de 13h30 demain. Et là aussi, on organise une kermesse familiale. Alors on vous attend bien sûr là-bas au cours de l'après-midi. Il y aura cérémonie officielle à 15h30 là, à Saint-Basile, tout près d'Edmundston, au Nouveau-Brunswick. 10h20, 10h50 à Terre-Neuve. Passez une excellente journée et un très, très bon samedi. Merci beaucoup d'être avec nous.

0: Et en ce samedi matin, on n'a pas fini de jaser, parce qu'après l'émission dès 11h06, 11h36 à Terre-Neuve, ben c'est la grande jasette. Et pour nous en parler, Marc-Samuel Larocque est avec nous. Bonjour Marc-Sam.
1: Salut Denis.
0: Alors vous allez recevoir cette semaine Marie-Claude Rioux, qui se passe de présentation, une personne très très très impliquée, notamment en Nouvelle-Écosse.
1: Oui, New-Brunswickoise d'origine, hein, mais en Nouvelle-Écosse depuis un quart de siècle. Beaucoup de personnes l'ont connue comme directrice générale de la Fédération des parents acadiens de la Nouvelle-Écosse, de l'Association des

0: des juristes d'expression française du réseau de santé, mais je dirais, Denis, qu'on la connaît surtout dans les dernières années pour sa direction générale de la Fédération acadienne de la Nouvelle-Écosse, la FAN. Elle a guidé cet organisme-là durant une décennie, de nombreux projets qui ont été mis, de belles prises de position aussi. On a parlé beaucoup de ça durant l'émission avec elle, et on va parler aussi, bien sûr, de cette circonscription, donc, à Chéticamp, qui vient d'arriver. C'est quelque chose qui était très cher à son cœur, qui était d'ailleurs un vœu, hein? Un vœu qu'elle avait exaucé du côté de 2012, lorsqu'elle avait pris les rênes de la FAN, cette fameuse circonscription qui maintenant est réalité. Je vous présente un petit extrait, Denis, de cette magnifique discussion avec Marie-Claude Rioux. Je vous l'ai dit, elle est originaire du Nouveau-Brunswick, de Chipagan, dans la péninsule acadienne, et elle remonte dans ses souvenirs pour nous parler du meilleur patron qu'elle a eu. C'était au Dixili.
1: Le meilleur exemple de patron que j'ai eu, c'était là. C'était le propriétaire du Dixili, Florian Robichaud, pour lequel je garde un souvenir incroyable. C'était quelqu'un qui m'a montré comment être une bonne gestionnaire, en fait. Parce que Florian, c'était quelqu'un qui était toujours là avec l'équipe. Quand il y avait la parade du festival à Chipagan, où il y avait comme 10 000 personnes qui se garochaient ensemble au Dixili, Florian était là avec l'équipe. C'est lui qui formait ses employés. À l'époque, il y avait pas d'air climatisé, il faisait vraiment chaud là dans la friture, ça va de soi. Et Florian reconnaissait le travail qu'on faisait. Donc c'était vraiment quelqu'un qui disait mais d'abord, il payait 25 cents de plus à l'époque que tout le monde d'autre. Alors ça, c'était déjà impressionnant. Oui. Deuxièmement, nos enveloppes, c'était pas des chèques de paye, c'était de l'argent cash. Alors on n'avait pas besoin d'aller à la banque pour déposer notre chèque. Okay? Oh. C'est toutes sortes de petites choses comme ça. Puis quand il y avait un gros rush, lui était à les mains dans la pâte, lui aussi, en train de nous aider. Puis à la fin de la journée, là, il nous tapait sur l'épaule, puis il nous glissait un 5 ou un 10 piastres dans notre uniforme pour dire, puis il nous disait, t'as bien travaillé ce soir, aujourd'hui. Merci beaucoup. Alors, et c'était quelqu'un aussi qui avait développé, qui avait compris que le chou, par exemple, il est pas pareil selon le moment de la saison, et que si tu veux que ta salade de chou goûte toujours la même chose, il faut que tu modifies un peu ta recette de vinaigrette pour que le goût soit toujours constant. Fait que c'est tous des principes comme ça de polyvalence, d'esprit d'équipe, de t'as fait une bonne job, d'encouragement, de, en fait, vraiment, c'était un modèle de patron.
2: En tout cas, une chose est sûre, c'est qu'en plus d'avoir appris à devenir bonne gestionnaire, elle a appris à faire du bon poulet à travers tout ça.
0: Ah oui, écoutez, on va pas commencer la bagarre des Dixili ici, parce que on va froisser des gens dans le mauvais sens. Bien sûr, et je le mentionne, Denis, en terminant, Marie-Claude Rioux, qui depuis un peu plus de 3 ans est au Centre d'orientation pour la prévention des agressions, ce qu'on appelle COPA National, évidemment aussi comme directrice générale. On va parler de ça aussi durant l'émission, de ce grand mandat-là qui la touche vraiment précisément au cœur.
2: Donc, on va faire de belles découvertes concernant Marie-Claude Rioux à la Grande Jasette, tout de suite après votre samedi. Ben, merci beaucoup, Marc Samuel, et puis bonne jasette.
0: Merci beaucoup, Denis.
2: Au revoir.

0: Il est 10h25 dans les Maritimes, 10h55 à Terre-Neuve. Hier, c'était la dernière représentation du spectacle Parlez mal, le spectacle qui s'est promené un peu partout là dans les provinces de l'Atlantique. Et après 70 représentations en 2 ans, ben c'est le temps de ranger le décor. Et d'ailleurs, est-ce que ça a su éveiller les consciences? Est-ce que ça a pu renforcer l'insécurité linguistique? Bon, dans le sens que de l'améliorer, bien sûr. Eh bien, on en discute avec Bianca Richard et Gabriel Robichaud, qui sont les co-créateurs de Parlez mal. Bonjour à vous deux.
1: Allô.
0: Alors, donc, pour la dernière représentation de Parlez mal, comment ça s'est passé hier? Est-ce que vous sentiez que vous viviez un deuil, Bianca?
1: Je pense que je le sentais pas tout de suite pour le moment, mais c'est sûr que j'ai eu un moment quand que j'écoutais Gabriel pendant ses monologues. Je me suis dit, ah, c'est la dernière fois que je vais entendre Gabriel faire son monologue de cette façon-là. Fait que oui, je pense que c'est un petit deuil, mais c'est aussi un deuil positif parce qu'on est tellement promené loin, puis on a tellement rendu

0: rencontré plein de monde à travers ce projet-là. Fait que je pense que c'est un petit deuil.
1: Et puis pour vous, Gabriel, comment vous avez vécu cette dernière-là?
2: Ben, c'était un beau moment. Il y avait une centaine de personnes hier soir, un peu moins d'une centaine de personnes à Saint-Louis. Il y avait une super belle écoute. Il y avait quelque chose de très très doux, j'ai envie de dire, dans cette représentation-là. Ce spectacle-là nous en a fait voir de toutes les couleurs. Je pense que dans la dernière dizaine de spectacles, ce dernier mois, il y a eu comme différentes étapes de deuil qui a commencé à se vivre, sachant que c'était la fin, que tranquillement on s'en allait vers cette dernière représentation-là. Peut-être que hier j'ai pu en profiter, mais comme Bianca le dit aussi, il y a eu des moments de le spectacle, parce que je me disais, ok, c'est la dernière fois que j'entends ça, ou c'est la dernière fois que je vis ça, ou etc. Mais tu sais, c'est difficile de prendre cette mesure-là, parce qu'en même temps, le spectacle est un spectacle où on est très actif, donc c'est rarement un spectacle qui nous permet de nous complaire ou de nous asseoir ou d'être passif trop. Mais j'imagine aussi que ça va se déployer dans les prochaines semaines. Puis, comme le dit Bianca, il y a beaucoup de reconnaissance quand même à travers ce que ce spectacle-là nous a fait vivre. Vous avez dit qu'on a été dans les provinces atlantiques. Oui, mais tu sais, on est allé dans l'Ouest, on est allé à Victoria, en Colombie-Britannique, à Vancouver, à Kelowna, à Saskatchewan, au Québec, en France. Donc, c'est tout ça aussi. Puis, malgré tout, il y a le projet de livre qui s'en vient à l'automne. Donc, il y a ça aussi qui va permettre, sans que ce soit la version scénique, de poursuivre l'aventure.
1: Et d'ailleurs, on en a parlé beaucoup de cette pièce, Parler mal, mais Bianca, pour ceux et celles qui n'ont pas entendu parler de cela, pouvez-vous nous résumer un petit peu quel était le but visé par Parler mal?
0: Le but principal, quand on a commencé ça, moi puis Gabriel, on s'est dit, on entend parler de l'insécurité linguistique un petit peu sur la place publique, mais c'est rare qu'on entend notre perspective, la perspective peut-être des gens qui vivent de l'insécurité linguistique, fait que ça nous tente vraiment de creuser dans ce sujet-là, puis de le comprendre mieux pour nous autres, premièrement, puis ensuite pouvoir le partager au monde, puis surtout au monde qui le vivent, ou même le monde qui savent pas que ça existe. L'insécurité linguistique, c'est un phénomène qui est répandu. Il y a plein de monde qui vit ça. Puis il y a toutes sortes de conséquences à l'insécurité linguistique. Fait qu'on trouvait ça important d'explorer la question plus creuse avec ce spectacle-là.
1: Et d'ailleurs, ce n'était pas seulement qu'une pièce. Il y avait aussi une séance de questions à la fin de vos spectacles. Dites-moi, Gabriel, est-ce qu'il y a un commentaire de votre public là, qui vous a marqué davantage, peut-être plus qu'un autre?
2: Écoutez, il y en a eu plusieurs sur 70 représentations, mais tu sais, je pense que c'était souvent un moment où est-ce que les gens se livraient. Tu sais, la manifestation la plus violente de l'insécurité linguistique, ben c'est le silence auto-infligé de quelqu'un qui ne se sent pas légitime de prendre la parole dans sa langue maternelle. Donc, de tendre le micro après ça au public, ben c'était un peu d'essayer de briser ce silence-là. Puis, tu sais, il y a eu plusieurs témoignages qui sont venus. Je vous dirais peut-être un des plus marquants, c'était une dame qui avait 91, 92 ans, je me souviens plus exactement de son âge, mais qui s'est levée l'année dernière à la fin d'une représentation de Théâtre L'Escaouette en disant « Moi, j'ai 92 ans, puis ça fait toute ma vie que dans un contexte comme celui-ci, j'ose jamais prendre la parole parce que je sens pas que ce que j'ai à dire est pertinent à cause de ma façon de parler ma langue. Et ce soir, je tenais absolument à être la première à vous le dire, la première pour la première fois, grâce à votre spectacle, j'avais réussi à trouver le courage pour le faire et à questionner tout ça. Donc c'est des moments comme ça qu'on a eu le privilège de vivre à la fois avec des gens aussi des fois qui découvraient le phénomène, des gens qui étaient capables de mettre des mots aussi sur des blessures qu'ils pouvaient avoir, des situations qu'ils avaient vécues, qui se sentaient légitimes tout à coup, qui voyaient les conséquences des mécanismes sociaux de pouvoir et d'oppression qui régissent les règles de la langue sur socialement et qui parfois poussent des gens soit vers d'autres langues ou encore donnent l'impression aux gens entre des compétences perçues des compétences réelles qui sont incompétents à cause de discours toxiques accumulés qui tiennent sur à peu près rien scientifiquement.
1: Et durant les deux dernières années où on a

0: me présenter, parler mal. Est-ce que vous avez noté justement que les jeunes qui étaient présents, bien que, est-ce qu'ils étaient volubiles lors des séances de questions, ou si au contraire, là, il fallait presque leur aspirer les mots de la bouche?
1: Ben, c'est sûr que ça a varié de représentation en représentation, mais en général, c'est super intéressant, puis je trouve encourageant d'entendre les jeunes parler de ça. Ils connectent vraiment avec cette matière-là, puis ils se voient, ils se projettent là-dedans. Puis même si c'est pas, d'une certaine façon, c'est pas encourageant d'entendre dire que les jeunes vivent dans l'insécurité linguistique, mais moi, à cet âge-là, j'avais pas ce vocabulaire-là pour en parler. Fait que de pouvoir avoir ces discussions-là avec des jeunes, je pense que c'est super intéressant puis super important aussi. Fait que c'est sûr que ça varie tout le temps de représentation en représentation, mais je dirais que je pense que les plus belles conversations qu'on a eues, ça a été avec les jeunes. Ça a été vraiment, ça m'a vraiment ouvert les yeux sur comment ils pouvaient vivre ça à différents niveaux. Puis aussi de pouvoir avoir ces conversations-là avec les enseignants qui étaient présents puis qui posaient des questions aussi. On dirait que ça ouvrait un dialogue entre les jeunes qui est important, je trouve.
0: Et puis, Gabriel, vous allez certainement peut-être vous ennuyer un petit peu de cette pièce-là aussi.
2: Ben, c'est sûr. Je veux dire que le théâtre, par sa nature, est un art de l'éphémère. Il y a toutes sortes de projets et qui ont à vivre. Mais c'est sûr que ça a été un moment important, un moment charnière, je pense que je peux dire pour Bianca et moi, ce projet-là, ce que ça nous a apporté. Mais en même temps, comme je le disais, il y a ce projet-là de livre qui devrait sortir à l'automne aux éditions Personnages qui, d'une certaine façon, va permettre au projet de trouver une autre vie. Cette matière-là, elle demeure. Il y a toujours le projet de balado qui a existé, qui est toujours disponible. Il y a le projet de long-métrage documentaire qui est toujours disponible. Donc, cette matière-là va continuer de nous accompagner. Puis en même temps, il y a cet espoir-là aussi qu'un jour, peut-être, cette matière-là ne soit plus pertinente parce que socialement, on aurait réussi à évoluer. Et qu'on aura réussi à reconnaître ces mécanismes-là, identifier les conséquences que ça fait, puis que collectivement on aura décidé que ça serait bien de changer le discours, de faire évoluer des discours, de reconnaître la diversité des variétés, non pas comme une tare, mais comme une richesse, puis de questionner ce qui régit les règles sociales autour des normes et des niveaux de langue plutôt que des registres, et que tout à coup, tout le discours au cœur de ça ne sera plus pertinent parce qu'on sera rendu ailleurs collectivement. Puis d'ici là, on est heureux d'avoir fait ce chemin-là. Puis oui, on va s'ennuyer. Je veux dire, c'est pas... Il n'y a pas de chicane, il n'y a pas de malaise, de rien. C'est un projet qui tire à sa fin puis qui appelle autre chose.
0: Exactement. Dernière question en terminant. Est-ce que vous aimeriez ça que le contenu de Parler Mal soit disponible dans toutes les écoles acadiennes et francophones en Atlantique, en milieu minoritaire? Parce que le message que vous passez, il doit se faire entendre.
2: On a approché nous Radio-Canada Acadie pour peut-être éventuellement capter la pièce puis en faire un balado. Puis je pense que ce serait peut-être une des meilleures façons de rendre ce contenu-là accessible. Donc on n'a pas eu de réponse encore par rapport à ça, mais je pense que ça serait une super manière de le rendre accessible. Il y a le livre aussi, bien sûr. Mais oui, dans les écoles, certainement, on pense qu'il y a matière, même dans les universités aussi, il y a plusieurs universitaires à la fois en Atlantique et ailleurs au pays, en milieu minoritaire, en milieu majoritaire et même à l'international qui s'intéressent au projet puis à sa matière. Puis je pense qu'il y a quelque chose de ça aussi qu'on a appris dans le projet, c'est-à-dire que nos imaginaires, nos voix, nos projets, nos histoires interpellent un peu partout dans le monde, ici comme ailleurs, et résonne. Puis on nous a souvent questionné sur ce pari-là qu'on prenait, Bianca et moi, de parler de notre point de vue, sur la capacité de ce point de vue-là à rejoindre à l'extérieur de nos frontières. Et ça a réussi à le faire, et ça a réussi à le faire à l'intérieur aussi. Donc oui, certainement, ça serait une belle occasion.
0: Ouais, et puis Bianca, ça

0: Ben, sans doute un petit velours, j'imagine.
1: Oui, puis c'est sûr que ce que moi je trouve intéressant avec cette matière-là, c'est que ça donne aussi l'occasion pour nous les adultes de se faire une tête autour de la langue, puis qu'est-ce qu'on trouve qui est important, puis se questionner sur c'est quoi la fierté d'être francophone ou de parler notre langue maternelle pour ensuite avoir des discussions avec les jeunes. C'est souvent qu'on nous dit les jeunes devraient voir ça, mais je trouve ça autant important que nous les adultes on s'éduque là-dessus aussi, puis qu'on puisse en parler mieux avec les jeunes, puis apprendre à juste mieux s'encadrer. Fait que oui, c'est sûr que ça serait vraiment le fun que que ce soit la matière dans les écoles.
0: Eh bien, Bianca Richard et Gabriel Robichaud, félicitations, vous avez su faire œuvre utile avec Parler Mal, et l'aventure n'est pas encore terminée. Merci beaucoup de nous avoir tracé un bilan ce matin.
1: Merci.
0: Merci beaucoup. À la prochaine. Bye. Alors, il est maintenant 10h37, 11h07 à Terre-Neuve. Place aux informations. Et elle m'attend patiemment, d'ailleurs, Marjorie Penneau à la salle des nouvelles. Marjorie, il y a une augmentation importante du quota de morue du Nord à Terre-Neuve et Labrador qui a été annoncée hier par Pêche et Océan Canada, là.
2: Et c'est la première fois depuis le moratoire de 1992, hein, vous vous souvenez, quand tout avait été fermé. Alors, depuis 92, les plus récentes données scientifiques du MPO indiquent que le stock de morue du Nord se situe désormais dans la zone saine. Alors, les quotas passent de 38 000 tonnes à 59 000 tonnes. La ministre des Pêches, Joanne Thompson, elle est aussi députée de la circonscription de Saint-Jean-Est. Elle affirme se souvenir très clairement des effets dévastateurs que le moratoire a eu sur l'économie de sa province, et elle ne veut pas ramener la province dans cette situation-là. Alors, les pêcheurs côtiers vont obtenir 70% du quota total, soit 41 300 tonnes. Il y a 10% qui vont être réservés aux allocations autochtones et spéciales. Le syndicat des travailleurs de pêche qui représente les pêcheurs côtiers dit oui, ça respecte notre entente, mais on est préoccupé par l'augmentation importante de l'accès accordé au secteur hauturier. Le secteur hauturier, ça c'est les grands navires, là, c'est pas les côtiers. C'est les grands navires qui pêchent au large des côtes qui se voient, eux, ils vont recevoir 20% du quota, soit le double de 2025.
0: Et aussi, après la mer, on s'en va sur terre. Après la grille du frêne, ben, il y a un autre ravageur forestier qui suscite des inquiétudes pour nos forêts des Maritimes.
2: Oui, elle s'appelle la spongieuse volante. C'est un ravageur forestier exotique très, très vorace. Ça peut s'attaquer à plus de 600 essences d'arbres. Alors, l'Agence canadienne d'inspection des aliments surveille de près l'entrée de produits au Canada. Mais je vous dirais plus particulièrement dans les ports de mer. C'est vraiment là que ça fait son entrée. Sandrine Pic, elle est chercheure scientifique en génomique des populations d'insectes forestiers à Ressources naturelles Canada. Elle disait hier sur nos ondes que c'est un insecte à haut risque d'introduction, et ça, c'est à cause des échanges commerciaux entre le Canada et l'Asie de plus en plus importants, et c'est un insecte qui est capable de supporter nos hivers canadiens. Alors, à la demande de l'agence, il y a des chercheurs qui ont mis au point un test diagnostique moléculaire qui permet de distinguer l'origine géographique de la spongieuse.
0: Et les ventes de voitures électriques ont bondi de 21% en un an, selon les plus récentes données de Statistique Canada.
2: Il y a des concessionnaires automobiles qui ont maintenant une pénurie d'inventaire, imaginez, alors qu'ils avaient de la difficulté à vendre leurs véhicules zéro émission en 2025. Alors, les ventes de véhicules électriques sont en hausse depuis la mi-février, marquées par le retour des subventions fédérales, mais aussi à cause de l'importation de véhicules électriques fabriqués en Chine. Alors, ça pousse les fabricants à baisser leurs prix pour rester compétitifs. Et évidemment, il y a toute la question de la guerre au Moyen-Orient. Ça a eu pour effet une augmentation des prix de l'essence. Ça fait que les gens se tournent plus vers ce type de véhicule. Alors, voilà, est-ce que c'est une bonne nouvelle? Ça peut sembler intéressant, là, justement,
0: pour diminuer. Ça dépend de qui on parle.
2: Je pense que vous en avez un, vous.
0: Oui, j'ai un véhicule électrique et puis, croyez-moi, je ne retournerai pas en arrière.
2: Ben, bravo, bravo, ouais. Franchement, là, oui.

0: Décidément, là, je suis un consommateur conquis, c'est ce qu'on peut dire. Ben, merci beaucoup, Marjorie, pour cette mise à jour de l'actualité, puis passez une bonne semaine.
1: À vous de même.
0: Merci bien, à la prochaine. 10h42, 11h12, à Terre-Neuve. Et à quoi ressemble votre journée? Ben, probablement qu'elle se passe sous le signe des nuages. D'ailleurs, à Terre-Neuve, le ciel se couvre lentement mais sûrement dans la péninsule de Port-au-Port. Il y aura quelques averses qui vont débuter cet après-midi. Un maximum de 14. Saint-Jean-de-Terre-Neuve, c'est nuageux actuellement, avec un maximum de 8 degrés. Pour la Nouvelle-Écosse, aujourd'hui, dans la région d'Halifax, les averses ont débuté, et puis il pleut présentement. Risque d'un orage tard ce matin et cet après-midi avec 5 mm de précipitation, maximum de 13, maximum de 22 pour ce qui est de la Baie-Sainte-Marie, la région de Truro, la région d'Amherst aussi. C'est plus frais le long de la côte avec 16. Quelques averses qui devraient cesser cet après-midi. Risque d'un orage aussi entre-temps. Pour ce qui est des comtés de Pictou ou Antigone, chez le Cap-Breton, les averses vont débuter en mi-journée avec une dizaine de millimètres et un maximum de 12. Pour les régions de Moncton, Miramichi, le comté de Kent, la péninsule acadienne, la région Chaleur et Bathurst, eh bien, c'est quelques averses qui devraient cesser tôt cet après-midi. Ensuite, ce sera nuageux, maximum de 19 à 22. Fredericton et Saint-Jean, les averses sont sur le point de cesser, si c'est pas déjà fait, avec un maximum de 20 pour aujourd'hui à Saint-Jean, 24 à Fredericton, et on aura peut-être droit à quelques percées de soleil au cours de l'après-midi. Et pour ce qui est de l'île du Prince-Édouard, eh bien, sachez que c'est des averses aujourd'hui avec risque d'orage, 15 mm dans les plus fortes averses, les températures qui demeurent stables à 11 degrés. Et un petit aperçu pour ce soir et cette nuit, en général en Atlantique, c'est des nuages avec des averses ou encore un peu de bruine. Minimum 9 à 14, cependant 7 à Port-au-Port, 3 du côté de Saint-Jean-de-Terre-Neuve. Et demain, eh bien, oui, la journée va commencer sous les nuages, mais il y aura un dégagement partiel en après-midi. Donc, alternance soleil-nuages, maximum 19 à 23. Saint-Jean-de-Terre-Neuve, ça se dégage, maximum de 10. Et ça demeure couvert dans la péninsule de Port-au-Port avec 13 degrés. Actuellement, à l'île du Prince-Édouard, c'est 11 présentement. Si on va à Halifax, eh bien, on a 9 au thermomètre, 12 à Truro, les comtés de Pictou, Antigoniche aussi. C'est 16 à la Baie-Sainte-Marie présentement. Cap-Breton, on est à 9 degrés. Pour ce qui est de Terre-Neuve, voilà. Eh bien, Port-au-Port, c'est 11 en ce moment. Saint-Jean, nuageux avec 6. Et au Nouveau-Brunswick, j'y arrive. Moncton, Saint-Jean, 13 degrés sous la pluie. Fredericton, c'est 10, c'est nuageux. Dans la péninsule acadienne, 9 degrés. Même chose à Bathurst et dans la région Chaleur. Le Restigouche, 12 degrés et c'est mouillé dans ce coin-là aussi. De même que le nord-ouest du Nouveau-Brunswick où il y a encore quelques bandes de brume. Et là-bas, c'est aussi 12 degrés. Et c'est un événement sportif qui suscite une grosse controverse. On en parle de par le monde. Demain, les jardins de la Maison-Blanche vont accueillir le gala UFC Freedom 250 qui est organisé, comme son nom l'indique, par l'Ultimate Fighting Championship de Dana White. C'est un rendez-vous d'arts martiaux mixtes qui s'inscrit dans les célébrations du 250e anniversaire de l'indépendance américaine, mais qui coïncide aussi avec les 80 ans de Donald Trump. Et l'administration américaine, elle parle déjà d'une célébration de l'esprit combatif américain, du genre qu'on ne voit qu'une fois par génération. On ménage pas les superlatifs, là. Et puis, pour analyser les dessous politiques de cette cage qui a été installée, là, au cœur du pouvoir américain, juste devant la Maison-Blanche, ben, on reçoit Blaise Doré-Caillouette. Il est doctorant en communication politique et chargé de cours à l'Université de Montréal. Bonjour.
2: Bonjour, Denis.
0: Alors, tout d'abord, expliquez-moi pourquoi ce gala en particulier cause autant de remous, autant de controverses?

0: dirais que le premier élément à prendre en compte, c'est vraiment que cet événement-là se déroule à la Maison-Blanche. Donc, que ce soit aux États-Unis ou probablement dans n'importe quel pays, quand il y a un événement qui vient toucher aux institutions, aux monuments politiques, démocratiques du pays, nécessairement, ça crée un certain engouement. On peut tout simplement penser au Stop the Steal en 2001, 6 janvier, l'assaut du Capitole. Donc, Stop the Steal, on arrête le vol. Bien sûr, on parle pas de chewing gum, on parle de Joe Biden qui a gagné les élections. Donc là, on était au Capitole, donc la branche beaucoup plus du Congrès, donc beaucoup plus législative du gouvernement américain. Là, on est beaucoup plus du côté exécutif. Donc, ça se déroule à la Maison-Blanche. C'est des événements très différents, mais c'est juste pour démontrer que ça découle vraiment de cet aspect-là, le fait que le Freedom 250 se déroule à la Maison-Blanche dans les locaux d'une institution démocratique.
1: Et pourtant, ben, il y a eu des événements sportifs qui se sont déroulés sur la pelouse de la Maison-Blanche. On n'a qu'à penser à un match de baseball avec des jeunes. Il y a eu aussi du patinage artistique.
0: Oui, exactement. C'est pas la première fois qu'il y aurait quelque chose de sportif dans le fait à cet endroit-là. Là où on vient chercher un peu plus de polarisation avec ce match de baseball-là qui était en fait avec des jeunes, avec des enfants, quelque chose qui avait de très populaire. Là, on va chercher, un aspect beaucoup plus de personnaliser un culte de la personnalité autour de Trump. C'est-à-dire que, dans le fond, le 250e, beaucoup de personnes aux États-Unis veulent fêter ça de manière un peu plus apolitique, donc pour se rassembler. Là, Trump vient vraiment mettre un point d'honneur, c'est-à-dire que c'est un ordre exécutif que pour créer justement le Freedom 250, qui fait de la rivalité, par exemple, à une autre organisation, elle qui a été votée par le Congrès, donc America 250, qui sont deux organisations à différencier, Freedom 250 et America 250. Pour America 250, là on parle plus justement, là on utilise l'argent fédéral et non des donations privées pour créer des événements locaux historiques ou à vocation éducative un peu partout dans le pays. Là, certaines personnes voient un peu plus ça comme Trump qui montre son pouvoir à travers le sport, donc un peu de diplomatie sportive aussi, et justement à travers une démonstration de force finalement.
1: Et il y en a qui se poseront la question, est-ce que c'est un party en l'honneur de Donald Trump parce qu'il aura 80 ans, ou si c'est vraiment là pour le grand public américain. Certains s'interrogent sur les motivations réelles là, derrière tout ça.
0: Oui, parce qu'évidemment, on peut pas oublier le côté économique, que Trump a des parts dans la UFC, donc nécessairement il y a peut-être un conflit d'intérêts là. Et c'est aussi le fait que là on vient vraiment rattacher un événement comme le 250e anniversaire à la personnalité, à Donald Trump. On vient donner une étiquette, même une esthétique beaucoup plus trumpienne à cet événement-là qui se veut, au contraire, moins partisan. À ce sujet-là, je veux dire, l'UFC n'est pas un sport par hasard. Je veux dire, l'UFC, c'est l'organisation, le MMA, donc les arts martiaux mixtes, c'est pas un sport par hasard. Je veux dire, c'est un sport où il y a un gagnant, il y a un perdant, c'est très spectaculaire. C'est aussi très récent comme sport. Donc, il y a vraiment une esthétique, je dirais, du pouvoir qui est très différente de celle, admettons, du patinage artistique ou du baseball pour la classe populaire, pour les enfants. Donc, il y a vraiment... On vient chercher la dramaturgie du combat, le vainqueur, le héros, les ennemis. Donc, il y a vraiment quelque chose qui va moins vers le compromis du 250e, plus vers une imposition d'une certaine rhétorique, d'une certaine esthétique du 250e qui se veut beaucoup plus trumpienne.
1: Et j'aimerais qu'on parle un petit peu, Blaise, de cette fameuse structure là qu'on a appelée The Clock, qui est...

0: juste sur la pelouse de la Maison Blanche. Alors, c'est quoi exactement? C'est là où auront lieu les combats, là?
1: Oui, exactement. C'est une infrastructure qui a coûté très cher et qui veut même Trump parle de la rendre permanente. Donc, il crée beaucoup de, pas nécessairement d'engouement, mais de, je dirais, de polarisation en la voulant permanente. C'est une structure qui permet d'accueillir plusieurs milliers de partisans, de fans qui vont pouvoir voir les combats. C'est pour les filmer, les combats. Donc, c'est une grosse infrastructure qui est faite de clans. Et justement, il y a beaucoup de polarisation qui est faite avec cette idée-là de est-ce qu'on Trump parle de la garder permanente, mais il y a beaucoup de personnes qui trouvent ça totalement indécent.
0: Ben oui, il a même comparé ça à la Tour Eiffel à Paris. Imaginez, là. Donc, c'est poussé le bouchon un peu loin, là.
1: Ben, c'est vraiment, c'est le symbolisme derrière. C'est ça qui vient totalement, je veux dire... Je dirais galvaniser beaucoup de personnes, c'est le fait d'aller chercher un endroit aussi symbolique que l'exécutif américain, donc la Maison Blanche, et d'y placer cet événement-là très pro-Trump et qui se veut un peu une clique, un boys club, parce que là on voit il y a Dana White, il y a Joe Rogan, c'est des amis à Trump, puis Dana White dans le fond c'est le PDG de la UFC et Dana White se veut aussi une personnalité qui ressemble à Trump dans le sens où une certaine organisation, je dirais très personnalisée, agressive de l'UFC, c'est-à-dire qu'il y a par rapport au marché ou même à la distribution des contrats avec les athlètes, Dana White se retrouve partout là-dedans. Il y a moins une répartition des responsabilités. Et Joe Rogan, donc avec son podcast, qui ont beaucoup permis de vulgariser ce qu'était en fait les arts martiaux mixtes. Donc son podcast The Joe Rogan Experience, qui a explosé durant les années 2000 et encore aujourd'hui très écouté, mais qui est aussi un peu controversé, ou si je peux dire beaucoup de controversé, parce que ben dans son podcast, on crée beaucoup une plateforme pour les discours complotistes ou même masculinistes. Donc, il y a vraiment un peu ce boys club-là qui se ramène dans la branche exécutive de l'Américain et qui fait tiquer beaucoup d'Américains.
0: Et quand on avait annoncé ce gala l'année dernière, Donald Trump lui affirmait qu'il pourrait s'agir de la meilleure carte de l'histoire pour un gala de la UFC. Si on jette un petit coup d'œil aux gladiateurs, est-ce que c'est vraiment le cas?
1: Nécessairement, on a, tu sais, pour expliquer rapidement le principe, dans les galas de l'UFC, on a plusieurs combats et on a un main event. Donc, l'événement, le combat avec les deux personnes avec le plus de popularité ou qui sont le plus haut classé. Et quand on regarde les combats qui vont se dérouler demain, en fait, il y a plusieurs combats qui pourraient être des main events. Donc, nécessairement, il y a vraiment ce côté-là où c'est des cartes, selon les critères de la UFC, c'est une carte assez exceptionnelle. Cela dit, on sait qu'il y a eu beaucoup de personnes déçues parmi les fans parce qu'il y a des combattants comme Arman Tsaroukian qui en font pas partie, tout simplement parce que justement Dana White avec sa main de fer n'a pas désiré ce combattant-là.
0: Moi, j'aurais voulu voir dans l'octogone Donald Trump lui-même en personne affronter Georges Saint-Pierre. Ça c'est rêvé en couleur un peu. Hein?
1: Ouais, je pense que c'est rêvé en couleur, mais ça serait un combat. Je me demande qui gagnerait.
0: Ouais, un petit 2 sur Georges, peut-être. Eh bien, Blaise Doré-Caillouette, un grand merci de nous avoir parlé. Et puis, on va surveiller ça, évidemment. C'est dimanche, ce grand combat sur la pelouse de la Maison-Blanche. Ça sonne déjà à la fin de votre samedi en ce 13 avril. Allons-y rondement avec, bien sûr, Daniel Hébert et Jannick Godin qui vient de se joindre à nous pour le Téléjournal Acadie. Alors, Jannick, qu'est-ce qu'il y aura au menu aujourd'hui?
2: Ben, au menu aujourd'hui, qu'attendons-nous pour la suite au Parti vert du Nouveau-Brunswick avec le départ annoncé de David Kuhn, l'Assemblée générale annuelle du Parti vert?

0: du Nouveau-Brunswick qui se tient à Shediac aujourd'hui. Ce sont des questions qu'on va poser là-bas. Est-ce qu'il y a des candidats pressentis ou espérés pour prendre les rênes du Parti vert d'ici l'automne prochain au Nouveau-Brunswick alors que David Kuhn va partir? Et vous avez dit mois d'avril. On a peut-être la météo du mois d'avril, mais on est quand même en juin, là. Et il y a beaucoup de choses qui se passent. Par exemple, les états généraux de la Société de l'Acadie du Nouveau-Brunswick à Edmundston. Il y a pas mal de participants, il paraît, pour l'atelier sur les droits de la gouvernance ce matin, entre autres. Frédéric Camarano est là-bas. Il va nous rapporter un peu comment les discussions se sont déroulées durant les ateliers de ces états généraux pour l'Acadie du Nouveau-Brunswick à Edmundston. L'église historique de Barachois dans le sud-est du Nouveau-Brunswick qui célèbre ses 200 ans ce mois-ci. Ça a été inauguré en 1826. Et puis, on va aller faire un tour du côté de Chéticamp pour parler de la popote roulante. Âgée de 80 ans, Chester Muse est responsable de ce concept et il confie qu'il doit ralentir et va se retirer bientôt, puis s'inquiète pour la suite des choses concernant sa popote roulante. Stéphanie Blanchet va nous expliquer ce que c'est et de quoi il s'agit concernant Chester Muse, qui est bien impliqué et engagé dans sa communauté depuis de nombreuses années. Et puis l'Écosse, qui jouera contre Haïti à la Coupe du Monde ce soir. Ça fait depuis 1974 que Haïti n'a pas eu une participation à la Coupe du Monde. Ça fait 52 ans. Et il y a des Acadiens haïtiens, des Haïtiens qui vivent en Acadie depuis plus d'une trentaine d'années dans la région de Moncton, qui vont parler à notre collègue François Leblanc, qui va nous rapporter le tout au Téléjournal Acadie ce soir.
1: Alors, rendez-vous à la télévision, 18h, 18h30 à Terre-Neuve. Merci, Jannick.
0: Merci, Denis.
1: À la prochaine.
0: À bientôt.
1: Et Daniel, au sport en terminant.
2: Comme Jannick l'a dit, on surveille bien sûr la Coupe du monde de soccer. Il y a 4 matchs au programme aujourd'hui. Pour les amateurs de basketball, c'est peut-être le dernier match de cette finale. New York était San Antonio. Les New York qui mènent la série 3-1. Et puis pour les amateurs de hockey, bien, c'est demain, dimanche, le 6e match de la finale entre la Caroline et Vegas. Match présenté à Vegas. La Caroline qui pourrait mettre la main sur la Coupe Stanley. Ils mènent la série 3-2.
1: Ouais, donc est-ce que ça se termine selon vous?
2: Non.
1: Non?
2: Moi, je pense qu'il va y avoir un septième match.
1: Moi, je pense que ça se termine, d'ailleurs. Ah, en tout cas, on verra bien.
2: On verra.
1: Eh bien, merci beaucoup, Daniel.
2: Merci.
1: Et merci aussi à nos invités, nos collaborateurs qui ont rendu possible cette édition de Votre Samedi. Ici Denis Duchesne. On se retrouve samedi prochain.
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10: Bonjour, voici les informations. Ici Marjorie Bedneau. Une augmentation importante du quota de morue du Nord à Terre-Neuve et Labrador a été annoncée hier par Pêche et Océan Canada. Marie-Ève Dussablon y était.
11: Pour la première fois depuis le moratoire de 1992, les plus récentes données scientifiques du MPO indiquent que le stock de morue du Nord se situe désormais dans la zone saine. Les quotas passent donc de 38 000 à 59 000 tonnes dans la zone. La ministre des Pêches, Joanne Thompson.
12: To say the health of the stock is such that we can see increases across all aspects of northern cod fishery.
11: Madame Thompson, également députée de la circonscription de Saint-Jean-Est, affirme se souvenir très clairement des effets dévastateurs que le moratoire a eu sur l'économie de la province et ne compte pas ramener la province dans cette situation. Les pêcheurs côtiers obtiendront la plus grande part, soit 70 % du quota, un total de 41 300 tonnes. 10 % seront réservés aux allocations autochtones et spéciales. Pour la FFAW, le syndicat des travailleurs de pêche qui représente les pêcheurs côtiers, cette annonce respecte leur entente. La présidente Dwan Street.
13: Maintaining that 80-20 split with the offshore was very important to us. Always have issues.
11: Toutefois, elle dit être préoccupée par l'augmentation importante de l'accès accordé au secteur hauturier, soit les grands navires qui pêchent au large des côtes, qui se voient recevoir 20 % du quota, soit le double de 2025. Pour le MPO, les retombées économiques devraient continuer.

0: Les responsables du Nunat Siavut demandent à Ottawa de redéfinir les quotas. Après la grille du frêne, un autre ravageur forestier exotique suscite des inquiétudes pour nos forêts des Maritimes, soit la spongieuse volante. Il s'agit d'un ravageur forestier exotique très vorace qui peut s'attaquer à plus de 600 essences d'arbres. L'Agence canadienne d'inspection des aliments surveille de près l'entrée de produits au Canada, plus particulièrement dans les ports de mer. Voici Sandrine Pic, chercheure scientifique en génomique des populations d'insectes forestiers à Ressources naturelles Canada.
1: L'Agence canadienne d'inspection des aliments considère vraiment ce groupe d'espèces qu'on appelle la spongieuse volante comme un insecte, comme des papillons à haut risque d'introduction. D'une part parce que les échanges commerciaux avec le Canada, entre le Canada et l'Asie est de plus en plus important, notamment par les voies maritimes. Et également, cet insecte-là, comme vous l'avez dit, est capable de se nourrir sur beaucoup d'essences différentes. Et ces espèces sont capables de supporter nos hivers canadiens.
0: À la demande de l'Agence canadienne d'inspection des aliments, des chercheurs ont mis au point un test diagnostique moléculaire qui permet de distinguer l'origine géographique de la spongieuse. Les ventes de voitures électriques ont bondi de 21% en un an, selon les plus récentes données de Statistique Canada. Certains concessionnaires automobiles ont une pénurie d'inventaire alors qu'ils peinaient à vendre leurs véhicules zéro émission en 2025. Kim Taï Franco.
2: Les ventes de voitures électriques sont en hausse depuis la mi-février, marquée par le retour des subventions fédérales. Charles Bernard est économiste en chef pour la Corporation des associations de détaillants automobiles.
3: À plusieurs consommateurs qui nous mentionnaient directement qu'ils attendaient juste le retour des incitatifs pour en acheter.
2: De plus, l'importation de véhicules électriques fabriqués en Chine pousse les fabricants à baisser leurs prix pour rester compétitifs. La hausse du prix de l'essence, provoquée par la guerre au Moyen-Orient, change aussi la donne pour les acheteurs. Le PDG de Mobilité électrique Canada, Daniel Breton.
4: Si on parle d'un prix d'achat à parité plus un coût en énergie qui est entre le quart et le dixième pour l'électrique versus l'essence, parce que le prix de l'essence a beaucoup augmenté.
2: Des concessionnaires peinent à répondre à la demande. Guy Lussier est propriétaire d'une succursale Chevrolet Buick GMC à Saint-Hyacinthe, au Québec.
5: C'est sûr qu'on a un manque d'inventaire. Si j'avais le double, le triple d'inventaire, parce que la preuve est là, on essaie, disons, d'en faire l'acquisition en tant que concessionnaire chez d'autres concessionnaires de d'autres provinces.
2: Mais le problème, selon lui, c'est que les décisions d'inventaire se prennent plusieurs mois à l'avance. Ici Kim Taï Franco, Radio-Canada, Toronto.
0: Mark Carney est arrivé en Irlande où il discutera investissement et partenariat transatlantique. Le premier ministre est à Dublin pour rencontrer son homologue irlandais, Michael Martin. Le premier ministre en profitera pour visiter la demeure ancestrale de sa famille dans le comté de Mayo, où il rencontrera la présidente irlandaise, Catherine Connolly. Les deux nations devraient notamment discuter des relations économiques canado-européennes avant que Mark Carney reprenne l'avion vers le sommet du G7 qui commence lundi à Évian, en France. Et en terminant, au Moyen-Orient, le flou persiste autour d'une potentielle entente de cessez-le-feu entre l'Iran et les États-Unis. L'Iran affirme n'avoir jamais été aussi proche d'un accord, alors que de nouvelles frappes israéliennes se sont abattues sur le sud du Liban.
6: Ici Marc-Samuel Larocque. Je vous invite à vous installer très confortablement, puisque c'est parti pour une autre grande jasette.

Bienvenue à ce nouvel épisode de La Grande Jasette. Toute l'équipe est bien heureuse de vous retrouver. Néo-Brunswickoise d'origine, c'est en Nouvelle-Écosse qu'elle exploite ses talents de gestionnaire depuis plus d'un quart de siècle. À tour de rôle, directrice générale de la Fédération des parents acadiens de la Nouvelle-Écosse, de l'Association des juristes d'expression française, du Réseau Santé et de la Fédération acadienne de la Nouvelle-Écosse, où elle a d'ailleurs guidé l'organisme durant une décennie. Depuis un peu plus de 3 ans, c'est au Centre d'orientation pour la prévention des agressions qu'elle offre son expertise. C'est parti pour une Grande Jasette avec Marie-Claude Rioux.

0: Madame Rioux, bienvenue à notre micro.
1: Ah, ça fait plaisir, mais je suis un peu anxieuse quand même.
0: Vous me disiez à micro fermé avant l'émission que vous êtes pas du genre à parler de vous, vous êtes pas du genre à vous vanter un peu. Comment vous avez pris notre invitation? Comment vous avez reçu ça?
1: Exactement comme ça. J'y vais-tu? Est-ce que j'y vais pas? Une heure, c'est beaucoup pour parler de moi, mais allons-y, puis on va voir ce que ça va donner au bout du compte.
0: Pour les gens qui nous suivent, pour les gens qui nous écoutent peut-être pour la première fois, le but, c'est vraiment de rencontrer l'invité aujourd'hui, de parler un peu de son enfance jusqu'à sa carrière, voir aussi le futur qui se réserve peut-être pour cette personne-là, entrecoupé de chansons que la personne aura choisies. Et on va bien sûr lui poser des questions pour cette sélection musicale tout au long de l'heure. Donc, Marie-Claude Rioux, vous êtes directrice générale du Centre d'orientation pour la prévention des agressions. Mais si on revient à la base, la vraie de vraie base, vous êtes née à Chipagan, dans le reste du Nouveau-Brunswick. On est deux personnes de la péninsure, donc Chipagan.
1: Ben, en fait, l'hôpital de Tracadie, parce qu'il n'y avait pas d'hôpital à Chipagan, alors là, je vais être très précise. Mais j'ai grandi, j'ai fait une grande partie de mon enfance à Chipagan, mm-hmm. avec une période de 5 ans en Afrique, où j'ai suivi mes parents, j'avais comme pas grand choix. On est parti pour l'Afrique, j'avais 1 an.
0: OK.
1: Et on est revenu, j'en avais 6. Et ça, pour moi, je crois que ça a été fondateur dans ma façon de voir le monde, dans ma façon de voir les gens, dans ma façon aussi de comprendre, même à un très jeune âge, que peu importe la couleur de peau, on est toutes et tous fait pareil. Donc, je crois que vraiment, on dit ça et c'est presque un cliché, mais on peut pas sortir l'Afrique de la personne.
0: Lorsque vous revenez de l'Afrique, est-ce que vous vous rappelez, même si vous aviez 5-6 ans, de ce retour au pays pour vous, même si c'était peut-être plus une arrivée au pays, vous aviez pas de souvenir du départ?
1: Ben, en fait, non, j'avais pas de souvenir du départ. J'ai beaucoup de souvenirs encore maintenant de l'Afrique. Et je me souviens qu'on revenait au Canada, à Chipagan, tous les étés. Parce que en Afrique, c'est la mousson, c'est la saison des pluies. Et en plus, les écoles étaient fermées, donc on revenait au port. Et puis, moi, ce dont je me souviens quand je suis arrivée à Chipagan pour aller à l'école, j'avais commencé l'école avec le système français en mm-hmm. Afrique. Et je suis arrivée au Canada et on m'a fait passer des tests. Et on voulait me mettre en troisième ou en quatrième année. Même si j'avais 6 ans et mon père avait dit non, j'étais fâchée contre lui à l'époque parce que je trouvais que j'allais perdre mon temps. Et finalement, non, je l'ai pas perdu. Puis c'est par la suite que j'ai réalisé, comme toujours, que papa avait toujours raison. et ça a été pour moi une évidence quand je suis arrivée au secondaire, premier cycle, à l'époque où les petites filles commencent à penser aux garçons. Et moi, j'étais encore avec mes poupées. Là, j'avais vraiment 1 an d'avance, alors un an de retard. Donc vraiment, j'ai compris pourquoi par la suite. Le développement psychologique était pas au même niveau, évidemment, que les personnes qui auraient eu 3 ans plus vieux que moi, là.
0: D'être entouré de personnes qui ont votre âge, qui au même moment, en fait.
1: Oui. Ouais, exactement. Et ça, c'est évidemment, pas évidemment, mais ça s'est très bien passé à l'école. J'ai eu de très bonnes années scolaires et j'en garde un souvenir franchement positif avec des enseignantes et enseignants qui ont fait une grande différence dans mon parcours.
0: Vous étiez quel type d'élève en classe?
1: Plate à mort. Okay. J'étais une enfant plate. On pourrait dire une enfant modèle, mais j'aime pas ça. Si j'avais eu un enfant comme moi, je pense pas que ça aurait bien marché, parce que j'aurais pas eu grand chose à partager. Moi, j'étais vraiment école, piano, flûte à bec, chorale, dessin, patinage artistique. Donc, dans toutes les activités, j'avais pas le temps de faire des mauvais coups. J'avais même pas le temps d'y penser à faire des mauvais coups. Et donc, c'était vraiment ça. J'étais première de classe. J'étais, tu sais, Hermione Granger dans Harry Potter, qui a toujours la main levée, la fatigante, c'était moi. C'est ça, j'espère que mes enseignantes et enseignants ont gardé un bon souvenir de moi, mais moi j'en ai gardé un merveilleux de toute cette cohorte d'enseignantes et enseignants.

0: ont vraiment fait une différence.
1: Vous étiez très impliqué, beaucoup d'activités, de ce qu'on comprend. Est-ce que c'était un désir chez vous ou c'était poussé par la famille?
0: Oh non, c'était vraiment un désir. Moi, j'aimais le piano, j'aimais la flûte à bec, j'ai dirigé une chorale, j'aimais chanter, j'aimais dessiner, j'aimais... Je pense que ça fait partie de ma personnalité. Moi, je suis quelqu'une qui aime faire beaucoup de choses, aime comprendre beaucoup de choses, mais rien en profondeur. Okay? Et je compare avec mon fils, par exemple, qui lui est tout à fait l'inverse. Ça, c'est quelqu'un qui va prendre un sujet et qui va le creuser et qui va être intarissable sur ce sujet-là. Moi, c'est complètement l'inverse. C'est comme, OK, bon, j'ai compris, on passe à autre chose. Et c'était comme ça, je pense, dès un jeune âge. Là. J'étais intéressée par un paquet d'affaires, mais pas beaucoup en profondeur.
1: Et ça, c'est quelque chose que vous avez apporté à l'âge adulte? Est-ce que ça a évolué, tout ça?
0: Non, je pense que c'est encore comme ça. J'ai beaucoup d'intérêt, beaucoup d'intérêts éparpillés et je m'emmerde facilement si je dois faire quelque chose longtemps et creuser un sujet en particulier. Ma thèse de maîtrise à l'université, c'était pas le fun.
1: C'est trop précis longtemps.
0: Bah, c'est ça.
1: Quel type de famille vous a fait grandir? Famille nombreuse, parents toujours autour? Comment c'était cette dynamique-là?
0: Famille très impliquée sur le plan communautaire. Souvent en réunion, avec la qualité du temps passé, là, un amour inconditionnel. Quoi d'autre? On était une famille de deux filles. Ma sœur est décédée à 25 ans. Mais vraiment, l'amour de mes parents, l'appui de mes parents, le côté aussi de mes grands-parents, de mes oncles, mes tantes, parce que même si nous, on n'était que deux chez nous, du côté des Rioux, ils étaient 15 enfants, alors déjà là, et du côté des Sauniers, ben, c'était la même chose, c'était pas une aussi grande famille, mais j'avais plein d'oncles, de tantes, de cousines, de cousins. Ça a toujours été très, très familial. Les réunions de famille étaient fantastiques.
1: Est-ce que c'est quelque chose qui est présentement visible dans votre dynamique familiale? Est-ce que c'est un peu ces mêmes idées-là que vous avez transposées à l'âge adulte?
0: Je pense que oui. Je pense que d'abord, moi, j'ai eu un enfant seulement, un fils, et on rate jamais l'occasion de venir à Moncton pour le voir, puis coucher chez lui, puis de passer du bon temps ensemble. Maintenant, ben évidemment, c'est un plus qu'adulte. Là, c'est vraiment, et c'est un plaisir de passer du temps ensemble, puis de parler de philosophie ou de parler de concepts. La famille pour moi, c'est très important.
1: On va aller écouter un premier extrait musical. On vous a posé des questions, on vous a envoyé une liste de questions plus tôt. Vous nous avez répondu avec des chansons, qui est l'exercice qu'on vous a demandé. Pour une chanson qui vous ramène à votre enfance, vous nous avez poussé vers Youssou N'Dour avec Peter Gabriel, la chanson « This Dream ». On va en écouter un extrait.

0: Je rappelle qu'on est toujours en Grande Josette avec Marie-Claude Rioux. On vient d'entendre un extrait de la pièce This Dream de Youssoundour avec Peter Gabriel. Pièce qui ramène mon invité à son enfance. Marie-Claude Rioux, qu'est-ce qui vous ramène à l'enfance dans tout ça?
1: Youssoundour est sénégalais. Moi, j'ai vécu au Sénégal 3 ans. Et pour moi, l'Afrique, ben en fait, l'Afrique, c'est la base de toute la civilisation et de l'être humain, hein, dans le monde. Et les percussions, la voix de Youssoundour c'est très, j'ai envie de dire, c'est très racine, c'est très, c'est proche des battements de cœur, c'est très fondamental. Et moi, ça me tire vers l'arrière, ça me fait vibrer. Et je peux certainement l'expliquer, j'ai certainement entendu ça quand j'ai

0: était en Afrique, pas Youssou, parce qu'il était, il faisait pas de la musique à l'époque. Mais pour moi, Youssou N'Dour, c'est un musicien hors pair qui me fait vibrer comme très peu de musiciens me font vibrer.
1: Ça vous habite encore l'Afrique?
0: Oh oui, toujours. Et c'est bien parce qu'avec mon emploi actuel, j'ai des contacts avec plein de personnes qui sont issues de l'immigration. Et j'ai fait la découverte il y a un an qu'une des membres de mon conseil d'administration était sénégalaise. Et c'est toujours un grand plaisir. Il y a des affinités et des connexions qui se font de façon directe. Un peu comme dire qu'on vient tous les deux de la péninsule acadienne. Mm-hmm. C'est la même chose.
1: Est-ce que vous y êtes retourné?
0: Non, c'est quelque chose que je rêve de faire éventuellement. À la retraite, peut-être.
1: Un bon projet de retraite. Marie-Claude Rioux, si je vous dis le mot adolescence, où est-ce que vous allez dans votre tête avec ça?
0: Ouf! Torturée. Pourtant, hein, j'avais une famille très aimante. Ça n'a pas été une belle période, mais je pense que ça ne l'est pas pour personne, en fait. On cherche, on se demande qu'est-ce qu'on va être dans la vie. Moi, c'était extrêmement difficile parce que comme j'avais beaucoup d'intérêts, je savais pas ce que j'allais faire quand je serais grande. Je le sais toujours pas maintenant. Ça fait que j'ai fait ma paix avec ça. Mais toujours avec cette implication avec le piano, avec la flûte à bec, avec puis la découverte de gangs d'amis, tu sais, de passer du temps avec des amis, partager des choses, mais quand même au profond de moi un mal-être parce que on grandit peut-être trop vite, on a des oreilles qui poussent plus vite que le reste du corps, on est plus susceptible et plus vulnérable à des questions d'intimidation. Et tout ça fait partie de la vie, je crois, de tous les adolescents, de toute façon. Parce que y a des poussées d'hormones, il y a le cerveau qui se développe de façon différente et à des vitesses différentes selon les zones du cerveau. Tout ça, maintenant, je le comprends, mais quand on vit dedans, c'est pas un moment le fun. C'est vraiment pas, mais ça a pas été dramatique, là. Sauf que je peux pas dire que je garde de très, très bons souvenirs de mon adolescence.
1: Vous y retourneriez pas tout de suite si vous en aviez
0: non. Non, non.
1: Vous avez, en plus du parcours scolaire que vous avez évidemment complété, vous l'avez dit, des cours de piano, des cours de ceci, des cours de ça. Est-ce qu'il y a un adulte, un enseignant, un prof qui vous a marqué particulièrement cette période-là?
0: Ah, définitivement mon professeur de flûte à bec. Marie-Esther Robichaud était, puis d'ailleurs je suis allée à l'école Marie-Esther, donc Marie-Esther Robichaud était mon prof de flûte et c'était une femme pour laquelle on aurait passé dans le feu. C'était quelqu'un qui adorait les enfants. Mm-hmm. C'est drôle parce que je faisais l'exercice avec le conseil d'administration en fin de semaine où on demandait, parlez-moi d'un adulte qui a eu une influence positive ou une influence négative, et qu'est-ce qui a fait la différence? Et je pense que c'était unanime, c'est l'amour. Okay? Mmh. C'est l'amour qui fait qu'on retient et qu'on se souvient de certaines personnes. Puis Marie-Esther, c'était juste un petit paquet, elle était tout petite, hein, mais un petit paquet d'un grand amour pour tout le monde. Et tout le monde aimait Marie-Esther, donc pour moi, ça a été vraiment la prof de musique dont je me souviendrai toujours, finalement.
1: Combien de temps de flûte à bec avec Marie-Esther?
0: 10 ans de flûte à bec, 10 ans de piano, ouais.
1: Est-ce que ces implications, ce talent musical-là, est-ce que c'est quelque chose qui est encore un passe-temps pour vous à l'âge adulte?
0: Oui. Oui, pas aussi longtemps et pas aussi souvent que j'aimerais. Cependant, j'ai mon piano, j'ai des flûtes à la maison, j'ai une harpe. J'ai une petite harpe, là, pas une harpe sur pied, là. Mm-hmm. Une harpe celtique. J'aime et j'ai redécouvert récemment la joie d'écouter des 33 tours.
1: Ah.
0: Donc, j'ai rapatrié les 33 tours de ma belle-mère. Donc, c'est des 33 tours qui datent des années 50. Je m'achète de nouveaux 33 tours, mais des 33 tours des usagers, là, et c'est un réel plaisir de s'asseoir et d'écouter un concept. Je trouve que maintenant, on va beaucoup dans le prêt à jeter et on écoute une chanson sur notre playlist, puis après ça, on passe à autre chose, là, une autre chanson. Mais le concept de créer un album avec toutes les chansons qui suivent, puis toute la démarche derrière, franchement, c'est un vrai plaisir de redécouvrir ce type d'écoute musicale.
1: Il y a des gens pour qui la paix, pour qui le plaisir, c'est d'être en solitaire. Il y en a d'autres pour qui c'est d'être en gang. Marie-Claude, à l'âge de l'adolescence, est-ce qu'elle était plus en gang ou elle est plus dans son coin à faire ses affaires?
0: Non, j'avais une gang. Ok, j'avais une gang. Salutations à ma gang. Ils se reconnaîtront. ouais, j'avais quand même une bonne gang. C'était du bon monde. Et ça fait partie du parcours d'adolescence d'essayer de voir comment on se définit nous-mêmes par rapport aux autres. Puis les autres, ben, c'est les gens de notre âge. Mm-hmm. J'avais une gang, mais j'avais pas beaucoup de temps pour ma gang parce que les cours de piano, les cours de flûte, l'implication, les loisirs, et tout ça, ça me laissait pas beaucoup de temps. Puis, j'ai pas fait de sport d'équipe. Mmh. J'ai fait du patinage artistique 10 ans aussi, mais c'est un sport individuel. J'étais pas, par contre, fille d'équipe, de sport d'équipe. Okay? Mmh. D'abord parce que je vois pas d'un œil, alors ma perception des profondeurs est zéro. J'aurais probablement été la dernière choisie pour faire partie d'une équipe de toute façon. Donc je me suis surtout tournée vers les sports individuels, ce que je fais encore maintenant.
1: Toute cette implication là, tant à l'enfance qu'à l'adolescence, qu'est-ce que ça vous a apporté? Qu'est-ce que ça vous a appris?
0: Ça c'est une bonne question. Il faut que j'y réfléchisse. Je pense que ça m'a appris à développer une polyvalence. Mmh. et aussi un appétit du défi. Oh. Et moi, qu'on me dise tu seras jamais capable de faire ça, puis je pense j'ai une petite anecdote à raconter peut-être. Moi, qu'on me dise tu seras jamais capable de faire ça, c'est comme regarde-moi aller. Tu parles pas à la bonne personne. Et il y avait à un moment donné, j'ai participé à beaucoup de festivals de musique. Et il y avait à un moment donné, je devais jouer une pièce qui était très très très très technique, très difficile à la flûte à bec. Et le claveciniste qui m'accompagnait a commencé et qui avait des élèves de musique. À lui, a commencé beaucoup plus vite que j'avais prévu la pièce. Et pour moi, ça a été le défi. Puis je voyais Marie-Esther qui était comme dans les coulisses, là, puis qui s'arrachait les cheveux essentiellement, parce qu'elle se disait, ça se peut pas, elle sera pas capable de le faire, là. Et j'ai pris une grande respiration. Puis en fait, en jouant plus vite, comme c'était une pièce qui demandait beaucoup, beaucoup, beaucoup de souffle et très peu de pause, ben moi, plus les morceaux allaient, plus les parties allaient vite, plus ça me donnait le temps de respirer aussi. Là, je devais moins garder mon souffle longtemps. Mm-hmm. Et ma technique était bonne. Donc j'ai été capable de jouer la pièce sans me tromper, sans manquer une seule note. Et je pense que c'est ça. Moi, je suis quelqu'un qui aime les défis. Si tu me dis que t'es pas capable, je vais prouver que je peux le faire.
1: C'est de la motivation.
0: C'est de la motivation peut-être mal placée. C'est peut-être de l'entêtement aussi. Je sais pas.
1: C'est pas si loin l'un de l'autre. Hein?
0: Je pense que les deux sont assez semblables.
1: Vous avez eu donc une adolescence bien occupée, bien entourée. Ça a quand même été difficile, vous l'avez souligné, comme pour la plupart d'entre nous. À quel moment ça a été mieux? Est-ce que c'est à la fin de l'adolescence ou au début de la vingtaine où vous avez un peu repris?
0: Je crois que avec l'arrivée de mon fils que j'ai eu quand même à 21 ans, qui était relativement jeune, je pense que ça a été le tournant où là tout d'un coup j'avais des responsabilités puis j'étais plus centrée sur mon nombril. Hein? Je veux dire là on a un petit être dont on a la responsabilité et c'est certainement la chose la plus précieuse au monde. Alors pour moi ça a été il faut que je prenne les mesures pour bien m'occuper de ce cadeau là et je pense que c'est vraiment ça qui a fait le tournant.
1: On prend une petite pause musicale. On va entendre un autre extrait avec Claude Rio. Une chanson qui surprend les gens quand ils apprennent que vous l'écoutez. Vous nous avez proposé une pièce de Grand Corps Malade qui s'appelle Éphémère.

0: sera même un film. Vous écoutez toujours La Grande Josette en compagnie de Marie-Claude Rioux. On vient d'entendre une pièce choisie par elle, pièce qui surprend les gens quand ils apprennent qu'elle l'écoute. C'était Éphémère de Grand Corps Malade. Pourquoi ça surprend les gens?
1: Ben d'abord parce que c'est du slam, on l'entend peut-être pas très bien sur cet extrait-là, mais c'est du slam. Et pour moi, ben évidemment, le slam c'est une forme de poésie. Et je dois dire que j'ai triché dans mon choix musical aussi, parce que comme j'aime beaucoup la musique, de toute évidence, j'ai choisi des pièces où il y avait deux ou trois chanteurs. Dans les pièces, parce que je me disais, je peux pas choisir entre ça et ça, je vais trouver quelque chose qui regroupe les deux ensemble. Cela dit, le slam, pour moi, ça a été une révélation. Et Grand Corps Malade, encore plus. J'adore cette personne-là. Et ça aussi, c'est quelqu'un qui a eu des défis, qui s'est retrouvé handicapé et qui a changé sa façon de vivre, qui s'est développé un intérêt pour le slam et par la force des choses. Et pour moi, c'est une superbe leçon de résilience. Et les textes de Grand Corps Malade sont des textes qui sont franchement émouvants. Il écrit admirablement bien.
0: Vous l'écoutez pour les textes, pour la partie slam, pour la partie musicale, l'ensemble de tout ça?
1: Pour tout ça, OK? Pour tout ça. Et cependant, je dois dire que j'ai un biais pour les textes. Peu importe les chansons ou les pièces que j'écoute, je concentre beaucoup sur le message qu'il y a dans les pièces.
0: Marie-Claude Rioux, on vient de terminer le secondaire. Vous avez fait vos études en quoi?
1: Oh mon Dieu, j'ai fait mes études j'ai fait un diplôme en sciences santé. Par la suite, pour toutes sortes de raisons, j'ai bifurqué, mais j'ai fait un 180 degrés et des sciences, je suis passée aux arts et j'ai fait des études en linguistique. J'ai obtenu ma maîtrise en linguistique de l'Université de Moncton.
0: OK. Ce passage à l'université, quel souvenir vous en gardez?
1: Ah, un bon souvenir, un souvenir aussi difficile, parce que comme j'ai dit, moi à l'école, j'avais pas beaucoup de problèmes à apprendre des choses et à mémoriser des choses. J'avais zéro technique de travail, zéro technique d'études. Et là, v'lan, en sciences, c'est autre chose. Alors cette partie-là, je l'ai trouvée difficile, et surtout qu'à l'époque à Chipagan, on faisait que la première année en sciences santé. Il fallait choisir Edmundston ou Moncton par la suite. Je suis allée à Edmundston, j'ai fini ça à Moncton. Et donc cette partie-là a été difficile, mais par la suite, quand je suis allée aux arts, c'était comme waouh, c'était vraiment là, le fun commence là. C'était vraiment je pense que j'étais davantage dans mon élément finalement en étudiant la linguistique.
0: Donc les arts, la linguistique, on vous connaît évidemment comme gestionnaire hors pair. Est-ce qu'à ce moment-là, quelle était la vision de carrière à ce moment-là?
1: Il y en avait pas. Et il y en a toujours pas. D'ailleurs, mes deux parents étaient très, très impliqués dans le milieu communautaire. Moi, j'avais déjà pensé que j'en ferais jamais. Parce que, bon, ils sont toujours partis, puis ça doit être plate, là. Puis, pour une raison ou une autre, c'est arrivé dans mon assiette comme ça. J'ai enseigné 9 ans à la Défense nationale, le français langue seconde. Et c'était le temps, pour toutes sortes de raisons, que je passe à autre chose. Puis j'ai soumis ma candidature comme directrice de la Fédération des parents, convaincue qu'on me donnerait jamais le poste, hein, parce que j'avais jamais siégé à un conseil d'administration, j'avais jamais fait une demande de financement, j'avais jamais, comme,

0: tous les jamais étaient là. Là. Même encore au jour d'aujourd'hui, je comprends pas pourquoi on m'a donné cette chance-là. et par la suite, ben ça s'est enchaîné. Et j'ai vraiment développé une passion pour le communautaire. Et là, je comprends mes parents pourquoi ils étaient autant impliqués. C'est notre Acadie, c'est notre identité, et on a toutes et tous une pierre à mettre dans l'édifice. Et moi, je crois que j'ai apporté une petite pierre dans cet édifice de la communauté acadienne.
1: Est-ce que ce poste d'enseignement dont vous parliez, est-ce que c'était votre premier emploi? Parce que vous avez été tellement occupé au secondaire, aviez-vous même un emploi étudiant?
0: Ah oui, moi j'ai commencé à travailler à 14 ans. Je travaillais chez Sears. Alors, tu sais, on prenait les commandes, on allait chercher les colis, bon. Et puis après ça, j'ai travaillé au magasin Continental, qui était un magasin rayon. Et par la suite, j'ai travaillé au Dixie Lee. Le meilleur exemple de patron que j'ai eu, c'était là. C'était le propriétaire du Dixie Lee, Florian Robichaud, pour lequel je garde un souvenir incroyable. C'était quelqu'un qui m'a montré comment être une bonne gestionnaire, en fait. Parce que Florian, c'était quelqu'un qui était toujours là avec l'équipe. Quand il y avait la parade du festival à Chipagan, où il y avait comme 10 000 personnes qui se garochaient ensemble au Dixie Lee, Florian était là avec l'équipe. C'est lui qui formait ses employés. À l'époque, il n'y avait pas d'air climatisé, il faisait vraiment chaud là dans la friture. Dans la friture, ça va de soi. Et Florian reconnaissait le travail qu'on faisait. Donc, c'était vraiment quelqu'un qui disait... d'abord, il payait 25 cents de plus à l'époque que tout le monde d'autre. Alors, ça, c'était déjà impressionnant. Oui. Deuxièmement, nos enveloppes, c'était pas des chèques de paye, c'était de l'argent cash. Alors, on n'avait pas besoin d'aller à la banque pour déposer notre chèque. Okay? Oh. C'est toutes sortes de petites choses comme ça. Puis quand il y avait un gros rush, lui était à les mains dans la pâte, lui aussi, en train de nous aider. Puis à la fin de la journée, là, il nous tapait sur l'épaule puis nous glissait un 5 ou un 10 piastres dans notre uniforme pour dire, puis il nous disait, t'as bien travaillé ce soir, aujourd'hui. Merci beaucoup. Alors, et c'était quelqu'un aussi qui avait développé, qui avait compris que le chou, par exemple, il est pas pareil selon le moment de la saison, et que si tu veux que ta salade de chou goûte toujours la même chose, il faut que tu modifies un peu ta recette de vinaigrette pour que le goût soit toujours constant. Fait que c'est tous des principes comme ça de polyvalence, d'esprit d'équipe, de t'as fait une bonne job, d'encouragement, de en fait vraiment c'était un modèle de patron.
1: Est-ce que vous réussissez à appliquer ce que vous avez vu là, ce que vous avez appris là, ce que vous avez vécu comme employé, alors que lui, c'était évidemment votre employeur, votre gestionnaire?
0: J'essaye. C'est des principes pour moi qui sont très importants, des principes de traiter tout le monde égal, on n'est jamais rien sans une équipe, de toute façon. J'essaye. Et j'espère que je réussis à encourager les membres de mon équipe à aller plus loin, à développer elles-mêmes et eux-mêmes leurs propres capacités, leurs propres compétences, puis même de pousser un peu plus loin, puis d'essayer des choses que tu pensais pas que tu pourrais faire. Alors, je crois que oui, ces principes-là sont restés en moi, là.
1: Je saute un peu dans votre ligne du temps à gauche, à droite. Vous avez parlé d'avoir eu votre enfant à 21 ans. Vous étiez où par rapport à ça, par rapport à l'association des parents, disons?
0: J'étais en quatrième année d'université.
1: OK.
0: Alors, c'était avant de même commencer sérieusement sur le marché du travail, là.
1: Concilier, normalement, on vous poserait la question concilier travail-famille, mais là, j'ouvrir avec concilier études-famille. Comment c'était ça?
0: C'était OK. J'ai terminé mon bac, c'est ça, c'était parfait, hein, parce que Jean-Philippe est né le 28 décembre. Mmh. Alors, j'ai fini mon semestre, j'ai recommencé l'autre semestre, pareil comme si de rien n'était. Et franchement, j'ai pas trouvé que c'était beaucoup plus compliqué. Parfois, je l'emmenais avec moi à l'université. Parfois, le papa s'occupait, les horaires étaient pas, on n'était pas en même temps dans les cours, alors on alternait. Ça n'a pas été, pour moi, c'était une évidence. Okay? Mmh. T'as un enfant, ça va faire partie dorénavant de ta vie, puis il faut que tu aménages tes horaires en fonction de ça aussi, là.
1: On va prendre une autre pause musicale. Je vous rappelle bien sûr mon invité, directrice générale du Centre d'orientation pour la prévention des agressions, ce qu'on appelle la COPA nationale, s'appelle Marie-Claude Rioux. On lui a demandé de nous

0: Pour les gens qui viennent de se joindre à nous, c'est la grande jasette de Marie-Claude Rioux. On vient d'entendre Pascal Obispo avec Sur la voie ferrée, pièce qui l'inspire. Marie-Claude Rioux, comment ça vous inspire cette chanson-là?
1: Ben, c'est-tu pas beau, d'abord?
0: Vendu.
1: Je trouve que c'est tellement habile de jouer avec ces mots à ce point-là. On parle de voix ferrée, mais ceux qui lisent le texte vont comprendre qu'il s'agit de Léo Ferré, OK? Et il y a plein d'allusions aux paroles de chansons de Léo Ferré que j'aime beaucoup. Alors, encore une fois, c'est ma façon de tricher un peu et de mettre plusieurs artistes dans une pièce. Je trouve que c'est méditatif pour moi cette pièce-là. Je trouve que ça fait vraiment réfléchir. C'est vraiment assis dans le salon, là, cargué dans ta chaise, comme dirait Radio, puis se laisser imprégner par cette ambiance-là.
0: Pour les gens qui nous écoutent, vous donnez une petite information de derrière le micro. On avait demandé 5 chansons à Madame Rioux. Elle nous en a fourni beaucoup plus que 5. On a fait un choix par la suite. Vous avez parlé de votre poste de direction à la Fédération des parents acadiens de la Nouvelle-Écosse comme votre premier poste de direction. On est en quelle année quand vous avez ça?
1: On est en 96, je crois.
0: Vous rappelez-vous de votre première journée comme directrice générale?
1: Oh mon Dieu, oui. Okay. Mais pas comme directrice générale. Première rencontre avec mon conseil d'administration. J'apprends que j'ai l'emploi, OK? Et je dis, est-ce qu'il y a une réunion du conseil d'administration qui s'en vient? Est-ce que tu penses que je pourrais y participer? Puis, je me semble, j'entends encore la présidente ricaner un peu au téléphone puis dire, oui, en fait, on a une réunion la semaine prochaine, puis... Tu vas trouver ça très intéressant. Je t'invite, ce serait bien que tu sois là. Et c'était une rencontre du conseil d'administration où on décidait de poursuivre la province pour obtenir des écoles homogènes en Nouvelle-Écosse. Alors, mon mandat commençait sur des chapeaux de roue, là, et c'était ça. Okay? Alors, oui, ça, c'est impérissable. Vraiment, ça a été... c'était vraiment une réunion du conseil d'administration qui était très, très intéressante.
0: Suite à ce début là, vous l'avez dit là, c'est sur les chapeaux de roue. Comment était cette première année là? Comment ça a été d'avoir un si gros mandat tout en apprenant un métier en fait?
1: Oui, je dois dire que j'avais Micheline qui était l'adjointe administrative et qui s'occupait de la comptabilité, qui était absolument extraordinaire et qui m'a enseigné les rudiments des finances et puis aussi qui m'a transmis comment est-ce qu'on faisait ça, c'était quoi la culture organisationnelle. Puis évidemment, ben quand j'avais des questions de gouvernance, j'appelais papa ou maman là. Dieu merci, je les ai eues la première année. Et j'ai trouvé, je crois, mes repères quand même assez vite. De toute façon, j'avais comme pas le choix parce qu'on était en plein milieu d'une cause juridique qui allait durer plusieurs années. Je pense que ça s'est assez fait de façon assez bien.
0: À la Fédération des parents, vous avez été là combien de temps?
1: 7 ans.
0: 7 ans. Qu'est-ce que vous avez ressorti de ça? Avez-vous réussi ce mandat-là d'accomplir ça? Et est-ce qu'il y en a d'autres des mandats qui pour vous sont vraiment des petits drapeaux tout le long de ce chemin?
1: Ben, moi, je suis très fière de mon mandat à la Fédération des parents parce que c'est là où on... Et c'est drôle parce que je regarde actuellement Madame Arbour qui vient d'être nommée gouverneure générale et pourquoi je fais le lien, c'est que quand j'étais à la Fédération des parents, on est allé jusqu'en Cour suprême du Canada et Louise Arbour était juge à la Cour suprême du Canada à ce moment-là. Et je l'aime beaucoup parce qu'elle a rendu une décision en notre faveur.
0: C'est généralement cela qu'on aime, hein?
1: C'est ça. Donc on a monté la cause jusqu'en Cour suprême du Canada pour obtenir des écoles homogènes. Et aussi obtenir qu'un juge ait un droit de regard sur sa décision, sa propre décision, jusqu'à ce que sa décision soit mise en œuvre. Et ça, c'est un principe très important à la fédération, en fait pour le droit à l'éducation. Par la suite, ben, je suis allée aux juristes, où on a collaboré, en fait, on a co-rédigé, le président et moi, la politique sur les services en français. Ensuite, La Fédération acadienne, ça a été tout le dossier des circonscriptions électorales qui devrait connaître, qui connaît son aboutissement maintenant avec la région de Chéticamp, qui a obtenu donc sa propre circonscription, ou Chéticamp, Marguerite et Pleasant Bay, là, un peu plus grand. Et je vais suivre ça. Bien évidemment, les élections sont le 23 juin, alors je vais être à l'écoute. Donc ça, pour moi, ça a été trois éléments importants là de mon parcours comme DG en Nouvelle-Écosse.
0: Si on prend votre départ de la Fédération des parents et on s'en va à l'Association des juristes, on est en quelle année à ce moment-là?
1: 7 ans plus tard, donc 2003.
0: Comment l'étudiante en sciences et en linguistique s'est ramassée à la direction générale d'une association de juristes?
1: Je me demande moi aussi. En fait, c'est une histoire comique parce que comme j'avais mené le dossier jusqu'en Cour suprême du Canada, j'ai été remarquée par les juristes en Nouvelle-Écosse. Et à un moment donné, je reçois un téléphone du président de l'Association des juristes qui me dit « Marie-Claude, on aimerait t'inviter à postuler... mettre ta candidature comme DG de l'Association des juristes », et j'avais dit il y en est pas question. Moi ça m'intéresse pas du tout. Je vois comment vous traitez vos directions générales. Un syndicat d'avocats, je travaille pas pour ça. Moi ce que je veux vraiment, c'est rendre la justice accessible à la communauté. Je trouve que la communauté connaît très peu ses droits, et puis je pense que pour moi ça c'est important, puis c'est pour ça que vous faites. Ça fait que je vais passer mon tour. Puis il y a eu un silence au bout du téléphone, là. Puis le président a dit « Tu commences quand? »
0: Oh.
1: Et là, j'ai compris que toutes les conneries que je venais de leur dire, là, parce que moi, j'ai souvent pas de filtre, je dis les choses comme je les pense, que c'était exactement là où ils voulaient s'en aller. Alors là, je me suis dit, peut-être qu'au fait, je devrais peut-être dire oui à cette proposition-là. Et ça a été des années extraordinaires, vraiment.
0: Donc, il avait vu lui aussi ces problématiques-là, savait qu'il y avait ça qui gangrénait un peu l'organisme. Puis vous, votre position de « je ne vais pas là » dû à ça, vous en faites donner le poste.
1: Oui, effectivement. Pour moi, ça a toujours été au cœur de mon implication, c'est la communauté. Alors, je voyais pas qu'est-ce qu'une association de juristes... je voyais que pour la communauté, la justice était... hyper importante, mais il fallait la rendre encore plus accessible et vulgariser les choses, parce que on sait, là, on a tous lu des documents juridiques. Puis je fais souvent des blagues, mais tu sais, si tu souffres d'insomnie, c'est peut-être le document idéal pour dormir, là. Parce que c'est écrit dans un langage qui est très technique, et pour moi c'était important de prendre ces documents là puis de les mâcher puis de les mettre dans la langue de tous les jours.
0: Combien de temps au juriste?
1: 7 ans aussi.
0: OK. On va prendre une petite pause musicale parce que là, la prochaine pièce me fait vraiment, vraiment sourire. Marie-Claude Rioux, on vous a demandé de nous présenter une chanson qui vous rappelle quelqu'un en particulier, et vous êtes descendue à Gilbert Bécaud avec « À chaque enfant qui naît ».

0: Vous êtes toujours à l'écoute de La Grande Jasette avec notre invitée Marie-Claude Rioux. On vient d'entendre Gilbert Bécaud, À chaque enfant qui naît, une pièce qui lui rappelle quelqu'un en particulier. Et joignez-vous à moi pour lui poser la question, qui est-ce que ça vous rappelle, Marie-Claude?
1: En fait, ça devrait être quelques-uns. Hein? Et mon père, qui adorait la musique. Okay? Mon père avait un téléphone queue dans la maison, là, les bobines avec... Et la musique a toujours été très, très présente chez nous, que ce soit papa, que ce soit maman, que ce soit de la musique classique ou de la musique populaire, mais Bécaud faisait le consensus partout. Et puis le titre de cette chanson-là, À chaque enfant qui naît, ben évidemment, ça me fait penser à mon fils. Mais ça me fait aussi, c'est la première fois que je réfléchis à ça, mais c'est un lien parfait avec le COPA national également, parce que le COPA, la mission, c'est la prévention des agressions à l'endroit des enfants. Alors, je trouve que les paroles sont très belles. Puis en plus, Bécaud était un musicien hors pair, un pianiste hors pair. Et comme j'ai fait du piano, ben ça vient me chercher aussi. Donc, pour moi, c'était l'incontournable.
0: Très beau choix donc de Gilbert Bécaud, À chaque enfant qui naît. Marie-Claude Rioux, évidemment, dans les, disons, 12-13 dernières années, on en a parlé un peu au début, c'est à la FAN, donc c'est à la Fédération acadienne de la Nouvelle-Écosse qu'on vous a connu. Vous avez été 10 ans à la tête de cet organisme. Là. Quel était l'état de la FAN quand vous avez pris les rênes?
1: Oh, la FAN était en bon état, je crois. Et moi, j'ai fait que poursuivre le travail qui avait été accompli. Cependant, il y a des dossiers comme ça qui t'arrivent sur la table, t'as pas prévu. L'abolition des circonscriptions électorales acadiennes protégées par le gouvernement NPD, ça a été la catastrophe pour les Acadiens de la Nouvelle-Écosse. Il a fallu qu'on travaille très, très fort pour récupérer ces circonscriptions-là. Et ceux qui me connaissent savent que je suis, c'est vrai, très têtue. Et pour moi, c'était pas assez d'aller récupérer les 3 circonscriptions. Fallait qu'on demande pour Chiticamp. Parce que il y a 4 régions acadiennes en Nouvelle-Écosse principales. Tout le monde le sait, ça, les régions traditionnelles. Et Chiticamp, par accident, OK, n'a pas été inclus au tout début quand on a créé les circonscriptions électorales acadiennes. Donc, pour moi, c'était réparer un tort à la communauté. Et je pourrais en parler longtemps, là, mais je suis tellement contente que le juge nous a donné raison dans ce dossier-là. En fait, il a fallu qu'on aille en cour plusieurs fois dans ce dossier-là qui a pris 10 ans. Hein? Je suis partie puis c'était pas encore terminé. Mais là, c'est sur le point d'avoir une belle conclusion.
0: Est-ce que c'est de la fierté ou du soulagement que finalement cette circonscription-là va avoir sa place?
1: C'est la plus grande fierté au monde pour les gens de Chiticamp. Moi, j'ai vu à quel point les gens de Chiticamp ne participaient pas aux élections. Le taux de participation aux élections à Chiticamp était famélique. Okay? C'était absolument atroce. Pourquoi? Parce que les gens de Chiticamp savaient que peu importe ce qu'ils... leur candidat serait jamais élu parce qu'il faisait partie d'une circonscription qui était beaucoup plus nombreuse d'anglophones. Et c'était la région d'Inverness finalement qui décidait qui allait être le député. Ça fait que les gens avaient juste comme lancé la serviette et arrêté de voter. Je sens maintenant, et ça me fait tellement plaisir pour les gens de Chiticamp, je sens un intérêt pour les élections qui s'en viennent, qui vont avoir lieu le 23 juin. J'entends qu'on débat, j'entends qu'on discute, j'entends... Il y a des candidats des 3 partis principaux. On n'aurait jamais pu penser ça il y a 10 ans. Et je suis tellement contente pour les gens de cette région-là qui le méritent amplement. Vous savez que le dernier... député acadien qui a été élu dans la région de Chiticamp, ça date de 1912, je crois.
0: Wow. Okay?
1: Donc, c'était plus que temps qu'on y arrive.
0: Pour les gens qui nous écoutent, qui n'ont pas la chance d'être en studio, je peux vous dire qu'elle a les étoiles dans les yeux quand elle dit ça. Et ça, je suis assis en face, je peux vous le dire. Une petite pause musicale encore, parce qu'il y a un artiste, Marie-Claude Rioux, qui vous calme. C'est l'artiste Ronald Bourgeois et sa pièce « M'envoler ». ».

0: Pour cette grande jasette avec Marie-Claude Rioux, elle nous présente une chanson qui la calme, la très belle pièce M'envolée, originaire de Chiticamp, Ronald Bourgeois. Croirait qu'on a fait exprès. Pourquoi ça vous calme, cette pièce-là, Marie-Claude?
1: Ah, ben, Ronald me calme, point. Ronald est un ami. Et pour moi, c'était impensable de faire une émission où on me demande des extraits de musique puis de pas de mettre du Ronald Bourgeois. Ronald a c'est aussi quelqu'un qui est très impliqué sur le plan communautaire, avec lequel j'ai beaucoup de plaisir à échanger. Je le considère un peu comme mon grand frère, un grand frère que j'ai pas eu. Et ses chansons, puis je dois dire que pour moi, Chiticamp, c'est comme mon deuxième chez nous. Quand je vais à Chiticamp, j'ai toujours l'impression que je m'en vais à Chipagan. Il y a beaucoup de choses, il y a beaucoup de similitudes entre les deux villages. Les pêcheurs pêchaient dans le même golfe, pêchaient le même type de pêche. Mon père me racontait que les pêcheurs de Chiticamp venaient à la poste à Chipagan pour envoyer de l'argent à la famille.
0: Ah, ben oui.
1: Alors, il y a eu toujours des liens très, très près. Et donc Ronald me ramène, en fait, je pense que c'est peut-être ça, c'est ce qui fait pour moi que Ronald est si important dans ma vie, c'est que il me ramène quelque part à mon enfance. Il vient chercher quelque chose, et je vois tellement de similitudes entre la façon de vivre, la façon de penser, la façon de profiter de la vie dans la péninsule acadienne et dans la région de Chiticamp. Alors, pour moi, c'est tout est dans tout, comme on dit là, ben c'est ça. Pour moi, c'est le plus beau. C'est comme la boucle sur le cadeau.
0: Marie-Claude Rioux, en terminant, depuis un peu plus de 3 ans, vous êtes à la direction générale donc du Centre d'orientation pour la prévention des agressions qu'on appelle COPA National. Ce centre-là, qu'est-ce que c'est ces 3 premières années-là pour vous? Qu'est-ce que vous avez déjà réussi à accomplir dans tout ça?
1: Ben, quand je suis arrivée, le mandat du COPA National venait de changer à... C'était autrefois le Centre ontarien de prévention des agressions. Mm-hmm. Et donc, c'est devenu le Centre d'orientation de prévention des agressions.
0: Pour agrandir.
1: Donc, pour devenir national. Alors, donc en arrivant, ben j'ai fait un état de la situation là pour voir où est-ce qu'on en était. Puis il y avait finalement rien qui avait été fait pour en lien avec la mission du national. Donc c'est vraiment ce sur quoi je me suis penchée au cours des 3 dernières années, en passant par la refonte du site web, le développement d'une image de marque. Les demandes à patrimoine canadien et maintenant, ben justement, le COPA National est à l'Île-du-Prince-Édouard, au Manitoba, en Alberta, en Saskatchewan. Donc, tranquillement, là, on est en train de remplir ce mandat national et ça me fait vraiment plaisir. J'ai une équipe extraordinaire.
0: Le futur de Marie-Claude Rioux avec le COPA National, c'est quoi les défis, c'est quoi les projets, c'est quoi les plans dans tout ça?
1: Mais je pense qu'on va continuer d'agrandir puis de se développer sur le plan national. Idéalement, j'aimerais toucher à toutes les provinces et tous les territoires du Canada. Et puis, j'ai 62 ans. Alors, éventuellement, j'aurais peut-être le goût, et je dis peut-être, le goût de prendre ma retraite. Pour moi, ça n'a jamais fait partie d'un plan de carrière. T'sais. Comme j'ai jamais eu de plan de carrière, j'ai pas plus de plan de retraite. Mais je crois que c'est ça, c'est de solidifier encore la structure du COPA National et d'obtenir aussi la reconnaissance des bailleurs de fonds, que la question de la violence, de l'agression, de l'intimidation à l'endroit des enfants, c'est un problème de société. C'est pas juste dans les écoles que ça se passe dans les familles, ça se passe dans la communauté, et qu'on doit et que le COPA a sa pertinence dans le développement des communautés francophones et acadiennes du Canada. Patrimoine l'a reconnu en partie en nous donnant un projet qui nous permet justement d'essaimer, mais j'aimerais quand même que ça soit reconnu puis qu'on remette pas ça en question. Dans un monde idéal, on remarquerait moins de violence, d'agression et d'intimidation à l'endroit des enfants, mais on vit pas dans un monde de licorne. Et malheureusement, hein, c'est malheureux. Cependant, je crois que vraiment les programmes qu'on offre, parce que le COPA a été créé en 95, c'est quand même pas un nouvel organisme, là. Les programmes qui ont été développés, les programmes qu'on offre font réellement une différence chez les jeunes et chez les membres de la communauté qui suivent nos programmes.
0: En quelques secondes, en terminant, Marie-Claude Rioux, on est parti de votre enfance et on est rendu à votre emploi présent au COPA. Qu'est-ce que vous souhaiteriez pour Marie-Claude dans le futur?
1: une longue vie, tiens, puis la santé. Tu sais, on va aller dans les vœux du jour de l'an, là. Une longue vie puis la santé, parce que je pense que quand on a la santé, tout le reste est possible. Et j'aimerais éventuellement servir de mentor. Ça me plairait beaucoup de travailler auprès des jeunes, mais de façon gratuite, là, gratuitement, juste pour partager l'expérience puis donner les conseils si on les veut. Moi, c'est ce que j'aimerais.
0: Marie-Claude Rioux, invitée donc de la Grande Jasette pour aujourd'hui. Merci infiniment d'être passée au micro et de vous être prêtée au jeu.
1: Ça a passé très vite et je te remercie pour cette entrevue que j'ai vraiment trouvé le fun.
0: Merci beaucoup à vous. Je remercie évidemment notre équipe, le technicien Troy Poirier, la réalisatrice Julie Cormier. Un plaisir pour nous de vous accompagner dans ces discussions, de rencontrer les artisans de l'Atlantique, les artisans qui permettent à nos différentes communautés d'avancer. Ici Marc-Samuel Larocque et moi, je vous dis du fin fond du cœur. À très bientôt.

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6: Bonjour, voici les informations. Ici Marjorie Pedneau. Une femme du Nouveau-Brunswick poursuit en justice la société d'intelligence artificielle OpenAI à la suite du décès de sa fille. Christy Carrier affirme que le chatbot de l'entreprise est responsable du suicide d'Alice, survenu l'année dernière alors qu'elle était âgée de 24 ans. La plainte déposée auprès de la Cour supérieure de la Californie indique que l'entreprise a conçu un modèle ChatGPT destiné à créer une dépendance sans mettre en place les mesures de sécurité nécessaires. Elle affirme que le chatbot a validé les pensées suicidaires d'Alice et l'a dissuadé de demander de l'aide à un être humain dans les heures qui ont précédé son décès l'année dernière. Une augmentation importante du quota de morue du Nord à Terre-Neuve et Labrador a été annoncée hier par Pêche et Océans Canada. Marie-Ève Dussablon y était.
7: Pour la première fois depuis le moratoire de 1992, les plus récentes données scientifiques du MPO indiquent que le stock de morue du Nord se situe désormais dans la zone saine. Les quotas passent donc de 38 000 à 59 000 tonnes dans la zone. La ministre des Pêches, Joanne Thompson.
8: To say the health of the stock is such that we can see increases across all aspects of northern cod fishery.
7: Madame Thompson, également députée de la circonscription de Saint-Jean-Est, affirme se souvenir très clairement des effets dévastateurs que le moratoire a eu sur l'économie de la province et ne compte pas ramener la province dans cette situation. Les pêcheurs côtiers obtiendront la plus grande part, soit 70 % du quota, un total de 41 300 tonnes. 10 % seront réservés aux allocations autochtones et spéciales. Pour la FFAW, le syndicat des travailleurs de pêche qui représente les pêcheurs côtiers, cette annonce respecte leur entente. La présidente Dwayne Street.
9: Maintain that 80-20 split with the offshore was very important to us. Always have issues.
7: Toutefois, elle dit être préoccupée par l'augmentation importante de l'accès accordé au secteur hauturier, soit les grands navires qui

0: chercheur scientifique en génomique des populations d'insectes forestiers à Ressources naturelles Canada.
1: L'Agence canadienne d'inspection des aliments considère vraiment ce groupe d'espèces qu'on appelle la spongeuse volante comme un insecte, comme des papillons à haut risque d'introduction. D'une part parce que les échanges commerciaux avec le Canada, entre le Canada et l'Asie est de plus en plus important, notamment par les voies maritimes. Et également, cet insecte-là, comme vous l'avez dit, est capable de se nourrir sur beaucoup d'essences différentes. Et ces espèces sont capables de supporter nos hivers canadiens.
0: À la demande de l'agence, des chercheurs ont mis au point un test diagnostique moléculaire qui permet de distinguer l'origine géographique de la spongieuse. Au Moyen-Orient, les États-Unis affirment avoir abattu des drones iraniens qui visaient des navires commerciaux dans le détroit d'Ormuz. Ces événements surviennent au moment même où Téhéran, Washington et le médiateur pakistanais semblent s'approcher d'une entente en vue de mettre fin au conflit. Comme l'explique Greta Juris, une signature pourrait même se faire au cours des prochains jours.
2: Le premier ministre pakistanais, Shehbaz Sharif, prévoyait une signature d'ici les prochaines 24 heures. Selon lui, les deux camps se seraient entendus sur un cadre pour un accord de paix et les termes en vue d'un texte définitif auraient aussi été trouvés. Cependant, l'Iran vient de déclarer qu'une signature n'est pas prévue pour demain, mais qu'elle pourrait se faire au cours des prochains jours. Les versions d'un éventuel compromis entre Téhéran et Washington, rapportées par les médias américains et iraniens, présentent cependant d'importantes divergences. Le chef de la diplomatie iranienne, Abbas Araghchi, a déclaré hier soir que le projet d'accord prévoyait la levée du blocus américain des ports iraniens ainsi qu'une nouvelle gestion du détroit d'Ormuz par l'Iran, de concert avec Oman. L'administration Trump, pour sa part, assure que l'Iran s'est engagé à abandonner ses ambitions nucléaires, une information démentie hier par l'Iran, qui a précisé que la question nucléaire sera abordée durant les 60 jours suivant la signature d'un protocole d'entente. Pendant ce temps, Israël a mené de nouvelles frappes dans le sud du Liban qui visaient le Hezbollah. La population de plus d'une vingtaine de localités dans la région a été appelée à évacuer immédiatement en prévision de cette offensive. Ici Greta Juris, Radio-Canada, Montréal.
0: Et en terminant, le gouvernement Carney s'engage à verser une aide de 100 millions de dollars pour les Palestiniens de la Cisjordanie et de la bande de Gaza. La ministre canadienne des Affaires étrangères, Anita Anand, en a fait l'annonce à Paris, en marge d'une rencontre sur le conflit israélo-palestinien et la quête d'une solution à deux États. Ottawa mentionne que les fonds seront versés à des agences des Nations Unies et de la Croix-Rouge et serviront à répondre à des besoins comme l'aide médicale, l'eau et la nourriture. Ce nouveau financement porte à 500 millions de dollars l'aide offerte par le Canada aux Palestiniens.
3: Ici Pierre-Yves McSween, bienvenue à Sauf qui peut. Ah, les vacances d'été, celles qui arrivent à grands pas pour des millions de Canadiens et ça vient indubitablement avec des factures. Ah, pour les travailleurs autonomes, de plusieurs milieux, les vacances d'été riment avec congés forcés sans rémunération ou coût de renonciation d'un contrat qu'il faut refuser pour se payer un peu de repos. Et comme parent, faut jongler avec les attentes des enfants et des adolescents qui jouent au jeu des comparaisons avec leurs camarades de classe. Et pendant qu'un adolescent travaille peut-être trop, l'autre peine peut-être à tenter de se trouver un emploi. Et puis, il y a le jeune adulte aux études dont le cœur oscille entre l'idée de se reposer et de travailler. Ce travail d'été qui est d'ailleurs pas toujours sans conséquences pour la fiscalité de la famille, les calculs de pension alimentaire et l'organisation de l'horaire de la maison. Alors, quand l'été devient synonyme de contraintes et d'obligations financières, il y a de quoi se dire, sauf qui peut.

0: Aujourd'hui, dans votre magazine de finances et de consommation, Gabrielle Côté et la vie de l'actrice diversifiée, la réalité financière d'une demoiselle d'honneur et la valeur du home staging. J'entends déjà les auditeurs me dire « home staging », c'est anglais, oui, c'est le terme commun. On appelle ça plutôt en français « valorisation immobilière ». Et pour en parler aujourd'hui, on va avoir Catherine Routier. Bonjour.
1: Bonjour.

0: Le home staging en anglais, est-ce que c'est pour valoriser ce qui est beau ou faire oublier ce qui est moins beau?
1: Probablement pour faire oublier ce qui est beau. Ah, ce qui est moins beau,
0: ce qui est moins beau, d'accord. Gabrielle Côté, je vous donne un choix dans la vie.
1: Oui.
0: Juste actrice, juste réalisatrice, juste productrice ou scénariste?
1: Ben, juste actrice.
0: Ah oui?
1: Ben, je suis pas réalisatrice, je suis pas productrice,
0: non,
1: déjà.
0: Mais je donne des avantages,
1: je comprends, je comprends. Mais actrice, le reste, c'est juste du gravy.
0: Oui, c'est de la furie, le reste, finalement. Alexis Boulian.
2: Salut.
0: Salut. Passion Bol aujourd'hui.
2: Passion Bol, oui, le récipient du siècle ne peut pas être oublié.
0: Oui, pendant toi et moi, deux ex-bolés de l'école secondaire.
3: Pierre, il va commencer fort.
0: On va en parler tantôt. Florence Larochelle, cette semaine, vous m'avez quand même débalancé.
1: Oui.
0: Parce qu'on parle beaucoup d'inflation, d'économie, d'offres et de demandes. Et là, vous êtes arrivé avec un sujet qui est la pénurie de stock de demoiselles d'honneur.
1: Ben oui, je pense que le coût des mariages va tuer les demoiselles d'honneur à petit feu.
0: Dans le fond, les gens vont pas arrêter de se marier pour les divorces, mais pour le coût de la cérémonie.
1: Puis personne ne voudra venir.
0: Ouais. Paul-Antoine, vous qui êtes pu inviter dans des mariages depuis quelques lunes déjà,
4: oui.
0: On a hâte aux vacances d'été comme parents, mais notre portefeuille, lui, a-t-il hâte?
4: Et puis, Rive, des parents, ça paye. Fait que non.
0: Mais avant de vous parler de portefeuille de parents avec des enfants en vacances, Paul-Antoine, on veut revenir sur les commentaires de la semaine dernière parce que vous avez parlé de la complexité des régimes enregistrés d'épargne études pour les enfants de la DPJ et ça a touché quelques auditeurs comme José.
3: José qui nous a dit que j'ai mis des fonds dans un RE de ma fille d'accueil. Maintenant, elle est au cégep et on retire les montants. Je n'ai eu aucun problème avec mon institution financière, mais si je me souviens bien, je pense que je n'ai pas avisé le centre jeunesse. Alors, ça me donne un petit peu de perspective sur la question.
0: Donc, les parents qui s'occupent des enfants sous l'aide de la DPJ ont pris les choses en main.
3: Ah, visiblement. Geneviève qui ajoute, la famille d'accueil de mon fils placée en banque mixte a été ouvert un RE pour lui il y a quelques années. De mon côté, j'ai également ouvert un RE pour mon autre fils placé en famille d'accueil régulière afin que mes deux enfants bénéficient des mêmes possibilités. Or ici, elle dit, dans les deux situations, les intervenantes de la DPJ n'ont pas été impliquées, sauf pour obtenir l'original du certificat de naissance. Elle a conclu ceci, ne privez pas cet enfant d'un futur plus facile.
0: Oh. C'est merveilleux.
3: Oui.

0: Là, ça coûte moins cher.
1: Ça coûte moins cher. On parle des enfants avant la chanson. Oui. On parlait des enfants à la maison qui avaient quitté et qui coûtaient moins cher. Et justement, l'été approche, quand les enfants ont quitté, c'est bien. Mais quand les enfants arrivent à l'été, les enfants qui sont encore à la maison, ça veut dire fini la sous-traitance du système scolaire où nos enfants étaient éduqués par le système d'éducation. Faut s'en occuper. Alors, Paul-Antoine, ça a des coûts cachés, tout ça.
2: Ça a des coûts cachés, puis dans le fond, j'en profite. C'est un beau prétexte pour parler de type de coûts. En finance, il y en a plusieurs. On va expliquer ça.
1: D'accord. Donc, commençons par les coûts directs. Hein, le plus évident, 40 jours, service de garde. On pense souvent que c'est raisonnable, mais il y a d'autres choses.
2: Bon, donc, en finance, là, Pierre, des coûts qu'on peut attribuer directement, là, sans ambiguïté, à un projet, à un bien, à un service, c'est un coût direct. Alors, les camps de vacances, là, c'est un coût direct d'avoir des enfants en congé, alors qu'on l'est pas.
1: Exact.
2: Donc ça, c'est un bon exemple. Ça va de quelques dizaines de dollars par semaine pour des camps subventionnés hein, dans les municipalités, à plusieurs milliers de ou centaines de dollars par semaine pour des camps spécialisés de tout type. On a vraiment. On me dira, Pierre-Yves, que ça peut donner des frais de garde d'enfants. C'est vrai. C'est vrai. Mais ça demeure que ça ne fait que réduire le coût. Le coût sort quand même de la poche des parents. Et là, il faut ajouter d'autres choses. Alors, on va avoir donc le service de garde qui s'ajoute avant ou après le camp de jour. On va peut-être avoir des sorties là, de type glissade d'eau. C'est des frais supplémentaires, le chandail obligatoire, du matériel, des lunchs, des fois des lunchs à thématique, là, genre bouffe de l'espace, puis ces affaires-là. Wow. Hein, 2-3 enfants, ça va rapidement faire des milliers de dollars dans l'été.
1: Ça, c'est des coûts directs de 15 jours, mais il y a d'autres coûts directs durant l'été.
2: Oui, parce que des enfants en mode vacances...
1: Ben, ça dépense, ça consomme.
2: Oui, ça crée des dépenses supplémentaires directement attribuables à la situation. Une petite liste non exhaustive, là, hein? Plus de collations, plus de jus, plus de crème glacée, plus de crème solaire, des petits barbecues qui s'improvisent avec les voisins de la rue. Alors là, ça, c'est des coûts directs supplémentaires. La bouteille de vin, les grillades semi-arrangées du métro trop cher.
1: Mais il y a des activités gratuites, là. Des fois, on va à la plage, ça coûte rien.
2: Bon, les fameuses activités gratuites, parlons-en, d'idées, hein, je vais à la plage. Hein, ça, c'est supposé de coûter pas grand-chose, mais c'est pas vrai. Il y a de l'essence, il y a le stationnement, il y a la slush au petit kiosque de la plage, le petit resto. Alors, toutes ces dépenses qui sont presque invisibles, mais votre carte de crédit, elle les voit elle, très, très bien et elle les accumule toutes.
1: Qu'est-ce que vous considérez d'abord comme des coûts indirects?
2: Ah, les coûts indirects. Intéressant. Alors, en finance, c'est ce qu'on dirait des coûts diffus, des coûts qu'on peut pas facilement attribuer ou précisément à un produit, à une situation, à un service, à un projet spécifique. Des exemples causés par les enfants à l'été.
1: Des foncées de moustiquaires?
2: Bon, des foncées de moustiquaires, c'est assez direct, mais disons, la climatisation, c'est intéressant. Hein? Ça pourrait être un coût indirect parce que, vous savez, la porte-patio rentre-sort, le 20 fois dans la journée. On sait plus, à un moment donné, si on essaierait de leur dire d'arrêter de passer là. Non, plus d'électricité, donc c'est un coût indirect. Et ils jouent plus dehors, ils se salient plus, donc plus de lessive, etc. Donc ici, et un beaucoup plus sournois, la productivité des parents.
1: Ben c'est facile d'abord, vous avez juste à faire du télétravail,
2: c'est
1: avec tout.
2: Ah oui, sur papier c'est vrai, hein, c'est une bonne idée. En réalité, on répond à des questions aux 12 minutes de nos enfants, on arbitre des conflits, on se ramasse à faire des collations supplémentaires, plein de logistique supplémentaire. Alors de l'inefficacité, c'est un coût indirect. On se ramasse à payer le soir avec le temps qu'on a perdu au travail ou la fin de semaine pour rattraper tout ça.
1: Moi, Paul-Antoine, je suis travailleur autonome. Donc, oui. Le plus grand coût pour moi, c'est le coût de renonciation.
2: Ah, le coût de renonciation. Ça, c'est intéressant. Qu'est-ce que c'est, ça, un coût de renonciation? C'est quand, dans le fond, on investit dans quelque chose, on perd la chance d'investir ailleurs. On renonce à quelque chose. Un choix, ça entraîne un coût. L'exemple des parents, comme vous dites, qui sont des travailleurs autonomes, ben dans le fond, ou des travailleurs à la pige, ils vont refuser du temps supplémentaire, un contrat supplémentaire, des nouvelles heures. Il va falloir prendre un congé sans solde parce que, dans le fond, il faut s'occuper des enfants, puis grand-maman n'est pas disponible, etc. Alors ça, ici, c'est de l'argent qui est perdu. On l'aurait gagné, on ne peut pas le gagner. C'est ce qu'on appelle un coût de renonciation. Les travailleurs autonomes, c'est un très, très bon exemple parce qu'ils sont pas disponibles pour des contrats pendant ce temps-là. Et puis ça, ben c'est sans dire que, dans le fond, ça peut même alourdir leur charge mentale parce que la perte de revenus, c'est quelque chose qui peut les stresser.
1: La charge mentale, c'est pas financier, c'est des coûts humains, là, Paul-Antoine. C'est sentimental, votre affaire.
2: Des coûts humains, sociaux, mais ça demeure une forme de coût. On paie ça comment, des coûts humains et sociaux? On paie ça en en souffrance, en perte subie qu'on assume collectivement avec des coûts de services sociaux, des coûts de santé, des coûts de perte de collectivité dans notre société. Donc, ce sont des coûts quand même. Et donc, l'été peut devenir une charge mentale. Là, organiser les horaires, gérer les semaines de camp, coordonner les grands-parents, prévoir les déplacements, sentir un peu comme une poule pas de tête, là, puis avoir de la pression sociale.
1: Plus c'est pas assez, tout ça, avec la dépression que vous amenez avec votre argumentaire.
2: Oui!
1: C'est de dire, en plus, que là, nos enfants nous parlent des amis qui sont toujours en voyage sur les réseaux.
2: Bon, donc, l'impression qu'avec tout le monde a des meilleures vacances que nous. Hein? La pression que ça rajoute de faire des belles activités, des voyages, des souvenirs parfaits, la pression de performer ses vacances, ben le budget va en subir une pression nécessairement. Là, s'il faut donner une prestation de vacances pour que tout le monde soit impressionné de nos propres vacances, c'est dur sur le portefeuille.
1: Madame Routier, depuis que l'enfant est parti de la maison, est-ce que les vacances d'été sont différentes?
0: Pas mal.
1: Oui?
0: On s'occupe de nous maintenant.
1: Ouais, donc c'est moins stressant.
0: Ben c'est plus doux.
1: Plus doux,
2: plus doux. Oh,
1: belle façon de dire. Donc un autre avantage d'avoir un seul enfant, c'est qu'il faut s'en occuper. Le désavantage, c'est qu'il chicane pas. En fait, c'est quand on a deux enfants, ils chicanent.
2: Oui.
1: Quand on a un enfant unique, il faut s'en occuper. Donc, il n'y a pas de gagnant.
0: Mais on devient le géo.
3: L'avantage, c'est un mot que j'ai appris de vous, Pierre-Yves, c'est d'être dink. Double income, no kids.
1: Exact.
3: Moi, je suis dink chez nous. On n'a pas d'enfants.
2: C'est financièrement très rentable.
3: Voilà.
2: Très rentable.
3: C'est ça, la solution.
1: Et vous pouvez en plus interpréter tous les rôles dans votre vie professionnelle, dont le rôle de parent.
3: Exact.
1: Sans vivre les désavantages.
2: Absolument.
3: Voilà.
1: Fiscalement, Paul-Antoine, y a-t-il quelque chose?
2: Ben, ici, fiscalement, il y a des coûts, effectivement, aux parents l'été. J'ai deux bonnes nouvelles, en fait, une bonne et une mauvaise nouvelle. La bonne nouvelle, c'est un enfant qui travaillerait l'été, on pourrait penser que ça affecte la fiscalité pour les parents. Et le revenu familial augmente, mais ça compte pas dans le revenu familial pour les parents. Donc, ici, c'est la bonne nouvelle. Par contre, pour les enfants dans une famille monoparentale.
1: Oui, le montant de personne à charge.
2: Là, il y a un petit quelque chose, effectivement, pour les parents qui ont la garde et qui ne paient pas de pension alimentaire, ils ont droit au crédit pour personne à charge admissible. Mais là, si l'enfant gagne des revenus, malheureusement, ce parent-là va avoir un coût fiscal parce que son enfant travaille. Et donc, ben, ça, c'est la mauvaise nouvelle.
1: Bref, on s'entend, les vacances, c'est du stress, c'est de l'argent, mais c'est aussi des bons souvenirs en famille.
2: Tout à fait.

0: Ah, l'été, la saison des mariages, de l'amour. Mais il y a un personnage central, dont les finances aussi sont le personnage central dans un mariage. Mais le personnage central, c'est souvent les gens qui accompagnent. Et c'est qui ça? Ce sont les demoiselles d'honneur et les gens qui viennent appuyer les mariés. Et cette semaine, Florence, vous dites, écoutez, demoiselle d'honneur, c'est une plaie. Pourquoi ça vous touche si personnellement?
1: Non, non, mais là, je vais nuancer. Là, c'est pas tout noir, tout blanc, mais... Chose certaine, ça coûte cher. Puis oui, c'est un sujet qui me touche personnellement parce que dans les 3 dernières années, j'ai été demoiselle d'honneur 4 fois. Je pourrais comme avoir un doctorat honorifique en matière. Donc, j'ai acheté 4 robes de demoiselle d'honneur. J'ai payé pour faire raccourcir 3 d'entre elles. J'ai participé à 3 enterrements de vie de jeune fille, dont 2 qui ont été des voyages à Toulouse et à Tokyo, rien de moins.
2: Oh là là,
1: J'ai payé 2 fois pour des maquilleuses, des coiffeuses. Je vous épargne la liste là, qui comprendrait tous les frais de souper, déco, accessoires, déplacements. Bref, j'estime que j'ai dépensé un total d'au moins 7 000 $ pour ces 4 événements. À ce stade-ci, j'aurais presque pu m'acheter un char usagé ou faire un certificat à l'université avec cet argent-là.
0: C'est vrai.
1: Fait que ce soit bien clair, par contre, c'est ça, là, je veux nuancer. C'est clair que, pour vrai, c'est vraiment un privilège d'être aux côtés d'une amie pour ce grand moment-là de leur vie. Puis moi, toutes mes amies me leur demandaient, je redirais oui et je redépenserais ce 7 000 $-là n'importe quand. Mais c'est aussi une charge financière non négligeable. Je pense qu'il faut en parler parce qu'à un moment donné, ça se demandait si les demoiselles d'honneur sont un peu là pour être le dragon prêt à investir 2 000 $ pour 5 % de ton compte de fée.
0: Mais ça coûte... Est-ce que ça coûte cher à la base d'être invité à un mariage?
1: Ben, pour vrai, oui. En tout cas, quand t'es dans le cortège nuptial, donc quand t'es demoiselle d'honneur ou quand t'es garçon d'honneur, il y a de plus en plus de célébrations qui impliquent des mariages à l'étranger. Donc, les fameux destination weddings qui sont très populaires sur les réseaux sociaux. Il y a de plus en plus aussi d'enterrements de vie de jeune fille qui se transforment en voyages internationaux avec des horaires dignes d'un itinéraire de croisière. Au travers de ça, ben, il y a des journées thématiques des fois où il faut porter un ensemble spécifique. Zèbre, brillant, tout en blanc, cowgirl, Barbie de l'Ouest.
2: Oh là là.
1: Oui, très intense. C'est souvent inspiré de tendances TikTok, d'ailleurs. Il faut parfois acheter des accessoires très précis qui vont finir leur vie dans une boîte au sous-sol dès que les célébrations sont terminées. Puis, il faut souvent participer à des cadeaux communs dont le budget ressemble des fois à un échange de bureaux sur les stéroïdes.
0: Wow! Mais les mariages, c'est intéressant. Puis, autour de la table, est-ce que vous avez vécu des choses comme ça? Moi, depuis que j'ai écrit le livre, en as-tu vraiment besoin? Puis, il y a un chapitre sur le mariage. Je n'ai plus aucune invitation.
3: Donc, je pose des questions.
2: Vous avez épargné beaucoup.
0: Je ne suis plus à jour. Un cadeau de mariage, c'est rendu à combien?
4: Dans le temps, c'était à peu près 100 $ ouais, là, t'sais, pour le souper.
0: Moi, c'était rendu 200, 150 par personne.
3: Ouais, je dirais un 200-300 par personne. 200-300?
0: Ouais. Et ça, c'est sans compter le fait quand on va à Walt Disney, hein, comme
1: oui,
0: vos amis.
1: Oui, c'est ça. Puis c'est ça, il y a une conseillère en voyage, Anna Hunter, qui a témoigné dans le Washington Post en mars qu'on dépense en moyenne entre 1 000 et 3 000 $ par personne pour assister à un enterrement de vie de jeune fille ou un enterrement de vie de jeune garçon. Et une personne qui fait partie du cortège nuptial sur 300 dettes pour assister au mariage d'un proche. C'est quand même beaucoup.
0: Et ces gens-là, j'aimerais ça voir leur solde REER puis de CELI juste pour que ce soit cohérent, tu sais. On a beau aimer nos amis, puis dites-vous quand vous êtes invité. Pour être demoiselle d'honneur, vous êtes la première à être appelée au divorce aussi, ça va être parfait. Vous allez avoir l'expérience totale.
3: C'est bon ça. Il y a ça un remboursement au divorce?
0: Non. Ouais. Est-ce qu'il y a des coûts qu'il faut considérer à part ce que vous nous avez parlé?
1: Ben oui, parce que c'est beaucoup d'argent, mais aussi c'est beaucoup de temps. C'est du temps qu'on prend le soir, la fin de semaine, ou même qu'on pige dans sa banque de congés payés pour finalement un peu travailler. Je sais pas s'il y a des gens autour de la table ça, qui ont déjà été demoiselles d'honneur, mais on finit souvent par organiser des événements, passer beaucoup de temps dans un fichier Excel. Fait que c'est ça. C'est de l'argent, mais c'est du temps. Je pense par contre qu'il faut avoir quand même un peu de compassion pour les mariés. Elles aussi sont un peu prises dans une industrie où on leur vend une idée que ce moment-là, il doit être parfait. Fait que quand Pinterest, Instagram, TikTok te disent que tu dois, ça doit ressembler à un conte de fées, ton mariage, ça doit être la journée parfaite, c'est sûr que là, t'es enclin à vouloir dépenser plus.
0: Il y avait un balado sur l'amour du New York Times qui disait « Non, je ne serai pas ta demoiselle d'honneur, donc c'est un sujet à la mode. »
1: Oui, vraiment, c'est ça qui m'a mis la puce à l'oreille. En fait, il y a quelques mois, il y a une demoiselle d'honneur qui a partagé sa démission officielle là, dans le New York Times.
0: Mais d'ailleurs, une fois qu'on dit ça, que j'en mets ma démission, qui devrait payer? Parce que si, par exemple, j'invite quelqu'un à mon mariage, je veux qu'il soit déguisé comme un crémage à gâteau, est-ce que je devrais payer le crémage à gâteau? On se comprend?
1: Ouais,
0: la robe devrait pas être payée par les mariés.
1: C'est ça, je pense, la question la plus taboue des mariages en général, parce que au final, se marier, ben c'est quelque chose de très intime, très personnel. Ça part d'une relation entre deux personnes, mais on veut les célébrer en communauté. Puis ça cause souvent la question de la facture cause souvent des conflits parce que on a l'impression de payer un peu pour les envies puis les désirs de quelqu'un d'autre. Je sais pas si vous êtes déjà allé à un mariage puis vous vous êtes dit, hey, moi, je m'offrirais jamais ça. Mm-hmm. Fait que pourquoi est-ce que moi je paye pour offrir ça à quelqu'un d'autre?
0: Comme des vacances. T'sais, jamais on se paye une semaine de vacances, puis là, on va en voyage une semaine pour aller au mariage des amis.
1: Par exemple, on est aussi confronté à la capacité des autres demoiselles d'honneur ou garçons d'honneur, par exemple, à payer. C'est pas tout le monde qui a les mêmes moyens. Si tu peux t'offrir justement un voyage à 3 000 $ à Tokyo, ça veut pas dire que ton ami qui fait la moitié de ton salaire peut se l'offrir. Fait que là, il y a comme la honte un peu de révéler des fois que on n'a pas les mêmes moyens que ses amis. Puis, ben, la peur d'avoir l'air cheap, puis de dire qu'on veut juste pas payer, même si on en a les moyens. Mmh.
0: Sur la belle audio de l'application, gênez-vous pas pour nous écrire quelles sont vos expériences de mariage les plus chères et les moins chères. Toujours intéressant de lire les gens qui font ça avec un petit budget. Mm-hmm. Est-ce qu'on a des conseils justement pour les personnes qui voudraient refuser d'être demoiselle d'honneur tout en restant amie avec la personne?
1: Oui, je pense que ça se fait. Mes conseils sont les suivants. Soyez honnête par rapport à vos moyens avec votre amie. Inventez-vous pas d'autres excuses si c'est vraiment une question financière. Si vous refusez, faites-le tôt aussi parce que peut-être que vous allez pouvoir être remplacé ou peut-être que la mariée ou le marié va comme reconsidérer ses plans. Jugez pas les envies et les choix aussi des mariés. Je pense que c'est quand même important, même si c'est quelque chose qu'on s'offrirait pas à nous, ça vaut pas la peine d'aller faire sentir quelqu'un mal, d'avoir envie de se faire plaisir. Puis, offrez des alternatives pour célébrer ensemble qui sont peut-être plus réalistes pour vous et vos moyens.
0: Comme une partie de toc, par exemple, entre amis.
1: Par exemple?
0: Une partie de toc ou une partie de bon chasseur.
2: Un voyage à la CEPAC et à la
0: place
2: de Tokyo.
1: Wow.
0: Donc, d'ailleurs, j'ai écrit un chapitre sur le sujet pour ça, de dire ça, donner le droit de refuser l'institution, mais tout en respectant l'institution du mariage. Florence Larochelle, on rappelle que vous êtes chef de la section 495 chez Urbania. Merci beaucoup.
1: Merci.
0: Et si jamais quelqu'un chez Urbania veut vous inviter à son mariage, négociez votre augmentation de salaire en même temps.
1: Oui, c'est bon ça.

0: lui lève notre chapeau d'avoir scénarisé la toute première comédie sportive québécoise au féminin Les Furies. Voici l'actrice, scénariste, metteuse en scène et chroniqueuse Gabrielle Côté. Bonjour.
1: Allô?
0: Gros CV, gros CV. Impressionnant.
1: Grosse année.
0: Oui. Gabrielle Côté là-dedans avec tout cet argent qui entre comme
1: ah,
0: ça.
1: Oui.
0: Là. Est-ce qu'on reste fourmi ou on dit ah, non, on est cigale, on se paye la traite?
1: Mais écoute, tu sais, quand on sort de l'école de théâtre, là, mm-hmm. on a des années là à 14 000 piastres à tout casser. Là,
0: ouais, on donc,
1: ah oui, ah
0: pas.
1: Oui. Donc, on apprend à ce moment-là comment vivre avec très, très peu d'argent. Puis ça, ça reste. Dans le sens que cette organisation-là que j'ai pas eu le choix d'avoir au début de ma carrière, ça fait quand même en sorte que c'est pas que j'ai peur de manquer d'argent, mais je me prévois tout le temps comme si j'allais avoir un 3 mois pas de job.
0: Donc,
1: ça arrive de moins en moins, mais je suis tout le temps prête à avoir un trou dans mon horaire.
0: Quand on sort de l'école de théâtre, on reçoit un appel d'une amie, je veux que tu sois ma demoiselle d'honneur.
1: Là, ça on dit non.
0: On dit non. J'ai été surpris, votre premier emploi, c'était dans le chocolat.
1: Chocolat favori. Parce que moi,
0: à l'origine.
1: Ben, moi, je viens de Lévis. Okay. Puis le premier, le OG
0: oui.
1: chocolat favori était sur la rue Bégin à Lévis. Puis à Lévis, quand t'avais 14 ans, t'attendais juste d'avoir ton 14 pour que te faire engager à la chocolaterie. Il y avait des fils, là. C'était incroyable, là. C'était hyper populaire. Puis c'est avant qu'il y en aille partout ailleurs.
0: Avant qu'il soit racheté par M. Brown et franchisé.
1: Et là, les gens venaient de Québec. Il y en a qui me disaient, nous autres, on arrive de Montréal. Non, non, non. C'était vraiment fou comme phénomène. Puis nous autres, on avait les clés de la chocolaterie.
0: Wow.
1: Puis on avait 14 ans. C'était incroyable. On a fait des courts-métrages là-dedans. On a mangé beaucoup, beaucoup de chocolat.
0: Nous, c'est Gino Chouinard qui nous a parlé de ça un jour et ça a fait connaître ça à travers le Québec.
1: Ouais, exact.
0: Vous avez été couronnée grande gagnante de Big Brother avec
1: ouais.
0: un chèque de 100 000 $,
1: ouais.
0: dont 25 000 étaient remis à la fondation du Chaînon.
1: Ouais.
0: Ça, j'imagine, un, le Chaînon, c'était votre choix?
1: Oui, absolument. Absolument. Le Chaînon, je trouve qu'ils font une job hallucinante pour aider les femmes en position de vulnérabilité. Puis je trouve qu'on n'en parle pas assez. Fait que ça me permettait aussi d'en parler à un plus grand auditoire parce que Big Brother, c'est écouté par beaucoup de monde.
0: Ouais.
1: Fait que de mettre un peu le spotlight aussi. En même temps, j'étais contente de leur donner aussi le gros chèque de 25 000.
0: Et l'autre chèque de 75 000 qui est comme un gain de loterie. Hein? Est-ce que c'est considéré un gain de loterie ou c'est imposable, cette affaire-là?
1: Pas clair encore.
0: Hein? Mais c'est-tu clair ou c'est pas clair? Ce chèque-là qui est un 75 000 quand même,
1: ouais.
0: Vous avez fait quoi avec ça?
1: Mais vous allez être fiers de moi.
0: Oui.
1: Je l'ai placé.
0: C'est beau, hein?
1: Ouais, c'est beau.
0: Puis c'est en réel, il y a un retour d'impôt en plus.
1: Exact.
0: J'aime ça.
1: je savais que vous alliez,
0: ça
1: vous
0: fait
1: alliez sourire.
0: Peu.
1: Oui.
0: Non, mais assurer ces vieux jours, c'est bon. Vous êtes comédienne, vous faites de la scénarisation, de la mise en scène, des chroniques radio. Est-ce que vous avez toujours eu cette vision-là de dire, OK, dans ce métier-là, je vais me diversifier dès le départ?
1: Pas dès le départ, mais c'est venu quand même très, très, très rapidement. Puis c'est vrai que, mettons, j'ai fait l'école de théâtre, j'ai fini en 2014, puis j'ai été me former en scénarisation à l'École nationale de l'humour en 2019. Puis c'est vraiment à partir du constat de, là, je travaille pas assez à la télé, je travaille pas assez en cinéma. Fait que, coudonc, m'écrire des rôles. Tu sais, c'est vraiment parti d'un besoin d'actrice, d'abord et avant tout. Puis après ça, j'ai fait comme, ah, crime, j'aime ça, puis je pense que j'ai un certain talent pour le faire, donc je continue de le faire. Mais c'est vrai que j'ai pas le tempérament d'attendre que le téléphone sonne. Puis une chance, parce que ça marche plus de même. Je sais pas si ça a déjà marché de même, mais en tout cas, il faut provoquer les projets.
0: On n'est pas tous Rémi Gérard que le téléphone sonne toutes les minutes.
1: C'est ça.
0: D'ailleurs, ce qui est intéressant dans ce que vous venez de dire, c'est l'École nationale d'humour, atelier de soir, versus aller faire l'INIS avec un programme à temps plein qui demande la renonciation. Donc, vous avez pu conjuguer les deux en même temps.
1: Oui, absolument, absolument.
0: Parlez-moi de Guinadon et les finances. Ça m'a surpris, ça, d'apprendre que Guinadon, vous avez donné un conseil.
1: Oui.
0: Lorsque vous étiez à l'école de théâtre.
1: Ben, c'est parce que quand on était à l'école de théâtre, je me rappelle que moi, j'étais quand même rêveuse et naïve. Et ça m'énervait parce qu'on se faisait toujours dire à quel point ça allait être difficile. Puis à quel point on ferait pas d'argent. Puis à quel point fallait être préparé mentalement à cette affaire-là. Puis moi, ça me fâchait beaucoup. Mais Guinadon, il nous avait dit, tu sais, là, de l'argent, là, un moment donné, il y en a plus, mais tu sais, un portefeuille vide, ça peut aussi attirer de l'argent. Puis c'est con, mais ça m'a vraiment fait du bien qu'ils nous disent ça, puis qu'ils nous disent un peu de pas avoir trop peur de manquer d'argent, puis de vivre aussi un peu comme avec la confiance que ça va se passer. Mais tu sais, c'est pas d'être passif par rapport à ça, mais c'était juste comme un conseil qui faisait du bien dans le contexte dans lequel j'étais. On dirait que c'était le seul qui pensait de même.
0: Mais il avait raison, dans le fond, un portefeuille plein, ça rend passif, comme les revenus passifs. Un portefeuille vide, ça nous pousse à le remplir.
1: T'es obligé.
0: Ouais, c'est, j'aime ça. Le film Les Furies, oui, sorti en 2025, je pense que c'est Catherine, Mélanie Charbonneau qui produit,
1: oui,
0: ça.
1: Qui a réalisé.
0: Qui a réalisé, excusez-moi.
1: Oui.
0: Récolté 1,3 million au box-office.
1: Oui.
0: Donc, le million, là, c'est comme un symbole.
1: Oui.
0: Est-ce que c'est considéré comme une bonne nouvelle dans le monde d'aujourd'hui? Vous dites, hey, le film coûte tellement cher que c'est les attentes minimales qu'on a.
1: Ah, moi, tu sais, moi là, c'est la première fois que j'écrivais un film. Hein.
0: Ah ouais.
1: Fait que tout est, premièrement, j'apprends toutes les étapes en les vivant. Fait que pour moi aussi de me faire dire, ah, ça c'est un bon chiffre, ça c'est une bonne nouvelle. Je l'apprenais en même temps. Je faisais, ah oui, ok, on est content de ça, on est-tu content de ça? Ah oui, on est content de ça. Fait que oui, c'est sûr que c'est une bonne nouvelle. 1,3 million, c'est des gros chiffres pour un film au Québec. Mais en même temps, au Québec, pour pouvoir faire un film, on n'a pas le choix d'avoir du financement des gouvernements parce que je veux dire, le film il a coûté à peu près 7 millions à faire. Fait que peu importe comment on fait nos maths, je veux dire, c'est impossible d'être rentable avec juste l'argent du box-office de toute façon. Donc il faut que les gouvernements continuent de s'impliquer pour qu'on puisse avoir de la culture.
0: Et vous, quand vous écrivez votre scénario, comment ça fonctionne? Est-ce qu'il y a du genre, il y a une paye de base plus un rendement du film ou c'est vraiment non, voici votre chèque et c'est ça?
1: Ça doit dépendre des contrats. Moi, dans le fond, je suis payée pour l'écrire à la base. Mmh. Puis après ça, une fois qu'il est produit, je suis payée un certain pourcentage de la valeur de la valeur du film.
0: Je comprends.
1: Mais je suis pas payée plus parce qu'il a fait plus d'argent au cinéma.
0: Donc, si vous étiez sur un film de 125 millions, ça serait plus payant.
1: Absolument.
0: Mais on n'est pas à Hollywood
1: au
0: Québec.
1: On n'est pas à Hollywood.
0: Ça existe. Faites-vous en pas au Canada, on n'a pas des films à 125 millions. Mais OK, c'est intéressant parce que là, vous aviez deux chapeaux.
1: Oui.
0: Scénariste. Et actrice, est-ce que, ouais, c'était déjà planifié ou vous êtes donné le rôle? Comment ça?
1: Ben, en fait, quand j'ai fait ma formation, je l'ai avoué. Puis c'est pas sexy, hein, d'avouer ça. On dirait que il y a comme ça vient avec une part de, ben oui, moi j'ai voulu faire cette formation-là parce que je trouvais que je jouais pas assez à la télé puis au cinéma. Mais ça vient avec une certaine pression, là, tu sais, de faire comme, ben,
0: bonne, hein?
1: il faut l'accoter, là. Tu sais, j'ai eu ce stress-là un peu quand, tu sais, comme un genre de deux semaines avant le tournage, j'ai fait, ah oui, c'est ça, va falloir que je sois bonne. Là, parce que, tu sais, c'est sûr qu'on t'attend un petit peu plus avec une brique qu'un fanal quand c'est toi qui l'as écrit pour toi. Mais oui, je l'ai écrit pour moi, mais en même temps, dans le contexte actuel de comment ça fonctionne, c'est pas parce que tu t'écris un rôle que tu vas l'avoir nécessairement.
0: Okay.
1: C'est vraiment les gens qui mettent les sous, qui prennent les risques financiers, qui vont avoir un petit peu plus de prise de décision par rapport à ça. Puis ça, je l'ai appris en faisant ce processus-là. Et c'est vraiment la réalisatrice, en fait, qui a fait, oui, moi, je veux que ce soit toi qui joues dans le film, les distributeurs et les productrices qui ont comme... qui ont été de l'avant avec ça, mais cette décision-là me revient pas comme scénariste, en fait.
0: Donc, c'est un film qui a un certain succès. Est-ce que ça aide pour le prochain film? Ah! J'ai déjà dans mon CV un film à l'affiche qui a fonctionné.
1: J'imagine, mais en même temps, il y a tellement peu de films qui sont financés à chaque année, puis tout le monde est bon, là. T'sais, dans le sens que si des gens, justement, comme Xavier Dolan, ont de la difficulté à se faire financer leur film, ben moi aussi, je vais avoir de la difficulté. Au sens où c'est pas une affaire tant que ça de CV et d'expérience. C'est vraiment, j'ai l'impression que chaque projet, c'est à recommencer.
0: Mais il y a aussi une notion commerciale de dire, est-ce qu'on touche un grand public,
1: oui,
0: un public de niche? Est-ce que c'est ça qu'on cherche dans le financement? Parce que un financement de film, c'est comme un portefeuille. On va avoir différents niveaux. Pis
1: exact.
0: On n'est pas dans les mêmes niches.
1: Oui.
0: Est-ce que c'est plus payant, vous pensez, sur la carrière, la renommée d'avoir fait Big Brother ou d'avoir fait un film qui est dans les salles de cinéma?
1: Ah, c'est pas du tout le même. J'ai l'impression que c'est pas nécessairement le même public.
0: C'est qu'à l'épicerie, on vous reconnaît pour Big Brother, j'imagine.
1: Exact, exact. À l'épicerie, on me reconnaît pour Big Brother ou pour Stat. Puis en même temps, c'est drôle parce que quand je suis sortie de Big Brother, j'avais un événement avec au rendez-vous du cinéma québécois. Puis j'étais habituée, ça faisait 3 jours que j'étais sortie, j'étais habituée de me faire dire bravo, bravo dans la rue pour Big Brother. Et là, je rentre à la Cinémathèque à Montréal et tout le monde est comme
0: Laurence
1: bravo.
0: Caron.
1: Non, tout le monde est comme bravo pour Les Furies. Puis j'étais comme ah oui, c'est vrai, j'ai fait ça avant, mais ça dépend vraiment du public, en fait. Puis j'ai l'impression que ce qui est le plus payant pour la carrière, c'est d'avoir fait les deux, au sens où ça ratisse beaucoup plus large. Puis ça crée de la conversation aussi avec une tante, par exemple, qui aurait vu Big Brother, mais qui aurait pas vu Les Furies. Ah ben, si tu l'as aimé dans Big Brother, tu peux aller au cinéma, encourager le cinéma québécois.
0: Là, vous avez décroché le fonds Netflix, qui est une nouvelle affaire pour nous, là, pour le film. Donc, est-ce que c'est quelque chose de différent ou vous étiez pas dans le processus?
1: Ah, le fonds Netflix, c'est le premier fonds que j'ai eu dès le départ. Donc, ça fait genre 5 ans. Puis ça, c'était vraiment... c'était pas... En fait, Netflix... J'ai quand même un peu la sensation qu'ils donnent ça un peu pour financer des œuvres sans avoir nécessairement besoin de payer des taxes. Tu sais, dans le sens...
0: je vois vous empêcher dans un chemin qui se calme. Dans le fond, vous dites, on finance au Canada un fonds pour financer les œuvres d'ici pour compenser le fait qu'on va acheter de l'argent au Canada.
1: Voilà, exact. Donc c'est ça. Mais ça veut pas dire que c'est Netflix qui détient les droits de mon film, pas du tout. Tu sais, mon film, maintenant, il est sur Crave depuis début juin. C'est ça, mais c'est sûr, ça donne un coup de main. C'est un fonds, en fait, qui est avec l'École nationale de l'humour. Donc, c'est sûr que ça m'a donné le premier coup de main avant d'avoir la SODEC. Ça a comme fait un petit saut de « Ah ben, j'ai un peu de sous pour commencer à travailler sur le projet. »
0: En stat, c'était une série hebdomadaire.
1: Ouais.
0: C'est quotidien, c'est devenu hebdomadaire.
1: Ouais.
0: T'en vas au cachet comme artiste, est-ce que ça change le prix par journée ou simplement vous avez moins de journées de tournage?
1: Ben, moi, je suis morte. Je n'ai plus de journée de tournage.
0: Non, vous n'aviez pas même avant. Mais vous avez, avant de mourir.
1: J'ai eu 2 jours. Dans le sens que, tu sais.
0: Ils vous ont tué.
1: Ils m'ont tué, épisode 1.
0: Trop cher.
1: Non, c'est ça. Non, j'avoue que j'ai aucune idée. J'ai aucune idée de comment ça fonctionne à ce niveau-là. Je suis morte trop vite.
0: Vous êtes morte trop vite. Ben, c'est correct. Mourir. Un rôle de perdu de se retrouver. D'ailleurs, c'est quoi votre plus grosse folie financière de votre vie, vous pensez?
1: Ben, une maison.
0: Maison?
1: Mais une maison, c'est fou. Mais dans le sens, moi j'ai capoté, un peu comme écrire un film, j'ai appris comment je le faire en le faisant. Quand t'achètes une maison, là, on dirait que tout le monde pense que t'as acheté plein de maisons dans ta vie.
0: Ouais.
1: C'est-tu moi ou il y a personne qui t'explique rien? Tu visites une maison, t'as visite une fois. Moi, quand j'achète des jeans, là, des fois, je les essaye 3 fois, là, avant de les acheter, avant de prendre cette décision-là. Là, t'as visite une fois, t'es comme, ah oui, ok, il faut qu'on fasse une offre, là. Ah oui, ok, il faut que, puis là, oui, il va avoir l'inspection, mais tabarouette, je trouve que c'est comme si on accepte collectivement que, bah ouais, acheter une maison, tu peux faire ça en une visite, puis il n'y a pas de problème.
0: En plus, il y a du home staging hein, pour que la maison soit belle quand on la visite. Donc, tout est parfait. Coup de cœur, on paye. Et après ça, bon, on rénove. Gabriel Côté, le film Les Furies est maintenant disponible sur Crave depuis le 29 mai. Vous avez le rôle principal ou un des rôles principaux dans la série Mustang. Et vous allez être en tournage cet été et dans la saison 2 aussi de Gâté pourri à côté du 11 juin sur Crave.
1: Merci.
0: Grosse année, grosse année.

0: Ses clients sont d'autant des courtiers immobiliers, les entrepreneurs en construction, des particuliers, et elle s'occupe autant des condos de 300 000 $ que de la maison de Maman Dion ou Georges Saint-Pierre. Elle fait du home staging ou ce qu'on appelle de la valorisation immobilière depuis 15 ans. Voici Catherine Routier, propriétaire de la boutique Urbaine. Bonjour.
1: Bonjour.
0: Bon, c'est quoi les services qu'on offre en home staging ou en valorisation immobilière?
1: Ben, il y en a plusieurs. Ça dépend quel type de maison on a. T'sais, si on a une maison vide, on a le service où on peut la meubler au complet parce que les gens sont pas capables de visualiser les
0: le
1: maisons vides.
0: Ouais.
1: Exactement, tu sais, c'est la partie droite versus la partie gauche du cerveau là. Il y avait à peu près 25% des gens qui sont capables de visualiser un espace fini.
0: Quand vous êtes devant ça, bon, on est honnête, c'est des fois c'est encombré,
1: oui.
0: Des fois c'est vide. Dans votre travail, il y a pas de rénovation, on est vraiment dans investir sur des articles pour mettre en valeur temporairement.
1: Oui, il y a ça, mais on va donner des recommandations aussi pour les rénovations, parce qu'on sait que des fois, les rénovations, ça peut augmenter énormément la valeur de la maison. Fait que dépendant de où est-ce que le client veut aller, ben s'il est prêt à payer plus pour recevoir plus, ben c'est des choses qu'on peut faire avec eux.
0: Disons que j'ai trois endroits à investir, là, trois postes de dépenses. Là. Je mets mon argent où si j'ai le temps et le goût d'investir.
1: Pour vendre,
0: oui.
1: Ben les meilleurs retours sur investissement, c'est la peinture.
0: Ah!
1: Avoir une peinture neutre et propre et fraîche, pas trop de trous, pas scraper dans les coins de mur, ça c'est un super bon retour.
0: Avec des enfants pour peinturer durant l'été parce qu'ils sont pas occupés.
1: C'est ça.
0: Oui.
1: Après ça, la luminosité, les lumières.
0: Hein?
1: Quand on rentre dans les maisons, tu sais, on voit tout de suite, ça donne le ton ou ça donne le look, puis où est-ce qu'on s'en va. Fait que ça, c'est très très payant parce que des fois, tu sais, on va avoir des condos ou des maisons de 1980 avec tu sais des lumières un peu plus
0: ouais. Jaunis.
1: Ou jaunis et classique.
2: Les mettons. Sur les rails là.
0: Oui.
1: Ben, c'est ça, faut pas bouger trop parce qu'ils tombent. Mais c'est ça, en changeant les lumières, ben ça donne un nouveau ton. Puis là, juste avec la peinture, la lumière, on vient de changer énormément la maison. À partir de ça, ben il faut montrer l'espace. Mais c'est les deux premières choses que je recommande aux clients.
0: Justement, vous parlez de lumière. Est-ce que vous avez une heure de la journée où vous dites, ça, c'est l'heure de home staging? C'est à 7h-ci qu'on fait visiter la maison. Entre 10h42 et 11h38 dans cette maison.
1: Ben, moi, je suis pas courtier.
0: C'est pas non, mais vous dites peut-être, la lumière est belle à cette heure-là, tu sais.
1: Ben, en fait, ça dépend l'été ou l'hiver, là. Mm-hmm. Mais l'hiver, en fin de journée, c'est pas mal beau. L'été, à partir de 5h, on est correct.
0: Okay. Donc, quand je veux vendre, moi, je regarde Centris comme une revue pornographique chaque semaine. J'aime ça. T'sais, je regarde juste pour voir.
1: C'est excitant.
0: Oui, oui, je suis un gars très, très voyant. Et ma question, c'est, quand je veux vendre, qu'est-ce que je dois adopter comme comportement? Qu'est-ce que je dois comprendre?
1: Ben, en fait, moi, je dis toujours que il y a un acheteur pour chacune des maisons.
0: Une maison encombrée, il y a un acheteur pour ça?
1: Il y a un acheteur. Ça va peut-être être plus long, ça va peut-être être moins cher, mais il y a un acheteur quand même. Fait que, tu sais, moi, je pose la question au client, est-ce que c'est une vente rapide que vous voulez avoir? C'est la première chose. Puis, voulez-vous, sur votre investissement, le plus gros investissement de votre vie, aller chercher un petit peu plus d'argent?
0: OK. Mais la question, comment ça coûte? Parce que là, il y a le budget que je dois mettre pour décorer, louer des meubles, emprunter, déplacer et votre temps. Donc, quel genre de budget je dois prévoir? Entre quoi et combien à peu près, là?
1: Ben ça dépend. Tu sais, dans la maison vide, mettons, on part à un 3,5, on est à peu près dépendant, là, mais entre 3,5 et 4,000.
0: Ça, c'est de la location.
1: La location, mais ça inclut tous les frais de service. Là, les clients ont rien à faire. Puis, il y a la maison habitée aussi, où justement, quand c'est encombré, ben il faut donner des recommandations. Fait qu'il y a une première consultation. Ensuite de ça, ben on va faire le travail. Fait que, tu sais, dépendant de la grosseur de la maison, on peut aller à peu près 2,500, 3,000, 5,000. Tu sais, ça dépend du nombre de pièces qu'on a à faire.
0: Beaucoup de gens mélangent mise en valeur et rénovation. Mm-hmm. Donc, est-ce que, par exemple, la mise en valeur, ça peut dire, hey, faites un dosseret dans la cuisine pour 5000 piastres, là, puis ça va valoir la peine, là.
1: Oui, puis ça coûte pas 5000 piastres, un dosseret. Non.
0: Non, mais surtout si on fait soi-même.
1: Non, mais on trouve des trucs, puis tu sais, en home staging, c'est ça aussi, aller chercher le meilleur retour sur investissement. Fait qu'on est-tu obligé d'aller dans un magasin ultra dispendieux pour aller chercher des céramiques ou on va dans des magasins de liquidation? Fait que ça, c'est un de mes rôles aussi.
0: L'intelligence artificielle maintenant. On va sur Centris, puis là, il voit de la céramique sur le mur, puis il dit, OK, c'est une salle de bain. Il nous donne une image de salle de bain, même si c'est un corridor. Est-ce que vous, l'IA, aide à votre travail pour montrer aux clients ce que ça pourrait être après le home staging? Ou...
1: Ben il y en a qui s'en servent. Ça se fait plus en déco qu'en home staging, là, parce que le home staging, c'est rapide. Les clients nous appellent. Puis,
0: c'est deux jours, là.
1: C'est ça, 24-72 heures, on fait les choses. Fait que c'est très, très différent, là.
0: Autour de la table, je ne sais pas s'il y a des amateurs d'immobilier, est-ce que vous êtes du genre à aimer ça, du genre que la maison soit mise en valeur? Est-ce que vous avez l'œil pour ça? C'est-à-dire, moi, je vois très bien, ah, cette maison-là, elle n'est pas comme ça, là, normalement. Il y a eu de l'aide, là.
2: J'avoue qu'on dirait que moi, j'ai plus vu des maisons qui étaient comme habitées. Quand j'ai visité, mettons, pour acheter la maison, c'était plus des maisons qui étaient habitées. Puis c'est vrai que des fois, ça aurait pris quelqu'un qui repasse. Parce que c'est vrai que même si tu veux pas te laisser influencer par les goûts des autres, des fois, il y a comme quelque chose qui vient t'accrocher. Puis tu fais, je sais pas c'est quoi. Puis peut-être des fois, c'était juste le luminaire qui était là.
1: Ou la petite culotte sur le bord du lit.
2: Il y a ça.
0: Moi, j'ai visité une maison à un moment donné. Il y avait un lit doré. Et dans le sous-sol, dans une pièce barricadée avec 75 poupées autour du lit qui regardaient le lit.
2: Ça, c'était pas du homestaging.
0: Ça aurait pu être.
1: J'y aurais même pas été.
3: J'ai maison sans consommateur.
0: Et l'autre affaire, c'est que moi, quand j'achète une maison, je me dis, ça va être ma maison. Est-ce que je veux vraiment ce que la personne veut? Donc, est-ce qu'on est en train de personnaliser un goût qui est peut-être pas celui de l'acheteur?
1: En fait, on le dépersonnalise. Justement pour que les gens, quand ils arrivent, ils font la visite, ils se sentent chez eux, chez vous.
0: Donc, est-ce que une maison qui est très différente, très difforme, une pièce est bleue, l'autre pièce est 1860, l'autre pièce est un médiéval, on tente de tout mettre ça égal?
1: On a du fun. Oui, on essaye d'uniformiser.
0: L'autre point, c'est, il y a une question quand la structure est affectée.

0: Exemple, vous dites, OK, ici, là, il y a une fissure dans le mur. Est-ce qu'on est du genre à dire, OK, écoutez, il faudrait quand même réparer la fissure et aviser l'acheteur qu'il y a eu un mouvement?
1: Oui, c'est sûr que je vais pas jusque-là dans le métier,
0: Non.
1: mais souvent, tu sais, on va voir des vieilles maisons, puis nous demandent de faire le home staging. Mais c'est sûr que si on fait le tour de la maison puis qu'on voit que c'est
0: Oui.
1: tout pété partout, je vais dire au courtier ou au client, ben premièrement, ça serait bon
0: De
1: de
0: le
1: oui faire ça,
0: déclarer.
1: puis après ça, ben on se parle parce que tu sais, on cache pas de choses
0: Non.
1: en staging. On montre, on présente un espace de vie.
0: C'est un peu comme quand on présente un ami. On dit, hey, ça, c'est un bon Jack. Ça, c'est du home staging de personnalité. Et vous, tu sais, mettre en valeur un ami, on dit, hey, des qualités, on oublie les défauts. C'est un peu comme ça, la maison, on met les qualités de l'avant.
1: Tout le temps. Il faut montrer l'architecture, il faut montrer les points que les gens vont accrocher dessus, puis mettre le focus vraiment là-dessus. Puis en même temps, en mettant le focus là-dessus, ben les petits défauts de la maison passent souvent incognito.
0: Est-ce qu'il y a du home staging extérieur? C'est-à-dire, oh boy, là, ici, là, il faut qu'on fasse du travail dans la cour et ça vaut la peine.
1: L'été, oui.
0: L'été, oui. L'hiver, on pèse.
1: Ben, au moins de partir la piscine puis mettre un petit aménagement qui est le fun, mais la cour, c'est pas ce qui va faire vendre en premier, selon moi. C'est vraiment quand les gens entrent à l'intérieur, c'est là qu'ils font le wow.
0: Est-ce qu'il y a des modes dans votre travail? C'est-à-dire que là, c'est la mode, c'est les coussins noirs, c'est en les chalets, ça prend un chevreuil sur le coussin. Bienvenue chez vous.
1: Ouais, ça, on était il y a 5 ans, mais
0: Oui.
1: oui.
0: Ces fameuses modes. On le sait d'ailleurs, ils sont à vendre, ces chalets-là, on les voit, là. Bienvenue au chalet, prenez un verre de vin. Catherine Outhier, vous êtes propriétaire de boutiques urbaines, donc les gens qui veulent revoir leur maison, il y a des gens pour vous. Si vous n'avez pas de goût, il y a des gens qui ont des goûts pour vous. Et écrivez-nous si vous avez de belles histoires de mise en valeur de votre maison. Des fois, c'est même une belle histoire de transfert de maison grâce à une mise en valeur. Cet élément-là m'a rappelé ma grand-mère et on a acheté la maison à cause de ça. Donc, n'hésitez pas à nous écrire sur l'application Audio.

0: Ah oui, les bols, quand vient le temps de manger sur la pause du midi, le bol est devenu le symbole par excellence de notre désir d'efficacité. Mais est-ce qu'on est en train de perdre la tête, perdre le nord et virer complètement sur le bol, hein, disons-le? C'est une assiette mélangée, hein, un bol finalement qui contient des aliments. Et justement, comme expert de la situation, Alexis Boulian, journaliste spécialisé en agroalimentaire, qui a un sujet plus léger aujourd'hui.
1: C'est ça, ben oui, bolologue, je m'improvise. Je me suis posé la question suivante, pourquoi tout est dans un bol maintenant? Bol burrito, bol falafel, bol du dragon, bol coréen, bol grec, ou quand on veut être un petit peu plus flou, bol méditerranéen. Là.
0: Boléro de Ravel.
1: Oui, ben là, excusez, j'ai pas votre culture, Pierre-Yves. Mais des fois, on abandonne, c'est juste un bol repas ou bol de protéines, miam. Donc, la recette est pas mal tout la même, un grain, une protéine, une poignée de quelque chose de frais. Là. Souvent, il y a du chou rouge, une petite sauce. Tout le monde fait des bols maintenant. Tim Hortons, Saint-Hubert, Subway, par exemple. Mais il y a aussi des chaînes spécialisées comme Poulet Rouge qui ont émergé dans les dernières années, qui font des bols.
0: Et Poulet Rouge qui ont un seul ingrédient, donc ça fonctionne bien, du poulet avec des légumes. Mais il me semble que c'est pas nouveau, cette affaire-là. On dirait que ça fait comme plusieurs années. Ça a commencé par les Pokéballs. Et là, bientôt, on va avoir des Big Mac Balls chez McDonald's.
1: Je parierai pas sur l'absence du Big Mac Ball dans les prochaines années parce que clairement, on en a fait du chemin quand même depuis 2016, 2015, 2016, l'apparition du Pokéball.
0: Je vous ramène avant ça, il y avait eu le bol en pain chez Tim Hortons.
1: Oh, wow! Mais oui, le bol en pain, cette merveilleuse invention un peu molle.
2: un peu molle.
1: Beaucoup molle, dans le fond. Mais ce qui est nouveau, dans le fond, c'est l'engouement autour du concept. Là, puis c'est devenu un peu le symbole d'un segment de marché. Donc, on le fréquente probablement, ce segment-là de marché en restauration. C'est le fast casual en anglais, la restauration haut de gamme en français. C'est un marché mondial d'à peu près 200 millions de dollars américains. Puis il y a tout un paquet de

0: de tendances socio-économiques là-dedans, là, comme dans un bol avec 18 ingrédients.
1: Mais qu'est-ce que ça révèle sur ce qu'on est de vouloir manger des choses mélangées rapidement?
0: Ben là, déjà qu'on est pressé, hein, mais en même temps, on est pressé, mais on a à cœur notre santé. La promesse du haut de gamme rapide, c'est de nous donner un repas sain, équilibré, sans les tracas d'avoir à se faire un lunch à la maison, là, de cuisiner ou d'attendre assis au restaurant. Puis je soupçonne aussi que c'est un format qui tolère particulièrement bien la livraison et le pour emporter.
1: Ah oui.
0: Pas mal mieux qu'une assiette peut-être et un peu moins bien qu'un sandwich, mettons. Mais quand je vous disais que ça mélange beaucoup de phénomènes, c'est entre autres à cause de l'obsession pour les protéines que je décrirais comme très 2025. Là, ça commence à être un peu dépassé. Mais là, c'est aussi celle des fibres, hein, le fiber maxing pour la santé intestinale. Sauf que c'est rendu tellement omniprésent que plusieurs commentateurs dans l'industrie ont commencé à critiquer le concept en appelant ça du slop.
1: Okay.
0: Le slop, c'est le mot de l'année selon 2025 selon Merriam-Webster, puis on pourrait le traduire par bouilli ou gros mélange, là, pas clair.
1: Je sais pas si vous êtes d'accord. Moi, le bol a une vision de santé. Mm-hmm. Il y a deux phénomènes que j'en marque. Le premier, on nous remplit de riz ou de grains de blé ou quelque chose qui remplit le bol beaucoup. Deuxièmement, quand vous regardez les commandes pour emporter, beaucoup de sauce,
0: mm-hmm,
1: qui vient complètement détruire le côté. Mais est-ce que vous êtes des fans des bols?
2: Mais je suis plus fan de me faire des bols à la maison.
0: Oui,
1: oui.
2: Dans le sens que ça, je trouve que c'est pratique pour vrai. Tu prépares tous tes ingrédients séparément, puis ça te fait des lunchs pour la semaine.
0: 100%. Puis on est conscient de ce qu'on mange aussi quand on mange un bol, parce que les ingrédients sont à la surface, puis tout est là.
2: Ouais.
3: C'est nécessairement meilleur que la slop, en tout cas.
2: Absolument.
0: C'est pas de la bouillie. La bouillie, c'est plus tard, c'est 5 minutes après, là.
1: Mais les bols, quand on y pense, là, il y a aussi un côté qu'on peut se faire avec l'intelligence artificielle, on peut se faire plein de bols, plein de recettes.
0: Ah oui.
1: Ça, c'est lié, non?
0: Ben, d'abord, slop, ça a été utilisé pour l'intelligence artificielle, le contenu généré par l'intelligence artificielle. Puis là, c'est en train de s'étendre à toutes sortes de sphères, là, comme la mode Shane et Temu, pour ne pas les nommer. C'est de la bouillie, du slop vestimentaire. Au même titre qu'un bol qui soit mexicain, libanais, coréen, quand tu le manges, ça finit par être méconnaissable finalement là. Puis il y a aussi un effet d'homogénéisation, tu sais, il y a les aromates d'une culture X, on mélange ça ensemble puis on vend ça à des consommateurs qui sont curieux mais qui veulent un format familier. Donc c'est un peu coupé de sa culture d'origine aussi. Puis il y a même certains internautes qui ont comparé ça à l'alimentation du bétail là, des vaches là. Donc il y a de la moulée pour animaux puis ils ont l'impression d'être eux-mêmes du bétail qui attend son alimentation l'heure du midi là. Donc c'est pas très glorieux.
1: Florence La Rochelle, peut-être que pour réduire les coûts des demoiselles d'honneur, on pourrait faire les bols demoiselles d'honneur pour
4: c'est
1: les
4: bon
1: nourrir.
4: Ça. J'aime ça. Imagine un mariage, c'est juste des bols.
1: Un mariage bol, j'aimerais ça.
0: Pourquoi pas?
4: C'est simple, efficace.
0: Faites votre propre bol.
4: Oui.
1: Un mariage avec juste des bols. Tout le monde qui a une cotère de 35. Mais là, est-ce que justement, c'est en train de plomber les ventes d'autres choses ou même les ventes des bols? Parce qu'on dirait que là, il y a une tendance, les gens sont tannés.
0: C'est ça, il y a comme une fatigue là qui s'installe. Puis on sait que bon, une chaîne comme Chipotle ou Cava aux États-Unis là, ça va nous coûter autour de $20 US là, se prendre un bon bol là. Donc ça commence à avoir un effet là de saturation. Puis l'expansion est plus du côté de l'Europe actuellement. Puis beaucoup moins du côté nord-américain, mais ça reste un marché super imposant. Puis on nous promet des croissances encore solides là, d'ici 2035. Selon les analystes, mais la fatigue du bol puis de son surtout de son prix, je dirais, c'est en train de créer une course pour augmenter la valeur perçue. Donc on veut pas que ce soit juste du remplissage de riz de quinoa, vous l'avez bien dit tout à l'heure. Donc Sweet Greens aux États-Unis a augmenté la quantité de protéines de 25% dans ses bols pour faire face à ça. Puis là, il y a même un mouvement anti-bol.
1: Ah.
0: Ben oui, Pierre-Yves, on est rendu là, les pro-bols puis les anti-bols.
1: Okay.
0: Moi, je pensais jamais dire cette phrase-là à la radio d'État. Ben, en tout cas, on est rendu là. mais il y a une chaîne britannique donc Farmer qui a fait parler d'elle pour son concept anti-bol de bouillie. Là, ça, c'est ma traduction de anti-slop bowl.
1: Mm-hmm.
0: Donc, leur solution, c'est des petits cabarets. Donc, les ingrédients sont tous séparés en 3 sections. Là, puis, ça a l'air bien propre là, quand on regarde ça. Ils ont ouvert une succursale à New York ce printemps et ils espèrent percer aux États-Unis. Le PDG, Jonathan Recanati, a dit « Je veux que les gens se souviennent de ce qu'ils ont mangé. » Donc, je souhaite à tout le monde de se rappeler de ce qu'ils vont manger ce midi.
1: Donc, finalement, on est passé de l'assiette mélangée dans un bol, redistribuée dans des contenants séparés pour revenir au même. Ça, c'est comme les gens qui me parlent beaucoup de, en anglais, meal prep, donc la préparation d'avance. Moi, j'appelle ça des restants préparés d'avance, finalement. C'est comme, finalement, de cuisiner d'avance.
0: Des prix restants.
1: Des prix restants. Merci, Alexis Bouliane, journaliste spécialisé en agroalimentaire. Bol, qui est pour l'année prochaine, parce qu'on va revenir la saison prochaine.
0: Oui.
1: J'ai peut-être un défi pour vous. Là. On pourrait parler des wrap salades aussi qui s'en viennent, c'est-à-dire et cette fameuse tendance de tout mettre dans la salade. Bon, Antoine, vous êtes
2: pour faire
1: suspicieux.
2: Un sandwich,
1: Oui. Fini le blé.
3: Un bol, ça demeure une salade là, quand on y pense.
0: Je m'aventurerai pas là-dessus.
1: C'est déjà tout pour l'émission. La semaine prochaine, attention, c'est notre dernière de la saison. Donc, on a un menu estival. Et quand on dit estival, on dit Damien Robitaille. Peut-être me demander de chanter, on va voir. On va aussi parler de camp.

0: camper dans son auto, parce que Paul Antoine, on économise, on achète une voiture
1: pourquoi pas.
0: On campe dedans. Et on va parler de soccer avec Rocco Placentino du FC Supra. Alors, merci à tous nos invités. On a eu comme chroniqueuse, évidemment, Florence Larochelle, comme invité Gabriel Côté, Catherine Routier, Alexis Bouliane. Merci à l'équipe, Dominique Beaudoin à la technique, à la recherche, Émilie Lamontagne et Paul-Antoine Jeté, adjointe à la réalisation, Florence Thil-Descombes, réalisation Esther Pilon. Et c'est Pierre McSween, qui a été soit pour vous synonyme de travail, de repos ou de coût indirect. On se revoit la semaine prochaine et d'ici là, sauf qui peut.

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1: Au Radio-Journal, allégations de gestes racistes et haineux de la part de policiers, la classe politique dénonce et réclame des changements.
2: Le lien de confiance entre la population et ceux et celles qui sont là pour nous protéger, il est fragilisé.
1: Montréal-Nord est ébranlé par ces révélations.
3: Et ça se voit aussi de la façon qu'il, des fois, il t'approche, puis qu'il t'aborde ou à quel sujet.
1: Mark Carney poursuit sa tournée européenne. Notre envoyé spécial fait le point. Et guerre au Moyen-Orient, l'incertitude persiste sur un éventuel accord. Bonjour, ici Nathalie Babin-Gagnon. Le poste de police de Montréal-Nord, un quartier multiethnique de la métropole québécoise, se retrouve au cœur de la tourmente. 16 de ses agents font l'objet d'une enquête pour des comportements racistes et haineux envers des personnes interpellées. Hugo Métro est avec nous. Hugo, toute la classe politique dénonce ces gestes.
4: Oui, Nathalie, la mairesse de Montréal, Soraya Martinez-Ferrada, parle d'une crise et d'un lien de confiance fragilisé avec la population. Elle rappelle que les gestes allégués n'ont pas leur place au sein du service de police de la ville de Montréal. On peut l'écouter.
2: À ceux et celles qui ont parfois le sentiment que rien ne change. Je vous entends. L'inquiétude, la colère et les questions que cette situation soulève sont tout à fait normales.
4: Les réactions se multiplient aussi partout au Québec. La première ministre Christine Fréchette qualifie les informations rapportées d'extrêmement préoccupantes. Le chef libéral Charles Milliard parle quant à lui d'une situation révoltante. Rubah Gazal de Québec solidaire dit être dégoûté par les allégations, tandis que le chef péquiste Paul Saint-Pierre Plamondon réclame que toute la lumière soit faite rapidement.
1: Et justement, Hugo, quelles mesures sont maintenant réclamées par les élus?
4: Bien, la mairesse de Montréal dit que cette crise va forcer le SPVM et la ville à revoir certaines pratiques. Et la mesure qui revient le plus souvent aujourd'hui, Nathalie, ce sont les caméras corporelles sur les agents. La ville a déjà prévu 40 millions de dollars pour leur déploiement, mais elle attend toujours le feu vert du gouvernement caquiste. Et même demande du côté de la députée libérale de Bourassa-Sauvé, Madoua Nikakadé, qui représente Montréal-Nord.
5: On ne comprend pas. Pourquoi ça tarde? Pourquoi est-ce que ça prend autant de temps avant d'implanter des caméras corporelles? Ça va prendre combien d'incidents de ce genre-là avant que le gouvernement agisse?
4: Le ministre de la Sécurité intérieure, Yann Lafrenière, affirme vouloir avancer sur ce dossier des caméras corporelles.
1: Merci Hugo.
4: Au revoir.
1: Et sur le terrain, la communauté de Montréal-Nord est ébranlée par cette affaire. Andréanne Williams est sur place. Andréanne, vous avez recueilli plusieurs témoignages aux abords du poste de

0: rapport à certaines ethnies.
1: J'ai plus tellement confiance en eux, là, juste à entendre des pareilles allégations de la part d'un poste de police en plus.
2: La police, ils sont gentils avec tous les gens.
3: Et Andréane, vous avez aussi rencontré le propriétaire d'un club de boxe qui travaille avec des jeunes du quartier.
4: Oui, il s'appelle Cédric Bruno Nelson. Il est le propriétaire du club de boxe annexe à Montréal-Nord. C'est un homme noir, un père de famille. Il dit qu'il a l'impression que les choses n'ont pas beaucoup évolué. Il déplore aussi qu'en 2026, les personnes racisées doivent encore apprendre à leurs enfants comment interagir de manière sécuritaire avec les policiers. On l'écoute.
5: Aujourd'hui, je suis rendu à 41 ans. C'est une réalité qui frappait quand j'en avais 16. Fait que, il n'y a rien qui a vraiment changé. Je suis surpris quand même un peu que ça se passe quand même en 2026 parce que j'aurais pensé que c'est des événements comme ça, ça se serait plus passé dans le temps pour qu'aujourd'hui le monde aurait un peu évolué.
4: Malgré tout, Cédric Bruno Nelson fait la part des choses et il dit qu'il ne faut pas mettre tous les policiers dans le même panier. Il soulignait aussi la transparence du SPVM dans cette affaire.
3: Merci, Andréane.
4: Merci, au revoir.
3: Mark Carney est arrivé en Irlande où il poursuit sa tournée européenne avant le sommet du G7. C'est la première visite officielle en 10 ans d'un premier ministre canadien en sol irlandais. Laurence Martin suit le voyage de Mark Carney. Laurence, l'Irlande a des attraits pour le Canada.
6: Oui, ben d'un point de vue personnel, déjà pour le premier ministre, il a des racines irlandaises, comme 15% d'ailleurs de la population canadienne. Donc, il y a une dimension historique à ce désir de rapprochement entre le Canada et l'Irlande. D'un point de vue économique aussi, le Canada, bon, on le sait, cherche à diversifier ses partenaires commerciaux. Et déjà, l'Irlande, c'est le 8e plus grand investisseur au pays. Et puis, l'Irlande, ben c'est un pays anglophone, donc il y a une langue commune avec le Canada, mais qui est encore membre de l'Union européenne, contrairement à l'Angleterre, par exemple. Et d'ailleurs, l'Irlande prendra la présidence du Conseil de l'Union européenne en juillet. Donc, c'est une visite stratégique là pour M. Carney. On l'écoute.
7: Le nouvel ordre mondial se construira à partir de l'Europe. Le Canada est le plus européen des pays non européens.
3: Et Laurence, après l'Irlande, Mark Carney se rendra au sommet du G7 où il devrait parler commerce avec le président américain Donald Trump.
6: Oui, les deux dirigeants qui seront sur place à Évian. Monsieur Carney a indiqué aujourd'hui que les indications qu'il avait, c'est que tant le Mexique, le Canada que les États-Unis étaient intéressés à préserver l'accord de libre-échange, la CEUM. Monsieur Carney espère qu'il y aura du progrès au G7 lié aux enjeux qui irritent les Américains.
3: Merci, Laurence.
6: Je vous en prie.
3: Les États-Unis et l'Iran seraient sur le point de finaliser un accord pour mettre fin à la guerre au Moyen-Orient. C'est à tout le moins ce qu'affirme le médiateur pakistanais. Washington et Téhéran ont eux aussi indiqué qu'un compromis était susceptible d'aboutir, même si l'armée américaine a abattu des drones iraniens qui visaient des navires commerciaux dans le détroit d'Ormuz. Greta Jury suit les derniers développements. Greta, le Pakistan a même évoqué la possibilité d'une signature au cours des prochaines heures.
8: Voilà, c'est le premier ministre pakistanais, Shehbaz Sharif, qui en a fait l'annonce aujourd'hui. Il a déclaré que son pays se prépare pour une signature du texte d'ici demain. L'Iran a toutefois déclaré qu'elle n'aura pas lieu dimanche, mais plutôt au cours des prochains jours. Les deux camps semblent donc plus près que jamais à mettre fin au conflit qui aura duré plus de 3 mois. Pourquoi maintenant? Eh bien, le professeur émérite à l'Université de Sherbrooke et directeur de l'Observatoire sur le Moyen-Orient et de l'Afrique du Nord à la chaire Raoul Dandurand, Sami Aoun, souligne qu'autant l'Iran que les États-Unis peuvent encore clamer victoire, ce qu'ils n'auraient pas peut-être pas pu faire si la guerre devait se prolonger.
9: Pour le régime iranien, il s'est sauvé et il a éloigné la possibilité qu'il tombe et qu'il s'effondre. Et pour l'administration Trump, il a évité d'aller dans une situation qui ressemble à ce qui est arrivé en Afghanistan ou en Irak.
3: Et Greta, que prévoit ce protocole d'accord?
8: Bien d'abord, la réouverture du détroit d'Ormuz et la levée du blocus américain contre les ports iraniens. L'Iran conservera aussi le contrôle du détroit et les négociations sur le programme nucléaire iranien interviendraient par la suite.
3: Merci Greta.
8: Je vous en prie.
10: Et voici maintenant les informations régionales. Ici Marjorie Pedneau. Une femme du Nouveau-Brunswick poursuit en justice la société d'intelligence artificielle OpenAI à la suite du décès de sa fille. Christy Carrier affirme que le chatbot de l'entreprise est responsable du suicide d'Alice, survenu l'année dernière alors qu'elle était âgée de 24 ans. La plainte déposée auprès de la Cour supérieure de Californie indique que l'entreprise a conçu un modèle

0: ChatGPT destiné à créer une dépendance sans mettre en place les mesures de sécurité nécessaires. Elle affirme que le chatbot a validé les pensées suicidaires d'Alice et l'a dissuadée de demander de l'aide à un être humain dans les heures qui ont précédé son décès l'année dernière. Un nouveau quartier va voir le jour à Alberton, à l'île du Prince-Édouard. La province a annoncé vendredi qu'elle allait investir 1,2 million de dollars pour soutenir la création d'un nouveau quartier sur la rue Dufferin. Ce projet comprendra 20 parcelles résidentielles, une grande parcelle commerciale et des espaces destinés à des infrastructures sportives. Ottawa consacre 1,7 million de dollars à ce projet, tandis que la municipalité apporte une contribution de 580 000 dollars. Et en terminant, le gouvernement inuit du nord du Labrador accuse le gouvernement fédéral d'avoir violé son accord sur les revendications territoriales. Le gouvernement du Nunatsiavut affirme que la majeure partie de la biomasse du stock de morue du nord se trouve dans les eaux au large de la côte est du Labrador. Il estime que cet élément n'a pas été pris en compte dans les quotas de pêche de cette année, dévoilés hier par le ministère fédéral des pêches. Les responsables du Nunatsiavut demandent à Ottawa de redéfinir les quotas.
1: Les faits d'abord. Bonjour, Christiane Gravel, bienvenue. Il va être question un peu plus tard dans cette première heure de cette grosse histoire qui éclabousse la police du SPVM à Montréal cette fin de semaine, alors que 16 policiers, une équipe complète donc du poste 39 de Montréal-Nord, 16 policiers qui sont visés par une enquête pour des gestes racistes et haineux. Je vais en parler avec le chef Fatih Daguerre. Il va être question aussi dans l'émission de l'interdiction éventuelle des réseaux sociaux pour les moins de 16 ans au Canada, mesure efficace ou coup d'épée dans l'eau. On va aborder la colère aussi des Français, auteurs de deux gros cas judiciaires sur des viols. Celui de la petite Liana, tuée ces dernières semaines par un agresseur reconnu, et l'affaire Patrick Bruel, mise en examen pour viol. On va se demander aussi durant l'émission si le président Trump ne commence pas à être fragilisé par une foule de controverses à l'interne, mais aussi par la guerre en Iran, qui, malgré ses annonces, se poursuit. Et dernier sujet cette semaine, la politique de la FIFA de Gianni Infantino à l'heure de la Coupe du monde de soccer. Mais d'abord, après, avec la session parlementaire qui s'est terminée à Québec hier, on sent beaucoup de fébrilité au sein des principales formations politiques qui, au retour des vacances en août, seront à toute fin pratique en campagne électorale en vue des élections du 5 octobre. Dans leur bilan hier, les chefs ont voulu marquer le coup en parlant de leurs forces, mais aussi des faiblesses de leurs adversaires. Reste qu'on sent que les électeurs sont à la recherche de la meilleure option pour représenter leurs intérêts et aussi du meilleur chef. Parmi eux, Charles Millard, chef du Parti libéral du Québec, qui est avec nous ce midi. Bonjour, M. Millard.
2: Bonjour, M. Gravel.
1: J'aimerais vous entendre dans un premier temps sur cette grosse histoire aujourd'hui, cette information concernant l'enquête visant 16 policiers du SPVM. Comment vous réagissez?
2: Écoutez, c'est extrêmement préoccupant. J'ai suivi le point de presse en direct hier soir. Je pense qu'il faut absolument condamner tout geste haineux, tout geste discriminatoire ou raciste, ainsi que le profilage racial. Alors, on va laisser les enquêtes se poursuivre, mais dans toute cette noirceur, je me réjouis quand même de voir que ce sont des policiers qui ont eux-mêmes été des délateurs dans cette cause-là. Mais disons que c'est très peu reluisant et c'est très, très préoccupant.
1: A-t-on trop tardé à instaurer des caméras corporelles?
2: Ben, de toute évidence, les caméras corporelles permettent d'avoir une meilleure compréhension de ce qui se passe. Hein. Les caméras ne mentent pas. Alors, écoutez, on peut pas refaire le passé, mais je pense que de toute évidence, c'est un outil qui, de nos jours, est extrêmement utile pour protéger tout le monde, parce que c'est le but de la police, n'est-ce pas?
1: Alors, retournons donc en politique provinciale. Hier, le chef du Parti québécois, Paul Saint-Pierre Plamondon, dans son bilan de session, a associé votre parti au crime organisé en lien avec le financement. Vous n'avez pas aimé ça, je pense. Qu'est-ce que vous répondez?
2: Je pense que tous les Québécois n'ont pas aimé ça. Écoutez, votre émission s'appelle Les Faits d'abord et je pense que monsieur Plamondon n'a pas eu une déclaration qui était basée sur des faits. C'est complètement inacceptable et honteux. Je pense qu'on s'approche de toute évidence de la diffamation. Écoutez, nous en ce moment on étudie les options, mais je pense que ça en dit très très long sur la façon de fonctionner de monsieur Plamondon et sur son style de leadership. Personnellement, je trouve que c'est beaucoup d'arrogance intellectuelle, beaucoup de suffisance et un manque de contrôle aussi du discours. Alors, quand on fait des déclarations, ensuite, il faut pouvoir les expliquer. De toute évidence, M. Plamondon, hier, a été rapidement pris à son propre jeu. Alors, moi, je suis venu en politique, M. Gravel, pour faire de la politique beaucoup plus bienveillante et axée sur des idées. Alors, la politique de ruelle à laquelle nous convie M. Plamondon, là, je me souhaite beaucoup mieux pour les 4 prochains mois.
1: En même temps, beaucoup de Québécois continuent de se poser la question si votre parti en a fini avec toutes ces questions d'intégrité quand on constate, par exemple, que l'UPAC enquête toujours sur des irrégularités dans la course à la direction de votre prédécesseur, Pablo Rodriguez. Comment faire en sorte que cette impression de scandale finisse par ne plus coller à votre formation politique?
2: Ben, c'est une bonne question, puis il faut effectivement rester sur les faits, parce que vous l'avez rappelé que les allégations dont on parle sont reliées à la course au leadership et non au Parti libéral que je dirige depuis 4 mois. Alors, écoutez, moi, je suis arrivé en politique avec des valeurs de probité, d'honnêteté. Alors, je ne vais pas laisser mes adversaires utiliser des mensonges ou des demi-vérités pour lancer une campagne électorale remplie de boue et de saleté. Alors, c'est à moi de faire la démonstration que le parti que je dirige, c'est un parti qui mérite la confiance des Québécois. J'ai choisi sciemment, moi, de ne pas rappeler des pages plus sombres de tous les autres partis politiques parce que je veux justement qu'on ait une campagne qui porte sur les idées. Et de toute évidence, il faut être deux pour danser. Et M. Plamondon s'est disqualifié hier avec ses commentaires.
1: Je sais que les chefs de parti n'aiment pas beaucoup qu'on leur pose des questions sur les sondages quand ces sondages leur sont défavorables. Mais quand même, dans le contexte actuel, la question, je pense, est inévitable. Comment expliquer que votre parti a perdu 5 points dans le dernier synopsis de la presse, que vous êtes talonné même par la CAQ qui remonte, que vous êtes 3e comme choix des électeurs pour devenir premier ministre, alors que quand on regarde le portrait, la CAQ est un parti usé. Le Parti québécois, même s'il mène, voit son option principale, la souveraineté, qui plafonne. Et il me semble aussi, et donc on se dit que dans ce contexte actuel-là, tous les astres devraient être alignés pour vous, pour vous permettre de percer. Comment expliquer ça?
2: Écoutez, je prends connaissance des sondages comme tout le monde. Si vous voulez qu'on regarde les sondages en termes de pourcentage de vote, on peut aussi le regarder en termes de projection de siège. Et on voit très bien que la CAQ n'est pas du tout dans le coup en termes de projection de siège. Ceci étant dit, moi, je suis conscient de la notoriété sur laquelle je dois travailler. Je suis en poste depuis 4 mois seulement. Mon opposant du Parti québécois depuis 6 ans. Puis Mme Fréchette bénéficie, d'une infopulse du gouvernement depuis bientôt 2 mois. Alors, ce sont les règles du jeu en ce moment. Moi, je continue d'être sur le terrain. La réponse est très positive sur le terrain, mais on ne peut pas demander, M. Gravel, aux gens d'aimer quelqu'un qu'ils ne connaissent peut-être pas. Alors, c'est tout le travail que j'ai à faire dans les 100 prochains jours, mais je peux vous assurer que le 5 octobre prochain, les gens vont savoir qui est Charles Milliard et quelles sont les propositions du Parti libéral. Alors, je vois ça comme un défi que j'ai envie de relever.
1: Mais il y a d'autres candidats dans d'autres sphères de la politique, d'autres niveaux de politique qui, sans avoir une très grande notoriété, Mark Carney, par exemple, qui a réussi à renverser la tendance dans un court laps de temps.
2: Oui, mais écoutez, M. Gravel, moi, je regarde là, la facilité, je vous dirais, en toute humilité, que j'ai à recruter des candidats de grande qualité. C'est pas seulement moi qui place des appels pour recruter des candidats, c'est des gens qui m'appellent. Alors, l'équipe qu'on va monter sera de grande qualité. Je vais utiliser tous les moyens à ma disposition pour me faire connaître. L'histoire de M. Carney, c'est l'histoire de M. Carney. C'est difficile de faire des comparaisons. Le contexte politique est très différent. On a 5 partis politiques qui prétendent diriger le Québec au mois d'octobre. Alors moi, je vais utiliser tous les outils que j'ai pour gagner la confiance des Québécois. Et avec la semaine qui vient de se passer, on a vu les styles de leadership de Mme Fréchette et de M. Plamondon, que ce soit de l'incompétence, un manque de rigueur ou un manque de compréhension de l'économie. Alors, les gens vont apprendre à me connaître et à comprendre mon expérience et comment ça peut servir le Québec.
1: Ouais, justement, sur les questions économiques, vous dites que vous voulez réparer le Québec dans un contexte où les infrastructures laissent à désirer. Je faisais une entrevue avec le ministre des Finances, M. Girard, Éric Girard, qui disait récemment que c'est vrai que le Parti libéral du Québec a laissé des finances saines à son dernier mandat, mais au prix, justement, d'avoir laissé se détériorer les infrastructures au Québec. Qu'est-ce que vous lui répondez?
2: Toute gentillesse et respect, je ne vais pas prendre de leçons économiques du ministre des Finances avec le déficit qu'il nous laisse en ce moment.
1: Beaucoup moins important que prévu quand même.
2: Écoutez, cette semaine, on nous fait croire que l'argent est apparu dans les arbres. Là. Ça fait des années qu'on sait qu'on a une décote financière et qu'on a un déficit. On a besoin, et on a eu le rapport de la vérificatrice générale du Québec cette semaine qui nous a montré que 700 à 800 millions de dollars de notre argent a été dépensé de façon non suivie, je vous dirais, avec des mises à jour verbales, des mises à jour un peu occultes dans les bureaux du ministère. C'est inacceptable. Alors oui, on a remis un Québec dans des finances publiques plus positives en 2018. Mais je me suis engagé, moi, dans la refonte de l'économie du Québec à ne pas couper dans les services en santé, en éducation, en culture. C'est ça les missions principales de l'État. Alors, on va présenter un plan financier structuré, vérifié, méthodique dans la prochaine campagne. Et les Québécois vont juger là-dessus, mais de toute évidence, la CAQ, cette semaine, s'est disqualifiée.
1: Ouais, j'entendais dire que vous allez miser, entre autres, sur la réindustrialisation du Québec, donc pour redresser la barre. Vous venez de parler de la filière batterie qui n'a pas fonctionné ces dernières années avec le gouvernement de M. Legault. Mais comment faire alors que l'avenir apparaît plutôt sombre dans le contexte des relations très difficiles qui vont demeurer difficiles avec les Américains?
2: Ben, il faut se relever les manches, il faut pas abandonner, puis avoir une politique industrielle sérieuse, c'est choisir des secteurs d'activité dans lesquels on va vouloir être des leaders, que ce soit canadien ou international. Et ça peut, entre autres, être, à titre d'exemple, le secteur minier. Donc, les investissements du gouvernement dans le secteur minier ne sont pas nécessairement négatifs, ce qui est problématique. C'est le manque de suivi, le manque de rigueur et d'avoir caché de l'information aux Québécois. Alors, le secteur minier en est un exemple, le secteur de l'intelligence artificielle en est un autre. Et moi, je fais partie de ceux qui souhaitent qu'on ait davantage de collaboration entre le secteur privé et le secteur de l'enseignement supérieur, que ce soit avec les cégeps, les universités, pour, si je peux le dire ainsi, dérisquer l'innovation. Il faut que notre secteur privé et nos chercheurs travaillent davantage ensemble et qu'on ait des conditions gagnantes pour inventer, pour créer des choses au Québec. Alors, c'est comme ça qu'on va générer plus de richesses, qu'on a la chance d'avoir des universités, des cégeps partout dans toutes les régions du Québec. Donc, c'est des vecteurs de développement. Donc, ça, c'est un exemple de la politique industrielle qu'on va mettre en place.
1: Ouais, j'aimerais vous entendre, en terminant, sur la question linguistique. La Fête nationale des Québécois approche. Je pense que vous allez présenter bientôt vos politiques là-dessus. Ouais. Si je comprends bien les discussions qui ont eu lieu en fin de semaine dernière, l'approche du Parti libéral sur la question linguistique, c'est d'utiliser davantage des mesures incitatives, la carotte, plutôt que le bâton.
2: Écoutez, les militants qui se sont exprimés dans les corridors du Conseil général, mais en tant que chef du parti, je le ferai dans les prochains jours. Je me suis engagé à le faire avant le 21 juin, donc on est le 13 juin. Alors, on s'approche de cette convocation-là, puis je vais présenter un plan qui va être très, très ambitieux pour protéger, promouvoir le français. Il y a toujours des mesures coercitives qui sont nécessaires, mais on sera aussi attelé à donner le goût aux gens d'apprendre le français, d'augmenter la quantité, la qualité de français, de s'occuper de nos immigrants. Alors, dans quelques jours, j'aurai l'occasion de présenter ça aux Québécois et on va les laisser juger par la suite.
1: Est-ce que vous êtes conscient que le français au Québec est en déclin?
2: Bien sûr, bien sûr. Écoutez, moi, je suis un amoureux du français. Ma mère est enseignante de français. Je suis un grand lecteur, donc j'ai une saine obsession pour la protection du français. Il y a des zones au Québec qui sont plus à risque que d'autres. Alors, on va présenter nos solutions. Et de toute évidence, que je regardais en terminant, le commissaire à la langue française la semaine passée dressait le portrait de la situation. C'est une forme de procès qu'il a fait sur les mesures de la cohésion à venir Québec. Alors, ils n'ont pas la science infuse en matière de français, puisque de toute évidence, il n'y a pas d'amélioration.
1: Charles Millard, chef du Parti libéral du Québec. Merci, M. Millard.
2: Merci, bonne
1: fin de semaine.
2: Au revoir.
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1: grosse histoire qui éclabousse le service de police de la ville de Montréal aujourd'hui. Des policiers de nuit qui s'organisent entre eux pour cibler des personnes noires ou arabes. Des patrouilleurs qui coupent des bouts de cheveux de citoyens arrêtés pour s'en faire des trophées de guerre. Ni plus ni moins des formes de scalp. Hier soir, l'état-major s'est présenté au poste de quartier 39 à Montréal-Nord pour suspendre et démanteler une équipe complète de 16 policiers. J'en parle avec le directeur du SPVM qui se dit profondément heurté, Fadi Daguerre. Bonjour, M. Daguerre. Comment expliquer aujourd'hui, en 2026, après tout ce qui est arrivé à Montréal-Nord, comment expliquer qu'on se retrouve avec une situation comme celle-là? 16 policiers, une équipe complète, vous débarquez au poste, enfin, la haute direction débarque au poste hier soir pour suspendre tous ces gens-là. Et je pense qu'il y en a deux qui sont, en fait, pour déplacer cette équipe. Puis il y a deux des 16 qui sont suspendus.
4: C'est ça. C'est exactement ça. Donc, deux des 16 qui sont suspendus, les 14 autres sont affectés à d'autres tâches.
1: On a un petit problème de son. Allez-y.
4: Les deux autres, deux personnes de suspendues. Les 14 autres sont, ont été réaffectés à d'autres tâches sans lien avec les citoyens directement à l'extérieur. Ce qui fait en sorte que présentement, il y a une enquête sur les deux policiers suspendus au niveau des allégations criminelles. Le reste, on va l'évaluer et si les policiers...
1: Ouais, on a un problème technique actuellement, M. Daguerre. On va vous déplacer un autre micro. Je pense que cette fois-ci, ça va mieux fonctionner. Dites-nous... Parlez-nous un peu. Non, il y a encore un problème ici. Là. Continuez à nous parler. Donc, alors, ce que je disais... J'étais étonné de voir, en lisant donc la une des journaux, en écoutant le site, en écoutant les nouvelles à Radio-Canada, qu'on se retrouve dans une telle culture, après ce qui est arrivé Villanueva, c'est dans les années, c'est 2008, ouais, c'est ça. Oui. Donc le son est bon. Alors comment expliquer qu'aujourd'hui on en soit là?
5: Ben écoutez, c'est justement ce qu'on est en train de regarder, parce que autant que vous que moi, j'étais stupéfait au mois de mars, on m'a parlé de ces allégations-là, et à ce moment-là, j'ai demandé immédiatement une enquête sur cet événement-là. Et voilà, hier, jeudi, plutôt le 11 juin, à midi, on m'a informé que les allégations, les faits sont quand même très sérieuses et qu'il y a des choses importantes là-dedans. Alors j'ai demandé tout de suite, 24 heures plus tard, qu'on se rende au poste et qu'on suspend ces deux policiers et qu'on relocalise les 14 autres ailleurs, le temps que l'enquête, les vérifications se fassent, parce que les 14 autres, pour l'instant, on est en train de faire des vérifications, mais les deux qui sont le plus impliqués dans un événement à caractère discriminatoire et racial, ces deux personnes-là sont suspendues, puis le dossier a été déposé au DPCP. C'est une question que je me pose beaucoup, parce qu'avec tous les efforts qu'on a mis en place, avec le travail de rapprochement avec toutes les populations, comment ça se fait que... Ça s'est passé dans cette sous-culture de ce groupe-là. C'est ça qu'on est en train de vérifier. Mais je peux vous dire une chose, ce dont je suis très fier, M. Gravel, ouais, c'est que l'information est venue de l'intérieur, ouais, de l'interne, des policiers. C'est pas un vidéo viral, c'est pas dans les médias sociaux. C'est nous qui avons agi pendant 2-3 mois à enquêter et à sévir aujourd'hui.
1: Alors, vous dites donc que vous avez eu vent, ou enfin vos services ont eu vent au mois de mars de ce qui se passait au poste, ouais, 39, mais j'imagine que ça dure depuis beaucoup plus longtemps.
5: Mais
1: et on s'étonne aussi de voir qu'il n'y a pas eu de dénonciation, ouais, avant, parce que les gestes reprochés, c'est vrai, cette histoire de mèche de cheveux qu'on gardait comme trophée?
5: Ça fait partie des allégations qu'on présente à la cour.
1: D'accord. Mais donc, si ça c'est vrai, et si c'était répandu à ce moment-là, et s'il y avait une équipe complète donc de nuit, comment se fait-il qu'on ne l'a pas su avant et qu'on n'ait pas agi avant?
5: Vous voyez comment vous la posez votre question? Si. C'est, ouais, justement ce que je suis en train de faire, ouais, avec mon équipe, c'est de vérifier pourquoi, comment, qu'est-ce qui s'est passé pour mieux comprendre dans l'événement. Ce qui est important aussi, c'est que là, présentement, ce groupe-là n'est plus en contact avec des citoyens. Et l'enquête continue. Faut faire attention, la présomption d'innocence est importante. Je vais faire attention surtout sur les 14 autres, parce que pour l'instant, les 14 autres, je les ai écartés de la route, justement parce que j'ai pas l'esprit tranquille. Je veux m'assurer qu'ils sont vraiment, ils peuvent retourner à la route un jour, donc on verra. Mais les deux autres, ça c'était clair, ce que j'ai compris, ce que j'ai su, il fallait agir rapidement. C'est pour ça que l'équipe a été décimée au complet. C'est une première, ça s'est jamais fait. Ça fait des années et des années, vous savez, le profilage racial, le racisme, discrimination, c'est pas un dossier pour moi, c'est une cause. Donc c'est quelque chose sur lequel je travaille depuis des années. Donc avant, on parlait. Là, on a eu un événement, ouais, on a des faits, on pose des gestes immédiatement.
1: Alors, si je comprends bien, ce sont surtout deux policiers qui sont visés, oui, et les autres
6: On vérifie.
5: On vérifie, voilà.
6: On vérifie. Est-ce qu'il y a des victimes qui ont porté plainte à la police avant?
5: En un plénière.
6: En amont?
5: En un plénière. En un plénière.
6: Quand? Une plainte qui est déposée quand? Je devais savoir.
5: Oui, bien sûr, je sais. Puis je vais t'avoir de commentaires, M. Gravel. En général, je suis très transparent, très direct et très ouvert. Mais justement, je veux pas la perdre, cette enquête-là. Je vais m'assurer que tout se passe bien à la cour. Donc, permettez-moi d'être un peu sur ma réserve, sur les détails, parce que...
6: Mais de savoir quand un plaignant a déposé...
5: tout récemment, ça fait même pas 2 semaines.
6: OK, donc c'est après... les indications que vous avez eues au sein du corps.
5: Oui, okay. Excusez-moi. Okay. Oui. Au mois de mars, lorsque j'étais informé, on a ouvert une enquête. Et durant le mois de mars jusqu'au 11 juin, nous avions rencontré le plaignant une deuxième fois. Et là, les choses m'ont été confirmées. Ça veut dire jeudi. Les gestes ont été posés de notre part. L'acte de gestion, la suspension des personnes 24 heures plus tard.
6: D'accord. Alors, et je comprends aussi que puisque vous suspectez deux de vos policiers, ils pourraient avoir des accusations criminelles.
5: Oui.
6: Le dossier a été déposé au DPCP.
5: Absolument.
6: On parle de jeunes policiers quand on lit les journaux aujourd'hui, de moins de 25 ans, mais il y a quand même 2 sergents dans le groupe. Oui. Donc des entre guillemets seniors.
5: Oui.
6: C'est pas troublant ça.
5: Mais je pense que c'est comme je le dis tout à l'heure. Hier, j'annonçais un peu le tremblement de terre. Je pense que bientôt, on va faire face au tsunami. C'est un peu comme le phénomène MeToo. Ce que je m'attends, c'est maintenant qu'on a mis une ambiance, un genre d'écosystème de confiance où les gens peuvent parler. Parce que là, les policiers, il y a 30 ans, cette omerta-là, vous l'aurez rien, peut-être rien su maintenant. Les gens commencent à parler. Et ça, j'ai donné un numéro de téléphone, le 514-280-0200.
6: Pour
5: de la dénonciation, justement, à l'interne et à l'externe. Et je sais que là, ce qui va se passer, les gens qui ont vu des choses, entendu des choses qu'ils n'ont jamais osé, ils se sentent en confiance, ils se disent, waouh, ils ont bougé vite, en 24 heures, ils ont eu la confirmation, en 24 heures, ils ont tout suspendu, sorti de leur groupe. Bon, ben maintenant, est-ce que je peux parler? Donc, je m'attends à avoir un mouvement de certaines personnes qui vont parler. Ça ne veut pas dire que c'est généralisé. Justement, j'en ai presque 5000 et j'ai totalement confiance en eux. Mais justement, ceux qui sont les plus blessés présentement, entre autres, vous devrez voir les commentaires que j'ai de mes policiers à l'interne. Comment ils sont insultés et ils sont humiliés de que leurs confrères ont fait ça. Donc, c'est l'uniforme qui est en cause. C'est la fierté de l'uniforme de protéger, servir. Donc, c'est pour ça que j'encourage la dénonciation pour que je puisse aller à la racine du problème, la régler et que je puisse faire vraiment ressortir tout le travail qui est fait au quotidien par mes excellents policiers.
6: Vous-même, personnellement, comment vous vous sentez dans cette histoire-là? Parce que vous-même, vous avez déjà été la cible, victime de gestes, de commentaires racistes.
5: Mais moi, écoutez, depuis le 11 septembre 2001, j'ai vécu du racisme et de la discrimination systémique. J'ai même vécu une fouille rectale là, au niveau des douanes. Et je peux vous dire, c'est pas un dossier, je vous l'ai dit tout à l'heure, c'est une cause. Et c'est pour ça que je vous dis, Monsieur Gravel, jamais j'arrêterai. Je vais aller au bout de l'histoire et je vais, peu importe les personnes, peu importe c'est qui, j'ai pas d'amitié là-dedans. Au contraire, je suis extrêmement, je suis triste, déçu. Très déçu parce que il y a des très très bons policiers au SPVM, d'excellents enquêteurs. Ces enquêteurs-là et les policiers qui ont dénoncé, ça fait 3 mois dans le silence, personne ne savait. Je suis fier des autres parce que eux aussi, l'insigne du SPVM, le protéger servi est important. Donc, je me dis, Fadi, de ces êtres, on parle, maintenant on passe au geste. Puis j'espère que les gens qui veulent dénoncer des choses vont pouvoir le faire.
6: Vous savez que c'est long de gagner la confiance de quelqu'un, d'une communauté, mais ça peut être très rapide de la perdre.
5: Ben oui.
6: Et je suppose avoir entendu la mairesse de Montréal, Madame Ferrada, aujourd'hui, qui a affirmé que ses gestes ébranlent la confiance des Montréalais envers les policiers.
5: J'en suis très conscient.
6: Ça veut dire quoi, regagner la confiance? Ça veut dire quoi? Parce qu'il risque aussi d'avoir des manifestations.
5: Oui.
6: Puis on entend les gens aujourd'hui, les gens de Montréal-Nord qui commandent, qui dénoncent la situation, qui dénoncent les policiers.
5: Mais justement, j'avais toujours dit que le profilage racial... Premièrement, j'ai toujours dit que le profilage, le racisme et la discrimination systémique existait au SPVM, premièrement. Deuxièmement, une fois ça dit, j'ai posé plein de gestes depuis les 3 ans et demi que je suis comme directeur. Je peux vous dire, monsieur Gravel, une chose, c'est pas anodin que les gens commencent à parler maintenant. tout à l'heure, vous m'avez posé la question, comment ça se fait que vous l'appreniez là?
6: Pourquoi mais c'est pas anodin maintenant?
5: Parce que ça fait 3 ans et demi que je travaille sur le, mettre le lien de confiance à l'intérieur de la police. Vous pouvez avoir confiance, vous pouvez dénoncer. J'ai mis plein de systèmes, d'écosystèmes sur le terrain avec des coachs en interpellation, avec l'EDI, pour pouvoir dénouer les langues, pour qu'on puisse se parler ouvertement en interne. Ça a pris 3 ans et demi, en plein milieu de mon mandat. Il m'en reste 3 ans et demi. Et vous pouvez être certain, d'un côté, là, sincèrement, je suis pas content, mais je suis rassuré que les gens ont pu parler, parce qu'ils ont eu confiance, et maintenant c'est parti. Ça fait juste commencer. Hein.
6: Ça fait juste commencer.
5: Oh, mais en termes de, les gens vont parler. Et je m'attends à ce que les gens parlent, dénoncent. Et ils vont, on va être au rendez-vous. Ouais. Pour poser des gestes courageux.
6: Alors, être au rendez-vous, poser des gestes courageux, poser des gestes concrets, c'est quoi? Par exemple...
5: Ce que vous avez vu hier soir.
6: Conférence de presse.
5: Conférence de presse.
6: Ce que vous faites aujourd'hui, des entrevues. Oui.
5: Mais aussi aller rencontrer des groupes communautaires, les leaders.
6: Mais vous le faites depuis des années, rencontrer des gens.
5: Mais justement, il me disait, c'est exactement ce qu'il me disait. Fadi, on a confiance, on te parle, t'as l'air d'avoir des bonnes intentions, mais il n'y a aucune conséquence. Bonjour, ça va bien? Le 12 juin, il y a eu des conséquences. C'est parti, là.
6: Ouais.
5: Alors, s'il y a d'autres cas concrets, avec preuves, moi, j'ai besoin de preuves. On est dans une société de droit. Si j'ai ces preuves-là et des faits concrets avec un plaignant, vous pouvez être certain que je vais aller jusqu'au bout. Puis si c'est 2, 3, 4, 10, 15 cas, je vais toutes les faire.
6: Mais quand on parle de gestes concrets, par exemple, les fameuses caméras corporelles.
5: Oui.
6: Si ces caméras existaient, il y a eu des projets pilotes, mais si elles existaient à grande échelle, on saurait de façon très, très précise qu'est-ce qui s'est passé.
5: Oui.
6: Est-ce que ça veut dire que vous allez tout faire ou est-ce que vous avez un engagement de la Ville de Montréal, un engagement du gouvernement du Québec, très, très, à très court terme, l'achat et l'installation?
5: Deux choses. Je connais très bien le phénomène des caméras portatives et j'ai toujours été pour deux raisons. Le lien de confiance avec la population, pour qu'on voit tout, mais aussi... Il y a une confiance pour les policiers, pour les supporter des fausses accusations. Parce qu'eux aussi vont se baquer, vont dire, voilà, tout est filmé, je suis faussement accusé. Deux raisons. Donc, lien de confiance de part et d'autre. Mais j'ai toujours dit, quand on parle de ces gens-là, là, ces gens dont on parle, quand on parle de gens aussi profondément, là, je vais faire attention à mes mots parce qu'on est on va aller en cours. Quand on parle de ce genre de situation-là, c'est beaucoup plus pour moi, oui, les caméras vont énormément aider. Définitivement, j'en ai besoin. J'en ai parlé avec Madame Soraya. J'en ai parlé avec Monsieur Lafrenière. Et ils m'ont confirmé.
6: Ce matin?
5: Hier soir.
6: Et ils ont dit quoi?
5: Ils m'ont confirmé qu'ils vont aller de l'avant. Ils vont pousser pour que le tout se fasse. Parce que Madame Soraya avait déjà prévu une quarantaine de millions ou une trentaine, quarantaine de millions pour les caméras portatives. Le problème, c'est pas juste au niveau du MSP. C'est pas au niveau de Monsieur Lafrenière. Le problème, c'est au niveau de la justice. Recevoir les data de toutes les images, c'est extrêmement difficile pour l'instant.
6: C'est là où ça bloque le plus. Ailleurs, il y en a partout ailleurs. Aujourd'hui,
5: mais justement, à Toronto, il y en a partout. Non, je le sais. Mais ce que j'essaie de vous expliquer,
6: c'est une question d'argent ou c'est une question de
5: non? Non, c'est une question de capacité, je pense, au niveau du gouvernement, au niveau du ministère de la Justice. Mais autant M. Lafrenière, autant Mme Soraya, autant moi, j'ai toujours dit, ça ne prend les caméras portatives. Moi, ça fait des années, j'en parle. Mais c'est pas la solution unique. Vous ne touchez pas une culture ou une sous-culture policière parce que vous avez mis un objet sur vous, puis tout va bien aller. Il y a des pays, des villes aux États-Unis où la caméra, elle est là, puis il y a des dérapages. J'oublie à Memphis, le jeune homme qui a été attrapé par 3-4 policiers, qui a été filmé par une caméra de rue versus la caméra qu'ils avaient sur eux. Sur la caméra, ça allait tellement vite, vous voyez rien. Puis c'est la caméra de rue qui les a dénoncés. Donc parfois, même le comportement des personnes ne change pas de part et d'autre.
6: Ouais.
5: La personne qui est de l'autre bord, le citoyen ou le policier, ne se régularise
6: pas. Mais ça permet quand même d'en savoir
5: ça,
6: davantage. Quand vous dites que vous avez parlé à M. Lafrenière, que vous avez parlé à la mairesse de Montréal, est-ce qu'on doit s'attendre, si je sais pas, moi, par exemple, les prochaines élections provinciales, que ces caméras vont être installées au plus tôt sur vos policiers?
5: Ma demande, c'est que je puisse les recevoir le plus rapidement possible. Vous leur poserez la question à tous les deux.
6: D'accord. Je vous disais, il peut avoir, je ne sais pas s'il va avoir des manifestations. Est-ce que vous-même, vous allez aller sur le terrain?
5: Oh ben oui. Ça commence déjà aujourd'hui.
6: À Montréal-Nord?
5: Oui.
6: Ça commence.
5: Je vais aller au conseil de ville, je vais aller rencontrer tous les leaders toute la semaine.
6: Conseil de ville de Montréal-Nord.
5: Je vais aller à plusieurs événements, à plusieurs rencontres. Justement, ça, c'est une méthode, une approche qui, pour moi, n'est pas un effort. C'est naturel, c'est nécessaire. C'est pas une question, est-ce que ça me tente? Et on parle de la légitimité du travail policier, là. Le lien de confiance est extrêmement important. Quand il est fragilisé, faut absolument aller prendre le terrain et vraiment s'installer avec la communauté, puis essayer de continuer à bâtir les ponts. Là, on est sur le pont, là. On est au milieu du pont. moitié de mon mandat.
6: Bon, c'est vrai. Le pont s'est fragilisé un peu, là,
5: cette mais c'est pour ça que je vous appelle du pont. Là, il y a deux choses qui vont arriver. Soit le village se tient ensemble et on traverse le pont ensemble vers une culture plus saine. C'est une sous-culture plus saine parce que le reste de la culture, elle est bonne. Ou alors, on décide de nous jeter par-dessus le pont. Mais ça, ça m'appartient pas. Ce qui m'appartient, c'est de mettre le paquet, comme je l'ai fait depuis 30 ans, sur cette cause-là, et je vais continuer à le faire.
6: En même temps, il y a quoi? Il y a deux mois, vos nouvelles politiques pour
5: le plan de lutte contre le racisme.
6: Ça. On se dit, ça a été déposé il y a deux mois, cet événement-là survient maintenant. Est-ce que c'est pas un constat d'échec sur le fond de l'histoire?
5: Pourquoi un constat d'échec?
6: Parce que vous avez vous déposé avec ce qui se passe là.
5: Non, mais c'est justement ça. Un plan de lutte contre le racisme, c'est un plan. C'est pas un effet ponctuel. Ces événements-là avaient lieu dans cette période-là où ils ont eu lieu juste avant. Mais moi, quand je mets un plan, c'est pas pour un événement, c'est pour la suite et l'héritage du SPVM pour le futur, lien de confiance. C'est un plan qui va persister pendant 4 à 5 ans.
6: Mais si ce plan existait donc déposé à peu près au même moment où il y a eu cette dénonciation, je reviens à ma question du départ. Vous deviez, il y a quelqu'un à quelque part qui devait se douter de quelque chose si ça durait depuis si longtemps.
5: Moi, je vous dis, non. Le plan, ça fait 2 ans que je travaille sur ce plan-là. Le fait qu'il soit sorti au printemps et c'est le fait qu'on m'a avisé au printemps de l'événement dans le poste 39 n'a aucune corrélation. Absolument pas. Moi, début mars, on m'a avisé. J'ai déclenché une enquête immédiate. Le plaignant dont je vous parle dans le dossier, c'est tout récemment. Et le 11 juin, à midi, j'ai eu la confirmation qu'il y a des éléments solides. On va aller et puis on va aller de l'avant. C'est à ce moment-là, le 11 juin, c'est mon anniversaire. Le lendemain, à 21h, on est rentré dans le poste, puis on a défait l'équipe.
6: Fadi Daguerre, directeur du SPVM, donc chef de police de Montréal. Merci, M. Daguerre.
5: Ça fait plaisir.
6: Bonne semaine.
5: Merci.
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8: We just made a great settlement of the war with Iran, and we're going to be subject to finalization of documents. We should get done over the next few days. They've taken a pounding. They've taken a pounding like very few people could take, and they want to make the deal a lot more than I do.
6: Autre sujet très chaud aujourd'hui, le flou qui persiste autour de la conclusion ou non d'une entente entre Washington et Téhéran, malgré une nouvelle déclaration de Donald Trump cette semaine disant que les deux parties étaient tout près d'une entente et des rumeurs selon lesquelles elle pourrait être formalisée en fin de semaine à Genève. Mais de son côté, le régime iranien, par la voix de son ministre des Affaires étrangères, affirme que l'entente est toujours à l'étude et qu'elle ne sera pas annoncée si elle se conclut cette fin de semaine. J'en parle avec Yves Boisvert, chroniqueur à la presse, qui est avec moi en studio. Bonjour Yves.
9: Bonjour.
6: Je ne sais pas si le bon micro fonctionne, mais déplacez-vous. Stéphane Bureau, je pense que celui-là fonctionne. Bon, Stéphane Bureau, consultant États-Unis pour BFM TV. Bonjour Stéphane.
9: Je suis sûr que mon téléphone fonctionne.
6: Ouais, bonjour. Ouais. Alors, selon un décompte réalisé par CNN, Donald Trump aurait dit au moins 39 fois, je ne sais pas s'il faut rajouter aujourd'hui 40, depuis le début de la guerre, que les deux pays étaient tout près d'une entente. L'Iran ne confirme, enfin confirme plus ou moins. Vous me corrigez, c'est moi qui ai la mauvaise impression, mais j'ai l'impression que l'Iran, dans le rôle du chat, est en train de jouer avec la grosse souris sans que la souris s'en rende trop compte. Yves, est-ce que c'est une bonne image?
9: Je sais pas.
6: En donnant des coups de patte sans arrêt.
9: Oui, peut-être. Ce qui me semble évident, c'est que, contrairement à ce qu'on vient d'entendre, c'est Donald Trump qui est extrêmement pressé d'en finir. La guerre était à peine commencée. Il l'appelait une excursion. Il disait que ça durerait 2-3 jours. Et on est à plus de 100 jours. Et donc, c'est pour ça qu'il annonce la fin de la guerre. Aussi pour améliorer, disons, l'enthousiasme boursier. Parce que il y a un impact économique énorme à cette guerre.
6: Est-ce qu'il pourrait en profiter lui-même, contrôlant tout?
9: Ah, ben ça, ça c'est clair. C'est un autre sujet. Si vous voulez qu'on parle de la corruption à la Maison-Blanche...
6: Non, mais je me pose la question. Je regarde les cours qui montent, qui descendent. Ben, oui, mais c'est lui qui contrôle tout. Là.
9: C'est documenté que Donald Trump a... par lui ou par sa famille, acheter massivement de certaines sociétés cotées en bourse avant de faire des annonces qu'il contrôlait lui-même, par exemple, concernant la société Dell. Et donc, il a fait des centaines de millions de ce genre de façon-là. Mais au-delà de ça, c'est que politiquement, cette guerre, elle lui est très nuisible, et donc il a hâte d'en finir et de prétendre à une victoire. Mais elle n'arrive pas, cette victoire-là. Et bon, je pense pas que les Iraniens ne veulent pas une entente, mais la pression, elle est sur Donald Trump. Le régime a déjà été décimé. Il y a eu plus de 40 leaders qui ont été assassinés à travers ça. Et donc, le pays qui en a le plus à perdre en ce moment, dans l'état actuel des choses, c'est le régime, c'est celui de Donald Trump.
6: Stéphane, à force de crier au loup, plus personne ne nous croit. C'est ça qui est étonnant de voir Donald Trump qui, tous les jours, dit « Ah, il va avoir une entente, il va avoir une entente », puis les Iraniens qui le laissent aller, puis qui disent « Bah, il y a ça, il y a ci, il y a ça, puis ça sera pas aujourd'hui. »
10: Mais la différence qualitative, c'est pas que la parole de Trump qu'il faut écouter aujourd'hui, c'est les affaires étrangères au Pakistan qui ont dit il y a 2 heures que possiblement une entente serait signée électroniquement demain. Le ministre iranien des affaires étrangères, Araghchi,

0: qui en arrache, parce que il y a des négociations aussi à Téhéran entre factions qui se disputent le pouvoir. Mais le ministre iranien qui disait hier qu'on était très près d'une entente, qu'il fallait arrêter de spéculer dans les médias. Donc, il y a la parole de Trump et puis il y a tous ceux qui sont liés à la négociation. Donc, les Pakistanais, mais pas que, les Qataris aussi. On est probablement, de fait, plus près de quelque chose qui n'est pas une résolution à l'ensemble des contentieux entre les États-Unis et l'Iran, ou l'Iran et ses voisins, mais le début d'une normalisation peut-être de la navigation dans le détroit d'Ormuz. Une façon de dire que la guerre, pour l'instant, est suspendue parce que ça ne serait pas la fin. On parle plutôt d'une entente de 60 jours qui permettrait peut-être de négocier autre chose. Je parlais avec celui qui a négocié pour la France le JCPOA, le document qu'avait signé l'administration de M. Obama, mais aussi les autres membres du Conseil de sécurité avec l'Iran pour contrôler son programme nucléaire. Il me disait déjà en 2013, 14, 15, quand il négociait, ce qui est très compliqué, c'est que on parle à un ou deux négociateurs, qui est toujours appuyé d'ailleurs par, je dirais, l'orchestre symphonique derrière, parce qu'il n'est jamais seul, mais qu'une fois que quelque chose est acquis à la table de négociation, ou que ça semble acquis, il y a une autre négociation qui se déroule derrière, entre les Iraniens. Alors, est-ce que c'est délibérément, pour gagner du temps, une dynamique de bon cop, bad cop, ou parce que le pouvoir est fractionné? En 2013, 14, 15, je suis tenté de penser qu'il était beaucoup moins fractionné. Il l'est aujourd'hui, et on le voit avec des voix dissidentes qui communiquent via leurs agences de presse respectives. Je pense par exemple à Tasnim pour les gardiens de la Révolution, qui ponctuellement va faire des annonces qui sont en contradiction avec celles du ministre des Affaires étrangères. Donc, c'est certainement pas simple. Le total, c'est qu'effectivement, oui, Trump est très embourbé dans cette affaire et que pour lui, à ce jour, c'est loin du succès qu'il espérait. Sinon, que de signer quelque chose avant d'arriver à Evian lundi, pour le sommet du G7, ça serait un moindre mal, parce que autrement il arrive en position de faiblesse extrême.
1: Ouais, il y a ça, Yves, il y a aussi l'inflation qui a bondi, liée justement en grande partie à ce qui se passe en Iran et dans le détroit d'Ormuz. Donc, les prix qui ont bondi de 4,2%. Il y a les élections de mi-mandat qui s'en viennent. Est-ce que, à votre avis, ça chauffe actuellement sous le siège de M. Trump?
2: Ben, ça chauffe clairement, parce que ce qui roulait, le système était parfaitement huilé, disons, dans la première année deuxième mandat de Donald Trump, et maintenant, c'est chaotique, et le Congrès qu'il contrôlait complètement, ben il ne le contrôle plus aussi bien, et là il vient de retirer une nomination qu'il voulait faire, celle de Bill Poult à la sécurité, au renseignement. Et là, il se fait, il y a des votes contre lui, il y a des votes bipartisans qui l'embêtent, et il y a des gens qu'il a, disons, expulsés, mais qui sont encore des élus. Le sénateur Cornyn.
1: Jusqu'au mois de janvier, hein, c'est ça?
2: Ben oui, jusqu'à temps que les élections de mi-mandat aient lieu et que ceux qui vont les remplacer, démocrates ou républicains, prennent leur place. Ben, ces gens-là, ils sont fâchés et ils se sentent maintenant totalement libres. Et dans deux cas, c'était des sénateurs qui étaient très loyaux, sauf pour certains points, ou qui, dans le passé, dans un des cas, le sénateur Cassidy en Louisiane avait voté pour la destitution de Trump après l'affaire du 6 janvier. Ces gens-là, maintenant, sont libres. Et ils ne doivent plus rien à Donald Trump. Et donc, ça va être beaucoup plus compliqué, même sans parler des élections de mi-mandat. Et comme les élections de mi-mandat s'annoncent très mal pour les républicains, ils vont être moins tentés aussi, ceux qui sont soumis à une réélection, de le suivre aveuglément. Parce que Donald Trump atteint des sommets d'impopularité.
1: Ouais. En même temps, Stéphane, c'est pas la première fois que Donald Trump
3: est confronté
1: à des difficultés. Puis il réussit toujours à trouver, comme diraient certains, une voie de passage, à s'en sortir. Est-ce que cette fois-ci les carottes sont cuites pour lui, ou il y a encore beaucoup de temps avant ces élections, puis il y a peut-être des choses qui risquent de se produire pour lui permettre de sauver la face minimalement?
0: Est-ce que les carottes sont cuites? Non, je ne le pense pas. La preuve a été faite plusieurs fois qu'ils savaient adapter les recettes et faire en sorte que même avec des carottes cuites, ils pouvaient servir une bouillie qui était assez digeste pour que les électeurs votent pour lui. On disait que dans la première année, oui, il disait que dans la première année de son mandat, tout roulait parfaitement. Je suis surpris de l'entendre parce que c'est pas ce que les commentateurs politiques disaient. C'est-à-dire qu'il y a une telle détestation primaire du personnage que même quand effectivement il avait le vent dans les voiles, il était difficile de le contester, de le constater publiquement. Aujourd'hui, c'est vrai, c'est plus compliqué. Il a un ascendant grand sur son parti. Ça pourrait même se retourner contre lui. On parlait du sénateur Cornyn, qui a participé à faire battre dans une primaire avec un nouveau candidat républicain qui, pour l'instant, ne donne pas l'impression qu'il va l'emporter. Mais le problème avec Trump, ou le miracle de Trump, c'est que son plafond, on dit, il atteint des sommets d'impopularité. Son plafond est assez peu élevé, mais son plancher, lui, est très élevé. C'est-à-dire qu'il y a toujours une solide base qui le met à plus ou moins 38, 39, 40 %, ce que Mark Carney n'a pas au Canada. Il a remporté le pouvoir et un pouvoir aujourd'hui complet avec moins de 40 %.
1: Non, donc, ce que vous dites, c'est que même si ça va très, très, très mal, il y aura toujours cette base-là qui est très, très forte.
0: Toujours, j'en sais rien, mais en tout cas, elle a traversé des moments difficiles. Elle est encore là et c'est vrai que par moments, ça s'effrite. Elle est allée à 36, 37, mais c'est un point d'appui très, très puissant pour le président. Je pense qu'on est loin des élections de mi-mandat. Si j'avais à Paris aujourd'hui, je suis avec Yves, je pense qu'il pourrait même perdre le Sénat.
1: À ce point-là?
0: Je pense que la Chambre des représentants s'est cuit. Je pense qu'il le sait depuis longtemps. Je pense qu'il le savait au moment où il a déclenché sa guerre. Quoi qu'il en dise publiquement. Sur le Sénat, c'est plus compliqué, beaucoup plus compliqué. Il faudra voir ce qui se passe aussi dans le Maine. Je pense que la nouvelle politique de la semaine, c'est la victoire de M. Platner aux primaires du Parti démocrate, à la barbe du parti qui ne voulait pas de cet individu, et aussi, je dirais, d'une grande partie des médias américains qui ont consacré beaucoup d'énergie pour faire en sorte qu'il soit disqualifié. C'est un peu le Trump version, je dirais, barbu, hirsute, de 2016, c'est-à-dire que c'est ce candidat qui, malgré toutes ses frasques, a beaucoup de popularité auprès de la base. Ça annonce quelque chose pour les élections de mi-mandat, ça annonce peut-être quelque chose pour 2028. Enfin, je m'excuse de ce détour, mais ça compte, et ça va compter dans la martingale des démocrates pour le contrôle du Sénat, bien entendu.
1: Yves, à l'émission Meet the Press de NBC en fin de semaine dernière, dans une entrevue engueulade avec la journaliste, Donald Trump a crié à la fraude électorale. Mm-hmm. En l'écoutant, je me disais, est-ce qu'il est en train de préparer le terrain, justement, pour ce qui va se passer aux élections de mi-mandat?
2: Ça me semble évident qu'il est en train de préparer ça. Il discrédite déjà à l'avance des résultats qui ne feront pas son affaire. Il a toujours fait ça. Ben, évidemment, la fois la plus spectaculaire est celle de l'élection qu'il a perdue en 2020.
1: Mais cette fois-ci, en parlant entre autres des retards des primaires en Californie.
2: Exactement. Et si on suit la théorie du complot, ça marche pas très bien parce que c'est un candidat qui va s'opposer à quelqu'un que lui-même ne veut pas avoir à la mairie de Los Angeles. Mais enfin, et c'était annoncé d'avance que les résultats arriveraient en retard à cause du système de votation par correspondance et ainsi de suite. Mais plusieurs signes nous montrent qu'il va tenter une forme d'interférence, au moins... Ben d'abord, il y a toute la question du redécoupage électoral qu'il a encouragé, en dehors de toutes les normes, même les plus politiquement motivées par le passé, c'est-à-dire d'oublier la question de refaire la carte électorale à chaque 10 ans. Il a encouragé les législatures d'État dominées par les républicains à changer les cartes électorales. Il y a eu des saisies et on en verra peut-être les résultats avant les élections de mi-mandat. On a saisi des bulletins de vote dans des endroits où lui disait qu'en 2020 il y avait eu des fraudes. Tout ça sans la moindre preuve. Il y a des enquêtes du ministère de la Justice américaine qu'il contrôle sur ce sujet-là. Et donc tout est en place pour qu'il y ait une remise en question par le ministère de la Justice et par la Maison Blanche, de résultats qui lui seront désagréables. Ça, je pense que c'est pas être paranoïaque, c'est en train d'être fait. Il le dit, il l'annonce, et la machine est en train de fonctionner avec ça.
1: Ouais, Stéphane, là-dessus?
0: Deux choses. La première, c'est que oui, je pense que ce qu'il dit et annonce permet de penser que si les résultats n'étaient pas ceux qu'il espère, il va les contester. Là où il a parfaitement raison, c'est que c'est un système électoral pourri de chez pourri.
1: Et complexe aussi à comprendre, là. Ça varie d'un État à l'autre, là.
0: Et il permet toutes les formes de doutes et de discours conspirationnistes, parce qu'effectivement, il est d'abord à géométrie variable, avec effectivement des États qui décident des règles, des délais qui sont absolument inacceptables dans le monde d'aujourd'hui. Peut-on concevoir au Canada qu'on mette une semaine à savoir si oui ou non un gouvernement a ce qu'il faut d'appui pour être majoritaire ou minoritaire? Ça se passe aux États-Unis, ça s'est encore repassé en Californie. Donc, il y a de vraies questions, il profite effectivement de ces questions. Il y a un enjeu pour le gouvernement fédéral américain, en fait, pour les institutions démocratiques américaines, de faire en sorte qu'on croit à ce système. Il est décrédibilisé, c'est un vrai problème. Et à partir du moment où on veut peut-être jouer à la marge, le fait que le système soit décrédibilisé, c'est pas nuisible pour Monsieur Trump.
2: Je veux juste quand même que le système ait ses ratés, que les règles varient d'un État à l'autre. Bien sûr, ça s'appelle les États-Unis, mais aussi ce soit inacceptable les délais pour compter les votes en Californie. D'accord, mais de dire que le système électoral américain est pourri, là, j'embarque pas là-dedans. Pourri, ça voudrait dire ouvert à la fraude, ouvert aux malversations, et jusqu'ici, il n'y a pas eu de preuve de ça. Stéphane, désolé, là, mais pourri,
0: Il n'y a pas à être désolé, Yves. Je dis simplement que c'est pourri dans la mesure où il fait la démonstration à répétition qu'il met beaucoup de temps à obtenir des résultats certifiés, qui est totalement aujourd'hui. Alors, justement.
2: Mais ça ne veut pas dire qu'ils sont malhonnêtes dans leurs résultats.
0: Mais je ne dis pas qu'ils sont malhonnêtes. Je dis que dans un contexte où quelqu'un peut jouer à la marge et vouloir jouer à la marge, ces délais, c'est ce système extrêmement compliqué. Les questions qui ont été soulevées aussi sur la certification, rappelons-nous des élections 2000 avec les Hanging Chad, ces machines qui perforaient, ben, tout ça rendait évident, et qui a fait d'ailleurs que c'est une Cour suprême qui a donné la victoire à un républicain, George Bush. Un système électoral qui, quant à moi, donc, a pas fait la démonstration de sa plus grande efficacité quand tu délègues à une Cour suprême dont certains des membres ont été nommés par le président ou son père. Tu dis que ça, c'est
2: un...
0: Personnellement, je pense que c'est pas exemplaire.
2: Non, c'est peut-être pas exemplaire en matière de délai, mais là, on parle de la question de l'honnêteté des résultats.
0: Et ça, on ne parle pas de l'honnêteté.
2: Ben moi, c'est ça. C'est de ça que Donald Trump parle, et c'est de ça que moi, je parle.
0: Je dis donc, dans un monde où on craint qu'il y ait de la manipulation, un système électoral qui est aussi peu performant donne tout l'espace pour pouvoir dire ce que M. Trump dit. C'est ce que je persiste et signe à dire.
1: Une dernière question, Yves. Deux journalistes du New York Times qui sont sur le point de publier un livre avec un extrait où on raconte qu'à l'été 2025, l'année dernière, il y a eu des réunions qui se sont tenues dans la Situation Room de la Maison-Blanche en lien avec l'affaire Epstein. L'avocat de Trump, Todd Blanche, qui devrait succéder à Pam Bundy au poste de procureur général des États-Unis. Vous doutez?
2: Oui, j'en doute.
1: Parce que c'était son avocat personnel.
2: Pas parce que c'était son avocat personnel. Robert Kennedy, c'était le frère du président. Parce qu'il a participé à beaucoup d'opérations, notamment dans l'affaire Epstein, en étant lui-même, il était sous-procureur général, il est allé faire l'interrogatoire de Ghislaine Maxwell, et il y a plusieurs raisons...
1: C'est lui qui a été rencontré Mme Maxwell.
2: Oui, personnellement, en tout cas. Mais continuez votre question.
1: Est-ce que ça ramène l'affaire Epstein?
2: Elle revient. Exactement. Et ce qui sort de ça, c'est ce qui est intéressant, c'est de voir que tout d'un coup, cette panique, la panique à l'interne, c'est un peu comme un canard à la surface de l'eau qui semble très calme et dont les pattes s'agitent. C'était la panique à la Maison-Blanche.
1: Ce qui sort de ce livre-là, là.
2: Mais ce qui est intéressant de voir, c'est que ils ont constaté à ce moment-là que les trucs, la magie de Donald Trump, parce que, comme disait Stéphane, à chaque fois qu'on croit qu'il est mort, il ressuscite, en fait, il n'est pas mort. Mais là, ça marchait pas. Et c'est les premières fissures dans MAGA. C'est les premières défections. C'est Marjorie Taylor Greene. C'est Thomas Massey au Kentucky. Des républicains ultra-conservateurs qui s'opposent à lui. Et ça commence là, la résistance. Donc ça, C'est ce qui est intéressant dans ce qui sort de là.
1: En tout cas, on va continuer à suivre ça. On va peut-être avoir l'occasion de lire ce livre, Stéphane Bureau et Yves Boisvert, les deux meilleurs amis du monde, n'est-ce pas? Malgré leur désaccord.
2: Nous nous connaissons depuis l'âge de 6 ans.
1: Vraiment.
2: Oui, oui.
3: Nous avons usé nos fonds de culotte à l'école ensemble.
1: Est-ce que vous
3: battiez? Je ne vois pas.
1: Non. Est-ce que vous battiez dans la cour d'école?
0: Mais il n'y a rien qui ressemblait à une bagarre.
2: Mais non.
0: Dans un contexte québécois où le débat est difficile peut-être, mais autrement, je pense que ça s'est bien passé.
1: C'était excellent et intéressant. Stéphane Bureau.
0: Je vous embrasse.

0: Donc, Stéphane Bureau, consultant États-Unis pour BFM TV, Yves Boisvert, chroniqueur au Journal La Presse. Merci à tous les deux.
1: Merci.
2: Ciao, les amis.
0: Après les informations, on va se poser la question, limiter les réseaux sociaux aux moins de 16 ans, comme le veut le gouvernement fédéral, est-ce possible? On va aborder aussi la colère des Français autour de deux gros cas judiciaires sur des viols, celui de la petite Liana, tuée ces dernières semaines par un agresseur reconnu, et l'affaire Patrick Bruel, évidemment, mise en examen pour viol. Et on va aussi parler de la Coupe du Monde, de soccer, un sujet inévitable, mais dans un contexte politique très tendu. L'État d'abord, après les nouvelles, la deuxième heure. À tout de suite.

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5: Bonjour, voici les informations. Ici Marjorie Pedneau. Les vétérinaires privés qui soignent les grands animaux devront assurer des services d'urgence au Nouveau-Brunswick. Selon la première ministre Susan Holt, la province mettra en place un système de garde pour aider à remplacer le service vétérinaire provincial. Les services vétérinaires publics sur le terrain seront supprimés et passeront à des services privés d'ici avril 2027. La première ministre a précisé que la province s'était penchée sur le fonctionnement des autres provinces. Elle indique que le passage au service privé est actuellement en bonne voie et précise que les coupes budgétaires seront maintenues, mais que si les services privés ne sont pas en place, le changement pourrait prendre plus de temps. Après la grille du frêne, un autre ravageur forestier exotique suscite des inquiétudes pour nos forêts des Maritimes, la spongieuse volante. Il s'agit d'un ravageur forestier exotique très vorace qui peut s'attaquer à plus de 600 espèces d'arbres. L'Agence canadienne d'inspection des aliments surveille de près l'entrée de produits au Canada, plus particulièrement dans les ports de mer. Voici Sandrine Pic, chercheure scientifique en génomique des populations d'insectes forestiers à ressources naturelle Canada.
6: L'Agence canadienne d'inspection des aliments considère vraiment ce groupe d'espèces qu'on appelle la spongieuse volante comme un insecte, comme des papillons à haut risque d'introduction. D'une part parce que les échanges commerciaux avec le Canada, entre le Canada et l'Asie est de plus en plus important, notamment par les voies maritimes. Et également, cet insecte-là, comme vous l'avez dit, est capable de se nourrir sur beaucoup d'essences différentes. Et ces espèces sont capables de supporter nos hivers canadiens.
5: À la demande de l'Agence canadienne d'inspection des aliments, des chercheurs ont mis au point un test diagnostique moléculaire qui permet de distinguer l'origine géographique de la spongieuse. Le coup d'envoi de la Coupe du monde de soccer a été donné hier. Cet événement qui se déroule pour la première fois dans trois pays, le Canada, les États-Unis et le Mexique, va durer plus d'un mois. À Moncton, au Nouveau-Brunswick, l'Association communautaire pour l'inclusion par le sport invite le public dans un village où sera projeté gratuitement plusieurs matchs. Babatunde Lawani.
7: Bienvenue à tous au Village des Nations, première édition.
8: Faire vivre la Coupe du Monde au Village des Nations comme au stade, c'est le pari de l'Association communautaire pour l'inclusion par le sport. Et à quelques heures du premier match du Canada, on s'active dans les derniers préparatifs pour tenir l'engagement. Kamal Anjourin, trésorier de l'Association communautaire pour l'inclusion par le sport.
9: On fait un peu de bruit sur les réseaux sociaux. On espère en tout cas qu'il y aura assez de monde.
8: Avant même le début de la rencontre, l'euphorie s'est emparée de l'enceinte du restaurant Mamas où le Village des Nations a pris ses quartiers. Et au coup de sifflet de l'arbitre, l'engouement est au rendez-vous. Un beau petit monde est déjà présent pour vibrer tout au long des 90 minutes.
10: J'essaie de créer la même ambiance de stade.
11: Je veux dire comment le Canada va gagner, comment les dribbles, comment les power shoots. Je veux avoir comme du fun.
12: Tu as de l'ambiance, tu as les gens qui sont à côté de toi, tu as tes amis, tu as la famille, tu as la boisson, surtout la nourriture. C'est ça.

0: C'est ses gestes, comme nous l'explique Hugo Métro.
1: La mairesse de Montréal, Soraya Martinez-Ferrada, parle d'une crise et d'un lien de confiance fragilisé avec la population. Elle rappelle que les gestes allégués n'ont pas leur place au sein du service de police de la ville de Montréal.
2: À ceux et celles qui ont parfois le sentiment que rien ne change, je vous entends. L'inquiétude, la colère et les questions que cette situation soulève sont tout à fait normal.
1: Les réactions se multiplient aussi partout au Québec. La première ministre Christine Fréchette qualifie les informations rapportées d'extrêmement préoccupantes. Le chef libéral Charles Milliard parle quant à lui d'une situation révoltante. Ruba Gazal de Québec solidaire dit être dégoûté par les allégations, tandis que le chef péquiste Paul Saint-Pierre Plamondon réclame que toute la lumière soit faite rapidement. Les élus demandent aussi des mesures. La mairesse de Montréal dit que cette crise va forcer le SPVM et la ville à revoir certaines pratiques. Et la mesure qui revient le plus souvent aujourd'hui, ce sont les caméras corporelles sur les agents. La ville a déjà prévu près de 40 millions de dollars pour leur déploiement, mais elle attend toujours le feu vert du gouvernement caquiste. Même demande du côté de la députée libérale de Bourassa-Sauvé, Madoua Nikakadé, qui représente Montréal-Nord.
3: On ne comprend pas pourquoi ça tarde, pourquoi est-ce que ça prend autant de temps avant d'implanter les caméras corporelles. Ça va prendre combien d'incidents de ce genre-là avant que le gouvernement agisse.
1: Le ministre de la Sécurité intérieure, Yann Lafrenière, affirme vouloir avancer sur ce dossier des caméras corporelles. Ici Hugo Métro, Radio-Canada, Montréal.
0: Voilà, c'était l'essentiel de nos informations. 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
4: Les faits d'abord, deuxième heure. Dans cette deuxième heure, on va aborder l'aspect politique de la Coupe du monde de soccer, alors que le président Trump et celui qui dirige la FIFA, Gianni Infantino, s'entendent comme deux larrons en foire. Il sera aussi question de la colère des Français autour de deux gros cas judiciaires sur des viols, celui de la petite Liana, tuée ces dernières semaines par un agresseur reconnu, et l'affaire Patrick Bruel, mise en examen pour viol. Et on va se poser la question, quel sera l'impact de la décision de la Cour suprême du Canada d'obliger la nomination d'un ou d'une lieutenant-gouverneur bilingue. Mais d'abord...
5: Faites pas ça. Ça c'est pas très cool. C'est comme ça qu'on communique avec les gens.
6: 13-14 ans, ça serait correct, mais 16 ans, là, c'est trop.
7: Genre, avec le temps qu'on dépense dans les réseaux sociaux, on pourrait faire beaucoup d'autres affaires, beaucoup plus productives.
4: Des adolescents qui réagissaient cette semaine au dépôt du projet de loi fédéral sur les médias sociaux sécuritaires qui vise notamment à interdire l'accès aux médias sociaux au moins de 16 ans jusqu'à ce que les plateformes se soient conformées à certaines mesures. C'est une proposition qui suscite beaucoup de réactions et qui arrive aussi alors que le Québec termine sa première année scolaire sans téléphone cellulaire en classe. J'en parle justement avec Simon Duguay, enseignant d'éducation aux médias à l'école secondaire de La Rochebelle à Québec. Bonjour, M. Duguay.
8: Bonjour.
4: Vous étiez avec vos élèves cette semaine lorsque le projet de loi a été déposé. Vous venez d'entendre donc quelques réactions de ces jeunes. Quelle a été leur réaction?
8: Quand je leur ai annoncé juste le titre du projet de loi, là, en lisant le titre sur l'article de Radio-Canada, les élèves ils disaient « Monsieur, ça n'a pas de bon sens, on s'en sert pour parler à nos amis, on s'en sert comme divertissement, on s'en sert aussi pour s'informer, on s'en sert pour toutes sortes de raisons. » Mais on a pris le temps de regarder ça ensemble. Puis il y a certaines mesures d'exclusion pour les réseaux sociaux. Là, par exemple, un réseau social qui mettrait en place des facteurs pour que les élèves ne reçoivent pas, ne voient pas de contenu qui soit haineux ou qui soit obscène, ne reçoivent pas de messages provenant d'inconnus, par exemple. Et là, quand j'ai dit ça à mes élèves, ils disaient, ben, si on est capable de communiquer avec nos amis, si on est capable d'utiliser les réseaux sociaux et qu'on ne reçoit pas de contenu que de toute manière, on ne veut pas vraiment voir, plusieurs voient ça comme étant gagnant ou du moins sont neutres par rapport à la nouvelle parce que nos jeunes, ils veulent utiliser les réseaux sociaux, mais eux, ça ne les intéresse pas de recevoir des messages d'inconnus, de voir des choses qui ont pas l'âge pour voir. Bon, certains sont des adolescents puis ils disent, non, moi, je ne veux pas une autorité qui décide à ma place, mais les jeunes veulent relativement faire un usage qui est responsable. Donc, si les plateformes s'adoptent pour leur offrir ça, ils n'y voient pas d'inconvénient.
4: Ouais, justement, comme enseignant en éducation aux médias et en informatique, vous savez que c'est pas simple, hein, contrôler l'âge. Donc, au-delà des intentions du projet de loi, est-ce que c'est réaliste d'interdire aux jeunes de

0: 16 ans, et aussi d'espérer que les plateformes se conforment aux intentions du projet de loi, à votre avis?
1: Bien, c'est sûr que les plateformes, je veux dire, font relativement beaucoup d'argent là, sur le dos des adolescents.
0: Donc, relativement, vous dites?
1: Oui, relativement. J'ai mis le mot, là, mais ils font beaucoup d'argent. Donc, j'imagine qu'ils ont des intérêts. J'avais peur, personnellement, qu'on s'enligne comme l'Australie qui est interdit de mur à mur pour la simple et bonne raison que c'est facile à contourner et que, dans le mieux, les élèves vont trouver un moyen de contourner et, dans le pire, vont aller sur d'autres plateformes qui sont moins réglementées. Dès que j'ai annoncé la nouvelle à mes jeunes, il y en a qui me disaient, ben, au pire, je vais demander à mon grand frère qu'il mette son visage au lieu du mien pour la reconnaissance faciale, puis ça va être fait. Les élèves sont très créatif pour trouver des moyens de contourner les règlements. Mais là, en ayant justement cette troisième voie-là, qui n'est pas l'interdiction, mais qui est une manière d'être un peu plus responsable, ben les jeunes qui veulent en faire un bon usage vont pouvoir le faire. Parce que effectivement, je suis d'accord avec vous que une interdiction n'aurait peut-être pas été la meilleure voie réaliste.
0: Ouais, mais semble-t-il, et je reprends votre qualificatif, que ça marche relativement en Australie, qu'il y a eu quand même une baisse de la fréquentation des réseaux sociaux par les jeunes dans l'ordre de 30, autour de 30%. C'est pas le pirou, mais c'est un début.
1: Oui, effectivement. C'est un début. Et ça, là, la réglementation actuelle, elle s'attaque au contenu indésirable, je vais dire comme ça. Mais moi, ce que j'espère comme enseignant d'éducation aux médias, c'est que la commission s'attaque aussi à certains facteurs qui font que les jeunes restent plus longtemps. Sur certaines applications, par exemple, on voit pas l'heure. Ça peut sembler banal, mais le fait de voir l'heure constamment peut nous rappeler ça fait combien de temps. Sur certaines plateformes, on peut défiler à l'infini, tandis que d'autres, après un certain temps, on va avoir un petit rappel qui nous dit « Hey, ça fait une heure, as-tu pensé faire une pause, aller faire autre chose? » Donc, il y a des choses qui pourraient être mises en place pour lutter contre l'addiction qu'ont certains adolescents, pas tous bien évidemment, à ces réseaux sociaux-là. Donc ça pourrait être des choses qui pourraient être intéressantes à faire aussi. Il y a une question d'éducation, ça je dirais pas le contraire, mais les plateformes, surtout que les plateformes le savent que leur ce qu'ils proposent, leur produit, peut être nocif pour la santé mentale des jeunes. Donc ce serait de mettre les choses, les solutions qu'ils doivent déjà connaître en place.
0: Est-ce que ces jeunes, justement, sont conscients du caractère addictif, selon des chercheurs, de ces plateformes, de ces réseaux sociaux?
1: Ça dépend. Certains vont le voir. Moi, c'est sûr que c'est un aspect que j'aborde dans mon cours avec mes élèves. Donc, c'est sûr qu'ils sont sensibilisés jusqu'à un certain point. On est allé voir des reportages qui avaient passé des experts en entrevue. On discute justement de cet aspect-là. On traite dans mon cours de, bon, c'est quoi les stratégies si on veut pas être dérangé par les notifications pendant qu'on étudie, par exemple. Donc, mais les jeunes, ils sont conscients. Là. Puis, des fois, je le dis à la blague, est-ce que ça vous est déjà arrivé? Vous êtes en train de faire vos devoirs, vous recevez une notification, là, vous regardez, vous répondez à la personne, là, ils vous ont envoyé une vidéo, donc on l'écoute une deuxième, une troisième, puis oups, 45 minutes se sont écoulées. Souvent, ils partent à rire parce que ça leur arrive. Fait qu'ils sont conscients là que t'en sers peut-être un peu trop, puis que bon, des fois, on voit pas le temps passer, puis des choses comme ça, mais il y a de la sensibilisation à faire quand même.
0: Cette année marquait aussi la première année complète sans téléphone cellulaire. C'est pas la même chose, mais quand même, il y a un lien dans les écoles du Québec. Est-ce que vous avez noté, et vous, ça fait plus longtemps, hein, parce que vous étiez sur un projet pilote qui précédait cette année complète?
1: Oui, en fait, on a commencé un an avant l'interdiction.
0: Donc, ça fait deux ans.
1: Donc là... Oui, ça fait deux ans. Donc, nos élèves qui sont présentement en secondaire 3, parce qu'on avait commencé un an plus tôt, mais juste pour le premier cycle du secondaire. Donc, les premières, deuxième secondaire, c'est assez bien passé. Ça s'est re-bien passé. Nous, notre crainte en début d'année, c'est que les élèves qui étaient en secondaire 4 et secondaire 5, qui ont connu l'autorisation de téléphone, ça se passe moins bien. Là, le début d'année s'est très bien passé. La grande majorité, là, on a eu plus d'appréhension qu'autre chose. Là, c'est sûr que bon. Au secondaire 5, dans leur tête, sont rendus au cégep. Donc, il y a peut-être un petit relâchement. On encadre un peu plus. Cela étant dit, ça s'est mieux passé que ce que l'on croyait que ça allait se passer.
0: Est-ce que ça a changé dans les relations entre les élèves?
1: Je remarque comme enseignant, surtout que moi, je suis en secondaire 1, il y a plus d'énergie dans les corridors. Ça parle plus. Des fois, ça crie plus. Des fois, il y en a qui courent. On en a plus qui vont. Nous, à notre école, l'élève peut emprunter pendant les pauses un frisbee, un ballon, des jeux de Uno, des choses comme ça. Là. Donc, on voit qu'il y a plus d'action. C'est sûr que le niveau sonore est un petit peu plus élevé. Mais ça reste des adolescents, je trouve qu'ils vivent, ils font leur socialisation comme ça. Donc moi, je vois ça positivement à ce niveau-là.
0: Est-ce qu'ils vous disent merci ou ils vous dénoncent?
1: Dans les premiers temps, ils étaient vraiment pas contents de la nouvelle, là, mes secondaires 3 l'an passé, qui eux ont connu le téléphone. En prenant le temps d'en discuter, ils comprennent un peu plus. Mais on le sait qu'il y en a là, qui veulent quand même l'utiliser. Puis on le sait qu'il y en a aussi qui trouvent des stratégies là pour pas se faire prendre, pour aller à des endroits qui sont moins surveillés. On choisit nos combats, bien évidemment. On fait notre travail, mais on n'ira pas vérifier dans les salles de bain, vous comprendrez. Ouais. Donc, on sait qu'il y en a quand même. Mais certains élèves, entre autres, disaient « J'étais le seul qui avait pas de téléphone dans mon groupe d'amis. » C'est sûr que pendant les pauses, c'était un peu long quand tout le monde jouait à des jeux sauf moi. Maintenant, ils ont plus cet enjeu-là. On a remarqué aussi que certains, du moins en secondaire 1, vont reporter l'achat du premier téléphone. Il y avait une pression sociale qui était plus élevée, tandis que là, ça va un petit peu plus tard. Je dis pas que ça va être 3 ans plus tard. Mais par exemple, certains, au lieu de l'avoir en début d'année, ils ont attendu le voyage scolaire de fin d'année pour l'acheter. Donc, ouais. On a remarqué ça aussi.
0: Dernière question, rapidement. Est-ce que leur niveau de concentration a augmenté? Il y a les téléphones cellulaires, mais les écrans en général. Est-ce que vous avez noté un changement?
1: Je ne peux pas dire que j'ai noté le plus grand changement, dans le sens que c'est pas quelque chose que je chronométrais le temps de concentration forcément en classe. Ce que j'ai remarqué, c'est que certains jeunes gardaient leur téléphone sur eux parce qu'ils se disaient pendant les pauses, je peux l'utiliser. Donc, ils gardaient sur eux pendant les cours. Donc, il y avait une plus grande tentation. Donc, j'ai confisqué moins de téléphones depuis l'interdiction, justement parce que les élèves, ils le laissent dans leur case toute la journée, ou du moins la majorité d'entre eux. Donc ça, moi, au niveau de ma gestion de classe, c'est quelque chose qui aide. On en confisque beaucoup moins maintenant. Mais pour le temps de concentration, j'assume que c'est positif, mais ça, j'imagine que ça va prendre des études pour nous confirmer.
0: Ça va rester à documenter. Merci, Simon Duguay, enseignant d'éducation aux médias à l'école secondaire de la Rochebelle à Québec. Vraiment intéressant comme discussion. Merci, M. Duguay.
1: Ça fait plaisir.
0: Bonne fin de semaine.
2: Protéger. Tel est le devoir premier de la République. Pourtant, mes chers collègues, ces derniers jours, la République a cruellement et collectivement failli à ce devoir. Elle n'a pas su protéger celles et ceux qui devaient l'être. La mort tragique de Liana, 11 ans, a bouleversé, meurtri la nation.
0: On vient d'entendre la présidente de l'Assemblée nationale en France, Yaël Braun-Pivet, qui s'adressait aux députés cette semaine avant la minute de silence en l'honneur de la jeune Liana, 11 ans. Elle l'a dit donc retrouvée morte le 29 mai dernier. C'est une affaire qui secoue la France depuis plusieurs jours. Ce qui choque, c'est que l'accusé dans cette affaire, Jérôme Barella, avait déjà été visé par plusieurs plaintes pour viol sur mineurs, dont une plainte déposée en 2025 pour une victime de 10 ans au moment des faits. Et pourtant, cet homme était libre. Les Français sortent très nombreux dans la rue de ces jours derniers pour dénoncer les défaillances d'un système de justice brisé. Avec cet exemple, Liana, mais aussi l'autre saga judiciaire dont on parle beaucoup, la mise en examen pour viol de Patrick Bruel, qui avait lui aussi été l'objet de nombreuses plaintes sans suite. J'en parle avec Rachel Gagnon, doyenne de la Faculté de sciences politiques et de droit à l'UQAM. Bonjour, Mme Chagnon.
3: Bonjour.
0: Vous connaissez très bien ces cas, vous connaissez très bien le système français. Quand on regarde ça, on se dit, c'est incroyable que ça prenne autant de temps, qu'il y ait autant d'éléments troublants dans cette histoire. Est-ce que c'est un peu ce que vous ressentez?
3: J'avoue que je suis rendue à un niveau où je trouve ça moins troublant parce que depuis le nombre d'années où j'en discute avec des collègues français parce que, bon, moi, mon fond de commerce, si vous voulez, c'est les violences conjugales puis les violences caractère sexuel. Donc, j'ai été appelée à échanger avec des universitaires françaises, avec des collègues juristes, des collègues sociologues. Et ça fait longtemps qu'on compare nos deux systèmes, qu'on essaye de comprendre pourquoi, même si le monde est imparfait de ce côté-ci de l'Atlantique, il semble être un peu plus imparfait de l'autre côté en ce qui concerne particulièrement...
0: C'est ce que vous constatez vraiment, oui.
3: Pour les agressions contre les mineurs, en fait, surtout, moi, je connais un peu plus la situation de l'inceste. Il y a en France un vrai dossier. Il y a même des études ethnologiques en France qui se sont penchées sur pourquoi est-ce qu'on a tant de mal à croire la parole des enfants en ce qui concerne les accusations d'agression sexuelle. Il y a même une commission sur les droits de la personne en France qui a rendu un rapport récemment où elle demande au système judiciaire de faire l'effort de croire les enfants. Donc, et pourtant, si on regarde les règles de droit ou les règles de preuve applicables au témoignage de l'enfant, on voit pas beaucoup de différence entre notre système et le système français. Le système français n'est pas nécessairement plus restrictif que le nôtre, mais il semble y avoir une appréciation culturelle différente de la

0: véracité de ce témoignage-là.
1: Mais pourtant, l'affaire Liana, c'est incroyable cette histoire, parce que il y avait des indications, il y avait des soupçons, il y avait plus que ça.
0: Ben, je peux pas commenter nécessairement l'affaire Liana parce que je la connais moins, mais si je me fie à d'autres affaires qui ont fait l'objet d'analyse, ce qu'on remarque souvent, il y a deux niveaux de problème. Il y a un vrai problème d'administration de la justice en France qui ressemble un peu à celui qu'on a ici. Il manque de main. Ouais. Donc, le tout comme la justice est l'enfant négligé au Québec, au Canada, c'est l'enfant négligé en France. Puis même par rapport au reste de l'Europe, il y a un rapport de l'Union européenne qui est sorti qui démontre qu'il y a moins d'inspecteurs en France par habitant que dans d'autres pays d'Europe. Il y a moins d'inspecteurs puis moins de forces policières dédiées aux questions liées aux agressions sexuelles et aux viols que partout ailleurs en Europe. Donc, il y a vraiment un enjeu de ressources qui sont absentes. Il y a des commissaires dédiés à la protection des enfants en Europe. En France, je pense qu'ils sont 3 ou 4 pour l'ensemble du territoire français. Donc, il y a un vrai problème de ressources qui fait que c'est peut-être plus difficile de trouver du temps puis de l'énergie pour enquêter sur ces affaires-là. Puis aussi, si je reviens à des analyses ethnologiques, sur pourquoi on a du mal à croire les enfants. En France, on fonctionne beaucoup, la preuve fonctionne beaucoup par un principe de confrontation. On va confronter la personne qui accuse à la personne qui est accusée. On le fait pas avec les enfants nécessairement, mais ça fait partie un peu... Bon, premièrement, c'est quelque chose qu'on fait pour de vrai. Là. Le juge à l'enquête peut demander nommément à ce qu'on mette dans la même pièce la victime et son agresseur pour les confronter, pour que la vérité jaillisse du débat. On le fait pas avec les enfants, mais cette notion-là qu'il y a nécessairement une confrontation des idées semble faire en sorte que quand on va mettre en parallèle la parole d'un adulte avec celle d'un enfant, c'est toujours la parole de l'adulte qui va bénéficier d'un certain doute raisonnable ou qui va bénéficier d'une espèce de crédibilité renforcée. Alors que la parole de l'enfant va toujours paraître moins crédible. Puis, comme je vous disais, il y a des études, par exemple, surtout sur les questions liées à l'inceste, où des ethnologues ont fait la démonstration qu'on, même quand le père incestueux avoue son crime, on va continuer de ne pas croire à ses victimes.
1: Mais culturellement, donc, vous le disiez, on sent qu'il y a une différence avec un système, vous le disiez aussi, imparfait, peut-être moins imparfait que celui français. On a l'impression, il y a eu un tournant en Amérique du Nord avec le mouvement MeToo, qui existe aussi en France. On a l'impression que ça a été un peu tardif. Et si je reviens, par exemple, avec l'affaire Patrick Bruel, ça a pris beaucoup de plaintes, de temps, avant que ce monsieur soit mis en examen et face à la justice. Est-ce que je fais erreur quand je dis que ça a pris plus de temps qu'ici, que ce tournant est peut-être en train de se faire alors qu'il s'est fait il y a quelques années au Québec et en Amérique du Nord en général?
0: On a été plus rapide au Québec et en Amérique du Nord par rapport à prendre conscience des limites de notre système à travers moi aussi MeToo. Ce qu'on remarque, c'est que le système judiciaire québécois, par exemple, a été beaucoup plus attentif à la parole des femmes qui livraient des témoignages dans le cadre de moi aussi, est beaucoup plus réactif par rapport à ça. Le DPCP au Québec a eu des réactions beaucoup plus rapides. On a repensé, on a refait les protocoles d'interrogatoire des victimes. On est beaucoup plus sensible à ces gens, à ces enjeux-là. Parce que faut dire aussi que dans notre culture nord-américaine du droit criminel, la question du consentement, puis la parole des victimes est quand même plus mise en évidence que dans le droit français. Puis aussi, il faut dire que moi aussi, MeToo, c'est un phénomène nord-américain. Puis peut-être, puis c'est multifactoriel, là. Peut-être qu'en France, l'importation d'un concept ou d'une idée qui n'est pas la leur a créé peut-être un réseau de résistance plus grande. On pensera à ces actrices françaises là, qui avaient écrit leur lettre sur le droit d'importuner là, pour que les méchantes jeunes femmes qui se plaignaient des mecs aux mains longues dans les métros arrêtent de se plaindre. Il y a quelque chose, il y a comme une espèce de résistance, on dirait, à un phénomène qu'on juge venu d'ailleurs. Puis, avec ça, il y a quand même une stratification du monde en France qui n'existe pas ici. Il y a un système de classe en France qui est beaucoup plus prégnant puis beaucoup plus important que le système québécois. Puis Patrick Bruel, il appartient à une catégorie de stars.
1: Grosse vedette. Là.
0: Ben, je veux dire, pour trouver un équivalent au Québec, faudrait penser à quelqu'un comme Céline Dion. Là, on a Céline. En France, il y en a plus qu'un. Et je pense que ces gens-là qui acquièrent, il y a une espèce de déférence presque obséquieuse là, à l'égard de gens qui ont atteint ce genre de statut-là.
1: Mais en même temps, comme ici d'ailleurs, il y a toujours cette notion de présomption d'innocence qui ressort lorsque

0: Il y a ces discussions, ces débats autour du sort de ces grandes vedettes ou d'autres personnes qui font face au système de justice.
1: Ben, c'est clair qu'il y a toute une confrontation qui va s'opérer entre nos attentes raisonnables pour que toute personne ait droit à un procès juste et équitable. On souhaite à Patrick Bruel un procès juste et équitable. Et pour que ce procès-là soit juste et équitable, ben, il doit bénéficier d'une certaine présomption d'innocence. C'est dans le système français comme c'est dans le nôtre parce que on attend de la justice qu'elle fasse ses preuves. Ensuite, il y a comment on perçoit publiquement la notion de présomption d'innocence, puis comment on l'applique dans une perspective qui est beaucoup plus médiatique puis beaucoup plus sociale. Et là, on peut se poser des questions à partir de quel moment l'usage de la présomption d'innocence cesse d'être un usage constructif qui vise vraiment à protéger une personne accusée contre des abus qu'on pourrait commettre à son égard pour devenir une espèce d'outil afin de priver de leur parole certaines personnes victimes, de leur refuser un droit à l'espace public, qui est un droit qu'on d'emblée tout le monde devrait avoir, de leur refuser cet accès-là à l'espace public sous prétexte que leur parole brimerait quelqu'un d'autre dans ses droits, alors que le droit à la présomption d'innocence, c'est un droit qui s'exerce dans le tribunal et pour les fins d'un procès.
0: Ouais, et donc il faut aussi que des femmes se plaignent qu'il y a un système pour leur permettre justement de canaliser leur parole.
1: Je suis juriste, je crois dans le système de justice. Moi, je voudrais que les femmes puissent s'adresser à la justice en confiance parce que ça me semble que, à mes yeux, à moi, ça nous aiderait énormément.
0: Rachel Gagnon, doyenne de la Faculté des sciences politiques et de droit de l'Université du Québec à Montréal. Toujours intéressant de vous entendre. Merci, madame.
1: Ça m'a fait plaisir.
0: Au revoir.
1: Au revoir.
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0: Dans cette deuxième heure, pour briser la routine, Yves Malou, bonjour Yves.
3: Bonjour Alain.
0: José Boileau, bonjour.
4: Bonjour Alain.
0: Dernière semaine des travaux à l'Assemblée nationale. José, vous avez entendu M. Milliard, chef du Parti libéral du Québec, dans la première heure. Quel bilan en tirez-vous?
4: De cette Assemblée? En fait, il y a eu beaucoup de mise en place de chacun pour essayer de se distinguer. Madame Fréchette, c'est elle qu'on suit le plus parce qu'elle est notre nouvelle première ministre. Ça a été une drôle de fin de session pour elle parce qu'il y avait beaucoup de projets de loi sur la table, lesquels allaient être à dominer finalement, lesquels allaient être adoptés. Donc, voir quelles étaient les priorités de la première ministre, c'était pas évident. Puis moi, j'ai trouvé ça très symbolique, l'affaire de la Constitution de Simon-Jolin Barrette. Il s'est battu pour ça pendant des mois. Puis finalement, Madame Fréchette, il a reculé parce que sa première ministre, elle y croyait pas tant que ça. Et puis bon, il y avait toutes sortes de lacunes. Mais donc, on a fini sur une patte plus, évidemment, ce rapport de la vérificatrice générale. Mais je voudrais juste
0: sur la filière batterie, 700 millions qui auraient été perdus.
4: Exactement, je pense qu'il va vous en parler un peu plus. Wow. Mais moi, je veux juste finir sur hier. Parce que hier, on était peut-être 10 devant notre petit écran à regarder la dernière période de questions. Et là, moi, j'ai vu une Christine Fréchette qu'on n'a pas fini de découvrir. Elle a été très solide pendant la période de questions et pourtant, il manquait pas de lacunes cette semaine, juste avec le rapport de la VG. Puis à la toute fin, chacun fait son petit mot de départ en vacances.
0: C'était
4: avant
0: drôle.
4: La conférence. Vous l'avez écouté?
0: Oui, je suis l'onzième qui l'a écouté.
4: Elle était très drôle. Et là, je me disais, même si c'est écrit par quelqu'un d'autre, faut être capable de le livrer, ça. Et je me disais, OK, elle, au débat des chefs et en campagne électorale, les gens n'ont pas fini de la découvrir. Puis en plus, qu'elle prend ses distances en conférence de presse formelle en disant qu'elle voulait pas être jouer de les dramas comme François Legault. Je me suis dit, franchement, là, on rentre dans un territoire inconnu. Et Madame Fréchette, je dis pas qu'elle pourrait être réélue comme première ministre, mais elle a pas fini de tout surprendre. On la méconnaît encore.
0: Sa blague qui m'a fait le plus rire, c'est lorsqu'elle a invité les chefs des partis d'opposition à ne pas lire leur courriel cet été, surtout s'il provient du ministre des Finances. Ça, j'ai trouvé ça extraordinaire.
4: Oui, puis son estimation du déficit, c'est très drôle.
0: Étiez-vous le 12e, Yves, à écouter ce dernier débat?
3: Ben non, malheureusement, je réfléchissais quand même à la façon dont
0: allez revoir, vous allez le trouver, vous allez le trouver sur les réseaux sociaux.
3: Oui, d'accord. Mais j'ai trouvé c'était une semaine absolument échevelée parce que clairement le but de la CAQ était de dire regardez comment nous sommes ambitieux, mais l'opposition va nous empêcher d'aller de l'avant. Il y a quand même Alain 11 projets de loi qui ont été adoptés dans la dernière semaine, certains assez importants, comme le projet de loi Gaby Renault, comme le projet de loi pour interdire les boissons énergisantes pour les moins de 16 ans. Mais je pense que le plan de la CAQ a été saboté essentiellement par le rapport assassin de la vérificatrice générale sur la filière batterie, parce que Mme Fréchette aura beau s'en défendre et dire qu'elle n'était pas mêlée à tout ça, c'est un dossier qui porte l'empreinte de la CAQ. Et c'est ça que les gens...
0: Elle était quand même autour de la table du Conseil des ministres, là.
3: Elle était là, effectivement. Oui, bien sûr, il y a eu une bonne nouvelle qui a un peu compensé tout ça, c'est-à-dire le ministre des Finances qui est venu dire que le déficit sera beaucoup moins important que prévu. Mais moi, j'ai l'impression que les gens vont surtout retenir de cette dernière semaine le fiasco de la filière batterie, que des centaines de millions de dollars ont été dépensés sans véritable recherche de ce qui était bon et de ce qui ne l'était pas. Ouais. Alors ça, j'ai l'impression que les partis d'opposition vont faire beaucoup de kilométrage là-dessus au cours de la prochaine campagne.
0: Il y a, Yves, ce sondage Synopsis La Presse qui montre bien qu'il va y avoir une lutte à trois pour les élections à venir. Et je le rappelle, oui, les élections, c'est le 5 octobre. On va revenir de vacances, puis on va être en campagne électorale.
3: Absolument, mais je vous dirais même qu'on l'est, là. On l'est dans la campagne électorale. Et on voit une lutte à trois avec plein de gens qui ont des faiblesses. On connaît les faiblesses de Mme Fréchette, c'est le passé de la CAQ. M. Milliard a pas eu une excellente semaine non plus, faut-il le rappeler. Il a eu beaucoup de difficultés à prendre sa place. Les gens ne connaissent pas encore Charles Milliard, il va falloir qu'il sorte de sa coquille. Et j'ajoute à ça les propos de Paul Saint-Pierre Plamondon cette semaine à deux niveaux. Vous savez, celui du TGV où il a exigé de l'argent qui n'existait pas, et aussi quand il a comparé le Parti libéral du Québec et faire le lien avec le crime organisé pour le financement du parti. C'était absolument aberrant comme déclaration. Et j'ai pas l'impression que M. Saint-Pierre Plamondon a marqué des points cette semaine. Alors, clairement, il y a une lutte à trois et on a l'impression de la personne qui va gagner, c'est celle qui va le moins s'enfarger dans les fleurs du tapis d'ici au mois d'octobre.
0: Au fédéral, José, c'est encore la voix de Donald Trump qui domine. Qu'est-ce qu'on doit comprendre, entre autres pour ces négociations pour le renouvellement éventuel, peut-être, de l'accord de libre-échange?
4: Oui, tout à fait, parce que M. Trump nous a dit, finalement, on n'a besoin de rien de ce que le Canada a à offrir, on n'a besoin de rien de ce qui se passe, donc au fond, nous avons nous-mêmes besoin de ce traité-là. Bref, et ce qui est compliqué, c'est qu'on peut se demander si le sujet du renouvellement de la CEUM, ça intéresse même M. Trump. Puis quand M. Trump s'intéresse pas vraiment à quelque chose, ben ça se peut que tout ça s'arrête. En fait, ça arrête dans le sens où l'accord pourrait rester là, sauf que comme il y aurait pas de renégociation formelle due pour le 1er juillet, ben on serait pris pour les 10 prochaines années à avoir une révision annuelle, c'est-à-dire on serait constamment dans le psychodrame. Et ce que je trouve très troublant avec tout ça, c'est que quand on se reporte à l'an dernier, parce que là, on s'en va vers le G7, là, lundi en France, mais l'an dernier, c'est en Colombie-Britannique, au Canada. M. Carney était un nouveau premier ministre à l'époque et il avait émis une déclaration à la fin du G7 en disant que 30 jours, là, ça allait être arrangé avec les tarifs, avec monsieur Trump. Et plus que ça, il y avait eu une conférence de presse et monsieur Carney vraiment martelait ça. 30 jours et ça allait être la bonne entente, on allait se serrer la main. Et alors qu'on en est plus pas là, je dis
0: pas à ce moment-là que Doug Ford est sorti avec sa publicité.
4: Oui, oui, c'est
0: en
4: ça.
0: Entendant Ronald Reagan.
4: On est dans des promesses constante que tout va s'arranger. Puis l'ambassadeur du Canada aux États-Unis, Monsieur Oxtra, qui nous dit cette semaine, il a dit ça jeudi, mais c'est parce que le Canada, au fond, il s'est pas négocié, ils sont pas assez offensifs, ils comprennent pas qu'il faut être sur un mode commercial. Puis c'est vrai qu'on n'est pas offensif, on passe notre temps à reculer. Encore cette semaine, ça n'a pas fait les manchettes jeudi, mais le Canada nous a annoncé là, qu'il allait avoir un projet de loi très très rapidement contre le travail forcé, les produits fabriqués par le travail forcé, parce que Monsieur Trump a menacé les pays de mettre s'il y a pas des lois comme ça, de mettre des tarifs. On est toujours en train de reculer. Et puis, M. Trump, ça l'intéresse pas vraiment. Alors, j'ai pas beaucoup d'espoir, moi, pour que le 1er juillet, tout va être réglé avec un bel accord renouvelé.
0: Aussi pessimiste, Yves?
3: Oui, absolument, parce que quand on écoute les propos de M. Trump, c'est fabuleux, parce que il arrête pas de dénoncer la CEUM, mais c'est lui qui l'a signé. C'est sa signature qui est en bas du document. Et quand il dit « on a besoin de rien du Canada, on a besoin de rien du Mexique », c'est faux, mais il n'a pas l'air de le savoir. Et faut-il rappeler que le bureau de Mark Carney a demandé un tête-à-tête Carney-Trump au cours du G7 qui commence lundi à Évian, Et le premier ministre du Canada n'a même pas eu cette assurance-là de la Maison-Blanche qu'il pourra parler au président Trump. Alors, oui, c'est très, très inquiétant. Parce que le 1er juillet, c'est demain matin, et il y a absolument rien, rien de réglé, et rien semble vouloir avancer.
0: Dernier sujet, José, à Ottawa, les grands du numérique sont encore dans la mire avec le projet de loi sur la protection des moins de 16 ans. Vous avez probablement entendu l'entrevue un peu plus tôt avec cet enseignant à Québec. Qu'est-ce que vous en pensez?
4: Que c'est de la poudre aux yeux. Mais pourquoi les gens du numérique accepteraient-ils d'avoir de grandes contraintes? Alors là, oui, Hélène Vizetti dans Le Soleil hier, qu'on entend beaucoup à Radio-Canada, fait une excellente chronique pour dire, franchement, c'est un projet de sécurité numérique qui existe depuis 2021. Bon, là, on met le mot jeune, mais on met tellement d'exemptions possibles pour les géants du numérique qu'en fait, il va rien se passer. Et je veux faire un lien avec une nouvelle sortie par le Globe and Mail cette semaine, encore là, qui passe inaperçue parce qu'il y a trop d'affaires dans l'actualité, à l'effet que même pour le contenu canadien, bon, on en a parlé la semaine dernière, consacré 15% des revenus des géants du numérique pour du contenu canadien. Le gouvernement met un stop à ça. Mais donc ça nous ramenait aux 5%. Ben Globe and Mail a appris que le gouvernement voulait aussi reculer sur ces 5% là. Alors pensez-vous
0: qu'on éliminer 5%?
4: Éliminer carrément 5%. Alors pensez-vous vraiment qu'on va mettre des grandes contraintes pour les moins de 16 ans? Non.
0: José Boileau, Yves Malot, merci, bonne fin de semaine.
3: Vous aussi, au revoir. Bye.

0: François Gravel, au Nouveau-Brunswick, bonjour.
1: Bonjour, Alain.
0: Grosse nouvelle de cette semaine chez vous, la Cour suprême du Canada qui a tranché le lieutenant-gouverneur ou la lieutenant-gouverneure du Nouveau-Brunswick doit être absolument bilingue.
2: Oui, une décision, vous le devinerez, qui réjouit les Acadiens. Le Nouveau-Brunswick, on le sait, province officiellement, constitutionnellement bilingue. Et ce qui fait que, selon l'avis de la Cour suprême du Canada, le gouvernement du Canada a l'obligation de nommer des lieutenants-gouverneurs qui peuvent s'exprimer dans les deux langues officielles, le français et l'anglais. Une histoire qui remonte à 7 ans déjà, quand le premier ministre Justin Trudeau avait nommé Brenda Murphy lieutenant-gouverneur du Nouveau-Brunswick. Elle ne parlait pas le français au moment de sa nomination, ce qui fait que la nomination en tant que telle, avait été très mal accueillie en Acadie. Un organisme de défense des droits des francophones, la Société de l'Acadie du Nouveau-Brunswick, a ensuite porté l'affaire en cours. Et la grande question qui se posait, c'est est-ce que le régime de bilinguisme officiel au Nouveau-Brunswick, qui lui n'oblige pas les personnes à être bilingues? Alors, dans ce cas-ci, les institutions qui doivent offrir un service dans les deux langues, la lieutenant-gouverneur, c'est à la fois une personne et une institution. Est-ce qu'on peut forcer la détentrice du poste à être bilingue? Et la réponse est tombée. Et la réponse est oui. C'est illégal de nommer une lieutenant-gouverneur incapable de comprendre et de parler le français et l'anglais dans ses fonctions au Nouveau-Brunswick. Il y a une seule personne qui occupe la fonction. Elle ne peut pas déléguer ses tâches. Donc, elle doit être bilingue. Par contre, la Cour suprême n'a pas été jusqu'à invalider la nomination de Mme Murphy, qui était en poste de 2019 à 2015. Donc, toutes les lois pour lesquelles elle a donné la sanction restent en vigueur. Et surtout, c'est important de préciser, c'est une décision qui touche uniquement le Nouveau-Brunswick. Les juges précisent que leur interprétation ne doit pas être transférée automatiquement aux institutions fédérales.
0: Parce que la même question pourrait se poser pour le ou la gouverneure générale au Canada.
2: Non seulement la même question se pose, mais la Cour suprême précise dans sa décision là, que dans le cas de Mary Simon, l'ex-gouverneur du général du Canada qui ne parle pas le français, cette question-là, ou tout autre semblable au fédéral, n'avait pas à être résolue pour le moment.
0: Catherine Brulotte, à Toronto, la FIFA occupe tout le terrain chez vous.
3: Oh, toute la place. Il y a évidemment une effervescence à Toronto. Le premier match nul du Canada hier face à la Bosnie-Herzégovine, bon, le tout premier point de l'histoire du Canada au Mondial, ça a soulevé encore plus d'enthousiasme. Mais les billets en revente se vendent au minimum là, 1 100 $ pour les autres matchs de Toronto sur les sites de revente, même si en Ontario, là, depuis ce printemps, c'est interdit en fait de revendre un billet plus cher que sa valeur nominale, à l'exclusion des frais de service, évidemment. La nouvelle réglementation ne semble pas toujours être respectée. Et là, les matchs, les activations de la fan zone, d'autres festivités occupent tellement de place au point qu'il y a d'autres événements qui se retrouvent serrés. Juin, c'est aussi le mois de la fierté à Toronto. Il y a au moins 2 événements qui ont été annulés, d'autres déplacés, modifiés, rétrécis. Non seulement certains espaces comme le populaire Bentway, là, ça c'est un espace de spectacle sous l'autoroute au centre-ville, ils sont occupés par la Coupe du Monde, mais il y a aussi les coûts qui sont gonflés par la demande. Par exemple, les hôtels où les participants à Pride peuvent rester, évidemment, mais d'autres dépenses essentielles auxquelles on pense peut-être pas, la location de toilettes, par exemple, les services de sécurité, de nettoyage, bref. Pour les prochaines semaines à Toronto, c'est occupé. Si vous voulez venir voir la Tour CN, c'est peut-être pas exactement...

0: exactement le bon moment.
1: Ouais. À Vancouver, Julie Landry, le premier match de la Coupe du Monde, ça va être présenté ce soir. Il y a des gens qui s'inquiètent de la sécurité, hein?
0: Oui, entre autres. Donc, c'est présenté ce soir le premier de 7 matchs. Ce sera l'Australie contre la Turquie. D'ailleurs, on a vu les partisans de ces pays-là se déplacer à Vancouver dans les derniers jours, très présents dans les médias sociaux. Il serait 10 000 Australiens là, qui suivent l'équipe là partout. Et pour les Turcs aussi, c'est la première participation en 24 ans à la Coupe du Monde. Il y a des centaines de partisans qui l'ont suivi. Donc, l'enthousiasme est bel et bien là.
1: 10 000 Australiens?
0: Oui, qui suivent l'équipe, oui, pendant toute la Coupe du Monde. Ouais, c'est ce que l'entraîneur de l'équipe a dit. Il a dit, on sent vraiment la présence des Australiens avec nous. Donc, l'ambiance est déjà là, bien installée, mais c'est sûr qu'il y a des inquiétudes liées à la sécurité. Dès qu'il y a de gros événements, on avait cette inquiétude-là lors des Jeux olympiques, par exemple. Terrorisme, émeute, conflit, risque accru de fraude, de vol, de traite de personnes. Donc, la police de Vancouver a voulu vraiment insister pour dire, on est prêt, on se prépare officiellement depuis 3 ans, mais en fait, on se prépare depuis plus longtemps parce que on a de l'expérience ici. Ils ont parlé des émeutes de la Coupe Stanley 1994-2011. Le chef adjoint du service de police de Vancouver, Don Chapman, disait que même l'arrivée de Taylor Swift ici, c'était une pratique là, pour ce genre d'événement. Mais en 29 ans de carrière, il a dit « j'ai jamais vu un plan d'ordre public et de sécurité aussi complexe que celui de la Coupe du Monde. On sait que le gouvernement fédéral va dépenser jusqu'à 145 millions de dollars pour la sécurité à Toronto et Vancouver. Et la province a payé 242 millions en plus. Donc, il y a plus de policiers, de l'aide de policiers de Vancouver, de Calgary et d'Edmonton, des gens de l'extérieur aussi. Mais il y a des spécialistes qui trouvent que le maintien de l'ordre est presque trop zélé. Clifford Stott, qui est professeur de recherche sur les pratiques policières à l'Open University au Royaume-Uni, il dit que s'il y a trop de présence policière, ça peut envenimer parfois des situations, ça peut dégénérer et il faut pas avoir peur des comportements de supporters de soccer là, qui sont naturellement bruyants mais souvent mal interprétés selon lui. Il dit c'est bien de se préparer à tout, mais il faut être quand même assez relax là, devant les foules selon lui.
1: François Gravel, une enquête de Radio-Canada Acadie a révélé cette semaine que les dirigeants des 3 districts scolaires francophones donc de votre province ont dépensé pas mal d'argent, 500 000 $ en frais de voyage pour suivre des formations à pas mal d'endroits en Californie, à Dubaï, qui ont été voir nos amis australiens qui suivent leur équipe de soccer. Racontez-nous un peu c'est quoi cette histoire.
2: Une histoire qui a soulevé l'indignation, vous vous en doutez, Alain. C'est grâce à une demande d'accès à l'information que nos collègues de Radio-Canada Acadie ont mis la main sur ces dépenses de voyage à des fins de formation. Hein. Ils ont découvert 2 choses. Donc, ces gens-là de ces districts scolaires en question aiment beaucoup suivre des formations et surtout, ils aiment les suivre partout à travers le monde. On remarque que ce ne sont pas des enseignants qui participent à ces voyages, mais des gestionnaires. La directrice générale de l'un de ces districts scolaires dans le sud de la province s'est rendue à Dubaï, en Normandie, en Californie. Le plus grand voyageur, c'est un directeur de l'innovation de ces districts. Des factures de 90 000 $ pour des voyages à Dubaï, en Australie, à l'université d'Oxford, en Espagne. Et ce qui a marqué l'imaginaire à la suite d'un voyage en Californie, il a fourni une facture de 1 800 $ pour des visites à la prison d'Alcatraz, et sans aucune explication pour accompagner la facture. Donc, on peut voir un peu le portrait ici. La première ministre, le chef de l'opposition, la ministre de l'Éducation ont tous partagé leurs préoccupations, beaucoup d'indignation, d'autant plus vrai qu'il y a eu des compressions budgétaires en éducation l'année dernière, et ces mêmes dirigeants voyageurs nous disaient alors qu'il n'y avait pas beaucoup de gras à couper. Et surtout, en 2023, le vérificateur général du Nouveau-Brunswick avait levé le drapeau rouge en disant que les employés des districts scolaires voyagent beaucoup, mais qu'ils ne fournissent pas de documents qui démontreraient que ces voyages constituent une bonne utilisation de l'argent des contribuables. Et depuis la sortie de cette nouvelle, aucun de ces dirigeants n'a accepté d'accorder d'entrevue pour s'expliquer publiquement.
1: On retourne en Ontario, Catherine Brulotte. On se demande quand on va pouvoir traverser le fameux pont Gordie Howe.
3: À quel moment? On parle depuis le début de ce débat-là de désaccord. On sait que le président Donald Trump avait dit que les États-Unis devaient recevoir un dédommagement pour la construction du pont. Or, c'est le Canada qui a financé un peu plus de 6 milliards de dollars pour construire l'infrastructure. La moitié de l'acier provient de chaque pays, la moitié des travailleurs aussi, en vertu de cette entente-là originale. Et elle prévoyait que le Canada allait récupérer sa mise en gardant les profits des péages, qui seraient, une fois la facture remboursée, divisés avec l'État du Michigan. Bref, ce débat-là est loin d'être réglé. Il y a le président de la Chambre des représentants du Michigan, Matt Hall, qui a confirmé

0: que c'est vraiment ça qui est à l'origine des délais. Ça devait ouvrir vendredi. La cérémonie était tellement prête que des membres de la famille de Gordievsk se sont déplacés. J'y étais à Windsor, moi aussi.
1: Ah oui.
0: Et pour vous dire
1: ça,
0: à quel point
1: la structure est prête. La structure est prête là.
0: Pour vous dire à quel point c'est prêt, vous savez ces lumières, ces X verts ou rouges qu'on place au-dessus des voies pour dire lesquelles sont ouvertes. Il y a 3 des voies qui sont ouvertes en ce moment. Donc on dirait qu'on peut circuler. Évidemment, il y a des barrières là qui empêchent les véhicules d'accéder. On nous dit que les services frontaliers, avec quelques jours d'avis, sont prêts à avoir du personnel sur place pour faciliter tout ça. Évidemment, il y a l'industrie du tourisme qui est déçue parce que ce sera la première opportunité pour des cyclistes et des piétons de traverser. Jusqu'ici, avec le tunnel et le pont Ambassadeur, ce ne sont que des véhicules.
1: Ouais.
0: Et évidemment, l'industrie du transport qui attend avec impatience ce pont qui sera moins cher que le privé, moins loin que la traversée du côté de Sarnia.
1: Dans l'Ouest, Julie Landry, on termine avec une histoire un peu particulière. Un chanteur,
2: oui.
1: Un chanteur country albertain qui se bat contre un projet de mine de charbon.
2: Oui, sa lutte se passe bien. Je ne sais pas si vous connaissez Corb Lund. Je le connaissais pas moi personnellement, mais c'est un chanteur de country qui roule sa boule au Canada, aux États-Unis, en Australie depuis 30 ans. Et lui, il se bat pour interdire une nouvelle exploitation de charbon dans les Rocheuses. Et il a fait circuler une pétition avec sa campagne citoyenne Water Not Coal, donc de l'eau et non du charbon. Et il a pu accumuler plus de 200 000 signatures. Il a déposé cette pétition auprès d'Élections Alberta. Et en fait, il a récupéré le nombre minimum qu'il devait récupérer pour forcer le gouvernement à agir sur cette question-là. Donc, Élections Alberta a 3 semaines pour vérifier les signatures, certifier le processus. Et si oui, soit la province doit décider de arrêter l'exploitation et l'exploration de charbon sur le versant est des Rocheuses de l'Alberta, ou soit il y aura un référendum. Et là, il y a la fameuse question référendaire du 19 octobre au sujet de la séparation. Est-ce que cette question-là pourrait être ajoutée? Peut-être que oui, il y a des petites complications, là, des technicalités, mais c'est un dossier qui pourrait vraiment fonctionner, là. Donc, un chanteur country à la rescousse de l'eau en Alberta.
1: Quand même, la culture, ça sert à toutes sortes de choses, n'est-ce pas?
2: Exactement.
1: Julie Landry, journaliste à Radio-Canada à Vancouver. Catherine Brulotte, journaliste à Toronto. Et François Gravel, éditorialiste pour l'Acadie Nouvelle à Caraquet, dans cette belle province du Nouveau-Brunswick, où le gouverneur général devront maintenant être bilingues. Merci. Merci à tous les trois. Bonne fin de semaine.
3: Merci à vous.
2: Merci, au revoir.
1: Je retrouve maintenant Eugénie Lipine-Blondeau qui anime l'émission Admission Générale dans une vingtaine de minutes. Bonjour Eugénie.
4: Bonjour Alain.
1: Alors aujourd'hui, vous avez de la belle visite quand même.
4: Ben oui, Marie-Denise Pelletier, je l'ai interviewée juste une fois dans ma vie, puis c'était dans les coulisses d'un spectacle avec l'OSM. Mais là, elle va venir en studio parce que il y a quelques jours, elle a fait paraître une chanson, en fait une version remix de Pour une histoire d'un soir. Alors ça danse là, cette chanson là, Alain, ça nous fait danser. Alors c'était le plus beau prétexte pour la recevoir en fait. On reçoit aussi Étienne Copé qui a lancé un album il y a quelques mois, hommage à Joe Dassin. Il le présentera sur scène demain et après-demain au Franco avec sa grande complice Flavie Melançon et de la grande visite aussi qui nous vient de la France, la drag queen qui est aussi rappeuse, qui sera sur la scène des Franco ce soir, alors qu'il passe en studio juste avant son test de son.
1: C'est commencé ou ça commence?
4: C'est commencé depuis 2 jours maintenant, les Franco. Il y a toutes sortes de choses. Puis pour nous, ben en culture, c'est le fun parce qu'on essaie de ramasser. Il y en a plein. Il y a eu Marie-Mé hier, Ariane Roy sera là ce soir. Laurie, la chance. Bon, c'est peut-être moins votre génération, Alain, avec Égard. Mais
1: qu'est-ce que vous voulez dire?
4: Ma meilleure amie, ça vous dit quelque chose? C'est qui votre meilleure amie à vous, Alain?
1: C'est vous!
4: Ah,
1: c'est
4: ben
1: vous.
4: Je suis contente. Alors, un duo éventuellement un jour pour parler, pour chanter ce répertoire.
1: Admission générale après les informations à 14h06.
4: Merci, Alain.

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1: C'est parti pour l'événement sportif le plus populaire au monde. Les équipes de 48 pays ont commencé à s'affronter au Canada, au Mexique et aux États-Unis. Ça va se dérouler jusqu'au 19 juillet sur fond de tensions entre les trois pays hôtes de la Coupe du monde de soccer et pendant que les États-Unis continuent de souffler le chaud et le froid dans le conflit militaire en Iran. Pour analyser la dimension politique de cette Coupe du monde de football, je joins le spécialiste de la géopolitique du sport, Yann Roche, professeur au département de géographie à l'Université du Québec à Montréal, que je joins en France. Bonjour, M. Roche.
2: Bonjour, M. Gravel.

0: peut-être nous parler dans un premier temps de la FIFA. C'est une organisation extrêmement riche sur qui pleuvent des milliards de dollars. Jusqu'où s'étend son influence?
1: Elle s'étend énormément et c'est depuis le début que ça a eu des impacts. Elle a eu des rôles politiques qu'elle n'avait peut-être pas forcément prévus au départ, ou du moins qu'elle a toujours nié. Mais depuis que Gianni Infantino a pris les rênes, c'est devenu encore plus une entité qui a pratiquement comme volonté de se présenter presque comme une sorte d'État dans l'État. Et on a pu voir que notamment Gianni Infantino était présent aux réunions du Conseil de la paix de Donald Trump. C'était le seul non-chef d'État, le président d'une organisation sportive qui se retrouvait parmi des chefs d'État. Ça prouvait l'ampleur politique que représentait la FIFA maintenant.
0: Ouais, est-ce qu'on peut dire que cette Coupe du Monde, donc, qui se déroule aux États-Unis principalement, par la suite au Mexique et aussi au Canada, est-ce qu'on peut dire que cette dimension politique est peut-être plus importante qu'elle l'était autrefois?
1: Oui, de plus en plus. Bon, déjà, dans un premier temps, c'est la première fois que ça se passe dans trois pays en même temps. Et la FIFA est toute fière de le présenter de cette manière-là. Mais en plus, entre les États, il y a des tensions particulièrement fortes depuis notamment l'accession de Donald Trump à la présidence. Et donc, ça fait en sorte qu'il y a des pressions internes entre les pays organisateurs, mais aussi entre les pays qui participent à la Coupe du Monde et notamment l'organisateur principal, les États-Unis. Puis on va sans doute nommer l'Iran tout à l'heure.
0: Ouais, vous parliez de Gianni Infantino, donc le président de la FIFA et de son influence, mais pourtant, on a vu cette semaine lors d'une conférence de presse, lorsqu'il a abordé la question de l'arbitre somalien qui ne peut entrer sur le territoire américain en disant qu'il n'avait pas le pouvoir, ce pouvoir d'influence pour faire débloquer les choses, en invitant les journalistes, et je le cite, à relaxer. Ça vous inspire quoi?
1: Alors j'essaie de rester poli et de rester objectif. Disons que Gianni Infantino a dit beaucoup de choses depuis un certain temps, y compris en donnant un prix de la paix de la FIFA à Donald Trump. Il prétend, dans certains cas, qu'il n'a pas ce pouvoir-là. Il n'a pas, surtout pas le courage de s'opposer à Donald Trump. C'est surtout l'élément principal. Il adore montrer qu'il s'entend bien avec Trump. Il continue à l'encenser régulièrement. Il a encore mentionné cette semaine que la Coupe du Monde n'aurait pas pu se faire sans le leadership de Donald Trump. Et donc, le fait qu'ils disent que la FIFA n'a pas ce pouvoir, c'est faux. La FIFA pourrait imposer aux États-Unis et aux organisateurs de laisser l'arbitre rentrer, mais il ne veut simplement pas irriter Donald Trump.
0: Ouais. Même chose avec l'équipe d'Iran qui, assez étonnamment, lorsqu'elle va jouer à Los Angeles, ne peut pas rester sur le territoire américain, va devoir quitter vers le Mexique pour dormir au Mexique et revenir pour d'autres matchs, soit à Seattle ou soit à Los Angeles. Même chose pour l'Iran. Il aurait le pouvoir de forcer la main au président américain ou aux autorités américaines plus largement.
1: Peut-être que, sans doute que oui, mais de toute manière, quand vous mentionnez cette situation-là, c'est une première, c'est du jamais vu dans l'histoire de la Coupe du Monde. Une équipe qui n'a pas le droit de rester, alors qu'elle est qualifiée en bonne et due forme, qui n'a pas le droit de rester sur le territoire, pour eux, c'est absolument incroyable. Puis du point de vue sportif, vous imaginez, même quand on parle du hockey, vous imaginez que une équipe qui joue contre une autre ne peut pas doit faire le déplacement le jour même du match et repartir. Et en plus, c'est des gros déplacements. C'est pas Québec-Montréal. Et donc, ça fait en sorte qu'on a une injustice totale du point de vue sportif qui se fait sentir. On a la sensation que l'Iran est pas mal visé. Et si en plus l'Iran, qui a une très bonne équipe, continue à passer le premier tour, ben, ça va se répercuter à nouveau puisque tous les matchs auront lieu à ce moment-là aux États-Unis. Donc, c'est une première et du point de vue purement sportif, c'est une aberration.
0: Comment ces controverses politiques, il y en a plein. Il y a cette proximité, évidemment, du président de la FIFA avec le président Donald Trump. Vous en avez parlé. Et il y en a bien d'autres aussi, des partisans haïtiens aussi d'origine africaine qui ne peuvent pas assister à certains matchs puisqu'ils sont en provenance de pays qui sont barrés par les Américains. Comment ces controverses politiques s'inscrivent dans l'histoire de la Coupe du Monde de football? Il y a eu d'autres pays où il y a eu ces controverses-là, non?
1: Pas à ce point-là. Il y a déjà eu, et rendez-vous compte qu'on a eu quand même une Coupe du Monde en 1978 dans un pays, une junte militaire en Argentine, dans un pays où les gens disparaissaient parce qu'ils étaient opposants au régime. Mais justement, le régime ne touchait pas ni aux participants de la Coupe du Monde, ni aux fans. Donc, on n'a jamais vu ce genre de choses. Et parmi les anecdotes que vous avez mentionnées, il y a aussi l'équipe du Sénégal qui a été fouillée de manière vraiment très approfondie. Le meilleur joueur irakien qui a été retenu pendant 7 heures aux douanes. Et donc, à ce moment, on pourrait dire aux États-Unis, ben, si ça vous dérange à ce point-là, ou si vous voulez faire attention à ce point-là, à qui rentre, est-ce que ça valait la peine d'organiser une grande compétition où le monde entier est invité normalement? Beaucoup de pays, notamment africains, commencent à trouver que la FIFA ne les défend pas et pourraient se retourner un petit peu contre Gianni Infantino et dire, bon, à ce moment-là, tu disais que tu étais pour un football universel avec 48 équipes, donc plus d'équipes africaines, plus d'équipes d'autres parties du monde, pas seulement occidentales. Mais là, on est traité de manière différente et peut-être qu'à un moment donné, ils risqueraient d'en payer le prix politique.
0: Ouais. Et le Canada là-dedans, on sent certains regrets dans les villes qui ont accepté d'organiser des matchs, ce qui va leur coûter très cher. Toronto, Vancouver, puis on sent qu'à Montréal, on se frotte un peu les mains de satisfaction de ne pas être entré dans le bal de Infantino.
1: Oui, on en avait parlé tout récemment que non seulement le Canada avait à payer, pas seulement les villes, d'ailleurs, vous savez qu'on a une facture à payer globalement en tant que contribuable, mais effectivement à Montréal, alors qu'il y avait eu des voix qui disaient ben, pourquoi on ne s'est pas mêlé à la fête, pourquoi on a refusé de le faire, il y a eu des reportages, même à Radio-Canada, qui précisaient le prix à payer, pas seulement un prix financier, aussi un prix par rapport à la non-organisation des autres événements et tout. Donc on se frottait les mains. Comme vous le disiez, de ne pas organiser le tournoi à cause des exigences de la FIFA, non pas parce que c'était pas plaisant d'avoir des matchs de la Coupe du Monde, ça aurait été une grande fête à Montréal.
0: Oui, on sent une soif illimitée des dirigeants de la FIFA pour les revenus que cet événement et ces événements leur procurent à un tel point. Et moi, je suis pas un spécialiste du soccer, mais cette pause là qu'on introduit cette pause de 3 minutes qu'on introduit dans les demi-matchs, ce qu'on n'a jamais vu, c'est pour rapporter de l'argent. C'est pas parce que ce qu'on dit, c'est pour rafraîchir, pour reposer les joueurs, mais ultimement, c'est pour mettre de la publicité, là, non?
1: Totalement, oui, absolument. Puis ça, rappelez-vous quand même, les États-Unis ont organisé la Coupe du Monde en 1994. Ils n'ont pas été jusque-là à ce moment-là. Énormément de gens. Alors, comme vous le dites, officiellement, c'est pour des pauses fraîcheur parce que le climat risque d'être particulièrement chaud dans certaines parties du pays. Mais en même temps, c'est principalement et presque uniquement pour des raisons commerciales. Et ça irrite énormément de gens en dehors des États-Unis. Non seulement ça, mais en même temps, c'est très pénible à suivre un match comme ça coupé en même temps au milieu de la première ou de la deuxième mi-temps. Et en plus, d'un point de vue purement sportif, lorsqu'une équipe a le momentum et que d'un seul coup tout s'arrête parce qu'il y a la pause fraîcheur, c'est une iniquité sportive qui est en train de se développer. Et les gens qui aiment le soccer, ils se posent de sérieuses questions. Il risque d'y avoir de fortes critiques, il y en a déjà lorsqu'on voit les matchs, déjà les matchs amicaux et les premiers matchs de la Coupe du Monde.
0: Yann Roche, professeur au département de géographie de l'Université du Québec à Montréal, spécialiste du soccer, de la FIFA et du sport en général. Merci, M. Roche.
1: Merci, M. Gravel. Bonne journée.

C'est ce qui complète l'émission de cette semaine. On contribue au fait d'abord, donc, à la recherche, Alexandre Sheldon, Maya Chebel, Laurence Dompierre-Major et Patrice Parent, à la technique Daniel Haussan, à la réalisation Marie Boule. On se retrouve donc samedi prochain, midi 10. D'ici là, vous pouvez retrouver nos contenus sur l'application audio. Vous pouvez aussi, si vous le voulez, nous écrire via la bulle de conversation sur audio. On aime toujours lire vos commentaires. Merci d'avoir été là, puis on se retrouve la semaine prochaine. Bonne fin de semaine, au revoir.

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4: Bonjour, voici les informations. Ici Marjorie Pedneau. Au Nouveau-Brunswick, les vétérinaires privés qui soignent les grands animaux devront assurer des services d'urgence. La province mettra en place un système de garde pour aider à remplacer le service vétérinaire provincial. Les services vétérinaires publics sur le terrain seront supprimés et passeront à des services privés d'ici avril 2027. La première ministre Susan Holt a précisé que la province s'était penchée sur le fonctionnement des autres provinces. Elle indique que le passage aux services privés est actuellement en bonne voie. Elle précise que les coupes budgétaires seront maintenues, mais que si les services privés ne sont pas en place, le changement pourrait prendre plus de temps. Le coup d'envoi de la Coupe du monde de soccer a été donné jeudi. Cet événement, qui se déroule pour la première fois dans trois pays, le Canada, les États-Unis et le Mexique, va durer plus d'un mois. À Moncton, au Nouveau-Brunswick, l'Association communautaire pour l'inclusion par le sport invite le public dans un village où sera projeté gratuitement plusieurs matchs. Babatunde Lawani.
5: Bienvenue à tous au Village des Nations, première édition.
6: Faire vivre la Coupe du Monde au Village des Nations comme au stade, c'est le pari de l'Association communautaire pour l'inclusion par le sport. Et à quelques heures du premier match du Canada, on s'active dans les derniers préparatifs pour tenir l'engagement. Kamal Anjourin, trésorier de l'Association communautaire pour l'inclusion par le sport.
7: On fait un peu de bruit sur les réseaux sociaux. On espère en tout cas qu'il y aura assez de monde.
6: Avant même le début de la rencontre, l'euphorie s'est emparée de l'enceinte du restaurant Mamas où le Village des Nations a pris ses quartiers. Et au coup de sifflet de l'arbitre, l'engouement est au rendez-vous. Un beau petit monde est déjà présent pour vibrer tout au long des 90 minutes.
8: J'essaie de décrier la même ambiance de stade.
9: Je veux dire comment le Canada va gagner, comment les dribbles, comment les power shoots. Je veux avoir comme du fun.
10: T'as de l'ambiance, t'as des gens qui sont à côté de toi, t'as des amis, t'as la famille, t'as la boisson, surtout la nourriture. C'est ça qui fait l'ambiance. Avec le monde, c'est encore plus intéressant.
6: L'Association communautaire pour l'inclusion par le sport promet une belle ambiance sur toute la durée de la Coupe du Monde. Les résidents de Moncton n'auront certes pas l'occasion de vivre l'événement avec les acteurs sur la pelouse, mais peuvent sentir la ferveur de l'événement avec des initiatives comme le Village des Nations. Ici, Babatunde Lawani, Radio-Canada à Moncton.
4: Par ailleurs, la Coupe du Monde soulève beaucoup d'enthousiasme parmi la diaspora haïtienne qui voit son pays d'origine participer à la Coupe du Monde pour la première fois en 52 ans. À Moncton, au Nouveau-Brunswick, ils sont nombreux à se rassembler pour regarder les parties. Voici une des participantes, Medjuna Saint-Claude.
11: C'est important parce que moi, comme j'ai dit, c'est vraiment la première fois. Je ne suis pas trop fan du football, mais comme c'est Haïti, je veux vraiment voir comment c'était dans le temps. Je veux voir mon pays jouer, je veux voir mon pays gagner. C'est vraiment tout ça qui nous, motive, voilà.
4: Un pan de l'histoire de la communauté 2LGBTQI+, de la Nouvelle-Écosse est mis à l'honneur sur un timbre de Poste Canada. Le Turet était un club gay et lesbien situé à Halifax, ouvert des années 1970 jusqu'à sa fermeture au début des années 1980. Il fait désormais partie de la série de timbres lieux de la fierté de Poste Canada qui met en valeur des lieux importants pour cette communauté. Mark Carney est en Irlande, à Dublin, pour discuter investissement et partenariat transatlantique. Le premier ministre a rencontré son homologue irlandais. En conférence de presse, Mark Carney a souligné les relations qui unissent les deux pays.

0: Et parce que c'est un investisseur au Canada assez important, c'est le 8e investisseur en nombre dans le monde et le 4e européen. Donc, c'est important d'aller développer les liens avec l'Irlande.
1: Il y a des raisons d'ordre politique. L'Irlande qui s'apprête à prendre la présidence du Conseil de l'Union européenne et le Canada, on le sait, veut se rapprocher de l'Europe. Et puis, d'un point de vue plus personnel, Monsieur Carney ira demain dans l'ouest de l'Irlande, dans le village d'où ses grands-parents paternels sont originaires. Ils l'ont quitté en 1925 pour immigrer au Canada. Il y a d'ailleurs 15% de la population canadienne environ hein, qui a des ancêtres irlandais. Donc, ce voyage, c'est aussi l'occasion de saluer ses liens historiques et familiaux. Ici Laurence Martin, Radio-Canada, à Dublin.
2: Et en terminant, les États-Unis et l'Iran seraient sur le point de finaliser un accord pour mettre fin à la guerre au Moyen-Orient, selon le médiateur pakistanais. Téhéran se montre toutefois plus prudent, mais indique qu'une entente pourrait survenir dans les prochains jours. Un accord dans les prochains jours permettrait aux deux parties de pouvoir clamer victoire.
3: Ici Eugénie Lépine-Blondeau, bienvenue à Admission Générale. En direct du studio 41 à Montréal, c'est votre rendez-vous culturel du samedi qui commence. Et aujourd'hui, on espère rallier toutes les générations en danse, en chanson et en culture avec notre menu. Merci d'être avec nous.

de Montréal ont commencé pour le plus grand bonheur de tous et de toutes. Évidemment, si vous êtes dans la région, si vous planifiez venir à Montréal pour l'occasion, on reçoit la drag queen française Fish à quelques heures de monter sur scène. Étienne Copé et sa complice Flavie Melançon nous présentent le show d'Assin qu'ils présenteront demain lundi. Et la légende, l'autrice, compositrice, interprète Marie-Denise Pelletier est avec

Bonjour à toutes et à tous. Bon après-midi. Merci de vous joindre à nous. Merci encore une fois de nous choisir pour passer votre samedi après-midi ou évidemment en rattrapage sur audio. Plus tard à l'émission, ben oui, Marie-Denise Pelletier se joindra à nous. Saviez-vous qu'elle vient tout juste de lancer un remix de sa chanson culte pour une histoire d'un soir? Ça arrive juste à temps pour l'été. Pour la fierté aussi, puisque juin, c'est le mois de la fierté. Je sais pas si c'est voulu, on lui demandera. Mais c'est un formidable prétexte donc pour la recevoir dans quelques minutes. Elle sera avec nous. Elle qui sera aussi des festivités de la fête nationale sur les plaines d'Abraham. Rappelez-vous, l'an passé, c'était un rendez-vous manqué parce que le spectacle n'avait pas eu lieu. Elle était de la programmation. Donc, on l'a rappelé pour faire partie des festivités cette année. On va décortiquer tout ça avec elle. Étienne Copé, compositeur-interprète, a lancé cet hiver un album hommage à Joe Dassin. Magnifique album. Il le présente sur scène avec son amie Flavie Melançon, sa meilleure amie en fait, et d'autres artistes demain et lundi. Ils viennent nous en parler tous les deux. Mais d'abord...

0: Franco de Montréal reçoivent encore cette année une grande variété d'artistes d'ici et d'ailleurs, dont notre prochaine invitée. Vous l'avez peut-être vu lors de la saison 2 de la compétition Drag Race France. Vous l'avez certainement aperçu sur la passerelle d'Ibili lors de la cérémonie d'ouverture des Jeux Olympiques à Paris. C'était à l'été 2024. Vous l'avez entendu à l'instant d'ailleurs, et avec son look distinctif, son rap queer unique, sa barbe scintillante et son drag assumé, Piche saura certainement séduire son public québécois. On l'accueille en studio aujourd'hui. Bonjour.
1: Bonjour et merci pour cet accueil et cette jolie introduction.
0: Oui, c'est vrai, tout est en règle, tout est correct dans la présentation.
1: Tout est correct. La barbe scintillée, ça m'a fait rigoler.
0: Ah ben oui, ben la barbe scintillante, parce que là évidemment on fait de la radio, puis elle est pas décorée en ce moment, votre barbe.
1: Non, là c'est de la couleur naturelle, donc brun, un joli brun foncé, j'ai envie de croire.
0: Mais normalement, ça fait partie de votre signature, cette barbe.
1: Oui, complètement, ça fait partie de mon drag et maintenant de la manière que j'ai de me présenter aux gens et tout. C'est vrai que je suis identifié un peu.

0: avec ça. Tu sais que quand il y a de longs cheveux blonds avec une barbe blonde, en général, la piche est pas très loin.
1: Ben, je pensais pas aller avec cette question-là dès le départ, mais comment c'est perçu depuis le début, justement, ce duo entre barbe et féminité? Est-ce que ça fait beaucoup réagir?
0: Oui, bah c'est vrai que c'est des codes qu'on a un peu moins l'habitude de le voir. On n'associe pas forcément la féminité avec le poil. Et en fait, je pense que moi, j'avais envie de montrer aussi ce truc-là de c'est pas parce que j'ai une barbe que je peux pas jouer les codes de l'ultra féminin
1: ouais,
0: aussi.
1: Tout à fait.
0: Et j'essaie de montrer que je peux être très féminine avec une barbe.
1: Et c'est pas juste les drag queens qui devraient avoir ce discours-là, les femmes en général,
0: bien sûr,
1: aussi la société en général. Donc vous aidez à déconstruire ce discours-là en fait.
0: Ben j'essaie, ouais, j'ai l'impression que c'est un discours qui est féministe en vrai, juste général et pas forcément lié qu'au fait de faire du drag. Parce qu'en vrai dans le drag, il y a pas tant de personnalités qui gardent leur barbe et qui font du drag
1: non,
0: en
1: effectivement.
0: Même temps. Chez les kings un peu plus, mais chez les queens un peu moins.
1: Un peu moins. merci vraiment d'être là aujourd'hui, surtout qu'on vous attrape juste avant votre test de son. Tout de suite après l'entrevue, vous filez sur la scène des Jardins des Franco. Vous allez présenter un spectacle ce soir à 20h. Sauf erreur, c'est votre premier spectacle au Québec.
0: C'est complètement mon premier spectacle au
1: Québec.
0: C'est
1: la première fois que vous venez ici,
0: oui.
1: En fait. Est-ce que vous avez hâte de rencontrer votre public québécois?
0: En vrai, oui. J'avoue que je suis un petit peu allé faire du repérage du coup pendant les Franco sur d'autres scènes pour voir
1: faut,
0: un petit peu.
1: Ouais. Et à quoi on ressemble? À quoi ressemble la faune?
0: Bah, à des gens très bienveillants, en vrai, et très participatifs. Genre, j'ai noté ça sur les autres concerts. J'ai trouvé que les gens étaient genre vraiment, vraiment présents et très good vibe. Et j'avoue que ça m'a un petit peu rassuré pour ce soir.
1: Est-ce que vous avez l'impression avec les réseaux sociaux, Drag Race qui est très suivi aussi, autant aux États-Unis, ici au Canada, on a une version aussi, en France,
0: ouais,
1: par
0: aussi.
1: Les communautés queer ici. Est-ce que vous avez l'impression qu'il y a un public vraiment qui vous attend ici?
0: Ben, j'avoue, j'ai quand même reçu pas mal de messages sur les réseaux de personnes qui étaient très contentes, qui m'avaient demandé justement à l'époque, déjà quand j'avais pas annoncé que je faisais encore les Franco, quand est-ce que tu viens à Montréal, etc., ou tu passes au Québec. Donc j'avoue que je suis contente. En théorie, je devrais voir quelques têtes que je connais ou des gens qui ont envie de me voir. En tout cas.
1: Ou sinon, vous allez peut-être les rencontrer après. Pour les auditeurs, les auditrices qui nous écoutent, qui sont peut-être moins familiers avec votre œuvre, autant comme drag que comme artiste rap. Est-ce que je dirais rappeuse quand vous rappez ou est-ce que je dis rappeur?
0: Les deux, en vrai, les deux me vont. Tu sais, moi, je suis pas, je me reconnais un petit peu dans tout. Donc même moi, je voyage beaucoup avec le pronom. Des fois c'est il, des fois c'est elle, avec ou sans perruque, ça change rien. J'avoue que juste, je me balade un peu.
1: Tout ça est fluide parce que vous avez fait paraître un mini-album. Vous êtes en train de préparer un premier album studio aussi qui est plus dans l'univers du rap. Est-ce que le drag reste toujours dans le rap? Est-ce que les deux cohabitent tout le temps? En fait, peu importe le personnage que vous mettez de l'avant.
0: En vrai, oui, les deux cohabitent tout le temps. Je dissocie absolument pas le drag du rap. C'est juste que dans la tête des gens, c'est un petit peu désopposé parce qu'on a moins l'habitude de voir ces cultures-là se retrouver.
1: Tout à fait.
0: Mais pour le coup, non, ouais, je mélange complètement parce que je trouve que l'un sert énormément l'autre en termes de propos et de profondeur. pardon. J'ai une toux depuis quelques jours, mais je suis là, je suis avec vous.
1: Vous avez de l'eau juste devant. Il va falloir ménager votre voix pour le spectacle
0: c'est
1: ce soir
0: ce que
1: quand même.
0: De faire. Le drag il va vraiment nourrir tout l'aspect visuel de la chose. Donc je vais pouvoir détourner ça comme je veux dans des clips, dans le fait d'avoir des ventilateurs sur scène qui vont faire beaucoup de devant dans les cheveux. C'est ce côté un peu camp et en même temps le rap lui va me permettre de pouvoir parler de profondeur un peu plus du coup dans mes musiques et dans les la manière que je vais avoir d'aborder les textes, etc., et de parler de certains messages. Donc je trouve que les deux
1: cohabitent très bien, se nourrissent en fait.
0: Complètement.
1: Ouais, l'un et l'autre. Donc comment vous pouvez décrire votre style, votre identité artistique pour les gens qui nous écoutent?
0: Ben en général, je le fais pas. je me décris pas trop et
1: vous
0: tout.
1: Venez me voir.
0: En fait, venez me voir, faut le voir pour le comprendre, je pense.
1: Mais donc vous avez bien parlé de cette cohabitation entre drag et rap et déjà ça nous donne une idée. Vous êtes né Piche en 1996 à Arles en France, vous avez des origines algériennes et gitanes.
0: Ouais.
1: Vous explorez justement les codes de la culture gitane dans votre esthétique drag. C'est pas une culture qui est très proche de nous ici au Québec. Qu'est-ce que vous mettez de l'avant au juste et pourquoi c'est important pour vous?
0: Bah, en vrai, je pense que ça va se retrouver notamment dans mes visuels aussi beaucoup. Je vais m'inspirer de figures, de tenues traditionnelles, par exemple. Et après, dans ma musique, c'est plus des sonorités que je vais essayer d'aller retrouver ou alors des thématiques autour de certains de mes textes pour parler aussi des personnes qui sont comme moi. Et c'est vrai que j'avoue que c'était important parce que je trouvais que dans le paysage audiovisuel francophone, ça manquait cruellement de personnes de la communauté du voyage, ouais, de manière générale, et encore
1: la
0: plus
1: la communauté du voyage. C'est comme ça.
0: Oui, bah, en fait, c'est dans la communauté du voyage, du coup, tu as plein de types, parce qu'il n'y a pas que des gitans, il y a aussi des roms, etc. Il y a plein de personnes en vrai différentes. Et je trouvais juste que ça manquait cruellement de représentation queer. En vrai, j'en connaissais pas. Tu sais, en France, à part Kenji et les Gypsy Kings, on connaît pas énormément de gitans. Et encore moins queer, vraiment, ça existait pas trop. Donc je me suis dit, il en faut quoi. Donc on va mettre ça en avant. Et puis ça va forcément faire en sorte que certaines personnes se reconnaissent. Et
1: vous l'avez senti, ça, ouais, que des gens avaient finalement soif de cette représentation-là, ce besoin-là?
0: Bien sûr. J'ai reçu pas mal de messages, du coup, de personnes, même pas d'ailleurs forcément de la communauté des gens du voyage, qui me disent que ça fait plaisir de voir des personnes différentes aussi dans l'audiovisuel. Et des personnes, évidemment, issues de la communauté gitane, pareil, qui me disent qu'ils sont contents parce qu'ils avaient jamais vu ça avant et que c'est... Enfin, c'est assez fou. De là d'où je viens, ça n'existe pas, ce que je fais. Donc,
1: vous avez commencé un peu par hasard, en fait, à faire du drag avec, grâce à Jean-Paul Gaultier, en 2018. Vous intégrez son prestigieux Fashion Freak Show, une revue burlesque. C'est la première fois, en tout cas publiquement, que vous mettez paillettes, talons hauts et tout. Et là, quoi, il y a un coup de foudre pour la culture du drag à ce moment-là?
0: Oui, en vrai, il y a un coup de foudre à ce moment-là. Vraiment sur scène, où je me dis mais c'est incroyable de faire des espèces de solo comme ça dans ces tenues là avec des cheveux longs, c'est merveilleux. Et on va dire qu'au même moment, je vais rencontrer la culture underground, du coup parisienne, queer et tout ça. Donc je vais rencontrer beaucoup plus de créatures, de drag queens dans des caves, dans des endroits comme ça, et je vais être très très vite émerveillé, en fait, parce que ça représente, parce que ce que ça véhicule en termes de messages politiques, etc., de liberté, d'émancipation, d'amour de soi et tout. Et je vais découvrir aussi RuPaul's Drag Race en parallèle. Je crois que c'était sur Netflix ou quelque chose comme ça, la saison 6, quelque chose du genre.
1: Mythique compétition, donc animée, produite, pensée, en fait créée par RuPaul, qui a, je sais pas, qui a plus de 20 ans aux États-Unis. Comme je disais, on a aussi une franchise au Canada. Donc vous découvrez ça, vous découvrez toutes ces drag queens.
0: C'est ça, je découvre le drag mainstream à travers les écrans, et en même temps je découvre le drag local, en fait, et le vrai drag, on va dire palpable, en tout cas réel, sur Paris, donc dans plusieurs endroits et plusieurs soirées, et j'avoue que je tombe un peu amoureux de ça.
1: Et après, ça va aller très vite, parce que bon, vous participez à la deuxième saison de Drag Race France, vous arrivez en 5e position, mais déjà vous gagnez énormément en popularité. Vous êtes de retour pour l'édition All Stars, s'en est suivi une tournée de spectacles à travers la France qui a culminé à rien de moins quand même qu'au Accor Arena, c'était le 6 novembre dernier à Paris. Il y a eu les Jeux Olympiques aussi. J'imagine que ce succès-là fait plaisir et phénoménal. Est-ce que c'est venu aussi avec, malheureusement, de la haine, en fait, que vous avez reçue, peut-être, ou que vous sentez...
0: Oui,
1: je vous pose la question, mais en fait, je la connais, la réponse. Ouais, c'est très mauvais de ma part, mais vous en avez parlé, en fait, de cette... De, quand vous faites des entrevues, vous avez reçu ce backlash-là, en fait. Comment vous, vous y faites face?
0: En vrai, c'est un peu terrible à dire, mais moi j'ai l'habitude depuis des années, depuis toujours, en vrai, des personnalités queer, on est un peu affilié avec le rejet, avec certaines sensations très très désagréables avec lesquelles on apprend à vivre. La seule différence, on va dire, c'est à partir du moment où il y a une forme de notoriété, c'est la quantité qui change. C'est pas la nature de l'émotion, parce que celle-là, on la connaît déjà. Ouais. C'est plus le fait de d'en avoir beaucoup, beaucoup d'un coup.
1: Et de prendre à pleine mesure, parfois, de l'homophobie, de la transphobie, de la dragphobie.
0: Ouais. Après, vraiment, je viens d'un milieu où... J'ai grandi avec ça, donc en vrai, la nature humaine, on va dire, sur le rejet de l'autre me choque pas particulièrement, encore une fois. Mais c'est vrai que quand t'as beaucoup, beaucoup de personnes, ça peut surprendre de se dire « Ah ouais, en fait, il y a autant de personnes qui ont un problème avec ça. Ouais. » Mais j'avoue que moi, ça me coule dessus, j'ai pas le temps, je suis hyper connecté sur le positif. Je trouve que c'est déjà très difficile d'être concentré sur le positif qui nous arrive dans la vie, de vivre l'instant présent, de pas être toujours en avant, en arrière et tout ça, que alors vraiment les gens que je ne connais pas, pour qui du coup j'ai peu d'estime, pour être honnête, vraiment leur avis, j'ai l'expression favorite, je m'en carre le cul.
1: Je m'en carre le cul.
0: Vraiment, je m'en
1: carre le cul. Parfait, j'en prends note, je vais l'utiliser. Mais faut croire quand même que ça a inspiré d'une certaine façon votre plume. On va écouter un extrait de la pièce Atmosphère.
0: Ah.

0: allez la faire sur scène ce soir, cette chanson?
1: Ouais, je vais la faire sur scène ce soir. Je vais essayer de la faire mieux que ce que j'entends là. J'ai toujours beaucoup de mal.
2: Qu'est-ce que vous voulez dire?
1: J'ai toujours beaucoup de mal à m'entendre. Je m'écoute pas. Non, je m'écoute pas trop chanter, j'avoue. Et ça, ça.
2: Mais c'est très bien. Je veux dire, c'est très accrocheur. On comprend tout le texte, la puissance du texte aussi.
1: Ouais. Après, ça a été enregistré il y a un moment. J'essaie d'être un peu plus précis maintenant. J'avoue, quand j'écoute, je suis en mode, oh là là, c'est pas précis.
2: Mais quand même, il y a un aspect non seulement fédérateur, mais très politique aussi. Est-ce que vous y croyez à ça, au rôle politique de la culture, que ce soit via le rap que vous faites ou le drag?
1: Complètement. Bah, les deux sont tellement engagés politiquement. Et puis, vraiment, avec ce que je représente, c'est pas du tout décorrélable. Je veux dire, même si je voulais pas faire de politique, je n'aurais pas le choix.
2: La politique se collerait à vous,
1: exactement.
2: En fait, via le regard des autres, peut-être.
1: Exactement. Donc, en vrai, et puis le drag, par essence, est politique de base. C'est un engagement social et c'est des valeurs qu'on défend. Et là, en France, on a un gros enjeu en 2027 qui va arriver pour l'élection présidentielle. Et c'en est d'autant plus important qu'on porte certains messages pour éviter que certains partis ne puissent passer. Enfin, quand je dis certains partis, je les nomme, hein, c'est l'extrême droite, clairement. Et ouais, le drag a toujours servi à ça. Et puis le rap, c'est pareil aussi. C'est la parole de personnes qui sont minorisées, marginalisées et tout ça, qui s'expriment à travers leur musique et qui font passer des messages. Pour moi, c'est très important. Je le ferai même si j'avais pas à le faire. Mais en plus, très honnêtement, j'y prends beaucoup de plaisir.
2: Ben, et je suis persuadée que les gens qui vont vous voir ce soir vont prendre beaucoup de plaisir à vous voir sur scène aussi. Je précise juste parce que ça me fait un peu rire, votre nom, Piche, c'est Mike Gauthier.
1: Oui.
2: Vous savez que c'est très québécois comme nom. Nous, on a un animateur très connu au Québec qui s'appelle Mike Gauthier.
1: Ah,
2: vous
1: n'avez
2: pas des origines québécoises quelque part? Non? Non?
1: Normalement, non, mais je ne sais pas. Tu sais, après, les gitans, nous, on vient un peu partout. Donc,
2: oui, c'est vrai.
1: Il y a moyen.
2: Mais quand même, moi, je suis persuadée que vous allez vouloir adopter le Québec après votre passage ici. Le Québec va certainement vouloir vous adopter aussi. Piche, vous êtes en spectacle ce soir au Franco de Montréal sur la scène Desjardins à 20h. Un premier studio, album studio à venir après votre mini-album Festin paru en 2024. Et puis une série de spectacles vraiment tout l'été. On peut aller voir votre site web. Vous serez entre autres à l'Olympia à Paris le 24 novembre prochain. Merci pour vos visites, Piche, et bon spectacle.
1: Merci beaucoup.
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0: C'est une des plus grandes voix du Québec avec un répertoire indémodable et qui sait se réinventer. On accueille avec joie Marie-Denise Pelletier. Bonjour Marie-Denise.
1: Bonjour Eugénie.
0: Là, vous m'avez dit tantôt, il y a 2 secondes, voyons, tu m'as présenté comme une légende. Je pensais qu'il fallait être morte pour être une légende. Vous êtes une légende. Voyons donc.
1: Vivante. Je suis une légende vivante.
0: Très vivante, ça c'est sûr, mais une légende très certainement.
1: Mon Dieu.
0: Marie-Denise, il y a plein de prétextes pour vous recevoir aujourd'hui. Oui. On va commencer par la fête nationale. En fait,
1: oui!
0: Parce que j'ai vu que vous étiez en répétition il n'y a pas si longtemps. Vous allez participer cette année aux célébrations de la fête nationale en direct de Québec, des
1: oui.
0: Plaines d'Abraham.
1: Oui, sur les plaines, absolument.
0: Diffusée à Télé-Québec, il y a d'autres diffusions. Et il paraît que c'est la première fois que vous faites partie de la grosse fête. En plus de 40 ans de carrière, vous avez fait d'autres Saint-Jean?
1: Oui, mais j'ai fait celle de Montréal quelques fois, mais à Québec, sur les plaines, oui, c'est une première.
0: Alors, c'est pas possible ben pour là, une légende.
1: On a essayé l'an dernier de la faire,
0: ben
1: mais
0: oui.
1: Bon, évidemment, ma mère nature a dit que c'était pas cette année. Mais oui, très heureuse d'y être. C'est un spectacle formidable parce que on est... Plein de générations d'artistes,
0: ouais.
1: De musiciens et tout le monde collabore.

0: beaucoup, il va avoir plein des trios, des duos, et ça, j'adore ce genre d'exercice-là.
1: De rencontrer aussi les autres artistes.
0: Oui, parce qu'on se rencontre pas en musique tant que ça. C'est sûr que les acteurs sont habitués de travailler souvent sur les mêmes scènes, mais les chanteurs, on est un peu en parallèle.
1: Oui.
0: Donc, de se retrouver, tu vois, il y a la petite Mia Tiner, je l'appelle la petite Merveille, que j'avais pas rencontrée. Écoute, c'est un, tu sais, on va faire d'ailleurs un espèce de rock avec Marie-Mé et Mia, tu sais.
1: Wow.
0: Trois générations de rockers, parce que je suis encore capable de rocker.
1: Tout à fait.
0: Alors, tu sais, c'est ça. C'est ça, la fête de la Saint-Jean à Québec.
1: Il y a aussi À la Claire Ensemble, Marie-Pierre Arthur, Mélissa Bédard, Gab Bouchard, il y en a plein. Mais donc, effectivement, un spectacle qui,
0: Claude Dubois.
1: Claude Dubois, qui rallie toutes les générations. D'ailleurs, je salue deux plus jeunes. Ici, Étienne Copé, bonjour.
2: Bonjour.
1: Flavie Melançon, vous êtes rentrée vite. Je vous ai pas salué. Merci d'être là aussi.
2: Ça fait plaisir.
1: On écoute tous et toutes Marie-Denise. Évidemment, si vous avez une question, vous pouvez sauter dans l'arène. Mais quand même, Marie-Denise, en ces temps un peu préélectoraux, où le tissu social semble parfois s'effriter un peu au Québec, est-ce que la culture puis ce genre d'événement-là, comme la fête nationale, a un rôle unificateur, voire politique, qui est important selon vous?
0: Ben, écoute, moi, ce que ça représente pour moi, les fêtes de la Saint-Jean, moi, j'avais 16 ans quand le PQ est rentré au pouvoir. J'étais là au Centre Paul Sauvé. Et cet homme-là, René Lévesque, avait semé la fierté dans notre cœur. Et c'est de ça dont je rêve aujourd'hui, qu'on se réapproprie notre fierté. La fierté d'être différent, d'avoir une langue riche, d'être encore les Gaulois d'Amérique et toutes sortes de couleurs là. Tu sais, j'inclus tous ceux et celles qui adhèrent, qui embrassent cette culture-là, qui est l'ouverture, qui est tout ça. Alors oui. Faisons-le, mais faisons-le plus souvent, définitivement. Mais je pense qu'il faut se réapproprier notre fierté. Ça part de là.
1: Quand il y a des jeunes artistes comme Lou Adrien Cassidy, Thierry Larose, Ariane Roy, mais il y en a d'autres aussi, le Étienne, toi aussi, Calamine, etc., qui parlent d'un âge d'or de la chanson francophone québécoise en ce moment. Êtes-vous d'accord avec ça?
0: Ben, depuis plusieurs années, c'est incroyable, ça a explosé. C'est dans le temps, Vigneault, il disait, on était 30, dans les années 80, on était 80, et là, maintenant, il y en a des milliers qui veulent, c'est clair qu'on donne la possibilité, aux jeunes talents québécois, d'exploser. Mais c'est un couteau à double tranchant. Parce que, il y en a plus, donc la tarte, elle est encore la même. Puis même la tarte, elle est maintenant partagée avec le monde entier.
1: Mm-hmm. Alors, plus que jamais, plus qu'il y a 40, 50 ans.
0: Absolument, là, absolument. Donc, c'est un couteau à double tranchant, je dirais. Mais c'est clair que la culture québécoise est loin d'être morte, puis elle le sera pas. Tant et aussi longtemps qu'on va donner les moyens aux artistes de se faire valoir.
1: Mm-hmm.
0: Parce que la difficulté aujourd'hui, c'est de se rendre au public. Parce que les plateformes, bon, ça va dans tous les sens, mais c'est comme s'il y en avait trop. Tu sais, quand il y a une expression qui dit trop, c'est comme pas assez.
1: Mm-hmm.
0: Alors, à l'époque, je me souviens, moi, les gens, ils me disent, on te voit plus à la télé. À l'époque, on faisait une télé, on en faisait 4-5 par semaine, et toute la province de Québec écoutait les mêmes émissions. C'était beaucoup plus facile de rejoindre. Aujourd'hui, c'est un petit peu plus éclaté, mais il y a des moyens, ça, c'est clair.
1: Mais est-ce que, je reviens au spectacle de la Saint-Jean, à la fête nationale, bon, on espère qu'il y a des gens de toutes les générations qui soit vont au spectacle, soit vont être devant leur téléviseur pour regarder. Ben, à la radio aussi, je pense, mais pour regarder, pour entendre ce spectacle-là et voir une Marie-Denise Pelletier côtoyer justement les À la Claire ensemble.
0: Oui.
1: Est-ce que ça peut être un prétexte pour demeurer, se faire connaître aussi d'autres générations?
0: Ah ben oui.
1: Et peut-être colmater les brèches de, comment je pourrais dire ça, de entre les générations, du fait qu'on ait moins de culture commune aujourd'hui. On parle beaucoup de ça. Est-ce que ça devient un prétexte intéressant pour ça,
0: oui,
1: la fête nationale?
0: Tous les festivals, je dirais, aident à ça aussi, parce qu'à toutes les fois que j'y ai participé les dernières années, je me disais, bon, OK, les plus vieux vont chanter mes tunes, tout le monde chantait mes chansons. Alors là, j'étais vraiment étonnée. Donc, je pense qu'il y a quand même une culture qui passe les générations.
1: Ouais.
0: On l'expose pas tant que ça. Les jeunes en font peut-être pas de cas, mais c'est vraiment impressionnant de savoir que de mon répertoire qui a traversé 40 ans, 50 ans.
1: Ouais.
0: Là. Alors, je crois que les spectacles vivants, c'est à ça que ça sert.
1: Tout à fait.
0: Puis tu sais, la tournée que j'ai fait avec...

0: avec Marie-Carmen puis Joe Bocan.
1: Que vous allez refaire, d'ailleurs.
0: Quand on refait, ben, qu'on continue
1: pour, sur, encore, pour une autre histoire
0: d'un soir. Après 125 shows, on est reparti encore pour 80, à peu près. Mais bref, tout ça pour dire que il y a des gens qui ont accompagné leur grand-mère, des plus jeunes. Oui. Écoute, à un moment, un soir, il y avait 4 générations.
1: Oh,
0: qui
1: wow.
0: était là, il y avait l'arrière-grand-maman, la grand-mère, la fille et la petite fille de 7 ans. Ça, c'était vraiment touchant. Alors, si on veut vivre, oui, survivre comme culture, c'est important, cette passation-là. De savoir d'où on vient. De la même manière que moi, j'ai grandi avec Vigneault, avec Claude Léveillé et tout. C'est important de la promouvoir. Puis ça commence à l'école.
1: À l'école, oui.
0: Il faut vraiment réintroduire des cours d'histoire musicale à l'école parce que c'est ça.
1: Je suis tout à fait d'accord. Est-ce que c'est un peu dans cette visée-là, cette
0: objectif-là? Je te vois venir. Je t'entends venir, là.
1: Que vous avez fait un remix dance de Pour une histoire d'un soir. C'est paru il y a quelques jours. C'était le 8 juin. Est-ce que c'est... Racontez-moi, comment c'est arrivé cette histoire-là? Puis est-ce que c'est pour aller chercher les jeunes?
0: Pas du tout. Mais vraiment pas du tout. C'est arrivé par accident. J'avais en tête, parce que l'an prochain, c'est les 40 ans d'album à l'état pur.
1: En 1989, c'était votre deuxième album.
0: Deuxième album, parce que là, c'est les 40 ans de Premier Contact. Donc, je voulais faire ça, remasteriser l'album. Et il va y avoir d'autres choses aussi, mais ça, j'annoncerai ça plus tard.
1: Là,
0: je voulais comme lancer les festivités. Et là, il y a quelqu'un qui me dit, va sur YouTube, il y a un DJ qui parle de ta chanson Pour une histoire d'un soir, qui aimerait ça, la mixer et tout. Fait que là, je veux le voir. Et là, je trouve sa démarche tellement honnête parce qu'il explique aux gens que, bon, lui, il a fait des remixes partout dans le monde entier et tout, mais qu'il n'a pas vraiment le droit, il n'a pas les droits pour se servir de ma voix et de l'instrumentation. Et là, je fais comme, OK. Et là, je rentre en contact avec lui.
1: C'est DJ Sandman?
0: Oui, DJ Alex Vachon, Sandman, qui travaille aussi avec DJ Samedi. Bref, tout ça pour me dire que je suis rentrée dans un univers que je connaissais pas. Les DJ, c'est vraiment quelque chose.
1: Ouais.
0: C'est beaucoup de travail. Et là, il m'a embarqué. Puis là, j'ai dit, garde, donne-moi une idée avec la totalité, parce que là, c'était juste un petit bout de chanson. Et il revenait avec le mix, j'ai fait « Oh wow! » Parce que moi, tout de suite après chanter, ce que j'aime le plus, c'est danser.
1: C'est vrai?
0: Et là, j'ai fait danser ma petite nièce Chloé de 3 ans et demi. C'est elle qui a testé la toune. Écoute, après 10 fois, elle était là encore.
1: OK, moi, je peux vous dire qu'en équipe, ça fait une semaine qu'on dit encore, on l'écoute.

0: Bon, faudra écouter la totalité de la chanson et en répétition, évidemment, après l'émission. Vous êtes fière, Marie-Denis?
1: Oh, j'adore ça. Écoute, c'est...
0: Je vous ai pas vu beaucoup danser, par contre. Vous retenez.
1: J'ai le pied en dessous qui tape, là. Je suis vraiment contente de ce qu'ils ont fait. Et puis, par le fait même, écoute, si ça touche une nouvelle génération, ouais, tant mieux. Mais moi, ce que je souhaite avant tout, c'est de faire danser le Québec parce et la chanter parce qu'ils la savent déjà, tu sais.
0: Mais moi, je peux vous dire que je trouvais que ça tombait bien avec le mois de la fierté. C'est vrai que juin, c'est le mois des fiertés. Je me suis dit, il y a quand même une partie de votre public qui fait partie des communautés LGBTQ+, qui vous a soutenu dans votre carrière.
1: Ça a été mon premier public.
0: Ben, j'ai vu ça comme un cadeau pour ces communautés-là.
1: Ben, j'imagine que ils vont se mettre ça sous la dent. Ben, certainement.
0: Et sous le pied. L'album À l'état pur, vous l'avez dit, c'était votre deuxième album, paru en 1987. Va fêter ses 40 ans l'an prochain. Donc là, vous prévoyez sortir une version remasterisée de tout l'album? Qu'est-ce que vous pouvez nous dire?
1: Qu'est-ce que je pourrais vous dire? Il va y avoir des surprises.

0: va avoir des ajouts.
1: Ah, des ajouts, oui. Dans quel sens?
0: Peut-être qu'on va refaire certaines chansons, mais avec des invités. C'est ce que je peux vous dire.
1: Vous savez, vous avez Étienne Copé, Favie Melançon à côté de vous, là. En tout cas, c'est sûr qu'Étienne, il est plus dans la douceur que dans le gros dance. Là,
2: tout se peut.
1: Tout se peut. C'est bon, on prend des notes. Dans votre carrière, Marie-Denise Petit, vous avez écrit le tiers au moins de votre répertoire, c'est-à-dire une cinquantaine de chansons sur 150.
0: Absolument.
1: Quel genre d'autrice êtes-vous? Est-ce que vous êtes une autrice très inspirée par votre vie? Vous êtes rapide, vous cogitez, vous avez une... Le matin, vous écrivez 12 chansons,
0: pas
1: vous y revenez le lendemain?
0: Non, j'ai pas cette discipline-là, je dirais. C'est surtout par rapport à ce que je vis. Mais je suis plus compositrice. Je suis plus musicienne dans l'âme.
1: Vous avez composé aussi beaucoup de vos chansons.
0: Je pourrais facilement... J'ai plus composé qu'écrit des chansons.
1: Puis votre instrument de prédilection, c'est quoi?
0: La voix? C'est dans ma tête. Ah. J'entends tout dans ma tête, j'entends les accords. Mmh. Je travaille avec Benoît Sarrazin, qui est mon fidèle pianiste accompagnateur depuis 45 ans. Boy.
1: Les débuts à Green Bay, quoi?
0: Un petit peu après, dans les pianos bar gay, les pianos bar gay du centre-ville de Montréal. J'ai commencé là, ma carrière. Donc... l'écriture se faisait surtout. J'écris plus beaucoup aujourd'hui. J'écrivais quand j'étais malheureuse. Alors là.
1: Mais votre dernier album paru en 2023, vous avez écrit quand même.
0: J'ai composé.
1: Vous avez composé.
0: Oui, j'ai composé la musique sur un texte de Marc Séguin. Ouais. Il m'a fait ce privilège de ce texte parce que j'aime beaucoup sa plume. Et là, j'ai composé. Moi, la mélodie. Je pourrais composer des chansons tous les jours. Ça, c'est clair.
1: Vous les enregistrez?
0: Suis très paresseuse.
1: C'est-à-dire, vous pouvez pas tout garder dans votre tête?
0: Non, mais je le fais pas. Je veux dire, je compose, mais j'écris pas, j'inscris pas ça en quelque part.
1: Vous dites, si c'est bon, ça va rejaillir à un moment donné.
0: Peut-être. Mais tu sais, je fais mon tour le matin, je marche 4-5 kilomètres, puis j'ai tout le temps de la musique dans la tête.
1: Wow.
0: Ouais.
1: Vous avez dit, tant que j'ai de l'énergie et de la voix, je vais chanter. Même vous avez dit, dans une autre entrevue, je veux chanter jusqu'à 100 ans. Un jour, je serai la plus vieille chanteuse du Québec. Mmh. Est-ce que ça vous procure les mêmes émotions qu'au début, chanter, Marie-Denise Petit?
0: Oui, mais encore plus, je dirais. Je suis beaucoup plus consciente du plaisir que ça me procure aujourd'hui. Parce que quand tu commences ce métier-là, t'as des attentes. Puis là, tu veux prouver au monde entier que t'es bon, puis que t'es bonne, puis que tu sais chanter. Alors là, j'ai plus cette pression-là. Là. Les gens savent j'ai de la voix.
1: Oui, bon. Les gens savent vous êtes capable de la pousser la note.
0: Ils savent. Donc, je suis plus là-dedans du tout. Donc, je suis dans le plaisir total et beaucoup plus reconnaissante de ce que... du cadeau que j'ai eu, en fait, là. C'est un cadeau, là. Mm-hmm. C'est un don, bon, mon père.
1: Mais vous en avez pris soin de votre don aussi, là. Vous fumez pas depuis, je sais pas, 30 ans, 20 ans.
0: Non, plus que ça. Moi,
1: vous buvez pas.
0: J'ai fumé de 16 à 20 ans. Non, je suis rentrée en religion à 20 ans.
1: Par rapport à votre voix.
0: Par rapport à ce métier-là. Ouais. Parce que oui, il y a la voix, mais il y a l'énergie. Mm-hmm. Tu sais, quand on chante avec tout notre corps. Donc, je suis une fille qui marche beaucoup, qui fait du sport l'hiver. Et ça, je veux garder cette forme-là, tu sais, pour être plus en forme pour chanter.
1: Mais vous avez eu un début aussi qui était absolument incroyable. Après avoir gagné Green Bay, vous avez fait Starmania tout de suite, deux albums au début. Ça a été difficile, comme pour Étienne aussi. Étienne Copé, le début de ta carrière, ça a été fulgurant. Tu l'as dit, tu as fait un burn-out après le début.
0: Moi aussi.
2: Ça vient
0: fou,
2: souvent
0: hein?
2: avec. Là.
0: Oui, c'est fou.
2: On n'a pas le temps de se créer une carapace.
0: Non.
2: L'industrie nous...
0: Ils sont tous après nous autres, comme des mouches. Là, puis on fait comme... Mais qu'est-ce que j'ai d'un coup? Je suis la même personne pourtant. Ouais.
2: Ouais. Complètement.
1: Alors, quel conseil vous pourriez donner, Marie-Denise, à Étienne, puis à peut-être d'autres jeunes artistes qui écoutent en ce moment?
0: Ben, il a dû apprendre, hein?
2: Ben oui.
0: Ben oui.
2: Moi, je recommence une tournée, puis on l'a étalé sur beaucoup plus longtemps. Ce qui fait que c'est moins des horaires de fou.
1: Mm-hmm.
2: Puis moi, une de mes grandes choses que j'ai réalisées, c'est qu'on peut faire un burn-out en faisant des choses qu'on aime. C'est facile de penser que c'est quand on n'aime pas ça que là, ça devient difficile, mais tu dis oui à plein de projets qui te tentent, puis à un moment donné, il y en a trop. Puis...
0: Et on n'est jamais à l'abri d'une deuxième fois.
2: Non.
0: Parce que tu vois, depuis 4 ans, j'ai fait à peu près de 400 shows.
2: Ouais. Okay.
0: Événements et tout, là, tu sais. Et à un moment donné, en 2024, mon médecin voulait m'arrêter. Mm-hmm. Alors, c'est un métier qui... Tu sais, on dit oui, puis on embarque, puis on est passionné, puis ça nous donne l'énergie, les gens nous... C'est dangereux.
2: Ouais, oui.
0: Il faut vraiment être à l'écoute. Les lumières rouges s'allument à un moment donné. Alors...

0: c'est ça. Il faut vraiment être vigilant.
1: Merci pour ce partage à tous les deux. Mais là, vous êtes en forme pour la suite, Marie-Denise Petit, parce que pour une autre histoire d'un soir, ça se poursuit. Après, vous l'avez dit, 125 représentations. En tout cas, plus de 50 000 billets vendus pour la première.
0: On est rendu à 60, oui.
1: 60 000.
0: puis pour la prochaine, ouais. il y a, je pense qu'il y a 12 ou 15 000 billets déjà vendus. C'est fou, on est comme les Beatles à trois. C'est
1: mais
0: les
1: oui,
0: trois
1: avec,
0: filles ensemble.
1: Avec Marie-Carmen et Jo Bocan.
0: Écoute, c'est au-delà de nos aspects. On s'est dit, ben écoute, ils veulent nous entendre encore. Sauf qu'on change à peu près 35% du spectacle et là, on veut surprendre. On veut encore surprendre.
1: Et les grands classiques sont quand même interprétés.
0: Oui, on touche pas aux grands classiques.
1: Je l'ai vu deux fois ce spectacle, jamais 203.
0: Ah, c'est sûr, je serai
1: de retour, mais oui. C'est extraordinaire. C'est vraiment ça, un spectacle qui fait énormément du bien. Et moi, je suis très émue face à votre santé vocale, justement, Marie-Denise. C'est pas une blague, vous êtes une légende et une des plus grandes voix du Québec.
0: Oh,
1: merci. Merci pour votre visite aujourd'hui.
0: Ça m'a fait plaisir. Merci beaucoup.
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1: Karine Lefebvre, bonjour.
4: Salut.
1: On a appris une triste nouvelle hier. La Ville de Montréal met fin au club de lecture Les Irrésistibles qui existait depuis une vingtaine d'années.
4: C'est ça.
1: Très étonnant. J'ai pas compris. J'ai pas vu l'information. Pourquoi exactement? Qu'est-ce qui justifiait cette fin-là? D'autant plus qu'on sait, c'est de ça dont tu voulais nous parler un peu, les bienfaits et le pouvoir des clubs de lecture.
4: Ben oui, parce que tu sais, la lecture est fantastique, mais ça reste un acte assez solitaire.
1: Oui.
4: Souvent, on fait ça seul chez soi. Si on est chanceux, puis on trouve des gens avec qui parler de nos lectures, échanger autour des lectures, ça peut, je sais pas, on dirait que ça décuple le pouvoir de la littérature quand on peut la faire rayonner en dehors de son petit soi. Donc oui, on se désolait de ça aussi.
1: Tout à
4: puis
1: fait.
4: Je cherchais une solution de remplacement pour les quelques 2000 membres. Puis ça, c'est qu'à Montréal, mais il y en a plein.
1: Puis il y a des membres, mais l'infolette déjà faisait vraiment beaucoup d'adeptes.
4: Rayonner justement,
1: aussi.
4: C'est ça.
1: Des gens proches de moi, des gens m'ont écrit hier pour dire leur grand-mère sont des membres ou des fans. Vraiment, il y a comme quelque chose dans le tissu social de lecture qui va s'effriter.
4: Ils y allaient de leurs recommandations. Fait que je cherchais de nouvelles initiatives pour qu'on puisse partager la lecture ensemble. Et je suis tombée sur quelque chose que je connaissais pas, mais là, j'ai comme envie d'y participer. Connais-tu les Silent Book Clubs?
1: Non, du tout.
4: OK. C'est une initiative qui est partie de New York à peu près une quinzaine d'années. En fait, c'est vraiment un mouvement qui est organisé. Il y a plus de 2000 chapitres locaux dans 55 pays. Moi, je suis tombée sur des articles parus dans des quotidiens français dans les derniers jours où on annonçait des événements. Il y en a partout, à peu près dans toutes les provinces canadiennes. Je suis allée voir. Enfin, il y a un site pour répertorier ce que c'est. Je vous en parle dans un instant, mais d'abord, qu'est-ce que c'est?
1: Mm-hmm.
4: Les Silent Book Clubs. Alors, des clubs de lecture silencieux. Essentiellement, t'as le goût de lire un livre après-midi. Eugénie, tu sors. Mais là, tu viens à mon show après. Mais donc, après, à 16h, tu te rends dans un parc où d'autres lecteurs se sont installés avec leurs livres. On lit seul. Ensemble. On n'est pas obligé de lire tous le même livre. Ça peut se faire de façon donc organisée dans un lieu, une bibliothèque, une librairie après les heures d'ouverture, si vous avez l'autorisation évidemment du propriétaire, dans un parc. Et puis c'est ça, on communie autour de la lecture, mais on le fait ensemble. Le site pour trouver votre chapitre ou encore pour fonder un chapitre vous-même, c'est silentbook.club. Il y a une carte du monde, vous entrez puis vous trouvez le club de lecture auquel vous joindre comme ça, puis peut-être justement partager cette espèce de moment-là avec d'autres. Je trouvais ça absolument génial.
1: Très belle initiative.
4: Ouais.
1: Merci. Alors, on se met ça sous la dent, très certainement.
4: Let's go, c'est ça.
1: Et sinon, à 15h06 en direct, à Dis-moi ce que tu lis. Ça, c'est un fun forme de club de lecture,
4: ben, c'est
1: quand même.
4: C'est un club de lecture hebdomadaire. Il y a Eugénie Lévin-Blondeau qui vient aujourd'hui.
1: Je suis là, effectivement.
4: T'as lu une BD consacrée à Jeanne Benoît. Femme avait la vie fascinante, mais pour laquelle on n'avait pas écrit vraiment de biographie.
1: Non.
4: Il y a beaucoup de choses qu'on sait pas sur la vie de Jeanne Benoît. Donc ça, c'est au menu. On va se parler du regretté Luc Giard, artiste visuel, sculpteur, BDiste aussi, issu de l'underground montréalais, qui est décédé il y a 3 mois, qui avait vraiment une forte importance chez les BDistes contemporains. On va en parler avec Jean-Dominique Leduc et Sébastien Dulude. Et puis 3 livres pour mieux connaître Martine Delvaux.
1: Ah, génial. Bon, ben à tantôt, Karine.
4: À tantôt.

0: Là, vous vous dites, c'est Joe Dassin. Mais c'est pas Joe Dassin. Mais non, c'est Étienne Copé. Comme plusieurs d'entre vous, je pense, je suis la carrière d'Étienne Copé depuis ses tout débuts. Et là, depuis quelques mois, il est de retour après une petite pause, ou une longue pause. Non pas avec un deuxième album de chansons originales, mais bien avec un album de reprise de Joe Dassin, qu'il recommence à présenter un peu partout sur scène, dont demain et lundi. Attention, demain, c'est complet. Lundi, il reste 10 billets. C'est au Franco de Montréal. Il est pas seul sur scène. Ce projet-là vit aussi grâce au bien-aimé Copé Band, dont fait partie sa grande amie et co-metteur en scène du spectacle, Flavie Melançon, qu'on avait aussi envie de rencontrer. Bonjour à vous deux.
1: Bonjour.
0: Merci d'être ici. Le Copé Band, c'est vous deux, plus Bruno, avec Bruno Saint-Laurent, Raphaël Pépin-Tanguay, alias Velour-Velo, dont est la gérante, Flavie.
1: Oui, exact.
0: Philippe Noël, Arthur Bourdon. Vous êtes tous des amis. Ça doit être un trip de gang absolument incroyable.
2: C'est extraordinaire. Parce que, mettons, on était à Tadoussac hier pour un spectacle, puis le spectacle durait une heure, mais en tout, le voyagement, tout ça, c'est comme si on est ensemble 30 heures, mettons. Là. Fait que souvent, le spectacle représente tellement un petit pourcentage de tout ce qu'on fait.
0: Ouais.
2: Ce qui fait que, dans le fond, moi, j'ai 29 heures qui est un road trip avec mes meilleurs amis. ce qui rend ça tellement magique puis tellement de fun, c'est fou.
0: Tu vois ça comme ça aussi, Flavie?
1: Oui, on rit beaucoup.
0: Ah, mais ça, c'est tellement important.
1: Ouais, c'est beaucoup d'heures de grandes discussions, de grands rires et chanter avec les gens qui viennent nous écouter et chanter avec nous les chansons. C'est fou.
0: Comment ça a été hier, justement, à
2: Tadoussac? C'est le fun. Ouais. Mais les gens sont tellement heureux de chanter du Joe Dassin. Puis tout le monde connaît les paroles, tu sais.
0: Okay, toi, tu penses que les gens sont vraiment heureux de chanter du Joe Dassin? Ils sont pas vraiment heureux de vous voir sur scène?
2: Non, mais bien sûr, il y a la partie vient nous voir, mais le matériel avec lequel on travaille pour l'album qu'on a fait, moi et Bruno, là-dessus, mais que là, on fait sur scène avec tout le groupe, comme le matériel de base est tellement... les gens sont tellement heureux de chanter. Il y a quelque chose, moi, dans mes spectacles, j'ai la chance que, de base, les gens chantaient beaucoup avec nous. Puis moi, j'encourage tout le temps les gens. Je trouve ça triste souvent que les gens sont gênés de chanter, comme si ça appartenait juste aux gens qui chantaient bien. Le pouvoir de chanter.
0: Même si tes chansons et tes réinterprétations des chansons de Joe Dassin sont quand même douces, exigent un peu l'intimité ou imposent l'intimité, si les gens se mettent à chanter, ça débalance pas un peu le truc?
2: Mais c'est comme s'ils comprennent le décorum.
0: Le ton,
2: il y a certaines chansons où ça devient un peu plus un silence, mais pendant les petits pains au chocolat, il y a personne qui va juste être en silence en nous écoutant, là, tu sais, comme le da da da da da.
0: Okay, les tout gens le monde,
2: là, c'est vraiment. Puis les gens sont vraiment heureux quand ils sortent de ce show-là. C'est comme un gros câlin qu'on se fait tous ensemble.
0: Flavie. Étienne et toi, vous êtes des amis depuis le secondaire?
1: Oui, exactement.
0: Et là, vous travaillez ensemble, t'es la co-metteur en scène du spectacle. Est-ce que Joe Dassin, ça faisait partie de l'ADN de votre amitié depuis le début?
1: Peut-être pas depuis le début, mais ça en faisait partie. Moi, j'ai un souvenir de quand on était allés dans la famille d'Étienne en Belgique ensemble. D'être en road trip là-bas puis d'écouter Ça va pas changer le monde, les fenêtres baissées, puis de rire de l'image de la poussière d'étoiles que Joe Dassin chante dans sa chanson, sans savoir que des années plus tard on allait faire une tournée avec ces chansons-là.
0: Incroyable. Ben on va l'écouter justement, cette version de Ça ne va pas changer le monde.

pas. Je pense que ça fait 10 fois que je l'écoute, l'album, puis j'ai encore des frissons. Mmh. Quelle belle version. Puis tout l'album est à l'image des extraits qu'on vient d'entendre aussi. Et cette chanson-là, tout a commencé avec ça, ouais. Avec cette chanson.

0: chanson-là. Non, c'était au festival Colline à Mégantic. Exact. Puis c'est le père de qui possède aujourd'hui la chapelle du Rhin qui vous a fait une commande, en fait.
1: Mais Stéphane Lavallée, qui est comme le papa, qui a trois fils, puis ils ont comme un peu... Ce sont partis quasiment une compagnie culturelle là, où ils ont acheté une église, ils ont fait une salle de spectacle. Il y a un frère qui a des logements pour que les gens viennent. Il y en a un qui a un café. Il y a vraiment un micro, je sais pas trop comment dire. Là, mais
0: un
1: comme...
0: micro cosme culturel à Mégantic,
1: La famille Lavallée qu'on salue d'ailleurs. Puis Stéphane, on faisait une chanson de Joe Dassin qui était « Ça va pas changer le monde ». Puis on faisait trois fois le spectacle, puis les trois fois, il pleurait. Puis il est venu me voir après, il me disait que Joe Dassin, c'est comme son artiste le plus important, que c'est vraiment un artiste qui l'avait beaucoup marqué. Puis, un peu en blague, mais aussi très sérieusement, il était comme, l'été prochain, je vous book déjà pour un show hommage à Joe Dassin. Puis moi, ça faisait un bout que je me disais que j'adorerais revenir avec un album hommage. Comme si souvent, c'est quelque chose qu'on fait plus tard dans une carrière. Ouais. Puis moi, j'étais comme, ce serait drôle. C'est vraiment, tout ça est parti d'une blague. Comme, moi ça me... En général, quand une idée me fait rire, j'aime cette idée-là.
2: Puis... Je confirme.
1: puis là, vu qu'on avait cette commande-là d'un spectacle hommage, à un moment donné, j'étais comme, faisons un album avec ça, tu sais. Puis je pense que je pense pas que j'aurais fait un album hommage d'un autre artiste que Joe Dassin. Il y avait quelque chose de très personnel et je sais pas, toutes les planètes se sont alignées pour que ce soit ça qu'on fasse. Hein.
0: Puis c'est un pari qui était, je sais pas si c'est risqué, mais en tout cas certainement audacieux parce que tu t'enlignais pour faire ton deuxième album. Puis là finalement t'arrives tout de suite avec cet album hommage. Est-ce que ça t'a permis de contourner un certain blocage peut-être?
1: Ah complètement. Ouais. Moi ça fait genre 4 ans que j'ai pas fini une chanson là et je suis beaucoup dans le moment où je sais pas ce que je veux dire. Moi, comme c'est la musique qui me vient facilement, mais les mots ça a toujours été complexe. Puis je l'ai dit plein de fois en entrevue, c'est une belle excuse pour m'acheter du temps. Puis un deuxième album, c'est une grosse commande en tant qu'artiste. Ton premier album, dans le fond, toute ta vie, avant que tu le sortes, tu travaillais dessus sans le savoir. Puis là, tout d'un coup, ton échantillon de vie sur lequel tu te bases pour faire l'album peut être 6 mois. Là.
0: Ouais.
1: Fait que c'est comme si je m'achète du temps. Puis là, en plus, on est sur la route avec mes meilleurs amis, on va faire de la musique, fait que c'est génial.
0: Ça fait du bien.
1: Ouais.
0: Flavie Melançon, je l'ai dit, t'es co-metteur en scène donc de ce spectacle. C'était quoi que t'avais en tête dans ta mise en scène pour ce spectacle?
2: Ben, on a travaillé avec Myriam, Sophie, dont j'oublie le nom de famille.
0: Je l'ai ici, Deslauriers.
1: Oui,
2: Deslauriers. Oui. Pour ça, donc, elle a aussi, je tiens à le dire, beaucoup contribué à tout ça, mais l'idée, c'était de garder l'essence de la complicité qu'on partage, le band. D'aussi ne pas tomber nécessairement dans un pastiche de Joe Dassin.
0: Mais oui.
2: Mais plus d'être vraiment nous, aujourd'hui, qui chantent à notre façon, puis à la façon d'Étienne et Bruno qui ont fait cet album-là ensemble.
0: Ouais. Bruno Saint-Laurent, dont Bruno je parlais tantôt. Ouais.
2: Qu'on salue, que je sais que vous nous écoutez, les gars, sur la route. Bref, il y avait cette envie de qu'on reste vraiment nous-mêmes, qu'il y ait un respect de l'œuvre de Joe Dassin, bien sûr. Mais puis aussi, on a travaillé avec une éclairagiste, Estelle Frenette.
1: Ouais.
2: Yes. Puis on est dans un univers très coloré. On voulait que les gens se sentent accueillis dans cette célébration-là aussi, puis se sentent à l'aise de chanter avec nous. Que toutes les générations puissent prendre part à ça aussi.
0: Ouais, tout à fait. Les gens qui vous suivent. J'allais vous demander un peu c'était qui le public, en fait, parce qu'il y a des gens plus jeunes qui te suivent, Étienne, depuis tes débuts, il y a 5 ans quand même, tes débuts officiels au Franco, quand t'as remporté les Francouvertes en 2021. Ouais. Puis après, le répertoire de Joe Dassin, on sait, rallie toutes sortes de générations, ou toutes les générations plutôt. Donc, c'est qui votre public?
1: Ben, c'est très large. Il y a beaucoup de têtes blanches qui se sont rajoutées là, puis je dis pas ça négativement là, moi je les adore. Comme je pense que ce serait mon public cible préféré.
0: Mais moi mes parents ils ont pas la tête blanche, qui eux aussi écoutent. Je tiens à préciser, ils n'ont pas la tête blanche. Mais ça fait longtemps je pense qu'ils avaient acheté des billets pour un spectacle mettons plus pop. Puis ils m'ont surpris il y a quelques mois, ils m'ont dit on s'en va voir Étienne Copé au Franco dès que ça a été. Wow. Puis, sans que je leur dise rien, ça m'a vraiment touchée. Puis je pense ils te suivent aussi depuis longtemps, mais le fait que ce soit avec le répertoire de Joe Dassin, c'est comme un répertoire qu'ils connaissent peut-être d'emblée. Donc, il y a tout ça aussi. C'est une fierté, j'imagine, de rallier ces gens.
1: Moi, je me suis déjà fait dire que des gens de mon âge qui se préparaient à aller à mon spectacle, qui se sont rendus compte que leurs parents se préparaient aussi à aller à leur... mais qui ne s'étaient pas parlé du fait qu'ils avaient acheté des billets. Fait qu'il y a vraiment des gens de tous âges.

0: âge. Je pense que Joe Dassin, encore aujourd'hui, continue à toucher des jeunes générations. C'est des chansons qui traversent le temps. Mais il y a vraiment tellement, mettons au Club Soda, on a fait un spectacle il y a quelques mois. Il y avait, moi j'ai des amis qui sont venus avec leurs parents, qui vont pas nécessairement voir des spectacles avec leurs parents, mais j'ai l'impression qu'on fait comme un grand écart où on va chercher un peu des extrêmes d'âge, puis ça fait une rencontre dans le public et pour nous qui est vraiment touchante.
1: Est-ce que à force de travailler ces textes-là que vous connaissiez depuis longtemps, on parlait là, à l'adolescence, un peu plus tard aussi. Est-ce qu'il y a des textes justement qui se sont révélés autrement? Parce que c'est vraiment une réinterprétation que vous en faites de ces chansons-là de Joe Dassin, qui avait aussi un petit côté bon enfant, beaucoup de sourire dans la voix. Mm-hmm. Toi aussi, normalement, t'as du sourire dans la voix, Étienne. Mais là, il y a comme une mélancolie un peu qui s'installe.
0: Ouais.
1: Est-ce que donc, je reviens à ma question de base, les textes se sont révélés autrement, puis on a compris tout le sérieux des textes de Joe Dassin avec ton interprétation.
0: Mais c'est que des fois, il y a des chansons que... Moi et Bruno, comme on a approché cet album-là, c'était comme, imaginons qu'on a écrit cette chanson. On oublie un peu l'arrangement de base, même si c'est difficile de l'oublier, mais on n'écoutait pas les tunes de Joe Dassin quand on faisait l'album. On est comme, on les connaît. Imaginons qu'on vienne composer cette chanson, on se base sur le texte. Moi, je prends l'exemple de Salut, qui est la première chanson de l'album, qui commence avec des gens qui sifflent, puis c'est quasiment...
1: Normalement, avec la version de Joe Dassin.
0: Ben oui, exact. Oui. Puis je regardais le texte, puis j'étais comme, j'aurais pu écrire cette chanson sur mon retour en tant qu'artiste qui revient.
1: Après ton burn-out dont tu parles.
0: Exact. Puis il y a beaucoup de moments où, dans le fond, puis j'ai pas assez fait de recherche là-dessus, je sais pas si c'était un code de l'époque, mais c'est comme si Joe Dassin, à part, et si tu n'existais pas, peu importe le texte, il y avait un grand sourire quand il chantait. Mais que quand tu t'arrêtes aux paroles, tu te dis, OK, dans le fond, c'est un texte ultra nostalgique, ultra triste.
1: Oui.
0: La peine d'amour est quand même un thème.
1: Tout à fait. La rupture amoureuse,
0: Puis, je pense que d'amener ces chansons-là dans une vibe un peu plus proche de ce que le texte me faisait vivre à moi quand ça allait dans la nostalgie, ça a vraiment fait sortir des perles dans ces textes-là.
1: On va l'écouter un petit extrait de Salut, justement.

0: Flavie Melançon comme co-metteur en scène, est-ce que tu as dû diriger des fois Étienne un peu dans son interprétation?
1: Je sais pas si je me suis mêlée à ça ou si c'était plus Myriam. Parce qu'on chante beaucoup ensemble, au final.
0: Mais c'est ça, ben là.
1: On connecte ensemble, ouais. Donc.
0: On va se quitter dans quelques instants sur une chanson, sur Champs-Élysées que tu chantes aussi, Flavie, oui. Parce que t'es sur scène avec le Copé Ban et Étienne Copé. Mais là, rapidement, là, c'est un album magnifique, mais trop court, là. Il y a juste 8 chansons, mm-hmm. C'est 35 minutes. Qu'est-ce que vous faites, le reste du temps, sur scène?
2: Mais on a d'autres chansons de Joe Dassin qu'on a montées.
0: Ah ouais?
2: Moi, je me permets de rentrer des petites chansons à moi là-dedans. Parce que la première fois qu'on l'a fait, je pense que le show durait 1 heure. Puis pour vrai, le public, quasiment, il nous chicanait. Je
0: pense que c'était pas assez long.
2: J'ai dit, c'est la dernière tune. Puis tout le monde a fait, non!
1: Puis j'étais comme, parce qu'ils ont conscience du répertoire aussi.
0: Ben oui,
1: donc,
0: exactement.
1: Donc, ils sont vraiment, mais vous avez pas fait telle chanson, ouais. Mais faites-la. Mais,
0: ouais. Fait que là, c'est une expérience bonifiée.
2: Oui, exact.
0: Donc, demain et lundi, au Franco. Puis ça se poursuit. Après, il y a plusieurs dates. Tu prends une pause un peu à l'été, mais tu reviens. Donc, tous les détails sont sur le site d'Étienne Copé. Flavie, c'est toi qu'on entend aussi. Amusez-vous, c'est ce que vraiment je peux vous souhaiter.
2: Génie.
0: Comme on s'amuse ici à Mission Générale, merci à toute l'équipe. Alexis Lebel, Kim Bouchard, Alexandre Gratton, Mathieu Beauchamp. Je m'appelle Eugénie Lépine-Londeau. Je vous retrouve la semaine prochaine. J'ai déjà hâte.
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8: Bonjour, voici les informations. Ici Marjorie Pedneault. En Nouvelle-Écosse, l'acheteur de homards de la région de Clare, Éric Thibault, que la police accuse d'être à la tête d'un groupe criminel, a été reconnu non coupable dans une affaire d'intimidation. Le juge a conclu que son altercation avec un autre acheteur de homards ne constituait pas une menace. Agathe Boucard.
9: Éric Thibault a été déclaré non coupable d'intimidation dans une affaire impliquant un autre acheteur de homards de Metégan, dans le sud-ouest de la Nouvelle-Écosse. Lors de son témoignage au procès pour intimidation en mai dernier, la présumée victime, Geoffroy Jobert, a fait part des menaces qu'elle dit avoir reçues en croisant Éric Thibault en conduisant vers son domicile. L'accusé aurait menacé l'acheteur d'entamer une guerre s'il ne cessait pas de faire affaire avec certains pêcheurs, tout en lui ordonnant de cesser de parler de sa famille comme étant un groupe criminel dans les médias. Le juge a repris l'argument de la défense en soulignant que le terme « guerre » était trop ambigu pour être qualifié de menace violente envers M. Jobert. Selon lui, ce langage s'apparente plutôt à une métaphore d'affaires qui peut être utilisée dans un secteur aussi concurrentiel que celui du homard. S'il a été déclaré non coupable aujourd'hui, ce n'est pas la seule affaire devant les tribunaux impliquant Éric Thibault. Il est détenu depuis son arrestation en novembre suite à des accusations découlant d'une enquête de la GRC. Dans cette affaire, il est accusé de trafic de cocaïne, de complot en vue de commettre un incendie criminel, d'intimidation et de conduite dangereuse. Éric Thibault demandera toutefois sa mise en liberté sous caution le mois prochain. Une audience de révision de sa mise en liberté sous caution est prévue le 8 juillet devant la Cour suprême de la Nouvelle-Écosse à Halifax, où un juge pourrait accepter de le libérer en attendant son procès. Ici Agathe Boucard, Radio-Canada, Halifax.
8: Un pan de l'histoire de la communauté 2LGBTQI+, de la Nouvelle-Écosse est mise à l'honneur sur un timbre de Poste Canada. Le Turet était un club gay et lesbien situé à Halifax, ouvert des années 1970 jusqu'à sa fermeture au début des années 1980. Il fait désormais partie de la série de timbres « Lieu de la fierté » de Poste Canada, qui met en valeur des lieux importants pour cette communauté. Les professionnels de l'hôtellerie et de la restauration de l'île du Prince-Édouard apprennent à parler des huîtres à leurs clients, même si deux maladies continuent de ravager le secteur ostréicole de l'île. Le MSX et la dermomycose peuvent tuer les huîtres, mais ne présentent aucun danger pour la santé humaine. Crystal McGregor est directrice de la communication chez Food Island Partnership. Elle explique que la meilleure façon de soutenir le secteur local est d'acheter des huîtres de l'île du Prince-Édouard. Plus de 2 millions d'huîtres sont consommées chaque année pendant la haute saison touristique. Les autorités de la santé de Terre-Neuve-et-Labrador ont déclaré une éclosion d'infection invasive à méningocoque dans le centre de la province. 3 cas ont été confirmés après analyse en laboratoire. La santé publique a déjà vacciné tous les contacts étroits et précise que le risque pour la population demeure faible. La bactérie se transmet par des contacts directs et prolongés et les symptômes sont une fièvre élevée, des maux de tête ou l'apparition de taches violacées. Coupe du monde maintenant. Cet événement soulève beaucoup d'enthousiasme parmi la diaspora haïtienne qui voit son pays d'origine participer à la Coupe du monde pour la première fois en 52 ans. À Moncton, au Nouveau-Brunswick, ils sont nombreux à se rassembler pour regarder les parties. Voici Medjuna Saint-Cloud.
10: C'est important parce que moi, comme j'ai dit, c'est vraiment la première fois. Je ne suis pas trop fan du football, mais comme c'est Haïti, je veux vraiment voir comment c'était dans le temps. Je veux voir mon pays jouer. Je veux voir mon pays gagner. C'est vraiment tout ça qui nous, motive, voilà.
8: Les États-Unis et l'Iran seraient sur le point de finaliser un accord pour mettre fin à la guerre au Moyen-Orient. C'est à tout le moins ce qu'affirme le médiateur pakistanais. Washington et Téhéran ont, eux aussi, indiqué qu'un compromis était susceptible d'aboutir, même si l'armée américaine a abattu des drones iraniens qui visaient des navires commerciaux dans le détroit d'Ormuz. Comme l'explique Greta Juris, le Pakistan a même évoqué la possibilité d'une signature au cours des prochaines heures.
11: C'est le premier ministre pakistanais, Shehbaz Sharif, qui en a fait l'annonce aujourd'hui. Il a déclaré que son pays se prépare pour une

0: arrivée et il a éloigné la possibilité qu'il tombe et qu'il s'effondre. Et pour l'administration Trump, il a évité d'aller dans une situation qui ressemble à ce qui est arrivé en Afghanistan ou en Irak.
1: Le protocole d'accord d'Islamabad prévoit la réouverture du détroit d'Ormuz et la levée du blocus américain contre les ports iraniens. L'Iran conserverait aussi le contrôle du détroit de concert avec Oman. Les négociations sur le programme nucléaire iranien sont...
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0: Ici Karine Lefebvre. Bon samedi après-midi. Bienvenue à Dis-moi ce que tu lis. Ça commence à sentir les vacances, je vous le dis. Nous, on va se retrouver. Il nous reste encore deux émissions avant la fin de cette saison. Si on se retrouvera cet automne pour une cinquième saison de Dis-moi ce que tu lis. Je dis ça sent les vacances parce que chez nous, il y a des étudiants du secondaire, du cégep. Et ces jours-ci, ce qui arrive, c'est que les enseignants amènent de gros bacs de récupération pour qu'on vide les casiers. Et là, partent à la récup des livres, des cahiers d'activités non complétés, mais parfois même des livres dans lesquels ils ont souligné, surligné, griffonné. Je sais pas, ça me fait mal au cœur. Alors à tous ceux qui ont vu leurs ados, leurs petits-enfants, qui sait, prendre des livres et les faire, prendre le chemin du bac de récupération ou de la poubelle, j'ai envie de vous dire, donnez-leur une seconde vie, s'il vous plaît, c'est pas grave. Un livre gribouillé, un livre surligné, ça a encore sa raison d'être. Puis tiens, j'en profite pour vous poser la question à vous, auditeurs, auditrices. Est-ce que vous avez fait des trouvailles, des petits trésors de seconde main en parcourant les allées d'un Renaissance, d'un village des valeurs, d'une foire, dans un bazar, dans une église? Je suis curieuse de le savoir. Donc, pour nous écrire, c'est tout simple. Vous passez par l'application Radio-Canada Audio, sur la bulle de conversation. Donc, il y a mon visage, le nom de l'émission. Vous cliquez là-dessus. Vous pouvez nous envoyer un texto ou un courriel si vous avez fait des trouvailles, peut-être des livres qui sont devenus des trésors pour vous. Pas parce que le livre est précieux, parfois juste parce que, je sais pas, vous y avez trouvé une inscription ou quelque chose, je serais curieuse de vous entendre. Et puis la semaine prochaine, on va vous solliciter parce que on va, pour cette dernière émission de la saison, vous parler de lecture à emporter pour les vacances, parce qu'on a un petit peu plus de temps libre parfois pendant l'été. Donc, il y aura des suggestions de lecture, donc j'aurai l'occasion de vous ressolliciter dans les prochains jours. Cet après-midi, on va célébrer un esprit libre, un créateur unique, l'artiste visuel et bédéiste québécois Luc Gillard, qui nous quittait il y a 3 mois, aujourd'hui en fait presque, c'était le 10 mars dernier, il avait 69 ans. On va en parler avec l'auteur Sébastien Duluth. Bonjour Sébastien.
1: Bonjour.
0: Et puis avec le chroniqueur et médiateur BD Jean-Dominique Leduc. Salut Jean-Dominique.
2: Salut Karine.
0: Qui est dans nos studios de...
2: De Rimouski.
0: Bien loin, mais loin des yeux, près du cœur. Très, très heureuse de vous avoir tous les deux avec nous cet après-midi. Jean-Dominique, qu'est-ce qu'elle représentait, Luc Gillard, dans le paysage de la BD québécoise?
1: Une force de la nature, un phare dans la nuit. C'était de dire que c'était un artiste iconoclaste et un être humain à part entière et tout aussi iconoclaste, ce serait un pléonasme. C'était quelqu'un d'unique. Moi, Luc, je le décris comme ayant été sa propre galaxie.
0: C'est beau.
1: Et un peu à l'image aussi d'un autre auteur qui nous a quitté il y a quelques années, Henriette Valium, en 2021. C'est des artistes entiers, hors du temps, hors des considérations mercantiles. C'était, comme vous l'avez dit, Karine, un esprit libre. Et donc, pour moi, c'est quelqu'un de géant dans le paysage de la bande dessinée québécoise et aussi au niveau de l'art en général ici au Québec, qui était connu, Luc, d'une certaine chasse gardée, d'un certain lectorat, mais malheureusement, comme c'est le cas de grands qui disparaissent de manière très, très fâcheuse, on découvre leur existence et leur œuvre souvent après leur trépas. Mais bon... Au moins, on parle de Luc Gillard. Oui. Et ça, en soi, que je sois dans un studio à Rimouski, sur les ondes de la Radio nationale, en train de parler de Luc Gillard, c'est vraiment une grande victoire en soi.
0: Oui, puis cet astre-là, qui est toujours bien brillant, pourrait en inspirer bien d'autres, même si c'est...

0: de façon posthume. Sébastien, est-ce que c'est ça justement qui t'a attiré vers Luc Giard? Est-ce que c'est comme ça que vos trajectoires se sont croisées?
1: Ouais, j'ai reconnu un garçon le nez fourré dans ses livres préférés, à compulser les mêmes dessins. J'aime les artistes qui creusent, comme disait Roland Giguère, creuser son sillon, ouais. Pas aspirer à 36 000 démarches, mais vraiment creuser la sienne. Et on devient complètement original, unique et fragile dans tout ça aussi. Et il m'a immédiatement attiré.
0: Alors, j'espère qu'on aura, en tout cas, on va avoir l'occasion de vous le faire connaître davantage si vous ne le connaissez pas. Ça va se passer en cours d'heure. Merci à vous deux d'avoir accepté l'invitation cet après-midi. On va aussi rendre hommage à une pionnière, une grande dame de la cuisine, peut-être la plus emblématique, en tout cas d'une certaine époque, Eugénie Lépine-Blondeau.
2: Bonjour, Karine.
0: Bonjour, tu vas nous parler de Jeanne Benoît.
2: Ben oui, en fait, c'est Mathieu Beauchamp, le réalisateur, qui m'a dit, ça te tente-tu de lire ça puis de parler de ça pour l'émission? Puis, en fait, je me suis rendu compte que je connaissais rien. De Jeanne Benoît, sinon Jeanne Benoît.
0: Oui, c'est
2: je veux
0: ça.
2: Dire, comme... on l'a l'encyclopédie à la maison, son encyclopédie de la cuisine. Oui, je sais qu'elle est mythique, emblématique, une pionnière, c'est le mot que tu viens d'utiliser. Mais au fond, d'où vient sa passion pour la cuisine?
0: Oui.
2: Qui était-elle aussi? D'où vient le nom Benoît? tout ça, j'en avais aucune idée. Puis, j'étais pas toute seule, en fait. On se rend compte, puis l'autrice dont je vais vous parler plus tard s'est rendue compte que effectivement, on connaît pas grand-chose de sa vie. Et elle a vraiment essayer de trouver les informations les plus précises mm-hmm. possibles, même s'il y a beaucoup d'erreurs. Puis j'y reviendrai dans les informations qu'on trouve sur Internet, là, oui. par exemple, pour bâtir une BD qui est au final un objet hybride vraiment intéressant.
0: C'est intéressant que ce soit une bande dessinée aussi.
2: Ouais.
0: Elle qui a été communicatrice puis qui a tout amené tout ça dans la sphère populaire.
2: Ouais.
0: Donc, de voir que se lit à travers un support. Puis c'est beau parce que la bande dessinée qui s'appelle Jeanne Benoît, elle reprend le motif
2: exact.
0: De l'encyclopédie de la cuisine canadienne.
2: J'ai vraiment dévoré la BD, en fait.
0: Ah oui.
2: C'est un jeu de mots auquel j'avais même pas pensé. Puis je vous jure, je me suis délectée de cette BD. J'ai hâte de vous en parler.
0: Alors, très hâte de t'entendre. Merci beaucoup, Eugénie. Mais d'abord, bonjour Martine Delvaux.
3: Bonjour Karine Lefebvre.
0: Martine, il y en a beaucoup de ces histoires de... Parce que toi qui enseignes, entre autres, la littérature, qui s'intéresse aux femmes, à leur empreinte dans la littérature, il y en a beaucoup des histoires de femmes comme ça qui ont été souvent soit pas racontées
2: mm-hmm.
0: ou ramenées à la sphère domestique ou en tout cas aux sphères traditionnellement
2: ouais.
0: Qu'on rapporte aux femmes. Ça devait être un constat de chaque moment, le jour où tu t'es mise à enseigner la littérature.
3: Oui, l'invisibilisation des femmes, oui, ça a été un constat très tôt dans ma vie et j'en ai fait une carrière parce que c'est ce que j'ai enseigné principalement, ce que j'ai étudié comme étudiante dans mon doctorat puis ensuite que j'ai enseigné à l'UQAM pendant plus de 20 ans.
0: Mm-hmm.
3: Je pense que c'était ma mission de faire connaître ces femmes et de faire reconnaître leur littérature comme étant pas de la littérature de bas étage, moins intéressante, pas universelle, trop singulière, trop intime. Donc, défaire tout ça.
0: Toujours trop ou pas assez,
3: tiens
0: donc.
3: Oui, mais dans tous les cas, pas enseignable, pas tellement lisible.
0: Ouais. En 30 ans,
3: bon, c'est moins pire maintenant.
0: Mais c'est ça, j'allais te demander, en 30 ans d'enseignement, est-ce que tu vois qu'il y a une forme de réparation? Ben là, on voit, Jeanne Benoît, c'est un exemple parmi tant d'autres, mais est-ce que tu vois que ces histoires-là... pas auxquels on s'était pas intéressé, mais qui avaient pas été racontés ou qu'on avait résumé peut-être à...
3: Ouais. Ah non, ça a changé. Les femmes ne sont plus ou moins souvent des notes en bas de page dans la vie des hommes ou de l'histoire de la littérature en général.
0: Ouais.
3: Je pense que les féministes, on a fait une bonne job.
0: Hey!
3: Je pense qu'on a enseigné des bons cours et on a fait circuler, on a passé le bâton de relais et maintenant les femmes sont enseignées dans les cégeps, même dans les écoles secondaires, de manière plus régulière, plus systématique. En tout cas, je l'espère. Mais oui, moi, je suis plutôt optimiste dans la vie. Là. Je pense que les choses vont en avançant malgré tout. Hein? Malgré l'androsphère dans laquelle on se tient. On se trouve ensemble.
0: On prend chaque petite goutte.
3: Oui.
0: Martine, à la fin de l'été, il y a un nouveau livre, un nouvel ouvrage qui est sur l'horizon, qui va nous paraître autour du 21 août, je pense, et qui s'appelle Diva.
3: Oui.
0: Et là, ben, j'en profite parce que Génie est là. Parce que c'est pareil. Où tu vas t'intéresser, donc, d'abord à ces femmes-là, à des grandes voix.
3: Ouais.
0: Parle-moi de ce projet-là.
3: C'est un projet que je traîne depuis 3 ans à peu près, 3-4 ans. J'en fais mention dans Il faut beaucoup aimer les femmes qui pleurent, qui est sorti il y a un an. Donc, je dis j'ai interrompu j'aime pas vraiment commencer l'écriture de Diva, mais j'ai interrompu ce projet parce qu'il y avait une autre histoire qui parasitait. Donc, Diva, c'est sur la voix, V-O-I-X, des femmes. Donc, vraiment, l'idée de... l'importance ou le peu d'importance qu'on accorde à la voix des femmes par rapport à celle des hommes, le côté même physiologique de la voix, comment on la perd. Et pour m'accompagner dans cette enquête, ben, je suis allée voir

0: des divas. C'est-à-dire, je me suis beaucoup intéressée à des grandes chanteuses qu'on a qualifiées de divas. Donc, c'est à la fois une insulte et un compliment. Hein. Oui.
1: C'est fou comment l'étymologie.
0: C'est cette corde raide. Ouais.
1: Quand on tombe dans l'étymologie du mot diva, ce serait déesse. Donc,
0: oui,
1: de l'italien
0: absolument.
1: Déesse. À quel moment est-ce que c'est devenu connoté négativement?
0: Ben, ça devient connoté négativement quand ces femmes occupent une place importante dans la vie contemporaine et qu'elles font preuve de caractère. Elles ont peur de défendre leur position. Et là, tout d'un coup, pouf, ça devient plus des déesses, mais des monstres, des sorcières, des emmerdeuses, tout ça. Et il y a pas l'équivalent au masculin. Hein. Divo, ça veut pas dire diva. Là, c'est pas du tout la même chose.
2: Il y a eu une groupe de musique pop classique Il Divo, mais c'est pas la même affaire.
1: Les dieux.
0: Pas tout à fait. Fait que c'est ça. Mais la principale, celle qui m'a vraiment émue au départ de ce projet, c'est Nina Simone. Et après, ben j'ai ajouté Céline Dion, Maria Callas, Madonna, et j'y vais de diva en diva jusqu'à Rosalia, qui est la plus récente, la plus jeune. Mais toutes ces femmes ont été tues. Elles ont perdu la voix à un moment donné, que ce soit physiologique ou parce qu'on les a vraiment bafouées. Et ce qui m'intéresse, c'est ce passage-là, c'est comment elles ont la voix, elles la perdent, elles la retrouvent. Et comment ça, ce que ça dit sur nous, les femmes en général, dans la vie, dans la société.
2: Ça fait longtemps que j'ai eu hâte de lire un livre comme ça, pour vrai.
1: Héliotrope, 21 août prochain, ça s'appelle Diva, prochain ouvrage de Martine Delvaux. Martine, on t'attrape à un moment de transition dans ta vie.
0: Ouais.
1: Après, on le disait, 30 ans d'enseignement à l'UQAM.
0: Ouais.
1: Il y a la fin là qui se dessine. À la fin, en fait, au tout début.
0: Le 1er septembre.
1: 1er septembre, à l'arrivée de l'automne, tu vas donc mettre fin à ton activité, disons, à temps plein d'enseignant,
0: de
1: professeur.
0: Ouais.
1: Est-ce que ça faisait longtemps que tu y réfléchissais?
0: Ben, j'y réfléchis depuis peut-être 2 ans. Comme ça, je me fais une tête, je me prépare psychologiquement. Je pense que j'avais envie, besoin, le moment est arrivé de me consacrer à l'écriture et à tout ce que je fais en parallèle. J'enseigne à l'université, mais j'enseigne aussi auprès de groupes de femmes. Je rencontre des groupes syndicaux. Je fais plein de choses dans l'ombre, d'ailleurs. Les gens sont pas nécessairement au courant, mais j'avais envie de me mettre de ce côté-là des choses, de redonner aussi, m'impliquer peut-être auprès d'organismes qui me sont chers, faire un peu de travail de terrain, enfin, the sky's the limit, là, mais voilà, j'ouvre cette porte-là. Faut savoir que je suis rentrée à l'université, j'avais 17 ans et j'en ai 57, donc ça fait 40 ans que je suis entre les murs des universités.
1: Que c'est ta maison.
0: Oui, ben là, ça sera autre chose, ma maison.
1: Oui.
0: J'ai envie d'aller voir ailleurs. Oui.
1: S'il y avait un livre écrit sur tes années passées à l'université, quel titre ça porterait?
0: Hey, ça, c'est une bonne question. Mettons que le type de travail,
1: on prend tout,
0: c'est l'université.
1: Là,
0: très simple. Oui.
1: Okay.
0: Mais l'idée même de l'université, tu sais, je vais la défendre jusqu'à ma mort, et surtout l'UQAM en particulier, hein, j'y crois. Je crois à cette mission-là. J'étais heureuse d'être dans une université publique, vraiment publique, étatisée, qui relève du Québec. J'étais vraiment très fière de ça, de ce travail-là. Et je regretterai jamais d'avoir consacré ma vie à ça. Mais là, j'ai envie de plus avoir 2 jobs à temps plein, mettons.
1: J'imagine que d'enseigner les lettres, la littérature, ça a un impact sur la lectrice devenue. Comment ça, est-ce que ça a modifié la lectrice que tu étais? De quelle façon?
0: Non, c'est sûr que ça change tout. Je pense peut-être que tous les profs de littérature sont pas faits comme moi, là, mais c'est sûr que j'ai une lecture, je pratique une lecture qui est, c'est le mot que j'utiliserais, c'est impitoyable. J'ai peu de patience s'il n'y a pas un intérêt formel, s'il n'y a pas quelque chose de nouveau, de risqué dans la prise de parole, dans la prise d'écriture. Je ne lis pas pour être entertained, je ne lis pas pour m'amuser, je m'intéresse pas vraiment au récit qu'on me raconte. Moi, je peux ne pas finir un livre, là. C'est pas ça qui... Mon intérêt est pas là. Combien de fois j'ai dit à mes étudiants de création... On s'en fout là de le personnage, sa rondeur, comment il est campé. Tout. C'est pas ça qui est intéressant. C'est le bottin téléphonique, c'est intéressant si c'est bien raconté. Fait que, tu sais, je suis dans une recherche de la littérature, c'est ça qui m'intéresse.
1: Ouais.
0: Fait que c'est difficile.
1: Est-ce qu'il y a quand même un espace en dehors de la sphère académique pour la lecture? Est-ce que tu te permets des lectures pour toi, ou est-ce que non, le radar à la recherche formelle est toujours là?
0: C'est impossible.
1: C'est un beau pli qui se dépliera pas.
0: Je peux pas. Mm. Mais je sais que j'ai des manières de lire qui sont différentes selon ce que je fais. Comme là, j'ai acheté le dernier livre de Deborah Lévy sur Gertrude Stein. Bon, Deborah Lévy, c'est quelqu'un que je vais lire parce que, puis je vais me tourner vers l'anglais. Hein. Je lis beaucoup en anglais, surtout si je suis au début d'un projet d'écriture, j'ai besoin d'être inspirée. Je vais aller vers l'anglais.
1: Pourquoi?
0: Pour essayer de défaire le pli de l'académique impitoyable, trop vigilante. T'sais, l'anglais me donne, c'est comme ma langue d'enfance aussi. Moi, je suis franco-ontarienne au départ, donc j'ai grandi dans l'univers anglophone. Mm-hmm. J'ai vécu aux États-Unis, en Angleterre. Donc, l'anglais, c'est un peu ma langue maternelle d'une bizarre de façon. Et cette langue-là, je me love dedans. Ouais. Moi, c'est comme des pantoufles. Fait qu'il y a des livres comme ça que je vais aller chercher pour me reposer intérieurement. Mais je cherche tout le temps. Ouais. Ça se calme pas à l'intérieur de moi complètement. Je cherche tout le temps quelque chose. Ouais.
1: On t'a demandé, Martine, d'identifier 3 livres qui auraient été marquants dans ton parcours de lectrice. Le premier, celui-là, c'est un livre phare. C'est un livre vers lequel tu retournes souvent.
0: Ouais.
1: L'amant de Marguerite Duras.
0: Ben oui. Puis on partage les mêmes initiales. C'est comment faire? Mais non, mais c'est un livre que j'ai lu. Quand j'y pense, je devais avoir quoi, 19 ans, mm-hmm. Au bac en lettres françaises à Ottawa. Ça, je pense que j'en mesurais pas l'importance à cette époque-là. Je me souviens d'une affection pour ce livre-là, mais au fil des années, bon, j'ai beaucoup enseigné Duras. Oui. L'amant reste un livre vers lequel je me tourne. C'est tantôt, je l'ai sorti de ma bibliothèque. Il a fallu que je mette un élastique autour parce qu'il tombe en morceaux. Il y a pas d'autres livres dans ma bibliothèque qui tombent en morceaux. C'est le seul, là, vraiment, que j'ai tellement travaillé, tellement annoté, tellement lu qu'il faut que je remette les pages dans l'ordre dans lequel elles ont été publiées. C'est un livre qui est en fragments. C'est un livre qui touche à des sujets qui me sont chers. Le colonialisme, les rapports de genre, l'identité de genre, le vêtement, le rapport à la mère, le désir, ou en tout cas l'amour, de manière générale. La famille, enfin tout est là. Ouais. Et puis souvent on oublie, mais ce livre-là au départ c'était une commande. Le fils de Marguerite Duras lui avait demandé d'écrire des légendes pour des photos de famille, et c'est devenu l'amant. Et c'est vraiment le livre Duras était connu, mais elle a eu le prix Goncourt, elle a vendu. Ça a changé sa vie, ça a changé celle qu'on connaît. Et puis elle avait plus de 60 ans, ce qui me fait beaucoup de bien en tant que femme de 57 ans. Je continue à me dire, il y a une vie comme Ernaud qui a eu le prix Nobel. À 80 ans. Ouais. Donc, donc c'est un livre qui me rassure, qui me donne des permissions d'écriture. Je pense que c'est ce que je cherche dans la lecture.
1: Quelle permission s'est donnée Marguerite Duras qui t'inspire?
0: Elle s'est donnée une liberté qui pour moi est totale. Bon, Duras a toujours été libre. Hein? Ses livres sont risqués, ils sont difficiles, ils sont compliqués, ils sont jamais pareils. Mm-hmm. Tout est différent. Elle a touché à tout, au scénario, au théâtre, à la chronique d'opinion. Je dirais, elle a tout fait. Mais il y a quelque chose dans le montage de l'amant, la manière dont ces fragments-là sont organisés, la syntaxe du livre.
1: Ouais, je le relisais hier soir. Ouais. J'en revenais pas de la fluidité de son écriture et du pouvoir d'évocation aussi.
0: Ouais,
1: quelques lignes,
0: on est
1: au bord du Mekong, on voit le chapeau, les chaussures.
0: C'est cinématographique.
1: Oui, oui.
0: Ouais. C'est vraiment aussi des photos montées, des séquences montées les unes à côté des autres, et il y a le film de sa vie.
1: Mm-hmm. Mais c'est l'expérience d'une femme qui a écrit aussi toute sa vie. C'est ce qu'on sent. C'est comme s'il y avait une économie.
0: Ouais.
1: C'est pas un très gros livre, là-bas.
0: Non.
1: Ça tient sur une centaine de pages.
0: Absolument, avec économie. Ouais. Ouais. Tout à fait. Ah non, je trouve ça fabuleux. Donc j'y retourne, sans nécessairement le lire au complet, mm-hmm. Mais je l'ouvre un peu au hasard, puis je relis un fragment, puis je fais comme, OK, c'est bon. Je le range, puis je dis, OK, je peux écrire, j'ai le droit d'écrire. T'sais, écrire, ça se fait pas tout seul. Mm. On écrit jamais tout seul. Fait que moi, j'écris avec elle. Ouais.
1: Oh, c'est beau. deuxième livre, marquant dans ton parcours de lectrice, Martine Delvaux, Christine Angot.
0: Ouais.
1: Le voyage vers l'Est.
0: Ouais.
1: Ça, c'est une lecture difficile.
0: Ouais, c'est le livre qui m'est venu, mais en fait, moi, je dirais, c'est l'œuvre de Christine Angot. C'est une autre femme que j'ai beaucoup enseignée, mais le dernier livre qu'elle a publié, La nuit sur commande, c'est celui qui est sur ma table de travail en ce moment. Donc, c'est vraiment quelqu'un, je dirais qu'à chaque fois qu'elle publie un livre, c'est son dernier livre qui est le plus intéressant pour moi. Mais c'est toute l'œuvre, c'est tout ce qu'elle fait, comment elle traverse la littérature, puis comment elle, on le sait, Christine Angot a été incestuée par son père, et c'est un événement fondateur de son écriture. Mm-hmm. C'est comme une maison, puis elle entre dans cette maison par toutes les fissures, toutes les fenêtres, toutes les portes possibles et imaginables, par la cheminée. On sait jamais par quel bout elle va entrer dans cette histoire-là.
1: Parce qu'elle cherche.
0: Elle cherche et elle la raconte toujours autrement.
1: Ouais.
0: Et le voyage dans l'Est, c'est le plus difficile, mais c'est peut-être le plus clair aussi.
1: Ouais.
0: Quand c'est là où elle est justement très pédagogique. Elle dit, voici ce que ça fait l'inceste. Ça a cet impact-là et ça a cette fonction-là dans la société. Alors que dans les autres livres, elle va, par exemple, dans une semaine de vacances, nous plonger dans des scènes d'inceste à l'infini. Ça, c'est difficile à lire. C'est impossible à lire. C'est
1: On est davantage dans l'anatomie de ce qui s'est passé et de l'impact que ça va avoir sur sa vie. Mais en même temps, elle se permet, parce qu'à repasser 100 fois dans le même sillon, il y a aussi, elle se permet d'évoquer les doutes. À un moment donné, les histoires se

0: mélange, les dates se mélangent,
1: absolument.
0: L'ordre des événements. Ouais. Il y a ça aussi dans le parcours de quelqu'un qui a vécu des violences sexuelles.
1: Ouais.
0: Il y a une confusion qui s'installe.
1: Absolument. Puis il y a quelque chose qui est très fort chez Angot, c'est qu'elle refuse tout le temps de qualifier son écriture de testimonial. Elle ne fait pas de témoignage. Ouais. Elle est vraiment, ça c'est une allergie. C'est pas le témoignage. Donc c'est pas le témoignage justement dans un poste de police ou à la cour. C'est la littérature. Donc, elle est tout le temps sur cette corde raide entre le réel et le fictif. Et elle nous force à habiter cette impossibilité-là avec elle. Et elle nous lâche pas. Elle nous lâche jamais. Elle ne fait aucun cadeau. Et ça, pour moi, c'est de la grande littérature.
0: Mm-hmm.
1: Ouais. Vraiment. Mais il faut lire tout en go.
0: Ouais.
1: Pour vraiment
0: avoir pour mieux comprendre.
1: Le courage de traverser toute son œuvre, quitte à pas tout lire au complet chaque livre, mais pour mesurer la recherche du livre.
0: Ouais. Puis on est encore dans une plume qui est précise, encore là, 100 fois sur le métier.
1: Ah ouais, absolument.
0: Donc, une grande écrivaine avec une grande efficacité, qui est un beau mot. Martine, on va revenir sur ce troisième livre que tu as choisi dans quelques minutes. Merci d'être avec nous, Stéphane.
1: Ça me fait plaisir.
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0: Le 10 mars dernier, s'éteignait l'artiste visuel et bédéiste Luc Gillard, créateur singulier, dessinateur, peintre, sculpteur, issu de l'underground québécois. Il sera tour à tour éditeur, créateur de fanzines. C'est aussi à lui qu'on doit les aventures d'un Tintin québécois assez déjanté. Il a aussi marqué toute une génération de bédéistes. On va en parler cet après-midi avec l'auteur Sébastien Duludre. Bonjour,
3: c'est ça,
0: Sébastien.
3: Bonjour.
0: Et le chroniqueur Jean-Dominique Leduc qui est dans nos studios de Rimouski. Rebonjour, Jean-Dominique. Jean-Dominique, ta passion là de tous les temps, c'est la BD. Il y a le jeu, t'es comédien, t'as fait plein de choses, mais la BD là, ça reste le cœur de ce qui t'anime. Et puis je pense qu'au cours des dernières années, à couvrir la BD, à t'y intéresser, Luc Gillard, tu l'as croisé, il a fait partie de ton parcours.
3: Ah oui, tout à fait. En fait, la première fois que j'ai rencontré Luc, c'est il y a plus de 25 ans à l'ancienne Feu librairie Fichtre à Montréal, qui était vraiment un point de ralliement. Et c'est sûr que tout au long de ma pratique, nos chemins se sont croisés à de nombreuses reprises. Je me souviens de lui avoir accordé une pleine page dans le Journal de Montréal. C'est quand même un peu inusité. Oui, c'est quelqu'un qui a été important dans mon parcours parce que c'est quelqu'un qui était entier, qui était passionné aussi. Tu sais, Luc parlait d'art, parlait de bande dessinée. Je veux dire, c'était un puits sans fond. Et il m'encourageait beaucoup dans mon travail parce que j'arrivais justement d'une autre voie. J'arrivais pas de l'université, j'arrivais pas de l'académisme. Donc, moi, je me suis un peu construit en vol. Et Luc vraiment me supportait beaucoup là-dedans, m'encourageait. Et d'être encouragé par une figure aussi marquante que Luc, c'est quand même un sceau là qu'on porte tout près du cœur. Ouais.
0: On a utilisé plusieurs épithètes pour le décrire. Tantôt on a parlé de liberté, iconoclaste. On a parlé d'énergie aussi, d'intensité. À ton balado, Jean-Dominique, il y a 2 ans je pense, entre deux cases, t'avais reçu Luc Gillard. Puis j'écoutais ça tantôt. Puis je me disais, j'avais envie de vous faire entendre l'énergie. Évidemment, un BDiste, ça s'exprime à travers les pages, mais c'était tout un personnage, les premières minutes de cet entretien que tu as fait avec Luc Gillard.
4: Bonjour, Jean-Dominique Leduc. Ici Luc Gillard de la maison célèbre des...
3: Alors, dès les premières secondes, Luc, de cette entrevue, parce que la question que je me posais en m'en venant ici, je me disais combien de temps avant que ça dérape, et ce qui est extraordinaire, c'est dès les premières secondes.
4: Ben ouais.
0: Il y a quelque chose d'irrésistible dans cette intensité-là. C'est l'homme dont vous vous souvenez, Sébastien Duludre, oui.
5: Oui, exactement. Moi, je lui écris avant de lui parler en personne, mais un matin, il m'appelle sur Messenger. Il a envie de jaser avec un inconnu. Et c'est exactement ça.
0: Ouais.
5: Puis, qu'est-ce que tu fais? Puis, il m'envoyait ses dessins chaque jour. Il y avait une espèce de bonne humeur désespérée. Là. C'est vraiment un paradoxe ambulant, tout ça. Mais, très, très sympathique et très triste en même temps.
0: Ouais, un feu sacré, donc une intensité qui se transposait dans son travail, dans ses œuvres, dans sa pratique artistique finalement, Jean-Dominique.
3: Ah oui, tout à fait. et Sébastien le disait plus tôt, il a creusé un sillon, et c'est très, très juste.

0: c'est sûr que ça, lorsqu'on aborde l'œuvre de Luc, si on n'est pas initié, ça peut sembler un peu... Ça peut être un peu rébarbatif dans la mesure où on n'a pas l'impression d'avoir les clés de compréhension, de se faire confiance, alors que dans les faits, au contraire, Luc, ce sont des bras ouverts. Et c'est quelqu'un qui a appris sa technique pour mieux l'oublier. Parce que lorsqu'il faisait ses gouaches, lorsqu'il dessinait, c'était d'une précision incroyable. De le voir à l'œuvre, c'était vraiment un privilège et c'était très, très impressionnant. Et derrière cette espèce de jet, il y avait toute une technique, toute une maîtrise de la lumière, du geste, et qui faisait qu'en trois coups de pinceau, tout à coup, pouf, ça vivait devant nous et ça vibrait.
1: Sébastien, c'était un créateur compulsif, là. Jean-Dominique évoquait peut-être pas avoir les clés de compréhension, mais c'est qu'il a vraiment exploré toutes sortes de médiums. On le disait tantôt, la sculpture, le dessin, la peinture, la bande dessinée. Donc, c'est tout ça, là. C'est cette compulsivité-là dans la création, là, qui était,
2: Oui, compulsion, mais aussi comme un artiste de peu d'obsessions, mais grave. Donc, quand il se mettait à triper sur ses brochages, donc c'est vraiment une taqueuse, une brocheuse à papier. Et là, il faisait des lignes et des masses de brochages. Il passait des boîtes de broches par jour à brocher. Puis là, il faisait des genres de sculptures comme ça qui existent, qui ressemblent absolument à rien. Une série vraiment fascinante. Ensuite, là, c'est des trucs qui traversent toute sa vie. Là. Les Tintins, les Batman, des figures d'une certaine avant-garde de BD qui l'ont vraiment influencé. C'est des lignes, des angles. Chez Tintin, on est plus dans les ronds, les sphères. On sent vraiment, comme Jean-Dominique disait, à quel point il y a une technique derrière qui est complètement acquise, mais ça paraît lorsqu'il se dirige sur un dessin au bic, par exemple.
1: Ouais.
2: La ligne du bic, je veux dire, ça devrait pas être aussi beau que ça, là, mais tranquillement, toutes les lignes deviennent moirées, les épaisseurs, les densités commencent à bouger. Et ça, c'est vraiment, pour moi, de la pure intuition, mais avec toute l'intégration des grandes leçons de tout ce qui ont fait cette recherche visuelle-là avant lui.
1: Ouais. Jean-Dominique, comment il part des Beaux-Arts, finalement, Luc Jillard, comment il va se retrouver à s'intéresser à la bande dessinée? Qu'est-ce que ça va être, le pont, la passerelle, et pourquoi c'est un médium qu'il va choisir par la suite?
0: Ben, parce que la bande dessinée a toujours fait partie de sa vie. C'est quelqu'un qui a lu les grands classiques. Oui, Tintin, mais Chaland, Peyot, mais il lisait aussi de l'américain. Il lisait Frank Miller, David Mazzucchelli, John Byrne, le Canadien. Donc, je pense pas que c'est un acte réfléchi. Je crois que Tintin, et ça, il c'est ce qu'il disait. Il disait, Tintin, c'est moi. Et donc, il a tout mis de ses obsessions, de ses craintes, de ses passions. Il a tout mis dans Tintin. Il s'est approprié ce personnage-là sans même réfléchir. Et ce qui est terrible, en fait, c'est que son éditeur, Yves Millet, qui avait fait à la main relier 230 exemplaires de son Tintin, il a reçu une mise en demeure de Casterman disant « Vous avez pas le droit de reprendre le personnage. » Et ça l'a profondément heurté.
1: Ouais.
0: Luc, ouais.
1: Ben en fait, ça doit faire sourciller les auditeurs auditrices à l'écoute. Évidemment, Tintin étant comme un personnage emblématique d'Hergé, ouais. C'est vrai qu'on ne touche pas généralement au personnage d'autrui, on s'amuse pas, et encore moins de la façon dont on va le faire Luc Jillard. Il y a quelque chose de très subversif à prendre ce personnage là qui est plus, écoute, il est tellement tellement gentil Tintin, c'est un intrépide, mais il est très très lisse, et lui il va en faire une espèce de créature intéressante. Qui parle le joual. Je feuilletais l'exemplaire de notre réalisateur, Mathieu Beauchamp, d'un de ses Tintins. Là, ça, c'est quoi? Qu'est-ce qui se passe, Milou?
2: Ah, oui,
1: et
2: oui,
1: là,
2: oui.
1: Apparaissent des mots comme « fuck » dans la bouche de Tintin. On tombe dans la Twilight Zone. Il brise le quatrième mur. Tintin et Haddock vont chez Dunkin' Donuts. Il y a quelque chose d'absolu. Puis on éclate de rire. Alors, on est dans un univers connu, mais le contraste de verser dans, finalement, on se retrouve dans la tête de Luc Jillard. Il y avait un potentiel créatif complètement formidable, mais on comprend qu'il a été freiné dans son ambition. Là.
0: Oui, et ouais. D'ailleurs, quand on prend certains Tintins, comme l'Étoile mystérieuse, je veux dire, c'est un album troublant, c'est profondément anxiogène comme livre. Et dans le fond, qu'est-ce qu'il a fait, Luc Jillard? Lui, il est allé à fond, il a pesé sur le gaz.
1: Oui, c'est ça.
0: Il est allé au bout de cette pulsion-là qu'Hergé avait. Ouais.
1: Ouais.
2: Je me demande s'il n'y a pas quelque chose de l'énergie de la fanfiction, d'en vouloir dit, plus,
1: oui, peut-être.
2: D'habiter le véhicule et de continuer d'explorer.
1: Oui, et d'abord, il va explorer le fanzine. Est-ce que t'as peine de ça, Jean-Dominique? Est-ce que c'est ces ébauches de Tintin?

0: puis de Batman, tout ça, ça se retrouve dans la période fanzine.
1: Oui, parce qu'en fait, il va prendre Tintin puis il va l'appeler Ticoun de Wiz Tornado.
0: Sébastien, toi qui t'intéresses à la contre-culture, à l'underground, de la littérature québécoise, est-ce que c'est ça, toi, qui t'a amené à t'intéresser à J.R.? Est-ce que c'est comme ça que t'arrives à lui?
2: Je le découvre dans les pages du Steak Haché, le fanzine de la librairie Le Chercheur de Trésors, fondé par Denis Vanier. On en a déjà parlé ici. Là-dedans, on envoyait chaque mois un poème, un dessin. C'était photocopié tel quel dans le fanzine. Et là, je vois apparaître des Tintins super mignons dans la revue avec des punks, des bombes. Et je me rends compte, mais Luc, c'est un des beaux bombes aussi du Steak Haché. Donc moi, j'arrive complètement par la porte underground de son travail.
0: Mm-hmm. Il va cofonder le Couac, le journal satirique Le Couac, avec notamment Jean-François Nadeau à la fin des années 90. Il va signer la signature visuelle du Couac. On a invoqué le fait qu'il a évolué dans l'underground, dans une certaine marginalité. Est-ce qu'il en souffrait, ce Jean-Dominique, de cette marginalité-là, ou en tout cas peut-être du manque de reconnaissance?
1: D'une certaine manière, oui. Parce que ça sortait de lui. Ouais. Donc, le fait que, tout à coup, il a tant à sortir, il a besoin d'exprimer, et encore faut-il qu'il y ait des gens aussi pour recevoir ça. Et de l'underground, il passera du côté d'une certaine bande dessinée qui sera diffusée aux quatre coins de la province avec la fondation de l'Écurie Mécanique Générale, qui est un collectif de 6 auteurs de bande dessinée, dont Jimmy Beaulieu. Et là, tout à coup, il va passer d'usine à des livres qui sont vendus en librairie, là. Et Donut Debt, Le Pont du Havre, Les Aventures de Monsieur Giard. Tout à coup, là, on sort de l'ombre et on va à la rencontre du lectorat. Mm-hmm. Et il en était très très fier. Il était très très heureux de ça, Luc, parce que pour lui, il n'y avait pas de hiérarchie. Hein? Il pouvait regarder un tableau de Jasper Jones et lire un Daredevil de Frank Miller. Mm-hmm. Et pour lui, ça, c'était au même niveau. Il n'y avait pas de hiérarchie. Et ça, c'est important pour comprendre le travail de Luc, parce que tout était au même niveau avec lui.
0: Ouais, on a souligné d'ailleurs à son décès sa grande érudition, des amis comme Jean-François Nadeau ou encore comme Michel Rabagliati, qui a été très important, pour qui il a été très important. Donc cette grande culture, cette grande érudition, ça se transposait même dans l'endroit, dans l'espace qu'il habitait, dans son appartement, Sébastien.
2: Oui, j'adorais voir les photos de son intérieur. Il vivait dans son œuvre, il était le personnage de son appartement, tout ça. Oui, c'était une grande œuvre en évolution, les piles de livres, ça tombait, il faisait des murs avec ses piles de livres. C'était absolument magnifique de voir qu'il y a toujours un crayon dans toutes ces photos à la portée de la main. C'est constant.
0: T'évoquais un petit peu plus tôt dans notre discussion le fait que c'était à la fois un être de lumière, mais un être aussi qui vivait certaines difficultés. La maladie va s'inviter dans sa vie, entre autres, des problèmes de santé mentale aussi. Est-ce que c'est quelque chose qui est présent dans sa pratique artistique, Jean-Dominique? Oui.
1: Oh oui, Luc était entier, donc tout ce qu'il était le couchait sur papier, le brochait, et c'est ce qu'on voyait aussi. Luc, une des choses qui va me manquer, c'est ses interminables messages sur ma boîte vocale où un moment il va très très bien et là il est dans le plafond et le message suivant il est complètement au sol. Donc oui, on retrouve ça dans son œuvre. Moi, j'invite tout le monde, vraiment, si vous voulez découvrir Luc, lisez Le Pont du Havre aux éditions Mécanique Générale, livre publié en 2004, qui est un assemblage de dessins avec l'aide de Jimmy Beaulieu. Parce que quand la maladie arrive dans sa vie, au niveau physique, il y avait un problème de rein, ça va beaucoup le réduire. Et il va peu à peu abandonner la bande dessinée parce que c'est trop exigeant. Mm-hmm. Et c'est là qu'il va vraiment faire ses gouaches dessinées sur des grandes feuilles, justement pour essayer de déjouer sa maladie physique, et sans parler évidemment aussi de ce qui se passait dans son esprit et dans son cœur à Luc.
0: Ouais. Sébastien, qu'est-ce qui va te manquer de plus de cette relation que vous aviez développée au fil des mois?
2: Ouais, une étrange connivence. comme si on partageait une manière de vivre, peut-être différente quand même, mais de vivre une certaine solitude. Puis ce que j'aimais de... il y a tellement d'œuvres de Luc que je sais que j'en ai pour toute ma vie, mm-hmm. de continuer à en découvrir. Mais c'est vraiment avoir quelqu'un avec tous ses toutous autour de lui. Donc, quelque chose de très, très solitaire à le regarder jouer avec ses bébelles. Mais je résonne en moi aussi comme personne qui s'entoure de mes toutous. Et puis, il y a quelque chose qui fait se sentir vraiment moins seul dans cette œuvre-là. Donc, pour moi, de la manière dont je l'ai rencontré, il n'est pas encore disparu, en fait. C'est, je pense que je pourrais toujours remonter le kilomètre de Phil Messenger, justement, qui m'envoyait d'images. Et il y en a plein que je redécouvre. Couvrirait comme ça, ça va peut-être finir par me manquer, mais pour l'instant, je suis dans le même rapport présent et absent en même temps.
0: Pour quelqu'un qui voudrait s'intéresser à son œuvre, toi, tu recommanderais de commencer par où, Sébastien?
2: Ben, peut-être par les trucs les plus récents, ce que Robert Poulin, Jimmy Beaulieu a édité récemment, des catalogues très, très hétéroclites, mais dans lesquels vraiment ça fait des beaux inventaires. Et puis aller vers les pièces plus rares là, de bibliophilie. Moi, ça m'allume beaucoup de voir ça, ce Tintin-là. J'avais jamais tenu ça dans mes mains. Là.
0: Et puis c'est ça, d'ailleurs, l'enjeu. Hein, parfois, ces œuvres-là sont difficiles à trouver. Si vous êtes chanceux, il y en a en bibliothèque. Ou encore, on parlait de ces magasins de seconde main, parfois, hein, une collection qui est donnée à l'autre. Il y a eu donc, Jean-Dominique, cette anthologie, finalement, par Jimmy Beaulieu, Le Petit JR illustré, publié en 2023. Est-ce qu'on peut commencer par là?
1: Oui, on peut commencer par là, comme les catalogues d'exposition de Robert Poulin, qui sont vraiment des belles portes d'entrée aussi, où là, on a, et là, on en a vraiment pour notre argent, sans souci. On a l'impression de sauter en bas d'un avion, tellement c'est intense. En fait, l'analogie, c'est ça, c'est sauter sans parachute et recevoir tout ce vent de face-là.
0: Ouais.
1: Oui, je le conseille fortement. Donc, que ce soit aux éditions Colosse, pilotées par Jimmy Beaulieu, ou encore les magnifiques catalogues également de Robert Poulin. Oui.
0: Et puis, ben, on le mentionne au passage parce qu'il avait une forte présence numérique, parce qu'entre autres immobilisé par la maladie, donc assez généreux de son temps, mais aussi de son talent via que ce soit son profil Facebook, son profil Instagram, où il partageait ses dessins, ses œuvres quotidiennement. En fait, c'est ça, il en a fait une pratique comme ça, gratuitement, pour ceux qui ont envie de remonter le fil et puis d'en faire, de devenir amis.
2: Un ami.
0: Puis, voilà. D'en faire un ami, tout à fait. Merci à vous deux, Sébastien Dulude, Jean-Dominique Leduc, on le rappelle, donc Luc Giard, qui nous quittait le 10 mars dernier. Merci beaucoup à vous deux.
2: Merci.
1: Merci. Merci.
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0: Vous avez fait combien de livres de cuisine, Madame Benoît? À part l'encyclopédie.
1: 18. 19, le dernier qui sort. Mais j'ai des livres anglais et des livres français. Il y en a qui sont anglais et français, mais je les compte comme eux.
0: Oui.
1: S'ils ont été traduits, ça ne fait tout de même qu'un livre.
0: Et c'est toujours vous qui traduisez?
1: Oui. Il n'y a qu'un livre que je n'ai pas traduit. Puis quand je l'ai lu, je me sentais comme une étrangère. Ce n'est pas la même chose. Vous savez, la cuisine, ça a quelque chose de très personnel. Je ne sais pas, on a une façon de dire les choses parce qu'on les ressent. C'est comme quelqu'un qu'on dit à quelqu'un, écrivez donc mon roman d'amour. Ils ne pourront pas le faire parce qu'il faut le ressentir en soi-même. Alors, les choses que j'écris, c'est des choses que j'ai faites, des choses que je connais. Alors, je les ressens. C'est pour ça que je peux en parler. Je crois que...
2: J'avais jamais entendu quelqu'un parler de gastronomie, de cuisine.
3: Mais
2: comme...
3: C'est tellement vrai, je veux dire, une des plus belles preuves d'amour, je pense, c'est de faire
2: à manger à quelqu'un,
3: c'est tellement personnel.
2: Absolument, donc vous avez reconnu la voix de Jeanne Benoît, on est en 1981 à Radio-Canada. Bon, Eugénie, là, en ce moment, là, les contemporains, ce seraient les Marilou, les Ricardo, tous ceux aussi qui, maintenant sur le web, donc les Dom Cooks, mais on oublie que... La première influenceuse, finalement, celle qui est entrée dans les foyers canadiens, canadiens-français, puis même canadiens-anglais, parce qu'elle sera traduite, c'est Jeanne Benoît.
3: Tout à fait, oui, la première influenceuse culinaire canadienne. Je pense qu'il faut le dire haut et fort. Et à une certaine époque, elle était vraiment présente dans tous les foyers. Là, c'était le cadeau de noces de prédilection. Mm-hmm. Il s'est vendu plus de 2 millions d'exemplaires quand même, juste de l'encyclopédie culinaire. Là, donc, c'est énorme. Mais qui était-elle? Jeanne Benoît, d'où venait sa passion pour la cuisine? Comment est-ce qu'elle s'est frayé un chemin dans le monde de l'entrepreneuriat aussi, qui était un monde évidemment très, très destiné aux hommes?
2: Ben oui.
3: Moi, comme je vous disais au début, j'avais finalement aucune idée là, qui était Jeanne. Je savais c'était qui, mais je savais pas vraiment c'était qui. Si quelqu'un m'avait dit, parle-moi de sa bio, j'aurais pas su quoi dire autre que l'encyclopédie, pardon.
2: Oui, c'est ça. Puis il n'y a pas eu vraiment de biographie officielle ou d'autobiographie. Donc, c'était une personnalité connue, mais on connaissait très peu de choses.
3: Puis elle a gardé aussi ça secret parce qu'elle disait le passé, c'est le passé. Donc, elle a rendu beaucoup de choses de sa vie peu claires ou opaques. Puis il faut savoir qu'elle est instigatrice de cette BD. Partait aussi de la même place que nous. Là. C'est une documentariste, une autrice montréalaise qui s'appelle Megan Dernford, que je connaissais pas non plus. C'est une recherchiste, une productrice bilingue qui a déjà écrit sur René Lévesque, sur les Noëls à Québec, et plein d'autres histoires. Elle a vraiment enquêté sur le passé de Jeanne Benoît pendant des années. Et ça, c'est intéressant, juste ça, parce que ça prouve l'impact de Madame Benoît qu'elle a eu, en fait, sur le Canada au complet,
2: ben
3: autant
2: oui.
3: en anglais ou en français. On l'entendait aussi dans l'extrait d'archives. Et elle a vraiment fait, autrice, elle a vraiment fait son possible pour nous raconter l'histoire la plus fidèle de la vie de Jeanne Benoît avec les infos qu'elle avait. Ça fait aussi en sorte qu'il y a certains éléments qui sont approximatifs ou qui laissent place à l'interprétation ou encore sur lesquels on passe beaucoup trop rapidement dans la BD. Et j'y reviendrai. Je parlais quand même de l'illustrateur, c'est Stéphane Lemardelet. Il est né en Normandie, mais a émigré au Québec depuis très longtemps. J'ai adoré ses dessins dans les tons de... On est dans le ocre, le orange, le jaune moutarde, le brun. C'est très distinctif.
2: Le vert, c'est très années 70.
3: Et le vert, exactement. Et le vert, parfois des couleurs plus vives, justement, pour faire des clins d'œil aux couvertures de livres de Jeanne Benoît. Les traits sont fins, précis, avec différents motifs pour les meubles, les vêtements. C'est très réussi et réaliste, mais surtout, il y a eu la présence d'esprit, cet homme-là, d'intégrer au visuel carrément des documents d'archives ou des photos de Jeanne et de son entourage à l'époque. Tout ça, ça cohabite vraiment bien et ça en fait aussi un objet culturel hybride vraiment intéressant. Et le choix de papier aussi, tu l'as entre les mains en ce moment, Karine, c'est doux, c'est soyeux. Bref, j'ai vraiment juste comme objet, je trouve que c'est déjà très réussi.
2: On a presque l'impression que l'objet date, en fait.
3: Ben, absolument, c'est vrai, c'est une bonne observation. Puis évidemment, j'ai appris aussi plein de choses. Et la première étape pour l'autrice, comme je vous disais, c'était vraiment de distinguer le vrai du faux. Parce que on connaît pas grand-chose de son enfance ni de son début de l'intérêt pour la cuisine. Et même si vous allez sur la page Wikipédia, ce qui est un réflexe qu'on va tous avoir peut-être, on répète ce qu'on a longtemps véhiculé. C'est-à-dire qu'elle a étudié à la Sorbonne, la cuisine, pendant 4 ans à Paris. Mais il y a aucune trace de ça. Megan Dernford, donc l'autrice, elle a vraiment fait des années de recherche. Elle a fouillé les archives. Elle a écrit à la Sorbonne.
2: Ah,
3: pour finalement comprendre qu'en fait, les indices pointent plutôt vers des études à la, attention, tenez-vous bien, Société scientifique d'hygiène alimentaire et d'alimentation rationnelle de l'homme, où enseignait un scientifique français de grande renommée qui s'appelait Édouard de Pomiane. Et ça, on sait qu'elle a étudié avec lui parce que ça a été une très grande influence dans sa vie. Elle en a beaucoup parlé. Et c'est vraiment de lui qu'elle a appris les bases chimiques de la cuisine. Et ça a été vraiment déterminant et distinctif dans son parcours.
2: Est-ce qu'elle était, Eugénie, prédéterminée à explorer l'univers culinaire?
3: Jeanne-Benoît, en fait, elle voulait apparemment devenir comédienne, actrice. Mm-hmm. Il y a eu un refus catégorique de sa mère, là, qui, elle, en fait, voulait juste qu'elle se marie. Mais son père était entrepreneur. Il avait développé une méthode pour devenir bilingue. Et il traînait sa fille il faisait des commissions avec elle, là, donc auprès des commerçants. Qui leur parlait, les Grecs par exemple, qui parlaient d'huile d'olive, des pistaches. Donc là, tranquillement, il y a eu cet éveil, cette curiosité culinaire-là qui a été développée très jeune chez Jeanne-Benoît. Et donc, une fibre entrepreneuriale présente aussi parce qu'elle voyait son père de qui elle était très proche.
2: Donc, je présume, elle venait d'une famille quand même assez aisée Montréal.
3: À Montréal, il y en a qui disent Westmount, Outremont, d'autres qui disent plus Hochelaga, on ne sait pas trop, mais visiblement, il y avait un côté entrepreneur, donc une famille plutôt aisée. Effectivement, elle est allée au collège aussi, donc très instruite aussi, Jeanne-Benoît. Et elle part pour la France. Donc là aussi, on imagine qu'elle avait les moyens de le faire.
2: Oui, et aussi, rappelons, donc, elle naît en 1904. Ça veut dire que, puis c'est drôle, je me souviens, Martine, la dernière fois qu'on s'est vu, c'était avec Jeannette Bertrand, qui évoquait qu'elle voulait faire des études. On est au début du 20e siècle. L'étude universitaire, c'était pas permis aux femmes. Donc, elle va donc quitter le Québec pour aller étudier.
3: Le Québec. Mmh. Elle s'en va en France. Elle espère étudier un peu le théâtre. Puis finalement, elle bifurque vers la cuisine. Et là, il y a vraiment une réelle passion, puis un talent aussi. Et même ce scientifique dont je vous parlais, là, qui lui enseigne, il lui aurait proposé de rester avec lui pour être un peu son assistante, tellement elle était talentueuse. Puis elle a dit non, moi je veux mettre à profit ce que je viens d'apprendre, mais chez nous au Québec, et je veux développer vraiment une cuisine canadienne, ce qui n'existait pas à l'époque. Mmh. Et donc, au retour de Paris, elle va se marier quand même parce que la pression de sa mère est beaucoup trop forte. Ce sera pas un mariage heureux. Elle va se séparer, ce qui est extrêmement rare pour l'époque. Et là, une fille, en plus, qu'elle a énormément aimée, qui va devenir sa très grande complice jusqu'à sa mort. Donc, sa fille est décédée avant elle, avant Jeanne-Benoît. Et là, elle devient femme d'affaires sous le nom de Patnaud. Elle reprend son nom de jeune fille.
2: Ah, oui.
3: Elle ouvre une école culinaire. Elle aurait enseigné après

0: de 8000 personnes, presque que des femmes. Elle ouvre le Salad Bar. On dit que c'est le premier resto végétarien de Montréal. Mais en fait, là, on comprend qu'il y avait quand même de la viande sur le menu, mais probablement juste le fait qu'il y avait des salades dont les gens ont dit que c'était végétarien. Puis, entre Bernard Benoît dans sa vie, c'est pas clair dans la BD comment est-ce que Bernard Benoît rentre dans sa vie. Il est 13 ans son cadet.
1: Fait que c'est pas son premier époux.
0: C'est pas son premier époux, mais ils vont se marier beaucoup plus tard. Ils vont se marier au civil d'abord à Londres parce qu'elle n'est pas divorcée. Mm-hmm. Elle peut pas se divorcer. Il va falloir que son premier mari décède avant qu'elle se marie en bonne et due forme avec Bernard Benoît. Et comme je vous disais, c'est pas trop clair là, ce que lui fait. On comprend plus tard dans la lecture qu'il a été maire de Sutton. Mais sinon...
1: mais c'est fun parce qu'on est comme presque dans une enquête. Ce que la BD 100%. Nous a, c'est qu'à la fois, on découvre une personnalité connue, mais là, on apprend qu'il y a comme plein de petites fils qui ont pas de bout. Là.
0: Tout à fait. Okay. Ben, il faut croire que les archives étaient peut-être moins efficaces à l'époque. Mais lui, il va aussi être en formation pour partir à la guerre. Il va aller parce que pendant la Deuxième Guerre mondiale, donc à la guerre, c'est là où ils vont se retrouver à Londres pour se marier au civil. Et elle, pendant ce temps-là, elle devient vraiment, Jeanne Benoît, une star avec ses trucs de cuisine. Ce qui est vraiment intéressant, c'est que depuis le début de sa passion donc pour la cuisine, elle écrit et elle se dit, je vais faire un livre à un moment donné. Et elle veut le faire justement dans les années 40 et elle ne peut pas à cause du rationnement du papier, à cause de la guerre. Mmh. C'est là qu'elle va commencer à faire ses chroniques culturelles, donc à Radio-Canada, à CBC, en français, en anglais. Et c'est ce qui va faire que vraiment, elle devient une star. Elle va même remplir le forum à quelques reprises.
1: Pardon?
0: Donc vraiment une méga star. Avant la tournée de podcast qu'on a depuis trois ans, là, vraiment, elle remplit le forum avec des trucs et astuces pour les femmes, surtout pour vraiment... comprendre, pas seulement cuisiner, mais comprendre la cuisine.
1: Oui, c'est ça, parce que on parlait de sphère domestique tantôt. Les femmes, elles ont pas le choix de faire à manger. Non. C'est une tâche, c'est pas ni un loisir ni un art, la gastronomie à ce moment-là.
0: Exactement. Et donc, elle veut rallier efficacité en cuisine et passion aussi. Et ça, c'est un truc vraiment intéressant parce que, bon, moi, ce que j'ai aimé, c'est que j'ai particulièrement aimé tout ce qui avait entré avec la cuisine, ce qu'elle a appris, ce qu'elle a transmis. Quand elle parle de l'influence française et britannique sur la cuisine canadienne, quand elle parle de comment faire cuire un œuf, il y a comme plusieurs pages sur les œufs. Puis honnêtement, je trouvais ça vraiment intéressant. Les précisions de recherche de l'autrice en annexe aussi. Ça, j'ai trouvé ça super intéressant. Elle se questionne justement à savoir si Jeanne Benoît a été une figure féministe ou pas finalement. Et c'est dur de déterminer ça parce que elle-même Jeanne Benoît s'est jamais revendiquée du féminisme, mais on comprend que elle se pose rapidement des questions sur les droits des femmes, les droits de vote des femmes, le droit d'avoir un compte chèque pour les femmes, mais en même temps, elle aura quand même toute sa vie professionnelle a été consacrée au fait que les femmes rester dans la cuisine.
1: Oui, mais elle aura quand même donné une certaine forme de liberté, en tout cas,
0: exactement,
1: avec cette tâche.
0: Et c'était l'époque quand même. Ouais. Mais tout ça, c'est intéressant. Il y a des réflexions, comme je vous disais, en fin de livre là-dessus. Mm-hmm. Et il y a aussi, j'ai comme l'impression que l'autrice, des fois, elle nargue gentiment le Jeanne Benoît, c'est-à-dire qu'elle dit, en annexe, et je cite, elle s'est un peu laissée emporter pour son adaptation de recettes du monde. Par exemple, sa recette de spaghettis éclair contient de la sauce Worcestershire. Ouais. C'est pas un ingrédient italien. Ça n'a pas empêché les Québécois de l'adopter. Ouais. Ça, je trouve ça vraiment intéressant. Ben oui, bon voilà. Alors même Martine Delvaux. Ce que j'ai moins aimé, c'est qu'on passe trop rapidement sur des éléments vraiment importants de sa vie. La mort de sa vie, Micheline, entre autres, ça arrive en une page.
1: La mort de sa fille.
0: J'ai dû faire d'autres recherches aussi pour comprendre comment est-ce que Jeanne Benoît elle-même était décédée. C'est à l'âge de 83 ans d'un infarctus. Donc, j'en aurais pris un petit peu plus sur le contenu de son encyclopédie même. Culinaire. J'aurais aimé ça, avoir un petit peu plus de matière là-dessus et non pas juste sur la création de ça et sur sa vie. Mais je comprends en même temps, puis on avertit dès le début que les archives sont un peu éparpillées puis qu'on n'a pas d'informations précises sur sa vie. Mais surtout, ce que j'ai apprécié, mais comme je vous dis, c'est l'objet en tant que tel, le mélange des archives, des photos et des dessins. Le regard sur l'époque aussi, c'est vraiment québécois, montréalais, canadien du 20e siècle. Et à quel point c'est un personnage vraiment plus grand que nature, finalement. Comme je vous disais, de remplir le forum, tout ça, c'est tellement intéressant.
1: On la voit souvent la seule femme dans un groupe d'hommes avec les photos d'archives.
0: Je vous ai même pas parlé du micro-ondes.
1: Oui.
0: Mais ça, c'est important. En tout cas, j'ai plus le temps, mais
1: elle va s'associer avec Panasonic.
0: Exactement. Elle va aller au Japon. Le Japon l'invite et donc toute sa passion pour le micro-ondes aussi, mais au-delà de ça, il faut lui rendre hommage, je pense, encore plus que maintenant à Jeanne Denoye. Et donc, cette BD vraiment est à lire.
1: Elle est publiée aux éditions La Presse, signée Megan Dunford, des illustrations de Stéphane Le Mardelé. Merci beaucoup, Eugénie.
0: Merci.
1: Il nous reste quelques minutes, Martine Delvaux, pour parler du troisième livre marquant dans ton parcours. Je le connais pas, celui-là.
2: Hey, surtout avec ce qu'on a appris ce matin, avec ce qui s'est passé à Montréal-Nord, c'est Citizen and American Lyric, en français, c'est Citizen Ballade américaine, de Claudia Rankine, qui est une poétesse, mais plus largement une écrivaine. Elle est dramaturge aussi, elle a fait du théâtre, elle a écrit du théâtre. Elle est incroyable. C'est Citizen, c'est un récit qui a été, bon, il a été primé. C'est entre la poésie en prose, le récit, l'autobiographie. C'est écrit au je et au-dessus, donc il y a une adresse. On ne sait pas exactement à qui elle s'adresse, mais ça dénonce, évidemment, le racisme ordinaire, autant que la violence raciste, la suprématie blanche. C'est rempli d'œuvres, de reproductions, de photos, de documents. C'est brillantissime.
1: Objet, c'est un objet hybride qu'elle va publier en 2014, donc après, tout de suite après Black Lives Matter.
2: Oui, absolument. Et elle est, toute son œuvre est engagée, mais celui-là, il est, c'est fou, là.
1: Qu'est-ce qui t'intéresse?
2: Un objet incroyable.
1: Martine, qu'est-ce qui t'intéresse, toi, dans ces objets hybrides-là, qui sont difficiles à cerner? Donc, il y a de la prose, il y a des coupures de journaux,
2: il y a
1: des captures d'écran. Qu'est-ce qui t'intéresse, toi, dans cette forme-là?
2: Ben, c'est la liberté. Mais c'est aussi, qu'est-ce que ça prend pour arriver à dire ce que j'ai à dire d'un point de vue engagé? Comment est-ce que le discours politique peut être le mieux mis en mots, mis en phrases? Et je me suis tournée vers elle, enfin, je l'ai découverte et je me tourne régulièrement vers elle parce qu'il y a une telle force dans cette phrase et c'est frontal, c'est sans équivoque, c'est impardonnable. Et je pense qu'on en a besoin aujourd'hui.
1: Et la fragmentation, la multiplicité des genres fait aussi que pour se rendre à un autre public, je disais que c'est le seul ouvrage du genre à s'être retrouvé sur la liste des best-sellers du New York Times.
2: Absolument.
1: Donc, on n'aurait pas vu un ouvrage en prose de poésie se retrouver là.
2: Non, exact. Et c'est ce mariage des genres. Et elle nous invite. En fait, on rentre dedans puis elle nous amène là-dedans. Et ça nous prend. Ouais, c'est d'une immense force. Moi, j'ai une admiration infinie pour cette écrivaine.
1: Claudia Rankine, Citizen, Ballade américaine, c'est publié, donc traduit en français. Merci beaucoup, Martine Delvaux.
2: Merci à toi. Je voulais rappeler que t'es la première qui m'a interviewée à la radio.
1: C'est vrai, ça fait longtemps.
2: Vraiment?
1: J'ai fait mes petits pas de bébé à Radio-Canada avec
2: Martine. Mon baptême, c'était toi.
1: On l'a fait ensemble.
2: Oui.
1: Heureuse de voir qu'on est toujours là l'une et l'autre. Martine, ça aurait pu être un film, la version poche.
2: Oui.
1: En fait, du livre qui t'a valu d'être finaliste au prix Jeannette Bertrand, notamment au Médicis. Et c'est aussi disponible depuis cette semaine. Attrapez-le.
2: Oui.
1: Histoire fascinante, Riopelle. Et puis Hollis.
2: Et cette belle photo en couverture.
1: Oui.
2: On voit John Mitchell et Hollis Jeff Cote dans leur complicité amoureuse.
1: Ça, c'est là. Et puis, 21 août, vous attrapez Diva. On aura l'occasion, évidemment, de s'en parler. Merci beaucoup, Martine.
2: Merci à
1: vous. Vous avez été généreux là pour vos trésors trouvés dans les endroits de seconde main. On y reviendra la semaine prochaine. Ça a l'air que Marketplace, c'est une pas pire place pour trouver ça. Sinon, Raymond Rainville, d'Isaac Saint-Jean, qui est tombé sur un exemplaire de L'ombre du vent de Carlos Ruiz Zafón dans un Renaissance. Tout lu l'œuvre depuis. Continuez de faire des trouvailles. Merci beaucoup à toute l'équipe qui a travaillé fort à la confection de l'émission encore cette semaine. Je vous souhaite bonne lecture puis on se retrouve la semaine prochaine pour la dernière de la saison. Salut!
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8: Bonsoir, voici les informations. Ici Marjorie Pedneau. Les députés du Nouveau-Brunswick se sont dit au revoir pour l'été hier. La première ministre Susan Holt dresse un bilan positif de cette session parlementaire. Les progressistes conservateurs et les Verts qui maltraitent le bilan libéral se préparent en vue de deux courses à la chefferie cet automne. Charles

0: Étienne Drouin.
1: Le gouvernement de Susan Holt a adopté ce printemps une trentaine de nouvelles lois. Parmi celles-ci figure un texte pour créer un poste de défenseur des consommateurs des clients d'énergie NB dans le contexte où les Néo-Brunswickois ont connu plusieurs augmentations des tarifs d'électricité.
2: Cette équipe incroyable, il tient les Néo-Brunswickois à cœur.
1: La première ministre est particulièrement fière de sa réforme de l'impôt foncier pour rendre les taux d'imposition moins dépendants du prix des maisons, ce qui pourrait contribuer à des économies de quelques centaines de dollars pour les propriétaires dès 2027.
2: On va jamais voir les augmentations de 10% qu'on a vues anciennement.
1: Mais le chef par intérim du Parti progressiste conservateur, Glenn Savoy, rappelle que des municipalités s'inquiètent de cette réforme puisque celles-ci devront maintenant justifier les hausses d'impôts fonciers lorsque les taux seront plus élevés que ceux suggérés par la province.
3: Dans les systèmes municipaux, toutes les maires sont fâchées contre ce gouvernement.
1: La première ministre composera avec de nouveaux adversaires politiques cet automne. Les progressistes conservateurs doivent choisir leur nouveau chef le 17 octobre, tandis que les Verts comptent tenir une course à la direction d'ici la fin de l'année. Ici Charles-Étienne Drouin, Radio-Canada, Fredericton.
0: Toujours au Nouveau-Brunswick, l'organisme Fredericton Homeless Shelters a dévoilé un projet en plusieurs phases qui permettra de sortir près de 100 personnes de la rue. Ce projet a été lancé cette semaine alors que deux femmes aménageaient dans leur nouveau logement permanent, soit un appartement de deux chambres bénéficiant d'un accompagnement par le personnel 24 heures sur 24. La deuxième phase est déjà en cours avec l'acquisition d'une autre maison et la phase finale verra la création d'un nouveau refuge pour hommes offrant une chambre individuelle à 35 personnes. Irving Shipbuilding a officiellement lancé hier à Halifax, en Nouvelle-Écosse, la construction du premier des 15 nouveaux destroyers de classe River du Canada. Des centaines d'ouvriers étaient présents pour la cérémonie de pose de la quille, structure fondamentale du futur HMCS Fraser. Irving construit jusqu'à 15 nouveaux destroyers pour la Marine royale canadienne. Le HMCS Fraser devant être livré au début des années 2030. Les professionnels de l'hôtellerie et de la restauration de l'Île-du-Prince-Édouard apprennent à parler des huîtres à leurs clients, même si deux maladies continuent de ravager le secteur ostréicole de l'île. Le MSX et la dermomycose peuvent tuer les huîtres, mais ne présentent aucun danger pour la santé humaine. Crystal McGregor est directrice de la communication chez Food Island Partnership. Elle explique que la meilleure façon de soutenir le secteur local et d'acheter des huîtres de l'île du Prince-Édouard. Plus de 2 millions d'huîtres sont consommées chaque année pendant la haute saison touristique. Au soccer, la sélection haïtienne se retrouve au cœur d'une polémique à quelques heures de son premier match à la Coupe du Monde face à l'Écosse. L'équipementier Saïta dit avoir été contraint de modifier en urgence le maillot de l'équipe nationale en raison d'un dessin qui rappelle un épisode de la guerre pour l'indépendance d'Haïti. Les précisions d'Omar Waman.
4: Pour la Fédération haïtienne de football, l'objectif était de créer un maillot célébrant la fierté et la résilience du peuple haïtien. Mais la FIFA, l'autre fédération de football, mais internationale, a jugé que le symbole était trop politique. Au cœur de la polémique, un motif sur le maillot initial inspiré de la bataille de Vertières en 1803, bataille qui a ouvert la voie à l'indépendance d'Haïti. Cette année-là, les insurgés avait écrasé les soldats envoyés par Napoléon pour rétablir l'esclavage dans la colonie française. Jean-Marie Théoda, géographe et écrivain haïtien.
5: C'était un message universel pour dire que le combat en faveur de liberté n'est pas un combat des Noirs contre des Blancs, c'est le combat de tout le monde.
4: En exigeant le retrait de ce symbole de la bataille de Vertières, du maillot des grenadiers, la FIFA a provoqué la colère et l'incompréhension des Haïtiens.
5: C'est une interdiction complètement paradoxale parce que il y a beaucoup plus de violence dans l'hymne national de certains pays que dans un maillot qui montre la solidarité universelle contre l'esclavage.
4: Cette polémique a eu au moins un mérite, celui d'avoir mis en lumière la bataille de Vertières, largement méconnue du grand public, mais pas des Haïtiens.
0: C'était Omar Waman. Et en terminant, les États-Unis et l'Iran seraient sur le point de finaliser un accord pour mettre fin à la guerre au Moyen-Orient, selon le médiateur pakistanais. Voici le directeur de l'Observatoire sur le Moyen-Orient et l'Afrique du Nord à la chaire Raoul Dandurand, Sami Aoun.
6: Pour le régime iranien, il s'est sauvé. Et il a...

avec nos invités Luc Berthold, Félix Séguin, Annie Soleil-Proto, André Noël, Maxime Gervais qui soumet son spectacle à la critique de Nicolas Tiflé et d'Alex Vien. Nos analystes de l'actualité sont le docteur Jean-François Chicoine et Félix Mathieu, avec Jean-Philippe Cipriani. Et en troisième heure, en exclusivité pour les chanceux qui nous écoutent à la radio d'ici première, la comédienne Rose-Marie Perrault se lance devant ses coachs Denis Bernard et Sophie Lorrain. On accueille la nouvelle VJ de Musique Plus sur TikTok, Michel Furtado, et l'alpiniste Emmanuel Salambo d'Eguara. Avec nos musiciens, on retrouve avec joie au clavier Zachary Noresca, Hébé de Registre à la batterie, Grégory Clerget à la guitare, et notre chef d'orchestre, le meilleur bassiste en ville. Oui, c'est lui, Paul Charles.

0: samedi, Paul.
1: Bon samedi, Marie-Louise.
0: Ah, c'est notre dernière de la saison, Paul.
1: Oui, on est prêts pour les vacances.
0: Vous êtes en short, d'ailleurs. Vous êtes vraiment prêts.
1: Yeah.
0: Ah, oh, Paul, on a passé une saison, une quatrième saison exceptionnelle ensemble. On va, au cours des 3 prochaines heures en direct pour la radio et des 2 prochaines heures à la télévision du RDI, recevoir des invités encore une fois. On va commencer par nos invités de la première heure, nos analystes de l'actualité, le politologue Félix Mathieu et le docteur Jean-François Chicoine. Bonsoir à tous
2: les
0: deux.
2: Bonsoir, Marie-Louise.
0: Et on accueille ensemble notre invité politique de cette première heure, le député conservateur de Mégantic, l'érable Lotbinière, Luc Berthold.
3: Bonsoir.
0: Bonsoir, Luc.
3: Bonsoir.
0: Merci d'être avec nous.
3: Ça fait plaisir.
0: On vous accueille sur notre plateau en cette fin de travaux parlementaires à la Chambre des communes. Ça va se terminer vendredi prochain. Vous aussi, vous êtes au bord des vacances. On vous accueille aussi parce que vous portez fièrement un projet de loi, le projet de loi C-231, qui propose d'alléger les sentences des jeunes toxicomanes s'ils acceptent de se faire soigner, de se faire traiter pour leur dépendance. C'est un projet qui est porté par votre propre histoire, Luc Berthold. Votre fils David s'est enlevé la vie à l'âge tendre de 28 ans, c'était le 10 février 2025, en raison de ses problèmes de dépendance au crack, notamment. Comment on se remet de cette perte, Luc Berthold?
3: On se remet pas. Je pense pas qu'on peut jamais se remettre de ça. On apprend à vivre avec graduellement, jour après jour.
0: Oui.
3: Mais c'est pas quelque chose. C'est quelque chose qui a changé, c'est quelque chose qui est brisé, qui va rester brisé. Mais heureusement, j'ai 2 belles grandes filles.
0: Oui.
3: Marie-Soleil et Justine, des petits-enfants qui sont là, avec mon épouse Caro, évidemment, qui m'accompagne depuis le début dans la folie politique et aussi dans les moins bons moments comme ceux qu'on a traversés au cours des dernières années. Mais on se remet pas, mais comme Caro le dit souvent, après un certain temps, on se dit comment est-ce qu'on peut donner un sens à quelque chose qui n'en aura jamais.
0: Et c'est par la politique que vous allez le faire.
3: Par la politique qu'on l'a fait. Je pensais jamais que mon chemin politique allait me mener un jour à faire quelque chose qui m'impliquerait aussi personnellement que ce que vous avez parlé tantôt,
0: oui,
3: le projet de loi.
0: On va en parler avec vous, bien sûr, de ce projet de loi et de tout ce que vous avez vécu avec votre famille au cours des dernières années. Luc Berthold, c'est le dernier épisode de notre saison. Je le disais vous-même, là, vous allez bientôt mettre fin à la session à la Chambre des communes. On s'inspire donc de la fin des travaux, c'était le cas à l'Assemblée nationale à Québec hier, aussi de la fin de l'année scolaire, par exemple. Pour beaucoup d'entre nous, les plus chanceux, évidemment, il va y avoir des vacances au cours des prochaines semaines. Alors, on vous demande, à vous, d'abord, quel a été l'événement le plus marquant de ce qu'on appelle une saison, en fait?
3: L'événement marquant, oui. C'est dur de me sortir de la situation dont on a parlé un peu tout à l'heure,
0: oui. Hein,
3: parce que ça marque, puis je suis encore dans la période où ça me marque beaucoup, mais c'est la relation que j'ai réussi à développer avec mes petits-fils. Sincèrement, je pense que c'est ça qui m'a le plus marqué. C'est dur à expliquer pourquoi, mais cette relation-là avait été difficile à bâtir avant. Puis maintenant, c'est comme mes deux petits cœurs, mes deux petits anges avec mon épouse. C'est quelque chose de très, très fort. Sur la scène politique, ce qui m'a le plus marqué, c'est à quel point notre société, puis ça, c'est un peu plus déprimant, là, mais les gens ont moins d'argent, tout coûte plus cher, de voir les tentes s'élever un peu partout au pays,
0: oui.
3: Même dans les endroits comme Thetford Mines, c'est qu'on n'aurait jamais cru ça
0: ville,
3: possible.
0: En fait, dont vous avez été maire, bien sûr.
3: Exact.
0: Oui. Ça ressemble à ce que vous ressentez, Dr. Chicoine. Ce qui vous a marqué, vous dites, c'est l'éternel retour de l'absurdité du monde.
4: Oui, oui. Je trouve que cette année,

0: C'est le fond du tonneau pour moi quand j'observe l'évolution du monde, malgré les efforts ou individuels ou collectifs des gens. Ces guerres, cet accueil face aux mensonges. Et en même temps, j'ai réalisé à quel point j'avais une vie formidable et je suis chanceux. Et on est chanceux. Ça reprend un peu ce que Louise Arbour disait cette semaine, à quel point on est bien placé pour profiter et se sortir de ça. Personnellement, moi, cette année, c'était une sorte de point de rupture, et ce qui fait que je vais toujours être de bonne humeur maintenant.
1: on va le voir au cours de notre 5e saison, hein. On va la tester, cette bonne humeur, Félix. Pour vous, c'est la fin d'un cycle politique.
2: Oui, c'est des figures qui ont vraiment marqué l'actualité au cours de la dernière saison. On peut penser à Gabriel Nadeau-Dubois, Manon Massé, François Legault, Stephen Guilbeault. Et là, c'est des figures qu'on est habitué d'entendre à tous les jours. Des figures qui ont donc marqué les dernières années, la dernière saison. Et là, elles font, ces figures-là, un saut de côté, vont aller à l'extérieur de la vie politique active. C'est marquant d'y réfléchir aussi.
1: C'est vrai. Pour répondre à cette question, qu'est-ce qui a été marquant pour vous au cours de la dernière saison, à partir du mois de septembre jusqu'à le début des vacances scolaires, par exemple, ou encore pour réagir aux nombreux entretiens que nous aurons tout au long de cette émission, vous allez sur la bulle de conversation associée à notre émission, tout peut arriver, sur la plateforme audio, c'est très simple, et là, on communique avec vous. Bienvenue à toutes et à tous. On va commencer cette émission en retrouvant notre collaborateur, oui, avec son verre de bière.
3: Tout le temps. C'est la fin de la saison.
1: C'est un thé, hein, pour ceux qui nous regardent à la télévision, c'est un thé. Jean-Philippe Friani pour la partie nationale de votre revue de la semaine.
3: Avant tout, Marie-Louise, je crois pas que les derniers événements à la police de Montréal vont ébranler ceux qui nient l'existence même du racisme systémique. Mais quand une équipe complète de patrouilleurs est démantelée à Montréal-Nord pour de tels gestes comme couper le bout de dreads pour s'en faire des trophées, les dreads de suspects, difficile de nier qu'il y a du racisme dans le système. Je suis pas sûr, par contre, que le gouvernement va réagir avec autant de force que contre les pommes pourries de l'école Bedford. Cela dit, c'est la fin de la session parlementaire à Québec avant le lancement de la campagne électorale et chacun fait son bilan.
4: Une chose est sûre, on a fait avancer des priorités des Québécois.
5: C'est pour ça que le Parti libéral du Québec s'engage à réparer le Québec.
6: Là où on se démarque, c'est une manière responsable de travailler.
7: On est les sous-estimés du Parlement.
3: Bon, c'est un peu comme toutes les stations de radio de Montréal cette semaine. Tout le monde est numéro un, mais chacun dans son créneau. Alors, loi Gabi-Renault s'est adoptée, interdiction des Red Bull au moins de 16 ans aussi, l'hospitalisation forcée des personnes en crise également. La Constitution du Québec, ça arrivera pas. La prochaine fois, on va penser à consulter le peuple avant plutôt que de le rédiger dans un sous-sol. Et le Québec recule aussi sur sa cible de vente de véhicules électriques à 100% en 2035. Donc, pas de surprise ici. Il y a une quarantaine de députés qui se représentent pas. Ça fait plein de potentiel à recruter dans les médias pour renouveler le bassin de commentateurs en ondes. C'est déjà commencé. Alors, dans la catégorie « Trouver un autre sujet ou ramer à l'envers de tout le monde », il faut noter cette sortie cette semaine de Paul Saint-Pierre Plamondon contre le TGV entre Québec et Toronto. Projet qui faisait l'unanimité, même au PQ et au Bloc, avant que des agriculteurs de la Couronne de Montréal, des circonscriptions très précieuses, s'opposent à ce que le tracé passe sur leur terre. On est encore en train, d'opposer région et centre, mais Paul Saint-Pierre Plamondon le justifie, lui, par le coût, et trouve que mettre des milliards de dollars là-dedans, c'est du gaspillage.
8: Je trouve que si le fédéral ou le gouvernement du Québec ont des sommes à mettre dans de l'infrastructure, ça doit être sur des projets vitaux.
3: Bon, en fait, son explication était beaucoup plus intéressante en anglais, façon dead obese.
8: Funds from the federal, if they go in the TGV for more than 100 billion, they will not go in a REM de l'Est.
3: TGV, REM de l'Est. Mais ce qui étonne, c'est qu'il dit le projet risque de coûter 200 milliards au fédéral. Ça, c'est un chiffre aléatoire qui vient d'un député du Bloc. Mm-hmm. Le projet est toujours chiffré entre 60 et 90 milliards, mais PSPP dit... Nous, on se retire, donnez-nous la part relative à notre population, 40 milliards, puis on va le dépenser ailleurs. Magie. Alors, pour un chef qui se targue d'être rigoureux puis de se baser sur les faits, c'est beaucoup de n'importe quoi. À peu près tous les maires des grandes villes, d'ailleurs, ont dénoncé sa position. Et la première ministre, Christine Fréchette, s'est gâtée.
9: Le PQ comprend pas comment ça marche, parce que c'est pas vrai qu'on peut aller récupérer des milliards et des milliards de dollars si ce projet-là ne va pas de l'avant au Québec.
3: C'est pas vrai non plus qu'ils vont avoir un TGV Ottawa-Toronto, là. Puis même si le PQ dénonce un projet de nation building canadien par le chemin de fer, le fédéral est pas seulement dans les champs des agriculteurs, il est dans ses champs de compétences aussi. Le transport, c'est partagé. Paul Saint-Pierre Plamondon rejoint l'argumentaire de votre chef Pierre Poilievre, d'ailleurs.
10: Cette voie ferrée fantôme a déjà 13 vice-présidents, 13, qui ont tous reçu 2,3 millions de dollars en bonus.
3: Alors pour
10: sans lui... bâtir un seul pouce de rail à travers le Canada.
3: Pour le chef conservateur, c'est donc de récompenser les amis du parti, mais Mark Carney lui a pas l'intention d'abandonner le projet.
10: Parce que le TGV va créer plus de 50 000 jobs, plus de 37 milliards de PIB.
3: Bon, là aussi, il y a de l'enflure, bien sûr, qu'il faut s'attendre à des dépassements de coûts, puis ça va pas s'autofinancer cette affaire-là, mais si on a payé un TGV pour pétrole à 34 milliards, là, le pipeline Trans Mountain, investir dans le déplacement de milliers d'humains, c'est aussi un pas pire projet de société. Fin de session quand même difficile pour Christine No Drama Fréchette. La filière batterie revient la hanter avec ce rapport de la vérificatrice générale sur les 2 milliards et quelques investis qui sont soldés par pas mal de faillites puis d'échecs, Northvolt et les autres.
11: Parce que certains de ces risques-là n'étaient pas suffisamment documentés et dans certains cas, ils n'étaient pas du tout identifiés.
3: Alors, la vérificatrice dit que le gouvernement n'avait pas d'objectif, pas d'échéancier, pas de mesure, pas d'indicateur, pas de cible pour guider ses décisions d'octroyer une aide financière à une entreprise. On dépensait en gros un peu au feeling, là, ce qu'on pourrait appeler la méthode Fitzgibbon. Bien sûr, Christine Fréchette se défend, dit qu'elle a mis fin à ça dès qu'elle a succédé justement à M. Fitzgibbon comme ministre.
12: Dans les semaines suivant mon arrivée à l'économie, j'ai dit stop, on ne met plus d'argent public dans ces deux projets-là. Donc, déduction, c'est pas sous ma gouverne que les investissements dans Northvolt.
3: Ouais, sauf qu'on apprend quand même cette semaine qu'il y a un fonctionnaire lanceur d'alerte qui coulait des infos à certains journalistes là-dessus, qui a été congédié et que le gouvernement a même référé son cas à l'UPAC comme si dévoiler la vérité sur comment on gère nos fonds publics, c'était un geste criminel. La première ministre, elle se défend.
12: Moi, j'ai tout simplement évoqué ce qui m'avait été communiqué. C'est pas parce qu'on nous communique une information qu'on a décidé de l'action menant à cette action.
3: Ah, mais c'est pas parce qu'on se cache derrière ça qu'on n'est pas imputable. Et pour l'instant, le lanceur d'alerte paie pas mal plus cher que tous ceux qui ont dilapidé ces fonds-là. Je rappelle aussi les propos de M. Fitzgibbon il y a 2 ans à propos des collègues journalistes Thomas Gerbet ici et Alexandre Shields du Devoir qui révélait les ratés de la filière batterie. Si Gerbet et Shields étaient responsables de l'avenir du Québec, j'ai bien peur que le recul du Québec serait fatal. Eh bien, hein, eux préfèrent chasser la vérité plutôt que le faisant ou les lanceurs d'alerte, que voulez-vous. Un mot fédéral, on va fin de l'avant sur l'interdiction des réseaux sociaux aux moins de 16 ans, hein, à moins que les plateformes se gèrent, par contre, nous dit le ministre Mark Miller.
13: De demander aux plateformes de protéger les enfants, d'avoir un strict minimum de responsabilité, puis d'enlever les pires cochonneries en ligne en dedans de 24 heures, c'est le moins qu'on puisse demander comme société.
3: Ouais, mais est-ce qu'on sait vraiment c'est quoi les mesures de sûreté suffisantes comme enlever la cochonnerie en moins de 24 heures? C'est assez flou. Et se fier sur la bonne foi des GAFAM, c'est un peu comme se fier sur Mark Carney pour l'environnement, hein? Alors, et la Cour suprême a tranché pour devenir lieutenant-gouverneur au Nouveau-Brunswick, il faut être bilingue. Mais par contre, quand on accueille la Coupe du monde de la FIFA ici, c'est plus lousse. J'ai essayé de trouver un artiste francophone dans le show d'ouverture du Canada, en vain. C'est pas l'accent aigu sur Boublé qui a sauvé la mise, Marie-Louise.
1: Ah, vous êtes en forme, Jean-Philippe Cipriani, pour cette dernière. Merci à vous.

0: Talk show en forme de revue de la semaine se poursuit avec notre invité politique, Luc Berthold. Vous êtes l'un des 11 députés que le Parti conservateur de Pierre Poilievre fait élire aux plus récentes élections. C'était le 28 avril 2025. Bienvenue parmi nous, officiellement. Vous avez 60 ans, Luc Berthold. Vous êtes député dans la circonscription de Mégantic-l'Érable-Lotbinière depuis 2015. Et vous êtes leader parlementaire adjoint de l'opposition officielle. Après une carrière en journalisme, hein, vous avez d'abord été un collègue. Comme beaucoup de collègues, vous êtes passé en politique, d'ailleurs, hein? On pourrait faire une longue liste.
1: Puis là, on a le retour de la balance. Il y a beaucoup de politiciens qui reviennent derrière les micros.
0: 40 députés potentiels qui vont pouvoir commenter la politique.
2: Moins en moins de journalistes, mais il y en a des commentateurs.
0: Exact. Voilà. Alors, en 98, vous avez 32 ans.

0: Si j'ai bien compté, vous vous présentez une première fois au Québec pour le Parti libéral dans Frontenac. Oui. Vous perdez contre Marc Bouliane du Parti québécois. Et l'année suivante, en 1999, vous devenez attaché politique de Nathalie Normandeau, qui est alors députée de Bonaventure à l'Assemblée nationale. Vous êtes aussi conseiller en communication pour le chef du parti de l'époque, Jean Charest, jusqu'en 2003. Pourquoi vous faites le saut en politique, vous? Qu'est-ce qui vous a motivé?
1: Ben avant ça, j'étais journaliste. J'ai commencé ma carrière à la radio, justement à Thetford Mines. Ben Asbestos. Après ça, je me suis transféré à Thetford Mines. Puis à un moment donné, c'était quand les postes de radio, on était 25 à peu près dans le poste de radio à Thetford Mines. Puis quand j'ai quitté, on était rendu 3 ou 4.
0: Ben voilà.
1: C'était la débandade. Là, toutes les postes de radio perdaient leurs employés puis tout ça. Donc, je suis allé un petit peu dans le privé. Je suis allé vendre des ordinateurs. Je voulais quelque chose. J'étais intéressé beaucoup à l'informatique depuis longtemps. Je suis allé là. Puis le rédacteur en chef du journal local a quitté. Puis ils sont venus me chercher. Puis ils m'ont dit, ça vous tente pas de venir rédacteur en chef du journal local, faire de la radio puis de l'écrire, c'est pas pareil là. Moi, je l'ai appris les premiers jours. C'est quand tu crées un texte radio, il reste 2-3 petites fautes, c'est pas grave. Mais
0: à l'écrit, ça passe pas. Exact.
1: Donc j'ai fait ça pendant quelques temps. Puis à un moment donné, ben le député de la place, Roger Lefebvre, après 13 ans, a décidé qu'il quittait la politique. Puis je me suis dit, pourquoi, au lieu de rapporter les choses, pourquoi tu t'impliques pas pour faire changer les choses? C'est vraiment ce qui m'a motivé. J'ai dit, parce que j'étais pas membre d'aucun parti, j'avais pas rien, mais à force de rapporter la nouvelle de partout, ce que j'ai dit, ça me tente de me lancer. J'ai fait faire un saut à tout le monde au Parti libéral. Un journaliste qui voulait se présenter pour le Parti libéral du Québec à l'époque, c'était quelque chose de rare, il paraît. Mais finalement, je me suis présenté. Puis j'ai perdu.
0: J'essaie de calculer dans ma tête si ça l'était encore. Est-ce qu'il y a des anciens journalistes dans les rangs du Parti libéral du Québec à l'heure actuelle?
1: Bonne question.
0: Le Parti québécois en attire plus.
1: Le Parti québécois en attire.
0: Alors, vous serez aussi attaché de presse de Nathalie Normandeau lorsqu'elle devient ministre déléguée au développement régional, du tourisme au Québec de 2003 à 2004, directeur de cabinet de la ministre déléguée au transport, Julie Boulay. Deux ministres, bien sûr, Normandeau et Boulay, qui vont être questionnés lors de la commission Charbonneau. Vous savez qu'on reçoit André Noël, vénérable journaliste d'enquête, qui a contribué avec nos collègues Marie-Maude Denis et Alain Gravel à nous faire découvrir les allégations en ce qui a trait au financement des partis, bien sûr. Il va d'ailleurs devenir enquêteur à la commission Charbonneau. Ces deux ministres vont avoir à témoigner à la commission Charbonneau. C'est des années après votre départ à vous, mais est-ce que vous avez regardé?
1: J'ai plus que regardé, j'ai témoigné.
0: Vous avez témoigné, vous aussi?
1: J'ai témoigné parce que, justement, j'ai travaillé avec ces deux ministres-là.
0: Oui.
1: Puis ils voulaient savoir qu'est-ce que je savais, qu'est-ce que j'avais été...
0: De quoi vous auriez pu être témoin,
1: dans le fond,
0: exemple.
1: Témoin ou pour valider des informations que vous avez reçues de Mme Normandeau ou de Mme Boulay. Puis un moment cocasse, parce que j'étais à l'époque, je n'étais plus maire, c'était entre la mairie puis...
0: Votre arrivée au Parti conservateur.
1: Au Parti conservateur, exactement.
0: Charbonneau, ça s'est créé en 2012, ça va avoir lieu 2013-2014.
1: Donc, ce que j'ai fait, c'est que je suis allé, en bonne foi, j'ai répondu aux questions, puis à un moment donné, on a eu la fameuse question. Vous savez, ils posaient la question à tout le monde, là. Est-ce que vous avez eu des bouteilles de vin, des cadeaux? J'ai dit, oui, j'ai eu des bouteilles de vin. Puis la grande question, qu'est-ce que vous avez fait avec? Là, tout le monde, tous les autres témoins, je les ai donnés, je les ai repartagés avec mon équipe, ça. Puis moi, candidement, je dis, je les ai bu. Puis là, ça a fait rire tout le monde. Puis c'est ça que les gens ont retenu de mon témoignage.
0: Bon, vous avez fini dans les meilleurs moments de la journée de la commission Charbonneau.
1: Mais c'était juste pour illustrer, c'est que ce que j'ai dit en même temps, que je dis, écoutez, là, moi, j'ai reçu 3 bouteilles de vin. J'ai pas dit merci à personne. Puis je sais même pas si c'était du bon vin parce qu'à l'époque, j'étais vraiment pas un conseil. Je buvais pas du vin. Je buvais du vin juste comme ça. Puis,
0: est-ce que vous avez fait comme tout le monde? Vous aviez rien vu? Vous vous souvenez de rien? Ou...
1: Ben non, j'ai raconté exactement toutes les questions. J'ai répondu à tout parce que honnêtement, moi, quand je me suis lancé en politique, c'était pour des bonnes raisons. Puis, tu sais, on me demandait la question principale, pourquoi j'étais là, je l'ai réalisé plus tard, c'est que Mme Boulay disait qu'elle se souvenait pas des objectifs de financement. Je sais pas si vous vous en souvenez. Mm-hmm. Puis moi, ben, quand j'ai rencontré l'enquêteur avant, on disait Madame Boulay. Puis moi, je suis allé dire qu'elle avait une excellente mémoire, puis qu'elle avait quand on arrivait dans une réunion, c'est elle qui voyait toujours la petite erreur à quelque part. Donc c'est pour ça que l'enquêteur, quand il a fini la première entretien avec moi, il a dit correct, M. Berthold, vous viendrez pas témoigner.
0: Oui.
1: Puis finalement, il me rappelle tout penaud en me disant, Monsieur Berthold, les commissaires voudraient vous entendre. Puis là, j'ai compris après, quand j'ai vu les questions des commissaires, que c'était ce petit bout-là qui
0: avait retenu l'attention, c'est votre témoignage sur la qualité de la mémoire de Mme
1: Boulay. C'est ça, exactement.
0: Bon, est-ce que vous parlez encore à Mme Normandeau, pas à Mme Boulay?
1: Mme Normandeau, j'ai fait une entrevue avec elle la semaine passée.
0: Elle est devenue

0: animatrice à la radio.
1: Mais on parle pas beaucoup, ni avec Madame Boulay. C'est un événement là qui fait en sorte que les gens veulent plus se parler. C'est vraiment bizarre.
0: Ça crée de la distance, bien entendu. Oui, en novembre 2006, vous êtes élu maire de Thetford Mines, d'où est originaire Jean-François Lisée, j'aime le rappeler quand même.
2: Et Gabriel Nadeau-Dubois.
0: Vous êtes réélu pour un second mandat en 2009. Quel genre de maire vous êtes? Très sincèrement.
1: Est-ce
0: que vous êtes un bon maire?
1: Ben, je crois que oui. J'étais près des gens. J'ai écouté les gens. Il y avait un problème majeur quand j'ai été élu la première fois à la ville de Thetford Mines, un problème avec l'eau potable. La ville s'entêtait à vouloir aller chercher de l'eau potable souterraine chez le voisin. Puis les voisins voulaient pas. Puis quand il y a eu un test d'eau, à un moment donné, de pompage, ils ont vidé une rivière. Donc moi, j'ai dit, un des engagements que j'avais, c'était de me faire élire en disant, écoutez, on va arrêter de se chicaner avec les autres. On a un grand lac juste à côté qui a de l'eau en masse. On va payer pour une usine, puis on va aller chercher des sous du gouvernement pour nous aider, puis ça a fonctionné.
0: Bon.
1: Donc, ça a été l'épisode, mais globalement, tu sais, je rencontre les employés à chaque année. J'étais près des gens, puis c'est un peu, je pense, ma marque en politique.
0: C'est la politique de proximité, bien sûr, en la politique municipale. Le 19 octobre, vous changez de registre de territoire. C'est moins une politique de proximité. Vous allez vous présenter dans Mégantic pour le Parti conservateur, qui est dirigé à l'époque par Stephen Harper. Il va perdre les élections en 2015. C'est le ministre conservateur Christian Paradis qui s'en va. Pourquoi vous? C'est un changement de cap, là, quand même, là. Vous passez du Parti libéral du Québec au Parti conservateur.
1: Faut revenir en 1998, quand je me suis présenté pour le Parti conservateur, c'était qui venait d'arriver?
0: Vous êtes présenté pour le Parti libéral.
1: Excusez-moi.
0: C'est un lapsus.
1: Puis bon. Pas en même temps. Qui est arrivé en 98?
0: Jean Charest. Jean Charest était chef d'un parti conservateur qui est très différent de celui de M. Harper, là.
1: Très différent, mais quand même avec les valeurs conservatrices. Et moi, c'était M. Charest qui m'a amené au Parti libéral, comme plusieurs, d'ailleurs, qui se sont joints à l'époque au Parti libéral. Puis à cette époque-là, vous vous souvenez, il y avait le camp du oui, le camp du non, des fédéralistes puis des indépendantistes. Il y avait pas d'autre option à l'Assemblée nationale. Donc, me présenter comme j'étais fédéraliste et M. Charest qui m'amenait un souffle nouveau au sein du Parti libéral.
0: Ça, vous parlez de 98. Mais là, vous allez vous présenter pour M. Harper.
1: Et là, par la suite.
0: Tout un autre bilan. Il est au pouvoir depuis presque 10 ans là, quand vous vous présentez en 2015. Là.
1: Tout à fait, mais je me voyais pas me présenter pour M. Trudeau. Absolument pas. J'avais quand même au sein du Parti libéral conserver mes valeurs conservatrices. Vous le voyez dans toutes les entrevues que j'ai faites cette semaine. Moi, les valeurs de la famille, c'est quelque chose. Les valeurs de droit, de la justice, c'est quelque chose qui compte beaucoup pour moi. Une saine gestion des finances publiques. Pas d'être quelqu'un qui a pas de compassion pour les autres. C'est pas ça être conservateur. C'est quelqu'un justement qui a beaucoup de compassion puis qui souhaite que les gens puissent s'en sortir par eux-mêmes, moins par l'État. Et c'est un peu ce qui m'a amené à me présenter. Puis aussi, je me suis laissé harceler un peu là. Aussi, j'ai pas dit oui tout de suite parce que j'avais
0: harcelé.
1: Oui, on peut le dire comme ça. Non, mais c'est une manière parce que j'étais.
0: Vous étiez un candidat idéal en fait par votre parcours, par votre rayonnement. Vous avez été maire. On comprend là que on aille faire du magasinage chez des gens de votre envergure. Vous allez être élu en 2015, réélu en 2019, en 2021 et en 2025. En 10 ans, vous allez changer de chef à plusieurs reprises. D'abord Andrew Scheer, puis Erin O'Toole, puis Pierre Poilievre, qui va être élu chef du parti le 10 septembre 2022, Pierre Poilievre, pour nommer certains agissements. Il a soutenu le convoi des camionneurs. En 2022, il a été chassé de la Chambre des communes après avoir traité Justin Trudeau de waco. C'est en avril 2024. Il a laissé fondre une avance de 20 points dans les sondages entre janvier et avril 2025 pour perdre les élections. Il a été chassé de sa propre circonscription de Carleton. Il a aussi perdu 4 députés au cours des derniers mois qui sont passés chez les libéraux. En novembre dernier, des sources de notre collègue au Parti conservateur, notre collègue Christian Noël, parle d'une frustration latente, je cite, et d'un malaise face au style de leadership de Pierre Poilievre. Qu'est-ce que vous pensez de lui?
1: Ben, écoutez, moi, je pense que juste avec tout ce que vous avez dit, là, je pense que j'en aurais au moins pour un 20 minutes. Juste à essayer de vous expliquer chacun des points qui sont là.
0: Non, mais
1: à quel point je suis pas d'accord avec la majorité d'entre eux.
0: Ce sont des faits, quand même. Là.
1: Ben, pas nécessairement, non. Le WACO, il a refusé de retirer ses paroles.
0: Propos. Donc, c'est pour ça qu'il a été chassé.
1: Oui, chassé, comme n'importe qui.
0: Il a traité de WACO quand même.
1: Oui, il a traité de WACO, puis.
0: Il a soutenu les camionneurs, c'est vrai.
1: Il a soutenu les camionneurs, mais pas le convoi, pas les organisateurs du convoi actuel. officiels, ceux qui étaient là, ceux qui sont représentés en justice.
0: Ouais, bon, là, vous nuancez beaucoup. Mais là,
1: vous parlez aux politiciens et conservateurs.
0: Donc, vous soutenez Pierre
1: Poilievre? Ben oui, tout à fait. Sinon, je serais pas son leader parlementaire adjoint. Moi, ce que je vois dans Pierre Poilievre, c'est quelqu'un, effectivement, qui est combatif, quelqu'un qui veut se battre, mais pour les vraies raisons. Quand il nous parle tout le temps des gens qui arrivent

0: pas les gens qui veulent avoir assez d'argent pour réussir. Puis pour Pierre Poilievre, c'est pas plus d'État, plus de dettes, c'est plus de moyens pour que les gens puissent le faire. Et pour moi, ça compte beaucoup. Puis la dernière élection, quand on dit qu'on a perdu, oui, mais faut pas oublier que le NPD s'est complètement effondré. Et il y a beaucoup de comtés qui sont gagnés, qui ont changé avec moins de 10 % de voix. Là, c'était,
1: vous avez quand même perdu plein point d'avance. C'est un fait, ça aussi.
0: C'était
1: là,
0: 20 points publié d'avance contre M. Trudeau, que tout le monde aimait détester. Maintenant, ouais, c'était comme la planche était nouvelle. Plus de NPD. Le Bloc aussi a eu de la misère. Ouais. Ça a été une élection vraiment
1: difficile. Comment vous expliquez qu'il polarise autant, alors, et que vous avez des collègues qui, bon, sous le couvert de l'anonymat, mais quand même se confient à des journalistes pour dire qu'ils sont pas d'accord avec son leadership? Comment vous l'expliquez, ça?
0: Ben, je pense que j'ai vécu ça dans tous les partis. Ça fait longtemps que je fais de la politique. Ouais. J'ai vécu ça tout le temps. Il y a toujours des gens qui sont pas satisfaits de leur poste au sein du parti qui vont quitter. Il y a aucune des personnes qui a quitté, en passant, si vous l'avez regardé, là, qui parlait des valeurs ou des choses comme ça, là. C'est pas du tout ça.
1: Parlait de leadership de M. Poilievre, beaucoup.
0: Ils ont parlé du leadership parce que, comme je viens de le mentionner, il y a des gens qui n'ont pas eu les postes qu'ils voulaient nécessairement avoir.
1: C'est par frustration qu'ils sont partis.
0: Il y en
1: partis
0: a beaucoup que c'est de la frustration. Je le cacherai pas. Je parlerai pas parce que j'ai pas envie de faire du dénigrement, mais je pourrais te donner des exemples précis pour chacun de ces cas-là. Il y avait effectivement, après une élection, quand on renomme les places, on nomme les chefs, les députés à chacune des positions, il y a toujours des insatisfaits. Là, il y avait une opportunité pour des gens que ça faisait 10 ans qu'ils étaient dans l'opposition.
1: Mais on dit
0: dire que je vais aller au pouvoir, puis je vais peut-être aller chercher quelque chose de plus.
1: Mais on dit que la grande qualité d'un chef, c'est de rallier son caucus aussi, hein, vous le savez très bien. Monsieur Charest, a-t-on dit souvent, Monsieur Mulroney était très habile.
0: Mais on avait prédit qu'il y en aurait plusieurs autres qui partiraient aussi, puis il n'y en a pas d'autres qui sont partis.
1: Pour l'instant.
0: Pourquoi il en partirait d'autres? C'est facile de dire pour l'instant, mais pourquoi il en partirait d'autres? Honnêtement, sérieusement,
2: c'est sûr. Est-ce que vous trouvez vraiment qu'il a réussi sa dernière campagne?
0: Ben, la dernière campagne, il a fait la campagne qu'il aurait fait normalement. On sait que quand Trump s'est invité dans la dernière campagne,
1: ça a tout changé.
0: Ça a changé beaucoup de choses. C'est un élément qui fait en sorte que les gens se rallient. Habituellement, quand il y a un adversaire au Canada, les gens se tournent vers le gouvernement en place, veulent pas de changement. Et Monsieur Carney avait fait des promesses comme je vais régler ça avant le mois de juillet. On est le 28 avril, je vais régler tous les problèmes avec Trump avant le mois de juillet. On va négocier une nouvelle entente sur le libre-échange. Oui. Il y a eu beaucoup, beaucoup, beaucoup de promesses. Je vais gérer l'État sans faire de dépenses fulgurantes. Il y a dépensé plus cette année que M. Trudeau l'a fait, presque 20 quelques milliards de plus. Donc,
1: Félix, vous avez une question?
2: Oui, mais parce qu'on parlait de Trump, puis Pierre Poilievre, souvent, je trouve, incarné une manière d'être, de faire de la politique qui ressemble beaucoup à celle de Trump. Comment expliquer qu'il ne voyait pas que c'était absolument contre-productif dans sa propre stratégie électorale?
0: Ben, c'était pas si improductif que ça, parce que quand même, on avait presque 40 % du vote. On a quand même terminé avec plus de votes que l'élection d'avant. Donc, il y a au Canada des gens, puis je parle pas de Trump, là. Il y a des gens qui aiment le style Poilievre, parce que moi non plus, je la trouve boiteuse, la comparaison avec M. Trump. M. Trump, qui est un homme, il est extrêmement riche, qui est capable de contrôler les gens avec son argent, qui est capable de décider de la vie ou de la mort de quelqu'un. C'est pas le cas de M. Poilievre. Donc, je trouve
1: c'est une affaire de rhétorique, je crois, M. Berthold. Ben, ça a quand même une incidence en politique, les mots que l'on prend, les stratégies que l'on prend.
0: Je dis pas le contraire, mais ce côté-là de M. Poilievre, moi, ce que je dis, c'est son côté combatif pour le Canada qu'il aime. C'est pour ça que je le présente comme ça, puis c'est pour ça que je suis avec lui. Mais il y a des choses que, exemple, j'ai déjà parlé, souvent, les médias vont parler de dossiers comme l'avortement ou des choses comme ça.
1: Oui.
0: Et pourtant, on contrôle ce dossier-là très, très bien dans notre caucus. Et heureusement que les députés du caucus du Québec sont là. On est 11. Non, mais c'est vrai. Honnêtement, on a une belle grande influence dans le caucus.
1: Vous avez raison.
0: On aimerait mieux être 30.
1: Oui.
0: Ça serait plus facile. Mais moi, je sais bien que si on changeait de position là-dessus, je serais pas capable de rester dans le parti.
1: Vous seriez pas à l'aise. Hein?
0: Ben non,
1: on vous accueille sur notre plateau, justement, inspiré par un reportage de notre collègue Christian Noël, qui est paru mardi sur le site de Radio-Canada. Et on y apprend que vous portez un projet de loi très personnel, le projet de loi C-231, qui propose de modifier la loi Luc Berthold sur le système de justice pénale pour les adolescents. L'objectif est d'aider les jeunes à avoir accès à des programmes de traitement pour être aidés plutôt que puni par la justice. Vous savez qu'on est en présence d'un grand pédiatre. Docteur Chicoine, c'est une loi que vous portez, inspiré, on l'a dit, on l'a évoqué en ouverture d'émission, par la perte de votre fils, David, qui s'est suicidé le 10 février 2025 dans le sous-sol de son logement après un épisode de psychose. Il avait 28 ans. Il était dépendant à des drogues dures, notamment le crack, depuis quelques années. Qui était David, Berthold?
0: David, c'était quelqu'un que tout le monde aimait autour de lui. C'est honnêtement, là, c'est quand il côtoie

0: voyait les gens, les gens pouvaient pas, à part une certaine période où effectivement il y a eu une dérape, là, mais que tout le monde aimait, que ses professeurs, il allait bien à l'école, il y avait des bonnes notes à l'école. Tout allait quand même bien avec David. Il était curieux. C'est quelqu'un qui disait qu'il pouvait tout faire lui-même mieux que les autres. Il voulait tout essayer. Malheureusement, il a essayé quelque chose qui n'aurait pas dû toucher.
1: Ça commence vers l'âge de 13-14
0: ans. À 13 ans, c'est la première brosse, là, celle que j'ai décrite cette semaine dans les médias. Là. C'est que je vais le chercher peut-être à, même pas tard, là, à 10h30 le soir chez un ami, puis il est saoul. Il a de la misère à marcher. Un peu plus, on se demandait si on n'était pas obligé de l'amener à l'hôpital. On s'est demandé ce qui s'est passé. J'ai appelé les parents pour savoir qu'est-ce qui s'est passé. Puis ils savaient pas plus que moi. Là. Il y avait de la boisson dans le groupe. Puis lui, il en a pris. Puis ambitionné plus que d'autres. Donc, nous, sur le coup, on a dit, OK, c'est un épisode.
1: Oui.
0: Tu sais, on sait pas. Puis on punit. Puis on fait. Puis moi, j'ai toujours été du style, assume les conséquences de tes décisions. Puis ça a été, avec mon épouse, on a fait ça. Fait que le lendemain matin, on allait voir l'exposition du Titanic, puis il est venu. Ça a été difficile pour lui, mais j'étais comme, c'est ça qu'on a dit, là, on va y aller comme ça. Donc, après s'être fait prendre une autre fois, ben les autres fois, il a été plus discret. Quand il a commencé à consommer de la marijuana, on l'a appris à un moment donné quand l'école nous a appelé pour vider, pour aller fouiller son casier. Et puis c'est comme ça que ça a commencé. On savait pas ce qu'il faisait à l'école sur l'heure du midi. On savait pas parce que personne nous disait rien. Mais on l'a appris un peu tard. Tu sais, dans tout le processus, là, si l'école se doutait de quelque chose, j'aurais aimé ça être appelé. Mais à passer un certain âge, ils peuvent pas nous appeler pour nous dire n'importe quoi. Il paraît là. C'est ce qu'on m'a dit là. Il y a les travailleurs sociaux, ils peuvent pas nous dire exactement, mais on peut nous dire qu'il y a un problème. Mais ils veulent pas trop entrer dans les détails. C'est vraiment spécial là, quand t'es parent, tout dépendant de celui qui est là en avant de toi.
1: Vous décrivez quelque chose qui doit vous rendre extrêmement anxieux. Vous le savez qu'il y a des problèmes. Bon, il y a des fréquentations douteuses.
0: C'est ça. On le sait pas à ce moment-là que les fréquentations sont douteuses.
1: Parce vous savez qu'ils rentrent tard puis qu'ils consomment.
0: Non, parce qu'ils sortent, ils rentrent tard. Mais moi, je vais leur conduire dans ces parties puis je reviens. Puis c'est quand c'était la marijuana secondaire, c'était surtout ça. Les drogues plus fortes, ça a été un petit peu plus tard, mais on savait qu'il y avait quelque chose, on a demandé de l'aide, on a demandé s'il voulait voir un psychiatre, puis tout ça, puis on l'a accompagné sur plein de choses. Mais les psychiatres, bon, ils sont pas disponibles. Puis il a vu une psychologue au privé, parce que c'était la seule façon. Donc, on lui a donné des outils, mais malheureusement, à un moment donné, David, c'était un fragile aussi, c'était un dépendant affectif, puis il y a eu une peine amoureuse. C'est là que ça a dérapé. Là. La première vraie dérape, là, ça a commencé là.
1: Oui, ça aussi, c'est un classique. Quand le 14 mai 2018, il a 21 ans, votre fils David est arrêté pour trafic de crack. Vous êtes député à l'époque, depuis presque 3 ans, quand cette condamnation, il va plaider coupable, en fait. Comment vous réagissez?
0: Bon, on est défait. Et surtout quand on voit notre fils arriver au palais de justice, les menottes au bras, accompagné de policiers, c'est quelque chose. On réagit, on essaie de trouver un avocat. Qu'est-ce que vous voulez? Ça reste notre fils, puis on va être avec lui jusqu'à la fin, qu'il arrive quoi que ce soit. Mais là, la conséquence est là. Il se fait arrêter, puis on ne sait pas s'il va faire de la prison ou pas. Finalement, le juge accepte de le libérer, probablement parce qu'on est dans la salle, qu'on dit qu'on va le prendre chez nous, qu'on va s'en occuper. Parce que sinon, je pense qu'il s'en allait directement en dedans. Là, il est majeur, là. Faut faire la différence, là. C'est ça. Et c'est pas la même attitude. Mais le juge, lui donne des conditions, dont une d'aller, de se faire traiter. Donc, mais David veut pas. Il est capable tout seul. C'est toujours ça qu'il nous a dit. Je suis capable. Je vais être capable. Je vais m'en sortir. Mais bon, ça a presque marché jusqu'au jour où on l'a amené on a réussi à le convaincre d'aller dans une cure. Son avocat lui a dit, si tu veux t'en sortir, faut que tu y ailles. On choisit, mais c'est pas facile de choisir. Qu'est-ce qu'on prend comme maison de thérapie qui coûte rien? On le sait pas. On les connaît pas. Fait qu'on en prend une à Trois-Rivières. Mais jusqu'à ce qu'on arrive à Trois-Rivières, à droite, c'est la prison de Trois-Rivières, puis à gauche, c'est le centre. Donc, qui était dans le centre, c'était les prisonniers de la prison de Trois-Rivières qui allaient se faire traiter pour prendre des vacances de la prison. Fait qu'il a passé une nuit avec un criminel qui lui a raconté toute sa vie, puis tous les crimes qu'il avait fait, puis tout ça, puis le lendemain matin, papa, viens me chercher, je suis pas capable. Mais ça a été le choc qui a fait du bien.
1: C'est ça. Il va changer, il va devenir père de famille, il va avoir un emploi.
0: C'est ça.
1: Puis vous êtes politicien pendant cette période-là.
0: Oui,
1: par exemple, quelques mois avant son arrestation, en mai 2018, lors des débats en vue de la légalisation du cannabis, vous disiez qu'on devait mettre en prison les trafiquants de drogue.
0: Oui.
1: Est-ce que ce qui va se passer avec votre fils, quand il va être arrêté puis qu'il va plaider coupable, est-ce que ça vous fait changer d'avis?
0: Pas en tout.
1: Ah non?
0: Pas du tout, parce qu'il n'y avait pas eu ces trafiquants. Là, moi, quand je parle des trafiquants de drogue, là, je parle des trafiquants, des groupes de motards, les gens qui amènent la drogue dans les...
1: Mais il y a quand même été...

0: arrêté pour trafic de crack,
1: oui,
0: votre fils?
1: Oui, parce que ça, c'est le cercle infernal que j'appelle. C'est qu'à un moment donné, un jeune commence à consommer quelque chose d'autre que du cannabis.
0: Oui.
1: Il va consommer des drogues plus fortes. Mais il n'y a pas un emploi qui va être capable de fournir assez d'argent pour qu'il puisse consommer. Qu'est-ce qu'il va faire? Donc, il va prendre un peu il va dire au gars, mais je vais t'en vendre pour 100 sauf si tu me donnes une dose. Donc, c'est ce genre de trafic-là qui faisait, c'était pas un organisateur, c'était, il payait sa drogue en vendant, en revendant à d'autres, puis en faisant d'autres dommages à d'autres. J'étais en maudit après mon gars. Parce que quand tu vends à d'autres, tu fais mal à d'autres familles.
0: Je comprends, mais je pense que c'est le cas de beaucoup de trafiquants de
1: drogue.
0: C'est
1: exact. Mais celui qui apportait la drogue à Thetford Mines, celui qui développait ce petit réseau-là autour des écoles, oui, ces trafiquants-là, ils doivent être en prison, puis je le pense encore.
0: David va s'enlever la vie, Luc Berthold, c'est le 10 février 2025. On vit ça comment, le suicide de son fils?
1: J'ai pas de mots. C'est difficile. Il y a eu 2 semaines auparavant qui ont été extrêmement difficiles aussi. La première fois qu'on l'a fait arrêter, mais c'est nous qui a appelé les policiers la première fois parce qu'il y a eu une tentative de suicide 2 semaines auparavant, la fameuse psychose dont vous avez parlé tout à l'heure. Ben c'était une tentative de suicide. Il s'était embarré littéralement en clouant les portes du sous-sol avec des médicaments. Puis il voulait pas. On est arrivé à temps. C'est là qu'on l'a fait hospitaliser. Il s'est blessé en tentant de se sauver. Puis les médecins ont pris soin de ses blessures physiques pendant 5 jours, puis pendant 2 jours, il est resté là encore assommé à cause des médicaments, puis le psychiatre qui était là a décidé que c'était un problème social, qu'il pouvait s'en aller. 2 semaines après, il s'enlevait la vie. Fait que je sais pas si vous savez comment qu'on peut se sentir quand on est rendu jusque-là, qu'on a même été jusqu'à appeler les policiers pour qu'ils viennent chercher notre fils, puis qu'on se rend compte que le système à qui on voulait faire confiance nous fait ça. Ça fait mal. Puis j'étais en même temps... le 12 février, je me faisais opérer pour le cancer de la prostate.
0: Oui.
1: 2 jours après, là la question c'est, je me fais-tu opérer? Je suis capable? C'est avec mon épouse encore, parce que mon épouse m'accompagne là-dedans. Il faut faire quelque chose. Puis c'est pour ça que le projet de loi, on en parle tantôt, mais je l'appelle le projet de loi pour les amis de David. Pourquoi? Parce qu'on peut plus rien faire pour David. Mais si on est capable de changer quelque chose pour les autres jeunes, pour les autres parents comme nous autres qui ont passé à travers
0: exact.
1: Ça, ben c'est ça l'objectif.
0: Vous proposez d'alléger les sentences des jeunes toxicomanes s'ils acceptent de se faire traiter pour leur dépendance. C'est déjà ce que prévoit la loi pour les adultes.
1: Exact.
0: Ça veut dire qu'en ce moment, on est plus répressif avec les jeunes qu'on l'est avec les adultes. Pourquoi vous pensez que c'est la solution, Luc Berthold?
1: Moi, je voulais qu'il y ait le mot « traitement » dans la loi.
0: Ouais.
1: C'est le but premier là du projet de loi là, c'est de qu'il y ait le mot traitement, que le juge, que le policier, que le procureur de la couronne voit qu'il y a une option dans la loi qui fait en sorte de dire, écoutez, la consommation de drogue, ça cache peut-être un problème de santé mentale, ça cache peut-être un autre problème, mais c'est pas juste une situation, c'est un état, c'est une maladie. Puis
0: ouais.
1: Moi, je pense que c'est pour ça qu'il fallait que le mot traitement soit là, leur donner une chance. Moi, je pense que si David avait été arrêté plus jeune, puis qu'il s'était fait donner cette chance là. Peut-être qu'on serait pas ici aujourd'hui en train d'en parler.
0: Tout le monde soutient ce projet de loi-là. Il devrait être accepté, ouais. Il devrait passer. Oui, Dr. Chicoine, vous êtes d'accord avec ce projet-là? Bon, évidemment. Alors, les chances qu'il soit accepté sont très bonnes.
1: Très bonnes. Il faut encore une lecture à la Chambre en septembre, puis par la suite au Sénat. Faut recommencer tout le processus. C'est long, fédéral.
0: Oui. Oui.
1: Mais en tout cas, merci beaucoup. Puis merci à tous les partis politiques qui ont appuyé le projet.
0: C'est bien ça.
1: Puis à mon épouse Caro qui est ici, dans, qui est juste derrière
0: nous.
1: Là, mais qui est là très présente.
0: Ouais, on fait de la politique avec son conjoint puis avec sa conjointe.
1: Tout à fait.
0: Évidemment, Luc Berthold, merci beaucoup d'être avec nous.
1: Merci
0: vraiment.

0: On retrouve notre collaborateur Jean-Philippe Cipriani pour la partie internationale de sa revue de la semaine.
1: 106 jours de guerre américaine en Iran, dont 105 jours où Donald Trump annonce que c'est fini puis qu'un accord s'en vient bientôt. Le prix FIFA de la paix et chef du Conseil de la paix dont on a à peu près pas entendu parler depuis, qui promettait en campagne électorale il y a 2 ans...
2: No new wars.
1: Aucune nouvelle guerre et en a déclenché tout plein depuis un an et demi en poste. En entrevue à NBC, il a réécrit l'histoire. Oui, mais j'ai pas garanti qu'il n'y aurait pas de guerre. Ah, avant de se fâcher quand la journaliste lui ramène ses mensonges répétés sur sa défaite à la présidentielle en 2020. Vous êtes corrompu ou stupide, vous êtes comme ABC, CBS, CNN, en voulant de celui qui profite le plus de sa présidence pour s'enrichir personnellement dans l'histoire du pays. Il reste que la guerre fait mal à son économie, à sa réputation. L'inflation aux États-Unis repasse le cap des 4%. Ça

0: l'empêche pas de se mettre le pied dans la bouche.
1: You know what I really love? I love the inflation. You know what?
0: J'adore l'inflation, qu'il dit au journaliste dans son bureau.
2: Incroyable.
0: Et sur la guerre supposément gagnée en Iran, où les bombardements se poursuivent de part et d'autre, son secrétaire à la défense appelle ça
3: We need to negotiate with bombs.
0: La négociation we'll negotiate par les bombes. Et Trump menace toujours d'anéantir l'Iran, même si
4: I don't know that America has the stomach for it, to be honest.
0: Les Américains, je pense, n'ont pas l'estomac pour ça, le gut, si vous voulez. Ils s'apprêtent à accueillir les combats de l'UFC sur le terrain de la Maison-Blanche tantôt. Hein, qu'est-ce qui pourrait mal se passer? Hein? Et son ami Elon Musk est devenu officiellement billionnaire.
5: Oui.
0: Ça, c'est en français. En anglais, on dit trillionaire.
5: Oui.
0: Grâce à l'entrée de son entreprise SpaceX en bourse. Ouais. C'est couvert comme un événement par les médias, alors qu'on est vraiment dans l'ignoble absolu. Là, 1 million de secondes, c'est 11 jours. 1 milliard de secondes, c'est 32 ans. 1 billion de secondes, c'est 32 000 ans. Transférer ça en dollars, là, imaginez comment c'est indécent qu'un seul homme, qu'il soit d'extrême droite ou pas, détienne une telle fortune. Même si c'est sur papier. Marie-Louise, c'est ma dernière revue de la semaine. Pendant 4 ans, raconter l'actualité chaque semaine, la décrypter avec ironie, avec humour, avec une liberté immense surtout. Ça a été un bonheur de chaque seconde. Oui, le journalisme peut aussi passer par la satire, avec la téléformat, varier les tons. Je veux remercier les auditeurs, les téléspectateurs qui sont curieux, intelligents, allumés, pour réagir, pour rire, pour me chicaner aussi quand ils me trouvaient déplacé. Mais comme dit François Legault...
6: Ce qui est important, c'est la moyenne au bâton.
0: Voilà. Alors, vous le savez, Marie-Louise, à quel point je vous aime. Hein? Ça fait longtemps
5: c'est
0: qu'on est ensemble.
5: On est un très vieux couple.
0: Et voilà. Et la radio, c'est un des grands amours de ma vie. Hein? J'aurais même voulu en faire plus, mais ça, c'est pas moi qui décide. Une radio intelligente, pertinente, exigeante, frontale, c'est ce qui est de plus en plus rare dans le paysage. Et cette émission-là, je le dis, c'est un vrai rempart contre la complaisance et la vacuité ambiante. Et je ne disparais pas, je vais revenir faire mon tour à l'émission à l'occasion l'an prochain.
5: Évidemment.
0: Et sur d'autres plateformes, évidemment. Donc, c'est pas un au revoir, c'est un à bientôt.
5: Merci, Jean-Philippe.

0: Actualité en direct, Jean-François Chicoine, pédiatre à l'hôpital Sainte-Justine et professeur au département de pédiatrie de l'Université de Montréal, et Félix Mathieu, politologue et professeur au département de droit de l'Université du Québec en Outaouais. Votre mot de la semaine, c'est bilan.
1: Bilan.
0: Félix, on est à quelques jours de la parution de votre livre. Alors, c'est un inédit, c'est une primeur.
1: Oui.
0: Aujourd'hui, vous allez révéler les résultats de cette enquête scientifique que vous menez avec des collègues de l'Université Laval, un livre dont la préface est écrite par Jean-Philippe Cipriani.
1: Voilà.
0: Bon, alors tout est dans tout, on est en famille.
1: On reste
0: pourquoi
1: ici,
0: pas? Ben voilà, c'est intéressant, bien sûr. Alors, ce bilan de la CAQ, ce parti qui est au pouvoir depuis 2018, vous vous intéressez aux quatre dernières années, donc au deuxième mandat de
1: la
0: CAQ.
1: C'est un bilan du cycle électoral. Voilà. En fait, c'est un exercice qu'on fait, que l'outil, le polymètre, existe depuis une vingtaine d'années. Et là, c'est rendu un incontournable. C'est-à-dire qu'on analyse l'entièreté des engagements électoraux que les partis font avant de prendre le pouvoir. Et là, ce qu'on observe cette fois-ci, ben, c'est 150 promesses électorales qui ont été formulées par la coalition Avenir Québec en 2022. Mais au-delà de simplement regarder...
0: Pendant la campagne de 2022.
1: Pendant la campagne de 2022. Ouais. Mais il n'y a pas seulement les engagements, il y a le marketing politique. Jean-Philippe Cipriani parlait notamment dans sa préface de la fameuse moyenne au bâton, ouais, de la figure de Rocky. Il y en a d'autres qui disent, ben, c'est sûr que la figure du bon père de famille qui prenait soin des Québécois pendant la pandémie, figure abîmée, qui a quand même été justement épuisée à travers ça. Mais on fait vraiment un bilan objectif, neutre.
0: On dirait que vous donnez mal à la tête au docteur Chicoine.
2: Parce que je sais pas qu'est-ce qui va sortir. Ça m'intrigue.
0: C'est intéressant.
1: Ce qui est intéressant, c'est qu'au-delà des scandales, oui, évidemment, on peut pas oublier les Nordvolt, les subventions aux Kings de Los Angeles, le PEC, etc. Mais on regarde l'ensemble des promesses. Sur les 150 engagements électoraux qui ont été faits, c'est quand même intéressant d'observer qu'il y en a 35% de ces promesses qui ont été réalisées. Donc, un peu plus d'un tiers qui ont été complètement réalisés. 23%, un peu moins d'un quart, ont été partiellement réalisés. Donc, on n'est pas allé au bout de l'idée. Il y en a 24% qui ont été en cours de réalisation. On pourrait dire à partir de maintenant partiellement réalisés parce que la session parlementaire vient de se terminer.
0: Oui.
1: 8% ont été suspendus en cours de route et 9% seulement ont été rompus. Et donc, c'est un bilan et je le reprends autrement. C'est 124 des 150 promesses qui ont été complètement ou partiellement réalisé. Et donc, c'est quand même un bilan qui est objectivement reluisant. Mais ici, il y a des remarques importantes qu'on doit mettre de l'avant.
0: Oui.
1: C'est-à-dire que les gouvernements savent qu'on va faire cet exercice-là. Et si on compare notamment avec la campagne électorale de 2018, où c'était également la coalition Avenir Québec, en 2018, on avait formulé 251 promesses. Et donc là, on a limité le nombre de promesses. Cette fois, on en a 100 de moins, et on les a formulés également dans un langage généralement beaucoup plus large, évasif. Ce qui fait en sorte

0: Et c'est plus facile de réaliser une promesse lorsqu'elle est large. Je vous en donne un exemple, par exemple.
1: Oui.
0: La CAQ avait promis en 2022 de donner plus de pouvoir aux municipalités pour l'aménagement de leur territoire. Eh bien, en cours de route, effectivement, nous, on observe, on fait le suivi de tout ça avec l'équipe. Mais en 2024, il y a des nouvelles orientations gouvernementales en aménagement du territoire. Et là, on est obligé de dire, ben, c'est réalisé. Est-ce que les personnes qui sont à la tête des municipalités trouvent que c'est suffisant? Sans doute pas. Mais d'un point de vue de notre méthodologie, on voit qu'on est habitué finalement de ces bilans-là. Ce qui fait que, au-delà du bilan formel des engagements, pour cette édition-ci, on a consacré beaucoup d'énergie à analyser le mandat implicite. C'est-à-dire que oui, il y a le mandat explicite, le gouvernement comme livreur de promesses. Il en a formulé 150. Qu'en est-il? Mais au-delà des engagements électoraux, on observe que le gouvernement de la coalition Avenir Québec pour le présent mandat a agi énormément dans des champs de politique publique sur lesquels il ne s'était absolument pas prononcé en campagne électorale. Et un exemple, je pense, qui est très frappant, que j'ai étudié dans le chapitre que je rédige avec une étudiante.
1: Oui, parce que c'est un ouvrage collectif.
0: Hein? C'est un ouvrage collectif. Moi, je signe un chapitre avec Séverine Thibaudeau-Côté, qui est une étudiante que je supervise. On s'intéresse aux politiques identitaires. Politiques identitaires, la constitution proposée par Simon Jolin Barrette, qui est tombée à la trappe cette semaine, en fait partie. Jamais en campagne électorale n'avait-on parlé d'un projet de constitution. Et donc, on voit que, oui, on va fournir moins de promesses électorales, elles vont être plus larges, mais également, on va agir sur des enjeux sur lesquels on ne s'est pas prononcé. Et donc, en conclusion de l'ouvrage avec mes collègues...
1: Pour avoir quoi? Moins de tests d'impunité à passer? Pour avoir moins de questions sur la responsabilité, sur la performance d'un gouvernement? On avance un peu quoi plus approximatif?
0: C'est-à-dire que oui, on se permet justement d'un point de vue objectif de dire voilà, on a réalisé presque tout ou en partie ce qu'on avait annoncé qu'on allait faire, mais on garde énormément de marge de manœuvre pour agir et finalement sortir un peu à la carte plutôt que de tout livrer ses cartes sur table. Puis on livre un plaidoyer à la toute fin du chapitre de l'ouvrage en disant mais pour la santé de notre vie démocratique, on propose aux partis politiques d'être le plus explicite possible dans leurs engagements électoraux parce que là, sinon, comment les citoyens peuvent véritablement faire un choix éclairé en disant « Moi, je veux que tel gouvernement réalise telle et telle promesse, c'est clair. »
1: C'est pour ça que je vote pour un tel ou un tel parti.
0: Ben, c'est ça. Si, finalement, l'essentiel ou une part de plus en plus importante de l'action gouvernementale, elle est cachée lors d'une campagne électorale, on ne la met pas sur table, mais ça fait en sorte qu'on fait des choix qui sont beaucoup moins éclairés qu'il n'aurait pu l'être.
1: Voilà, alors cet ouvrage collectif va paraître le 17 juin, c'est dans quelques jours, aux presses de l'Université Laval.
0: Voilà.
1: Merci Félix Mathieu. Jean-François Chicoine, votre mot de la semaine, c'est perversité.
2: Perversité du point de vue des adultes et maturité du point de vue des enfants et des adolescents. Cette semaine, beaucoup d'interdits ont été annoncés. Notamment l'interdiction d'acheter
1: des boissons énergisantes. C'est un projet de loi qui a passé.
2: Pour les 16 ans et plus. Et puis le projet du gouvernement libéral via
1: Monsieur
2: Miller à Ottawa sur les réseaux sociaux pour diminuer l'âge de 16 ans. Projet qui est annoncé mais qui est en construction pour facilement les 18 prochains mois. Ce que j'ai trouvé un peu pervers là-dedans, si je prends les réactions en fait de Madame Blanchette Vézina, c'est
1: par rapport aux boissons
2: énergisantes,
1: c'est la seule députée du Parti conservateur.
2: C'est d'essayer de voir à quel point on essaie d'aider les adolescents, on essaie d'aider une situation particulière qui fait que à 14-15 ans, on n'a pas tout à fait la maturité nécessaire pour prendre ou pas cette boisson gazeuse là et j'ai trouvé ça non seulement l'histoire du pamplemousse, mais j'ai trouvé ça. Je me suis dit bon, est-ce qu'on est tous en train toujours d'avoir à défendre ce qu'est le développement d'un adolescent, comment il est à 11-12 ans et comment il peut être déjà différent à 13-14-15 ans à cause de sa maturation cérébrale et comment il va être à 17-18 ans. Pourquoi on est toujours obligé collectivement de défendre un interdit, et c'est pas un interdit à la liberté, c'est pas un interdit aux droits des adolescents, c'est que les adolescents, ils ont aussi leur droit d'être respectés dans leurs limitations et dans leur cerveau.

0: cerveau en développement. Le cerveau, qu'est-ce que la maturité? 13, 14, 15, 16 ans.
1: C'est 16 ans, c'est toujours l'âge qui revient, peu, hein? Pour les deux projets de loi. Dans le, pourquoi 16 ans?
0: Ben, c'est à peu près.
1: C'est vrai, pourquoi 16?
0: Entre 15 et 17 ans, la deuxième partie de l'adolescence, où ce qu'on considère la maturité commence à éclore d'une meilleure façon. Premièrement, qu'est-ce que la maturité? C'est être bien avec soi, les relations avec les autres, être capable de juger et d'avoir une morale par rapport aux autres. C'est être capable aussi de se réguler émotivement face à une information, face à un conflit et tout, et ne pas péter les plombs. C'est aussi être capable d'utiliser ses fonctions exécutives, l'inhibition, la flexibilité mentale et tout. Tout ça devient plus mature
1: à 16,
0: 16-17 ans. 15-16 ans chez les filles, 16-17 ans chez les garçons. Donc, la maturité, c'est une question biologique. C'est aussi une question d'individu. Vous allez avoir des adolescents assez matures à 12-13 ans. On peut discuter même de contraception avec eux.
1: Oui.
0: Et vous en allez avoir d'autres, comme des adultes à 17-18 ou des politiciens 17-18-19 ans qui seront pas matures du tout. C'est aussi une question de société. Il y a des sociétés qui vont juger... Plus une société est bien nantie, moins ces individus sont matures. Donc, une société pauvre, vulnérable, les enfants sont habitués de survivre. En 2-3 ans, ils sont matures. Ici, avec l'adolescence et tout, la maturité est un peu plus longue. Et c'est arrivé cette semaine aussi pour ce qui est des... et c'est pour ça que je parle de perversité. Pour ce qui est des interdits face aux réseaux sociaux.
1: Oui. Les réseaux sociaux... C'est le projet porté par M. Miller.
0: Oui. Alors là, c'est sûr que un interdit à 16 ans, là, ça peut être bancal, ça peut être difficile à appliquer. On ne sait pas trop comment on va faire la reconnaissance faciale et tout. Sauf que c'est hyper important de peut-être mettre une limite. Et aussi d'accompagner ça, évidemment, avec des exigences auprès des GAFAM, et des exigences qui, et c'est ça qui est pervers, qui ont toujours été mises de côté par le Parti libéral dans les dernières années. On peut se rappeler le projet autour de la pornographie, autour de la taxation, autour de l'importance d'avoir un contenu canadien. Là, tout d'un coup, ça devient comme important. On est bien content que ce soit important. Est-ce que c'est parce que c'est le G7 qui s'en vient? Et qu'en Europe, depuis 5 à 10 ans déjà, on est capable d'obtenir un contrôle sur
1: l'accès aux
0: les
1: médias
0: géants.
1: Sociaux, entre
0: Il y a des lois. On est capable de faire changer des contenus. Et c'est sûr que on a eu du retard. Donc, c'est pour ça que mon mot de la semaine, c'était la perversité.
1: Bon, c'est votre dernier mot de notre saison. C'est intéressant quand même.
0: C'est intéressant, des adultes, mais je voudrais célébrer la maturité.
1: Bon, célébrons la maturité. Il reste 10 secondes à cette heure de radio. Merci Félix Mathieu et Jean-François Chicoine. On vous retrouve l'an prochain. Merci Luc Berthaud. Jean-Philippe Friani, on est de retour après le bulletin d'info.
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6: Bonjour, ici Rebecca Kwan. La mairesse de Montréal, Soraya Martinez-Ferrada, veut accélérer l'implantation de caméras corporelles pour les forces de l'ordre après les allégations de racisme qui secouent le service de police de la ville de Montréal. 16 agents du SPVM rattachés au poste 39 de Montréal-Nord sont soupçonnés de profilage racial lors d'interpellations de personnes noires et arabes. Selon la députée du Parti libéral du Québec dans Bourassa-Sauvé et porte-parole de l'opposition officielle en matière de lutte contre le racisme, Madoua Nika Cadet, l'implantation de ces appareils est urgente.
7: On ne comprend pas pourquoi ça tarde, pourquoi est-ce que ça prend autant de temps avant d'implanter des caméras corporelles. Ça va prendre combien d'incidents de ce genre-là avant que le gouvernement agisse?
6: À Québec, les réactions n'ont pas tardé. Tant la première ministre Christine Fréchette que le chef du Parti libéral Charles Milliard et celui du Parti québécois Paul-Saint-Pierre Plamondon ont dénoncé une situation préoccupante. La porte-parole de Québec solidaire, Ruba Gazal, s'est quant à elle dit dégoûtée par de tels agissements. En Ontario.
8: I can confirm that the victims are all related. Four girls and one boy, ranging in age from 4 to 12 years old.
6: Les autorités policières confirment que les cinq victimes d'âge mineur de l'accident de la route survenu près de Guelph hier soir étaient âgées de 4 à 12 ans et appartenaient toutes à la même famille. La police provinciale a précisé qu'il s'agissait de 4 filles et un garçon. 5 adultes et un nouveau-né ont aussi subi des blessures graves et sont toujours hospitalisés. 11 personnes ont été impliquées dans la collision. 10 se trouvaient dans une fourgonnette et une autre était à bord d'un véhicule utilitaire sport. La police poursuit son enquête. Un jeune homme s'est noyé hier près de la plage de Verdun. Le service de police de la ville de Montréal souligne qu'il se trouvait en dehors de la zone autorisée pour la baignade lorsque le drame est survenu. Les précisions d'Étienne Perrault.
9: Les baigneurs sont nombreux à la plage de Verdun pour fuir la canicule. Mais la noyade d'un jeune homme vendredi soir vient assombrir la journée pour un bon nombre d'entre eux.
10: C'est triste comme nouvelle, puis je pense que justement, que ça arrive souvent ici, faudrait prendre ça au sérieux.
11: On pourrait avoir une surveillance de nuit ou de soir ou aux heures après, je sais pas.
9: L'homme se baignait en dehors de la zone permise lorsqu'il a été emporté par les eaux.
12: Et les berges ne sont pas sécuritaires.
9: D'où l'importance, selon la mairesse de l'arrondissement de Verdun, Céline Audrey Beauregard, de se baigner uniquement aux endroits autorisés.
12: Il n'y a aucune de noyade à ce jour à la plage parce que le courant est contrôlé dans le fond, donc le niveau de l'eau aussi. L'enjeu, c'est que le fleuve est peut-être mécompris par la population autant verdunoise que montréalaise.
9: Le directeur général de la Société de sauvetage du Québec, Reynald Hawkins, estime aussi que le meilleur moyen d'éviter les noyades reste la sensibilisation.
13: C'est que la majorité, pour ne pas dire la totalité, sont évitables et c'est pour ça qu'il faut renforcer les messages. Maintenant, on ne peut pas avoir des clôtures tout le long des rivières. Ce n'est pas ça l'objectif. C'est d'éduquer et sensibiliser la population pour démontrer là où c'est plus sécuritaire.
9: L'été passé, 3 personnes s'étaient noyées près de la plage de Verdun. Ici Étienne Perrault, Radio-Canada, Montréal.
6: La Coalition des citoyens de Blainville contre Stablex a dévoilé les résultats du dernier échantillonnage effectué aux abords du site d'enfouissement de cette municipalité des Basses-Laurentides. Le rapport confirme que l'eau et les sédiments des cours d'eau qui drainent le site dépassent les normes environnementales. Marc Véraud nous en dit davantage.
14: Les tests font état de dépassements importants de contaminants, 113 fois la norme pour le plomb, 31 fois pour le cadmium. On retrouve aussi du zinc, du cuivre, de l'arsenic et du chrome. La PDG et fondatrice de la firme, Sonja Bemel, et le professeur en chimie environnementale à l'Université de Montréal, Sébastien Sauvé.
15: Il faut absolument faire une étude exhaustive, indépendante, avec tous les moyens nécessaires pour étudier l'impact du site Stablex sur la qualité des eaux, les sédiments et les eaux en aval.
16: Il y a des dépassements qui sont inquiétants puis qui soulignent qu'il faut aller voir un peu plus loin.
14: Marie-Claude Archambault est porte-parole de la coalition.
17: C'est le droit fondamental de chaque famille de vivre dans un milieu où l'eau est protégée, où les sols sont protégés, où la santé publique passe avant toute autre considération.
14: La protection de l'environnement est devenue un enjeu politique, souligne pour sa part Martine Ouellette, chef de Climat Québec.
18: Les solutions de tous ces problèmes environnementaux-là, elle est politique, ça prend une volonté politique pour faire la différence.
14: Le Centre de traitement de déchets industriels dispose de 5 cellules d'enfouissement et a entrepris l'aménagement d'une 6e cellule. Stablex a réagi au dernier échantillonnage en soulignant que l'entreprise respecte toutes les normes. Ici Marc Véraud, Radio-Canada, Montréal.
6: En terminant, pour la première fois depuis 1974, Haïti prend part à la Coupe du monde de soccer. Les Haïtiens vont affronter l'Écosse ce soir en banlieue de Boston aux États-Unis. L'excitation est grande pour la diaspora qui a attendu ce moment pendant 52 ans.
19: La Coupe du monde ou le football a fait ce que la politique n'a pas pu faire depuis un certain temps. Rassembler les Haïtiens, les mettre ensemble.
20: Au-delà d'une Coupe du monde, c'est une nation fière, libre, debout, qui refuse de se mettre à genoux et qui envoie un message au monde. Haïti n'a pas encore dit son dernier mot.
6: C'était les informations.
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0: amis ont réagi aux commentaires des auditrices et des auditeurs de l'émission.
1: Et puis, il y en a de l'amour et des fleurs. D'abord, pour Luc Berthold, notre invité de première heure, Françoise, qui nous dit « C'est le député que tout le monde veut avoir. Il connaît son monde. Il les aime. Un super député qui gagnerait les élections, peu importe le parti pour lequel il se présenterait. »
2: Voilà.
1: Donc, des fleurs et des fleurs aussi pour nous, pour cette dernière émission. Pas juste pour moi, là. Stéphane, qui vous dit combien il vous adore. Bon. Je suis gros fan de longue date. Joie et repos pour votre pause estivale. Qui d'autre? Louis-Paul de Mississauga, en Ontario, qui nous dit merci à toute l'équipe pour la qualité des sujets et des invités. Cette émission est un service essentiel pour les débats et comprendre les enjeux de l'actualité.
0: Merci. Continuez à nous écrire. On vous aime. On accueille les invités de cette deuxième heure. Le journaliste Nicolas Tiquet et l'auteur Alex Bien. Bonsoir à tous les deux.
3: Bonsoir.
0: Alors, vous êtes là pour faire le segment de la critique en direct. En l'occurrence, vous allez critiquer le nouveau spectacle de notre invité, l'humoriste Maxime Gervais. Bonsoir, Maxime.
4: Bonsoir.
0: Oui, avec un sourire.
4: Oui.
0: Que cache un peu votre moustache, généreuse quand même.
4: Merci.
0: Alors, ce spectacle s'intitule « C'était magnifique ».
4: Oui, exact.
0: Oui, alors, avec un titre semblable, vous pulvérisez les probabilités de vous faire critiquer négativement quand même. C'est au choix, vous pouvez aussi provoquer la critique négative, puisqu'avec un titre comme ça, comment dire, on peut juste se dire « ben c'était pas si magnifique que ça ».
4: Oui, on pourrait.
0: Oui. Vous y avez pensé, j'espère?
4: Oui, mais j'aime les risques et je suis prêt à plonger dans le rodéo.
0: D'accord. Voilà. On accueille aussi ce soir le journaliste indépendant André Noël. Bonsoir, André. On vous a connu comme un redoutable journaliste d'enquête à la presse, notamment. Vous avez contribué à révéler les scandales de financement dans les partis politiques, la corruption dans le milieu de la construction, avant de devenir vous-même enquêteur à la commission Charbonneau en 2012. On vous accueille alors que vous publiez un roman chez Boréal. Ça va paraître dans quelques jours, le 16 juin. Sale ville. Oui, c'est un roman qui est campé à Laval.
2: À Laval.
0: Voilà. Au début des années 2000, en pleine époque du maire Vaillancourt, pourquoi un roman?
2: C'est parce que ça rend ça très vivant. La commission, les articles de journaux, on est tenu aussi au niveau légal, à toujours on marche les fesses serrées. Là, le marché montrer comment ça pouvait vraiment fonctionner. Là, puis aussi les conflits entre les entrepreneurs une scène avec le maire que je ne nomme pas, mais tout le monde le reconnaîtra.
0: Mais bien sûr.
2: C'était Laval, c'était un terrain intéressant parce que c'est aussi un petit peu agricole. Alors, il y a aussi un aspect agricole.
0: Et social, bien sûr. On vous reconnaîtra bien là. Merci, André, d'être avec nous. On va commencer cette heure avec nos collègues, le journaliste d'enquête Félix Séguin et l'animatrice Annie Soleil-Proto. Bonsoir à tous les deux.
5: Allô, Marie-Louise.
4: Bonsoir.
0: Alors, vous êtes les co-animateurs de cette série Famille de criminels qui propose des rencontres avec les membres de famille associés au crime organisé. La nouvelle saison présente, entre autres, l'ex-Hells Angels Richard Dick Rousseau, membre fondateur du sanglant chapitre de Sherbrooke, l'ex-trafiquant Alexandre Oval, un survivant d'une balle dans la tête, l'ex-tueur à gages du clan Dubois, Donald Lavoie, les frères Falduto, morts aux mains de la mafia, Jody Mowley. On va parler de cet épisode-là plus particulièrement parce que c'est celui qu'on a vu avec l'équipe. Il y a Jonathan Clore aussi, l'ex-chef de gang qui est présent. Vous me regardez bizarrement, Félix. Alors, Félix, on connaît votre travail, bien sûr. On vous a accueilli souvent sur ce plateau. Vous êtes connu des gens qui regardent TVA, LCN, qui lisent le Journal de Montréal, c'est-à-dire tout le monde au Québec ou à peu près. On connaît votre travail de journaliste d'enquête, liés aux organisations criminelles. On va en parler abondamment avec vous, mais vous avez beaucoup enquêté sur les policiers aussi, Félix Séguin. On est à quelques heures de la révélation d'une actualité absolument brûlante. Hier soir, le chef de la police, Fadi Daguerre, a donné une conférence de presse à 22h30, ce qui est assez étonnant quand même, pour révéler, Félix, qu'il y a 16 policiers du SPVM qui sont sous enquête pour des comportements racistes. Jean-Philippe les reléguait en première heure dans sa revue de la semaine, entre autres. Bon, certains d'entre eux coupaient les cheveux, les nattes, les tresses, les dreads des gens qu'ils ont arrêtés à Montréal-Nord, Félix.
4: Oui.
0: Comment ça vous fait réagir? Ben, vous qui avez des sources policières, là.
4: Et que j'ai consulté toute la journée, évidemment, pour en savoir plus à ce sujet-là. D'abord, hier soir, quand on a tous reçu un courriel du SPVM, j'étais attablé dans un restaurant avec mon collègue Yves Poirier, justement.
0: Oui.
4: De TVA.
0: Le redoutable Yves Poirier.
4: Le redoutable, qui s'est jeté au quartier général du SPVM pour essayer de comprendre ce qui se passait là, parce qu'en fait, on en savait très peu.
0: Personne ne savait. Parce que Fadi Daguerre a avoué qu'il avait des informations sur ces allégations-là depuis plusieurs mois.
4: Bon, alors le SPVM, bien sûr, savait. Oui. Alors maintenant que douzaine d'heures après l'annonce de Fadi Daguerre est survenue, on peut la mettre un peu plus en perspective.

0: perspective. Ce qui est un peu, ce qui heurte tout le monde dans ça et avec raison, c'est que, moi, ce qui m'a surpris, c'est que le quart de nuit du poste de police numéro 39, donc à Montréal-Nord, dans un endroit des plus métissés, où la mixité ethnique et sociale est la plus présente à Montréal, ont agi avec impunité pendant on ne sait pas combien de mois et ou d'années, en se livrant à des gestes les plus racistes qu'ils soient. Vous vous rappelez, en 2019, le SPVM avait commandé un rapport sur le racisme dans les interpellations. On avait commandé un second en plus, c'est le profilage racial. Bon, on avait conclu qu'il y en avait. Il y a eu deux jugements ensuite des tribunaux. Un est porté en appel, mais qui conduisait la même chose. On se surprend un peu qu'un poste de quartier comme Montréal-Nord n'ait pas fait l'objet dans ce contexte un peu plus d'attention du SPVM, en se disant, mais mon Dieu, c'est probablement là qu'on devrait commencer nos meilleures pratiques, n'est-ce pas? On se pose des questions aussi sur qu'est-ce que savait la commandante de ce poste de quartier-là qui a annoncé sa retraite, semble-t-il, qu'elle a été cuisinée, comme c'est le cas dans une enquête d'envergure, et puis qu'elle a dit, je disais, c'est pas la place Ville-Marie, PDQ 39, là, c'est pas si grand que ça, là. Des quarts de nuit, des quarts de jour, là, on s'y retrouve facilement. Alors, il reste que la bonne affaire dans tout ça, Fadi Daguerre l'a dit, ça a été dénoncé par des policiers, ça semble être une avancée, tout ça.
1: C'est des collègues, en fait, qui étaient mal à l'aise, qui les auraient dénoncés, entre autres.
0: Oui. Ce que je dis, c'est qu'il y a des signaux qui auraient pu probablement pointer plus tôt vers ces gestes-là. J'ai appris aujourd'hui qu'il y avait des policiers d'autres postes qui recevaient les photos de leurs collègues qui ramenaient ces fameux
2: trophées,
0: scalps, ces fameux trophées, et qui les cachaient dans leur casier, qui ont reçu des photos et qui ont hésité, eux, à dénoncer. Alors, Fadi Daguerre le disait il y a plusieurs années, ça sera difficile, cette transition-là. Et manifestement, c'est encore plus difficile qu'ils ne le pensent.
1: Oui, clairement. Félix, on connaît votre travail de journaliste d'enquête aussi au cœur des organisations du crime organisé. Vous partagez cette particularité avec André Noël, hein, tous les deux. André, vous avez publié des livres tirés de vos enquêtes, Mafia Inc., les grandeurs et misères du clan sicilien, gangster et mafiosi aussi, 100 ans de crime organisé. Vous, Félix, vous avez publié plusieurs enquêtes dans le Journal de Montréal. Depuis une quinzaine d'années, vous avez beaucoup enquêté, on le disait, sur le SPVM, bien sûr. Vous avez publié des livres sur le crime organisé, dont Galant, Confession d'un tueur à gages, le livre noir des Hells Angels, un ouvrage collectif, le Parloir, Manigance et déchéance de Maurice Mombouchet, la source en 2020 où on découvrait, Félix, on a fait un entretien ensemble à cette époque-là, pendant 5 ans. Vous avez été en contact avec Andrew Scopa, sympathique personnage, quand même un ancien chef intérimaire de la mafia montréalaise. En octobre 2018, il y a un mafioso proche du clan Rizzuto, Francesco Del Balso, qui a été accusé de vous avoir menacé de mort. Il est décédé lui-même en 2023. En fait, la question est intéressante. Pourquoi c'est important d'enquêter sur le crime organisé?
0: Ben, selon moi, puis André sera sûrement encore mieux placé pour y répondre, parce qu'il y travaille depuis encore plus longtemps que moi, un journaliste pour qui j'ai une admiration sans borne.
1: C'est fou pour trouver ensemble. C'est un peu le hasard que vous soyez ensemble sur le même plateau. Là.
0: Alors, pourquoi? Pour moi, la réponse est fort simple. C'est que le crime organisé a cette tendance prouvée depuis des décennies, sinon des siècles, à s'infiltrer dans les économies légales des sociétés. Tenter de s'infiltrer parfois dans certains pays avec succès dans les partis politiques. Tenter de s'infiltrer dans la haute société, dans les entreprises, dans le milieu artistique. Alors, c'est donc une, comme le décrivait ce fameux livre, le premier livre en Italie qui décrivait très bien les tentacules de la mafia, la pieuvre. Hein? Et pourquoi on suit le crime organisé? Enfin, je pense que c'est pour tenter de démystifier et d'informer le public sur ces tentatives-là, entre autres. Donc, pour les informer, il faut aussi comprendre comment ils fonctionnent. C'est pour ça que moi, en tout cas, j'écris là-dessus.
1: André?
2: Oui, ben ça aussi, je pense qu'il y a un impact concret dans la vie des gens. C'est que effectivement, le crime organisé, en ayant infiltré une partie de l'économie légale, fait en sorte que les coûts sont extrêmement élevés et parfois les travaux sont très mal faits aussi. Je veux dire, c'est fascinant de voir les infrastructures au Québec actuellement. Sont, je veux dire, vraiment dans un état déplorable.
1: Et ça, c'est dû à la infiltration.
2: Je pense que moi, il y a une partie, il y a une partie qui est due effectivement à la présence du crime organisé encore dans les compagnies de construction, dans les travaux publics. Je veux dire, c'est très concret l'impact de ça pour les citoyens. Puis effectivement, au niveau politique, bon ben là, c'est très difficile. On avait vu jadis avec des gens comme Alfonso Gagliano, par exemple. Bon, ça fait une éternité qu'il y avait des liens qu'on connaissait.
1: On va y revenir parce qu'il y a des déclarations du chef du Parti québécois hier qui
2: j'espère
1: ramène ça
2: que M. Plamondon va arriver avec des exemples concrets. Parce que sinon,
3: parce que le Parti libéral a annoncé une conférence de presse demain matin. Là-dessus.
1: Pour réagir aux propos de M. Poisson-Pierre Plamondon.
3: Oui, normalement, pour une conférence de presse un dimanche, c'est qu'il y a quelque chose de plus gros que simplement demander des excuses.
1: On pourrait peut-être entendre ce qu'il a dit, Paul Saint-Pierre Plamondon. C'était lors de la fin des travaux de l'Assemblée nationale hier.
4: Tout a assisté à des meurtres.
1: Ça, c'est la...
5: On a également fait du financement qui est à l'évidence illicite et ce sont des activités qui impliquaient des dizaines de personnes. Il y a des liens qui ont été faits avec un député fédéral. Est-ce qu'il y a des liens avec le crime organisé? Ce qu'on sait avec certitude, c'est qu'il y a un événement de financement pour créer une caisse occulte qui a eu lieu.
1: Voilà, ce sont les propos qu'a tenus Paul Saint-Pierre Plamondon hier. À la fin des travaux de la session parlementaire à l'Assemblée nationale. André Noël, vous réagissez à ces propos-là.
2: C'est possible, parce qu'effectivement, on voit que le crime organisé, comme le dit mon collègue, tente d'infiltrer aussi les partis politiques, puis on l'a vu clairement au Parti libéral du Canada il y a plusieurs années. Maintenant, qu'est-ce que M. Plamondon a dans sa manche, je l'ignore, puis je m'avancerai pas là-dessus. J'imagine qu'il y a quelque chose, parce que sinon, ça va lui retomber sur le nez, là.
1: Félix,
0: moi, j'ignore à quoi fait référence. Oui. Ben, j'ignore à quoi fait référence Monsieur Saint-Pierre Plamondon. Ce sont des déclarations qui lui appartiennent. Il les a précisées ensuite, si je ne m'abuse là, en parlant un peu de façon plus organique là du crime organisé qui a des tendances, comme le dit André là. Comme je l'ai expliqué aussi depuis plusieurs années à s'approcher. Puis là, il parle du Parti libéral du Québec, mais pour le crime organisé, si on regarde à travers le monde, la planète, pas que là. Je veux dire, c'est pas l'apanage
1: ça. Tous les partis ou à peu près sont concernés, bien sûr.
0: Donc à voir, à suivre.
1: Ouais. Nicolas Tiquet.
6: La question s'adresse en fait à Félix et à André. Je suis curieux de savoir, c'est une activité à haut risque de couvrir, j'imagine, le crime organisé.
1: Félix Séguin a été menacé de mort. Oui, on l'a évoqué rapidement, mais c'est pas rien quand même.
6: Mais on a parlé tout à l'heure de couvrir la police aussi, les dessous de la police. Qu'est-ce qui est le plus épeurant? Et peut-être le plus dangereux pour un journaliste de couvrir la police ou la mafia.
1: Question ça.
2: Non. Bon, la de la police. Oui. Mon roman porte sur Laval. On avait reçu mon collègue Bruno Bisson et moi des menaces de mort quand on enquêtait à un moment donné sur Laval. On avait fait venir des policiers justement, mais je veux dire, évidemment ces menaces étaient anonymes. Il y a eu d'autres cas que je vais pas trop détailler, mais des policiers, moi je me suis jamais vraiment senti menacé par des policiers. Je sais pas si
0: moi non plus, mais
1: été surveillé par la police, Félix.
0: Entre autres, donc l'obtention des registres d'appels téléphoniques pour savoir qui parlait à qui. Est-ce que pour répondre à cette question, en fait, je répondrai par ce que moi je trouve le plus difficile dans ça, c'est de jouer à l'équilibriste au fond, parce que il y a toujours comme un des deux côtés d'ailleurs, du côté du crime organisé comme du côté de la police, un biais un peu quand on parle à un journaliste qui couvre ces événements-là, parce que l'un peut penser du monde policier que tu trahis ses confidences avec le crime organisé, l'autre peut penser dans le crime organisé que tu les trahis également avec la police. Ça fait en sorte que le sentier sur lequel tu peux marcher est très étroit et pour dire c'est parfois même anxiogène de savoir que ton chemin est si étroit que tu peux pas mettre un pied à gauche ni vraiment à droite. Faut que tu te gouvernes d'une certaine façon parfois, puis c'est complexe. Faut que tu vois des coups à l'avance. Alors des fois, ça prend beaucoup de temps, d'énergie.
1: Et un tempérament. Visiblement, vous l'avez. Annie Soleil, intéressons-nous à vous parce que vous êtes impliquée avec Félix dans cette série que j'aime beaucoup, moi. Famille de criminels. Bon, vous l'avez raconté, on en a parlé ensemble. Vous êtes venu sur notre plateau parce que vous êtes vous-même issu d'une famille de criminels. Vous avez dit, je vous cite, en 2023, quand la série démarre et vous accordez des entretiens aux médias, plusieurs personnes de ma famille font partie de la haute criminalité. Et même quand j'étais petite, j'ai toujours eu une fascination pour ce monde. Mm-hmm. Quelle était la fascination, Annie Soleil?
7: Je pense que ce que je voyais à cette époque-là, en étant née là-dedans, en ayant connu très peu autre chose autour de moi, c'était l'aspect liberté. Je trouvais que ces hommes

0: là qui m'entourait avait un côté très libre où il faisait ce qu'il voulait, puis ça semblait être une belle vie. Puis à ce moment-là, puis là, j'étais vraiment toute petite, là, je voyais pas la souffrance qui venait avec. Puis pour moi, c'était normal quand on arrivait chez mes grands-parents le dimanche après-midi que la police soit tout le temps là, puis c'était comme ça que ça marchait. Puis un jour, en grandissant, là, j'ai vu à quel point ça amenait de la souffrance, non seulement dans ma famille, mais à moi directement aussi.
1: Puis le genre de souffrance, Annie-Soleil, on peut donner des exemples aux gens qui nous regardent ou qui nous écoutent. Qu'est-ce que ça provoque comme souffrance?
0: Moi, dans mon cas, Marie-Louise, je peux vous dire que c'est des blessures qui ne se sont jamais complètement guéries. De vivre toujours dans l'excès comme ça, ouais, ça fait qu'on attend toujours de l'amour de façon démesurée. Et c'est très, très dur pour des gens, disons, qui ont des vies plus normales, d'être capable de venir combler ce besoin-là, d'être capable de satisfaire à des attentes qui sont toujours excessives. Puis j'aimerais ça, moi, aujourd'hui, ne plus l'avoir, cette espèce de grand canyon dans le cœur que j'ai traîné si longtemps. J'aimerais ça pouvoir me contenter de certaines affaires, mais non. Moi, si je pouvais m'injecter de l'adrénaline, là, je le ferais, je pense. Tellement c'est immense, tout ce que ça m'a amené, mais tout ce que ça m'a pris aussi. Quand on voit des gens autour de soi qu'on aime plus que tout, qui se font emprisonner, qu'ils méritent, là, très généralement, mais qui se font emprisonner, qui meurent tragiquement. Ça fait très, très, très mal quand soi-même, on n'est pas criminalisé, mais qu'on grandit dedans. Il y a des cas où c'est un choix de vie, mais il y a des cas où, quand on est l'enfant d'eux,
1: exact,
0: quand on est le parent d'eux, on ne choisit pas cette vie-là. On fait juste vivre avec. Puis à un moment donné, moi, il est arrivé des choses dans ma vie où j'ai compris que là, moi, là, il fallait que j'en sorte parce que là, ça n'allait plus dans le même sens que mes valeurs à moi. Puis je pense qu'en prenant la parole pour la première fois, en parlant publiquement pour la première fois, entre autres quand j'étais venue vous voir ici, Marie-Louise, ça a fait en sorte que j'ai réalisé que j'étais prisonnière sans même le savoir. Puis en parlant pour la première fois, là, j'ai eu ma libération enfin. Et je pense que peut-être que la seule façon de se sortir de ça, c'est justement en les frontant, en les mettant de l'avant, nos zones d'ombre, puis en les affrontant. Mes démons sont jamais bien loin.
1: Ouais.
0: Mais aujourd'hui, je sais comment les battre.
1: C'est l'atout hein, de la série, parce que vous, comme journaliste, vous relatez les histoires criminelles des personnages qui habitent les épisodes. Et vous, votre rôle, et vous le faites très bien, c'est d'interviewer les gens qui acceptent de vous parler. En l'occurrence, intéressons-nous à cet épisode, l'épisode 5 de cette nouvelle série qui met en vedette Milena Di Maolo et sa fille, Alessandra, qui est née de son mariage, le mariage de Milena Di Maolo, avec Frankie Cotroni. Là, vous connaissez ces personnages-là, tous les deux, comme le fond de votre poche. Là. Tiens, on va écouter un extrait de cet épisode-là où Milena Di Maolo raconte quelle implication ça a eu dans sa vie dès le plus jeune âge d'être la fille de Joe Di Maolo.
2: Toi, t'as assisté à des meurtres, là.
3: Oui, mais c'était pas planifié. Je me souviendrai toujours, j'avais peut-être 14-15 ans, peut-être même 13 ans. Puis j'étais avec mon père, puis on s'en allait à son club au Gatsby. Il me dit « Attends-moi dans l'auto ». Puis j'ai été assez loin, mais assez proche aussi, parce que j'ai toujours été très curieuse. Je voyais un homme se faire frapper.
2: C'était pas ton père qui le battait?
3: Non, c'était pas mon père. Mais je voyais des coups de poing, des coups de pied, puis j'entendais la personne là, hurler. Puis à un moment donné, mon père il a parlé avec quelqu'un. Le temps qu'il revienne, je voyais la personne à terre qui bougeait plus. Là.
1: C'est un extrait de l'épisode 5. Là. C'est vous qui interviewez Milena Di Maolo, puis elle va raconter que déjà à l'âge de 14-15 ans, finalement, elle assiste à des meurtres. Elle raconte des choses très étonnantes dans l'épisode, dont sa vie à elle. Mm-hmm. Elle va prendre beaucoup de drogue, elle va faire de la cocaïne, oui. C'est la princesse, il va lui donner beaucoup d'argent. Son père, elle va quitter l'école à l'âge de 16 ans, elle va se retrouver à New York, en Floride, en jet privé. Elle dit que Hollywood lui a ouvert les portes. Donc, c'est une vie, comme vous dites, d'excès,
0: oui,
1: qui peut sembler agréable. Elle va marier donc Frankie Cotroni Jr., elle va avoir deux enfants avec lui. Il va être emprisonné.
0: Oui.
1: Pendant des années, Alessandra va raconter que son père, bon, elle l'a très peu vu dans sa petite enfance. Et son père à elle, à Milena Di Marlo, va être assassiné devant chez lui. Vous vous souvenez de cet épisode, André et Félix, en 2013.
0: Ce qui ne se faisait pas, là.
1: Voilà.
0: C'était vraiment... Joe Di Marlo, c'était le numéro 2 de la mafia montréalaise. C'était quelqu'un qui avait un certain respect, là, non seulement du milieu mafieux, mais aussi du milieu artistique, du milieu politique.
1: Oui, parce qu'il y avait des cabarets.
0: Oui. C'était le premier. Il était le gérant de la Casa Loma, entre
1: autres. Exact. Il représente tout ce que vous avez nommé, là, l'infiltration de la mafia dans tous les secteurs de la société.
0: Mais Milena Di Marlo est allée elle-même, d'ailleurs, porter des enveloppes brunes aux députés du comté où elle habitait.
1: Elle raconte qu'elle est allée porter des enveloppes dans des entretiens qu'elle a accordés, parce que Milena Di Marlo, ça c'est intéressant, parce que ça amène à la question qu'on va poser subséquemment. Pourquoi il vous parle, puis pourquoi il accepte de parler autant? Elle raconte dans des entretiens qu'elle a donné, elle a publié ses mémoires.
0: Oui,
1: Milena Di Marlo en 2018, puis elle raconte qu'elle allait, quand elle avait 20 ans, donc on calcule que c'est 87-88, porter des enveloppes à des politiciens de tous les partis et de tous les niveaux de pouvoir, provincial, municipal et fédéral. Elle dit qu'elle a beaucoup ri quand elle a regardé la commission Charbonneau, André, parce qu'elle savait qu'il sortirait rien de là.
4: Bon, quand même, il sortit beaucoup de choses. Là.
1: C'est ce qu'elle dit, je la cite, là. Bon, ça, c'est quand même des aveux hallucinants. Mais ce qui est troublant, Félix et Annie Soleil, c'est qu'elle protège son père.
0: Oui.
1: À la fin, elle dit, il y avait un code d'honneur. Mais je veux dire, son père, il a fait faire faillite. Son père s'est servi de ses entreprises qu'elle avait créées pour frauder du monde. C'est terrible ce qu'il a fait à sa fille, mais elle le défend jusqu'à la fin. Comment vous expliquez ça?
0: Ça, là, c'est le conflit de loyauté dans lequel on est toujours placé comme enfant d'eux. On est toujours poigné là-dedans, puis... c'est quelque chose que j'ai vu aussi.
5: Exactement. Aussi, la même chose
0: Alexandra Mongeau, la fille de Maude
1: Boucher.
0: Oui,
1: ça, c'est dans la saison 1. Hein?
0: Saison 2.
1: Saison 2.
0: Oui, Alexandra, c'est la même chose que Milena. Même chose pour moi, un différent niveau. C'est-à-dire que tu l'aimes, la personne qui est près de toi. Tu l'aimes de tout ton cœur. Parce que quand on est un criminel, on n'est pas que ça. On est aussi un père, un fils, un amoureux. Puis ça fait en sorte que... tout n'est pas manichéen, tout n'est pas noir ou blanc. Et Milena, elle aimait son père malgré tout. Puis oui, il l'a trahi là à différents degrés. Et aujourd'hui, elle est capable de le nommer, ça, qu'elle a perdu son entreprise, qu'elle avait travaillé très fort pour mettre sur pied à elle-même. Et Milena, aujourd'hui, je peux vous dire que elle a coupé les ponts avec tous les gens autour d'elle qui étaient reliés au crime organisé. C'est une femme d'affaires accomplie qui a son commerce qui roule très, très fort maintenant. Elle est investisseur en immobilier et autant maintenant, elle est consciente de ce que son père a causé dans sa vie comme dommage, mais elle continue de l'aimer quand même. T'sais, je pense que le criminel Joe Di Marlo, elle ne l'aime pas, mais que son père, ça reste son père.
6: Sur le conflit de loyauté, si on pouvait faire un arrêt sur image et... arrêt sur le son aussi de la radio. Oui. Puis on se reportait il y a 5 minutes dans votre émission, Marie-Louise. L'extrait disait de Madame Di Marlo, « J'ai assisté à un meurtre, mais ce n'était pas planifié. » Pour moi, ça illustre à 100%.
1: Il l'a quand même laissé dans la voiture pendant qu'il allait assister son père.
6: Non.
1: Bon,
6: c'est ça, mais imaginez ces situations-là. Oui. Mais donc, c'est avec ça qu'on est pris quand on...
1: Exact.
6: Voilà.
1: Oui. La question, en fait, Félix, c'est vous qui avez eu l'idée de réunir Annie Soleil puis de créer cette série-là parce que vous avez raconté que vous étiez en lien avec un criminel haut gradé. C'était l'une de vos sources. Il va mourir, il va être abattu. Puis peu de temps après son meurtre, la femme de cet homme vous a appelé en vous disant merci. Parce que vous étiez la seule personne normale à qui son mari parlait.
6: Oui.
1: C'est flyé, hein? Ça vous a habité longtemps.
6: Ben, ça m'a habité longtemps, puis et honnêtement, et j'avais pas la si on veut la clé de lecture, je veux dire comme homme pour peut-être comprendre ce qui se déroulait dans une relation aussi entre une conjointe et un conjoint qui faisait partie du crime organisé parce que bon je veux dire je suis pas con mais il y a des je suis pas une femme en couple avec, bon.
1: Ouais.
6: Il manque des référents. Voilà. Et j'étais aussi un peu pris dans ce rôle-là de journaliste d'enquête puis bon il y a des questions que j'hésitais à me poser puis je pense que c'est pour ça que j'ai décidé d'appeler Annie Soleil un soir puis de dire écoute est-ce que ça tente d'aller toi donc ouvrir cette porte-là la tienne et celle des autres aussi et ça a donné ce que ça a donné.
1: Ça donne une excellente série. Hein. D'ailleurs, qu'est-ce qu'ils ont en commun les gens qui vous parlent? On va terminer là-dessus. La honte, la culpabilité parce qu'ils veulent vous parler.
0: Oui.
1: Pourquoi ils veulent vous parler?
0: Parce qu'on...
1: C'est quelque chose d'aller révéler
0: ça. Ils la connaissent, mon histoire. C'est un petit milieu quand même, le milieu criminel. Ils connaissent mon histoire. Ils savent que j'arrive avec une compréhension de ce qu'ils ont vécu. Donc, je pense que dans le rapport d'ouverture qui existe spontanément entre eux et moi, ça passe beaucoup par là. Il y a un lien de confiance qui est là d'emblée, puis ils savent aussi que ce sera pas un tour de manège gratis. Ils savent très bien que je vais les défier, que je vais les confronter, puis je pense que eux comme moi, ensemble, en face à face, on se fait avancer les uns et les autres dans les réflexions qu'on porte sur ce monde-là.
6: Moi, je me suis toujours dit que ça ne pourrait pas être thérapeutique à une soleil de parler à un journaliste. Mais finalement, force est de constater qu'il y a peut-être dans ça un peu de fuite vers l'avant, mais on avance un peu, finalement.
0: Ah oui.
6: Et c'est, les gens avancent avec leur histoire, puis peut-être, donc, laissent une partie derrière, puis voilà, ils sont peut-être pour certains mieux après.
0: Mais ce sont de vraies relations, moi, que j'ai avec eux ou que je développe avec eux. Puis même, je peux vous dire que toutes les personnes à qui j'ai parlé dans Famille de criminels, même depuis la saison 1, je suis en lien très étroit. C'est presque un travail de psy là, qu'on fait les uns envers les autres.
1: C'est une énorme responsabilité quand même.
0: Oui, puis ils me le disent tous. Merci, ça a été rough par bout de faire ça, mais ça a été thérapeutique. Puis je vois des choses que je ne voyais pas avant.
1: La saison 3 de Famille de criminels est disponible sur Illico Plus depuis jeudi dernier. Félix Séguin et Annie Soleil-Proteau, merci à tous les deux.
0: Merci.

0: On poursuit cette heure de radio avec André Noël. On a déjà parlé avec vous parce que vous avez des liens dans votre travail avec Félix Séguin, bien sûr, redoutable. Je le disais, journaliste d'enquête, vous avez travaillé à la presse pendant 30 ans. André, vous vous êtes intéressé aux crimes organisés, aux enjeux de financement de partis politiques. Et voilà que vous publiez dans quelques jours un roman, Salleville, qui est campé à Laval, dans le Laval des années 2000. C'est les années du maire Vaillancourt. André Noël, Gilles Vaillancourt, qui a régné pendant 23 ans à Laval, à la tête de la ville. Il a été condamné, hein, souvenons-nous, à 5 ans, 11 mois et 15 jours de prison en 2016. Il devait aussi rembourser une somme de 8,5 millions de dollars à la municipalité. Il a obtenu une libération conditionnelle en décembre 2018 après avoir purgé le tiers de sa peine. En mars dernier, on a appris que l'ex-maire Vaillancourt poursuivait la ville de Laval. Il demande plus d'un million de dollars pour des sommes destinées au fisc canadien. Ottawa va payer la facture, on l'a su, 1,1 million de dollars. Déjà là, c'est pas un kilo, mais ça rappelle votre roman toutes les années pendant lesquelles vous avez enquêté sur tout ce qui se passait à Laval.
1: Ben oui, en fait, je suis rentré à la presse en 84. C'était parmi mes premières enquêtes. C'est quand le Parti libéral est rentré, il a commencé à y avoir un processus de dézonage des terres agricoles. Oui. Et j'avais fait une espèce de recherche pour savoir à la grandeur du Québec, mais à Laval, c'était vraiment patent. Et il y avait le trésorier du Parti libéral qui était Tommy Derrico, qui était le propriétaire de Beaver Asphalt. Il y avait tout un milieu là qui était déjà assez intéressant. Laval, c'est spécial parce que c'est à la fois surtout une ville, mais aussi un aspect campagne. Et donc, autour du dézonage, c'est quelque chose moi qui m'avait allumé beaucoup.
0: C'est là que vous entrez à Laval comme journaliste. Puis là, oui, vous découvrez au fur et à mesure de vos enquêtes.
1: Oui, c'est ça. J'ai commencé par là. Puis aussi, les zones humides. Laval, c'est une région où il y a beaucoup de zones humides, des constructions en zones humides. Mais ce qui est intéressant à Laval, c'est que c'est un petit milieu, d'une certaine façon. C'est quand même, bon, la troisième ville au Québec, oui. Mais c'était clair, là. Le maire trempait vraiment dans la corruption, et puis il y avait tous ces gens, tous ces entrepreneurs qui finançaient illégalement, puis qui donnaient de l'argent au maire. Alors, ça fait un milieu intéressant. Ce qui est intéressant au niveau romanesque, il y a aucune révélation dans ce livre-là, c'est les conflits. Et puis, donc, j'ai voulu, pour rendre le conflit encore plus frappant, entre une jeune idéaliste, oui, qui sort de Polytechnique.
0: Valérie.
1: C'est ça, Valérie. Et qui, donc, va affronter ces gens-là, mais avec une espèce de candeur au départ.
0: Elle a dit qu'elle va faire le ménage à Laval.
1: Elle pense, oui, qu'elle va faire le ménage. Elle espère qu'elle va faire le ménage. Mais finalement, rapidement, elle s'aperçoit que c'est absolument impossible. Et donc, ce sont les tribulations donc d'une jeune fille idéaliste qui essaye de faire le ménage à Laval. Donc,
0: comment vous l'avez imaginé, cette Valérie-là? Pourquoi elle? Pourquoi c'est le personnage qui va porter, en fait, un sujet que vous connaissez par cœur, oui, que vous transposez dans la fiction, là?
1: Exactement. Ben, en fait, au départ, puis je dois dire que c'est presque une œuvre collective, parce que j'étais à la commission Charbonneau, on était deux rédacteurs principaux, oui, pour le rapport central, le récit des faits. C'est Alain Roy qui dirige la revue L'Inconvénient, qui est un écrivain reconnu, très, très, très, très bon rédacteur. C'est lui qui a écrit au départ le rapport sur Laval. Il y avait des chapitres. Moi, j'écris Montréal, il a écrit Laval, on en a fait d'autres aussi. Mais après ça, c'était relu, revisé par les procureurs, par les commissaires. Et vers la fin, Alain m'a dit « Ah, pourquoi on ferait pas une série là-dessus ?» Et puis finalement, ça a reviré en série documentaire avec Sébastien Trahan chez Crave. Et puis on avait développé cette idée d'avoir fils d'un entrepreneur qui allait affronter ce réseau de pourris. Puis c'est Alain Roy qui a eu l'idée, ah, pourquoi ça serait pas une fille, ça fait que ça fait le contraste,
0: c'est encore plus intéressant. En 2026, Annie Soleil, que ça devienne une femme, parce que c'est vrai qu'il y a 20 ans probablement qu'on aurait fait un personnage masculin, puis on se serait pas posé de questions.
1: Mais c'est intéressant, Polytechnique, le drame de Polytechnique, oui, en 89, à l'époque, il y avait à peu près 15% des étudiants qui étaient des étudiantes. Et aujourd'hui, il y en a 30%. Puis sur les chantiers, on voit de plus en plus de femmes ingénieures qui dirigent des chantiers. Alors ça, c'est quelque chose aussi au niveau, au moins, de l'évolution qui je pense, qui est intéressant. Puis je me suis un peu inspiré de quelques femmes qui sont venues témoigner à la commission Charbonneau, mais la corruption, c'est vraiment un milieu d'hommes, essentiellement.
0: Ça, c'est intéressant quand même. Comment vous l'expliquez que la corruption soit un milieu d'hommes?
1: Ben, c'est les travailleurs de la construction, c'est toutes des hommes. Puis il y a quelque chose dans la mentalité masculine. Un chum, c'est un chum. Hein? C'est ce que on retient de la commission Charbonneau. On s'entraide entre gars. Puis l'éthique, on regardera pas ça trop longtemps. Fait que c'est intéressant d'avoir une femme donc qui se bat contre ce milieu-là.
0: Oui, c'est un peu vous. On peut imaginer aussi c'est votre prolongement.
1: Non, c'est Valérie, mais en fait, mon
0: éditeur, vous êtes comme Flaubert.
1: Moi, je voulais pas du tout intervenir. Je voulais pas qu'il y ait de journalistes là-dedans. Donc Alain Roy m'a aidé. Même j'ai fait un manuscrit qu'il a corrigé. J'ai fait vérifier aussi par Véronique Marcotte, une autre bonne écrivaine. Puis aux éditions Boréal, il y a un homme qui est absolument extraordinaire, qui est le directeur littéraire, si on peut dire, Jean Bernier, qui m'a beaucoup fait retravailler le roman. Il m'a dit « Enlève des chapitres, rajoute-en d'autres. » Et qui m'a demandé, il m'a dit « Rajoute un chapitre d'un journaliste. » Alors, il y a un petit chapitre qui porte sur le journaliste.
0: Il y a un bar de danseuse qui est assez semblable à celui que vous aviez visité à votre époque journalistique.
1: Effectivement, avec André Cédillo, c'est quand on enquêtait sur Julie Couillard. Je ne sais pas si vous vous souvenez de Julie Couillard.
0: Si j'arrêtais Julie Couillard. Parce que l'époque est interdite. Voyez-vous, tout le monde réagit. Là, on parle des personnages. Qui était Julie Couillard?
1: Ben, on se souvient de Julie Couillard. On avait appris qu'elle était la maîtresse de Maxime Bernier, qui était ministre. Et puis, on apprenait qu'elle avait plein de relations avec les milieux criminels, qu'elle avait été la maîtresse de plusieurs membres importants de la mafia, puis qu'elle était une danseuse, puis etc.
2: Et que Maxime Bernier laissait chez elle
3: des documents. Oui,
1: exactement, c'est ça.
0: La fameuse valise. Voilà. Oui.
1: Fait que André Cédillo et moi, on avait été essayer de faire le fil de où avait été Julie Couillard, puis on s'était ramassé dans un club de danseuses du boulevard des Laurentides, qui était assez, disons que c'était assez intéressant à regarder.
0: Alors, je me suis... Pourquoi?
1: C'était glauque. Mmh.
0: Elle avait travaillé là, Julie Couillard, comme danseuse?
1: Je me souviens plus des détails, si elle avait travaillé là ou si on pensait qu'elle avait travaillé là, mais... En tout cas, bref...
0: Donc, c'était glauque.
1: L'endroit était vrai. Mais le boulevard des Laurentides, il y a plein de beaux endroits à Laval, mais le boulevard des Laurentides, c'est pas ce qu'il y a de plus beau au plan urbanistique au Québec. Et puis, on rentre là un après-midi, un mardi ou un mercredi après-midi sur le boulevard des Laurentides au deuxième étage. Puis là, il y avait un vieux monsieur bedonnant qui était entouré de jeunes filles, très, très, très jeunes filles, à moitié habillé. C'était d'une tristesse épouvantable de voir ça. Alors, je me suis un petit peu... Il y a quelques paragraphes qui font référence à ça.
0: Quelle époque quand même, hein? On se souvenait avec Julien Caillé qui réalise l'épisode aujourd'hui de quelqu'un dans la famille de Gilles Vaillancourt alors qu'il y a une perquisition.

0: l'émission qui va envoyer de l'argent dans la toilette.
1: Ouais,
0: aussi.
1: Ben oui, ça flotte oui. Parce que c'est de l'argent en plastique, ça ne coule pas au fond.
2: Une petite chose, puis je ne vais pas révéler.
0: Il ne faut pas, c'est un roman policier, on l'a peu dit, c'est ça.
2: Oui. Comme je vous disais, c'est mon collègue Alain Roy qui écrit au départ le chapitre sur Laval. Il y a une note en bas de page dans ce rapport-là et dont je me suis inspiré. Il y avait un notaire qui collectait, qui engrangeait l'argent des entrepreneurs, ingénieurs, et etc. L'argent débordait, il en donnait à sa fille qui travaillait à la ville de Laval. Et elle a acheté des bébés avec ça. Elle a acheté, c'était au Kazakhstan en Arménie.
0: Des êtres humains?
2: Elle est allée parce que pour adopter des enfants dans ces deux pays-là, il fallait dépenser de l'argent.
1: Cash.
2: Et puis, elle a dépensé, je me souviens plus, quelques dizaines de milliers de dollars pour acheter des bébés, finalement. Ben, je veux dire, pour donner de l'argent pour adopter les bébés.
0: Oui.
2: Alors, je veux dire, c'est probablement tout à fait, je suis pas en train de dire que c'était illégal. C'est juste de savoir que l'argent de la corruption a servi à adopter des enfants. Comme si on écrit un roman, c'est intéressant de rappeler cette anecdote.
3: Mais vous savez, André, pourriez vous inspirer de la commission Charbonneau. Si vous ne voulez pas révéler des punchs, vous pourriez reprendre ce que Frank Zampino avait dit. Ouais. Vous ne pourriez pas confirmer que vous ne pourriez pas l'exclure.
2: Ouais.
3: quelque chose du genre.
0: Oui. Mais ça dépasse la fiction, André, ce que vous avez révélé comme enquêteur, comme journaliste. Toute cette période-là, qui a été beaucoup, beaucoup documentée par nos collègues, aussi Alain Gravel, Marie-Maude Denis, ça dépasse la fiction, André, en quelque sorte.
2: Oui, mais aussi, effectivement, le rôle des journalistes était important. Bon, Alain, Marie-Maude Denis, et puis c'est ce qui a amené la police, finalement.
0: Félix Séguin qui a enquêté sur les mêmes affaires
2: Oui, exactement. Oui. Fait que c'est une période historique du Québec.
0: Oui. Comment ça se fait qu'il y a moins de révélations par le travail d'enquête? On a l'impression, en ce qui a trait à ça particulièrement, la corruption.
2: Je pense que les gens marchent les fesses serrées là quand même, et ils font plus attention. Mais je veux dire, je suis convaincu que ça continue quand même, mais de quelle façon, on ne sait pas. Mais j'entends parler. Il y a eu un rapport de Monique Jérôme-Forgette puis Nicolas Marceau.
0: Oui, sur l'état des infrastructures.
2: Moi, j'entends parler de plein d'immeubles, des hôpitaux qui sont mal faits, là. Je veux dire, qui sont vraiment, ou est-ce qui sont neufs puis que déjà, je veux dire, il y a des paquets de problèmes. Même le pont Champlain, j'ai un collègue à la presse qui a sorti, même le nouveau pont Champlain, il y a déjà des problèmes dessus. Il y a quelque chose qui marche pas dans la construction.
4: C'est pas prestigieux, comme dirait Monique.
2: C'est drôle parce que Jean Bernier, dont je parlais, revient de Chine et dit c'est absolument incroyable là-bas la qualité des infrastructures. Mon amie, ma grande amie Agnès Gruda, avec qui j'ai écrit ce roman côte à côte, elle le sien et moi le mien, elle est en Pologne actuellement. Elle dit les infrastructures sont dans un état vraiment incroyablement meilleur que Montréal, ça fait dur. Là. Je veux dire, quand on regarde l'état des rues...
0: Ça vous tente pas de reprendre votre travail de journaliste en fait?
2: L'état des infrastructures, puis même des hôpitaux. Oui. Je veux dire, il y a quelque chose qui
0: est anormal.
2: Qui est pas normal.
0: Voilà. Alors, ce roman Salville va paraître dans quelques jours chez Boréal. André Noël, merci d'être avec nous ce soir.
2: Merci
0: à vous.

0: L'exercice critique est consacré ce soir à C'était magnifique. C'est le nouveau spectacle de notre invité, l'humoriste Maxime Gervais. Voilà. Alors, vous connaissez la formule, Maxime Gervais, nos collaborateurs, le journaliste Nicolas Titley et l'auteur Alex Vien ont vu votre spectacle. Ça s'est passé hier soir à Longueuil.
1: Oui.
0: D'ailleurs. Et vont en faire la critique en direct devant vous.
2: Oh là là! Je suis prêt.
0: Oui. Alors, vous êtes né en 1985.
2: Oui, exactement. Oui. Un an après votre entrée.
0: Voilà. Oui. Vous êtes originaire de Valleyfield.
2: Oui.
0: Comme le poète Jean-Paul Daou, que l'on salue, s'il est à l'écoute ou s'il nous regarde au RBI. Vous avez étudié en enseignement à l'Université de Sherbrooke.
2: Oui.
0: Oui, en 2013, vous faisiez encore de la suppléance dans les écoles secondaires.
2: Oui, jusqu'en 2017.
0: Quand même, hein?
2: Oui.
0: Oui.
2: Ah, ça c'est du sport. Ah oui, je me souviens, je revenais à la maison, là, quand... Oh! C'était vivre dans une autre réalité, là, complètement.
0: Ouais. C'est clair, hein? Ouais. Vous êtes fan de Mononcle Serge et de Plume la Traverse. On vous connaît d'abord comme chanteur. En 2008, vous lancez un premier album. Salut, sous votre nom de l'époque, Maxus le Gervoyer.
2: Okay, vous êtes allé loin, là, dans vos recherches.
0: Pourquoi pas? Un disque folk avec des chansons comme Toune de char ou Sarge pas de menton. On a un extrait de Sarge pas de menton.
2: Ah, ben non.

0: Alors, c'est un extrait de Serge Pas de Menton.
1: Non, mais la critique peut juste être positive. À ce
2: je peux pas croire que vous êtes allé là.
0: Mais voyons, il faut vous assumiez. Vous avez lancé un album. Là.
2: J'assume presque tout de ma vie, sauf ça.
0: Ah, oui. Vraiment, vous avez honte?
2: Ben, disons que c'est rare qu'on me sorte la chanson Serge Pas de Menton de 2008.
0: Moi, je trouve ça joyeux quand même, feu. Là. Oui. Bon, en 2012, avec votre ami Dom Mascotte, un ami d'enfance, vous apparaissez au Zoo Fest avec les Picbois, votre duo avec le spectacle au menu Frites et Moules.
2: Oui.
0: On vous connaît ensuite avec les personnages de Claude Crest, de Big Max et de Maître Nintendo. Alors, qui sont-ils? Prenons-le un par un. Décrivons-les. Oui. Qui est Claude Crest?
2: Claude Crest, c'est un humoriste des années 50. Donc, aujourd'hui, il est âgé de 95 ans, si ma mémoire est bonne. Il a beaucoup joué à la Casa Loma, dont on a parlé un peu plus tôt.
0: Est-ce que ça appartenait à Joe DiMaolo, ça?
3: Il était gérant.
0: Ah, ben voilà, il était gérant. Merci, Annie Soleil.
2: Fait que c'est ça, Claude Crest. Un humoriste, il fait des jokes de belle-mère, puis boit beaucoup de crème de menthe. Fait que ça, c'était d'explorer cet univers-là des cabarets, des clubs. Ensuite de ça.
0: Big Max,
2: c'est un peu mon alter ego d'humoriste, j'oserais dire. Et on a Maître Nintendo, que ça, c'est mon trip le plus absurde. Donc, on peut le voir comme un trip de moche sur scène, pour le dire ainsi.
0: Bon, vous avez dit dans un entretien que vous avez accordé à la presse en 2013, grosse année, la musique et l'art, en général, manquent de danger de nos jours. Ah, vous aimez ça. C'est un peu ma raison de faire de l'humour et de la musique. Je veux être sans compromis. Bon, vous avez dit que ça, c'était aseptisé, en fait. Qu'est-ce qui est aseptisé?
2: Maxime Gervais de 2013.
0: Ouais, quand même.
2: Je prenais pas pour un 7-up, c'est
0: intéressant, je trouve, moi. Et alors, qu'est-ce qu'il y a d'aseptisé? Est-ce que vous diriez encore la même chose 13 ans plus tard?
2: Je le sais pas. J'ai l'impression qu'aujourd'hui, je suis plus dans ma petite bulle à moi. Fait que je fais les trucs à ma manière, puis on dirait que...
0: Oh, vous avez plus d'opinion sur le travail des autres?
2: Je me suis... Peut-être, ouais, ça se peut. Je pense que la prétention de la vingtaine a pris le bord, puis aujourd'hui...
1: Il a réécouté ses albums.
2: Ouais, c'est ça. Bon. Oui, c'est ça. Je viens de tout recalibrer ma vie. Ouais, on dirait que je...
0: Vous décrivez vous-même votre spectacle que sont allés voir Nicolas et Alex.
2: Oui.
0: C'était magnifique, comme faisant place aux expérimentations, à l'absurde, au mystère et à la liberté avec un gros L. Intéressant. Ouais, le show, c'était magnifique. Et là, pour vous décoiffer, voire même vous fucker ben raide. Ah. On va voir si vous avez été fucker ben raide. On va écouter un extrait de la bande-annonce. Parce que oui, il y a une bande-annonce.
2: Ah, oui.
4: Je m'appelle Maxime Gervais. J'ai 40 ans. Puis je suis humoriste. En tout cas, je pense. Des fois, je suis pas sûr de comprendre tout ce que je fais. Mais ça va quand même donner un nouveau spectacle. Je le sais que ça en aura pas toujours l'air, mais je vous jure que c'est un spectacle d'humour.
0: On est presque dans la bande-annonce de Famille de criminels. Bon, alors, commençons par vous, Alex. Avez-vous été fucké ben raide?
5: J'ai
0: le spectacle de Maxime.
5: Moi, je connaissais pas l'univers de Maxime. Fait que honnêtement, je trouve que c'est aussi un bon point de vue à adopter quand je fais la critique, de me laisser découvrir, me laisser tomber sous le charme ou pas. Puis, dans ce cas-ci, j'ai vraiment une tendresse pour Maxime. C'est un personnage, le personnage de l'humoriste, mais ses nombreux personnages aussi qui sont très attachants, qui sont très singuliers, qui sont très familiers aussi, qui empruntent beaucoup à la culture populaire. C'est clairement quelqu'un qui a joué beaucoup aux jeux vidéo, qui a regardé beaucoup de films aussi.
2: Oui.
5: Parce qu'on parle d'un spectacle qui est quand même en formule hybride. Il y a des capsules vidéo avec lesquelles l'humoriste intervient, puis toutes ces choses-là se mélangent. Moi, avec cet avertissement-là, non seulement de la bande-annonce qu'on vient d'entendre, mais c'est aussi un avertissement que Maxime fait au début du spectacle. Il nous dit « Hey, ce soir, on va aller dans des zones inexplorées. C'est la liberté totale. Des fois, ça va pas avoir l'air d'un show d'humour. » Moi, honnêtement, je m'attendais à être plus déstabilisé que ça.
0: Ben, c'est ça.
5: J'aurais été capable d'en prendre même plus. Ça c'est mon constat.
0: D'être plus déstabilisé?
5: Oui. Puis là, tu sais, je pense que Nicolas et moi, on va nommer des choses ce soir qui se passent pendant ce spectacle-là. Puis hors contexte, ça a l'air complètement flyé. Mais moi, j'étais, je pense qu'on est les deux des esprits assez punk, là.
2: Fait, c'est ça.
5: On était willing.
0: J'en avais vu d'autres.
5: Ah oui, on était willing, on était partant. Puis c'est ça, je trouvais qu'il y avait des propositions vraiment déjantées. Mais des fois, pour moi, c'était plus au niveau du texte. Des fois, j'avais l'impression qu'on était plus timide sur le punchline.
2: Ah ouais.
5: Où il y avait des choses qu'on aurait pu pousser plus loin, même.
0: Bon, allons-y, nommons des choses auxquelles vous avez assisté, qui peuvent avoir l'air complètement pété, là, hors contexte. Ça nous intéresse quand même. Allons-y.
1: Moi, en fait, parce que Alex et moi, on s'est parlé à la sortie du spectacle, et puis on se faisait une tête un peu sur ce qu'on venait de voir et de vivre aussi, parce que c'est une expérience. Et
0: pourquoi c'est une expérience?
1: Ben, tous les deux. Ben, cette idée de cette proposition, moi aussi, j'adhère beaucoup à cette idée d'un humoriste qui vient nous dire, écoutez, là, je vais vous faire des choses. Et il nous rappelle au début, il dit, même lorsque ça n'aura plus l'air d'un spectacle d'humour, rappelez-vous que c'est juste de l'humour. Et c'est quasiment mettre un peu, au départ, le pied sur le frein. C'est ça qui m'est apparu, parce que je me suis dit, au début, moi, j'étais prêt à tout. Quand il m'a dit ça, et il a même dit, tout peut arriver, là, j'ai dit, ah, c'est directement pour nous qu'il dit ça. Et là, je me disais, sa réaction, en fait, son interaction avec le public va être vraiment dans la confrontation, voire dans l'hostilité. Parce qu'il y a des humoristes qui sont allés là, d'aller très, très loin, d'aller confronter leur public au point de créer chez eux un véritable malaise, de se demander, est-ce que j'ai encore envie d'être là?
0: Bon, qu'est-ce qu'il fait? Et ce n'est pas ça. Ben, on veut savoir qu'est-ce qu'il
1: fait. Mais il y a des moments, par contre, et c'est surtout dans les, on parlait du côté multimédia, dans les projections vidéo, il y a des moments qui sont sérieusement troublants.
0: C'est-à-dire?
1: Il y a un personnage, par exemple, il y a un personnage blanc, tout de blanc vêtu, et le visage est blanc également, qui a l'air d'un extraterrestre, on se demande ce qu'il fait, il mange toutes sortes d'objets.
5: Il peine à respirer.
1: Il n'est jamais expliqué, ce personnage-là, il est un peu, il est vraiment malaisant. Et il y a parfois des images quasi subliminales qui apparaissent pendant quelques fractions de secondes, dont, et là je vais le dire, un cloaque de dinde.
0: Oui. En fait, pardon?
1: Je vous ferai pas une leçon d'anatomie aviaire.
0: Qu'est-ce que c'est un cloaque?
1: Le cloaque, c'est cette partie où à la fois les œufs et les excréments sortent, en fait, et tout ça. Et c'est, il y a des images qui sont vraiment...
0: Un orifice.
1: Oui, comme ça, il y a un orifice. Et je pense que vous vous dites un pèteux de dinde, à un moment donné, ou
2: J'utilise la mention un trou de cul d'oiseau.
1: Un trou de cul d'oiseau.
0: Et on essaie de voir ça en gros plan, là.
1: Mais ça apparaît comme ça de façon. Et il y aura un rappel plus tard. Et c'est une série de numéros. En fait, on a parlé de mettre Nintendo, il est encore là, il existe, il devient maître Super Nintendo, d'ailleurs.
5: Gros coup de cœur pour moi, ce personnage-là. Là, c'est mon coup de cœur de la soirée.
1: Oui, là on était dans la véritable absurdité. Et il y a... Donc, c'est ça, comme on le disait, j'ai presque l'impression que l'avertissement de départ, en fait, sert à adoucir un petit peu le truc. Et puis moi, je me suis dit, j'aurais aimé ça qui vraiment nous rentre dedans.
2: Ah ouais.
1: Parce qu'il nous, il est capable. Clairement, tout est là. Il y a des moments où on est vraiment déstabilisé. On se demande ce qu'on regarde. Est-ce que c'est drôle? Est-ce qu'on doit rire à ce moment-là? Et bon, moi, j'aime ça. Bon. J'aime ce danger-là.
0: Ben oui.
1: J'en aurais pris plus encore. Bon. Je l'aurais pas expliqué.
0: Vous êtes-vous retenu? Bon. Vous êtes-vous retenu? Est-ce que c'est 2026? Faut faire attention. Le consentement, le, je sais pas.
1: Non,
0: peut-être qu'il y a peut-être de ça là-dedans, là. Peut-être que l'air ambiant fait en sorte que...
2: D'ailleurs, il y a un numéro où je me moque un peu de ceux qui vont dire, on n'a plus le droit de rien dire. Il y a un numéro qui est pas mal dédié à ça, qui est peut-être le seul numéro où vraiment il y a une idée qui est mise de l'avant. Oui. Et d'ailleurs, mon show, on dirait que je me suis dit, je vais en profiter pour montrer que c'est pas vrai, dans le fond, que je pense que dans mon show, à plusieurs reprises, je mets le pied probablement à l'autre bord de la ligne, mais ça passe parce qu'on comprend que mon cœur est à bonne place puis que je le fais.
0: Tenez-nous un exemple de où vous passez de l'autre bord de la ligne.
2: Ben, mettons, là, je vais le nommer, là, il y a il y a un contexte à tout ça, mais il y a une scène d'une belle simulation de blowjob très pornographique, très très graphique.
1: Oui.
0: Puis, on dit fellation.
2: Fellation, oui, pardon. Puis je saurais pas exactement expliquer ce qu'est le sens de tout ça dans le spectacle.
0: J'aime la face de Félix Séguin. J'espère que la réalisatrice a fait un plan de votre expression.
5: Le contexte est important, puis on a du fun à ce moment-là aussi.
2: Oui, c'est ça,
5: tellement comme en espèce de choc par rapport à ce qu'on vient de voir avant, qu'il y a une direction là qui est le fun selon moi.
2: Ouais,
5: mais
2: exact.
5: Je pense que Maxime l'a avoué lui-même, il est tellement bienveillant qu'il peut pas nous mettre complètement mal à l'aise. Puis moi, j'aurais envie de lui dire, on te fait confiance, rends-nous mal à l'aise.
2: Ah ben, j'en prends bonne note.
1: Parce que je pense que le public est prêt, parce que le public visiblement embarquait beaucoup. Et ce qu'on appelle en humour le crowd work, aller travailler avec la foule, il le fait. J'ai dit, moi, je m'attendais à quasiment plus d'hostilité. Et c'est fait, comme le dit Alex, avec énormément de bienveillance. Puis il y a un moment où il y a un sketch sur les cinq sens qui est complètement absurde.
2: Oui.
1: Moi, j'aime l'humour vraiment niaiseux des fois. Et dans ce... lorsqu'il parle de Louis, par exemple, il se met à faire une énumération de tous les Louis. Et Louis-té revient comme un leitmotiv.
2: On a des bons Louis au Québec, je me suis rendu compte.
1: Oui, il y a beaucoup de Louis.
2: On a des bons Louis.
1: Et il s'adresse à un moment donné à quelqu'un dans la foule et là, ça avait l'air arrangé avec le gars des vues. C'était trop beau pour être vrai. Mais je suis content de le savoir. Ouais. Parce qu'il s'adresse on parle de la vue et il s'adresse à quelqu'un qui est assis au premier rang et qui s'adonne à être une personne non-voyante.
2: Ah, oui.
1: Et là, on voit tout d'un coup l'humoriste décroché du personnage et il y a un réel malaise. Et pour moi, ça, c'est le plus grand moment de malaise de ce spectacle-là. Ouais. J'ai adoré ça.
2: Ah, beau,
1: et là, on le voit, il dit, oh, là, je suis en train de sortir de mon texte. Il savait plus quoi dire. Et il y a eu un rappel à tout ça et il l'a fait de façon super habile. La spectatrice était enchantée de tout ce qui se
0: passait. Quel est l'objectif? C'est écrit d'ailleurs 18 ans et plus, hein? C'est réel, ça? C'est pas ironique, là?
2: Oui, ben, comme je disais, là, il y a une
1: scène.
2: C'est ça, il y a des trucs plutôt graphiques.
0: Est-ce que vous demandez les cartes à votre public ou?
2: Ben, je à la billetterie, là. Je mets juste pas moi vraiment qui gère à la porte.
0: Bon, votre objectif, c'est de faire rire les gens, de les mettre mal à l'aise, de les placer devant leurs contradictions. Quel est l'objectif du spectacle?
2: Je me souviens, j'étais allé voir le film The Substance au cinéma.
0: Oui.
2: Et ça m'a fasciné parce qu'à la scène, disons, le climax du film, on est vraiment à mi-chemin entre l'horreur et l'humour. Il y a des gens qui étaient effrayés, puis il y en a d'autres qui riaient, puis je regardais autour de moi dans la salle, puis je sais pas, j'ai eu le déclic de « j'aimerais ça faire un show d'humour là-dessus ». Puis moi, j'étais un très, très grand fan de David Lynch.
0: Oui.
2: Et dans mon show, je sais pas si vous les avez vu, mais il y a...
5: Il y a une scène avec une bouilloire qui est très lynchienne.
1: Oui, c'est ça. Et il y a un environnement sonore qui rappelle les musiques.
2: Ouais, vraiment, vraiment.
0: Est-ce qu'on va voir « C'était magnifique » ?
5: Ah oui. On va le voir.
1: Oui, mais moi, Alex et moi, on a le même message. Prochain spectacle, on veut vraiment se faire décoiffer, voire se faire arracher les cheveux.
0: Allez-y plus fort, là, je sais pas quoi vous dire.
2: On va enlever la pédale de frein et on va passer dans le mur.
3: Pas de trop d'avertissement, donc.
1: Non, c'est ça, retirer tout. Mais on a parlé, ça finit dans la bienveillance, ça commence dans la bienveillance, c'est ça qu'il faut retenir aussi, c'est un bon gars.
0: Maxime Gervais, ce spectacle, c'était magnifique, étant tourné partout au Québec. Merci d'avoir été avec nous. André Noël, votre roman paraît dans quelques jours, le 16, dans la collection Noir de Boréal, Salleville. Famille de criminels, c'est deux épisodes par semaine, hein, saison 3.
6: Saison 3, les deux premiers viennent de sortir.
0: Exact.
6: Deux autres jeudi prochain, deux autres l'autre jeudi d'après.
0: Et voilà, sur Illico Plus, merci à vous, Félix, et merci à vous, Annie Soleil. Merci aux gens qui nous regardent à la télévision. C'était le dernier épisode de la saison au RDI. On sera de retour le 5 septembre. Et il reste une heure en direct à la radio. Restez avec nous.
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11: Aujourd'hui, au Radio-Journal, les réactions se multiplient au lendemain du démantèlement d'une équipe du SPVM à Montréal-Nord.
12: Que ça vienne des forces de l'ordre à ce point-là, ça c'est un peu tough à digérer. Mais...
11: La communauté est choquée, mais garde son calme. Tragédie en Ontario, 5 jeunes enfants trouvent la mort à Guelph dans un grave accident de la route. Et la communauté haïtienne est en liesse à quelques heures du premier match de l'équipe nationale à la Coupe du monde, la FIFA.
13: Ça a beaucoup d'émotions, surtout que comme dire, on a grandi en écoutant le soccer à la télé.
11: Bonjour, ici Rebecca Kwan. Bienvenue au Radio-Journal. Les allégations de comportement raciste à l'encontre de policiers de Montréal-Nord continuent de provoquer de vives réactions. La mairesse de Montréal promet de rétablir la confiance avec les citoyens, tandis que des élus réclament des actions rapides. Hugo Métro fait le point.
14: L'affaire retentit bien au-delà de Montréal-Nord. La première ministre du Québec, Christine Fréchette, qualifie d'extrêmement préoccupante les allégations de comportement raciste envers des personnes noires ou arabes. 16 agents sont concernés par cette enquête du service de police de la ville de Montréal. 2 policiers ont été suspendus et pourraient faire face à des accusations criminelles. Le chef du SPVM, Fadi Daguerre, promet d'être sans pitié.
15: Le sentiment que je ressens présentement, oui, il y a de la colère, mais il y a surtout de la tristesse, de la déception de ce que j'ai appris.
14: Pour sa part, la mairesse de Montréal, Soraya Martinez-Ferrada, a voulu rassurer la population.
16: Ces gestes ébranlent la confiance à ceux et celles qui ont parfois le sentiment que rien ne change. Je vous entends.
14: Elle souhaite accélérer l'implantation de caméras corporelles sur les agents. Une enveloppe de 40 millions de dollars est prévue depuis plusieurs mois, mais le projet attend toujours le feu vert du gouvernement provincial.
17: On ne comprend pas pourquoi ça tarde.
14: La députée libérale de Bourassa-Sauvé, Madouani Kakadé, qui représente Montréal-Nord.
17: Ça va prendre combien d'incidents de ce genre-là avant que le gouvernement agisse?
14: Le ministre de la Sécurité intérieure, Yann Lafrenière, affirme vouloir poursuivre les discussions avec Montréal sur ce dossier. Ici Hugo Métro, Radio-Canada, Montréal.
11: Pendant ce temps, la communauté de Montréal-Nord est secouée par ces allégations d'inconduite grave d'agents de police. Si certains résidents saluent les mesures prises par le SPVM, d'autres dénoncent des abus répétés dans le quartier par les forces de l'ordre. Andréane Williams a préparé ce qui suit.
18: Les drapeaux haïtiens sont visibles partout, au coin des rues de la Pierre et Pascal, au cœur de Montréal-Nord. Les résidents se préparent à regarder le match de Coupe du Monde de l'équipe haïtienne, mais l'annonce du démantèlement d'une unité de policiers du service de police de la ville de Montréal, en raison d'allégations de gestes racistes et haineux envers des membres de la communauté, s'invite dans les conversations, comme en témoigne ce jeune résident, qui n'est pas surpris par ces révélations.
19: Je pense qu'eux, ils sont dans une zone de guerre dans leur tête. Quand ils viennent ici, ils viennent genre pour de la violence, de l'action. C'est pas vraiment genre pour servir et protéger.
15: Deux personnes font partie d'une enquête criminelle.
18: Vendredi, le SPVM a annoncé la suspension de deux policiers de Montréal-Nord en lien avec des incidents à caractère raciste. 14 autres agents sont également visés dans cette affaire. Au club de boxe annexe, la nouvelle fait réagir.
20: Aujourd'hui, je suis rendu à 41 ans. C'est une réalité qui me frappait quand j'en avais 16.
18: Le propriétaire, Cédric Bruno Nelson, dit être surpris d'entendre de telles allégations en 2026.
20: J'aurais pensé que des événements comme ça, ça se serait plus passé dans le temps et qu'aujourd'hui, le monde aurait un peu évolué.
18: Le SPVM poursuit son enquête. Ici Andréane Williams, Radio-Canada, à Montréal-Nord.
11: Un accident de la route a coûté la vie à 5 enfants âgés de 4 à 12 ans dans le canton de Mapleton, une petite communauté au nord-ouest de Toronto. Selon les enquêteurs, le drame est survenu lorsqu'une fourgonnette qui transportait 10 personnes est entrée en collision avec un VUS. Les autorités font aussi état de plusieurs blessés graves. Rosane Nicole a préparé ce reportage.
21: This is an unimaginable loss.
22: C'est une perte inimaginable, a lancé Dwight Thiebe, surintendant principal de la région ouest de la police provinciale de l'Ontario. 5 enfants d'une même famille ont perdu la vie dans une collision entre 2 véhicules survenus vendredi soir dans le canton de Mapleton, à 2 heures au nord-ouest de Toronto.
21: It was determined that there were 11 individuals involved.
22: 11 individus sont impliqués dans l'accident, a précisé la police provinciale de l'Ontario.
21: Tragically, 5 children lost their lives.
22: 4 fillettes et un garçon âgés de 4 à 12 ans ont perdu la vie. 4 adultes et un nourrisson ont aussi subi des blessures graves. Greg Davidson, maire du canton de Mapleton, évoque une tragédie pour sa communauté. Nous sommes très inquiets pour cette famille, leur famille étendue, mais aussi pour les premiers répondants, dit-il. Chris Harrell, chef des pompiers de Mapleton, s'est rendu sur les lieux du drame vendredi soir. Il décrit une scène très bouleversante, difficile pour des premiers pondants, dont certains sont seulement volontaires. La police a tenu à remercier les bons samaritains qui sont venus prêter main forte aux équipes de secours ce soir-là. Elle dit poursuivre son enquête et demande à quiconque ayant des informations sur l'accident de la contacter. Ici Rosane Nicole, Radio-Canada, Toronto.
11: Le Canada et l'Irlande ont convenu de collaborer sur des questions importantes comme l'intelligence artificielle, les produits pharmaceutiques, la biotechnologie et la sécurité alimentaire à l'occasion du passage de Mark Carney à Dublin. Aux côtés de son homologue irlandais, le premier ministre canadien a souligné que sa visite en Irlande visait à renforcer une relation déjà fructueuse. Il a ajouté que les deux pays allaient étendre leur coopération dans le domaine des sciences de la vie, notamment en matière de développement des compétences des étudiants et d'augmentation des ressources allouées aux chercheurs. Les États-Unis et l'Iran se seraient entendus sur un cadre en vue d'un accord de paix après plus de 3 mois de guerre, selon le médiateur pakistanais. Washington et Téhéran ont eux aussi indiqué qu'un compromis était susceptible d'aboutir, même si l'armée américaine a abattu plus tôt aujourd'hui des drones iraniens qui visaient, selon elle, des navires commerciaux dans le détroit d'Ormuz. Greta Juris a les détails.
23: Le président américain Donald Trump confirme lui aussi

0: Trump, il a évité une situation qui ressemble à ce qui est arrivé en Afghanistan ou en Irak.
1: Le protocole d'accord prévoit la réouverture du détroit d'Ormuz et la levée du blocus américain contre les ports iraniens. Téhéran conserverait aussi le contrôle du détroit de concert avec Oman. Malgré les développements, le premier ministre canadien Mark Carney réagit avec une certaine réserve.
2: Nous sommes encouragés, mais ce n'est pas fini.
1: En fait, la question du nucléaire iranien, centrale pour Washington, reste encore à régler. De plus, Donald Trump vient de déclarer sur son réseau social que l'armée américaine irait chercher en Iran l'uranium enrichi enfoui dans les montagnes une fois le calme rétabli. Ici Greta Juris, Radio-Canada, Montréal.
3: Les membres de la communauté haïtienne sont fébriles à quelques heures du match Haïti-Écosse à la FIFA. Certains ont fait le déplacement jusqu'à Boston pour célébrer la participation de leur patrie d'origine, secouée par la violence des gangs. Cette participation de ce pays des Caraïbes est d'autant plus surveillée qu'elle met un terme à une longue absence, comme l'explique Valérie Michaela Bain.
4: Des membres de la diaspora haïtienne ont souligné le retour d'Haïti à la Coupe du Monde en prenant part à une marche festive au centre-ville de Boston. Les partisans sont venus des États avoisinants et du Québec. Ils ont chanté, dansé, joué de la musique traditionnelle dans les rues de la ville avant d'aller assister au match contre l'Écosse. Cela faisait 52 ans que les Grenadiers ne s'étaient pas qualifiés pour le tournoi. Les amateurs de soccer voulaient célébrer leur fierté d'être haïtiens et rappeler que malgré la crise qui sévit dans leur pays d'origine, Haïti est une grande nation.
5: C'est toute une nation qui se tient derrière les joueurs qui vont jouer ce soir.
6: Ça va être beaucoup d'émotions, surtout que, comme dit, on a grandi en écoutant le soccer à la télé, tout ça, donc là, de voir vraiment notre pays, genre, avec nos yeux, tout ça, là.
7: We also understand that not everybody can afford to go to the game.
4: Ce n'est pas tout le monde qui peut assister à un match, explique-t-elle, et nous voulions nous assurer qu'il y ait des occasions à travers la ville de démontrer sa fierté, de célébrer et d'être en communauté. Sur les sites de revente, le prix d'un billet oscille entre 1300 et 2300 dollars américains. Ici Valérie Michaela Bain, Radio-Canada, Boston.
3: Par ailleurs, les États-Unis ont réussi leur entrée à titre de pays co-organisateur. La sélection américaine a signé une victoire sans équivoque de 4-1 aux dépens du Paraguay dans un match présenté à Los Angeles. Pour sa part, le Canada jouera son prochain match contre le Qatar vendredi à Vancouver. C'est ce qui conclut votre Radio-Journal.
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0: Notre quatrième saison, une saison qui a été enlevante, pleine de rebondissements, certaines controverses. On accueille les collaborateurs qui ont vécu ça avec nous. Jean-Philippe Cipriani, Alex Vien et Nicolas Titley. Vous êtes en forme?
1: Oui.
0: Oui. Et on accueille nos invités de cette troisième heure. Michel Furtado, star des médias sociaux. Bonsoir, Michel.
2: Bonsoir.
0: Vous m'impressionnez.
2: Oh, merci. Vous m'impressionnez.
0: Non, non, arrêtez. Alors, on l'a appris jeudi, vous faites partie des VJ qui vont incarner le retour de Musique Plus, une chaîne pour laquelle vous avez travaillé pendant longtemps, Nicolas Titley.
3: Oui.
0: Musique Plus sera visible et visible depuis jeudi soir sur TikTok. Les nouveaux VJ sont William Cloutier, Murphy Cooper, Pascal Deblois, Mounir Kadouri, Caraba et vous, Michel. Leur rôle, c'est de faire découvrir des artistes, des tendances, des phénomènes culturels qui façonnent le Québec d'aujourd'hui. Quelle sera votre spécificité, Michel Furtado?
2: Moi, ça va être les entrevues avec les artistes et je suis très fan de K-pop, alors je me fais payer pour en parler. Ça me fait très plaisir.
0: K-pop, oui. Intéressant. Oui. Avec nous ce soir, Emmanuel Salambo d'Egoara. Bonsoir, Emmanuel.
4: Bonsoir.
0: Bon, vous êtes impressionnante aussi parce que on vous accueille ce soir, si j'ai bien compté, Emmanuel, 24 jours après votre ascension de l'Everest.
4: Exactement.
0: Vous pouvez les compter, les journées, vous.
4: Ça passe très vite.
0: Bon, alors, dites-nous, il y a très peu d'êtres humains qui ont monté l'Everest. Il y a quand même, bon, de plus en plus de gens, mais quand même, comment on se sent quand on arrive en haut, là, après avoir sué sa vie, risqué sa vie? Comment on se sent, Emmanuel?
4: Mais je pense que la priorité, c'est penser à redescendre en sécurité, d'abord, parce que l'approche vers le sommet, c'est quand même, on réalise à quel point on est on the edge, littéralement.
0: Oui.
4: Mais sinon, je pense que c'est un espèce de sentiment de... C'est tellement grandiose que je pense que c'est difficile à prendre même pour l'œil humain. Je me rappelle que je regardais à travers un vidéo la vue parce que pour moi, c'était comme trop grandiose, en fait.
0: On va commencer cette heure en compagnie.

0: de nos deux juges coachs du segment Je me lance. Notre radio-réalité où une actrice ou un acteur joue dans un texte de son choix, reçoit des commentaires et des indications de jeu de la part des coachs et revient jouer le texte de nouveau en direct à la fin de l'émission. Avec nous ce soir, la fabuleuse comédienne, productrice et réalisatrice Sophie Lorrain.
1: Bonsoir.
0: Voilà. Et le non moins fabuleux comédien et metteur en scène Denis Bernard.
2: Bonsoir, Marie-Louise.
0: Bonsoir. Alors, votre objet de travail ce soir, j'aime le dire de cette façon-là quand même, parce que c'est ça, c'est du travail d'une certaine façon. C'est Rose-Marie Perrault, l'une des actrices les plus en vue en ce moment au Québec. Bonsoir, Rose-Marie.
1: Bonsoir.
0: Vous aussi, vous êtes impressionnante. D'ailleurs, Sophie, on a appris hors d'onde avant qu'on entre en direct à la radio que vous aviez fait passer un casting à Rose-Marie quand elle avait 18 ans.
1: Oui.
0: Oui, comme réalisatrice.
1: Oui. Rose-Marie comme actrice.
0: Oui. Pourquoi?
1: Elle était fabuleuse. Déjà, je trouvais qu'elle avait quelque chose, une énergie folle, puis c'était un peu ça que je cherchais. Mais je voulais, à cause du scénario qui demandait des actrices juste un petit peu plus jeunes.
0: C'était pour Charlotte Hudson.
1: Exactement. Oui. Je cherchais des actrices qui avaient vraiment pile poil l'âge, là, parce que je voulais qu'elles puissent vraiment qu'elles aient pas l'air des actrices de un petit peu plus vieilles qui jouent plus jeunes parce qu'elles ont la maturité pour le faire. Je voulais qu'elles soient dans l'immaturité du personnage.
3: C'était dans mes premières auditions.
1: Oui, d'ailleurs, oui. Si je me souviens bien,
0: Rose-Marie,
1: je te dis, tu vas aller loin.
0: Ben, et voilà. Et vous aviez raison parce que bon, vous êtes hyper occupée, Rose-Marie. Vous terminez tout juste le tournage de Pénélope Partout, une nouvelle série réalisée par Philippe Grenier, écrite par Daphné Côté, Allé et Pablo Tuduri, qui sera en onde en septembre à Télé-Québec. Vous avez le rôle principal. Vous recommencez à la fin du mois de juillet, le tournage d'Antigone, c'est la quotidienne.
1: Exact, oui.
0: Vous jouez le rôle de Marco Désiel, de la section des homicides. Vous serez du prochain film de Philippe Lesage, avec qui vous avez travaillé aussi. Je veux juste une grande histoire d'amour, tournée à la fin de l'été, avec Théodore Pellerin. Bon, on se demande comment vous faites tout ça en même temps.
3: Mon Dieu, je suis chanceuse, je suis contente, je suis tellement heureuse sur les plateaux de tournage que j'en prendrai toujours plus, je dirais,
0: Mais ça s'arrime, toutes ces affaires-là, là?
3: Oui, même que là, je suis en vacances et dans les dernières années, il y a quand même eu des périodes, des longues périodes plus tranquilles. J'apprends à vivre avec cette précarité-là, parce que c'est difficile chaque fois,
0: Vous êtes née en 1995 à Trois-Rivières de parents psychologues.
3: Oui.
0: Oui, c'est comment avoir des parents psychologues?
3: c'était très bien. Mes parents travaillaient en déficience intellectuelle. Donc, je pense que ce que je retiens d'eux, c'est beaucoup la notion d'empathie qu'ils m'ont inculqué inconsciemment, je pense, puis une ouverture à l'autre, à la différence de l'autre. Puis c'est des choses que j'utilise constamment dans mon métier.
0: Donc, comme comédienne.
3: Oui, voilà. Oui.
0: Vous êtes partie de la maison très jeune.
3: Ouais.
0: C'est vrai ça, que vous avez quitté la maison à 16 ans pour vous établir à Montréal.
3: Ouais. Après le secondaire, j'avais assez hâte de partir de Trois-Rivières. J'aime beaucoup y retourner, mais je voyais Montréal comme étant le lieu où il fallait être pour baigner dans la culture. Puis je savais déjà que je voulais travailler en cinéma, travailler comme comédienne.
0: Donc, cinéma, c'est le cinéma qui vous attirait d'abord.
3: Ouais, je pense que oui. Ma révélation s'est faite en deux temps. Tout d'abord, il y a eu les films de Xavier Dolan qui sont sortis quand j'étais en secondaire 1. Ben, J'ai tué ma mère est sortie, j'étais en secondaire 1. Puis je me suis dit, mon Dieu, le cinéma d'auteur, ça me parle. Puis j'ai plongé à fond dans une certaine cinéphilie au secondaire. Puis en même temps, j'ai commencé à aller au théâtre parce que ma mère m'offrait des billets à chaque année comme cadeau de Noël. Puis on s'est mis à aller au théâtre. Puis là, je me suis dit, j'aime tellement les histoires, mais maintenant je sais que je veux en raconter en passant par moi, par mon corps, ma voix. Ça s'est fait comme ça.
0: C'était une mission, en fait, si jeune. Vous faites vos débuts dans le film Les Démons de Philippe Lesage. On est en 2015. C'est un casting sauvage.
3: Exact.
0: Comment ils vous découvrent?
3: J'avais joué dans un court-métrage d'une jeune réalisatrice qui cherchait une danseuse de ballet classique. Je faisais beaucoup de ballet à l'époque. Puis après le tournage de ce court-métrage-là, elle travaillait, Julie Prieur, elle travaillait sur le film de Philippe. Puis elle a parlé de moi à Philippe. J'ai passé l'audition, quelques auditions, en fait. Puis j'ai décroché le rôle. C'était mon premier film. Je pense que c'était le premier film de Théodore Pellerin aussi. On s'est rencontrés sur ce plateau-là.
0: Et là, vous allez vous retrouver.
3: Ouais, un genre de 12 ans plus tard. Donc, j'ai très hâte de retrouver Philippe.
0: Vous avez joué beaucoup au cinéma dans La Bolduc, Quand l'amour se creuse un trou, dans La chute de l'Empire américain, dans Jeunesse. Et au Québec, vous explosez dans la série Le Monstre, qui porte sur les violences conjugales, inspirée du récit d'Ingrid Falaise. En 2021, vous allez jouer le rôle de Catherine Maheu dans la mini-série française Germinal. C'est une adaptation, bien sûr, du roman de Zola. Là. Moi, je vous ai vu dans un épisode de Serge à Paris.
3: Ah oui?
0: Animé par Serge Denoncourt. Et vous étiez à Paris, puis vous racontez que vous avez une agente à Paris, puis que vous rêvez en fait, toujours à cette époque-là, de l'entretien, de faire une carrière en France, qui s'est amorcée par la participation à cette série-là, Germinal.
3: Ouais.
0: Bon, comment ça se passe? Est-ce que c'est encore un rêve? Est-ce que c'est actif, Rosemary?
3: Oui, c'est actif. J'ai rencontré mon agente, en fait, il y a quelques années, quand le film Les Faux Tatouages s'est rendu à Berlin. Puis depuis, j'ai cette agente-là, j'ai changé en cours de route, mais depuis, j'ai une agente en France qui me fait passer des castings, des self-tapes assez régulièrement. J'ai décroché Germinal comme ça. Ça a été une espèce de ben, pas un miracle, mais quand même décrocher un truc par self-tape. Ça veut dire qu'on se filme chez soi à la maison. Ouais. C'est assez pénible à faire. Puis en décrochant Germinal, je me suis rendue là pour tourner pendant un genre de 6 mois. Ça a été une expérience formidable parce que ben, Germinal, déjà, c'est une histoire à laquelle c'est fou de s'attaquer puis de revisiter. Puis aussi, ben, c'était un tournage avec des moyens, avec du temps. Donc, j'ai vraiment apprécié mon expérience. Puis oui, j'espère y retourner. Je continue à faire des auditions. C'est un gros milieu. C'est difficile à percer. Puis je pense que le meilleur moyen, c'est d'y aller avec un projet qui voyage en festival, par exemple. Mais oui, ça fait partie de mes rêves.
0: Je vous cite dans cet entretien que vous avez accordé à Serge Denoncourt dans Serge à Paris. J'avais un complexe d'infériorité de la Québécoise qui arrive en France et qui doit prouver sa place. C'est vieux. Ça date des années 60, je pense. On a cette façon-là de nous voir, je pense. On n'est pas toujours fier. Et quelqu'un qui rayonne un peu trop, on a tendance à vouloir que ça se calme. J'ai un sentiment d'imposteur. J'ai trouvé ça dur. Je voulais pas me trahir. C'est fou quand même, hein?
3: Oui, ben
0: ça existe encore ça, quelqu'un qui arrive en France puis qui dit moi je suis une Québécoise. Puis quoi, je suis pas au niveau des acteurs français, j'ai peur de ne pas être à la hauteur.
3: En fait, j'avais peur avant de me rendre puis finalement quelque chose s'est relâché, ça s'est très bien passé, j'avais des bons partenaires de jeu puis je travaillais avec un réalisateur formidable, mais avant d'arriver, je me disais mais comment est-ce que je vais être à la hauteur tout simplement. Puis je pense qu'il y avait un truc d'origine mais aussi que je le porte ce sentiment là d'imposteur. Tout court.
0: C'est vrai.
3: Puis en même temps, c'est un beau moteur parce que c'est du doute, c'est quelque chose qui me force à travailler fort, c'est un moteur en même temps. Mais oui, j'ai ça puis je trouve ça correct aussi parce que ça prend une part de doute, je pense, pour être bon dans ce métier-là.
0: Sophie, je voyais réagir.
1: Oui,
0: là.
1: Ben c'est parce que je pense que c'est le lot. Tu m'arrêteras si je me trompe, Denis, mais je pense que c'est le lot de tous les le doute, mais aussi de tous les Québécois qui arrivent en France ou ailleurs d'ailleurs. Mais l'affaire, c'est que quand on connaît son métier chez soi, on le connaît aussi ailleurs. Il y a pas de raison pour qu'on puisse pas en faire preuve là-bas.
2: Je pense qu'il faut. On regarde la carrière de sa carrière, on se rend compte à quel point. Il faut se décomplexer. On peut pas traîner.
0: Qu'on le soit encore en 2020.
2: C'est plus possible.
3: Complètement. Ben oui, puis le chemin s'ouvre aussi. On est tellement chanceux d'être à l'époque où Monia Chokri, Xavier Dolan, il y a tellement d'exemples de succès. Donc, je suis contente d'appartenir à cette génération-là.
2: Doutons où qu'on soit. Mais pas en France.
0: Surtout pas en France.
2: Immédiatement.
0: Ouais. Non, oui. Alors, vous allez jouer ce soir.
4: Les comédies qui nous envoient chaque année, là.
0: Est-ce que je peux le dire? Vous allez jouer ce soir un extrait de la pièce Une maison de poupée d'Henrik Ibsen, adaptée par Rebecca des Raspes. C'est une pièce que Ibsen a écrite à la fin du 19e siècle, 1879. C'est l'histoire de Nora. C'est Nora que vous allez jouer ce soir, qui est mariée à Thorvald Elmer. Je sais pas si je prononce son nom de la bonne façon. C'est un avocat sur le point d'être nommé directeur de banque. Est devenue dépendante de son mari, quand on la rencontre, Nora, là.
3: Oui, c'est une femme qui vit comme une femme enfant dans une maison de poupée. Elle est en apparence assez légère, candide, joyeuse, mais elle porte un tumulte à l'intérieur d'elle qui menace d'exploser, puis qu'elle veut faire exploser, je pense, assez inconsciemment. Puis là, on va suivre l'espèce d'éveil de cette femme-là jusqu'à la scène finale, qui est celle dont je vais faire un extrait, parce qu'elle veut s'émanciper de son mariage auquel elle est soumise, puis plus largement, je pense qu'elle veut s'émanciper de cette société patriarcale-là qui...
0: C'est un choix intéressant quand même. Comment vous l'apercevez, Nora, vous, Sophie Lorrain?
1: Ce qui est fabuleux, c'est l'époque à laquelle ça a été écrit. C'est absolument
0: révolutionnaire. Mais bien avant la révolution féministe.
1: Et ça a créé des discussions à n'en plus finir partout dans le monde. Ça fait scandale, tout à fait. L'affaire qui est fascinante avec ce personnage-là, c'est que à travers toute cette époque où il y avait même pas le début de cette conscience-là, je pense, il y a le désir de se connaître d'abord et avant tout soi-même. Et ça, au-delà de la société, au-delà du mari et même des enfants, parce que c'est ça qui lui était le plus impardonnable, je crois, à l'époque. Hein,

0: ça qui était considéré comme le plus impardonnable.
1: Elle avait une soif de liberté.
0: Oui.
1: Et
0: mais pour se connaître, se découvrir en tant qu'être humain.
1: C'est une pièce qui était et puis l'adaptation que
2: Rebecca Desrasses peut faire, c'est ce que vous allez lire ce soir.
1: C'est une adaptation qui tient d'un réquisitoire un peu, puis qui vient parce que bon, mais ça invente rien dans le sens que c'était déjà là. Moi, j'ai joué cette pièce là. Oui. Avec Pierrette Robitaille.
2: Arrêtez donc, vous.
1: Je faisais le méchant Krogstad, le banquier.
0: Oui, oui.
1: Et à un moment donné, anecdote. Une spectatrice dans la salle, j'arrive au deuxième acte, elle fait, mon Dieu, King Puff Carvier.
2: Vous l'avez entendu, la spectatrice, dire
1: oui.
2: ça?
1: Ben oui, il y avait quatre spectateurs dans la salle. On se demandait si on devait jouer ce soir-là. Mais on...
2: Alors,
1: mais tout ça pour dire que... Ça tient de, on parlera de l'adaptation de Rebecca puis de tout ça, mais c'est un personnage qui a marqué la dramaturgie.
0: Ah oui, tout à fait. Oui, puis elle sort en claquant la porte carrément. La pièce se finit comme ça.
1: Comme
0: donc
1: ça.
0: En 1879, oui. Ça devait être assez.
1: Il n'y avait pas de fermeture, tout organisé.
0: Non.
1: La porte claque.
0: Oui.
1: Peut-être que oui. Peut-être que non.
2: Ça finit comme ça.
0: Oui.
2: Ah oui.
1: Et là, c'est le spectateur qui est aux prises avec le problème.
0: Ben,
1: c'est formidable.
0: C'est
1: ça
0: vraiment
1: formidable.
0: Ouais.
2: Wow, ça donne envie de lire la pièce ou en tout cas de la voir, bien sûr, monter avec Crime Pop. Bon, alors, vous serez Nora.
0: Oui, oui.
2: Est-ce que vous voulez contextualiser ce que vous allez lire ce soir?
0: Ben,
2: Rosemary?
0: En fait, je vais lire un extrait de la scène finale dans l'adaptation de Rebecca Desrasses, qui est le moment où Nora dit à son mari qu'elle quitte, qu'elle part, qu'elle en peut plus. Puis dans la version de Rebecca Desrasses, ce que je trouve intéressant, c'est que il y a un côté un peu méta où Nora parle d'elle-même comme étant un personnage qui est encore malheureusement tout à fait crédible, même si ça fait 150 ans, même si ça fait 150 ans qu'il a été écrit, c'est un personnage auquel on peut encore s'attacher ou qu'on peut reconnaître comme existant dans la société parce que l'égalité entre hommes et femmes est pas faite tout simplement. Donc je trouve que c'est une très belle adaptation d'une pièce que j'avais beaucoup aimé voir il y a quelques années.
2: Oui, c'est encore vrai d'ailleurs que l'égalité n'est pas tout à fait faite, hein, n'est-ce pas?
0: Oui.
2: Alors on vous écoute. De Marie Perrault dans cet extrait de la pièce d'Henrik Ibsen.
0: Il y en a des choses qui se sont passées depuis 150 ans. Les femmes ont eu le droit d'accéder au marché du travail, mais moi, j'ai continué à obéir aux désirs de mon mari. Ton mépris, ton sourire coincé, tes yeux qui ont pitié de moi, ton mépris, ça c'est le pire. Ta façon de poser ton regard sur moi. Penses-tu que je m'en rends pas compte que c'est complètement ridicule de voter exactement comme toi tu votes? Tu m'as toujours dit que je comprenais rien à tout ça, puis moi je t'ai écouté. Il y a 150 ans, j'aurais même pas pu me rendre au bureau de vote, mais je veux dire, il y a des femmes qui se sont battues pour que je puisse aller voter, puis moi je continue de... Je vote comme mon mari, de peur de me rendre compte que j'ai pas encore appris à réfléchir par moi-même après tout ce temps-là. Ris pas. Quand je suis tombée enceinte, je me suis jamais demandé ce que moi j'en pensais. C'était normal de devenir mère. Les femmes, c'est ce qu'elles font, elles deviennent mères, c'est tout, c'est comme ça depuis des milliers d'années. J'ai pas osé me poser la question, j'ai juste attendu d'accoucher. Mais je sais pas si je voulais vraiment des enfants. Je sais pas. Je sais pas parce que j'ai fait comme il fallait faire. Les femmes ont eu le droit à la contraception, puis moi, j'ai pas osé effleurer la possibilité de... Pourquoi c'est les femmes qui doivent se préoccuper de ça? Le sais-tu, Thorvald? Pourquoi les médecins n'ont pas trouvé de solution pour faire en sorte que les spermatozoïdes puissent plus fertiliser l'ovule? En 150 ans, on a éradiqué la variole de la planète Terre, mais la contraception masculine, ça, non. J'aurais pu décider de me faire avorter, parce qu'aujourd'hui, les femmes ont eu le droit à l'égalité salariale, puis moi, les femmes ont eu des postes de pouvoir, mais moi, j'ai préféré jouer dans ton terrain de jeu en attendant que tu reviennes de travailler. Depuis des centaines d'années. Immobile. Je suis pas capable de sortir de mon personnage. Je suis pas capable parce que tout autour de moi m'emprisonne encore dedans. En 150 ans, il y a tellement de choses qui se sont transformées, mais moi, Nora d'Ibsen, je suis encore crédible. Je suis encore la femme un peu stupide qui se transforme un peu trop subitement à la fin de la pièce, incapable de me réécrire, incapable de sortir d'ici pour toujours, parce que partout dans le monde, quelqu'un toujours me renferme encore ici. Comment ça se peut que cette Nora-là existe aujourd'hui? Comment ça se peut qu'on puisse encore se rejouer puis se rejouer les mêmes enjeux en transformant presque rien depuis 150 ans? Peut-être parce que tous ces changements-là sont des changements fragiles, de surface, puis fragiles. Pourquoi j'existe encore, Thorvald? Pourquoi?
2: Wow! Rosemarie Perrault, bravo, vous avez les exclamations d'Hébède Registre qui, je crois, encourage le féminisme. N'est-ce pas, Hébède?
3: Eh oui!
2: On vous reconnaîtra bien là. Sophie, qu'est-ce que vous avez pensé de l'interprétation de Rosemarie Perrault?
4: Ben écoute, c'est parfait parce que c'est comme un discours posthume, je veux dire, après la pièce là, qui viendrait aujourd'hui un peu clôturer, si tu veux, la pensée d'Isabelle. Moi, je te dirais, amuse-toi dans l'esprit de Nora, qui observe ces changements-là et qui est absolument, je dirais, tellement surprise de voir tout ce qui s'est passé. Parce qu'elle part avec la fébrilité qu'elle a de son époque. Et je pense que tu dois la refléter.
3: Oui, OK, oui, oui.
4: Je pense que tu dois l'amener à la surface parce que elle n'est pas 150 ans plus tard. Elle est de son époque, tu sais, de 1878 ou 79 quand la pièce a été créée. Et je pense qu'il y a une découverte au fur et à mesure qu'elle dit les choses. Et c'est d'une spontanéité à fleur de peau. Ça, c'est ce que je ressens de cette femme-là.
3: Ouais.
4: Qui n'a jamais eu les armes, ni le soutien, ni quoi que ce soit. Pour pouvoir en débattre et qui n'a eu qu'un petit instinct qui a décidé de le suivre.
3: Ouais, ça se révèle à elle.
4: Ouais, okay. Ça se révèle. Moi, je pense que tout se révèle à elle avec cette image aujourd'hui de 150 ans. Qu'est-ce qui s'est passé?
2: Ben ouais. Denis?
1: Ben, je suis assez d'accord avec Sophie.
2: Comme toujours.
1: Par contre, ouais, ben non, pas. Mais c'est-à-dire que moi, c'est la mise en contexte qui m'achale.
4: Ouais, moi aussi.
1: Parce que c'est un réquisitoire, la façon que c'est écrit par Rebecca. Tout ce qu'il dit là est essentiel, est important.
4: On peut pas en discuter.
1: On est contre la vertu. Il y a rien à discuter là-dedans. Moi, c'est une mise en contexte où il y a un travail d'acteur qui pourrait être intéressant. C'est une proposition assez radicale que je te propose.
4: Okay.
1: Elle est avec Thorvald. OK? C'est un couple moderne puisque tu disais, il y a une mise en abîme, là. Mm-hmm. Ils sont dans un souper très arrosés, tous les deux. Ils ont deux bouteilles de vin. Non, elle est pas saoule.
2: Okay. Elle est chaud d'ail.
1: Elle veut y dire quelque chose. Elle est pas parvenue à lui dire. Il y a deux bouteilles de but. Puis ils fument un gros pétard pour finir
2: Dieu
1: ça.
2: Seigneur.
1: Et là, ça les amène dans une espèce d'hystérie, tous les deux. Quand elle dit « ris pas », c'est parce qu'ils sont... Hein? On a tous déjà fumé de la drogue.
2: On parlait pour que, vous, Denis,
1: parlez
2: pour vous.
1: Oui, ben moi, quand je suis drogué, je ris beaucoup. Et arrive un moment où ce décrescendo-là est important, où elle prend conscience, et là, elle prend conscience de la valeur de ce qu'elle est en train de dire. Elle le dit, je l'ai comme une bine, mais ça devient, elle va dégeler tranquillement, pas vite, et ça devient, ça l'atteint émotivement, elle va devenir plus dure. Il y a un décrescendo, là. Mm. Et c'est pour ça que je rejoins ce que Sophie disait. Bon. Mais moi, j'ai une mise en compte. Je propose cette mise en compte.
4: Ben, je pense que, tu sais, c'est une très bonne idée parce que, justement, on est plus dans le Isben, là, que nous, on a connu.
3: Ouais.
4: On est plus loin. Fait qu'il faut aller plus loin. Puis je trouve que c'est une très, très bonne proposition. Mais je te dirais, trouve la fragilité de la Nora de l'époque. Parce que elle savait pas ça.
3: Ouais,
4: elle avait pas fumé le joint. Elle avait pas bu c'est quand même incroyable que cette bulle-là lui soit montée puis qu'elle a été capable de l'affronter.
2: Voilà.
3: Oui, OK, d'accord.
2: Okay. Alors, Rosemarie Perrault, il y a de l'alcool, hein, ce soir, si vous voulez boire.
3: Non, mais je veux dire, ça tombe bien quand même.
2: Alors, vous allez nous quitter pour répéter seul avec vous-même dans les corridors de Radio-Canada avec les indications de jeu de Denis Bernard et de Sophie Lorrain. Et vous allez revenir à la fin de l'heure
3: avec
2: pour jouer de nouveau cette pièce, une maison de poupée d'Henrik Ibsen. Merci d'être avec nous ce soir, Rosemarie Perrault. Merci beaucoup.

0: retrouve Michèle Furtado, notre invitée, l'une des créatrices de contenu les plus populaires au Québec. On l'a appris jeudi, vous êtes l'une des nouvelles VJ de Musique Plus.
1: C'est bien ça.
0: Ok, oui, sur TikTok avec William Cloutier, Murphy Cooper, Pascal Deblois, Mounir Kadouri et Caraba. Michèle Furtado, apprenons à vous connaître.
1: Oui, oui. Allons-y. Première
0: Alors,
1: date.
0: Vous êtes suivie par plus de 400 000 personnes sur TikTok. Ça, c'est très impressionnant. Vous êtes connue pour vos danses, vos sketchs. Quelle est votre signature? Là, on est à la radio, il faut expliquer aux gens qui nous écoutent, qui vous ont jamais vu sur TikTok ou sur Instagram. Oui. En quoi ça consiste, votre affaire?
1: Ma signature oui. principale, les parodies de chansons. Alors, des chansons en anglais, je les traduis en français, mais avec un bon accent québécois. Donc, c'est un de mes plaisirs de la vie. Je fais ça depuis que j'ai 12 ans, en fait. Ouais. Là, je m'enregistrais avec ma caméra Canon de la famille. Je me rappelle, mon premier succès, c'était j'étais à une cabine téléphonique, I'm at a payphone de Maroon 5.
0: Ah oui?
1: Oui. Donc, oui. C'est ça ma pour quoi on me connaît principalement, mais sinon, je fais des sketchs, des contenus humoristiques. Principalement, et voilà. De la danse.
0: C'est comme ça que les gens vous ont connu, surtout oui. parce que parlons de cette vidéo que vous publiez, si j'ai bien regardé, le 22 octobre 2024. Vous devenez une star hein, partout dans le monde avec cette clip-là qui décrit parfaitement ce que vous faites, mm-hmm. vu par 17 millions de fois ouais. à partir de cette chanson des Yeah Yeah Yeahs
1: ouais.
0: que vous allez faire en français, dans un français très, très prononcé. On écoute un extrait. Il faut imaginer qu'elle danse, qu'elle fait une chorégraphie pendant qu'elle fait ça.
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0: Alors, comme elle est généreuse, Michèle a fait sa chorégraphie. Évidemment, Alex, bien, vous connaissez ça par cœur.
3: Ben oui, oui.
0: Comment ça se fait que ça a marché autant, pensez-vous?
3: Ben, moi, en plus, je suis pas le genre de personne que ça convainc, là, comme des parodies de chansons traduites, là. J'ai même critiqué un humoriste ici quand je faisais oui. la critique ouais. en direct en lui disant, bon, là, je pense qu'on en a soupé. Et pourtant, je pense que Michèle, je sais pas pourquoi ça fonctionne, mais je pense qu'il y a comme un combo un peu de viralité.
0: Parce que c'est drôle.
4: C'est drôle. Mais ça a ben été oui. repris par plein de monde.
0: Dans Hydro-Québec.
4: Absolument.
0: Oui. Qu'est-ce qui s'est passé avec Hydro-Québec, Michèle Furtado.
1: Hydro-Québec, ils ont voulu faire une collaboration avec moi. Et ils ont repris ma chanson et tout le monde dans les commentaires était fâché pour moi. Je les remercie de me représenter comme ça. Ils étaient comme, hey, tu utilises la chanson de Michèle, c'est pas ma chanson.
5: Karen O, elle a un mot à dire.
1: Vous utilisez Michèle sans y payer des royautés. Je remercie tout le monde vraiment de
0: vous avoir défendu.
1: Oui. oui. Mais c'était pas un vrai beef, comme on dirait les jeunes de nos jours. C'était pas une vraie chicane, mais j'ai parlé sur scène d'Hydro-Québec, comment il avait utilisé ma voix, puis que c'était viral. Mais tout
0: avec
1: va bien.
0: Avec ou pas, sans votre consentement, c'est ça que j'essaie de comprendre.
1: Sans mon consentement.
0: Ah ouais, ils vous ont pas demandé.
1: Non, mais l'affaire avec TikTok, c'est que c'est le même, ça marche.
0: Ouais.
1: Tu crées un son viral, ouais. tout le monde peut réutiliser le son sans consentement.
4: Je pense même Québec solidaire avait repris votre...
1: Oui, Québec solidaire, c'est vrai.
4: Ça a bien marché pour eux autres, par exemple.
0: Bon, alors vous êtes approchée par Musique Plus
1: oui.
0: pour être une VJ sur TikTok. Comment ça se passe? Pourquoi on vous choisit, vous? Puis comment ça se passe?
1: Ben pourquoi on me choisit, moi? Je pense que ça fait 6 ans que je fais de la création de
0: ouais.
1: contenu. Et là, on amène Musique Plus sur TikTok. TikTok, c'est un peu mon royaume. Là. S'il n'y avait pas TikTok, j'aurais pas de carrière. Je serais pas ici en train de vous parler. Et j'ai réussi, dans les derniers 6 ans, à bâtir un auditoire, une
0: exact.
1: Audience. Quand même 450 000 humblement, c'est pas rien. Donc, ils veulent aussi quelqu'un qui comprend les codes TikTok. Alors, je pense que le fit, dans ce cas-là, ça marchait bien. Et sinon, je danse tout le temps, je fais des parodies oui. de musique. Je pense que ma passion pour la musique se ressent quand même si c'est des parodies. Alors, voilà, je pense que c'est pour ça qu'ils m'ont
0: profil
1: choisi.
0: Profil idéal, hein? Vous avez quel âge?
1: 28 ans.
0: Bon, c'est quoi pour vous, Musique Plus? Parce que Musique Plus a fermé en quelle année?
5: Oh, je sais pas. 2019. Vous voyez, les derniers soubresauts.
4: Mais il y avait plus beaucoup de clips vidéo,
0: il y avait plus
4: déjà.
0: Non, il y avait plus longtemps,
4: là. Donc, plus de télé-réalité.
0: Ouais. Ouais. Je peux pas dire que vous avez grandi avec Musique Plus, vous.
1: Je suis comme un agent double, parce que je suis une Gen Z, mais gériatrique. Tu sais, je suis à la fin des Gen Z, 2 ans de plus, puis je suis une milléniale.
0: Ouais.
1: Donc, moi, au secondaire, début de mon secondaire primaire, il y avait Musique Plus. J'ai vécu avec

0: la dernière génération, les Shelley, Sauvé, Castonguay, le Tatiana. Donc
1: Nicolas Titley, vous étiez journaliste à cette époque-là, Musique Plus,
0: oui. Il était là. Et j'étais dans les fenêtres de Musique Plus quand One Direction sont venus à Montréal.
2: Quand même.
0: Oui, mes parents, ils m'ont permis de foxer un cours. Je n'encourage pas ça. J'ai demandé la permission avant.
1: Oui.
0: Il faisait moins 40 et j'étais dans les fenêtres. Donc, ça l'a quand même
2: marqué votre...
0: Oui.
3: Mais on suppose que le public qu'on veut aller chercher est quand même plus jeune que vous. Et leur rapport à eux est différent. En fait, pour moi, c'est ça qui me fascine depuis le début de l'annonce de cette résurrection-là. Je me demande, est-ce que la marque comme telle est assez forte justement pour aller chercher une nouvelle génération qui n'a pas du tout vécu les grandes années de
1: Musique
3: Plus?
1: Je pense que oui,
0: moi. Oui, je pense que oui. C'est tellement une marque... marqué ma mère, par exemple. Elle, en 86, quand ça a commencé, elle écoutait Geneviève Borne, Philippe Femiou. Et après ça, ça a continué à marquer les générations qui suivaient. C'est tellement important. C'est un phénomène culturel et iconique que je pense qu'il va transcender toutes les années, toutes les générations. Puis là, on va les rencontrer où ils sont, sur TikTok. On s'adapte à la nouvelle génération avec des créateurs de contenu qui comprennent les codes. Pour moi, Musique Plus, pour ça, je m'appelle un agent double. C'est parce que ça avait une importance pour moi. Mais en même temps, je suis sur TikTok. Je suis jeune. Je comprends les codes. Donc,
2: oui, c'est ce qu'on vient chercher aussi. Puis,
1: ils ont connu des milliers de clics là, dès qu'ils ont fait l'annonce. Là. Ça a été des dizaines de milliers.
2: Un succès instantané.
0: Déjà 24 000 abonnés sur le compte.
2: Ouais. Ben, bravo. Dans le communiqué, on peut lire « Les nouveaux VJ auront pour mission de faire découvrir les artistes tendances et phénomènes culturels qui façonnent le Québec d'aujourd'hui. » Bon, quels sont... Alors, votre rôle, c'est de faire découvrir des artistes.
0: Oui.
2: Est-ce qu'on vous demande d'avoir un quota de musique francophone ou d'artistes francophones ou québécois?
0: Non, on a pas de quota précis, mais évidemment, ça fait partie de la mission d'en parler le plus possible. On veut faire rayonner les artistes d'ici, on veut faire rayonner la culture québécoise. Donc, il n'y a pas 20 par mois de quota précis. T'sais, c'est vraiment juste... Je vais commencer à faire une collaboration, je sais pas si j'ai le droit de le dire, je vais le dire, avec la disque. Donc, je vais commencer à parler de mes artistes préférés, les nouveautés de la disque, de la musique québécoise. Donc, c'est très important pour nous, oui, de parler des artistes qui rayonnent à l'international, mais surtout au Québec.
2: Ben, il y a un enjeu de découvrabilité, là. On en parle.
1: Ben voilà, mais ces gens-là sont, ils savent ce qu'ils font, là. Je pense qu'ils sont, le but premier, c'est vraiment ça.
2: De
1: c'est,
2: faire découvrir des artistes québécois.
1: Oui, de faire découvrir, puis de ramener le brand, puis de le mettre
4: mais
1: dans.
4: Mais comment
1: le...
4: ça va se déployer? Est-ce que c'est des vidéoclips qui sont présentés un peu à la manière de Musique Plus avec une caméra qui bouge, ou on est vraiment, ou c'est vraiment vos capsules à vous? Est-ce que vous allez passer des petits comment vous allez le faire? Parce que vous n'avez pas de point de ralliement comme Musique Plus est un point au coin de Sainte-Catherine puis Bleury.
0: Il y a plus d'endroits physiques, effectivement. On est 6 VJ avec 6 voix différentes qui vont faire notre contenu un petit peu de notre chacun de notre bord. On a évidemment l'équipe aussi de Musique Plus, les caméramans, la caméra chez qui elle va revenir. Ah, veut quand même recréer
2: cette culture-là.
0: Exactement. Oui. C'était tellement un phénomène culturel. Ils ont commencé ça. Là. On brisait un petit peu le quatrième mur. On connectait vraiment avec l'audience. Donc, on veut ramener l'ADN de Musique Plus. Mais oui, effectivement, il va y avoir des capsules maison que je vais faire en tant que créatrice de contenu de mon salon. Mais il va aussi avoir des capsules où on va à la rencontre d'artistes puis réagir à des vidéoclips et tout ça.
5: C'est même encore plus inscrit dans l'ADN de Musique Plus parce que quand on repense au début des VJ, ils étaient leurs propres réalisateurs, réalisatrices. Mm-hmm. Ils créaient leur propre contenu. C'est eux qui allaient faire les entrevues avec les artistes, qui donnaient le ton aux émissions. Je veux dire, bouge de là, c'est Varda, c'est sa personnalité, ces choses-là. Fait que j'ai l'impression que c'est même encore plus qu'on le pense dans l'ADN première de Musique Plus, de donner les clés aux créateurs, créatrices de contenu de faire quelque chose qui leur ressemble.
1: Oui, sous une bannière que tout le monde va reconnaître.
2: Ben voilà, donc on trouve que c'est un beau projet possible. Vous êtes prénuméré pour faire ça, Michel, j'imagine?
0: On est rénuméré. On le fait pour la passion de la musique.
2: Oui, oui. C'est un contrat quoi d'un an. Comment ça fonctionne?
0: En ce moment, c'est un projet pilote. On fait l'été. On commence avec l'été. On voit ce qui se passe. Et si ça marche, on continue.
2: Ben voilà. Voilà. C'est très 2026, en fait. Michel Furtado, merci d'être avec nous ce soir et bravo.
0: Merci.

0: Avec nous ce soir, Emmanuel Salambeau, Deguara, avocate athlète d'endurance et alpiniste. Vous avez 29 ans, un an de plus que Michel Furtado. Et il y a 24 jours, on le disait en ouverture de troisième heure, vous avez atteint le toit du monde, le Mont Everest. Évidemment, c'est impressionnant pour chacun d'entre nous. Comment vous vous sentez 24 jours après ça, physiquement? Est-ce que vous avez des séquelles de ça, Emmanuel?
1: Ben, je reviens d'aller faire la boucle du défi Pierre Lavoie, 135 km bon. De vélo. Donc, je peux dire que je m'en sors.
0: Elle nous épuise, hein, quand même.
1: Mais en toute vérité, oui. Par contre, je suis quand même assez épuisée. Je suis surprise à quel point mon corps a vécu quelque chose d'extrême. Je pense pas que je l'ai réalisé lorsque j'étais là-bas parce que j'avais un mental très, très, très positif. Je focusais seulement sur des énergies positives, sur la chance que j'avais d'être parmi les seuls humains au monde au pied du Mont Everest, la plus haute montagne au monde. Par contre, quand je suis revenue au Québec, oui. Ben, j'ai tenté d'aller courir avec une de mes amies, puis rapidement, j'ai réalisé que je ressentais comme si j'avais couru un ultramarathon après un bref 12
0: km. Mais oui, bien sûr, c'était épuisant.
2: C'est le manque d'oxygène qui affecte le corps à ce point-là?
1: Oui, faut dire qu'on vit environ à 5400 mètres d'altitude, puis tu sais, pendant deux mois. donc, c'est une expédition de deux mois. Ouais, deux mois, 5400 mètres d'altitude, et là, ça, c'est comme le camp de base, c'est ma maison, donc quand je dors dans mon lit, ben c'est 5400 mètres d'altitude. Ouais. Puis là, ensuite, ben, on part sur des rotations et le processus d'ascension finale, le summit push. Et là, on vit jusqu'à 8900 mètres d'altitude, donc 1848.
0: Bon, il y avait un entraînement au préalable parce que c'est pas votre première ascension en haute altitude. Là, vous avez gravi, comment on dit?
1: Madablam, Aconcagua, Mont Blanc.
0: Voilà. Bon, vous avez tout ça.
3: Mont-Saint-Hilaire aussi.
1: Oui. Je suis allée.
0: Le Mont-Saint-Bruno.
1: Mais je fais quelques loops.
0: Bon, Emmanuel, tout ça, alors que vous avez commencé, vous l'avez raconté, le sport il y a 5 ans à peine.
1: Tout à fait.
0: Bon, oui. D'où vient cette soudaine motivation? Parce que ça prend beaucoup de motivation pour se garrocher dans les plus grosses montagnes du monde, là.
1: Ben, en fait, quand j'avais 25 ans, parce que là, en fait, j'ai atteint 30 ans au camp de base.
0: Non.
1: Le lendemain, en fait, la journée, la minute même que j'arrivais au camp de base, 10 minutes plus tard, je tombais 30 ans. Donc, c'était vraiment...
0: C'est une belle façon de fêter ces 30 ans.
1: Ouais, ouais. C'était magnifique. Oui. Mais en fait, il y a 5 ans, je me rappelle, j'étais derrière mon écran, j'étais avocate en droit des affaires, en cabinet privé, je travaillais des heures et des heures et des heures. J'oubliais un petit peu ma santé, je pensais que je faisais la bonne chose. Travailler fort. Et j'ai réalisé que j'étais en train juste de m'oublier complètement. Donc je voyais les gens qui couraient en montagne puis qui étaient actifs, puis j'étais comme waouh, mais quelle belle vie, mais moi je serais jamais cette personne-là. Par contre, on m'a toujours dit que je suis pas active, tu sais. Puis je les crois. Mais éventuellement, j'ai décidé de prendre action, un petit pas dans cette direction-là. Je me suis pris un coach, il me faisait un plan d'entraînement, je le suivais pas, je dois vous avouer, je le suivais pas, il savait très bien. Mais il m'a pas lâché. Puis petit à petit, j'ai commencé à m'inscrire à des événements qui me faisaient peur. Un premier 25 km en montagne, je savais vraiment pas si j'allais être capable de réaliser mon premier 25 km en montagne. Finalement, au bout de 16 km, j'ai réalisé que j'avais vraiment beaucoup de plaisir et que je souhaitais continuer. Puis ben petit à petit, ces courses en montagne là m'ont amené, à me dire ah mais je pourrais peut-être aller sur un sommet. Puis un sommet amène à un autre, évidemment l'Everest c'était pas un rêve jusqu'à temps que ben je réalise que je serais peut-être capable de faire le Mont Everest.
0: C'est fou parce que là, vous venez d'écrire un processus psychologique. Là. Mm-hmm. On veut aller toujours plus haut, toujours plus loin. Est-ce qu'il n'y a pas quelque chose de l'ordre d'une fixation aussi, Emmanuel?
1: Ben, je dirais, en fait, c'est une passion. Je me suis donné la chance d'essayer quelque chose qui me sortait de ma zone de confort pour ma santé, d'abord. Et en le faisant, j'ai réellement découvert une passion pour la nature, la montagne, l'aspect communautaire de bouger en montagne. Puis éventuellement, ben j'ai commencé à vraiment être comme
0: accro,
1: passionné et accro. Puis moi, là, je trouvais ça vraiment, vraiment... J'ai trouvé un peu stupide les alpinistes qui allaient essayer de gravir l'Everest. J'ai trouvé vraiment niaiseux. Qu'est-ce que vous faites? Vous allez faire un sport extrême, vous risquez votre vie, vous avez pas une famille, des amis. Aimez-vous votre vie? Mais je confirme, j'aime ma vie, j'adore ma vie.
0: Je dois avouer que ça m'habite un peu, moi.
1: Mais c'est ça, mais oui. je comprends, oui. Je partage la sensation, mais...
3: Puis de voir des corps morts sur le chemin.
0: Mais c'est ça, il y a plusieurs personnes qui sont mortes en tentant de monter l'Everest. Vous racontez aussi qu'une expédition coûte environ entre 30 000 et 200 000 $. Je vois pas là? Pourquoi il y a...
1: Peut-être 200 000 US américains, en fait, là, donc là. On est plus dans le plus haut.
0: Donc, il faut être riche pour monter l'Everest.
1: Je pense qu'il faut se structurer financièrement, intelligemment, définitivement. C'est une petite hypothèque ou encore des épargnes, dépendamment. Je compte sur le soutien de partenaires très, très, très précieux pour moi. Donc, c'est sûr que ça m'aide beaucoup. Puis, j'ai conservé mon emploi. Je travaille toujours sur RGP Gros Financier comme avocate chez mon client, en fait. Mais ouais, voilà.
3: Aussi fort qu'avant?
1: On adapte. Mais je travaille. Je vous confirme que je travaillais au camp de base de l'Everest avec des messages WhatsApp et compagnie.
0: Distance.
1: Souvent, mon premier FaceTime, c'est mon boss.
0: Alors, en fait, l'Ascension, en fait, pour ramasser des fonds pour la Fondation Filles Actives, pourquoi vous avez choisi cette cause-là?
1: En fait, c'était évident le jour que je me lançais sur l'Ascension du Mont-Everest que je devais avoir un why très, très, très fort, au-delà de la passion, au-delà de tout.
0: Puis un why, c'est-à-dire un pourquoi?
1: Oui, un pourquoi, pardon. J'ai beaucoup parlé anglais dans les derniers jours, je m'excuse.
0: Ça va, c'est très générationnel aussi.
1: Oui, je suis vraiment désolée. mais oui, donc, j'étais cette jeune fille-là, en fait, qui faisait pas d'activité physique. J'étais cette jeune fille-là qu'on lui avait dit, Emmanuel, va passer tes cours d'éducation physique à la bibliothèque, ça t'appartient, c'est ton monde. Je me suis jamais donné cette chance-là de bouger, puis j'aurais aimé ça. Découvrir cette passion-là un peu plus tôt.
0: Oh, bien, encourager les filles à bouger un peu.
1: Exactement.
0: Puis là, monter l'Everest, ça me semble quand même...
1: C'est une grande métaphore. Je le dis toujours à chacune de notre sommet. Mon sommet à moi, mon premier sommet, c'était un 5 km, ensuite un 10, ensuite un 21. Ça a été une montagne, puis finalement, c'était le Mont Everest. Par contre, il n'y a jamais de personne qui... Je suis impressionnée par ma grand-mère qui va marcher 2 km. Je suis impressionnée par une jeune fille qui décide de faire un cours de danse. Je suis impressionnée par... Peu importe, mon but c'est pas d'impressionner, mon but c'est d'inspirer chacune à essayer, à bouger, à se découvrir, à forger leur identité. À ce jour, on a levé presque 45 000 $, puis on approche les 100 000, on va y arriver éventuellement, parce que j'avais un vidéaste avec moi, en fait, qui me suivait.
0: Vous avez beaucoup documenté
1: sommet.
0: Votre périple.
1: Tout à fait, puis vous avez rien vu encore, parce que tout ce qui est crunchy, je l'ai pas encore documenté.
0: C'est-à-dire, vous avez été malade,
1: j'ai
0: il y a eu des épisodes
1: très malade, sombres.
0: Oui.
1: J'ai été très malade à deux reprises, mais au point que ça l'a pu mettre en péril ma vie, et j'ai failli devoir revenir à Montréal très rapidement. Puis c'est parce que j'ai été très résiliente, très positive, puis je me suis entourée seulement de personnes qui pouvaient me fournir cette bonne énergie-là qu'on a fini par y arriver. Mais j'avais toutes les raisons du monde de revenir à la maison.
4: C'est quoi votre Everest maintenant?
0: Oui, c'est une bonne question.
4: Qu'est-ce qui reste?
0: C'est une excellente question. Qu'est-ce qui manque?
1: Mais en fait, ce qu'il faut savoir, c'est que l'Everest, c'est pas la plus difficile montagne au monde. C'est la plus haute montagne au monde. Puis là, moi, je l'ai montée avec oxygène, OK? Ce montagne aussi...
3: Avec oxygène, avec un masque.
1: Avec un masque, de l'oxygène supplémentaire.
3: Ouais.
1: Donc, moi, personnellement, je vais vous avouer qu'il y a des styles d'alpinisme qui m'inspirent beaucoup et qui m'attirent. Monter des 8000 mètres sans oxygène, les lier à la course.
0: Ça va être la prochaine étape.
3: Mais voilà. Mais une petite question. Quand on est au-dessus de l'Everest, au sommet, là, est-ce que c'est un petit pic d'un pied carré ou c'est vraiment comme une calotte?
1: Il y a quand même un petit palier.
5: C'est au-dessus du Mont-Royal.
0: Est-ce qu'on se
1: ça ressemble au Mont-Royal. Okay. Non, mais honnêtement, il y a quand même un bel espace assez pour s'asseoir, partager avec les gens. C'est quand même assez gros.
3: Quand c'est la croûte, OK. D'accord.
1: Oui, oui. Vous allez le voir dans mon documentaire parce que mon vidéaste m'a suivi jusqu'au sommet du Mont Everest.
0: Et quand est-ce que ça va paraître, ce documentaire,
1: Je ne sais pas encore. Ça va dépendre de notre producteur, si on en a un.
0: Emmanuel Salambo d'Eguara, merci d'être avec nous ce soir. Merci beaucoup.

0: On retrouve Rose-Marie Perrault alors que Jean-Philippe Friani s'exprime, oui.
1: Oui. Je regardais les commentaires.
0: Et alors?
1: Ben, beaucoup d'amour encore.
0: Ah, oh, ben on en a demandé. Oui, alors, voilà. On en a demandé de l'amour. On en reçoit quand on en demande. Rose-Marie Perrault est de retour parmi nous sur notre plateau. Alors, rappelons qu'elle a joué une première fois ce texte « Une maison de poupée » d'Henrik Ibsen et qu'elle a eu des commentaires, comment dire, assez spectaculaires de la part de Sophie et de Denis. Rappelons que c'est une pièce qui a été écrite en 1879. Vous jouez la version adaptée par Rebecca Desrochers.

0: passe où il y a comme une espèce de mise en abîme où cette femme issue du 19e siècle se voit comme un personnage avec un décalage. Alors Sophie disait qu'il faut qu'elle soit émue, il faut qu'elle soit concentrée, qu'elle est impressionnée parce qu'elle raconte toute l'avancée des droits des femmes. Et Denis conseillait de boire 2 bouteilles de champagne ou d'alcool, de fumer un gros pétard.
1: Ouais, j'ai bu une petite gorgée de champagne.
0: Bon, ça me oui, c'est ça.
1: Ça va bien.
0: Alors on vous écoute de nouveau.
1: Okay. Parfait. Hey, y en a des choses qui se sont passées depuis 150 ans. Les femmes ont eu le droit d'accéder au marché du travail. Mais moi, j'ai continué à obéir aux désirs de mon mari. Ah, ton mépris, ton sourire coincé, tes yeux qui ont pitié de moi. Ton mépris, ça c'est le pire. Ta façon de poser ton regard sur moi. Penses-tu que je m'en rends pas compte que c'est complètement ridicule de voter exactement comme toi tu votes? Tu m'as toujours dit que je comprenais rien à tout ça, puis moi, je t'ai écouté. Il y a 150 ans, j'aurais même pas pu me rendre au bureau de vote, mais je veux dire, il y a des femmes qui se sont battues pour que je puisse aller voter, puis moi, je continue de... Je vote comme mon mari, de peur de me rendre compte que j'ai pas encore appris à réfléchir par moi-même après tout ce temps-là. Ah, ris pas. Quand je tombe enceinte, là, je me suis jamais demandé ce que moi j'en pensais. C'était normal de devenir mère, les femmes, c'est ce qu'elles font, elles deviennent mères et tout, c'est de même depuis des milliers d'années. J'ai pas osé me poser la question, j'ai juste attendu d'accoucher, mais je sais pas si je voulais vraiment des enfants. Je sais pas parce que j'ai fait comme il fallait faire. Les femmes ont eu le droit à la contraception, puis moi j'ai pas osé effleurer la possibilité de... Pourquoi c'est les femmes qui doivent se préoccuper de ça? Le sais-tu, Thorvald? Pourquoi les médecins ont pas trouvé de solution pour faire en sorte que les spermatozoïdes puissent plus fertiliser l'ovule? Hey, en 150 ans, on a éradiqué la variole de la planète Terre, mais la contraception masculine, ça, non. J'aurais pu décider de me faire avorter parce qu'aujourd'hui, les femmes ont eu droit à l'égalité salariale, puis les femmes ont eu des postes de pouvoir, mais moi, j'ai préféré jouer dans ton terrain de jeu en attendant que tu reviennes de travailler depuis des centaines d'années. Immobile. Je suis pas capable de sortir de mon personnage. Je suis pas capable parce que tout autour de moi m'emprisonne encore dedans. En 150 ans, il y a tellement de choses qui se sont transformées, mais moi, Nora Dipson, je suis encore crédible. Je suis encore la femme un peu stupide qui se transforme un peu trop subitement à la fin de la pièce. Incapable de me réécrire, incapable de sortir d'ici pour toujours. Parce que partout dans le monde, quelqu'un toujours me renferme encore ici. Comment ça se peut que cette Nora-là existe aujourd'hui? Comment ça se peut qu'on puisse encore surjouer puis surjouer les mêmes enjeux en transformant presque rien depuis 150 ans, Chris? Peut-être parce que tous ces changements-là sont des changements fragiles, de surface, puis fragiles. Pourquoi j'existe encore, Thorvald? Pourquoi?
0: Bravo, wow! Oh, wow! Non, mais on a eu un contraste flamboyant entre la première lecture et la deuxième.
2: Ah, non, ça marche au bout. Parce qu'on voit exactement l'évolution dont Sophie parlait aussi. Tu sais, mais c'est... Hey, moi, je l'aimais, cette actrice-là, mais là, je tombe en amour.
0: C'était extraordinaire, hein?
2: Formidable, parce que c'est vraiment assimilé. Ramasser ça, tu le ramasses, puis tu y vas, puis ça éclaire tout à coup le... On est capable de l'entendre et de le prendre.
1: Puis je voyais le souper, l'image était belle, puis ça s'est comme déposé quelque part dans le corps, c'était bien le fun.
0: Sophie, qu'est-ce que vous avez pensé?
3: Oui, je trouve que ça marche bien. C'est une horreur, je dirais très contemporaine, parce qu'elle avait pas ce recul-là à l'époque. Tu vois, moi, il y a un passage que j'ai toujours trouvé très troublant dans ce texte-là en particulier, c'est quand elle dit « j'ai pas osé me poser la question, j'ai juste attendu d'accoucher ». C'est long, hein? C'est 9 mois.
1: Mm-hmm. Mm-hmm.
3: Puis tout d'un coup, je sais pas si je voulais vraiment des enfants. Ce constat-là, pour moi, est tellement déboussolant, tellement...
0: Mm. Et c'est vrai que les femmes n'avaient pas la chance de se poser la question au 19e siècle. Hein?
2: Mais non, encore aujourd'hui.
3: Tout, mais encore aujourd'hui.
2: Moi, quand je lis ça, moi, j'ai 2 enfants, puis je sais pas.
3: On peut se la poser. Et à la fin, elle dit pourquoi j'existe encore, il y a cette notion que le chemin n'est pas terminé, mais il y a aussi la notion que la poupée est encore présente.
1: Oui, quelque part en elle. Oui. Je pense que j'essaie de le faire de façon plus noire, cette façon-là, puis la question résonne autrement.
3: Mm-hmm. Oui, bravo.
1: Merci.
0: Bravo, Rosemarie Perrault. Ça a été un bonheur de vous accueillir sur notre plateau pour notre dernière de la saison.

0: Alors, je vais prendre le temps, parce qu'on le prend jamais, le temps de remercier convenablement la formidable équipe qui a construit chacun des épisodes de cette quatrième saison. Je mets mes lunettes pour l'occasion, pour pas massacrer le nom de personne. À la recherche, Lambert Gagné-Coulombe, Camélia Boussaïd et Frédéric Trudel-Martineau. Nos musiciens, Paul Charles, Zachary Noresca, Grégory Clergé et Ebed Registre. Aux photos et au contenu numérique, les merveilleuses Marilyn Dumont-Sanche et Kim Bouchard. Ce soir, au son, Pierre Dulon et Alejandro Magaña Martinez. Je l'ai bien dit! Voilà! Parce qu'il paraît qu'on oublie toujours le « i » dans son nom. Notre adjointe à la réalisation ce soir est presque pour l'ensemble de la saison, la formidable Sandrine Bélanger-Mona. À la réalisation ce soir, c'est Julien Caillé. Oui, normalement, il est recherchiste. Il remplace la merveilleuse Marie-France Lemaine, qui est en train de vivre sa best life, comme on dit, au Portugal. J'aimerais remercier notre chef de contenu, la merveilleuse Karen Pouliot, nos patronnes Mélanie Thivierge et Natacha Mercure. Voilà, merci à vous d'avoir été avec nous, de nous être fidèles. On est sur 3 plateformes, j'aime à le rappeler. On est en direct à la radio d'ici première. On est rediffusé sur audio en rattrapage. Vous êtes très nombreux à nous écouter et vous nous regardez aussi au RDI. C'est une nouvelle aventure, ça, depuis 2 saisons. Et c'est vraiment formidable de vous compter aussi nombreux partout au pays. Merci. On sera là pour une 5e saison à compter du 5 septembre, autant à la radio qu'à la télévision du RDI. C'est une aventure fabuleuse. Merci à l'extraordinaire équipe. Merci à nos invités. Ce soir, on vous embrasse. On vous souhaite un très, très bel été. Et on est de retour en septembre prochain. Merci, merci.
1: Ici Pierre Brassard. Le tournoi se poursuit avant-dernière rencontre, avant la finale. 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Cette semaine, après les nouvelles, on reçoit Sébastien Diaz, Léane Labrèche d'Or et Véronique Claveau.
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6: Bonsoir, ici Louis de Belleval. Voici les informations. Les allégations de comportement raciste à l'encontre de policiers de Montréal-Nord continuent de provoquer de vives réactions. La mairesse de Montréal promet de rétablir la confiance avec les citoyens, tandis que des élus réclament des actions rapides. Hugo Métro fait le point.
7: L'affaire retentit bien au-delà de Montréal-Nord. La première ministre du Québec, Christine Fréchette, qualifie d'extrêmement préoccupante les allégations de comportement raciste envers des personnes noires ou arabes. 16 agents sont concernés par cette enquête du service de police de la ville de Montréal. 2 policiers ont été suspendus et pourraient faire face à des accusations criminelles. Le chef du SPVM, Fadi Daguerre, promet d'être sans pitié.
8: Le sentiment que je ressens présentement, oui, il y a de la colère, mais il y a surtout de la tristesse, de la déception de ce que j'ai appris.
7: Pour sa part, la mairesse de Montréal, Soraya Martinez-Ferrada, a voulu rassurer la population.
9: Ces gestes ébranlent la confiance à ceux et celles qui ont parfois le sentiment que rien ne change. Je vous entends.
7: Elle souhaite accélérer l'implantation de caméras corporelles sur les agents. Une enveloppe de 40 millions de dollars est prévue depuis plusieurs mois, mais le projet attend toujours le feu vert du gouvernement provincial.
10: On ne comprend pas pourquoi ça tarde.
7: La députée libérale de Bourassa-Sauvé, Madouane Kakadé, qui représente Montréal-Nord.
10: Ça va prendre combien d'incidents de ce genre-là avant que le gouvernement agisse?
7: Le ministre de la Sécurité intérieure, Yann Lafrenière, affirme vouloir poursuivre les discussions avec Montréal sur ce dossier. Ici Hugo Métro, Radio-Canada. Montréal.
6: Et puis pendant ce temps, la communauté de Montréal-Nord est secouée par ces allégations d'inconduite grave d'agents de police. Si certains résidents saluent les mesures prises par le SPVM, d'autres dénoncent des abus répétés dans le quartier par les forces de l'ordre. Andréane Williams a préparé ce qui suit.
11: Les drapeaux haïtiens sont visibles partout, au coin des rues de la Pierre et Pascal, au cœur de Montréal-Nord. Les résidents se préparent à regarder le match de Coupe du Monde de l'équipe haïtienne, mais l'annonce du démantèlement d'une unité de policiers du service de police de la ville de Montréal, en raison d'allégations de gestes racistes et haineux envers des membres de la communauté, s'invite dans les conversations, comme en témoigne ce jeune résident qui n'est pas surpris.

0: surpris par ces révélations.
1: Je pense qu'eux, ils sont dans une zone de guerre dans leur tête. So, quand ils viennent ici, ils viennent genre pour de la violence, de l'action. C'est pas vraiment genre pour servir et protéger.
2: Deux personnes font partie d'une enquête criminelle.
0: Vendredi, le SPVM a annoncé la suspension de deux policiers de Montréal-Nord en lien avec des incidents à caractère raciste. 14 autres agents sont également visés dans cette affaire. Au club de boxe annexe, la nouvelle fait réagir.
3: Aujourd'hui, je suis rendu à 41 ans. C'est une réalité qui me frappait quand j'en avais 16.
0: Le propriétaire, Cédric Bruno changé. Nelson, dit être surpris d'entendre de telles allégations en 2026.
3: J'aurais pensé que des événements comme ça, ça se serait plus passé dans le temps, puis qu'aujourd'hui, le monde aurait un peu évolué.
0: Le SPVM poursuit son enquête. Ici Andréane Williams, Radio-Canada, à Montréal-Nord.
4: Selon ce qu'a appris Radio-Canada, le Parti libéral du Québec a l'intention de mettre en demeure le chef du Parti québécois, Paul Saint-Pierre Plamondon, à la suite de ses propos où il associait le PLQ au crime organisé. Le PLQ demandera au chef du PQ de se rétracter, à défaut de quoi il serait prêt à intenter une poursuite. Les parlementaires bénéficient d'une immunité judiciaire pour les propos tenus dans le cadre de débats parlementaires. Les propos de Paul Saint-Pierre Plamondon ont été tenus en conférence de presse en dehors des débats parlementaires. Mark Carney est arrivé en sol irlandais pour une visite de 2 jours. Le Canada et l'Irlande partagent des liens historiques importants, mais cherchent à accroître leurs échanges commerciaux. Laurence Martin.
5: We are welcoming him home.
6: Bienvenue à la maison. C'est le message que les politiciens irlandais lancent à Mark Carney, dont les ancêtres sont partis d'ici au début du 20e siècle pour immigrer au Canada.
7: It is good to be home.
6: Mais
7: It
6: cette
7: is
6: visite à Dublin va au-delà des liens historiques.
7: Le nouvel ordre mondial se construira à partir de l'Europe.
6: Alors que le Canada cherche à diversifier ses partenaires commerciaux, l'Irlande offre plusieurs attraits. Le pays a beau ne compter que 5,5 millions d'habitants, c'est un investisseur important, note Brian O'Gallagher, le consul d'Irlande au Québec.
8: L'Irlande est rendue le 8e investisseur au Canada. On était très liés culturellement, familialement, historiquement, mais maintenant, on fait des affaires ensemble.
6: Et puis, l'Irlande, c'est aussi un pays anglophone qui est resté dans l'Union européenne, contrairement à l'Angleterre, et qui prendra la présidence du Conseil de l'UE en juillet.
7: We will do what we can.
6: Nous allons faire ce que nous pouvons pour renforcer nos liens durant cette présidence, dit le premier ministre irlandais. Un rapprochement rendu nécessaire avec la volatilité du président américain, même si Mark Carney a voulu se montrer rassurant à Dublin sur l'état des discussions commerciales avec l'administration Trump.
7: The US has been clear that they do not want to...
6: Des changements majeurs à l'accord de libre-échange devraient être approuvés par le Congrès, dit Mark Carney, ce que la Maison-Blanche, selon lui, souhaite éviter. Ici Laurence Martin, Radio-Canada, à Dublin.
4: Et puis en Ontario.
9: I can confirm that the victims are all related. 4 girls and 1 boy, ranging in age from 4 to 12 years old.
4: Les autorités policières confirment que les 5 victimes d'âge mineur de l'accident de la route survenu près de Guelph hier soir étaient âgées de 4 à 12 ans et appartenaient à la même famille. La police provinciale a précisé qu'il s'agissait de 4 filles et 1 garçon. 5 adultes et 1 nouveau-né ont aussi subi des blessures graves et sont toujours hospitalisés. La poursuite poursuit son enquête. C'était les informations.
10: Ça commence un peu intime, vous comprenez.
11: J'imagine.
10: Oui. Alors, oui. Vous savez, la dernière fois que j'étais vu, Sophie, c'était sur ton quai. Hein? Nous, on s'en éloignait tranquillement. On était sur notre chaloupe pour rentrer chez nous, sur ce c'est un beau lac qu'on partageait. Alors, on partageait beaucoup de choses, Sophie et moi. L'intime, les secrets, ça c'était à d'autres que tu les confiais. Moi, avec toi, on se réservait la partie fun. Je sais que les gens avaient du fun là aussi avec toi, mais du fun comme faire des pieds et des mains pour trouver une bouteille de Pudding Stone. Ça, c'est une sorte de Baileys québécois. C'est une liqueur de café. Très bonne, ça vient de la Gaspésie, évidemment. Mm. Ça s'était passé à Québec, puis il faisait fret. Fait qu'on avait réussi à trouver ça pour se réchauffer. C'est aussi... Pedro, c'est la fête à ta blonde. 40 ans. Hey, ça se fête? Je t'envoie 3 mariachis demain matin. Oui, je sais, c'est la pandémie, mais ils vont se tenir loin. Venez donc faire du vélo en Gaspésie, hein? C'est pas des grosses côtes, hein? Hey, c'est pas des grosses côtes. Toi, Sophie, là, les côtes, là, partir le matin de Percé pour aller à Gaspé, c'est pas pour rien que le déjeuner était léger. Alors, on a fait du ski de fond, on a fait des randonnées, des soupers chez toi, puis fouillez-moi,

0: comme disait Sophie, près du feu les vieux, comme tu disais, pour dire que c'était tranquille. C'était jamais tranquille. Alors, il y a quelques jours, comme je le disais, après t'avoir déposé sur le quai, nous, de la chaloupe, on s'est envoyé la main. Ça aurait pu avoir l'air d'un adieu, mais quelque chose me dit qu'inévitablement, ça a plutôt l'allure d'un au revoir. Bon voyage. Alors voilà, c'est dit.
1: Ah, oh, bravo Pierre, c'est beau.
0: Merci. Hey, ça fait plaisir. Alors, bienvenue à votre revue d'actualité de la semaine sous forme de jeu questionnaire. Je vous présente nos participants, oui, de cette troisième rencontre, je me trompe pas.
2: Vous ne vous trompez pas, la dernière avant la finale.
0: Tournoi 2026, je savais pas ça, mais il y a un peu de Diage Gervais dans Sucré Salé, Sébastien Diage. On va en apprendre un peu plus tard.
1: Absolument.
0: Il y a beaucoup de Léane Labrèche d'Or dans Revue et Corrigée 2026. Bonjour.
2: Bonjour.
0: Et il y a tellement de Céline dans Véronique Claveau. Le tout sous la rigoureuse supervision de notre juge et gardienne du pointage. C'était Hélène Mercier.
2: Bonsoir, merci d'être là.
0: On est sur ICI Première, Radio-Canada Audio, rattrapable en tout temps. Un peu comme la grippe, on peut nous rattraper tout le temps. On va laisser respirer la musique, ainsi que nos poumons, après ce petit moment d'émotion. Oui, bienvenue à tous les trois. Vous êtes de grands joueurs. C'est pour ça que vous êtes ici.
1: Bah, écoute.
0: Mmh. Non.
2: Moi, je suis flattée de ça. Je m'attendais pas à cette annonce-là.
1: Elle m'a appris aujourd'hui en
2: arrivant
0: ici. Ah oui, c'est vrai. C'est le choc, hein.
2: C'est sérieux.
0: Oui, oui. Ben, c'est-à-dire que vous avez bien performé, Léane, la dernière fois en points et en fair play aussi.
2: Mais oui, puis en sympathie.
0: Oui.
2: Puis en,
0: même chose.
1: Mais fortement désavantagé aujourd'hui.
0: Ah, parce que
1: nouvellement opéré.
0: Sébastien, vous avez raison de poser la question. On va tout de suite briser ce secret. Léane, la brèche d'or s'est fait retirer.
2: Ouais. Mes deux dents de sagesse du bas, il y a 72 heures.
0: Oh,
2: donc,
0: c'est sûr
2: que c'est peu mobile au niveau de la mâchoire, mais ça n'empêche pas de directement la main sur le témoin.
0: C'est parfait, ça. Je le disais, on va vous retrouver dans Antigang encore une fois.
2: Oui, puis ça va avoir désenflé, heureusement.
0: Oui, il faudrait que ça en vienne.
2: J'espère, 6 juillet.
0: Ben, merci d'être là, Léane. Sébastien, ben oui, ça m'attire. Ça m'attire, cette info. Lui qui a déjà réalisé des reportages à Sucré-Salé.
1: Oui,
0: mais
1: beaucoup.
0: Là, c'est des reportages familiaux.
2: Oui.
0: C'est pas pour vous que vous les réalisez.
1: C'est pour ma fille Liv, qui vient d'avoir 12 ans. Mais bravo, mais... J'aime qu'il coupe sec.
0: Oui.
1: Mais c'est une idée de Mélanie Ménard qui a invité ma fille comme ça.
0: Oui.
1: Elle l'avait croisée, elle l'avait trouvée très drôle. Je dis, ah, je suis pas sûr, Mélanie, elle veut pas faire ça dans la vie. Mais je dis, OK, on le fait si ma blonde est à l'écran
0: c'est
1: avec
0: bien.
1: Elle et si je réalise et je le monte à la maison. Fait que ça, faut qu'on le transforme en truc familial parce que c'est pas ça qu'elle veut faire dans la vie.
0: Ah oui, oui. Donc,
1: donc
0: ça...
1: on s'amuse.
2: Et ça fait des beaux rires, par exemple,
1: oui,
2: pour Liv.
1: Oui, absolument. Vous êtes à Rudéa.
3: Oui, puis elle est en terrain connu avec vous.
0: Ben oui,
3: elle est à l'aise.
0: Surtout que les Diage Gervais ont parti de leur maison de pré-production.
1: Tout ça.
0: Mais ça va nous faire patienter jusqu'à la huitième saison de On va se le dire.
1: Exactement.
0: Et votre deuxième roman, Les Fantaisistes en octobre.
1: Oui!
0: Du côté de Véro, bien sûr, c'est le spectacle Titanic, c'est la version française. Enfin, on est au Québec, là. On peut comprendre tous
2: Québec
0: les noms. Cette création sur Off-Broadway qui a eu un triomphe au théâtre Siegel, mais là, qui va se promener un peu partout au Québec.
3: Oui! On est à Montréal en ce moment. On va aller à Québec en septembre. Gatineau aussi. Mais pour le moment, on est accosté à Montréal.
0: Oui, merveilleux.
3: Jusqu'au 23 août.
0: C'est super, ça. Alors,
2: dépêchez-vous parce que ça s'envole vite.
3: Ah oh, oui, pour vrai. Oui, parce que c'est une salle environ 480 places. Donc, c'est pas très grand. Et ça vend vraiment bien.
1: C'est rare des hypes comme ça, là, en bon français.
3: Oui.
1: Tu sais, il y a eu Les Belles-Sœurs il y a quelques années. Après ça, Jamie Drôle. Puis là, ben, on dirait que ça, c'est le show qu'il faut que le monde voit.
0: C'est l'été. Alors, comme dirait Céline, chez moi, il boche. On s'en va.
2: Shall we go for it?
0: Yeah, baby. On s'en va au règlement d'Hélène Mercier. Un petit rappel. Il n'y a pas la fameuse question chance au perdant qui donne 5 points.
2: Ce qui vaut 5 points, c'est là, on l'enlève.
0: Oh,
2: en tout cas, quand vous êtes 3 champions.
0: Mais ne sentons pas trop la compète.
2: Ben
0: sentons
2: non,
0: plus le plaisir.
2: Parce que les règlements, sinon, sont les mêmes. Nos questions valent 1 point, sauf les questions bonus à la toute fin de l'émission Rafale musicale à 3 points par bonne réponse. Vous avez chacun un témoin sonore devant vous. Je les bloque pendant les choix de réponse. Si vous les critiquez, je vous enlève un point par critique, mais vous êtes des habitués. Et je sais que vous ferez pas ça. On va les tester en commençant avec celui de Léane Labrèche d'Or.
4: Oui, Hélène.
2: Sébastien Diaz.
0: Wow,
2: et Véronique Claveau.
3: Ça sonne bien.
0: Limpide.
2: Ça sonne tellement bien.
0: C'est parti. Bon tournoi à tous et toutes.

0: Des cavaliers?
1: Non, la trompette cette semaine, monsieur Mark Carney, avant de partir en voyage. C'est rare qu'on l'attrape. Alors, bonne mission. On y va avec la catégorie citation de la semaine. On écoute ceci, là.
2: Nous, monsieur Saint-Pierre Plamondon, on veut pas séparer le Québec. On veut réparer le Québec.
1: Le conseil général du Parti libéral du Québec s'est tenu à Sherbrooke la fin de semaine dernière. Son chef, Charles Milliard, a affirmé que sa formation est la seule option fédéraliste contre la menace indépendantiste. Question au choix multiple, en quels termes décrit-il l'ambiguïté référendaire de la coalition Avenir Québec? A. Le parti est en train de devenir la contradiction Avenir Québec. B. Ça branle dans le manche de la démocratie. Ou C. La CAQ, c'est le camp du nouille.
0: Je dirais A.
1: Droit de réplique accordé à Léane.
3: C.
1: C'est C. Mais oui, c'est la bonne réponse. C'est le camp du nouille.
3: Oui, parce que le mois passé, le ministre caquiste Jean Boulet a dit que s'il y avait un référendum, lui, il voterait non. Et son collègue à la culture, Mathieu Lacombe, lui, voterait oui. Et là, cette ambiguïté référendaire, c'est un cadeau pour le Parti libéral du Québec. Charles Milliard, vous l'avez dit, présente sa formation comme la seule qui peut contrer la menace indépendantiste. On peut l'écouter, le chef du PLQ s'est trop été réuni en conseil général à Sherbrooke la fin de semaine dernière.
2: Sur la question référendaire, les caquistes tergiversent. Certains se disent dans le camp du non, d'autres sont de fiers souverainistes. Sur une question aussi fondamentale que l'avenir de notre nation, il ne peut pas y avoir de camp du noui.
1: C'est un beau jeu de mots. C'est un mot valise, comme on dit. En tout cas, mon Dieu, attendez, je me concentre. Astro Pedro vous dirait que la CAQ est sans aucun doute un parti né à l'automne. Ok, si je me concentre bien là, sous le signe de la Balance, donc incapable de prendre des décisions. Ce qui nous amène à quoi? À une rafale musicale, les amis. Sébastien Diaz, Véronique Claveau et Léane Labrèche d'Or. Pour un point, vous me dites qui chante le doute, l'incertitude dans les extraits suivants.
3: Don't know why. Nora Jones.
1: Nora Jones. Bravo. Bonne réponse. Un point par bonne réponse. Musique.
4: Je sais, tu trouveras.
1: Ah, Léane.
3: C'est une réponse pour Sébastien.
1: Vous avez tellement collaboré avec
0: Dumas. On est des amis.
1: Vous êtes des amis.
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1: Ah, c'est pas fini.
0: C'est les dents, ça, je sais.
5: 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J'ai envie de voler mes dents.
1: J'ai envie de souvenir.
6: J'ai gazon.
0: C'est Plastique Bertrand.
1: Plastique Bertrand. Stop ou encore. Musique.
0: C'est
1: pour
5: faire.
1: Oh,
5: quand même, Sébastien. Non, mais au niveau musical, Sébastien,
1: oui, c'est là. Il faut une émission de radio. Musique.
0: C'est John the Wolf. C'est Jean-Leloup.
5: Est-ce qu'on l'accepte?
1: On l'accepte.
0: Jean-Leclerc. Tous les noms, là.
1: Musique sur l'indécision, le doute et tout ça.
4: Quand les doutes arrivent,
0: c'est Pierre.
7: Je vais le dire.
1: Maintenant, pas d'imitation, bien, la pointe trop facile. Trop facile. C'est trop mal. Alors, musique.
4: Qu'est-ce que je vais faire?
0: C'est bon, ça.
3: Le fond.
1: Oui.
0: Bravo.
3: J'étais dans le doute.
0: N'est-ce pas un bon piège? C'est comme une vieille toute, mais lustre.
3: Oui, star.
1: Ouais, c'est vrai. C'est ça. Pour terminer, la rafale a un point par bonne réponse. Allez-y.
0: Ben oui, Adèle, c'est Léa.
5: Moi, je peux tous finir les paroles, mais des fois, les gens...
1: Ah, pas d'hésitation au pointage?
3: Pas d'hésitation, tout le monde est là. Égalité, 2 points entre Véronique Claveau et Léane Labrèche d'Or et 5 points pour Sébastien Diaz.
7: C'est le début.
1: C'est le début, c'est le printemps. Bonne émission, on est sur ICI Première au Canada.
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1: Louise, lundi, Louise Arbour est devenue officiellement la 31e gouverneure générale du Canada. Lors de la cérémonie à Ottawa, Sarah Dufour a chanté une pièce que souhaitait entendre la nouvelle représentante de la couronne au pays. Question à choix multiple, quelle chanson a-t-elle interprétée pour la nouvelle GG? Ah.
6: J'ai mauvais caractère.
1: Mauvais caractère des colocs. B.
9: Tout le monde t'a surnommé la reine.
1: La reine des cow-boys fringants. Ou C. La paix des braves de Samia.
3: Je laisse aller.
1: Mais c'est Sébastien qui prend une chance.
10: Eh hey, mon Dieu, la reine.
1: Mais c'est la bonne réponse. La reine, okay. Pourquoi la reine?
3: Ben, ça parle d'une femme immigrante qui aide les personnes en situation d'itinérance dans les rues de Montréal et c'est une demande spéciale de la gouverneure générale. Chanson qu'aime beaucoup Louise Arbour. On l'a vu chantonner pendant la performance Tout en douceur de Sarah Dufour. On peut en écouter un extrait.
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0: Elle connaît les Cowboys, puis elle connaît
1: oui,
0: Sarah Dufour.
1: Elle a chanté avec les Cowboys, hein, la Sarah.
0: Ah,
1: elle était proche des
0: oui,
1: Cowboys.
0: Oui, oui, oui. Ouais. Avec sa petite mèche, je prends une chance. Bleu. Rose mauve, bleu, ok, parfait.
2: Ça dépend de l'époque.
0: Ça dépend.
1: Ça dépend.
0: Belle province.
3: Québec, c'est nous.
4: Je viens de finir d'enregistrer une entrevue que j'ai très hâte de vous présenter sur ce podcast extra. On a commencé à tourner, on en a quand même plusieurs d'enregistrer, puis on trippe bien, bien fort.
0: André Robitaille, un homme à l'avant-garde des tendances, a récemment lancé un... Salut l'ami! Son balado intitulé « Extra ». Mais pour faire les choses différemment, l'animateur propose une heure d'entrevue avec des inconnus. Question à choix multiple, quelle révélation choc a été faite lors du deuxième épisode? A. L'assistante d'Alain Choquette a déjà fait disparaître son chèque de paye. B. Youpi a déjà porté un t-shirt des Brooms sous son costume de mascotte.
1: Oh.
0: Ou C. Le créateur des têtes à claques a déjà refusé une offre d'achat de Donald Trump. Léane.
2: Je vais y aller avec le choix hockey, avec Youpi et les Brooms.
0: C'est la bonne réponse.
5: Ah, mais c'est tous des inconnus, ça. C'est pas des inconnus.
2: Mais on ne sait pas vraiment c'est qui
5: la Youpi.
1: C'est des gens ordinaires qui ont un parcours extraordinaire, d'où le titre Extra. Et là, c'est Martin Métivier qui a personnifié la mascotte Youpi, mais avec les Expos de Montréal, donc de 98 à 2004, jusqu'à leur départ. Et lui, c'est un fan de Boston. Il est un brin baveux aussi. Alors, sous son costume orange, pendant qu'il animait la foule au stade olympique, il a déjà porté le t-shirt noir et jaune des Bruins. On peut l'écouter raconter ça, André Robitaille.
6: J'incarnais Youpi, c'était le fun, mais dans le fin fond de moi, là, je vais avouer quelque chose en ce moment, là, je suis un fan des Brooms.
4: Non.
6: Ouais, j'ai déjà fait Youpi avec un t-shirt des Brooms en dessous, puis quand t'es Youpi, t'es Youpi, whatever.
5: C'est très grave.
6: Je sais que c'est grave.
5: Ça, c'est très, très grave.
6: Je viens me chercher.
2: C'est grave.
1: C'est grave. Mais Patrice Robitaille avait fait ça dans un tournage, lui, portant un gilet canadien. En dessous, il y avait un gilet des Nordiques.
0: Ah oui.
1: Le gars de Québec.
2: Il aime beaucoup les Canadiens, Patrice.
0: Non, beaucoup. Ça s'appelle Extra, c'est le balado d'André Robitaille. On est encore dans la belle province.

0: Ne fais pas Claude Saucier.
1: C'est tentant.
2: Trop tard.
0: Trop tard. Faut pas déjarder non plus. Tu l'as fait souvent. Alors, les résultats d'une étude financée par Glencore Canada, propriétaire de la fonderie Horn à Rouyn-Noranda, ont été publiés mardi. Une firme ontarienne a analysé la situation près de l'usine. Question à choix multiple. À quelle conclusion sont arrivés les chercheurs? A. L'adversité vécue par les résidents de Rouyn-Noranda favorise la résilience. B. Les polluants dans l'air donnent une teinte violacée unique au ciel de l'Abitibi. Ou C. Le riz expose davantage la population à l'arsenic que les émissions de la fonderie.
1: J'irai avec
0: Sébastien.
1: C'est le riz.
0: C'est une bonne réponse, le riz. Ça, c'est pour se défendre, c'est la vérité.
3: Ben, c'est une étude financée, vous l'avez dit, par la multinationale Glencore, qui soutient que les Rouyn-Norandiens sont peu exposés à l'arsenic et les rejets dans l'air de la fonderie Horn ont peu d'incidence sur les taux de contamination, moins que le riz, le poisson ou les fruits de mer que les résidents mangent. Ça détonne avec les données de la santé publique. La santé publique régionale qui estime que l'étude ne respecte pas les standards scientifiques, c'est ce qu'a dit un porte-parole. Par contre, ce qu'elle fait, Pierre, cette étude, c'est d'offrir de judicieux conseils aux gens de Rouyn-Noranda, comme rincer le riz délicatement avant de le cuisiner.
1: C'est ça, il faisait pas.
0: Ah, oui.

0: Et c'est ça qui faisait pas.
1: Ça nous prend Erin Brockovich, et vite.
2: Michel!
0: Nos cousins français!
3: Non, pas tant. Non.
4: Mon mari avait été défini par Georges Pompidou très affectueusement, autrefois de bulldozer. Alors, moi, je suis la femme du bulldozer. Faut que je résiste. Hein.
0: Alors, les obsèques de l'ancienne première dame de France, Bernadette Chirac, qu'on entendait, ont eu lieu hier à Paris. Sous ses airs affinés, l'épouse de Jacques Chirac avait un sens de la répartie redoutable. Question à choix multiples, qu'a-t-elle déjà déclaré durant une campagne électorale? A. Je suis comme mon sac en serpent, je mords. B. Le divorce est le seul luxe que je me sois refusé. Ou C. Je ne crêpe aucun chignon, madame, je les arrache. Alors, Léane?
1: Le divorce est le seul luxe?
0: Non, Doha, des répliques, ce n'est pas B.
1: A.
0: C'est A.
1: La sacoche.
2: Wow, la sacoche.
0: La sacoche.
1: Elle avait une impressionnante collection de sacs à main de luxe, Bernadette Chirac, et pour décrire son tempérament, elle a déjà dit « Je suis comme mon sac en serpent, je mords ». L'ancienne première dame se gênait pas pour dire ce qu'elle pensait. Elle a tenu tête à son mari Jacques quand il ne voulait pas qu'elle retourne aux études à 40 ans. Elle l'a fait quand même. Ah. Et elle a aussi parlé publiquement des nombreuses infidélités du président, en résumant ainsi « Avec les filles, ça galopait. »
0: Ah!
2: Le bulldozer.
0: C'est drôle. Bien, oui. Ça nous donne pas la permission d'être comme Jacques, là, mais c'est
1: joli. C'est drôle.
0: C'était une autre époque.
1: C'est
0: drôle.
1: C'est poétique. Drôle.
0: Ça galopait.
1: Mais oui.
0: Coup de sacoche. Nos voisins américains. À Minneapolis, des milliers de personnes se sont rassemblées pour assister à la 5e édition d'un rituel annuel. Alors, la question à choix multiples, pourquoi une foule se réunit la première fin de semaine de juin? A. Pour assister à l'aiguisage d'un crayon géant. B. Pour ensemencer des rivières de poissons frits. Ou C. Pour se flatter les cheveux en groupe. Crime, c'est trois bons choix.
1: Ouais,
2: j'aime
1: tout ce qu'on fait, Léane, avec ça. Mais moi, je vais parler du grand crayon.
0: Le grand crayon avec la grosse efface, c'est la bonne réponse. Mais qui est ce grand crayon?
1: Je vous raconte l'histoire. C'est un arbre centenaire qui a été déraciné sur le terrain des Higgins à Minneapolis pendant une tempête en 2017. Et le couple a voulu transformer le chêne arraché en œuvre d'art. Alors, ils ont demandé à un sculpteur d'en faire un crayon de bois géant avec une mine de graphite à l'intérieur. Il mesure 6 mètres. Il est exposé devant leur maison. Tout le monde peut aller le voir. Et quelques années plus tard, ils ont demandé au même artiste de fabriquer un aiguisoir de 1 mètre de haut, fonctionnel. Et on le met sur un échafaudage pour aller tailler le crayon chaque année. Et c'est un symbole dans cette ville qui a vécu beaucoup de chapitres difficiles au cours des dernières années. On dit que ça évoque le renouveau, le fait d'être dans l'action. C'est la promesse d'un nouveau chapitre qui s'écrit. Et depuis 5 ans, c'est devenu un gros party. Les gens se déguisent en crayon. Il y a des milliers de personnes qui se réunissent pour assister à l'aiguisage.
0: Armand Vaillancourt, bonsoir. Ouais. Ah oui, un projet de sculpture? Gros crayon, parfait, j'arrive. OK, fin du sketch, fin de la présentation. C'est un tournoi, je dois le rappeler.
2: C'est Robert Lepage qui a mis en scène.
0: Oui, merci Robert, Smokina, tout ça. On a rodé au diamant. Alors, vous êtes à pouvoir répéter la question, chers amis qui nous écoutez partout en balado ou en directement sur les ondes d'ici première, ailleurs dans le monde. À Fukushima, les autorités japonaises recherchent activement un suspect depuis la semaine dernière. Décrit comme extrêmement intelligent, il aurait des capacités impressionnantes qui font de lui un être redoutable. Question à choix multiples, de qui les habitants doivent-ils se méfier? A. D'un robot en mesure de conduire une mobylette et d'utiliser des techniques de jiu-jitsu? Il n'avait pas répété. B. D'un ours capable de déverrouiller des fenêtres et d'ouvrir des robinets. Ou C. D'un mentaliste susceptible d'hypnotiser des passants et de leur soutirer des informations bancaires. Alors, qui on doit craindre à Fukushima?
2: On va dire A.
0: Droit de réplique. Ce n'est pas le robot en mobylette, Léane.
1: C'est.
0: Non, c'est l'ours.
1: C'est l'ours. Les robinets.
2: C'est un casseur flotteur.
1: Un ours très habile, très intelligent. Vous savez qu'au Japon, le réchauffement climatique le raréfie les sources de nourriture. Donc, les ours affamés vont de plus en plus dans les villes, dans les zones habitées. Et le maire de Fukushima a parlé d'un ours très intelligent qui

0: s'est réfugié dans une usine de matériel électronique. Et là, il était attendu avec des fléchettes tranquillisantes, mais il a réussi à s'échapper en déverrouillant une fenêtre. Il y avait des traces de griffes à côté de la serrure. Et comme il avait soif, il a aussi bu de l'eau, à même le robinet.
1: Mon Dieu, je l'aime, à battre.
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0: ville de Gloire, une touriste américaine a commandé deux petits gelatos au centre-ville de Rome la semaine dernière. Après avoir révélé en ligne le prix des glaces, des Italiens ont affirmé avoir honte. Où est-ce qu'on s'en va? On s'en va à une question Price is Right parce qu'on cherche un chiffre, on veut pas le dépasser. Cette touriste américaine, combien a-t-elle payé pour les deux crèmes glacées? Et on cherche un chiffre en dollars canadiens. Vous y pensez tous les trois.
1: C'est ça, oui, l'euro.
2: Oui. J'avais la réponse en euro, mais là,
0: oui. Pas besoin d'appuyer sur le témoin. C'est quand vous le, quand vous êtes prêt, mais Sébastien,
3: okay,
0: vous
3: avec 50, moi.
0: 50. 50 dollars canadiens. On n'exagère pas.
1: Moi, j'irai avec 48.
0: 48. Bon. Ah, vous baissez.
1: Ben, non, mais je peux faire la même stratégie, mais avec genre 30.
3: C'est ça. Ah, c'est bon, c'est bon.
0: Hélène?
4: Alors, c'est Sébastien qui fait le point, c'est 70 dollars canadiens.
3: En
4: fait, c'est une arnaque touristique, là, je vous raconte. Donc, dénoncée par cette Américaine, elle a publié une photo de son reçu indiquant que deux crèmes glacées chez Don Nino, je les nomme, lui avait coûté l'équivalent de 70 dollars canadiens. Le couple est en visite au centre-ville de Rome, commande deux gelato petit format. Sans rien dire, le serveur commence à ajouter de la crème fouettée, des cannolis, des macarons. Ah. Puis là, ils sont comme, on comprend pas trop, mais on le trouve généreux. Puis, ils entendent 14 euros quand vient le temps de payer. C'est seulement plus tard qu'elle a réalisé, en regardant le reçu, que c'était 44 euros et que chaque élément ajouté avait été facturé au gros prix.
0: Oh, quand
1: même.
0: Message, restez chez vous.
2: Mais en même temps, s'ils l'ont mangé puis ils ont aimé ça, ça vaut peut-être
1: chaque paraît que c'était pas bon.
0: En plus,
2: ah, ben, c'est trop de insultant.
1: Voyons donc.
3: C'est peut-être le crabe dessus qui
0: ont mangé. Ah oui, bon. Star International.

0: Mais ce n'était pas pour le travail, le work, mais pour le plaisir que Rihanna a pris un vol vers Montréal. La chanteuse, qui était de passage dans la métropole la semaine dernière, j'ai manqué ça, a été marquée par la gentillesse d'une agente de bord. Question à choix multiple. Quel geste de l'employé d'Air Canada l'a touché? Ah, et lui a donné le numéro de Fanny Boutin, la meilleure coiffeuse en ville.
1: Ah, oh, c'est bon. Ah, c'est ça que c'est sûr.
0: Avec le coupon rabais anti-gagne. B, elle lui a fait une lecture détaillée des lignes de la main. Ou C, elle lui a offert une œuvre de perlage mohawk. Véro Claveau.
2: C'est
0: la bonne réponse.
1: Beau geste.
0: Un petit collier.
2: Oui, comme un cordon. Plus comme un cordon qu'on accroche à son sac à main.
0: OK.
2: Ouais, pour décorer. Mais elle était en ville, Rihanna, parce que
0: oui, pourquoi?
2: Son mari, le rappeur A$AP Rocky, était en concert au Centre Bell. Ah. La semaine dernière, et là, dans le vol qui l'a mené vers la métropole, Lily, une agente de bar Mohawk, lui a offert ce cordon de perles, perlage traditionnel. Rihanna, elle l'a accroché à son sac à main, et ça vient d'une boutique de Ganawagi. Touchée par ce geste, Rihanna lui a demandé comment on disait merci en Mohawk.
3: So, in our language, we say nyawa, which means thank you.
4: Nyawa.
3: Nyawa.
4: I said it right?
3: Yeah, you did.
4: Nyawa.
0: Nyawa, facile. Mm. Pile poil dessus. Bravo, Rihanna. Star international.
5: Qu'est-ce que tu vas faire?
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0: Pour la promotion de son dernier film, La Révélation, Steven Spielberg a participé à l'émission CBS Sunday Morning. À 79 ans, le réalisateur a confié « mériter un privilège ». Question à choix multiple, de quoi s'agit-il? A. Pouvoir faire la sieste quand il veut parce que c'est difficile d'être un papy. B. Voir des extraterrestres parce qu'il estime être leur représentant sur Terre. Ou C. Avoir un jour férié à son nom, ben coudonc, hein, parce qu'il considère être un grand homme. Crime.
1: J'irai avec B.
0: C'est la bonne réponse.
1: Fait quand même une coupe de voix.
2: Mais oui, il a réalisé tellement.

0: Oui, dans le film sur les extraterrestres comme rencontre du troisième type. E.T. qu'il mérite de les voir. Avec son plus récent long métrage, La Révélation, il explore à nouveau cette idée que nous ne sommes pas seuls dans l'univers. Et donc, l'ambassadeur autoproclamé des extraterrestres sur Terre pense qu'il a mérité le privilège d'en rencontrer. On l'écoute.
1: I deserve that.
2: You just keep...
1: I deserve a sighting. Man, I need a sighting. I'm an ambassador of these guys and they haven't shown themselves to me. I don't get that.
3: Mais oui, c'est très bien.
4: J'y souhaite.
5: Moi aussi, j'y souhaite.
3: Je crois avoir vu la bande-annonce, puis c'est un épisode où on voit le fameux foin écrasé là, qui a fait une pochette d'un groupe musical. Tu sais, le grand...
5: Oui, les crop circles.
3: Mais c'est ça, mais on dirait que j'ai vu ça, j'ai peut-être halluciné. Un gros doigt lumineux venant de la régie m'indique d'aborder la catégorie science. En Californie, une organisation à but non lucratif attend l'autorisation de Washington pour commencer des essais cliniques. Grâce à des techniques de pointe, elle veut changer la vie de centaines de millions de personnes. Question à choix multiple, que propose l'ONG californienne? A. De faire repousser les prépuces des hommes circoncis. Mais de réactiver le cycle menstruel des femmes ménopausées. Ou c'est de...
5: Pourquoi? Qui veut ça?
4: Non!
3: Ou c'est de régénérer les incisives des personnes édentées. Sébastien.
5: On va dire B.
3: Droit de réplique, ce n'est pas le cycle menstruel.
6: Les prépuces.
3: Les prépuces.
6: Mais oui, on va toujours s'occuper des hommes, bien avant.
3: Bien oui, il va bien dire. Alors, on veut faire repousser...
6: Les
5: prépuces. T'es menstruée encore après?
3: Ah, non. Oh là là, gardez vos arguments.
0: On parle d'un prépuce cultivé en laboratoire à partir de tissus prélevés sur des cadavres. Alors, on est dans la bio-ingénierie et faudra, dans un premier temps, que des hommes donnent leur prépuce à la science. Ensuite, des tissus décellularisés seront ensemencés avec les cellules souches du patient et puis fixés sur le gland. Ce serait beaucoup moins intrusif et plus rapide que les méthodes actuelles d'inversion de la circoncision, soit une chirurgie de reconstruction ou un long processus d'étirement de la peau encore en place.
6: Non.
5: Je sens qu'il y a un débat qui s'en vient.
6: Oui.
3: Fixé sur le gland, rien dans les poches.
6: Rien dans la poche.
3: Oui, dans les poches, dans la poche. Alors, voilà, c'est dit. Nostradamus, vous avez raison, débat obligatoire.
6: Vous contre les prépuces?
3: Ouais.
6: Vous connaissez bien.
3: Exactement. Puis la mauvaise foi est surtout bien encouragée. Mais aussi, vous pouvez parler avec votre cœur. Vous avez chacun 15 secondes. Faut pas dépasser.
5: C'est vraiment pour ou contre les prépuces?
3: Oui, pour ou contre les prépuces.
6: Je me suis jamais posé la question. Ou les prépuces reconstituées?
5: Je sais pas si on se pose des questions.
6: Allez où vous voulez.
3: Allez plonger.
6: Moi, je suis pour les prépuces dans la mesure où il y a un nettoyage quotidien.
3: Oui. C'est une bonne idée.
6: Entretien quotidien, pourquoi pas? Pour abolir le smegma. Moi, c'est secondaire 3 biologie. Je me souviens très bien de la photo du smegma dans mon livre de bio.
3: On vous retrouve dans Réveil corrigé 2026. Il reste un peu de temps. Cet automne. C'est les femmes qui vont poursuivre.
5: Allez-y, Léane.
3: Là.
4: Mais moi, je vais dire... pour le libre choix du prépuce, parce que si je dis que je suis contre les prépuces, il y a plusieurs groupes qui vont s'opposer. Si je dis que je suis pour le prépuce, c'est sûr que c'est insultant pour tous les groupes religieux qui l'enlèvent d'emblée. Donc, moi, je dirais, je suis pour le prépuce heureux.
3: Ah, ben le bonheur, le bonheur.
4: S'il veut être là, il a le droit d'être là.
3: Parfait. Inclusif. Sébastien Diaz, mauvaise foi ou on parle avec quelqu'un?
6: As-tu un prépuce?
5: Prépuce? Je vais vous le montrer. Non, je suis comme M. Brassard. On est des hommes coquets et moi, j'adore le col roulé.
3: Oui.
5: Et donc, en tant que fan de col roulé, je ne peux que me ranger du côté du prépuce. Donc, gros plus pour le col roulé.
3: Donc, ça veut dire qu'on garde le...
5: On garde le prépuce et on garde le col roulé.
1: Je vous entends chanter.
3: Parce que c'est le col roulé le plus célèbre du
6: Club. Ben oui, Gilles.
3: De pauvres gens.
6: Gilles, qui est pour les prépuces.
3: Mais oui, bien sûr.
6: C'est l'ambassadeur du prépuce.
3: C'est l'ambassadeur. Moi, je voudrais voir Hélène parce que on est allé loin.
0: Ah, j'ai tout aimé de ce débat, un des meilleurs.
5: Un des bons de l'année, je pense.
0: Alors, c'est 2 points pour tout le monde, c'est simple. Ce qui nous fait 8 points pour Léane Labrèche d'Or, 11 points pour Véronique Clavel.

0: Bravo et 13 points pour Sébastien Diaz.
1: Merci au prépuce.
2: Mais c'est
3: sans
2: jeu de mots, c'est un peu serré.
0: Oh, c'est bon.
2: Question lente. Eh oui, on s'excuse. Alors, la question, c'est une livraison lente à une question qui amène une réponse rapide. Les témoins sont débarrés. Vous pouvez le dire quand vous vous avez une réponse. Quelle compétition?
1: La Coupe du Monde?
2: Oui.
3: Ah, oh, si c'était facile.
1: Bon, oui. Tu
2: commencé avant hier au Mexique. Le Mexique a gagné.
1: Mexique comment ça se suit?
0: 48 pays qui s'affrontent dans 104 matchs jusqu'à la grande finale. Le 19 juillet, c'est l'événement sportif le plus suivi de la planète. Mais selon un sondage léger publié cette semaine, la majorité des Québécois jugent surévalué et inutile la Coupe du Monde.
2: Oh. Combien le pourcentage? La majorité?
0: C'était plus de 50%.
2: Ah oui.
1: Mais on aime le Grand Prix.
2: D'autres. On est hockey.
4: Mais j'ai su qu'il y avait un chorégraphe qui est Alex Francaire qui est là en ce moment.
2: Ben oui, pour les spectacles d'ouverture.
4: Ah, c'est vrai. Oui, Alex est là.
2: On le salue, bravo.
4: Oui, allô Alex.
0: Oui,
4: bravo.
1: Très cool.
2: Je sais qu'au Mexique, on joue à 2000 mètres d'altitude. Fait que, d'altitude. Ça doit pas être facile.
0: Ça doit pas être facile.
2: Il y a aussi au Canada aussi, les billets sont pas chers. Allez-y, puis les États-Unis. Ouais, c'est ça. Catégorie culture. Un groupe américain parcourt actuellement les routes de la Californie jusqu'au New Jersey. La mission de cette organisation est de donner aux plus jeunes le goût de la culture. Question à choix multiple, quelle activité propose-t-on aux enfants? A. Les bingo bongo, des compétitions de percussion pendant le bingo. B. Les tita chicks. Des défilés de mode présentés sur un navire qui coule. Ou c'est les lucha libre, des matchs de lutte à la bibliothèque.
1: J'espère que c'est C.
2: Ça m'apparaît très logique. Mm-hmm. Oui, on se bat à la biblio.
0: Oui, c'est le livre Libro en espagnol qui rencontre la lutte mexicaine, la lucha libre. Alors, pendant les ateliers de lucha libre, un ring est installé dans une bibliothèque. Le lutteur est accueilli pour l'heure du conte. Et là, pendant qu'il essaie de lire son histoire aux enfants, il se fait attaquer par les méchants. Il se défend.
1: C'est incroyable.
0: Ça devient un match de lutte et le public a le droit de crier pour l'encourager, de huer ses adversaires. Alors, quand il y a la lucha libre, il y a des affiches qui préviennent quand même les usagers de la bibliothèque que le niveau sonore sera inhabituel.
1: C'est sûr.
2: Ah oui,
1: Simon Boulris contre Kim Tui. Qui va l'emporter?
2: Entouré de On est toujours dans la catégorie culture.
5: Heureusement, contrairement à la Divina, elle a toujours sa voix, Sophie Fauché.
6: Bonjour, bonjour. Très étonnant que tu parles d'orteil. Je viens de me fracturer le petit orteil en faisant mon lit.
5: Voyons.
6: Et moi qui ne sacre pas, s'il y avait eu une caméra cachée, c'est
5: vous avez invoqué tous les saints.
6: Hurler, ça fait très mal.
5: Bravo.
6: Je trouve que c'est un bon retour pour 2024. J'étais heureuse de vous retrouver.
5: Ben oui.
6: Je n'ai pas perdu mon Wendy Grouille.
7: Oui, Fernande.
6: Georges Brassens. Fernande, tu m'as dit. Je vende.
7: C'est pas voulu. Inconscient, voilà. Écoutons, oui, Fernand. J'ai voulu être dans la thématique du
6: personnage. Très drôle.
7: Je rougissais.
2: Alors, mardi, j'ai perdu une amie. L'actrice Sophie Fauché est décédée à 68 ans. Une carrière incroyable, cœur à ses raisons, beaucoup de parasols et gobelets ici à Ici Première, des participations nombreuses, pouvez-vous répéter la question, des petits apéros au chalet et des randonnées en Gaspésie. Sincèrement, je vais me rappeler de son rire et de sa présence qui donnait envie de vivre plus fort. Mm-hmm. Alors, on y va en musique, en rafale. Vous allez me dire pour un point chacun qui chante l'amitié dans les extraits suivants.
8: Et s'appelait les copains d'abord.
2: George. Très bon, on poursuit en musique.
0: Laurie.
1: Ah oui.
2: Laurie, elle réapparaît.
1: De temps en temps.
2: L'amitié au cœur des chansons qu'on écoute. On veut savoir qui les chante.
1: Ah oui.
2: Céline Dion, Véro fait le point.
1: Ben, j'espère.
2: Ouais. Musique.
8: Mais voir un ami.
4: Jacques Brel.
2: Très beau, très très beau toujours.

0: ça va bien. C'est un fan musical sur l'amitié. Voici, ben, en parlant d'amitié. Une chance que
1: je... Oh, c'est marqué vieux.
0: Ouais. C'est marqué vieux.
2: C'est un piège.
0: Les vitres du studio résistent. Il y a eu des points dans cette affaire.
2: Oh, il y a eu beaucoup de points. C'est maintenant 9 points pour Léane Labrèche d'Or, 13 points pour Véronique Laveau et 18 points pour Sébastien Diaz.
0: C'est pas fini. Nos amis les animaux.
3: Oh,

0: chercheurs canadiens se sont intéressés aux écureuils, plus spécifiquement à leurs excréments. Leur étude a été publiée mardi dans la prestigieuse revue Nature. Question à choix multiple. Qu'ont trouvé les scientifiques canadiens dans les crottes des rongeurs?
1: Qu'ont trouvé les scientifiques canadiens dans les crottes des joueurs, des rongeurs?
0: Beaucoup de choses. On appelle ça de la suranimation. Qu'est-ce qu'on a trouvé dans les crottes des rongeurs? Ah, des bouts de passeport français? Pas bête.
2: Sur le plateau.
0: B, du vin orange biodynamique? Ou C, de l'ADN de mammouth laineux?
2: Et là, j'espère que c'est les mammouths.
0: C'est évidemment nos ancêtres des éléphants.
3: Moi, j'aurais espéré le vin orange, mais bon.
0: Ben oui, c'est
3: chacun son chacun. Parce qu'on parle ici d'excréments congelés dans le pergélisol du Yukon depuis des centaines de milliers d'années. C'est chez nous. L'analyse des crottes d'écureuils figées dans le temps permet de reconstituer l'écosystème de l'époque glaciaire. Donc, les petits rongeurs se nourrissaient alors de carcasses de mammouths laineux. Mmh. Entre autres, Pierre, parce que déjà à l'époque, là, les écureuils mangeaient vraiment de tout. Mmh. Les chercheurs ont identifié dans leur déjection des micro-organismes appartenant à plus de 200 espèces végétales et animales.
4: Hey. Mais ils sont vieux, les écureuils.
0: Oui, c'est vrai, ils sont vieux. Ils étaient là avant, avant.
4: Oui, mais longtemps qu'ils sont là, eux autres. Ils résistent.
0: Oui. Puis je pense qu'ils sont pas prêts de partir.
4: Ben, c'est ça, c'est des petits ratoureux. Regarde, ils mangent tout, ils se nourrissent de tout. Là. Ils se cachent, puis après ça, ils mangent les carcasses.
3: Ils mangent mes cerises, mais pas mes cerises, mes fraises.
0: Ah oui, les fraises. On doit poursuivre. Il s'agit d'une émission au tournoi et questions-réponses sur l'actualité. Catégorie consommation.
5: La question d'argent.
6: Du bon lait frais pour tout le monde. Du lait, du bon lait, du bon lait.
0: Les producteurs de lait, oui, c'est bien ça.
3: Ça vient de passe-partout.
0: Ça vient de passe-partout.
2: Oui, oui. Il y a un remix, ça.
0: Ah oui. Les producteurs de lait du Québec ont lancé un grand défi à un artiste d'ici. Avez-vous vu ça? Du 10 au 24 juillet, cette personne devra parcourir la province. Comment s'appelle l'épreuve à choix multiples? A. Mémoire. Danny Turcotte doit trouver le laitier ayant conçu le plus d'enfants hors mariage. Mais Stravache. J. Dutemps doit dessiner la forme d'une vache en courant. Ou c'est Bedenzen. Éléonore Lagacé doit convaincre des fermiers de boire du lait sans lactose.
4: Alors,
0: Stravache. C'est un très bon jeu de mots.
3: Oui, et pendant deux semaines, le mois prochain, Jay du Temple va parcourir l'équivalent de 7,5 marathons pour tracer une vache sur le Québec. Ouais. Et si je me fie à la carte, les pies seront dans le coin de Saint-Césaire, en Montérégie.
2: Bon, comme de raison.
3: Il invite tous les coureurs à rejoindre le groupe Le Troupeau sur Strava, l'application des sportifs. Et pour chaque kilomètre parcouru, peu importe ce que vous dessinez, les producteurs de lait vont verser 1$ aux banques alimentaire du Québec.
2: Ah, on peut dessiner ce qu'on veut.
3: Vous dessinez ce que vous voulez. Il y a juste Jay qui doit tracer la vache.
2: Oui. Par exemple, toi, Sébastien, tu peux faire un petit prépuce
4: qui regrandit.
0: Ah oui.
4: Dans le coin, dans ton coin, Saint-Julie, Brossard.
2: Oui, l'autoportrait de Pierre Brassard.
0: Ah oui, aussi. Mais j'ai hâte de voir la partie des pieds. À surveiller sur ce travache. Catégorie sport.

0: Demain, les Golden Knights et les Hurricanes s'affrontent dans le sixième match de la finale de la Coupe Stanley. Malgré la grande rivalité entre Las Vegas et la Caroline, les joueurs de hockey ont créé des liens. Question en choix multiple, quelle expérience commune unit les équipes pendant les séries? A, la saison des allergies qui est particulièrement intense. B, la vague de paternité qui déferle sur les deux vestiaires. Ou C, l'intoxication alimentaire qui a touché l'ensemble des joueurs.
1: B.
0: Ben, c'est la bonne réponse, effectivement.
1: Paternité.
0: Tout le monde est papa.
2: Il y a un baby boom des séries 2026. C'est près de 10 joueurs des Golden Knights et des Hurricanes qui ont accueilli un enfant pendant les séries éliminatoires, par exemple. Le 2 mai, Keandre Miller des Hurricanes est devenu papa et quelques heures plus tard, il jouait. Il était sur la glace contre Philadelphie. Alors, salutations à toutes les conjointes de ces messieurs.
3: Oui.
2: Et selon mes calculs, ça veut dire beaucoup de bébés conçus vers la fin de l'été passé entre deux parties de golf avant la reprise des camps d'entraînement.
0: Ben oui, il faut un moment pour tout. Alors,
3: c'est moi qui n'avais pas accès à leur téléphone non plus à ce moment-là.
0: Oui, panne de réseau dans le coin. Les restants de la semaine. On a parlé de plusieurs nouvelles de l'actualité, d'autres ont été mises de côté. On n'en a pas parlé, alors en rafale, vous allez me dire vrai ou faux si les titres suivants ont réellement été publiés cette semaine. Vrai ou faux, chérie, est-ce qu'on se marie au salon funéraire? Oui, c'est une bonne réponse.
2: Un couple de Trois-Rivières qui a fait ça.
0: Ah oui?
2: Pourquoi pas?
3: Mais oui.
0: Se sont mariés là. Je ne vois pas le péché, ces jeunes chrétiens qui ont choisi le polyamour. Vrai ou faux?
1: B.
3: Quoi? Hein?
1: C'est vrai, vrai ou faux? Eh hey boy, hein? Oh!
3: Moi, j'ai dit un point à tout le monde.
1: J'ai une fin de saison pour tous. Hein?
0: Oui, vous avez dit B, alors
1: je... B est en faux.
0: Ben alors, je dois dire le droit de réplique.
1: Ben oui, je sais bien.
0: Non, il n'y a pas de droit de réplique. C'était vrai, en fait.
1: Donc, c'était A.
0: C'est ça. Tout le monde suit? Tout le
1: oui,
0: monde suit,
1: là, ça va, là.
0: Parfait. Voilà, ça fait du bien. Hein? Toujours dans les restants de la semaine, je poursuis. On cherche des vrais ou des faux titres. Vrai ou faux? Marie-Philippe Poulin passe de Capitaine Clutch à Docteur Clutch.
4: Ben là, c'est faux.
0: Ben, c'est faux.
4: C'est B.
2: C'est faux. Mais c'est vrai qu'elle a reçu un doctorat en honoris causa.
0: Oui. Ah, côté docteur. Bravo. Combat de MMA à la Maison Blanche. Plus le Trump Show devient permanent, moins il produit d'effets. C'est vrai ou c'est faux?
1: Vrai.
0: Oui, c'est vrai.
2: Chronique dans Libération, les démonstrations de force du président impressionnent de moins en moins, si je vous résume.
0: Un troupeau de vaches prend la fuite et termine sa course au deuxième étage d'un hôpital en Allemagne. Vrai ou faux?
3: Faux.
0: Non, vrai.
2: Ah,
0: ben oui.
2: En Suisse, oui.
0: Ah, ils ont pris l'ascenseur. Comment ils ont fait pour arriver au
3: deuxième? Ils ont demandé à l'ours de venir débarrer deux, trois fois. Il était avec Jay Dutard.
0: C'est vrai, l'ours. Jay était là, tout le monde.
3: Jay courait à côté. Jay courait. Tout le monde lui disait, c'était formidable.
4: Ah, c'est bon.
0: Vrai ou faux, Montréal ferme ses femmes fontaines pour limiter la consommation d'eau. Mais ça, je pense que...
2: Ferme ses femmes fontaines?
0: Oui.
3: J'aimerais ça que ce soit vrai.
2: Faux.
0: Oui, merci.
4: Ah, oh, je suis déçu.
0: Vrai ou faux, il cachait la drogue dans le distributeur de sauce curry. En plus des frites, il a vendu de la cocaïne pendant 4 ans. Eh bien, c'est un beau travail d'été.
3: C'est un long titre, j'ai le goût de dire vrai.
0: Bonne réponse. Un homme en quadriporteur a volé une tondeuse à gazon à Shawinigan. Ça, c'est Véro.
3: Faux.
0: Mais non, c'est vrai. Mmh, comment il a fait ça? Ben
2: oui. Oui, ça, c'est le sac de chiffres qui suit la page Facebook Spotted Shawinigan.
0: Ah, oui. Ah, oui.
2: Sur laquelle on a vu des images d'un homme en quadriporteur qui a volé une tondeuse. Il l'a comme accroché derrière son fauteuil motorisé. Puis il se promenait à la rue.
0: Le sac de chips qui produit un balado chaque semaine et j'ai l'honneur d'être invité cette semaine. Alors, je les renvoie à mes salutations. Vrai ou faux? PSPP contre le TGV car le Québec est né pour un petit train.
4: C'est trop beau. Ah!
1: Voyons, ah, voyons, encore, vrai, voyons! Hey,
4: non, c'est non, la, ça, la c'est malédiction, ça.
1: C'est pas vrai?
0: C'est vrai ou faux, Sébastien? Non, c'est faux.
1: Ah!
0: Aïe, aïe, aïe. Je crois qu'il y a tant... Il est temps d'aborder la dernière catégorie d'émission.
4: Ça n'a pas de bon sens.
0: Non, mais non, sans savoir le pointage, pour le moment, Hélène, ça donne quoi?
2: Alors, c'est 11 points pour Léane Labrèche d'Or, 16 points pour Véronique Claveau et 23 points pour Sébastien Abédias.
1: Merci, oui, merci.
0: anniversaire.
5: C'est ma fête, à moi, moi.
0: Je vais vous donner des indices et des prénoms. On cherche le nom de famille des personnalités. C'est pour ça que les témoins sont bloqués pendant ce moment. Cette actrice israélo-américaine a eu 45 ans mardi. Celle qui parlait déjà 6 langues a aussi appris l'extraterrestre pour jouer la reine Amidala dans Star Wars. Et Pépé Bourra pour Nathalie...
2: Portman.
0: Aujourd'hui, ces deux actrices entrent dans la quarantaine. Elles ont manqué imaginer leur bal définissant pour animer l'émission Saturday Night Live. Avec elles, c'est du pareil au même. Bonne fête à Mary Kate et Ashley.
1: Olsen.
3: May.
0: Lundi, cette chanteuse anglaise a soufflé 75 bougies. Même si sa voix sonne comme un mal de gorge permanent, sa longue carrière aura totalement éclipsé les sceptiques. Joyeux anniversaire, Bonnie Tyler. Et on doit l'écouter.

0: Et on nous dit qu'elle va mieux, elle a retrouvé la santé avec ses derniers ennuis récemment. Anniversaire à pointage décroissant, plus il y aura d'indices, moins vous ferez de points. Demain, cette actrice aura 60 ans. Pour 3 points, selon elle, c'est... Oh, ça, je te dire, c'est pas facile. C'est Corey Hart, selon elle, qui lui a permis d'avoir une carrière. On vous expliquera. Pour 2 points, son fils Henri est acteur.
1: Voilà. Isabelle Richer.
0: Tout, voilà.
1: Pourquoi Corey Hart?
2: Ouais.
0: Oui, Corey Hart.
1: Elle a joué Mariette dans la série Jasmine en 1996, mm-hmm. Isabelle Richer, mais le rôle avait été donné à Julie Masse.
2: Hey,
1: et puis, elle a rencontré, oui, Corey Hart, ça, bon, et le coup de foudre qui a tout changé. Et donc, c'est Isabelle Richer qui a eu le rôle grâce à ce coup de foudre.
2: C'est drôle parce que Isabelle, si je me trompe pas, était blonde dans la série.
1: Exactement, c'est pour ça qu'elle était blonde, c'est ce qu'elle a expliqué. Oui.
3: Mais elle a toujours été châtaine.
0: Ah oui?
2: Oui, mais il me semble qu'elle était plus pâle.
4: Moi aussi, j'ai l'impression qu'elle était très blonde.
0: Léa de la Brèche d'Or, à propos d'Isabelle Richer.
4: Ben, c'est une coiffeuse, hein?
1: Ah oui,
4: c'est la coiffeuse qui parle.
0: Elle a toujours été châtaine. Question, ça c'est un anniversaire sans choix de réponse. Si vous voulez faire un point, là, les témoins sont libres. Cet ancien entraîneur des Nordiques a soufflé ses 4...
2: Bergie.
0: Oui, 80 ans, 80 bougies, et en 64, on le rappelle, il a disputé un match de baseball contre Fidel Castro à Cuba. Alors, c'est notre ami le Tigre.
4: Une imitation, Pierre?
0: Non, mais là, c'est une imitation.
4: Oui, c'est ça.
0: Non, ben je l'envoie beaucoup d'amour à Monsieur Michel Bergeron.
2: Oui,
0: on le surnomme le Tigre. Ah, le Tigre, ce félin au tempérament bouillant. Ça fait rire.
4: Bouillant.
0: Ça fait rire. Non, mais ça nous a inspiré une rafale qui sera un vrai régal. C'est ici que ça se corse. Les auditeurs aiment bien jouer en même temps. Sachez que nos conquérants feront 3 points par bonne réponse. Ils vont devoir deviner qui chante les félins dans les extraits suivants. Musique.
1: Taylor Swift.
0: Bonne réponse, Léon. On chante les félins de toutes les manières.
5: Un documentaire sur les panthères.
4: C'est les coudes.
5: Quelque chose qui m'a inspiré.
0: On ne peut pas passer à côté de ceci.
5: Le chat du café des Indies.
1: Jean-Pierre Ferland.
4: Jean-Pierre. Quand on est mort.
0: On est grand, on est mort. Voilà. Musique.
1: Beyoncé.
0: C'est ma Queen Bee. Ça aurait pu être B. Ah, ça, j'aime ça, mais trouvez-moi l'auteur.
1: Véronique.
0: On cherche des félins, mais surtout ceux qui les chantent.

0: livre. Dernier extrait, 3 points. C'est ma
1: poche sauvage.
2: J'attendais.
0: Vous l'attendiez.
3: Ben oui, t'as bien raison, chat sauvage.
0: Les oiseaux de la terre. Quelle belle émission à laquelle ont travaillé beaucoup de gens, la technique. Merci à Pierre Dulon. Adjoint à la réalisation, Pierre-Antoine. Pendant qu'Hélène calcule la marque, soulignons son travail. Hélène Mercier, China Films. Geneviève Desnoyers-Leduc qui réalise. Pouvez-vous répéter la question? Troisième position, Hélène.
3: Avec 19 points, c'est Léane Labrèche d'Or.
0: Bravo!
1: Moi, je pense qu'il y a un coup de théâtre avec Véronique qui passe en avant.
0: En deuxième position.
3: Il y a seulement un point, Pierre, qui sépare la deuxième et la première position.
0: C'est serré.
3: En deuxième position, avec 30 points, c'est Véronique Claveau.
2: Et qu'on interpose. Bravo, high five!
3: Et grâce à Marjo, oui.
2: C'est grâce à Marjo.
3: Avec 31 points, Sébastien Diaz-Lambert.
2: Parce que Véronique a fait une solide remontée, là.
0: Ah ben, bravo Véro, bravo et Léane Labrèche d'Or, parce que Sébastien, vous remportez donc une place en finale aux côtés d'Éléonore Lagacé et de Simon Boulris la semaine prochaine.
3: Oh, Simon, là, Simon, ouais, c'est quelque chose.
1: Oui, c'est dur.
2: Ouais. Il est dur, il est coriace.
0: Oui, on vous souhaite une belle semaine. Avez-vous beaucoup de choses à
3: faire? Étudier.
2: Oui, étudier. Oui, je vais rester à la maison. Je vais rien faire, je sors plus.
0: Écoutez, merci à tous les trois. C'était très agréable de vous recevoir.
3: Oui, vraiment.
0: Merci, Hélène. Et tout de suite après nous, c'est Kwekwe avec Mélissa Molène-Dupuis. Devinez quoi? On va se laisser sur...
2: Devinez quoi?
0: On se laisse sur une belle chanson en l'honneur de Sophie Fauché, dont c'était la chanson préférée.

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5: Bonsoir, ici Louis de Belleval. Voici les informations. La mairesse de Montréal, Soraya Martinez-Ferrada, demande à Québec d'accélérer l'implantation de caméras corporelles au sein du service de police de la métropole. Le SPVM a annoncé hier que 16 policiers ont été suspendus ou réaffectés en raison d'allégations de gestes racistes et haineux. Deux d'entre eux ont été suspendus et pourraient faire face à des accusations criminelles. Selon la mairesse, les caméras corporelles peuvent renforcer la transparence et mieux documenter les interventions.
6: Montréal, on a mis 40 millions dans notre budget au niveau de les caméras. Mais encore une fois, c'est pas tant une question d'argent, vous allez me dire, c'est vraiment une question de la justice. Comment les images, où elles vont être archivées, comment elles sont utilisées, qui a accès, comment les procureurs vont être capables d'utiliser ces vidéos. Donc, c'est tout le système de justice derrière l'utilisation des caméras qui est la plus grande des conversations que nous aurons à avoir avec le gouvernement du Québec.
5: Selon les informations qu'a obtenues Radio-Canada, certains agents auraient, entre autres, collectionné des bouts de tresses rasta coupées sur la tête de personnes interpellées. Selon nos informations, le Parti libéral du Québec a l'intention de mettre en demeure le chef du Parti québécois, Paul Saint-Pierre Plamondon, à la suite de ses propos où il associait le PLQ au crime organisé. Le PLQ demandera au chef du PQ de se rétracter, à défaut de quoi il serait prêt à intenter une poursuite. Les parlementaires bénéficient d'une immunité judiciaire pour les propos tenus dans le cadre de débats parlementaires. Les propos de Paul Saint-Pierre Plamondon ont été tenus en conférence de presse en dehors des débats parlementaires. Le Canada et l'Irlande ont convenu de collaborer sur des questions importantes comme l'intelligence artificielle, les produits pharmaceutiques, la biotechnologie et la sécurité alimentaire à l'occasion du passage de Mark Carney à Dublin. Aux côtés de son homologue irlandais, le premier ministre canadien a souligné que sa visite en Irlande visait à renforcer une relation déjà fructueuse. Il a ajouté que les deux pays allaient étendre leur coopération dans le domaine des sciences de la vie, notamment en matière de développement des compétences des étudiants et d'augmentation des ressources allouées aux chercheurs. Les États-Unis et l'Iran se seraient entendus sur un cadre en vue d'un accord de paix après plus de 3 mois de guerre, selon le médiateur pakistanais. Washington et Téhéran ont eux aussi indiqué qu'un compromis était susceptible d'aboutir, même si l'armée américaine a abattu plus tôt aujourd'hui des drones iraniens qui visaient, selon elle, des navires commerciaux dans le détroit d'Ormuz. Greta Juris a les détails.
7: Le président américain Donald Trump confirme lui aussi qu'une signature est prévue dimanche, mais le chef de la diplomatie iranienne, Abbas Araghchi, se montre plus prudent. Il dit qu'il